0: partir de demain mercredi, selon Météo France. L'alerte concerne les Pyrénées-Orientales, l'Aude, l'Hérault, le Gard, les Bouches-du-Rhône et le Vaucluse. Conséquence de la vague de chaleur, la sécheresse couplée à de forts vents menace. Google devra verser 126 millions d'euros à des groupes de presse français. Décision du tribunal des affaires économiques de Paris. Google est accusé de pratiques anti-concurrence dans la distribution de publicité en ligne. Le Figaro, Prisma et Les Échos, Le Parisien toucheront chacun plusieurs dizaines de millions d'euros de dommages et intérêts. De nouvelles victimes civiles dans la bande de Gaza. 5 personnes ont été tuées par des frappes israéliennes ce lundi. Un drone a fait 3 morts et plusieurs blessés à Deir el-Bala, au centre du territoire, selon les responsables de l'hôpital local. La défense civile sous contrôle du Hamas évoque, elle, 3 personnes tuées sur une plage du sud à Ran Younes. Au Ghana, l'eau ne s'écoule plus à Accra, la capitale. Des inondations ont fait 3 morts ce lundi selon les autorités locales. 140 mm de pluie sont tombés sur la ville en une seule journée. Le niveau le plus élevé enregistré depuis plusieurs années selon le président du pays, John Mahama. Et puis direction le mondial de foot avec une première immense surprise dans ses 16e de finale. L'Allemagne a été éliminée par le Paraguay au tir au but après un match nul 1-1. Paraguay sera donc le potentiel futur adversaire de l'équipe de France qui défie ce mardi soir 23h la Suède à New York.
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1: Il est 3h, le flash Hugo Marceau. Pays-Bas, Maroc, c'est parti à Monterrey au Mexique, 16e de finale de la Coupe du Monde de football. Et jour J pour l'équipe de France de foot, les Bleus face à la Suède ce soir. Coup d'envoi 23h à New York, pas le droit à l'erreur, pas le droit d'imiter l'Allemagne, surprise par le Paraguay cette nuit et éliminée, défaite 4-3 au tir au but après un match nul 1-1. Le Paraguay sera le prochain adversaire des Bleus en cas de qualification en 8e de finale. Les Bleus qui pourraient bien subir une importante vague de chaleur ces prochains jours. Les météorologues américains prédisent record et dangereuse la vague à venir d'ici la fin de semaine, notamment sur la façade est où l'équipe de France doit jouer tour après tour. En France justement, quel bilan humain après le passage de l'épisode caniculaire? Il faudra attendre pour un chiffre proche de la réalité, mais le Premier ministre Sébastien Lecornu a dressé un premier état des lieux ce lundi soir. Le nombre de victimes à domicile est bien supérieur à tous les épisodes précédents. Sébastien Lecornu se félicite en revanche de la gestion de la période dans les EHPAD. Par ailleurs, 6700 foyers sont toujours privés d'électricité en Île-de-France, principalement à Paris, selon Enedis. Le siège de l'agence France Presse est concerné. La panne est due aux fortes chaleurs des derniers jours. Dans le département du Nord et de l'Aisne, plus de 11 000 foyers étaient sans électricité ce lundi soir. À l'étranger, l'Afrique du Sud plongée dans l'inquiétude. Ce mardi 30 juin est un ultimatum imposé par des citoyens et des partis politiques xénophobes. D'après eux, tous les étrangers sans papier devront avoir quitté le pays ce soir. Vol des emplois, criminalité, tous les arguments y passent depuis 4 mois pour justifier ces violences. Une grande journée de manifestation est annoncée et la violence est redoutée. Au moins 3 morts au Ghana ce lundi selon les autorités, victimes d'inondations dans la capitale. Accra touché par des pluies torrentielles, 140 mm de pluie sont tombés sur la ville en une seule journée. C'est le niveau le plus élevé enregistré depuis plusieurs années selon le président du pays, John Mahama. Le bilan s'alourdit heure après heure au Venezuela. Ce sont désormais plus de 1700 morts qui sont recensés 5 jours après le double séisme dans la région de Caracas. Et le bilan n'est pas définitif. Les Nations Unies estiment à plus de 50 000 le nombre de personnes portées disparues. Le port de la ville est à nouveau opérationnel et va pouvoir accueillir le débarquement d'aide humanitaire. Nouvelle étape cruciale pour la loi sur la fin de vie en France. Un vote solennel des députés est prévu aujourd'hui à l'Assemblée nationale. Le troisième, les deux fois précédentes, la Chambre basse l'avait adopté. Le texte prévoit la création d'un droit à l'aide à mourir pour des patients atteints d'une affection grave et incurable. Vous n'avez pas trouvé l'édition numérique ce lundi midi, vous ne la trouverez pas non plus en kiosque ce mardi. Le journal Le Monde ne sera pas fabriqué en raison d'une grève des éditeurs et des correcteurs. Il réclame plus d'effectifs dans un contexte de réorganisation. Une réunion avec la direction est prévue à 11h30.
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0: Bonjour à toutes, bonjour à tous, grand bien vous fasse, c'est aussi l'été. Peu à peu, l'obscurité a gagné chaque recoin du grand auditorium de la Maison de la Radio. Sauf la scène où se trouvait l'orchestre, sauf le pupitre où se trouvait le chef Mikko Franck. La musique de Richard Strauss allait inonder nos oreilles, faire vibrer nos corps. Mais avant, le chef a tenu à prendre la parole. Ce concert est un concert relax, a-t-il précisé. Un concert en présence de personnes qui peuvent manifester leurs émotions à leur façon, avec des applaudissements, des soupirs ou des cris, qu'importe. Ici, en ce lieu et ce jour-là, toute manifestation pouvait se faire sans crainte et sans contrainte. Cette annonce a eu pour effet de nous unir avant même les premières notes. Nous allions vivre ensemble un moment, tous ensemble. Mais comment accéder à l'art? Comment appréhender le monde plus généralement quand un sens nous fait défaut, quand notre mobilité est réduite, par exemple, ou quand une maladie chronique rythme notre vie? Cette émission, c'est la vôtre, alors on attend vos messages au 01 45 24 7000 et vous pouvez également nous laisser des messages vocaux ou écrits sur WhatsApp, sur l'application Radio France. Nous sommes le lundi 29 juin, vous écoutez Grand Bien Vous Fasse.
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2: On a eu l'occasion de voir une sculpture tactile pour des jeunes porteurs de handicap visuel ou même qui ont une hypersensibilité au niveau du toucher, c'est toujours très intéressant.
3: Le braille aussi, ça c'est bien. Le fait d'avoir quelque chose qui puisse permettre de pallier, d'avoir quelque chose d'agrandi, d'avoir quelque chose de tactile, ça c'est, je pense que c'est un plus et ça va aussi valoriser le fait de ramener un public qui n'est pas habitué à venir dans un musée.
4: L'accessibilité, c'est bouger les lignes des personnes finalement qui ne sont pas frappées par le champ du handicap. Et puis aussi pour les personnes qui sont touchées directement, de leur dire c'est possible.
0: Un reportage réalisé par Norinfo en 2024 au nouveau musée Matisse. Pour aborder ce thème, sentir le monde autrement, en présence de nos deux invités. Bonjour Marie Astier.
5: Bonjour.
0: Chercheuse et artiste, vous vous intéressez particulièrement à la mise en corps et en récit du handicap et de la maladie chronique, notamment au sein de la compagnie En Carton. Vous enseignez aujourd'hui à l'Université d'Artois Arras et vous êtes chercheuse associée au Centre National pour la Création Adaptée. Ce n'est qu'un petit résumé de tout ce que vous faites, Marie Astier. Bonjour Michel Terechenko.
6: Bonjour.
0: Vous êtes philosophe, maître de conférences émérite à l'Université de Reims et vous signez un livre au titre magnifique qui nous a inspirés. Je l'avoue. Voir le monde autrement et dont le sous-titre est extrêmement important, la cécité expliquée aux voyants ou à ceux qui se croient tels. Et puis une personne va venir dans quelques minutes nous apporter son point de vue sur le sujet. C'est la grande nouveauté dans Grand Bien Vous Fasse cet été. Nous accueillons dans ce studio un ou une artiste pour de l'humeur, de l'humour. La comédienne et humoriste Camille Tissot est avec nous toute la semaine. Elle a une carte blanche. On l'entendra aux alentours de 10h30. Mais pour débuter cette émission, petite expérience sensorielle, chers invités, si vous en êtes d'accord. Michel Terechenko, si vous deviez nous décrire votre réveil ce matin, en vous servant uniquement d'un seul sens, et en l'occurrence, j'ai choisi pour vous le toucher. Que diriez-vous? Oui, c'est le plus dur.
6: Vous me prenez là au dépourvu, le toucher, la texture du drap.
0: Oui, qui est en quelle matière? Vous vous en souvenez? En lin?
6: Oui, j'ai des draps en lin, et la texture, oui. Mais bon, évidemment, comme je suis voyant, je suis beaucoup moins bon.
0: Vous êtes...

0: Oui, je me suis habituée, mais ça va, ouais. C'est quand même salubre, moi, tout va bien.
1: J'étais persuadée que vous alliez me dire l'odeur du café, du pain grillé.
0: Ça, c'est après, c'est dans un deuxième temps.
1: Vous êtes sage parce que je vous ai dit bien le réveil, vous avez bien accepté l'exercice.
2: Vous nous avez pris au dépourvu. Hein.
1: C'est un exercice sensoriel, mais c'est pour faire prendre conscience aussi de l'importance de tous ces sens dans notre vie, dans nos vies, pour décrire aussi toutes les expériences que nous vivons. N'hésitez pas à nous appeler pour témoigner ou poser vos questions. Le numéro du standard est le 01 45 24 7000. Vous pouvez également passer par WhatsApp ou par l'application Radio France. Nous attendons vos témoignages, vos questions également. Dans un instant, nous allons revenir sur les mots validisme, handicap et sur une expression magnifique, l'attention au monde dont vous parlez tant, Michel Tereschenko. Ce sera juste après la musique soul du groupe Jungle. 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

0: De la soul et du funk grâce à Jungle et leur titre The Wave, un titre issu de la playlist de France Inter.
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2: Et si la fragilité n'était pas une exception, mais la condition la plus partagée de l'humanité?
3: On est lu comme valide tant que rien ne prouve le contraire. Moi, je vis avec des maladies chroniques, que ce soit des douleurs chroniques ou des dépressions chroniques. Ce sont des maladies dites invisibles. On pense que je suis en totale bonne santé et c'est exactement ça, la présomption de validité. Et cette exposition au Palais de Tokyo nous démontre la complexité de la validité.
2: Vulnérabilité, handicap, soins, écart par rapport à la normes. Le Palais de Tokyo interroge nos corps sur ce qu'ils vivent, ce qu'ils ressentent, ce qu'ils résistent.
0: La voix de Kendris Légentil, fondateur de la Fabrique des Soignants, un média sur la santé pour recréer du lien entre soignants et patients. Il commentait l'exposition de Benoît Pierron, expo en cours au Palais de Tokyo, qu'on vous recommande et qui est intitulée Normes Corps. Je vois vos mains se lever, Marie Astier.
4: Bah oui, j'aime beaucoup cette expo.
0: Oui.
4: Et je trouve ça très important qu'elle existe pour que les artistes creep soient enfin reconnus sur la scène française, parce qu'à l'international, il y a de plus en plus de visibilité.

0: de ces artistes-là. Et en France, je trouve que malheureusement, on est un peu à la traîne. Et donc,
1: vous avez applaudi en langue des signes quand vous avez entendu ce son. Est-ce que vous pouvez définir le terme de creep? Parce que je ne suis pas sûre que tout le monde le connaisse.
0: Oui, l'idée du creep, c'est qu'en fait, c'est l'intersection entre les disability studies. Donc, disability studies, ce sont les études sur ou avec le handicap, ce qu'on nomme handicap, on pourra y revenir.
1: Bien sûr.
0: Et c'est au croisement avec la culture queer. Et en fait, comme la culture queer, ça vient déconstruire l'idée qu'il y a d'un côté les valides et de l'autre les personnes handicapées. Mais ça le pense sur un continuum, le continuum de la validité jusqu'à la situation de handicap. Et on est tous à un endroit du spectre, quoi.
1: Merci Marie Assier. Je rappelle que vous êtes artiste et chercheuse, et à côté de vous, Michel Terechenko, qui est philosophe. Michel, vous ne parlez pas d'ailleurs d'handicap dans votre livre. Vous ne prononcez pas ce mot, même vous le refusez.
2: Il apparaît quelquefois, hein. Je le refuse pas vraiment, mais il est tellement connoté de façon négative, si vous voulez, que c'est vrai que j'évite de définir, en tout cas, la condition de la cécité immédiatement à partir de la notion de handicap, et puis surtout l'identification au handicap. Ils sont quand même des connotations très très négatives. Hein. Donc si on peut, je refuse pas parce que bon, ça correspond malgré tout à une forme de réalité, mais...
1: Oui, ce que vous dites très bien, vous niez pas les difficultés qui sont liées à tout ça, vous en parlez largement dans le livre, mais vous vous intéressez à comment on voit le monde autrement, l'attention qu'on porte au monde autrement, quand la vue nous échappe. On va en reparler si vous voulez bien, Michel, mais je voudrais qu'on donne la parole à Diadé qui vient de nous appeler. Bonjour Diadé. Alors,
3: oui, allô, bonjour.
1: Ça va bien, Diadé?
3: Oui, ça va,
1: oui,
3: et toi, Eva?
1: Mais oui, très bien. Alors, je vous explique, je suis très heureuse de recevoir Diadé à Centaine. On était il y a quelques semaines dans ce studio, tous les deux. On a participé ensemble à l'opération du OD. C'est une journée en entreprise pour faire découvrir nos métiers à une personne qui est en situation de handicap. Diadé, vous êtes malvoyant. Est-ce que vous l'avez toujours été, d'ailleurs, malvoyant?
3: Non, je ne suis pas né malvoyant. J'ai une maladie génétique qui s'appelle syndrome de Bardet. Et j'ai commencé à perdre la vue à l'âge de 7 ans.
1: Voilà. D'accord. Et Diadé, vous étiez où samedi? Je sais, c'est un peu indiscret comme question, mais...
3: Ah non, pas de problème, j'étais au Théâtre Mogador.
1: Qu'est-ce que vous faisiez au Théâtre Mogador?
3: Ah, j'ai été voir pour la énième fois le Roi Lion, bien sûr.
1: Mais dans une formule un peu spéciale, si je ne me trompe pas.
3: Exactement, oui. J'ai été voir le Roi Lion en audiodescription.
1: Et comment ça se passe?
3: Alors, l'audiodescription, c'est un système qui nous permet d'avoir la description de tout ce que nous ne pouvons pas voir sur la scène.
1: Mais
3: donc, ça va nous décrire.
1: Oui. C'est quelqu'un qui est à côté de vous et qui vous décrit, ou vous avez un casque pour ça?
3: Non, là, j'avais un casque avec un boîtier.
1: D'accord. Et est-ce que dans ces séances adaptées au Théâtre Mogador, vous avez aussi une appréhension des costumes? C'est-à-dire que vous pouvez aller toucher les costumes, vous pouvez aller toucher, je ne sais pas, une maquette du décor, ce genre de choses?
3: Ah oui, tout à fait, justement, c'est la magie de cette visite. C'est une visite adaptée, donc on commence par avoir la chance de pouvoir avoir l'architecture du théâtre sur maquette tactile, et ensuite on a le privilège de monter sur la scène pour aller toucher les costumes. J'ai même eu la chance de rencontrer certains des acteurs.
1: Combien de fois vous l'avez fait, cette séance adaptée, Diadé?
3: Ouf, là, je ne compte plus. Hein. Je crois que ça devait être 14, là, ou 15.
1: D'accord, c'était la 15e fois. On va dire que c'était la 15e fois samedi. Je suis sûre que vous allez y retourner en plus. Mais vous allez m'y emmener, surtout. On va le faire ensemble.
3: Ah bah oui.
1: On est d'accord.
3: Ah bah oui, c'est sûr. Ah oui, je vous emmènerai. C'est moi qui vous ferai la visite.
1: Voilà, exactement. Merci infiniment, Diadé, d'avoir été avec nous ce matin. Merci beaucoup.
3: Merci beaucoup.
1: Je vous embrasse. À très bientôt. Vous voulez réagir, Marie Assier, au témoignage de Diadé?
0: Oui, avec grand plaisir. Je trouve ça vraiment intéressant, cette question de comment en fait on lutte contre le validisme dans le milieu des arts du spectacle, c'est-à-dire que la société en général est pensée par et pour des personnes dites valides, et donc du coup il y a plein de freins aux droits culturels, je préfère dire les droits culturels, oui, plutôt que l'accessibilité, et comment le monde du spectacle à l'heure actuelle essaye d'être moins inaccessible. Et moi, ce que j'aime beaucoup, ce que j'essaye de faire, c'est de penser l'accessibilité d'un point de vue RP, relations publiques. Et par exemple, c'est très personnel, mais moi, ce que je défends, c'est de... J'aime beaucoup le principe de l'audiodescription à l'oreille,
1: oui.
0: Parce qu'en fait, on fait se rencontrer une personne dite voyante et une personne aveugle ou malvoyante. Les personnes discutent ensemble pour dire, OK, en fait, toi, qu'est-ce que tu peux voir, qu'est-ce que tu ne peux pas voir ? Ça, c'est par rapport aux capacités.
1: Bien sûr.
0: Et puis aussi, qu'est-ce qui t'intéresse ? Toi, est-ce que c'est plutôt la lumière, les costumes, les déplacements ? Et à partir de là, la personne à côté va décrire en fonction de ce qu'il ou elle aime.
1: C'est très, très intéressant ce que vous venez de dire, parce que je me posais la question, au fond, cette expérience, alors quand c'est pas un casque, mais quand c'est deux personnes qui conversent, au fond, sur un même spectacle, il y a un enrichissement des deux côtés. Et j'imagine que la personne dite voyante qui va décrire va utiliser un vocabulaire que sans doute elle n'aurait pas utilisé pour décrire une scène.
0: Bah, moi, je trouve qu'il y a quelque chose, et j'aimerais beaucoup travailler un peu plus là-dessus. Je pense que l'audiodescription peut être un outil dramaturgique. C'est-à-dire, en art du spectacle, il y a les choses qu'on va aller regarder spontanément et celles qu'on n'aurait pas regardées si la personne à côté de nous ne nous avait pas incité à aller les regarder. Et forcément, ça nous déplace, ça oblige à porter notre attention ailleurs. Et ce que j'aime beaucoup aussi, c'est les visites tactiles.
1: Oui, dans les musées notamment.
0: Dans les musées ou même avant la représentation, comme disait la personne qui vient de témoigner. Mais moi, j'aime bien qu'elle ne soit pas réservée aux personnes aveugles et malvoyantes, mais qu'en fait, ça soit aussi un moment de rencontre et ça crée du lien entre les spectateurices. Et du coup, juste à ce sujet, il y a deux associations, il y a Souffleur de Sens et les Chuchotines qui
1: travaillent en place
0: l'audiodescription en direct.
1: On mettra toutes les références des associations qu'on va citer au fur et à mesure sur la page de l'émission Grand Bien Vous Fasse via l'application Radio France. Michel Terechenko, pourquoi vous vous êtes intéressé à la cécité ? Qu'est-ce qui a déclenché ce travail ?
2: Tout simplement un livre.
1: Oui.
2: Parce que je ne suis pas, effectivement, donc j'explique ça dans le livre, je ne suis pas aveugle moi-même, je n'ai pas d'aveugle autour de moi et je n'ai jamais eu d'étudiant... aveugle ou déficient visuel. Je suis tombé sur un livre qui m'a mis juste à genoux. Donc c'est le livre de John Hall, que
1: Vers
2: je cite, Vers la nuit, que j'ai lu en anglais. Après, j'ai découvert qu'il avait été traduit en français. Et, enfin, c'est un livre absolument... Qui pour le voyant, hein, puisque je suis, m'a tout simplement mis à genoux, parce qu'il aborde des thèmes... L'intermittence du monde, la question du voyage, la question du visage.
1: C'est un beau lapsus. C'est un voyage dans un monde que vous ne connaissez pas.
2: Absolument, hein. J'ai vraiment essayé d'entrer dans les mondes de la cécité, n'étant pas aveugle moi-même, donc en m'inspirant donc de tout ce qui a été écrit par des aveugles et uniquement par des aveugles sur leurs propres conditions et les réflexions. Mais c'est d'abord un ouvrage. Mais magnifique, quoi.
1: Oui, vous allez nous raconter comment est venue cette expression « attention », une attention portée au monde. Mmh. On va y revenir dans un instant. Le standard est à votre disposition au 01 45 24 7000. Vous pouvez également passer par WhatsApp. Nous attendons vos témoignages, vos questions également. L'humoriste Camille Tissot s'apprête à entrer dans ce studio pour nous apporter son regard sur le sujet, avec ses mots et sa drôlerie. La musique est perçue différemment par chacun d'entre nous. J'aime infiniment la chanson qui arrive et j'espère que vous partagez ce choix.
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0: Feu Chatterton et cette magnifique chanson, Ce qu'on devient, titre choisi par Jean-Baptiste Audibert.
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2: Et puis à 6 ans, quand tu m'as dit qu'après avoir envisagé d'être maîtresse d'école, médecin, etc., tu voulais être comédienne, je sais pas, mais en tout cas, ça m'a vraiment donné cette certitude que le plus important, c'était que tu te donnes les moyens d'aller jusqu'au bout du rêve. En tout cas, que tu fasses pas du théâtre par compensation, de manière molle, un second choix, quoi, parce que tu n'étais pas capable de faire autre chose. Voilà, je voulais que le théâtre soit un vrai choix de ta part.
0: Comment sentir le monde autrement tel est le titre de ce grand bien vous fasse en présence du philosophe Michel Terechenko et de l'artiste chercheuse Marie Astier. Marie Astier, vous connaissez la voix qu'on vient d'entendre.
3: Oui, c'est la voix de ma maman.
0: Et c'est un extrait de votre spectacle Chronique avec un S. Hein, je précise, c'est Chronique au pluriel. Il s'agit d'une série théâtrale, soit 4 épisodes sur scène, pour raconter l'expérience de la maladie chronique, la maladie invisible. Je me trompe pas. Est-ce que c'est assez bien résumé?
3: Oui, c'est tout à fait ça. Et dans les années 90-2020.
0: Oui, c'est
3: parce
0: très
3: qu'on
0: important.
3: Cherche pas de la même façon. On n'a pas le même rapport, je pense, à la maladie maintenant qu'il y a 30 ans.
0: Et est-ce que vous avez une réponse au questionnement de votre mère sur le fait que peut-être sans cette maladie, elle ne vous aurait pas autant poussé à aller dans cette carrière de comédienne?
3: Je ne sais pas si j'ai une réponse, mais en tout cas, ce qui était intéressant, c'est de se dire que je pense que mon identité est autant fabriquée par mon expérience de la maladie que par mon expérience du théâtre. Donc c'est vraiment deux choses qui se tissent. Et puis oui, je voulais réagir sur l'intersectionnalité, c'est-à-dire qu'il y a aussi cette idée que moi j'ai dû faire ce qu'on appelle mon coming in, c'est-à-dire reconnaître moi-même que je vis avec une maladie chronique avant de pouvoir faire mon coming out, c'est-à-dire de le dire aux autres. Et la notion de passing aussi, c'est-à-dire que moi de l'extérieur, ça ne se voit pas.
0: Oui, ça ne se voit pas.
3: Que je vis avec une maladie chronique. Et du coup, c'est la question du passing, de quand est-ce qu'on le dit, à qui on le dit, comment on le dit, pourquoi on le dit, par rapport au témoignage qui a été fait en tout début d'émission.
0: Oui, par Diadé. Michel,
4: oui, je voudrais réagir sur ça, parce que franchement, ce que j'ai rencontré très très fréquemment, hein, à propos donc, de la cécité, c'est la difficulté de la question de l'acceptation, et même pour soi-même, et puis de se montrer aux autres. Par exemple, l'utilisation de la canne.
0: Oui.
4: J'ai rencontré très très souvent des aveugles qui ont mis des années
0: à accepter
4: d'utiliser la canne, alors que c'est vraiment un instrument de mobilité très important et très très utile, mais simplement à cause du regard des autres. Et donc cette question du regard des autres est vraiment une question absolument essentielle, parce qu'il y a le handicap, disons, on va faire des choses simplement lui-même, donc des déficiences, etc. Mais la question du regard des autres est absolument dramatique. Et si je peux résumer mon intention, ce serait de dire de changer le regard des voyants sur les aveugles, parce qu'il y a une immense ignorance sur la réalité de cette expérience, cette manière d'habiter le monde, mais aussi pour que les aveugles changent le regard qu'ils ont sur eux-mêmes. Alors, c'est pas que j'ai une légitimité véritablement, mais en fait c'est quand même véritablement ça, parce que j'ai tellement souvent rencontré la question du déni. Et parfois du... Mais vraiment, je peux vous le dire, j'ai encore parlé avec un ami hier, un grand chercheur, etc. Il a mis des années, des décennies, d'une certaine manière, à accepter sa propre cécité. Presque une vie entière.
0: Oui.
4: À quel point c'est véritablement difficile. Et je pense vraiment, sincèrement, que c'est... Il y a vraiment de quoi protester contre ça, si vous voulez. C'est-à-dire que il y a une espèce d'aliénation, si vous voulez, d'intériorisation du regard discriminant des autres, et une immense difficulté à en sortir, qui effectivement peut parfois prendre des décennies. Alors que j'ai pas vraiment la légitimité pour dire ça, mais il y a pas à avoir honte.
0: Et on est d'accord.
4: Et la question de la honte, elle est absolument omniprésente.
0: Vous avez dit le mot honte et j'ai vu Marie Astier sauter
4: sur son fauteuil. Mais oui, parce que je sais qu'elle en parle aussi, Marie
0: Astier. Marie
3: Astier. Oui, c'est vraiment cette question de la honte. On n'a pas à avoir honte. Enfin, moi, je sais que dans le livre, enfin dans la pièce et puis dans sa représentation scénique, enfin moi, je prends des médicaments matin et soir et ça fait que depuis quelques années que j'arrête de me cacher pour les prendre.
0: Comme est-ce si que avant, je peux vous demander, pardon, de vous couper, Marie, mais est-ce que vous pouvez dire en un mot la maladie que vous avez?
3: Oui, j'ai une cystinose. C'est une maladie génétique orpheline. Donc en France, il y a à peu près 350 personnes qui l'ont. Et c'est aussi une maladie héréditaire. Donc il y a toute la question de... Voilà, mes parents, ils sont porteurs sains, donc ils ne sont pas malades, mais ils peuvent transmettre la maladie. Donc il y a aussi toute cette question-là. Et la question de la honte et la question de la colère aussi.
0: Ouais.
3: Quand on vit avec une maladie transmise par ses parents, est-ce qu'on a le droit d'être en colère contre eux, alors qu'ils y sont pour rien?
0: Et c'est une bonne question. C'est une bonne
3: question. Et je sais qu'on est nombreuses à se poser cette question-là.
0: Je voudrais qu'on donne la... On a beaucoup de messages d'auditeurs et d'auditrices. Je voudrais qu'on donne la parole à Monique. Bonjour Monique.
5: Bonjour.
0: Vous savez aussi ce que c'est que le handicap invisible, c'est ça?
5: Oui, eh ben écoutez, voilà, moi je suis une retraitée active, j'ai 69 ans, et il y a 4 ans, bientôt 5, en fait j'ai eu un gros problème cardiaque, j'ai eu une opération à cœur ouvert, et donc de ce fait... Et ben maintenant, et ben je peux plus faire tout ce que je veux, je peux plus grimper avec des dénivelés, certaines choses. Et pour moi, ça a été très difficile parce qu'en fait, comme je suis pétillante, je fais plaisir et tout, ben ça se voit pas. Et il a fallu que je me fasse aider d'abord par une psychologue pour admettre que je devais vivre autrement, je pouvais faire des choses, m'épuiser dans mes compétences et tout. Donc du coup, ben, j'ai créé un podcast, j'ai créé un livre, je fais d'autres choses. Mais je trouve que ça, c'est très difficile parce que, bon, moi, je suis un peu pétillante, mais je trouve que c'est très difficile parce qu'on n'en parle pas. Si moi, je dis, je suis très investie au niveau associatif et tout. Là, j'ai dit, bon, j'arrête d'être au conseil d'administration de telle association parce que je suis trop investie.
0: Et oui, parce que oui, et vous pouvez, il faut que vous preniez soin de vous, c'est ça en fait.
5: Ouais. Voilà. Ouais. Et c'est vrai que moi, c'est vraiment minime, hein, je veux dire, par rapport à d'autres personnes qui sont diabétiques à fond la caisse, ou etc. C'est des choses dont on ne parle pas, on ne voit pas, ou alors on dit, oh, il est feignant, mais il ne fait pas des choses comme les autres.
0: Monique, en même temps, pardon, je vous coupe, mais de ce que vous nous racontez aussi, c'est une source de création. Parce que vous voyez, sinon vous n'auriez pas créé le podcast, etc. Donc moi, je trouve que c'est très positif, en fait, ce que vous nous racontez comme histoire. Marie Assier, vous vouliez réagir à Monique, au témoignage de Monique?
3: Oui, bah, y a deux choses. Je pense qu'il y a la question du deuil, le deuil de la personne qu'on était et qu'on ne peut plus être. Et ça me fait penser aussi au deuil de l'enfant rêvé pour les parents.
0: Oui.
3: Et je voulais juste citer un texte d'un militant autiste qui s'appelle Jim Sinclair. Alors, j'ai un accent anglais nul, donc c'est « Don't mourn for us », ne nous pleurez pas. Et c'est en fait, vous devez faire le deuil de l'enfant dont vous rêviez, mais que vous n'avez pas, pour accueillir pleinement l'enfant qui est là et construire une relation avec lui.
0: Allez-y Marie.
3: Oui, juste sur cette question de, bah voilà, des représentations. Enfin, pour moi, l'art et la culture, c'est essentiel pour faire rentrer le handicap, la maladie chronique dans le champ des représentations, et autrement que comme une tragédie, vu c'est impossible de l'existence et non pas la
0: marginalité. Ou super-héros, hein, on a des fois les deux pans. En tout cas, on va poursuivre cet échange si vous le voulez bien, mais il est 10h33 sur France Inter et c'est l'heure d'accueillir notre artiste résidente de la semaine. Je vous présente Camille Tissot. Bonjour Camille, on est très contente de vous avoir avec nous pour cette première semaine.
6: Je suis très contente aussi d'être avec vous et dans votre émission Eva Rock. Eva Rock, ensemble Eva Rock, tous unis comme un rock gonflé à bloc. Voilà, chaque jour.
0: Ça va être le nouveau jingle.
6: Voilà, en fait, chaque jour je vais faire une petite intro jeu de mots avec votre nom.
0: Non.
6: Sympa, non? Voilà, on va passer une semaine de dingue toutes les deux. Alors moi j'ai adoré le thème de l'émission. Je me suis dit, voilà un sujet que je maîtrise, parce que moi, mon problème, c'est de ne pas voir autrement, c'est de tout voir, voilà, tous les petits détails de la vie. Tout me touche, voilà, je suis très sensible. Et non, c'est pas vrai, Camille. Bon, j'essayais de vous imiter, Eva.
0: Eh oui, mais non.
6: Avec l'accent de Marseille,
0: non.
6: Alors que vous n'êtes pas de Marseille.
0: Non.
6: Et non, et que vous n'avez pas d'accent,
0: non plus.
6: Finalement. Mais je me disais que c'était sympa de mettre un peu de soleil dans ma chronique. Eh bien oui, je suis hyper sensible. Sinon, je ne ferais pas des accents bancals sur France Inter, je travaillerais dans la tech. Parfois, j'aimerais être mon mec, parce que lui, il voit pas les détails, lui, il voit global. Pour vous donner un exemple, quand je vais à une soirée avec mon mec, moi, je le vois que Charlotte, elle boit pas d'alcool, qu'elle doit sûrement être enceinte et qu'elle le cache, et ça me touche. Je le vois que Thomas, il fait que couper la parole de sa femme, et ça me gave. Et je l'ai vu, cet enfant qui a perdu sa tétine à 22h dans l'ignorance collective et qu'on a laissé pleurer, parce qu'il faut laisser pleurer les enfants, Camille. Et vous savez ce que ça va faire, ça? Ça va faire que dans 20 ans, il se retrouvera chez le psy en disant, en fait, j'arrive pas à avoir une une relation saine parce que j'arrive pas à poser mes limites parce qu'en fait on n'a jamais respecté les miennes. Je me souviens très bien, je devais avoir 5 ans et j'ai perdu ma tétine. Bref, fin de soirée, je rentre dans la voiture, je suis épuisée, j'ai vécu et vu 50 tragédies en 2 heures et là mon mec me dit « Ah, c'était sympa cette soirée, non ?» Ça m'a détendue, j'avais envie de le buter. Et en même temps, j'ai envie d'être lui parce que, voyez, lui, il voit la vie dans un ensemble. On a passé une bonne soirée, on a passé une mauvaise soirée, c'est binaire. Lui, s'il avait écrit 50 nuances de gris, ça se serait appelé noir et blanc. Voilà. Ou même, je vais vous dire, gris. Voilà, juste gris. Et ça aurait été 200 pages de missionnaire en chaussettes. Wouhou ! Lui, quand il conduit, je lui dis « À quoi tu penses ?» Il me dit « Conduire ».
0: Et oui.
6: J'aimerais être dans sa tête et ne pas tout ressentir. J'aimerais pouvoir écrire un livre sur la cécité sans être aveugle, par exemple, et ne pas avoir le syndrome de l'imposteur. Moi, je vois même des choses qui ne servent absolument à rien. Par exemple, vous voyez, Marie et Michel, vous voyez à côté de vous ce micro. Okay. Vous voyez un simple micro. Et ben moi, je vois un micro seul, au bout, qui n'a pas été choisi. Et ça me fout en l'air, parce qu'il est là depuis le début. Il a mis sa plus belle bonnette. Il s'est dit, allez, cette fois, c'est mon moment. Et puis Marie, vous avez pris le micro d'à côté. Alors lui, il est resté là, tout seul, à regarder l'émission se faire sans lui, à faire semblant que ça lui était égal. Je suis même persuadée qu'il a créé un groupe WhatsApp avec les casques oubliés et les câbles qu'on ne branche jamais. Et ça, ça me fout littéralement en l'air. Alors oui, Michel cherche à comprendre comment les autres voient le monde. Marie nous invite à regarder autrement ce qu'on croit connaître. Et moi, je découvre surtout qu'on peut être profondément triste pour du matériel audio. La différence entre vous, vous voyez le monde autrement, vous écrivez des livres, vous changez le monde. Et moi, je pleure devant un micro.
0: Oh mais non, ne pleurez pas Camille. Merci, merci pour cette première carte blanche. C'est intéressant le thème de l'hypersensibilité, Marie Assier, qu'elle décrit Camille.
3: Oui, moi, je voulais juste réagir. Peut-être que ce micro, il est très content, il n'avait pas envie de partir. Il a d'autres à côté à nous regarder.
6: Vrai,
3: ne présupposons pas son envie de se faire cracher dedans.
6: Oui, il avait mis sa bonnette, il était prêt, il était en l'air, il était...
3: Et je me disais aussi juste sur cette chose de la tétine et de poser les limites. Moi, c'est quelque chose que je fais beaucoup avec les personnes qui font du théâtre. On commence toujours les ateliers par dire « Ok, moi, ma limite, c'est quoi ?» Et ce qui ne veut pas dire que c'est une limite qui va être gravée dans le marbre, qu'on ne va pas pouvoir dépasser, mais sortir du paradigme que le théâtre, c'est dépasser ses limites et c'est tout faire.
0: Ouais.
3: Et en fait, c'est une contrainte, mais en fait, collectivement, on prend soin les uns des autres et on va faire ensemble en étant sûr de ne pas blesser l'autre. Et après, collectivement, on peut aller plus loin. Mais de nommer ses limites, je trouve que c'est bien. Et c'est important de les connaître.
0: Et c'est pas facile, on est bien d'accord. Michel Terechenko, vous écrivez que la cécité, elle exige une plus grande attention au monde. J'aime beaucoup cette expression. On prend conscience, quand on vous lit, de la valeur de ce monde, de la valeur de ce mot, pardon, vous voyez un lapsus, de la valeur du mot attention. C'est extrêmement important pour vous de le mettre au centre de votre réflexion.
4: Ah oui. Oui, on parlait de John Hall et j'ai mis une citation de lui en exergue du livre où il dit « Au réveil, ce qui compte, ce n'est pas le matin, mais la présence ». Et j'ai trouvé ça tellement magnifique. C'est une de ses phrases vertigineuses, etc. Parce que, en fait, ce dont j'ai pris conscience, enfin, je le savais déjà un peu, mais c'est que pour le voyant, évidemment, on le monde sous les yeux. Le monde est donné, le monde est là, etc. Mais en fait, on ne le voit pas. On glisse, on ne fait pas attention, etc. Et je soutiens que, enfin, j'essaie de montrer qu'en quelle manière la vue est le sens de la distraction et de l'indifférence. Et les aveugles n'ont pas ce luxe. Parce que, évidemment, la cécité, à chaque instant, demande une attention. Et donc, ça, c'est un thème qu'on trouve, en particulier chez Jacques Lucéran, hein, ce thème de la présence. Alors, la présence, évidemment, c'est un thème qui résonne dans mon propre travail pour d'autres raisons. Mais cette question de l'attention et de la présence au monde, ça, c'est tellement magnifique. Ça.
0: Et alors, il y a un passage qui est absolument sublime. Vous y revenez deux fois, d'ailleurs, dans le livre. C'est l'exemple de la pluie. Est-ce que vous pouvez nous expliquer ça? Parce que ça revient sur ce que vous racontiez sur la notion de présence et comment on est attentif au monde.
4: Oui, c'est magnifique que vous choisissiez ça parce que c'est un des passages de John Hall qui m'a le plus saisi. Effectivement, il raconte comment un matin, il se réveille, il ouvre les volets et il entend le bruit de la pluie. Et alors, ce qui m'avait absolument fasciné dans ce passage, c'est que la pluie dessine toute une cartographie de l'espace avec des volumes selon qu'elle tombe loin ou près sur la pelouse ou bien sur la tôle, etc. Et tout un monde apparaît avec sa cartographie, avec sa avec ses volumes, et il décrit ça. Et c'est complètement vertigineux et absolument magnifique, quoi.
0: Vraiment magnifique. Et ça l'est d'autant plus vertigineux, je trouve, c'est quand la pluie s'arrête.
4: Ah oui.
0: Parce que ce que vous racontiez sur la présence, et donc s'il y a une présence, il peut y avoir une absence, c'est que si le monde, s'il n'y a pas ces bruits du monde.
4: Oui. C'est... Ça, c'est l'autre thème absolument fascinant. Ouais. C'est nous, les voyants, évidemment, nous vivons dans un monde qui est toujours là. Non pas que nous y sommes présents, mais oui. Il est toujours là. Tandis qu'un des thèmes que développe John Hull, et qu'on retrouve d'ailleurs aussi, on n'aura probablement pas le temps d'en parler, mais je voudrais quand même l'évoquer à propos du développement cognitif du bébé aveugle. Et c'est qu'il vit dans un monde intermittent. Où les choses, quand elles sont perçues, elles sont là, mais dès qu'elles ne sont plus perçues, elles ne sont plus là.
0: Ouais.
4: Et si on n'entend plus le bruit des pas sur le sentier, alors le sentier disparaît. Et dans le cas, par exemple, du bébé aveugle de naissance, ça pose des problèmes cognitifs tout à fait spécifiques. Parce que l'enfant, le bébé aveugle, quand il ne perçoit rien, par exemple, il ne perçoit pas la présence de sa mère, il ne sait pas d'une certaine manière que le monde existe.
0: Oui.
4: Et un des grands développements de l'enfant cognitif, qui doit être accompagné, etc., c'est d'apprendre que le monde existe quand même il ne le perçoit pas.
0: Oui.
4: Et ça, c'est absolument vertigineux. Donc cette question de l'intermittence du monde, et puis ça a beaucoup de conséquences aussi, même philosophiques, vivre dans un état, dans une sorte de fragilité, où les choses peuvent disparaître, mais elles peuvent aussi apparaître. Donc il y a une épiphanie. Une épiphanie, par exemple, par la voix. Bon, peut-être on en parlera aussi. Les choses dont les choses apparaissent, par exemple, par le bruit, par le son.
0: Vous faites, il y a des pages magnifiques sur la voix, donc évidemment, ça nous fait écho à cette émission, évidemment. Vous avez des pages magnifiques aussi sur la lumière que peuvent percevoir. Je pense notamment à cette visite dans un musée que vous racontez, avec, j'ai perdu son nom, avec Olivier Ducruy.
4: Ah, Ducruy, oui.
0: Qui est, lui, Olivier, malvoyant, oui. Et qui est avec sa femme, et ils visitent un musée ensemble, et elle lui décrit des tableaux, et c'est tellement fort pour lui.
4: Oui.
0: Il utilise cette expression de la lumière, au fond.
4: Oui, oui. Alors, là, c'est une expression qu'on trouve, par exemple, chez Jacques Lucéran. Hein, Et la lumière fut, qui est un très, très grand livre. Et ça a été un peu contesté. Bon, on n'a pas le temps de parler de tout ça. Mais, oui, Olivier. Bon, Olivier, il est champion du monde
0: paravoile
4: de 2003-2024. J'ai eu de longs entretiens avec lui. Et il m'a ouvert à des compréhensions très profondes de sa propre expérience du monde. Et effectivement, lorsqu'il va, il raconte par exemple, il m'avait complètement fasciné, par exemple, un match à Roland-Garros. Il assiste à un match. Et là, je lui dis, écoute, là, non, quand même, là, t'exagères.
0: Il est incroyable, le passage.
4: Je lui dis, c'est pas possible. Enfin, et pas du tout. Il me raconte vraiment comment il entendait la façon dont la balle tombait, à quelle distance, etc. Il suit le match.
0: Et ça vous a amené, vous, dans un autre monde, c'est ça.
4: Oui, et donc l'idée, c'est de mener aussi le lecteur dans ces mondes de la cécité, justement avec leur richesse perceptive, avec leur intensité, avec leur beauté, la beauté acoustique du monde, etc. Là, on ne voit que du handicap, que de la déficience, que du manque, que ce qui fait peur. Disons quand même, les voyants s'interrogent toujours, quel est le handicap, quel est le pire, la cécité ou la surdité.
0: Alors,
4: les uns disent non, l'un, l'autre, etc. Puis vous imaginez si vous avez cette cécité et que vous êtes pris dans ce regard qui se demande, alors quelle est la situation la pire dans laquelle vous êtes. Il faut absolument sortir de ce regard négatif, discriminant, humiliant, enfin on ne voit que sur le mode du manque, quoi.
0: Marie Astier, vous avez une très belle formule, vous dites « J'anime des ateliers avec des comédiens et comédiennes aux capacités diversifiées ». J'aimerais qu'on revienne sur cette expression et sur la force du collectif dans vos ateliers, mais la force du collectif dans la société en général. Et si, d'ailleurs, ce monde se passait mieux, je vais y arriver, par le pouvoir du collectif, à grand bien vous fasse, nous l'éprouvons tous les jours, ce collectif. Anna Massardi a préparé cette émission avec Jessica Bagic et Lucie Vermont. Jérôme Boulet est à la réalisation et Théo Delobadère assure la technique. Je ne sais pas ce qui me serait arrivé si je n'avais pas pu entendre. Cette phrase est de Ray Charles et j'ai choisi une de mes chansons préférées. 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

0: Georgia on my mind par Ray Charles.
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2: J'ai 45 ans et en fait, je réalise que dans ma vie, j'ai tellement peu eu l'occasion de fréquenter des personnes en situation de handicap. C'est pas normal, quoi. C'est pas normal que j'en ai pas fréquenté à l'école quand j'étais gamin. C'est pas normal que j'en ai pas fréquenté dans mon boulot quand je travaillais. Ça veut dire qu'il y a eu une volonté de vous séparer des valides. Cette société dans laquelle on vit, elle ira jamais assez vite pour répondre à vos envies ou à vos besoins. Et il y a tout un tas de choses que vous ne pourriez pas faire en étant seul. Sauf que dès qu'on est à plusieurs, dès qu'on commence à s'adapter un peu, dès qu'on commence à s'entraider, dès qu'on commence à prêter un peu plus attention aux uns aux autres, là, tout devient possible.
3: On fabrique de la liberté ensemble.
2: On gagnerait sans doute beaucoup à se tendre un peu plus la main.
0: Sentir le monde autrement, c'est notre sujet du jour en présence de l'artiste et chercheuse Marie Astier, du philosophe Michel Terechenko et de l'humoriste Camille Tissot. Vous venez d'entendre un extrait d'un programme qui sera diffusé mercredi prochain, le 8 juillet, sur France 5. Nouveau programme qui s'appelle Partenaire particulier, qui est présenté et produit par Jérémy Michalek, dont vous venez d'entendre la voix. Il est parti pendant une semaine à Barcelone avec Arthur, qui est malvoyant, Amaury, qui est porteur de trisomie 21, Kéra, atteinte de nanisme, et Kylian, paraplégique après un accident de voiture. C'est un séjour qui est très joyeux, qui est très drôle, au cours duquel... Et c'est ce qui m'a intéressée dans ce programme. Les questions fondamentales sont posées sur le poids du regard des autres, dont on parlait tout à l'heure Michel Terechenko, le rapport à la sexualité, à l'accessibilité. On les voit aller visiter un musée, notamment à Barcelone, où tout est mis en place pour les personnes en situation de handicap, ou le temps d'une randonnée aussi. Voilà, j'ai trouvé cet extrait très important parce qu'il parle de ce collectif. Je disais, Marie Astier, vous avez une formule que je trouve très jolie. Vous animez des ateliers avec des comédiens et comédiennes aux capacités diversifiées. Vous voulez nous expliquer ça ?
4: Oui. Bah, ça fait énormément écho à l'extrait sonore qu'on vient d'entendre parce que l'idée c'est de sortir d'un regard qui se focalise sur le manque, un regard déficitaire pour prendre en compte ce qui existe déjà et aussi de réfléchir ensemble à comment on fait en groupe. Et donc ça met un peu à mal le paradigme de l'autonomie absolue.
0: Oui, je sais que vous n'aimez pas ce mot. Hein.
4: au profit de l'interdépendance. Et comme chacun, chacune a des capacités diversifiées, l'idée c'est qu'il y ait des adaptations réciproques. Chacun s'adapte à l'autre et ensemble on crée. Et par rapport à l'extrait qu'on vient d'entendre, comment on fait pour changer les choses? Par exemple, on peut pratiquer du théâtre tous ensemble, quelles que soient nos capacités. Et j'en profite pour faire un peu de promo.
0: Allez-y Marie.
4: On va faire une formation théâtrale à l'ARIA en Corse. Donc l'ARIA, ça a été fondé par Robin Renucci en 1998. Et là, du 17 au 28 août, on a un atelier qui s'appelle Jouer, chercher, inclure. Et l'idée, c'est vraiment de voir comment la pratique théâtrale vient permettre à des personnes aux capacités diversifiées de travailler ensemble et comment ce travail collectif vient changer les paradigmes théâtraux qu'on a habituellement, comment on fait ensemble du théâtre autrement.
0: Comment vous réagissez au mot inclusivité, Marie Astier, et je voudrais qu'on pose la question aussi à Michel Terechenko.
4: Et ben, je trouve ça très intéressant de le questionner et de réfléchir qui inclut qui.
0: C'est ça.
4: Et puis quelle part de notre identité doit être inclue? Finalement, est-ce que... parce que, par exemple, à l'ARIA, c'est très intergénérationnel. Il y a des niveaux de validité divers, des niveaux de professionnalisme divers. Et donc, en fait, l'inclusion, elle se passe à plein d'endroits différents.
0: Ouais.
4: Et finalement, moins qu'inclure, c'est comment on crée ensemble à partir des spécificités de chacun.
0: De chacun, oui. Michel Terechenko, comment vous réagissez au mot inclusivité ?
5: Bon, y a une intention, hein, donc, je veux dire, il y a quand même une bonne intention, il ne s'agit pas non plus de la critiquer complètement. Mais si l'idée, c'est quand même de montrer la diversité des perceptions du monde et de montrer, par exemple, effectivement, la richesse des perceptions du monde des personnes déficientes visuelles ou aveugles, dans le cas des... Pour répondre à votre question, quand même, les déficients visuels et les aveugles n'ont pas la même perception du monde que les voyants. Ils ont une perception spécifique, etc. Parce que, et il n'y a pas de compensation possible. Hein, la vue ne peut pas être compensée par autre chose. Bon, c'est tout un aspect. Mais nous habitons un monde commun. Et avec justement, donc si on inclut, je ne sais pas s'il s'agit véritablement d'inclure, hein, mais tout simplement d'accueillir, que chacun de reconnaître d'une certaine manière effectivement la spécificité de chacun et l'apport, hein, effectivement, que les expériences de la cécité peuvent apporter justement, donc à notre manière d'habiter le monde. Il y a d'autres manières d'habiter le monde qui ont aussi leur richesse et
0: qui
5: leur beauté.
0: Qui est au cœur de votre réflexion. Maria, oui. Si je vais vous donner la parole, si vous voulez bien, je voudrais qu'on la donne aussi à Aurélien qui vient de nous appeler. Bonjour Aurélien.
6: Bonjour tout le monde, vous allez bien ?
0: Très bien, et vous-même ?
6: Eh ben, super, merci beaucoup de m'accueillir.
0: Alors racontez-nous, comment vous fait réagir cette émission depuis 10 heures sur le thème de sentir le monde autrement ?
6: Ah bah déjà, moi je voulais sincèrement vous remercier, vraiment, prendre ce sujet à cœur parce que c'est très important. Moi je suis une personne aveugle, du coup, à 100%, donc oui. Je suis aveugle de naissance. Qui signifie que j'ai jamais vu les couleurs, les lumières, etc. Pour moi, tu me parles de rouge, c'est comme si tu me disais bonjour, c'est-à-dire que c'est un mot. Donc oui. Je ne sais pas à quoi ressemblent les couleurs. Et là où réagir, en fait, c'est tout à l'heure quand Monsieur Michel a dit, quand il parlait, il parlait de quoi ?
0: De l'acceptation de soi, c'est ça ?
6: Exactement ça, oui. Ouais, exactement. L'acceptation de soi, c'est très, très, très compliqué, comme vous le disiez, Michel. Parce que on vous fait vite passer pour une autre espèce que l'espèce humaine. C'est-à-dire que quand vous allez être dans le monde des personnes valides, étant donné que c'est un handicap, encore une fois, comme je vous le disais à votre standardiste, c'est quelque chose, malheureusement, d'encore inconnu. Le handicap visuel, on n'en parle pas beaucoup.
0: Je suis
6: allé dans beaucoup de conférences sur le handicap et le handicap visuel est très peu évoqué.
0: C'est vrai,
6: on parle
0: c'est
6: beaucoup
0: vrai.
6: Des gens en fauteuil, des gens sourds, mais des personnes aveugles, très peu. Et c'est pour ça que j'ai arrêté d'aller dans les conférences parce que, en fait, je me sens pas concerné par ces choses-là. Et c'est là où c'est dommage et c'est là où, justement, il devrait y avoir plus de conférences sur le handicap, mais en incluant le handicap visuel. Donc moi, je fais des streams et c'est tout à l'heure, Marie, elle parle justement des travails par défaut. Eh ben, on va dire que par défaut, je me suis, même si c'est quelque chose que j'aime, attention, hein, j'adore interagir avec les gens, parler avec les gens, mais en fait, au bout d'un moment, quand on vient sur votre stream, on vous pose 20 fois les mêmes questions sur le handicap, en fait, ça fait péter les plombs, quoi.
0: Vous en avez marre.
6: C'est quelque chose qui me plaît, mais il y a certaines choses, au bout d'un moment, c'est plus que justement, il y a tout ce parasite-là qui vient et qui fait que...
0: Aurélien, pardon, je vais vous couper, mais c'est juste pour une question de son, parce qu'on vous entend de moins en moins bien. Et c'est,
6: là,
0: et
6: vous voilà. m'entendez mieux ou pas ?
0: Oui, là, je vous entends bien. Je vous entends bien.
6: Pardon.
0: Est-ce que vous voulez qu'on donne la parole à Marie Assier, qui va répondre à votre témoignage, si vous en êtes d'accord ? Parce que je l'ai vu réagir, Marie Assier.
4: Oui, je me disais juste bonjour. Hein ? Bonjour Aurélien, merci beaucoup pour ce témoignage. C'est vrai que je trouve qu'en France, on est quand même assez... On est dans l'héritage de la façon dont le handicap a été pris en charge par l'État au sortir de la Seconde Guerre mondiale. Et en fait, l'État a délégué la prise en charge du handicap à des associations gestionnaires qui ont un peu saucissonné le handicap moteur, le handicap psychique, le handicap visuel, etc. Et je trouve qu'un des grands apports des Disability Studies, c'est d'essayer vraiment de considérer que au-delà du paradigme médical, le paradigme social, c'est qu'on rencontre des barrières communes. Bien sûr, il y a des spécificités à chacun des handicaps, mais ensemble, on est quand même plus fort et on a cette expérience commune de la discrimination qui peut nous aider à faire ensemble, quoi.
0: Michel Terechenko.
5: Oui, je voudrais ajouter d'abord, bonjour Aurélien, merci beaucoup pour votre témoignage. Mais vous avez tout à fait raison. Une des choses que j'ai rencontrées aussi, c'est à propos des politiques publiques. Alors, ce que disent les grandes associations, les présidents des associations, c'est effectivement il y a une prise en considération du handicap et un plus grand accompagnement. Bon, il y a eu beaucoup de progrès qui ont été faits, mais ce qui manque, c'est la spécificité, c'est-à-dire la spécificité du handicap visuel. Et par exemple à l'université, où c'est un parcours du combattant épouvantable pour les étudiants de déficient visuel ou aveugle de faire des études, c'est c'est extraordinairement difficile. Là, j'ai le témoignage d'une jeune aveugle que j'ai rencontrée, etc. Mais à l'université, il peut y avoir un référent handicap, mais il connaît rien au handicap visuel. Rien. Et ça, c'est un énorme problème. Il y a à la fois une attention, si vous voulez, au handicap en général, et une ignorance de la des problèmes spécifiques du handicap visuel.
0: On a reçu beaucoup de messages. Je voudrais juste vous lire celui de Julie qui nous dit « Je suis enseignante en art, atteinte d'un handicap ». La plupart des établissements ne sont pas adaptés aux handicapés. Il faut par exemple tirer fort les portes. Ben, c'est une première barrière, le fait d'être handicapé et surtout ne pas être autonome. Merci pour tous vos messages. Merci Aurélien. On est sur le point de refermer cette première émission de l'été. Avant de vous laisser une recommandation pour prolonger la réflexion sur les questions que nous avons abordées, Handicap, la hiérarchie des vies est une série de podcasts à retrouver sur l'application Radio France et réalisée par notre consoeur Clément Salzar. Une série de reportages diffusés dans l'excellente émission LSD sur France Culture. Le lien est à retrouver sur la page Grand Bien vous fasse via le site de France Inter. Et donc il est temps de clore cette émission. Un immense merci pour tous vos messages. Michel Terechenko, je recommande vivement la lecture de votre livre Voir le monde autrement, c'est aux éditions La Découverte. Marie Astier, toute l'actualité de l'accompagnant en carton est à retrouver sur notre page Grand Bien vous fasse. Merci d'avoir été avec nous. Camille Tissot, je vous attends ici, demain, même heure, même lieu. On est d'accord? Ouais. Demain, nous ferons l'éloge de toutes nos amitiés. Nous attendons aussi vos messages.
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1: Il est 4h, le flash Hugo Marceau. 0 à 0 entre les Pays-Bas et le Maroc à Monterrey au Mexique. Premier choc des 16e de finale de la Coupe du Monde de football. Plus tôt dans la nuit, le Brésil s'est défait du Japon. Au bout du temps additionnel, victoire 2-1. Le Paraguay, 34e nation mondiale, a fait sensation en éliminant l'Allemagne au tir au but. Ce sera l'adversaire potentiel de l'équipe de France en 8e de finale. Les Bleus doivent avant cela battre la Suède. Coup d'envoi 23h ce mardi soir à New York. 30 000 climatiseurs arriveront d'ici le début de semaine prochaine dans les hôpitaux, annonce ce lundi soir du Premier ministre Sébastien Lecornu. Pour le premier épisode caniculaire de l'été est passé, mais la tension reste vive dans les établissements de santé, alors qu'une nouvelle vague de chaleur est probable, selon Météo France, entre le 7 et 10 juillet prochain. Météo France qui place par ailleurs 6 départements du sud de la France en danger très élevé face aux incendies. Vigilance à partir de demain, mercredi. Selon Météo France, cela concerne les Pyrénées-Orientales, l'Aude, l'Hérault, le Gard, les Bouches-du-Rhône et le Vaucluse. Passée par la France, la vague de chaleur s'est désormais déployée à l'est de l'Europe. Le thermomètre affichait hier 41 degrés en Slovaquie, un record, jusqu'à 41 degrés 8 en Hongrie, où le Premier ministre a rendu le travail à domicile obligatoire. Une vague de chaleur record est également attendue aux États-Unis cette semaine, notamment à l'est du pays. L'auteur du colis piégé est toujours en fuite. À Monaco, 3 ressortissants ukrainiens ont été blessés dans une explosion criminelle ce lundi soir. Parmi elles, l'oligarque Vadim Ermolev et 2 membres de sa famille, une femme et un adolescent de 13 ans touchés dans le hall d'un immeuble. Le pronostic vital du couple est engagé. Le parquet national antiterroriste français ne s'est pas saisi des faits. Des groupes de presse français font condamner Google. Le géant américain devra verser 126 millions d'euros de dommages et intérêts répartis entre Le Figaro, Prisma ou encore Les Échos, Le Parisien. En cause, la distribution de publicité en ligne via sa propre plateforme, une pratique jugée anticoncurrentielle par le tribunal des affaires économiques de Paris. Google avait déjà été condamné pour ce motif en juin 2021 par l'autorité de la concurrence. Passé par la Commission européenne pour porter plainte contre l'État français, c'est le chemin que veut emprunter le collectif La Voix est libre, un ultime recours contre la réalisation de l'autoroute A69 entre Castres et Toulouse, réalisation validée définitivement par le Conseil d'État ce lundi. Le ministre des Transports, Philippe Tabarot, promet son ouverture d'ici la fin de l'année. Et puis le tennis qui agite les foules à Londres depuis le début de semaine et pour cause à Wimbledon, 3e grand chelem de l'année. Eh bien, on attend le retour de l'américaine Serena Williams, sortie de sa retraite et qui disputera cet après-midi son premier match en simple depuis 4 ans dans le viseur, un 24e titre du grand chelem.
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3: Yolin Reitman est une figure connue en Israël, une héroïne même. Cette femme, âgée en 2024 de 77 ans, continue de parcourir le monde pour raconter son histoire. Au début des années 1980, cette Israélienne était hôtesse de l'air quand elle a été recrutée par le Mossad, le service de renseignement d'Israël, chargé des opérations secrètes à l'étranger. Un service resté longtemps exclusivement masculin, où les femmes étaient cantonnées dans des fonctions administratives ou dans des rôles d'appât sexuel, grand classique de l'espionnage. Mais au fil des décennies, le Mossad a de plus en plus ouvert aux femmes le recrutement de ses agents d'action.
4: Quand vous voulez recruter quelqu'un pour une opération clandestine, il y a plusieurs points importants. D'abord, l'habileté à jouer un rôle et à devenir quelqu'un d'autre. Si vous n'avez pas ça, tout le reste est inutile. Et si vous travaillez dans un pays ennemi, votre couverture doit être parfaite. Si quelqu'un vous suspecte, ça peut devenir très désagréable et dangereux.
3: En 1982, Yola Reitman a été envoyée au Soudan pour participer à une des opérations les plus spectaculaires du Mossad décidée par le gouvernement israélien. Le sauvetage dans le plus grand secret de dizaines de milliers de Beta Israël, appelés aussi Falacha, ces juifs d'Éthiopie qui fuyaient leur pays en guerre et croupissaient dans des camps de réfugiés au Soudan, pays voisin. Plusieurs actions dans ce but ont été menées par le Mossad dans les années 80. L'opération Moïse, l'opération Salomon, mais la première, celle dont Yola Reitman fut une des protagonistes, fut l'opération Brothers, ou opération Frères, qui inspirera le film Red Sea Diving Resort de Netflix.
5: Le Red Sea Diving Resort, c'est un hôtel qu'on peut utiliser pour faire passer des réfugiés du Soudan en Israël.
3: La méthode à haut risque était audacieuse et totalement inédite. Au Soudan, au bord de la mer Rouge, Yola et ses camarades du Mossad, se faisant passer pour des professionnels du tourisme, ont créé de toutes pièces un club de vacances nommé Arouz, spécialisé dans la plongée sous-marine. Fréquenté par des touristes du monde entier, ce lieu éloigné de tout et idyllique servait en même temps et avant tout de base arrière du Mossad pour l'exfiltration des Juifs éthiopiens vers Israël.
6: Ce club de vacances est vite devenu populaire auprès des plongeurs d'Europe. Dans la journée, l'équipe était occupée comme dans un centre de vacances normal. La nuit, le lieu devenait un centre d'exfiltration.
3: Conduits de nuit à travers le désert depuis Khartoum, la capitale du Soudan, les réfugiés étaient emmenés en camion jusqu'à une plage de la mer Rouge. Là, au lever du soleil, sous la menace permanente d'une descente de la police soudanaise, ils étaient embarqués dans des zodiacs et conduits en haute mer où les attendaient des navires militaires israéliens. Mais pourquoi Yola Reitman a-t-elle été choisie pour cette mission dangereuse ? Vous vous en doutez, ce ne sont pas ses compétences d'hôtesse de l'air qui intéressaient l'agent recruteur du Mossad, mais sa passion depuis toujours pour la mer, son expérience de la voile et de la plongée. Une jeune femme sportive et sympathique. Et avec ses cheveux blonds, ses yeux bleus, elle passait sans difficulté pour une Européenne. Yola Reitman, courageuse et déterminée, avait donc tous les atouts pour mener la double vie de gentille monitrice de vacances et d'espionne en mission dans un pays ennemi. Née en Allemagne en 1947, Yola Reitman est la fille de rescapés de la Shoah. Sa mère a passé une partie de la guerre cachée dans une cave, tandis que son père, pour échapper aux persécutions et à la mort, avait réussi

0: Conseil de sécurité des Nations Unies vient de voter l'admission de l'État israélien au sein de l'ONU. Malgré l'opposition de l'Égypte et l'abstention de la Grande-Bretagne, Israël, désormais 59e membre de l'organisation, voit ainsi son existence confirmée sur le plan international.
1: Comme de nombreux juifs après la Seconde Guerre mondiale, le jeune couple avec son bébé décide en 1950 de rejoindre l'État d'Israël, dont la naissance a été proclamée 2 ans plus tôt.
2: J'étais endormie, mais mon père il m'a réveillée, il m'a dit « Lève-toi, habille-toi ». Je me suis habillée et puis quand je lui ai dit « Où on s'en va, papa ?», il m'a dit « On s'en va en Israël ».
1: Yola a alors 3 ans. De sa petite enfance en Europe, Yola gardera peu de choses, sinon la connaissance de l'allemand et du même coup, un talent certain pour les langues étrangères. En Israël, sa mère est femme au foyer. Son père multiplie les métiers les plus divers pour nourrir sa famille. Entrepreneur, marchand de diamants, chauffeur de taxi. Très jeune, Yola développe une passion pour la mer. Enfant, elle apprend la voile chez les scouts marins. Mais après de vagues études d'architecture et son service militaire, obligatoire en Israël, même pour les filles, c'est dans les airs que Yola choisit de travailler. Elle devient hôtesse de l'air à la compagnie nationale El Al.
3: Mesdames et messieurs, bonjour. Le capitaine Foutman et son équipage vous souhaitent la bienvenue à bord du vol El Al 422. Notre prochaine escale est Tel Aviv, que nous atteindrons en 4 heures. Nous volerons à une altitude de 33 000 pieds et à une vitesse de 900 km/h. Nous vous souhaitons un voyage agréable.
1: Mais la mer finit par la rattraper. En 1981, Yola, qui a maintenant 34 ans, s'achète un voilier avec l'idée de faire le tour du monde. Elle prend un congé d'El Al et part à Eilat préparer son voyage.
4: Au bord de la mer Rouge, vous trouverez certains des sites de plongée les plus spectaculaires du monde. Des lieux magnifiques, naturels et préservés. Les couleurs, la vie marine, tout est si intense. Alors, qu'attendez-vous? Venez et faites le grand saut!
1: Eilat, station balnéaire du sud d'Israël, au bord de la mer Rouge. En attendant le grand départ, Yola Reitman gagne sa vie en promenant des touristes sur son bateau ou en les initiant à la plongée sous-marine. Mais le tour du monde va être remis à plus tard. Car c'est là, à Eilat, que Yola Reitman va être approchée par Dani Limor.
5: Shalom.
1: Cet officier du Mossad cherche une femme pour participer à une opération secrète très spéciale, exfiltrer les Juifs d'Éthiopie. L'immigration de minorités juives originaires de pays majoritairement musulmans, qui existaient déjà dans les années 20 et 30, s'est multipliée après la création d'Israël. Dès 1949, par exemple, l'Agence juive, l'organisme chargé de l'accueil des Juifs du monde entier, monte l'opération clandestine Tapis Volant. L'objectif, aller au Yémen, ce pays du sud de la péninsule arabique, chercher la quasi-totalité des Juifs de cette très ancienne communauté qui subit alors des persécutions antisémites.
6: C'est par la voie des airs que le gouvernement israélien fait rapatrier ses ressortissants du Yémen. Touchant pour la première fois le sol de la terre promise, beaucoup réalisent un vieux rêve longtemps jugé chimérique. Après le camp provisoire, cette population sera répartie dans tout le pays. Plus de 250 000 Juifs yéménites ont franchi ou franchiront ainsi par avion les déserts de l'Arabie saoudite qui les séparait de la Palestine. C'est un des plus vastes transferts de population, pacifique et volontaire, que l'histoire ait connu.
1: En 1950, l'opération dite Ezra et Néhémie permet cette fois de sauver plus de 130 000 Juifs d'Irak, eux aussi persécutés. Dans les années 50-60, après les indépendances du Maroc, de la Tunisie et de l'Algérie, près de 400 000 Juifs séfarades immigrent en Israël. Mais à la fin des années 70, pourquoi l'État israélien s'intéresse-t-il aux Juifs noirs d'Éthiopie? Appelé aussi Falasha, un terme qu'eux-mêmes jugent péjoratif, les Juifs éthiopiens forment une très ancienne communauté, vieille de 3000 ans, vivant dans le nord du pays.
7: Nous voici donc en présence des derniers Falasha. On prétend qu'ils étaient 300 000 au siècle dernier. Aujourd'hui, ils ne sont plus que 25 000.

0: ville, répartie entre de nombreux petits villages où continue de régner le mode de vie traditionnel. Ils tissent eux-mêmes leurs vêtements et confectionnent une nourriture dont le plat de résistance ressemble aux crêpes ou au pain azim. Les Falachas observent diverses règles alimentaires. En particulier, les lois de pureté de la Torah sont strictement observées. Leur origine est en tout cas très ancienne, car s'ils connaissent les lois de la Bible, celles des Hébreux, ils ignorent les préceptes du Talmud, ceux des Juifs.
1: L'origine des Bêta Israël, comme ils se nomment eux-mêmes, reste incertaine et légendaire. Ils affirment descendre de Ménélik, le fils du roi Salomon et de la reine de Saba, ou bien de la tribu de Dan, une des 12 tribus perdues d'Israël. Un reportage de la télévision française en 1963, près du lac Tana, au nord de l'Éthiopie, porte un regard à la fois fasciné et condescendant sur cette communauté.
2: Les artisans installés dans les parages du lac, les Falachas, sont des Juifs établis en Éthiopie depuis des millénaires. Ils étaient là bien avant les Coptes chrétiens. Peut-être même avaient-ils déjà traversé la mer Rouge au temps de la reine de Saba. C'est ce qu'enseigne en tout cas leur tradition. La pureté de leur type n'a pas changé, ni la simplicité de leur coutume, leur isolement, leur innocence du monde d'aujourd'hui. Personne ne sait combien ils sont encore au juste, 30 ou 60 000.
1: L'Éthiopie, ce grand pays de la corne de l'Afrique, a longtemps été dominé par l'empereur Haïlé Sélassié. Mais en 1974, celui-ci est renversé par une junte militaire, le Derg, dirigée par Mengistu Haïlé Mariam, qui met en place une dictature d'inspiration marxiste.
3: Addis Abeba est calme ce matin. L'armée est toujours présente dans les rues avec ses blindés, mais les magasins ont rouvert leurs portes et les services publics fonctionnent normalement. Le premier moment d'étonnement passé, les Éthiopiens réalisent maintenant que la déposition de l'empereur était devenue inévitable.
1: Commence en Éthiopie de longues années de guerre civile et de famine, dont les civils, comme toujours, sont les premières victimes. Les Bêta Israël, qui subissent aussi les persécutions anti-religieuses du régime, cherchent à fuir vers les camps de réfugiés du Soudan, le pays voisin. Un reportage pour Antenne 2.
4: Ce sont en effet des milliers d'hommes, de femmes et d'enfants squelettiques qui arrivent depuis quelques semaines au Soudan. Ils viennent d'Éthiopie et ont parcouru des dizaines de kilomètres dans le désert, fuyant la famine qui ravage leur pays. Le problème, c'est qu'ils arrivent dans une région, l'Est Soudan, où les morts se comptent là aussi par milliers, victimes, là encore, de la famine. Des camps de réfugiés se sont donc créés tout au long de la frontière entre le Soudan et l'Éthiopie, des camps où l'on manque de tout, où l'on vient mourir, en attendant une aide hypothétique des organisations humanitaires débordées par le phénomène.
1: Parmi les Juifs éthiopiens qui quittent leur pays, il y a Ferede Akloum, un instituteur et maire de son village, un homme recherché pour activité anti-gouvernementale. En 1977, quand il arrive au Soudan, cet activiste réussit à envoyer des télégrammes en Israël pour alerter de la situation désastreuse de ses compatriotes. 1977, c'est aussi l'année où Menachem Begin est élu Premier ministre en Israël. France Inter, 18 mai 1977.
5: Ce qui s'est passé hier et cette nuit en Israël est très important. La droite du Likoud l'a emporté assez largement sur les travaillistes jusqu'alors au pouvoir. 30 ans de domination et un échec cuisant cette nuit face à un parti dur, le parti Likoud, dirigé par Menachem Begin.
1: C'est Menachem Begin qui donne l'ordre au Mossad d'initier en secret le sauvetage des Juifs d'Éthiopie. Des populations dont le caractère juif vient d'être reconnu par les religieux. Ce qui leur ouvre le bénéfice de la loi du retour qui permet à tout Juif d'immigrer en Israël. Le Mossad envoie au Soudan un agent à la recherche de Ferede Akloum. Un agent qui n'est autre que Danny Limor. Vous vous souvenez, celui qui, quelques années plus tard, recrutera Yola Reitman. Danny Limor débarque à Khartoum en se faisant passer pour un anthropologue en mission scientifique.

0: scientifique, non juif et venant d'un pays européen, car le Soudan est un pays arabe, alors ennemi d'Israël. À son arrivée, Dani Limor mettra du temps à trouver Ferhadé Akloum dans les camps de réfugiés. Ces camps, véritables égouts à ciel ouvert, sans eau, tenus par des gardes corrompus qui vendent la nourriture à prix d'or à des réfugiés affamés. C'est avec Ferhadé Akloum que Dani Limor va mettre au point ses projets d'exfiltration. Mais 18 mois plus tard, ce juif éthiopien, repéré comme agent du Mossad, devra être exfiltré d'urgence en Israël. Des années plus tard, Dani Limor, dans une interview, rendra hommage à Ferhadé Akloum, sans qui cette opération très particulière pour un agent du Mossad n'aurait pas été possible.
1: J'ai rencontré Ferhadé et nous avons commencé à travailler en équipe. Nous prenions les décisions ensemble. J'avais déjà l'expérience d'opérations dans des pays ennemis. Mais ce type de mission était totalement nouveau pour moi. Là, il s'agissait de personnes. Habituellement, au Mossad, il s'agit de personnes, mais dans une autre direction. Là, nous devions sauver des gens, prendre en charge des personnes âgées, des femmes, des bébés, des femmes enceintes. C'est autre chose. Il fallait que je change mon état d'esprit, que je m'adapte.
0: Dans un premier temps, ils interviennent à petite échelle. Des réfugiés, par groupe restreint, quittent le Soudan sur des vols réguliers pour l'Europe, d'où dans un second temps, ils s'envoleront pour Israël. Mais avec les ravages incessants de la guerre et de la famine en Éthiopie, l'afflux de plus en plus massif des réfugiés, ils doivent trouver une autre méthode. Comme Israël a un accès à la mer Rouge, le faux archéologue, vrai espion, explore la côte soudanaise à la recherche d'une plage où l'on pourrait procéder à des embarquements discrets. En 1981, alors que Dani roule le long de la mer Rouge, avec d'un côté l'immensité du désert, de l'autre, l'immensité de la mer et au-dessus un soleil de plomb, il tombe soudain sur un lieu surprenant appelé Arroz. Une série de petits bungalows, visiblement abandonnés, battus par le vent et le sable. Ce club de vacances tenu par des Italiens a été abandonné 5 ans auparavant. Voilà, se dit Dani, j'ai trouvé.
1: Un peu par hasard, nous avons trouvé ce village de vacances qui est devenu notre couverture pendant les 5 années qui ont suivi. Nous avons opéré dans ce village avec des touristes et tout ce qui va avec. Et ce village nous fournissait la couverture idéale. Le regretté John Le Carré l'aurait appelé la couverture parfaite. Et nous aussi.
0: De retour à Khartoum, Dani Limor se rend au ministère du tourisme soudanais. Se faisant passer pour un investisseur suisse et moyennant un gros bakchiche, il obtient la location du site d'Arroz pour 250 000 dollars par an. Mais il doit aussi convaincre le Mossad.
2: J'essaie de bien comprendre. Vous voulez que le Mossad, les services de renseignement israéliens, se porte acquéreur d'un hôtel abandonné auprès du gouvernement soudanais?
3: En location, mais oui.
2: Donc, votre idée, c'est d'envoyer un groupe de juifs dans un pays musulman pour tenir un faux hôtel, tout ça pour venir en aide à un groupe de juifs noirs qui auront préalablement survécu ou non à une marche de 1000 km à travers le désert, en les faisant sortir clandestinement par la mer avec l'aide de la marine israélienne jusqu'à un navire israélien.
4: Qui devra se faire passer pour un simple pétrolier.
3: Oui, c'est n'importe quoi.
0: C'est n'importe quoi, mais Dani Limor finit par avoir gain de cause. Il doit maintenant, dans le plus grand secret, constituer son équipe. Des hommes qui, le jour, seront de gentils animateurs d'un club de plongée, et la nuit, ils redeviendront ce qu'ils sont vraiment, des agents du Mossad en mission. Des hommes, mais aussi une femme, qui sera aussi compétente qu'eux, mais qui donnera à l'équipe une image rassurante et respectable. C'est donc ainsi que Yola Reitman entre dans le projet.

0: France Inter, Stéphanie Duncan, Espion, une histoire vraie.
1: En 1982, l'israélienne Yola Reitman, excellente plongeuse sous-marine, est recrutée par Dani Limor du Mossad pour une mission secrète au Soudan. Diriger un club de plongée, une couverture pour en réalité exfiltrer par la mer des Juifs d'Éthiopie et les conduire en Israël. En faisant sa connaissance, Dani Limor est vite persuadée d'avoir trouvé la bonne personne.
2: Il cherchait une femme qui parle plusieurs langues, qui ait de l'expérience dans le tourisme, qui soit sûre d'elle et courageuse. J'ai accepté tout de suite, pour l'aventure et par patriotisme.
1: Une fois son équipe constituée, Dani Limor doit encore persuader ses supérieurs que cette mission, si inhabituelle, est utile et faisable. Très convaincant, semble-t-il, il obtient le feu vert d'Itzhak Ofi, qui est alors le grand directeur du Mossad. Mais Ephraim Halevi, le supérieur direct de Dani Limor, continue de ne pas y croire.
3: Pour information, il n'y a pas une seule personne dans ce groupe que j'aurais choisi pour mener à bien ce type de mission. Vous êtes tous trop imprudents. Je suis allé à l'encontre de tous mes instincts. J'ai enfreint toutes les règles de gestion des risques auxquelles je me fie, à commencer par le fait d'envoyer une femme dans un pays musulman. Alors que ce soit bien clair, il n'y a aucun renfort pour vous là-bas. Et si ça tourne mal, vous finirez tous pendus en haut d'une grue à Khartoum.
1: Yola Reitman est consciente des risques. Mais avant d'être recrutée pour de bon au Mossad, elle doit, comme tout postulant, franchir plusieurs étapes. Première condition indispensable, avoir la nationalité israélienne et être juif. Ensuite, une enquête de sécurité passe au crible le passé, la famille et les amis. Viennent les évaluations psychologiques. La postulante doit répondre à des questionnaires et passer au détecteur de mensonges. Toute réponse fausse ou approximative est éliminatoire. Yola Reitman passe brillamment toutes ses épreuves. Arrive maintenant la formation au métier d'espion, qui va durer de longs mois. Si l'opération Brothers est présentée avant tout comme une mission humanitaire, Yola doit, comme tout nouvel agent du Mossad, connaître le maniement des armes, apprendre le fameux « tir pour tuer » que l'agent israélien ne doit exécuter que s'il a été démasqué par l'adversaire. Yola est initiée aussi aux techniques de filature et de contre-filature et rapidement, elle est mise à l'épreuve dans un exercice pratique, comme elle l'explique à Apple TV.
2: J'étais dans la rue et mon instructeur me montre les taxis qui passent. Regarde le numéro de ce taxi. D'accord. Le taxi disparaît. Et il me dit, dans 2 heures, tu me retrouves à ce coin de rue et tu me rapportes le nom et l'adresse du chauffeur de taxi. Bien sûr, il n'y avait pas d'internet. Je ne pouvais pas passer par la police ou l'administration. J'étais supposée être une touriste. Alors je me suis dit, qu'est-ce que je dois faire? Donc j'ai commencé par me rendre d'une station de taxi à l'autre, en demandant aux gens s'ils connaissaient ce taxi, ce numéro, parce que j'avais oublié quelque chose à bord. C'était très important que je retrouve ce chauffeur de taxi. Donc ils ont commencé à s'appeler les uns les autres. Quelqu'un qui voulait m'aider m'a même proposé de m'emmener chez le chauffeur de taxi. Je l'ai fait. Et voilà, j'avais accompli ma mission. J'étais la seule dans mon groupe à avoir rapporté l'information qu'on m'avait demandée.
1: Mais la dernière épreuve du recrutement est la plus difficile et la plus angoissante, celle appelée « capture ». Sans être averti qu'il s'agit d'un exercice, le postulant est victime d'une arrestation et subit un interrogatoire en conditions réelles, c'est-à-dire qu'il peut être violent. Yola Reitman n'y échappe pas. Elle est arrêtée en pleine nuit et interrogée sans pitié pendant des heures. Une ultime épreuve dont elle se sort bien, puisque des 3 postulants en formation avec elle, Yola est la seule, au bout du compte, à être recrutée au Mossad. Elle peut désormais rejoindre Dani Limor. En 1982, l'évacuation des Juifs d'Éthiopie, initiée 5 ans plus tôt par Menahem Begin, est plus que jamais une urgence.
4: L'Éthiopie est actuellement menacée par une grave famine. La sécheresse actuellement constatée dans les régions situées au nord d'Addis Abeba risque de réduire à la famine 1 million de personnes installées sur les hauts plateaux.
1: Yola Reitman a maintenant 35 ans. Sous une fausse identité et une fausse nationalité, l'espionne israélienne s'envole pour le Soudan via une escale en Suisse, histoire de brouiller les pistes. À Genève, elle embarque sur un vol pour Khartoum et de là, elle prend la route vers le nord, le long de la mer Rouge. La découverte du site d'Arouz, où elle va vivre 3 ans, est un enchantement pour cette sportive, amoureuse de la mer et du soleil. Dani Limor a déjà fait imprimer une plaquette qui vante les vertus paradisiaques de ce lieu de vacances. Mais quand Yola y arrive avec d'autres agents du Mossad, le village ne ressemble encore à rien.
5: Ça ressemble pas vraiment à la brochure.
6: C'est un vrai dépotoir. Un petit coup de balai et ça ira.
1: Dès son arrivée, Yola s'attelle à remettre sur pied le village de vacances afin qu'il puisse recevoir des clients de manière professionnelle. Pour le personnel hôtelier, elle fait appel à la population locale musulmane. Les cuisiniers, les serveurs, les femmes de chambre, les chauffeurs. Elle leur parle arabe, mais pour ne pas éveiller les soupçons sur sa véritable nationalité, elle fait attention à ne pas utiliser d'expression palestinienne. C'est Yola aussi qui, au quotidien, s'occupe de la logistique. L'approvisionnement en eau, nourriture, électricité, essence, des équipements ultra-modernes importés d'Israël sont installés. Climatiseurs, Zodiac, matériel de plongée dernier cri et une planche à voile, la première introduite au Soudan.
7: La sérénité et l'impression d'immensité sont les premières choses que vous ressentirez en commençant cette ultime aventure sous-marine. Les récifs coralliens offrent un habitat naturel étonnant pour la vie sous-marine. Les visiteurs peuvent observer des hippocampes, des poissons lions, des poissons globes masqués, des poissons clowns.
1: Grâce aux dépliants publicitaires envoyés aux agences de voyage spécialisées dans la plongée sous-marine, qui vantent la qualité de cet hôtel de charme, ses équipements sportifs et sa cuisine délicieuse, des touristes du monde entier se mettent à arriver. Pas suffisamment pour rentabiliser de manière normale un tel lieu, mais suffisamment pour servir de couverture crédible aux activités du Mossad. Dans la journée, une équipe s'occupe des vacanciers. Sportifs et bronzés, ces espions du Mossad sont parfaits dans le rôle de gentils moniteurs. Tandis que la nuit, une autre équipe part en camion chercher des réfugiés qui vivent dans des camps au sud-est de Khartoum. Pour éviter les fuites, les réfugiés ne sont prévenus qu'à la dernière minute de leur sauvetage. Ils embarquent à 12 par camion et prennent la route, toujours de nuit, en direction du nord, vers la mer Rouge. Un voyage de 900 km, long et périlleux, semé de barrages routiers. Si la police arrête le convoi, l'ordre des agents du Mossad est de ne faire aucun bruit. Mais il arrive par nécessité que les camions forcent les barrages. Yola Reitman, elle, reste au village. Sa mission, la nuit, est d'assurer par liaison radio la coordination entre les convois de camions et les navires israéliens chargés de récupérer les réfugiés qui les attendent sur une plage. Des navires militaires qui sont déguisés en navires de commerce. C'est Yola qui donne au commandant le lieu précis et l'heure de l'exfiltration. Au moment indiqué, les bateaux qui stationnent au large mettent à l'eau les zodiacs qui filent vers la plage pour embarquer les réfugiés. Une fois les réfugiés montés à bord, le navire repart en direction d'Israël. C'est la fin de leur long périple vers leur terre promise. Au quotidien, un des problèmes de taille de Yola est l'essence. Il en faut beaucoup, en effet, pour assurer ses longs allers-retours en camion. Yola réussit à se mettre dans la poche le chef local de la compagnie pétrolière. En le payant de la main à la main, elle obtient toute l'essence qu'elle veut. Elle se fait amie aussi avec le gouverneur local. Yola lui offre discrètement des bouteilles de whisky, un avantage au Soudan où la charia interdit la vente d'alcool. Comme le montre ce reportage pour Antenne 2 de Sylvie Marion.
8: Opération Ville Sèche à Khartoum au Soudan, où le président Niémeré en personne a guidé les rouleaux compresseurs dans leur tâche, détruire tout ce qui de près ou de loin a trait à l'alcool, bière, vin, whisky, vodka et j'en passe. Au nom de l'islam, l'alcool piétiné par la foi s'est déversé dans les caniveaux de la ville et est allé s'écouler doucement dans le Nil sous le regard fasciné de quelques Européens mêlés à la foule.
1: Les petits arrangements de Yola facilitent les activités nocturnes du Mossad.
2: Comme les policiers savent qu'on est en bon terme avec leur chef, ils n'arrêtent jamais nos voitures.
1: Il n'empêche, ce village de vacances suscite la méfiance. L'équipe doit donc rester en permanence sur ses gardes. Un matin, à l'aube, des policiers investissent l'hôtel.
2: J'ai été accueillie au saut du lit par une unité entière de type armée de mitrailleuses qui n'était pas là pour plaisanter.
1: Lors de sa formation au Mossad, Yola a appris qu'en cas d'arrestation ou d'interrogatoire, le plus important, pour soi-même et pour son équipe, est de garder son calme et de ne jamais dévier de sa légende.
2: Une des choses très importantes quand vous êtes interrogé est de ne jamais être agressif, jamais être arrogant, jamais se montrer trop sûr de soi. Sois humble, gentil, amical, sois naïf même, en prétendant que tu ne comprends pas bien. Agis de la manière la plus naturelle possible. Et si la personne en face commence à t'apprécier parce que tu es sympa, même elle peut se sentir désolée pour toi parce que tu as peur. Et du coup, elle est de ton côté, elle ne voudra pas te briser.
1: Mais en mars 1982, la tension monte d'un cran lors d'une opération de sauvetage. Une nuit, les réfugiés Beta Israël viennent à peine de monter sur les Zodiacs lorsque des soldats soudanais font irruption sur la plage.
9: Donc nous avons dû réagir très vite. Ils nous tiraient dessus, ils tiraient sur les bateaux. Alors on s'est battu à coups de poing. Nous avons réussi à sauver l'opération. C'est-à-dire que tous les Juifs et tous les commandos ont pu être évacués sans être blessés. Et comme c'était une nuit sans lune, les policiers n'ont pas pu voir que les personnes sur les Zodiacs étaient noires. On leur a dit que c'était des touristes qui s'étaient enfuis à cause des coups de feu. J'ai été interrogé, etc. Mais comme nous avions une bonne relation avec le gouverneur local, nous avons rapidement été relâchés. Mais après ça, nous avons abandonné les opérations par la mer et opté pour l'avion.
1: Suite à cette mésaventure, à partir de mars 1982, les réfugiés sont transportés en plein désert vers des aérodromes désaffectés. De 1982 à 1985, l'équipe du village d'Arouz coordonne 17 évacuations clandestines aéroportées. Mais en 1985, suite à l'arrestation d'un agent qui risque de parler, le Mossad décide d'évacuer le site en urgence. Un avion est dépêché sur place et tous les agents sont exfiltrés. Au total, on estime que l'opération Brothers a permis à environ 14 000 juifs d'Éthiopie de rejoindre Israël. D'autres opérations suivront, officielles cette fois. En 1985, suite à un accord secret avec le gouvernement soudanais, l'opération Moïse permet d'évacuer plus de 6 000 réfugiés juifs. Et en 1991, l'opération Salomon. En moins de deux jours, un pont aérien transportera près de 15 000 juifs éthiopiens en Israël. Une autre aventure commençait alors pour ces réfugiés. Celle de l'intégration, parfois difficile, à un pays qui était venu les sauver, mais dont ils ignoraient tout. Ce n'est que dans les années 1990 que le Mossad rendra public l'opération Brothers. Pour le service secret, très critiqué à l'époque par la société israélienne pour ses méthodes jugées parfois violentes et injustifiées, le sauvetage des Juifs d'Éthiopie, mission humanitaire, est l'occasion de redorer son image. Et rien de tel qu'une femme pour incarner ce nouveau visage. Yola Reitman, elle, est rentrée en Israël plusieurs mois avant l'évacuation d'Arouz. Elle a retrouvé son métier d'hôtesse de l'air. Elle reprendra du service au Mossad sur des missions qui restent à ce jour secrètes. En tout cas, pour Dani Limor, Yola Reitman a été décisive pour la réussite de l'opération Brothers.
9: Ça a marché parce que la personne de mon équipe qui dirigeait le village n'était pas un homme. C'était une femme. Elle l'a fait, vous voyez, comme ça devait être fait. De manière très, très professionnelle.
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13: 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Boris Leblanc, l'aiguille creuse. Tout nous vient de l'enfance. J'avais 9 ou 10 ans, et à cet âge, je manquais d'à peu près tout. Je rêvais d'une existence se moquant du malheur. Je rêvais d'aventures extraordinaires. Et Arsène Lupin parut. Il suffit d'un livre parfois, d'un personnage de fiction qui devient notre ami, un guide, une espèce de boussole. Aujourd'hui, je sais que le gentleman cambrioleur fut pour moi le commencement d'un développement personnel. Et pourquoi lui? Pourquoi Arsène Lupin plaît-il autant? D'où son succès depuis plus d'un siècle? Comment est-il devenu un mythe en France comme à l'international? Quel est son secret? On est au mois de mai 2025 et un rapide survol m'apprend que les aventures du gentleman cambrioleur comptent non seulement 19 romans et plus de 40 nouvelles, mais également des myriades tonnes de livres, tous plus érudits les uns que les autres. Arsène Lupin cache un véritable continent littéraire. Il est à lui tout seul une fantastique bibliothèque. Je ne m'attendais pas à ça. Je m'attendais encore moins à découvrir que Maurice Leblanc ne prévoyait pas d'écrire les aventures d'Arsène Lupin en aucune façon. Au départ, ses ambitions étaient tout autres. Elles visaient la grande littérature, dans le sillage de ses maîtres Flaubert et Maupassant. En témoignaient les contes et les romans réalistes qu'il avait déjà publiés, sans grand succès cependant, sinon d'estime. Une intrigue policière, de la littérature populaire feuilletonnée dans la presse, alors que ce genre de récit s'adresse aux couches les plus basses de la bêtise humaine, disait l'aimable Paul Claudel, alors qu'il avait déjà 41 ans et que cela faisait 20 ans qu'il peaufinait son style et tentait d'égaler ses maîtres. Très peu pour lui. À d'autres, pour qui le prenait-on ? C'était sans compter Pierre Laffitte, qui venait de fonder le journal Je sais tout. Au cours de l'année 1905, cet audacieux publiciste passa commande à Maurice Leblanc d'une intrigue policière dans le style de Conan Doyle, qui, véritable gloire outre-Manche, faisait les beaux jours du Strand Magazine. L'intention était explicite, elle était commerciale. Parce que Pierre Laffitte était son ami et qu'il insistait lourdement, qu'il le harcelait quotidiennement, Maurice Leblanc finit par s'exécuter. C'est ainsi qu'en juillet 1905, il livra un bref récit intitulé « L'arrestation d'Arsène Lupin », avec l'idée qu'on ne l'y reprendrait plus, tellement il avait eu le sentiment de trahir sa vocation et même éprouvé une obscure sensation de déchéance. Ce furent ses propres mots. Ils sont forts. Ce n'est pas rien d'avoir l'impression de déchoir à ses propres yeux. Fichtre, j'ignorais totalement que le père de Lupin ne voulait pas de lui. Pas du tout. Pas au départ, en tout cas. Sauf que, sitôt paru, sa nouvelle suscita un formidable engouement. Le succès fut immédiat. Tant pis pour les ambitions littéraires de Maurice Leblanc. Adieu l'Académie française. En un clin d'œil, le piège se referma sur l'écrivain qui, dès cet instant et pour les 35 années à venir, devint l'obligé d'Arsène Lupin, devint son prisonnier, devint son historiographe, comme lui-même s'attribue ce rôle et ce titre. Le premier vol d'Arsène Lupin fut de cambrioler la vie de son auteur. Pour un coup d'essai, ce fut un coup de maître, comme quoi il faut parfois se trahir soi-même. Le destin a son propre génie, et c'est une leçon que je veux retenir. Comme je veux retenir ceci, Arsène Lupin est né contre la volonté de son créateur. Il ne fut pas désiré. Il fut un accident. Et c'est quoi un enfant dont on a honte au départ, qui n'était pas prévu et qui embarrasse par la suite? Voilà qui n'est pas banal et, sauf erreur, unique dans les annales littéraires. Voilà un premier indice concernant le gentleman cambrioleur. Voilà qui donne envie de lire sa toute première aventure.

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1: Nous sommes le mardi 30 juin, vous écoutez France Inter, il est 5h.
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1: Bonjour à tous. Qui va prendre l'avion du retour ? La France ou la Suède ? Premier match à élimination directe pour les Bleus ce soir au Mondial de foot. C'est une place en huitième qui se joue. Les Français plus que jamais favoris de la compétition. L'équipe actuelle est-elle la meilleure qu'on ait eue ? Un historien du foot va nous répondre. François Darrocha-Carnero, il a écrit sa thèse et 4 livres sur les Bleus. Il est notre invité à 6h20. La canicule a relancé le débat sur le manque de piscines publiques. Beaucoup ferment pour cause de vétusté, les communes n'ont plus les moyens de les entretenir. Un sujet hautement politique, nous racontera Yael Gauz à 7h20. Et faut-il rendre les compagnies pétrolières responsables des épisodes météorologiques extrêmes liés au changement climatique ? Aux États-Unis, un comté a engagé une action judiciaire contre des géants des énergies fossiles. Il leur réclame plus de 50 milliards de dollars. C'est dans Debout la Terre à 7h15. Dans les chroniques littorales, le biomimétisme à travers l'exemple du requin. Des industriels s'intéressent à sa peau et à sa façon de filtrer l'eau. Rendez-vous dans 10 minutes. À 6h05, la chronique jeux vidéo consacrée à un bon gros jeu de bagarre, Dead or Alive, numéro 6. Et dans Regarde la France, Laetitia Gaillet nous donne rendez-vous dans le Jura, dans une maison d'hôte située en montagne. Un vrai décor de carte postale. Le journal Hugo Marceau, bonjour.
3: Bonjour.
1: Monaco se réveille choqué par l'explosion d'hier soir.
3: Une détonation, un colis piégé aux alentours de 21h dans un hall d'immeuble en plein cœur de la principauté. Une famille ukrainienne, celle d'un oligarque, a été blessée. L'auteur de l'attaque est en fuite. Une attaque inédite, Caroline Saglione.
4: Jamais un tel événement ne s'était produit à Monaco, a indiqué hier soir le ministre d'État. Christophe Miremont a précisé que cette importante déflagration a fait 3 victimes, un couple âgé d'une cinquantaine d'années et un adolescent de 13 ans grièvement blessé. Ils ont été transportés vers les hôpitaux Pasteur et Lanval à Nice. Des victimes, selon des sources proches du dossier, d'origine ukrainienne, dont l'oligarque Vadim Ermolaev, résident à Monaco. C'est la personnalité de ce dernier, le fait que les 3 victimes étaient les seuls habitants de cet immeuble au moment des faits, qui laisse penser que cette explosion les visait. Les caméras de vidéosurveillance ont permis de filmer un homme en train de déposer un sac ou un colis dans le hall avant l'arrivée du couple. Il contenait un engin explosif. C'est à pied que l'homme est reparti en direction de Beausoleil. Une importante chasse à l'homme a été déclenchée. Une collaboration policière avec la France a été mise en place. Police judiciaire et gendarmes quadrillent le département des Alpes-Maritimes. Le parquet de Nice a été saisi. Et dans ce contexte, les autorités monégasques ont renforcé les mesures de sécurité dans une principauté déjà ultra sécurisée.
3: Caroline Saglione, ici à Zurich, 4 autres personnes ont été prises en charge par les secouristes.
1: Des groupes de presse français font condamner Google.
3: Le géant américain devra verser 126 millions d'euros de dommages et intérêts répartis entre Le Figaro, Prisma ou encore Les Échos, Le Parisien. En cause, la vente de publicité en ligne via une propre plateforme, pratique jugée anticoncurrentielle par le tribunal des affaires économiques de Paris. Nouvelle étape cruciale pour la loi sur la fin de vie. Un vote solennel des députés est prévu aujourd'hui à l'Assemblée nationale. C'est le troisième. Les 2 fois précédentes, le texte avait été adopté. Le texte prévoit la création d'un droit à l'aide à mourir pour des patients atteints d'une affection grave et incurable. De leur côté, tard hier soir, les sénateurs ont dit oui à 2 pesticides interdits depuis 2016. Accrochons-nous, l'acétamipride et le flupyradifurone. 183 sénateurs ont voté pour les faire apparaître dans la loi d'urgence agricole. 129 se sont prononcés contre. Ce vote ouvre une voie vers leur usage en France, sur dérogation pour certaines filières jugées en difficulté.
1: En Afrique du Sud, tension et inquiétude maximale.
3: Des citoyens et des partis politiques xénophobes ont fixé un ultimatum. Aujourd'hui, tous les étrangers sans papier devront avoir quitté le pays à la fin de la journée. Ces derniers mois, les violences se succèdent et pourraient connaître leur paroxysme aujourd'hui à Durban, au sud-est du pays. Valentin Hugues, climat de panique.
5: Depuis plus d'un mois, des réfugiés africains campent devant ce bâtiment du ministère de l'Intérieur sud-africain. Ici, ils espèrent une solide protection policière Pour Khalid, médecin burundais, ce mardi, c'est aussi le jour de ses 32 ans.
6: C'est le jour où même j'ai craint là où je peux peut-être perdre ma vie. Tu vois ce que cela veut dire? C'est très compliqué avec ces pays. Ouais.
5: Et vous dormez tous ici?
6: Oui, oui, on dort ici, tu vois, même nos bagages. Et donc, j'essaie un peu de mettre les machins avec une petite couverture là.
5: Vous avez et un puis, petit tapis de sol?
6: Exactement. Rien que ça.
5: Vous allez rester ici le mardi ou vous allez...
6: Je vais rester ici. Il faut que j'affronte les défis. Je n'ai pas de choix parce que je n'ai nulle part où y aller.
5: Ces larges manifestations sèment la panique. Plus de 15 000 Malawites ont déjà quitté le pays en bus depuis Durban via un programme de rapatriement volontaire. Pour celles et ceux qui restent, notamment les commerçants du centre-ville, pas question d'ouvrir le rideau.
7: Vous avez un magasin de quoi? C'est un restaurant?
8: Ah, c'est un restaurant.
5: Maurice est réfugié congolais.
8: Tout le monde ferme parce qu'ils ne sont pas en sécurité.
5: Le gouvernement promet un intense dispositif policier. L'armée se tient prête à intervenir et des hélicoptères patrouillent déjà dans les airs depuis quelques jours. Les autorités sud-africaines veulent à tout prix éviter l'embrasement et le chaos.
3: Valentin Hugues à Durban, 25 000 immigrés ont déjà été contraints de quitter l'Afrique du Sud. Au nord-ouest du continent, au Ghana, l'eau ne s'écoule plus dans la capitale Accra. Des inondations ont fait 3 morts hier selon les autorités locales. 140 mm de pluie sont tombés en une journée, le niveau le plus élevé enregistré depuis plusieurs années. Selon le président du pays, John Mahama, le bilan s'alourdit heure après heure. Au Venezuela, en Amérique du Sud, ce sont désormais plus de 1700 morts recensés 5 jours après le double séisme, dans la région notamment de Caracas, et le bilan n'est pas définitif. Les Nations Unies estiment à plus de 50 000 le nombre de personnes disparues. Le port de la ville est à nouveau opérationnel en revanche et va pouvoir accueillir le débarquement d'aide humanitaire.
1: C'est un nouveau tournoi qui démarre pour l'équipe de France.
3: Les Bleus affrontent la Suède ce soir 23h en 16e de finale de la Coupe du Monde à New York, avec un statut, celui d'archi favori face à une équipe qualifiée qui est troisième de son groupe. Et c'est peut-être là le plus grand danger, Xavier Monferrand.
9: Il faut l'avouer, tout le monde ne parle déjà que de la suite, des chocs éventuels qui attendent les Bleus et même de troisième étoile. Certes, ils n'ont pas l'air en péril dans ce mondial face à la Suède, mais l'équipe de France le sait, son pire adversaire c'est aussi elle-même. Donc méfiance, prévient le milieu de terrain Adrien Rabiot.
10: Évidemment, il se dit beaucoup de choses, mais c'est aussi ce que l'équipe de France a fait. Voilà, on a marqué pas mal de buts, on a une ligne offensive qui est très complémentaire, qui marque des buts, qui fait des passes décisives. Donc évidemment, il y a des éloges, mais il ne faut pas trop se projeter. On est vraiment concentré sur ce match-là, on ne le prend pas à la légère du tout. Vous pouvez me croire, on travaille sur les matchs et on les prend très au sérieux.
9: Les Bleus l'ont déjà appris à leurs dépens, à l'Euro face à la Suisse en 2021 et cette piteuse sortie dès les huitièmes de finale. Le sélectionneur Didier Deschamps est là pour leur rappeler qu'ils ne sont pas encore qualifiés.
11: Là, on a une équipe de Suède face à nous qui n'a rien à perdre et qui peut nous poser des problèmes. Donc la confiance, oui, certainement pas d'excès de confiance. Il faut garder la lucidité, le respect par rapport à nos adversaires, ne pas penser qu'on rentre sur le terrain et on va gagner les matchs.
9: Et la dernière fois que Didier Deschamps a tenu ce discours, c'était avant le match contre l'Irak. Les Bleus se sont imposés 3-0 en espérant que cette fois, le match ne soit pas interrompu plus de 2 heures en raison des orages.
3: Et voilà qui fera un très bon message de prévention. L'Allemagne, qui aurait pu être l'adversaire des Bleus en 8e, passe à la trappe, terrassée par le Paraguay, 34e au classement FIFA au tir au but après un match nul un partout. Un partout en ce moment également pour les Pays-Bas face au Maroc, prolongation en cours à Monterrey au Mexique. À Londres, c'est le tennis qui agite les foules depuis le début de semaine. Wimbledon, 3e grand chelem de l'année, particulièrement scruté avec le retour d'une légende du jeu, la reine, l'américaine Serena Williams, sortie de sa retraite, qui disputera cet après-midi son premier match en simple depuis 4 ans, opposée au premier tour à l'australienne Maya Jones.
1: C'était le journal d'Hugo Marceau, il est 5h08.
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1: On vous écoute Stéphanie Fromentin.
12: Mis à part sur toute la façade est, les conditions redeviennent simplement estivales. Une perturbation peu active rentre aussi ce matin sur la moitié nord, apportant principalement

0: 17 degrés. Comptez 24 à 31 en journée, mais 20-27 près de la Manche et de l'Atlantique.
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2: Quand l'industrie s'inspire du requin pèlerin, l'aéronautique et l'automobile notamment ont beaucoup à apprendre de cet animal, de certaines de ses propriétés biologiques. José-Emmanuel Lamarque nous donne des exemples très concrets dans 3 minutes. La France est-elle devenue une société d'héritiers? Vous aurez un reportage sur le sujet. Et le premier billet d'humour du 5-7 ce matin, ce n'est plus Tanguy Pastureau, il est en vacances. C'est Charline Vanhoenacker qui prend le relais. Il est 5h10, direction New York avec le rap d'A$AP Rocky. Playa, ça s'écrit P-L-A-Y-A. Ça a beau s'écrire comme cela, il n'est pas question de plage mais de joueur. Ce n'est pas de l'espagnol mais de l'anglais player.

0: Leia et Aza Proki sur France Inter, un extrait de son quatrième album Don't Be Dumb. Il est 5h13, la nature vaut tous les ingénieurs du monde, c'est ce que vous nous montrez ce matin dans vos chroniques littorales. José-Emmanuel Lamarque, bonjour.
1: Bonjour Mathilde Mignon.
0: Avec le biomimétisme.
1: Biomimétisme, bio-inspiration, soit s'inspirer du vivant, du monde marin par exemple, pour l'adapter à des applications pratiques de notre quotidien, Mathilde. Sidney Rostand, fondateur de la société Bionoff, ex-Bioxégie, est avec nous ce matin. Sidney Rostand, justement, vous nous invitez à nous intéresser au requin pèlerin.
2: C'est ça, le requin pèlerin, on le connaît peut-être un peu moins que les autres. On a l'image du requin un petit peu prédateur,
1: requin, marrant,
2: voilà, avec des grosses dents, etc. Oui. Le requin pèlerin, c'est le deuxième plus grand poisson au monde. Et en fait, c'est un doux géant. Un petit peu comme la baleine, il se nourrit en filtrant du plancton. Il filtre jusqu'à 2000 litres d'eau à l'heure. C'est énorme. Il a une énorme bouche. Et pour se nourrir, il a ce qu'on appelle des arcs branchiaux. C'est des grandes structures à l'intérieur de sa bouche.
1: Des grandes branchies, quoi.
2: Voilà, des grandes branchies. Sauf que ces branchies, elles vont filtrer le plancton d'une manière tout à fait particulière pour ne pas se colmater, pour ne pas se boucher. En fait, elles sont placées, elles sont configurées d'une certaine manière à créer des vortex hydrodynamiques, des sortes de tourbillons, qui vont mettre les particules de plancton en suspension plutôt que de les coller sur le filtre.
1: Oui.
2: Et ensuite,

0: ces particules vont être doucement mais sûrement rapatriées vers la bouche et ingérées par le requin, donc avalées et mangées. Ça, ça permet effectivement d'éviter le colmatage, d'éviter de boucher les filtres. C'est très intéressant parce que nous, quand on parle de filtration industrielle, filtrer des algues, filtrer des eaux usées, etc., etc., on a souvent ce problème de particules qui viennent au bout d'un certain temps boucher le filtre et il faut le changer. Et donc, en matière de biomimétisme, il y a des ingénieurs qui ont développé un filtre anti-colmatage, donc un filtre entre guillemets perpétuel, qui fonctionne de la même manière que les arcs branchiaux du requin pèlerin. Donc ils ont imaginé en fait des demi-cercles, une sorte de structure un petit peu comme en rondelles successives, qui viennent effectivement reproduire ces mêmes vortex que chez le requin pèlerin, qui permet évidemment de mettre les particules en suspension par vortex, ensuite de venir les récupérer sans qu'elles bouchent le filtre. Et c'est du biomimétisme dans sa plus belle forme.
1: Et Sidney Rostand, pourrions-nous bénéficier de cette technologie au quotidien pour les lavabos ou les éviers bouchés?
0: Hypothétiquement, pourquoi pas, mais c'est plus fait pour des filtres industriels.
1: Oui,
0: donc on
1: parle, gros, quoi.
0: Voilà. On pourrait s'en inspirer, par exemple, pour le filtre dans votre voiture. Un filtre de particules qui va se boucher et s'encrasser au bout d'un certain temps, ça pourrait être utilisé pour ça. Ça pourrait être utilisé, par exemple, pour un filtre de machine à café, effectivement. Après, il faudrait imaginer une bonne configuration.
1: Ça, c'est votre job, à vous. Vous
0: avez... C'est exactement
1: notre job. Il y a
0: peut-être
1: une petite idée. Hein.
0: Voilà. Mais ceux qui nous consultent, ça va plutôt être des fabricants de filtres industriels.
1: Sidney Rostand, parlez-nous justement, par le requin, de l'effet riblette.
0: Oui, exactement. En fait, les requins, alors ça, c'est pas propre aux requins pèlerins, c'est pour beaucoup de requins, c'est la même chose, se déplacent grâce à leur puissance musculaire, mais aussi parce qu'ils réussissent à mieux fendre l'eau. En fait, ils sont très hydrodynamiques. Sur la surface de leur peau, ils ont des petites écailles qu'on appelle des denticules, qui mesurent 1 mm à peu près, qui sont placées dans le flux. Et celles-ci vont créer ce qu'on appelle un effet riblette. Alors accrochez-vous, c'est des micro-tourbillons qui permettent de réduire la traînée de frottement. Concrètement, ça évite le frottement avec l'eau, donc ça facilite le glissement de la peau du requin dans l'eau, donc ça lui permet de faire moins d'efforts pour aller plus vite et pour dépenser moins d'énergie.
1: Et voilà pourquoi il peut y avoir des contrôles dans les compétitions de natation, pas seulement de dopage, mais aussi de maillot. Eh oui, il peut y avoir de la triche. C'est ça, Sidney Rostand ?
0: Exactement, ça a inspiré des sortes de maillots de natation pour que les nageurs aillent plus vite. Et d'ailleurs, c'est interdit depuis. Et aujourd'hui, c'est utilisé en aéronautique, c'est-à-dire que des entreprises comme la NASA ou des entreprises comme Airbus vont essayer de reproduire ça sur des vernis aéronautiques, des sortes de peintures où ils essayent de reproduire ce principe de denticule pour que l'avion glisse mieux dans l'air, donc qu'il y ait moins de traînée, donc moins de consommation de kérosène et de CO2.
1: Merci à vous, Sidney Rostand.
0: Merci.
1: Un site internet, bionov.com. À demain, Mathilde Munoz.
2: Bonne journée, José Manuel Lamarque.
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2: Il est 5h17 à la une de la presse ce matin. Kylian Mbappé avant le match France-Suède pour une place en 8e de finale de la Coupe du Monde de football. Dans le Parisien aujourd'hui en France, il est tout sourire pour illustrer le nouvel état de grâce dont il bénéficie. Le capitaine des Bleus a balayé doutes et critiques en 3 matchs, autant par ses performances, 4 buts et 2 passes décisives, que par son attitude. Dans Libération, il pose plus sérieux. Libé qui ne tarit pas d'éloges sur Mbappé depuis le début de ce mondial, il fait un sans faute et même mieux que ça, il entraîne les autres dans la lumière, un joueur incontournable. Autre actu du jour, la loi sur la fin de vie et un vote sous haute tension à l'Assemblée, nous dit le Figaro. Le Premier ministre veut clore le sujet avant les vacances d'été. Sébastien Lecornu espère une adoption définitive le 15 juillet. De son côté, La Croix relaie l'inquiétude de l'Église et des catholiques qui sont opposés à cette proposition de loi sur l'aide à mourir et qui continuent de se mobiliser. L'Humanité nous emmène dans les rouages du corps préfectoral, qualifié d'arbitraire préfectoral par l'UMA. Emmanuel Macron a considérablement renforcé le pouvoir des préfets au risque d'une instrumentalisation politique préjudiciable à l'intérêt général et à l'état de droit. Dans l'opinion, vous lirez que les Français sont sans illusion vis-à-vis de la présidentielle. Selon une enquête Odoxa, les 2/3 des personnes interrogées pensent que le scrutin ne permettra pas au pays de retrouver des repères politiques stables. Enfin, les Échos s'intéressent à la provenance des climatiseurs vendus en France. Et pas de surprise, beaucoup viennent de Chine. Et avec les canicules qui se multiplient, les géants chinois de l'électroménager augmentent la production pour répondre à la demande. 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Retrouvez Mathieu Noël et son équipe. Hier, plusieurs sujets au menu de leur florilège, les bringueuses, l'amnésie écologique et la société d'héritiers. C'est avec ce dernier thème et son micro que Quentin, lui, est allé à la rencontre de passants dans la rue.
4: Je marche pas loin du métro Passy à Paris. Quitte à parler d'héritage, autant aller voir ceux qui ont quelque chose à léguer. Mais la rue est souvent plus surprenante qu'on l'imagine. Et à l'image de ce monsieur, chemise jaune à carreaux, veste beige, des lunettes aux branches argentées, il me rappelle mon prof de maths de 5e. Bonjour.
5: Bonjour monsieur.
4: Quel est votre prénom à vous ?
5: Ronan. Société d'héritiers. Mais un héritage, ça peut être un fardeau si on hérite de dettes aussi. Et si, voilà.
4: Vous avez hérité ?
5: Non, pas encore.
4: Je laisse Ronan et là, bim, un auditeur fan de l'émission. En plus, il me suit, évidemment.
6: Je suis juste curieux du mot du jour, du coup.
4: C'est quoi votre prénom ?
6: Hugo.
4: Il le veut, le voilà. Je demande à Hugo de découvrir le thème du jour de Zoom Zoom Zen.
6: Société d'héritiers. Donc la ligne de départ n'est pas la même pour tout le monde. Et c'est ça qui handicape un peu la méritocratie, je pense.
4: T'as hérité, toi ?
6: J'ai hérité pour l'instant de, économiquement, 20 ou 25 000 euros pour acheter un appart de ma mère. Mais sinon, par contre, j'ai hérité de bien d'autres choses, de la curiosité, de m'intéresser au monde, à ce qui se passe dans notre société, aux actualités, biberonner à France Inter. Donc voilà, c'est aussi un héritage qui est important, ça.
4: Je lui demande s'il se sent privilégié d'avoir acheté, par exemple, à Paris, alors qu'il a tout juste la petite trentaine, quand il compare et qu'il en parle autour de lui.
6: L'important, je crois que c'est d'en avoir conscience, parce qu'en fait, c'est le hasard aussi de la naissance. C'est-à-dire, on décide pas d'où on est, et on a un certain... C'est comme un jeu de cartes, on a un certain jeu de cartes entre les mains. Donc ensuite, c'est comment on s'en sort, et juste si on a un bon jeu de cartes, par hasard en fait, juste par chance d'être né au bon endroit dans la bonne famille, bah il faut juste avoir conscience de cette chance et après savoir ce qu'on veut en faire.
4: L'image du bon jeu de cartes me plaît. Est-ce qu'elle plaira à ma prochaine rencontre ? Anne-Marie, 86 ans, courbée par la vie avec son caddie à roulettes derrière elle, est-ce qu'elle pense que nous sommes dans une...
7: société d'héritiers ? Globalement, oui.
4: Pour acheter, par exemple, il vaut mieux ça ?
7: C'est sûr. Parce que si vous n'avez pas un démarrage important, par exemple, vous n'achetez sûrement pas à Paris.
4: J'achète où alors ?
7: Oh bah, trifouiller les oies.
4: Ma dernière rencontre, c'est ce monsieur que je vois prêt à enfiler son casque de moto. Il a posé sur sa selle, les lunettes Aviator, la doudoune sans manches bleues, les cheveux blancs. Je m'approche de lui en disant que je travaille pour France Inter. Quelle horreur, me répond-il. Wow. Je ne suis pas susceptible. Vous avez quel âge, Olivier ?
8: J'ai 78 ans aujourd'hui.
4: Bon anniversaire.
8: Merci.
4: Qu'est-ce que vous avez entre les mains ?
8: J'ai une Harley Davidson, Road King, de quelques années.
4: Alors Olivier, dernière réponse à cette question. Vivons-nous dans une France...
8: société d'héritiers ? Non. C'est normal, quand on a travaillé toute sa vie, de pouvoir en transmettre une toute petite partie, celle qui n'est pas volée par l'État, à ces quelques personnes qu'on a élevées.
4: Mais alors on en vient à cette phrase de « on est avec une cuillère d'argent dans la bouche », quoi.
8: Mais comme on commence par en donner 50% à l'État largement, sans parler que ceux qui transmettent à leurs enfants sont ceux qui aussi payent des impôts. Conclusion, on donne beaucoup à l'État et on paye beaucoup pour ceux qui ne sont pas nés avec une cuillère en argent dans la bouche, comme vous le dites.
4: Qu'ils viennent d'un notaire, d'une histoire familiale ou d'un coup de bol, l'héritage reste un révélateur de ce qu'on transmet et de ce qu'on tait. En France, on n'est pas tous avec les mêmes cartes, le même jeu de cartes dans les mains, mais pour filer la métaphore version Monopoly, certains héritent quand même carrément de la banque.
2: Quentin, lui, et son micro-trottoir complètement à la rue, c'est tous les jours dans Zoom Zoom Zen de Mathieu Noël, même l'été. Il est 5h23, France Inter séparée de sa playlist d'été, et dedans il y a notamment Angèle avec Dis-le.

0: Dis-le, Angèle, décidément de plus en plus électro depuis qu'on l'a retrouvée aux côtés de Justice pour What You Want.
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0: Charline Vanhoenacker explose les faits tous les jours dans la grande matinale et on vous propose de réécouter quelques-uns de ses billets cette semaine à cette heure-ci. Hier, elle s'est intéressée à la canicule à travers l'un des révélateurs les plus criants de l'impréparation au réchauffement climatique, les écoles.
2: À Rueil-Malmaison, des élèves ont passé leur oral de français du bac dans un parking souterrain. Vous voyez, on croit que la bagnole, c'est le problème. Eh bien, c'est parfois la solution. Ces élèves, c'était eux les plus nantis dans les Hauts-de-Seine. Les lycées sont dotés d'un parking souterrain. Alors, photo à l'appui, hein, des bancs sur des emplacements pour bagnoles, sous les néons, avec la petite flaque au sol qui va bien. J'espère que les élèves ont pensé à coller des anti-sèches sur les plaques d'immatriculation. Passer l'oral de français entre deux SUV. T'es là en train de disserter sur l'usage de l'allégorie dans la poésie du 19e siècle. Et là, attention derrière vous, monsieur, il y a une Opel Corsa qui essaye de faire un créneau. Alors pour les profs, c'est l'occasion d'innover. Je vous propose qu'on en profite pour réviser la pression des pneus de ma Twingo. Ça compte pour coefficient 4. Les élèves, quand ils rentrent de leur examen et que les parents disent « Alors ?» Pff, bof, j'étais au 36e sous-sol. Moi. Maintenant, quand on dit « Attention, tu vas finir sur une voie de garage », c'est juste qu'on t'indique la salle d'examen, en fait. Pourquoi pas avoir organisé le bac à l'Aqua Boulevard dans ces cas-là ? Heureusement que c'est pas à Bétarame qu'on a décidé de faire passer les oraux dans un sous-sol. Hein. Bon, ça va, je préfère redoubler, merci. Si on suit cette logique, on n'a qu'à installer les services de réanimation au rayon surgelé. Alors, le ministre de l'Éducation, qui s'appelle... Ah ouais, on en est là, quoi, vraiment.
3: Ça, c'est chaud, hein.
4: Édouard.
2: Ah, ça y est. Qui a dit dans le casque ?
4: Non, pas du tout.
2: Édouard Geffray.
4: Je veux juste pas écraser les copines.
2: Quand
4: de
2: il
4: mon
2: a...
4: savoir immense.
2: Quand il a eu vent de cette affaire du bac dans le parking, il a déclaré, en effet, les conditions ne sont pas optimales. Déjà vendredi, il avait dit, je n'ai pas de climatisation dans mon bureau ni de ventilateur. J'en aurai un quand tout le monde en aura un. Eh ben c'est super, Edouard, mais va plus loin, perce un trou au plafond, provoque une fuite de canalisation, va taguer la porte des toilettes du ministère, si toutefois il y a une porte, bien sûr. Et tant qu'on y est, aligne ton salaire sur celui des enseignants, hein, quitte à se montrer solidaire. Alors le ministre s'est fait allumer tout le week-end, ce qui a fait des petites vacances à Yann Barthès. Et par solidarité avec les gens qui meurent de la canicule, le ministre arrêtera de respirer pendant 30 secondes tous les soirs à 20h. Un degré d'abnégation qui frôle celui des températures. Hein. J'espère que les profs en ont conscience dans leur salle de cours avec leurs 35 élèves à gérer. Bon les enfants, je sais qu'il fait très chaud, mais pour vous rassurer, dites-vous qu'il fait la même température dans le bureau du ministre de l'Éducation.
4: Ah.
2: Qu'est-ce qu'il y a, Jérémy ? Oui, c'est pour ça qu'il passe plus de temps sur les plateaux télé qu'au ministère, tu as raison. Mais...
4: Ah, Édouard Geffray.
2: Je l'ai rebaptisé Édouard Geffray. Ça vous fait un petit truc mnémotechnique, quoi, tu vois. Alors, ils ont tout compris au gouvernement, c'est-à-dire que pour réduire les inégalités causées par la canicule, plutôt que de trouver des solutions pour les plus fragiles, ils détériorent les conditions des plus favorisés. Eh ben, il fallait y penser.
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0: Le groupe de rock Hills prépare un 16e album. On vous fait écouter un premier extrait dans 5 minutes. Et dans l'actu des jeux vidéo, la série Dead or Alive, qui est plus alive que dead. Un nouvel épisode vient de sortir, le 6e en 30 ans. 30 années de combat culte. France Inter, il est 5h30. Un nouveau point sur l'actu avec Hugo Marceau et voici la première sensation du mondial de football.
7: L'Allemagne éliminée par le Paraguay cette nuit en 16e de finale, incapable de battre la 34e nation mondiale. Après prolongation un partout, puis ultra maladroite au tir au but, une déflagration pour une Mannschaft qui n'arrive plus à retrouver les sommets, Nicolas Perronnet.
8: Cette fois, c'est sur la bande-son des commentateurs paraguayens qu'ils vont faire des cauchemars. Les supporters allemands quittent le stade sonnés, en colère ou fatalistes, comme Robert qui va rentrer plus tôt que prévu à Leipzig.
9: I'm kind of sad, but Je suis triste, on a vraiment fait un match horrible. Mais bon, maintenant, on ne peut rien y changer. J'avais de l'espoir pour ce match, mais je savais aussi qu'on allait sûrement rencontrer la France ensuite et que ça aurait été encore plus dur. On ne peut plus rien y faire.
8: Les joueurs allemands, eux, n'oublieront pas de sitôt les chants paraguayens. Ceux qui ont accompagné tout le match jusqu'à la séance de tir au but, irrespirable, l'attaquant allemand Kai Havertz n'en revient toujours pas.
10: Je suis un peu sans voix. La seule chose que je peux vous dire, c'est que je suis désolé, qu'on est tous déçus. On espérait mieux de nous cette année, mais on est encore déçus. C'est vraiment pas un sentiment agréable.
8: La Mannschaft a de nouveau raté un mondial et ça devient une habitude. Trois Coupes du Monde depuis la dernière étoile décrochée en 2014 et trois claques magistrales.
7: Et c'est donc le Paraguay que les Bleus pourraient affronter en huitième de finale. Pour cela, il faudra battre la Suède ce soir à New York. Coup d'envoi 23h. Ce sera avec Didier Deschamps de retour sur le banc, mais sans Marcus Thuram, l'attaquant touché à un mollet et forfait. En ce moment, prolongation entre les Pays-Bas et le Maroc, un partout. Hier soir, le Brésil a éliminé le Japon 2-1. La famille d'un oligarque ukrainien victime d'une attaque au colis piégé à Monaco. L'explosion a retenti aux alentours de 21h. Hier soir, dans un immeuble proche de la frontière avec la France, Vadim Ermolev, résident de la principauté, une femme et un adolescent de 13 ans sont blessés. Le pronostic vital du couple de parents est engagé. L'auteur est en fuite et est actuellement recherché par la police.
0: Les sénateurs ont tranché.
7: Ils ont voté tard, hier soir, la réintroduction à titre dérogatoire et encadré de deux insecticides interdits en France depuis 2016. Le plus connu est l'acétamipride, il figurait dans la loi Duplon. Il est désormais intégré à la loi d'urgence agricole. Rien de définitif, une commission mixte paritaire réunion de députés et de sénateurs doit se réunir mi-juillet pour aboutir à un texte commun. Mais les débats d'hier l'illustrent, Maria Melkurdi, on est très loin du consensus.
2: Le sujet de l'acétamipride est si embarrassant pour le gouvernement que la ministre de l'Agriculture, Annie Genevard, le répète au sénateur écologiste Yannick Jadot.
11: Je ne souhaite pas la réintroduction de l'acétamipride dans ce texte. Vous l'avez entendu, ça. Vous l'avez bien entendu parce que vous me reprochez le contraire.
2: Si elle insiste autant, c'est parce que le dossier est tellement inflammable qu'il pourrait compromettre l'adoption du projet de loi d'urgence agricole. La réintroduction de l'insecticide. La proposition revient sous la forme d'un amendement sénatorial. Moins d'un an après la pétition anti-loi Duplon et la censure partielle du Conseil constitutionnel. Alors quand le sénateur LR Laurent Duplon prend la parole, il argumente.
12: La France agricole est devenue l'homme malade de l'Europe. La cause de ce déclin, c'est l'hypocrisie à la française. Nous sommes les seuls à interdire des molécules en Europe depuis plus de 10 ans, tuant à petit feu notre production française de fruits.
2: Ce n'est plus une loi d'urgence agricole, mais une loi de nostalgie agricole, rétorque le sénateur écologiste Ronan Dantec.
13: Les néonicotinoïdes sont dangereux pour la santé et la biodiversité. Même la très prudente Académie des sciences sonne le tocsin. Et alors, on ne va quand même pas écouter les scientifiques. C'est une loi pour préserver la matière première pour l'agrobusiness. C'est un divorce entre le monde agricole et les citoyens que vous êtes en train d'alimenter.
2: Les débats s'annoncent vifs tout au long de la semaine.
7: Mariam El-Kurdi de l'Assemblée nationale, du Sénat à l'Assemblée nationale. Le ministre de la Justice, Gérald Darmanin, se présente devant les députés aujourd'hui. Il défendra son projet de loi sur la justice criminelle, réforme rejetée par les magistrats mobilisés partout en France hier. Le garde des Sceaux assure vouloir désengorger les tribunaux, mais le syndicat national des avocats craint, je cite, un recul des droits fondamentaux. Passé par la Commission européenne pour porter plainte contre l'État français. C'est le chemin que veut emprunter le collectif La Voie est libre. Un ultime recours contre la réalisation de l'autoroute A69 entre Castres et Toulouse. Réalisation validée définitivement par le Conseil d'État hier. Le ministre des Transports, Philippe Tabarot, promet son ouverture d'ici la fin de l'année. Et puis, pas d'édition en kiosque aujourd'hui. Le journal Le Monde ne sera pas fabriqué en raison d'une grève des éditeurs et des correcteurs. Il réclame plus d'effectifs dans un contexte de réorganisation. Une réunion avec la direction est prévue à 11h30.
0: C'était le journal d'Hugo Marceau. Ce matin, nous allons avoir un temps calme et agréable. On respire enfin. Les températures sont comprises entre 12 et 17 degrés. Dans le sud-est, en revanche, il fait déjà plus de 20 degrés. À noter un ciel nuageux près des frontières du nord. Cet après-midi, il fera encore chaud de 24 à 31 31 degrés, on sera au-dessus des normales de saison. Mais plus que 3 départements en vigilance orange canicule, les Alpes de Haute-Provence, les Alpes-Maritimes et le Var. Dans cette région, comptez plutôt de 32 à 37 degrés. Et attention aux averses orageuses qui vont éclater en Corse et sur les Alpes du Sud. Elles vont remonter toute la façade est, le massif vosgien, puis en soirée la Lorraine et l'Alsace. De fortes précipitations sont possibles. Ailleurs, le ciel sera ensoleillé. Il est 5h35. Comment percer dans le off d'Avignon? Il y a tellement de spectacles. Le festival de théâtre s'ouvre samedi et notre invité déjà debout va s'y rendre. Son premier Avignon en tant qu'acteur, on l'appelle dans 10 minutes. À suivre également la chronique jeux vidéo. Olivier Bénis fêtera les 30 ans de la saga Dead or Alive.
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0: Et voici la chronique playlist. Bonjour Marion Guilbault.
14: Bonjour Mathilde.
0: Au programme ce matin, spiritualité, rock et macarons. Oui, tout ça grâce aux Américains de Hills.

Il y a des projets qui n'existent que par la seule volonté et présence d'un homme ou d'une femme. C'est le cas de Hills, groupe californien créé par Mark Oliver Everett. Chanteur, multi-instrumentiste, planqué derrière ses lunettes et sa barbe, connu également sous le nom de I. Juste une initiale qui reste quand les musiciens viennent et vont autour de vous. Depuis 1995, Hills conjugue guitare mélancolique, humour noir, expérimentation sonore, voix éraillée, confession personnelle et quête de sens. Un programme ambitieux, déjà décliné sur 15 albums doux amers. Sur le précédent Time, les questions du temps et de la maturité y étaient centrales.

0: day. Même direction pour le prochain album Cookie Happens.
1: Alors c'est toujours très métaphysique chez lui, mais Hills se réfère ici à un penseur assez iconoclaste. Cookie Monster, pour les moins de 50 ans, c'est un personnage de l'émission Un Rue Sésame, le macaron glouton, une peluche bleue qui crie gâteau, gâteau.
0: Vous le faites super bien.
1: Je l'adore lui. Ou encore, moi pas pleurer parce que Cookie finit, moi sourire parce que Cookie existait.
0: Bah, c'est une excellente philosophie de la vie.
1: Tout à faitement, Mathilde. Et plus sérieusement, il chante les petites victoires du quotidien, les déceptions inévitables et le miracle de la vie. Mark Oliver Everett, au sujet de son nouveau titre Confie, je voulais avoir l'air un peu usé, comme quelqu'un qui a gâché sa vie, mais qui reconnaît désormais ses torts et tente de se racheter la queue entre les jambes.

0: Cap in Hand à retrouver sur Cookie Happened, le nouvel album de Hills. On a une date de sortie, Marion ?
1: Tout à fait, Mathilde, ce sera le 16 octobre.
0: C'était la chronique dans la playlist et demain, ce sera encore du rock. Il est 5h41. Il y a 10 ans, un terroriste tuait 86 personnes et en blessait des centaines d'autres à Nice. Une attaque commise avec un camion bélier sur la célébrissime et très fréquentée promenade des Anglais. Et ce jour-là, il y avait vraiment beaucoup de monde. C'était le 14 juillet. 10 ans ont passé et les victimes niçoises ont l'impression d'être oubliées, en tout cas moins bien traitées que celles des attentats du 13 novembre 2015 à Paris. Un sentiment qui perdure, Charlotte Piret.
2: Ce matin-là, en bord de mer, on croise niçois, touristes, glace à la fraise et chapeau de paille. Tongs, serviettes et maillots pour ceux qui empruntent les escaliers vers la plage. Mais pour Stéphane Herbst, c'est une autre promenade des Anglais qu'il voit toujours, même 10 ans après.
3: Là-bas, oui, l'hôpital vitré. Et juste avant, il y a une petite maison avec un toit rouge. C'est là où on était. Moi, 10 ans après, je ferme les yeux le soir, je revois la scène. Ça tourne en boucle.
2: Stéphane était avec sa femme et leurs 2 enfants de 7 et 12 ans ce soir-là. Rachel, son épouse, est morte. Lui a été blessé, côte, vertèbre, poumon. Les enfants traumatisés.
3: On évite de parler de ce sujet parce qu'on abandonne l'idée d'essayer de faire comprendre aux autres. Et puis d'un autre côté, ça sert à rien parce qu'on ne va pas essayer de leur faire voir une scène d'horreur à tout prix. Il n'y a pas d'intérêt. Après, on l'a vécu, hein, on l'a senti, ne serait-ce que par le retour médiatique qui est fait de chaque événement, les commémorations. Là, il y a les 10 ans. On a vu ce qui a été fait pour les 10 ans du 13-11-15. Clairement, on n'aura pas les mêmes 10 ans, la même cérémonie, les mêmes hommages, la même durée, le nombre d'événements en amont et en aval. Donc oui, on voit qu'il y a une différence. Paris, c'est Paris, Nice, c'est Nice, et clairement, comme on dit toujours, Nice, c'est l'attentat de Wish, quoi. C'est l'attentat au rabais. Hein.
4: Nous, on a quand même l'impression que c'est un peu moins important quand même qu'à Paris.
2: Là, c'est Célia Vial qui parle. Elle a perdu sa mère dans l'attentat. Pendant des années, elle a œuvré comme coprésidente de l'une des principales associations de victimes.
4: Personnellement, je commence à être fatiguée d'avoir lutté aussi pendant des années et de lutter dans le vent et... Enfin, moi, j'ai eu des rendez-vous avec des délégués interministériels à l'aide aux victimes et tout ça, qui n'étaient même pas présentes aux hommages pendant des années. Et il y avait, ces dernières années, il n'y avait personne du gouvernement. Il y avait le préfet, mais c'est tout, quoi.
2: Un désintérêt observé aussi au moment des procès de cet attentat, en première instance, puis en appel devant la cour d'assises de Paris. Maître Tina Colombani, avocate niçoise, y représentait une 50aine de victimes. Elle se souvient.
5: Il y avait une salle qui était aux 3/4 vide. On s'est senti un petit peu délaissé par les pouvoirs politiques, par les médias, hein, il faut le dire. Le procès de Nice a été beaucoup moins couvert que le procès du Bataclan, par exemple, hein. Mais il y a eu 86 morts, il y a eu des milliers de victimes, traumatisme psychologique aussi. Moi, j'ai un client qui a été amputé des jambes. Et alors, peut-être qu'il y a eu le procès Charlie, il y a eu le procès du Bataclan. Après, Nice est arrivé un petit peu en bout de course. Hein. C'est un des derniers procès, finalement, à avoir été jugé. Et on sentit une sorte de lassitude au niveau des médias, au niveau des pouvoirs politiques. Et pourtant, c'était quand même une des pires horreurs qu'on ait connues.
2: Cet effet de lassitude ou de trop-plein a été identifié par Jana Béel, chercheuse en sciences politiques. Elle s'est penchée sur le caractère délaissé de cet attentat.
6: En fait, se sentir concerné par un attentat, c'est pas évident, c'est pas une donnée naturelle. En fait, selon sa position sociale, selon son lien avec les victimes, avec le lieu, avec ce qui est visé dans l'attentat, on va plus ou moins se sentir concerné.

0: année, et ça va plus ou moins s'inscrire dans la mémoire. Et puis, en fait, il y a aussi cet effet de ce que j'ai appelé « bonne victime », où on attend beaucoup plus un récit dans la résilience, qui explique la souffrance, alors que les victimes de Nice ont porté vraiment une parole très politique, surtout liée aux défaillances institutionnelles et aux défaillances de l'État. Et c'est un récit qui devient moins audible, plus difficile à entendre et donc à se souvenir.
1: Cette année, le président de la République a annoncé sa venue pour les cérémonies de commémoration. Une première en 9 ans.
2: 10 ans après, les victimes de l'attentat de Nice se sentent délaissées. Un grand reportage de Charlotte Piret à retrouver sur franceinter.fr. Il y en a un deuxième ce matin sur la reconstruction des victimes les plus jeunes. Rendez-vous à 7h15.
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2: Il est 5h45. Juillet est un mois à part pour les amoureux du théâtre. C'est le mois du Festival d'Avignon. La 80e édition s'ouvre samedi avec près de 1800 spectacles dans le in et dans le off, dont les vôtres. Maxime Georgialian, bonjour.
4: Bonjour Mathilde.
2: Vous êtes comédien et membre d'un collectif qui présente 2 pièces à Avignon. Et vous êtes ce matin l'invité déjà debout. C'est Avignon qui vous pousse à vous lever tôt ?
4: Exactement. On est motivé, concentré avec le collectif Le Ruisseau pour préparer au mieux nos 3 semaines de festival. On est en train de, pour rien vous cacher, préparer du décor. Donc on est déjà sur le front.
2: Il vous reste encore beaucoup de choses à faire ?
4: Il nous reste, pas mal de choses. Des répétitions, des derniers préparatifs, aller chercher les tracts, récupérer les affiches, se mettre encore aussi d'accord sur comment est-ce qu'on va parler des pièces, comment on va les vendre, voilà.
2: Et oui, parce que c'est difficile, hein, effectivement, vu le nombre de pièces qu'il y a à Avignon, pour se faire connaître, pour attirer les spectateurs. Ça se chamaille, ça se dispute parfois. Comment vous allez vous y prendre, vous ?
4: Alors, c'est vrai que voilà, c'est une effervescence à Avignon, et ça fait partie vraiment de l'ADN du festival de tracter pour vendre sa pièce. Nous, on va construire un petit char. On a le collectif Le Ruisseau, donc notre petit char aura une forme de bateau. Et on va mettre en place une sorte de petite pêche avec des bateaux à pêcher, avec pourquoi pas des petits lots comme faire gagner des places. Et ensuite, c'est aller démarcher les gens, aller à leur rencontre, parler avec eux, pas simplement leur parler de la pièce, mais échanger, que ce soit un vrai échange, les faire rire, les faire sourire. Pour espérer les voir dans notre public.
2: Oui, donc ça va faire des journées bien remplies. S'il faut faire la promo, en plus de répéter, de jouer la pièce, puis à un moment quand même de dormir, vous n'allez pas arrêter.
4: Exactement, c'est encore 2 fois plus de travail et de préparation, étant donné qu'on a 2 pièces qui sont en alternance. Une qui joue les jours pairs, une autre les jours impairs.
2: Et ce char, il est prêt ou là aussi il y a encore du travail ?
4: Il y a encore un peu de travail, mais on commence à voir le bout. on voit le bout du tunnel. On est arrivé samedi à Avignon et c'est la dernière semaine de préparation. On a hâte de commencer.
2: Et pour trouver une salle, ça a été compliqué aussi ?
4: Écoutez, on a sélectionné des théâtres qui rentraient dans notre direction artistique, qui nous plaisaient. On avait déjà vu des spectacles qui nous avaient plu. Et on a tout simplement envoyé la base d'une candidature spontanée des dossiers artistiques. Et on a eu la chance d'être programmé donc à La Syrie, qui est un théâtre qui nous plaît vraiment. Donc là, on est trop contents.
2: Donc là, c'est votre première participation à Avignon en tant qu'acteur, mais en tant que spectateur, vous y êtes déjà allé ?
4: En tant que spectateur, oui, on l'a déjà fait depuis de nombreuses années, mais en tant qu'acteur, c'est la première saison du collectif, et donc c'est la première fois qu'on y va en tant qu'acteur, oui.
2: Collectif qui comprend que des anciens élèves du cours Florent, c'est ça, sortis de la même promotion que vous ?
4: Exactement, on s'est tous rencontrés dans le cours Florent. On est 10 au total dans ce collectif. Là, on a 3 projets actuellement, mais on n'en envoie que 2 sur les 3 pour le Festival d'Avignon.
2: Et comment vous les avez choisis, justement ? Elles ont été créées spécialement pour le festival ? Vous les avez un peu testées avant ? Vous aviez déjà dans votre viseur le festival ?
4: Alors, c'est des projets qu'on a créés en fin d'études du cours Florent pour notre fin de cursus. Et évidemment, quand on est comédien, jeune comédien de théâtre, on a toujours une pensée pour faire Avignon. Donc, il y a toujours Avignon en ligne de mire. Donc aujourd'hui, c'est quand même un objectif qui se concrétise et on est content.
2: Il y a des thématiques porteuses à Avignon ? Vos pièces, elles correspondent ?
4: Alors, on a, je peux vous pitcher un peu les pièces,
2: allez,
4: comme ça je
2: on
4: m'entraîne.
2: On n'a pas beaucoup de temps, mais allez-y, on va faire court,
4: alors,
2: justement.
4: Les jours pairs, on va jouer Les éléphants sur la mer, donc ça c'est une création du collectif. C'est l'histoire de Camille et Étienne, qui sont un frère et une sœur et qui se retrouvent dans le jardin de leur domicile familial 20 ans après que leur père ait disparu. Ils vont choisir des vêtements pour les mettre dans une grande malle qui vont couler en pleine mer et ils vont ensuite pouvoir s'offrir un peu la tombe, la stèle qu'ils n'ont jamais eue pour se recueillir. Donc c'est quand même une pièce qui est pleine de lumière et de tendresse. Voilà, c'est finalement ce frère et cette sœur qui injectent cette joie. Et ensuite, la deuxième pièce, c'est une adaptation, pour le coup, d'un auteur polonais qui s'appelle Sławomir Mrożek, qui s'appelle Les Émigrés. Mmh. Donc là, c'est un huis clos. On voit ces deux hommes qui ont fui leur pays, qui sont contraints de cohabiter à ciel ouvert, sans aucune intimité. Pour le coup, il y a un flou informationnel entre ces deux hommes. On ne sait ni où ils sont, ni d'où ils viennent, ni comment ils s'appellent. On sait juste que l'un est un réfugié politique, l'autre économique. Et voilà, on les observe pendant 1h10 dans leur moment de solitude, mais aussi de joie, de complicité, parce qu'on va se rendre compte qu'ils sont un peu plus dépendants qu'on ne le penserait. Et nous, en fait, on aime traiter ces sujets qui sont difficiles, mais avec de la joie, de la tendresse et de l'espoir.
2: Et bah, profitez de l'antenne pour redonner le nom de vos pièces pour les auditeurs qui vont peut-être aller à Avignon, qui nous écoutent ce matin.
4: Alors, on a Les jours pairs, les éléphants sur la mer, et Les jours impairs, des émigrés. Et c'est à 13h40 dans le magnifique jardin de la Syrie.
2: Voilà, le théâtre de la Syrie à Avignon, et votre collectif s'appelle Le Ruisseau. Je vous souhaite qu'il fasse de grandes rivières. Maxime Georgialian, vous étiez notre invité déjà debout. Je vous souhaite une bonne journée et un bon festival, le Festival d'Avignon. Donc c'est à partir de samedi jusqu'au 25 juillet. Allez, maintenant on plonge dans les années 80. Avec ces sonorités que vous entendez qui ne trompent pas, on y est bien grâce à Élie et Jacquenot. Voici Main dans la main.

0: Main dans la main, retrouvé sur le tout premier album d'Élie et Jacquenot, Tout va sauter, sorti en 1980.
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0: Tous les mardis, c'est un délice de recevoir Olivier Bénis. Bonjour.
2: Bonjour Mathilde.
0: Et c'est déjà la fin de cette 8e saison de votre chronique La faute aux jeux vidéo.
2: Et en 8 ans et presque 340 jeux chroniqués, amis auditeurs, on a essayé ici de vous faire découvrir toute la richesse du jeu vidéo, toutes ses histoires, les univers incroyables qu'il a créés, les personnages complexes qui les parcourent. On a exploré ensemble les réflexions et même les émotions que le jeu peut susciter. Bref, on a tenté semaine après semaine de battre en brèche le cliché selon lequel les jeux vidéo seraient de simples défouloirs rempli de sexe et de violence.
0: Et pour ce dernier épisode de la saison, vous avez donc décidé de nous parler de...
2: d'un jeu de baston avec des filles à gros seins qui se tapent dessus en bikini ou en nuisette sur fond de guitare électrique. Non, mais restez, Mathilde, je vous promets que j'ai vraiment des choses intéressantes à dire sur le sujet.
0: Je vous écoute.
2: Car la série des Dead or Alive, c'est avant tout une histoire de mauvaise réputation assez injuste. Et à l'occasion de la sortie de Dead or Alive 6 Last Round, je me suis dit qu'il fallait rétablir les faits. Dead or Alive est donc une série de jeux qui fête cette année ses 30 ans. Le premier épisode est sorti en 1996, en plein boom des jeux de combat en 3D, et il s'est vite différencié, un peu malgré lui, par le physique avantageux de ses combattants et surtout de ses combattantes, certaines acquérant immédiatement le statut de personnages féminins les plus sexy du jeu vidéo, le genre d'honneur qui semblait cool dans les années 90, mais qui deviennent franchement gênants 10 ou 20 ans plus tard. Une réputation sur laquelle l'éditeur du jeu a pourtant décidé de capitaliser à fond les ballons, chaque épisode tentant de surpasser le précédent en termes de tour de poitrine ou de gestion de la gravité, je vous passe les détails. On a même vu des jeux dérivés où les personnages font du beach volley pour des raisons assez évidentes.
0: Pourtant, la série a beaucoup plus à offrir que des frissons pour joueurs mâles.
2: Oui, puisque dès le début, Dead or Alive, ou DOA pour les intimes, avait des mécaniques de jeu particulièrement originales et même, j'oserais dire, subtiles. Par exemple, là où la plupart de ses concurrents proposent un système basé sur la puissance des coups ou sur les membres utilisés, en gros, coup de pied, coup de poing, coup rapide, coup fort, DOA miser sur un système triangulaire, coup, prise, contre, qui transforme chaque combat en un enchaînement de pierre, feuille, ciseaux, très facile à comprendre, mais débordant de possibilités. Au fil des épisodes, ces jeux ont aussi innové avec l'impact visible qu'a le déroulé du combat sur les personnages, transpiration, bleu, vêtements brisés ou déchirés, etc. Mais aussi les zooms de la caméra lors des coups puissants pour accentuer encore leur impact, ou l'utilisation du décor comme un élément actif, c'est-à-dire que vous pouvez pousser votre adversaire vers le rez-de-chaussée si vous êtes à l'étage d'un bâtiment, ou le projeter dans le public, ou contre des murs, des barrières électriques, des tanks ou des dinosaures, parce que pourquoi pas.
0: N'importe quoi.
2: Résultat, des affrontements un petit peu bizarres, mais spectaculaires, et même dans une partie entre deux débutants.
0: Et qu'est-ce qu'il faut penser du dernier épisode qui vient de sortir ?
2: Plutôt beaucoup de bien, d'abord parce que Dead or Alive 6 Last Round a beaucoup levé le pied sur l'appel aux phéromones, même si certains costumes à débloquer pour les héroïnes font souffler très fort. Peut-être aussi que cette hypersexualisation saute moins aux yeux, puisque plusieurs de ses concurrents ont fait pareil, voire pire. Je vous laisse chercher des images du personnage d'Ivy dans les jeux Soul Calibur pour vous en convaincre. Dans le même temps, DOA 6 propose clairement la version la plus aboutie de son système de jeu et de sa mise en scène très cinématographique, ce qui en fait à la fois l'un des jeux de combat les plus accessibles pour les débutants et les plus gratifiants à maîtriser pour ceux qui cherchent un peu de complexité. Alors ça peut sembler bizarre de dire ça pour un jeu qui a si longtemps été obsédé par la plastique de ses personnages, mais s'il y a bien une chose que nous apprend Dead or Alive sur les jeux vidéo en général, c'est qu'il ne faut jamais s'arrêter aux apparences.
3: 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Je passe pour un je ne sais quoi.
0: Je l'ai pas vu venir là, Georges Brassens, dans cette chronique.
2: C'est bizarre à la fin. Hein.
0: Ouh là là, vous m'avez bien surprise dans toute cette chronique, Olivier Bénis. Comme votre expression à fond les ballons, que j'avais pas vu venir depuis très longtemps aussi. Dead or Alive 6 Last Round, c'est un jeu disponible sur PC, PlayStation 5 et Xbox Series. C'était la faute aux jeux vidéo.
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0: 5h58.
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0: Une journée plutôt calme, Stéphanie Fromentin.
9: Mis à part sur toute la façade est, les conditions redeviennent simplement estivales. Une perturbation peu active rentre aussi ce matin sur la moitié nord, apportant principalement des nuages et de rares gouttes près de la Manche. Ailleurs, le ciel est globalement déjà bien ensoleillé avec un peu d'humidité au sud de la Garonne. Cet après-midi, des averses orageuses éclatent sur la Corse. Elles vont remonter vers la région PACA, s'étirer en cours de journée vers le massif vosgien et finir en soirée jusqu'à l'est de la Lorraine et de l'Alsace. De bonnes précipitations sont possibles en peu de temps. Côté température, ça reste un vrai sujet pour le sud-est avec un

0: Réveil entre 22 et 25 degrés en Occitanie, PACA et Alsace, et des maximales qui pourraient atteindre les 32 à 37 degrés. Partout ailleurs, le réveil est plus agréable, 12 à 17 degrés. Comptez 24 à 31 en journée, mais 20-27 près de la Manche et de l'Atlantique.
1: Stéphanie Fromentin, plus de clim, plus de ventilateur, plus de frigo. Les habitants de Chanteloup-les-Vignes dans les Yvelines ont subi une panne d'électricité pendant 3 jours en pleine canicule. Un calvaire que nous racontera Nora Amadi dans sa revue de presse. Dans un quart d'heure, vous écoutez France Inter, il est 6h. Et voici Kevin Dufraîche pour le journal. Bonjour.
2: Bonjour. Le suspect toujours en fuite à Monaco après l'explosion d'un colis piégé dans un immeuble hier soir. Un oligarque ukrainien et sa famille visés, ils sont grièvement blessés. Dans ce journal, nous serons aussi au Venezuela, où l'identification des victimes du séisme est souvent impossible. Les corps s'entassent dans des entrepôts transformés en morgue. Un troisième vote sur la loi fin de vie à l'Assemblée nationale aujourd'hui. Et puis des qualifications au tir au but au Mondial de foot. Ça passe à l'instant pour le Maroc et pour le Paraguay qui a éliminé l'Allemagne. Les Bleus jouent ce soir. Jamais Monaco n'a vécu une telle attaque sur son sol. Une bombe a explosé hier soir dans le hall d'un immeuble. 3 personnes sont blessées, un couple et leur fils de 13 ans, d'origine ukrainienne, Yannick Falt.
3: C'est vers 21h que l'explosion retentit dans le hall d'un immeuble. Peu de temps avant, un homme est vu en train de déposer un sac à dos avant de prendre la fuite. Bilan, 3 blessés d'une même famille, l'oligarque Vadim Ermolaev, l'une des plus grosses fortunes d'Ukraine, sa compagne et un enfant de 13 ans. Les deux adultes sont grièvement blessés, l'adolescent plus légèrement. Il s'agit probablement d'un attentat selon les autorités monégasques. Le procureur général de Monaco évoque la présence de boulons et de petites billes de plomb dans l'engin explosif. Côté français, le parquet national antiterroriste ne s'est pas saisi à ce stade ni n'a été sollicité par la justice monégasque, comme le permet un protocole d'accord. La sous-direction antiterroriste et la DGSI, la Direction générale de la sécurité intérieure, sont en observation. Le suspect, lui, est toujours en fuite et des policiers français sont mobilisés pour tenter de le retrouver et l'arrêter. Des fonctionnaires des Alpes-Maritimes ont également été envoyés sur les lieux de l'explosion pour faire les premières constatations.
2: Les précisions de Yannick Falt, le prince Albert II de Monaco parle d'un crime odieux. Vadim Ermolaev est sous le coup de sanctions prononcées par l'Ukraine en raison de ses activités commerciales en Crimée, région annexée par la Russie. L'attente et la détresse pour des milliers de Vénézuéliens face aux décombres, mais l'espoir de retrouver des survivants s'amenuise. 5 jours après le double séisme qui a frappé le pays, principalement l'état de la Guaira, voisin de la capitale Caracas, le bilan toujours très provisoire et ce matin d'un peu plus de 1700 morts. Mais le nombre de disparus se compte en dizaines de milliers et il faut maintenant identifier les victimes. Des centaines de corps sont installés dans des morgues de fortune. C'est le reportage France Inter sur le terrain de notre correspondante au Venezuela, Alice Campagnol.
4: Sur le port de la Guaira, au pied d'immenses silos de béton visibles à des kilomètres à la ronde, les autorités ont improvisé une morgue à l'air libre. L'odeur est pestilentielle, il fait plus de 30 degrés dehors. Comme tous ceux qui font la queue ici, et ils sont des centaines, Karina Castro est venue reconnaître le corps d'une proche, sa cousine. Elle vient de sortir de l'enceinte, elle est blême.
5: Les gens étaient chez eux, tranquillement. Et donc, évidemment, ils n'avaient pas leur carte d'identité sur eux. Alors il y a beaucoup de gens qui ne sont pas identifiés. C'est pour ça que nous, les proches, on doit passer entre les morts pour chercher les membres de notre famille. Et il y en a vraiment beaucoup, dans le pire état que vous pouvez imaginer.
4: Les corps s'accumulent et il faut désormais les enterrer. On écoute ce médecin qui préfère rester anonyme.
6: Un cadavre qui a passé 4 jours sous les décombres, il est dans un état, je dirais, extrême. Et dans ces cas-là, on utilise des fosses communes, de grandes fosses communes, avec de la chaux vive. Et du point de vue médico-légal, ça va être très compliqué. Beaucoup de gens ne seront pas identifiés.
4: Après le sauvetage et les secours, les autorités se confrontent désormais à un nouveau défi, compter le nombre exact de morts.
2: Le port de La Guaira où 130 marines américains sont déployés pour permettre le débarquement de l'aide humanitaire.
1: En France, plus que 4 départements en vigilance orange canicule.
2: Les deux départements Corse ainsi que les Alpes-Maritimes et le Var où il a encore fait largement plus de 20 degrés cette nuit. Globalement, les grosses chaleurs sont quasi terminées en France, mais les plans de prévention restent en vigueur dans les hôpitaux ou les EHPAD. L'ensemble de la chaîne a tenu, estimait hier soir Sébastien Lecornu en cellule interministérielle de crise. Précisant que les premiers climatiseurs commandés pour les hôpitaux vont arriver dans les prochains jours. Le Premier ministre qui dit à son tour qu'une reprise d'un épisode caniculaire en fin de semaine est possible. On le sait, ces épisodes sont de plus en plus fréquents et intenses en raison du réchauffement climatique. Alors les assurances vont-elles devoir s'adapter pour indemniser en cas par exemple d'annulation d'événements culturels? Ça a été le cas pour les festivals en fin de semaine dernière. Aujourd'hui, les températures extrêmes ne sont pas à elles seules considérées comme un sinistre, mais ça pourrait changer, Claire Chaudière.
7: Même avec une assurance annulation ou une garantie perte d'exploitation, en réalité l'arrêt volontaire ou préventif d'une activité pour protéger ses salariés par exemple, ou la baisse de fréquentation d'un commerce liée à un épisode caniculaire, ne sont pas aujourd'hui couverts. D'ailleurs, le régime CatNat ne mentionne pas les températures extrêmes précisément, mais plutôt la sécheresse et ses conséquences qu'il faut pouvoir démontrer. Dans ce contexte, des formes de couverture assurantielle alternative avec une logique différente, paramétrique, se développe, explique Claude Florence Chassin en charge du secteur assurance au sein du cabinet Deloitte.
8: L'assurance paramétrique, ça dépend d'un paramètre, un certain niveau de séisme, de température. Quand on atteint le niveau qui a été décidé, il n'y a pas de déclaration de catastrophe naturelle, pas d'expert qui doit passer. L'indemnisation est débloquée. Par exemple, si on est une société qui travaille dans la construction à l'extérieur ou à l'agriculture, on pourrait dire que s'il y a plus de 10 jours au-delà de, je sais pas, 32 degrés, on a droit à une indemnisation, on envoie aux États-Unis, en Asie, en France également.
7: Un mécanisme complémentaire qui vient donc s'ajouter aux assurances classiques, encore limitées mais en augmentation. Ce marché a représenté en 2024 12 milliards de dollars de primes à travers le monde.
2: Explication signée Claire Chaudière.
1: Un jour sans fin au Parlement.
2: Troisième vote solennel en 2 ans, aujourd'hui à l'Assemblée nationale sur l'aide à mourir. La proposition de loi de nouveau examinée la semaine dernière prévoit d'autoriser le suicide assisté. 2 fois déjà l'Assemblée a voté pour, mais 2 fois le Sénat a rejeté le texte. Bonjour Alice Cachaner.
9: Bonjour.
2: Vous suivez ce dossier depuis le début. Quel texte les députés s'apprêtent-ils à voter aujourd'hui?
9: Eh bien c'est peu ou prou le même texte que celui adopté en février dernier. Les critères d'accès à l'aide à mourir sont inchangés. Un patient majeur de nationalité française, capable de discernement, avec une maladie incurable, en stade avancé ou terminal, et des souffrances insupportables. Sur l'administration du produit mortel, l'ERN a tenté d'exclure les médecins du geste ultime. La gauche espérait laisser le libre choix aux patients. Ces 2 propositions ont été rejetées. C'est le malade qui s'administrera lui-même le produit mortel, sauf s'il n'est pas en mesure physiquement de le faire.
2: Alice, 1800 amendements ont été déposés au cours de cette troisième lecture, 23 adoptés seulement. Ça veut dire qu'il n'y a pas de changement dans ce texte ?
9: Si, il y en a. Dans une volonté d'apaisement, le délit d'entrave et le délit d'incitation ont été supprimés. De mesures un peu polémiques qui prévoyaient de punir pénalement quiconque empêcherait ou inciterait un patient à recourir à l'aide à mourir. C'est la seule évolution notable. Il faut dire que l'équilibre du texte est fragile. Au fil de son parcours législatif, l'écart entre les pour et les contre s'est réduit. L'enjeu, cet après-midi, pour les partisans de l'aide à mourir, c'est donc de conserver une majorité forte, ne pas perdre de députés hésitants. Car s'il est adopté, ce texte sera très vraisemblablement la copie finale de la loi sur l'aide à mourir.
2: Et ensuite, direction le Sénat la semaine prochaine.
9: Oui, mais il est très probable qu'en troisième lecture, les sénateurs rejettent de nouveau ce texte. La loi ferait alors son retour tel quel à l'Assemblée, sans possibilité de l'amender, pour un vote ultime et définitif, prévu le 15 juillet.
2: Alice Cachaner, l'Assemblée nationale où Gérald Darmanin va défendre aujourd'hui sa réforme de la justice criminelle, largement rejetée par les avocats et les magistrats qui manifestaient hier. Le garde des Sceaux, par ailleurs, visé par une plainte de la mère de la petite Rosa, qui accuse Jérôme Barella, le principal suspect dans la mort de Liana, de multiples viols. Plainte déposée auprès de la Cour de justice de la République, seule habilitée à juger les ministres en exercice, et motivée, je cite, par toute une série de défaillances lourdes de de la part du ministère de la Justice, indique l'avocat de la plaignante.
1: C'est le premier exploit des 16e de finale de la Coupe du Monde de football.
2: Le Paraguay a éliminé au tir au but l'Allemagne, quadruple championne du monde. Pour vous donner une idée, il y a 140 000 licenciés en football au Paraguay contre près de 2,5 millions en Allemagne. Le président paraguayen décrète même ce mardi comme jour férié. À l'instant, le Maroc s'est qualifié pour les 8e, là aussi au tir au but face aux Pays-Bas. Le Brésil, de son côté, a dû batailler pour se défaire du Japon, victoire 2-1. Ce soir, autour de l'équipe de France, favorite face à la Suède, les Suédois ont terminé 3e du groupe F avec une victoire seulement et une lourde défaite 5-1 contre les Pays-Bas. Quand les Bleus ont remporté eux leurs 3 matchs de poule et inscrit 10 buts, l'équipe de France un peu moins rassurante tout de même, Julien Froment, du côté de la défense.
10: En conférence de presse, Didier Deschamps, qui n'est pas né de la dernière pluie,

0: J'ai des inconvénients, il faut parfois risquer certaines choses. En avançant dans la compétition, certainement que voilà, il faudra aussi rectifier certaines choses et être prêt à faire peut-être un peu plus ou un peu moins. Évidemment, la phase d'élimination directe n'est pas la même chose que la phase de groupe. Ça, on en est bien conscient.
1: Malgré des actions concédées à chaque match ou presque, la France n'a encaissé que 2 buts et possède surtout la meilleure attaque du tournoi en phase de poule. 2 statistiques qui poussent les Bleus à maintenir une stratégie jusque-là payante. New York, Julien Froment pour France Inter.
2: Et coup d'envoi à 23h au MetLife Stadium, donc dans la banlieue de New York.
3: Et vous le disiez, Kevin, les Français favoris de ce match, ils font aussi partie des favoris de la compétition. L'équipe actuelle est-elle la meilleure de l'histoire centenaire des Bleus?
2: Grande question.
3: Et ben voilà, et ben vous aurez la réponse dans 10 minutes maintenant avec un historien du foot, François Darrocha Carnero. Il a écrit sa thèse et 4 livres sur les Bleus. Il est notre invité donc à 6h20. Pour le moment, il est 6h11 et j'accueille 3 chroniqueurs qui vont prendre votre place. Kevin, Nora Amadi, Laetitia Gaillet et Cédric Guillou. Bonjour.
4: Bonjour. Bonjour.
3: Nora, qu'avez-vous repéré dans la presse?
5: On revient sur la canicule à Chanteloup-les-Vignes ces derniers jours. Dans les Yvelines, il y a eu une immense coupure d'électricité, je vous raconte.
3: Et Laetitia, pour Regarde la France.
6: 2 dortoirs, 1 chambre d'hôte chez Valérie. Tout est simple et convivial. On ira faire un tour dans la maison Brindille, dans le Haut-Jura.
3: Et ce sera dans 5 minutes. Cédric, c'est à vous pour Esprit Sport toute cette semaine encore. Le mondial de foot côté coulisses.
2: Mondial qui se dispute, on le rappelle, hein, Mathilde, dans 3 pays, États-Unis, Canada, Mexique, avec des Mexicains qui vont jouer la nuit prochaine à 3h leur 16e de finale face à l'Équateur, à domicile, hein, on peut dire, au stade Aztec. Mais combien de Mexicains seront présents dans les tribunes? Parce que ce mondial, eh bien, c'est le plus cher de l'histoire en termes de billetterie et il n'est que très peu accessible aux fans au maillot vert. Carlos, 41 ans, est croisé dans les rues de Guadalajara par Emma Sarango.
7: En el mundial pasado que fue en Qatar, tuvimos la oportunidad de ir a 9 partidos.
8: Le dernier mondial, je suis allé au Qatar et j'ai pu voir 9 matchs. Et mes idoles, Cristiano Ronaldo, Messi, Mbappé, tout compris pour le voyage et les 9 matchs, ça m'a coûté 300 000 pesos, 15 000 dollars. Eh bien, c'est moins cher d'aller à l'autre bout du monde que dans mon propre pays.
7: Que en tu propio país. Simplement pour aller voir à México.
8: Ici, rien que pour voir un seul match du Mexique, il faut débourser 40 000 pesos, 2 000 euros pour un match. Ça veut dire 6 mois de salaire pour une personne de la classe moyenne basse ici. Imaginez ce que c'est pour nous, les fans, d'accueillir un mondial chez nous et de ne pas pouvoir y accéder. Ce mondial, ce n'est pas pour les fans de foot, c'est pour la classe supérieure qui veut se montrer. Pour les Mexicains de base, c'est impensable de payer ce prix pour un match.
7: Pour la base de la population, c'est algo impensable de payer esos partidos.
2: Carlos, supporter du Mexique, le Mexique qui va donc jouer contre l'Équateur pour une place en 8e de finale.
3: Et Cédric Guillou pour Esprit Sport.
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3: 6h15.
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3: Dans l'œil de Nora Amadi et dans la presse surtout, on commence par la une, Nora.
5: Et c'est le début des choses sérieuses, nous dit le Dauphiné Libéré. Que la fête continue, exhorte la dépêche. Les Bleus entrent ce soir dans le tableau final face à la Suède et c'est le nouvel état de grâce, nous dit le Parisien aujourd'hui en France pour Kylian Mbappé. Le capitaine a balayé doutes et critiques en 3 matchs, lirez-vous.

0: Ten ad hoc, titre Libération, Mbappé clive, passionne, agace, fascine, nous dit le journal. Et les Bleus sont d'attaque, affirme aussi Sud-Ouest, quand l'équipe évoque la force bleue des presque super-héros. Il est aussi question de la loi fin de vie dans vos journaux, un vote sous tension à l'Assemblée, nous dit le Figaro, quand la Croix nous parle de la crainte des catholiques à l'heure du vote. Enfin, il est encore aussi question de canicule, pompe funèbre saturée, c'est à la une du Berry Républicain, quand les hôpitaux d'Alsace tentent de reprendre leur souffle, affirment les DNA. Sous les toits, la surchauffe, titre la Provence. La canicule fait aussi souffrir le monde agricole, nous dit la Voix du Nord, quand le Midi Libre prévient. Feu de forêt, alerte rouge. Les Échos, enfin, reviennent sur les climatiseurs et c'est bien la Chine qui est en position de force.
1: Et la canicule est également dans votre choix. Nora, jeudi dernier, une panne d'électricité a touché une partie des Yvelines.
0: C'est un incident sur le poste source de Triel-sur-Seine qui a impacté 27 000 Yvelinois. Et à Chanteloup-Lévin, la panne a duré plusieurs jours, en plein épisode de chaleurs extrêmes. Et c'est à lire dans Le Parisien. C'était un cauchemar, j'ai cru que j'allais mourir, raconte Ralida, 58 ans, résidente du quartier de la Noé à Chanteloup-Lévin, dans ce quartier populaire qui a accueilli le tournage du film La Haine de Mathieu Kassovitz. Les habitants ont perdu toutes leurs réserves de nourriture. Réfrigérateur, congélateur, tout est bon à jeter. Certaines habitantes pleuraient, tout était à l'arrêt, même les boulangeries. Moi, je ne suis pas au gaz, tout est électrique chez moi, c'était la galère, ajoute Ralida qui affirme ne pas avoir mangé pendant deux jours. Le centre social associatif a donc proposé une salle fraîcheur, mais une salle sans climatisation puisque toute la ville a été privée de courant. Au bout de trois jours sans électricité, les habitants épuisés, à bout de nerfs, raconte la coordinatrice, ont pu bénéficier des tuyaux d'arrosage que les salariés du centre social ont sortis pour rafraîchir les locataires. Et trois bus ont été affrétés pour une journée à Deauville avec près de 200 riverains. Aujourd'hui, le courant est revenu grâce à l'installation de 5 générateurs, mais la crise n'est toujours pas terminée. Catherine Arénoux, la maire d'hiver droite de Chanteloup-Lévin, se dit en colère contre Enedis et sa gestion de crise. Ils n'ont rien priorisé et ça n'est pas acceptable. Il y a des zones où il aurait fallu aller plus vite, comme sur la cité de la Noé, où la connexion d'un poste correspond au rétablissement de 200 logements. Le retour à la normale risque d'être encore long.
1: Nora Amadi, on vous retrouve à 8h45 pour une nouvelle lecture des journaux. Pour le moment, c'est à vous, Laetitia Gaillet, pour Regarde la France. Nous sommes dans le Jura, et après avoir randonné hier, on fait une halte.
2: Chez elle, au cœur d'un village entre GR pour les randonneurs et GTJ pour les cyclistes.
3: Valérie Pitel, 62 ans, j'habite le Haut-Jura à Longchaumois. J'ai créé un gîte d'étape et chambre d'hôte qui s'appelle Maison Brindille. Je me mets en condition quand j'ouvre ma porte.
4: Bonjour. Valérie, bonjour, vous allez bien ?
3: Très très bien.
4: Il y a des gens qui partent déjà.
3: Oui. J'ai une cycliste qui se sauve. Il faut qu'il y ait une autre prestation que justement l'accueil hôtelier. Il y a un échange, on passe du temps ensemble, éventuellement on va boire un café ensemble. Ou... C'est informel, c'est le minimum ça.
5: Bonne route.
6: Oui, je referme derrière.
5: Oh, je le ferme après.
6: Ok, ça marche. Merci.
4: Vous accueillez les vélos dans votre garage?
3: Oui, bon, jusqu'à 5-6 vélos, même des fois plus. Mais ouais. Bon, voilà.
4: Alors, comment c'est fait chez vous?
3: Alors là, c'est un petit salon.
4: Ouais.
3: Et puis là, la cuisine, c'est la cuisine collective.
4: Ah, c'est-à-dire que les gens peuvent...
3: Les gens se font à manger ici. Et donc, voilà, les grandes tablées. Tout le monde mange ensemble. Ou alors, moi, je propose des petits déjeuners. Ouais. Seulement les petits déjeuners. Donc après, les gens profitent aussi du jardin.
4: Il y a une vraie liberté dans ce qu'on fait ou pas?
3: Eh bien, j'ai pas de contraintes parce que déjà, j'ai pas demandé de subvention. J'ai pas vraiment demandé de label, donc je fais comme je veux. Voilà.
4: Ah ben, il est bien caché.
3: Ah ben oui. Il faut cacher les belles choses. J'adore mon jardin en plus. Il y a plein de parfums là. Il y a un gros chèvrefeuille là qui est en baume. Et puis là, il y a un seringa qui est en fleurs. Ils sont bons aussi.
4: Est-ce que c'est un promontoire en fait? Vous donnez sur quoi?
3: Là, il y avait un petit ruisseau qui passait. Puis du coup, il y a un chemin qui arrive qui est communal. Puis après, on a le jardin qui va jusque là-bas. Et quand j'ai des campeurs, bah, ils dorment en bas.
4: On peut même camper chez vous?
3: En bivouac, juste pour la nuit.
4: Ah, c'est très chouette.
3: J'ai découvert le Jura, j'avais 13 ans. Je suis venue en colo, des choses comme ça. Et puis après, j'étais animatrice. Et le Jura, à chaque fois, revenait. C'est tellement beau que... voilà.
4: Qu'est-ce qui vous séduit tant dans le Jura?
3: Ben, disons d'habiter dans la montagne. C'est-à-dire que la différence d'autres endroits, comme les Alpes, par exemple, on habite dans la vallée. Là, nous, on est sur les hauteurs. Et ça, j'aime ça. C'est-à-dire qu'on est souvent dans le soleil l'hiver. C'est agréable hein, de vivre dans une carte postale qui bouge.
2: 15 couchages entre bivouac, chambre et dortoir, la maison de Valérie est ouverte d'avril à octobre aux randonneurs et cyclistes. Chez elle, le mot « passage » prend tout son sens.
4: C'est assez éphémère en fait.
3: C'est très éphémère, mais ça va assez loin dans les conversations. On se dévoile peut-être davantage.
4: Ouais, c'est propice à ça.
3: Oui, je trouve, oui. Bah, surtout quand on a passé la journée seule à marcher, à faire du vélo, des fois on a envie de parler un peu aux gens, quoi.
2: Ouais. Le visiteur, mais aussi l'hôte, chacun y trouve son compte.
3: Avec une telle maison tellement grande, dans l'esprit, c'était de rénover cette maison. On fait un gîte, et puis quand on sera vraiment plus ancien, c'est aussi l'idée de ne pas vieillir seul. C'est-à-dire de louer les chambres au mois ou à l'année, avec des gens qui on aura les mêmes aspirations pour vivre ensemble. Et voilà, s'amuser avec d'autres.
2: Vous avez trouvé votre petit bonheur, en fait.
3: Oh oui, c'est pas mal. C'est pas mal du tout, hein.
1: Le portrait de Valérie Pitel, propriétaire d'une maison d'hôtes dans le Haut-Jura. 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
1: Il est 6h21, les Bleus face aux Bleus et Jaunes. Ce soir, en Coupe du Monde de football, la France affronte la Suède pour une place en huitième de finale. Ces deux équipes se sont déjà affrontées 23 fois depuis 1935. Mais là, ce sera la première fois dans le cadre d'un mondial. Si je vous sors cette archive, c'est parce qu'on regarde le mondial ce matin avec l'œil d'un historien, du sport, très très grand spécialiste de l'équipe de France de football. Bonjour François Darrocha-Carnero.
8: Bonjour.
1: Vous avez écrit 4 livres sur les Bleus, le dernier sorti il y a un mois. Bleu, histoire de l'équipe de France de football depuis 1904. Alors ça donne quoi d'habitude France-Suède ? Avantage à qui ?
8: Avantage à la France, puisque la France a gagné la moitié du temps finalement, et le reste du temps, le reste des matchs, c'est soit match nul, soit défaite.
1: Et pour ce soir, la presse suédoise n'est guère optimiste, hein. J'ai regardé quelques titres, nous partons jouer contre la meilleure attaque des 20 dernières années, la presse suédoise qui a vu aussi le précédent match des Bleus et qui a dit que c'était cauchemardesque, la France intimide vraiment ses adversaires cette année ?
8: Oui. En raison, entre autres, de l'attaque, de la qualité des joueurs d'attaque, il n'y a aucun doute, cette France fait peur.
1: Le bilan des phases de poule, c'est 3 matchs, 3 victoires. Est-ce qu'historiquement, une bonne phase de poule est bon signe pour la suite ?
8: Pas systématiquement, et c'est surtout le fait de ne pas faire une bonne phase de poule qui peut ne pas signifier que le reste de la compétition sera mauvais. J'en tiens pour exemple ce qui s'est passé il y a 20 ans, en 2006. Les deux premiers matchs, ce sont des matchs nuls contre la Suisse et la Corée du Sud, et il faut attendre le troisième match pour que l'équipe de France remporte ce match et finalement se qualifie pour la suite de la compétition, et ça se termine en finale.
1: Alors j'ai vu que les statisticiens misaient sur une finale France-Argentine, et si c'est bien effectivement ce qu'on va avoir, ce serait la 5e finale pour les Bleus depuis 1998, ce serait unique dans l'ère moderne ?
8: Alors, c'est assez exceptionnel, mais il y a aussi la RFA dans les années 66-90. Il y a 2 titres pour la RFA en 74 et en 90. Et il y a 3 titres de finalistes, de vice-champions en 66, 82 et 86. Donc, ce ne serait pas unique, mais ce serait exceptionnel. Ça montrerait la domination du football français sur cette première partie du millénaire.
1: C'est vraiment la compétition des Français en ce moment, la Coupe du Monde ?
8: A priori, oui, c'est ce qui ressort des résultats, en tout cas, oui.
1: Je sais que vous aimez bien faire la comparaison avec l'Italie, en comparant 2 ados français et italiens.
8: Oui. Un ado français est habitué à voir l'équipe de France au sommet en Coupe du Monde, est habitué à la voir en finale. Et là, aujourd'hui, si on devait ne pas aller jusqu'au bout, un ado français serait obligatoirement déçu. Alors qu'un ado italien est habitué à ne plus voir l'Italie en Coupe du Monde, même pas en finale, mais en Coupe du Monde, ou alors lorsqu'il l'a vu, c'était dans ses jeunes années, et il l'a vu être éliminé au premier tour.
1: Est-ce que vous iriez jusqu'à dire que l'équipe de France actuelle est la meilleure de tous les temps ?
8: De tous les temps, je ne sais pas, parce que c'est très dur de comparer des équipes de France ou des équipes en général sur la longue durée. Mais c'est certainement la plus performante de l'histoire de l'équipe de France, oui.
1: Ben pour en revenir à la presse suédoise, il y a des journalistes qui disent que l'équipe de France a tellement de talent qu'il y a de quoi faire finalement 2 équipes et 2 équipes qui seraient toutes les 2 capables de gagner le mondial.
8: Mais c'est ce que disait Thomas Meunier, donc un défenseur belge, il y a quelques mois, à savoir que dans le groupe susceptible d'aller en Coupe du Monde, il y a de quoi faire 3 à 4 équipes championnes du monde.
1: Alors on a connu quand même l'équipe de France dont on disait qu'elle perdait la tête haute, hein, le summum étant bien sûr France-Allemagne en 82. À quel moment se fait la bascule ?
8: À mon sens, c'est 1998, parce que, bien sûr, il y a le titre de 84 et les deux demi-finales de 82 et 86. Donc là, c'est une séquence favorable.
1: Alors là, vous mélangez l'Euro et le Mondial. Hein.
8: Voilà, oui. Tout à fait. L'Euro est remporté en 1984 à domicile. Donc c'est cette phase du carré.

0: magique finalement qui est très glorieuse, mais qui est suivie ensuite d'une période assez difficile. Luxonor, qui est un international qui est titularisé, sélectionné à la fin des années 80, dit qu'à son époque il jouait dans une équipe de losers. Les années 87-95 à peu près, ce sont des années de doute. Et il faut attendre vraiment 98 pour qu'on s'habitue à la possibilité de gagner. Et dès lors que l'on a l'habitude de gagner, ou dès lors qu'on a montré qu'on était capable de gagner, on ne va plus accepter la défaite.
1: Et donc vous dites merci Zinedine Zidane ou merci Aimé Jacquet ?
0: Merci le groupe, merci Aimé Jacquet bien sûr, mais merci le groupe. Le football est un sport collectif.
1: Et de tous les sélectionneurs justement de l'équipe de France, lequel retenez-vous ?
0: Didier Deschamps et Gaston Barrault. Gaston Barrault parce que c'est celui qui a la plus longue carrière, et Didier Deschamps.
1: Ah, attendez, Gaston Barrault, je suis désolé, j'ai un blanc. Ouais, il va falloir me dire de quelle époque il s'agit.
0: De 1919 à 1958.
1: Ah ouais. D'accord. Et alors, qu'est-ce qu'il a fait ?
0: Il a tenu l'équipe de France pendant près de 40 ans, et donc il faut quand même
1: pour la longévité,
0: une sacrée solidité, ouais. Voilà, pour rester aussi longtemps. Et surtout en termes sportifs, c'est Didier Deschamps, oui.
1: Didier Deschamps, pourquoi ?
0: Parce qu'il a réussi à la tenir pendant 14 ans. C'est très prenant, c'est très dur médiatiquement, humainement, d'assurer cette tâche de sélectionneur. Et puis parce que non seulement il a su la tenir, mais il a su la mener loin, à un titre de champion du monde, à un titre de vice-champion du monde et de vice-champion d'Europe. Et puis on verra ce qu'il adviendra là cette fois-ci.
1: Oui, parce que même en cas d'échec à ce mondial, ça va pas non plus effacer son bilan quand même.
0: Non, c'est un bilan très très positif. Et ce qu'il y a aussi d'exceptionnel, c'est sa fidélité à ce qu'il avait dit en 2012 lorsqu'il prend la tête de l'équipe de France lors de sa première conférence de presse. Il estime que les joueurs doivent une exemplarité au sein du groupe, et surtout il met le collectif en avant. C'est la solidité du groupe qui compte. Or, c'est vraiment cette philosophie-là qui est restée pendant 14 ans à la tête de l'équipe de France.
1: Et le prochain, ce sera sans doute, hein, c'est pas encore officiel, mais sans, très probablement, on va dire, Zinedine Zidane. Est-ce qu'un grand joueur fait un bon sélectionneur ?
0: Pas systématiquement non plus. On a l'exemple de Michel Platini qui s'est ennuyé dans cette tâche de sélectionneur. Enfin, c'est ce qu'il
1: fin 80, début 90.
0: Exactement. Et les joueurs de 1992 qui participent au championnat d'Europe en 1992 regrettent à ce moment-là que le sélectionneur les ait quasiment lâchés parce qu'il n'y était plus. Il n'était plus dans l'humeur de ce métier de sélectionneur. Donc, ce n'est pas systématiquement une bonne chose.
1: Allez, une dernière question, peut-être plus personnelle et moins l'historien que vous êtes, François Darrocha-Carnero. Le premier bilan de ce mondial, le nouveau format, donc élargi à 48 équipes. Vous avez pris du plaisir jusque-là à suivre la compétition ?
0: Alors, très peu de plaisir parce que je ne peux pas regarder beaucoup de matchs.
1: À cause du décalage horaire ?
0: Le décalage horaire,
1: oui.
0: Voilà. Le décalage horaire, et puis surtout, il y a tellement d'équipes que la compétition en est totalement diluée. Là, on arrive dans la deuxième phase, ce sont des 16e de finale et non pas des 8e de finale comme on avait l'habitude de regarder jusqu'alors. On constate une gabegie écologique. Évidemment, regarder cette compétition en pleine canicule, eh bien, il y a des choses qui se font dans le cerveau qui ne sont pas favorables à la Coupe du Monde. Et puis, il y a l'indécence de la FIFA qui profite financièrement et qui, en même temps, soutient des régimes assez peu recommandables qui font que cette Coupe du Monde n'est pas spécialement agréable à regarder. Si ce n'est qu'il y a le spectacle sportif qui, lui, reste agréable.
1: Voilà, et on suivra quand même les Bleus ce soir à partir de 23h. Merci François Darrocha-Carnero, Bleu, histoire de l'équipe de France de football depuis 1904. C'est votre dernier livre paru aux éditions du Détour.
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1: Bonjour Marie-Pierre Planchon.
3: Bonjour Mathilde.
1: Les conditions redeviennent anticycloniques.
3: Et oui, on a un temps un peu plus normal pour la saison, avec quand même une perturbation peu active qui rentre sur la moitié nord de la France, apportant principalement un voile nuageux, parfois épais, de rares gouttes près de la Manche. Ailleurs, le ciel est globalement bien ensoleillé. À noter aussi sur le piémont pyrénéen, où on a des entrées maritimes qui sont présentes avec quelques averses. Puis dans l'après-midi, des averses orageuses éclateront sur la Corse, les Alpes du Sud, en remontant jusqu'au massif vosgien, puis en soirée jusqu'à l'Est l'est de la Lorraine et même sur l'Alsace. On aura de fortes précipitations possibles dans ce contexte orageux en peu de temps. Autour de la Méditerranée, on a toujours le Mistral et la Tramontane qui soufflent à 50 km/h avec ce risque d'incendie. Et les Alpes de Haute-Provence viennent de sortir de la vigilance canicule. Resteront le Var et les Alpes-Maritimes ainsi que les deux départements corses.
1: Et il fait un peu plus frais ce matin.
3: Ah oui, actuellement, les températures avoisinent 12 à 17 degrés comme à Paris, jusqu'à 19 à 23 en Occitanie, PACA et Alsace, et déjà même 17 à Nice, Perpignan et le Cap-Sagro. Et cet après-midi, elles seront très chaudes dans le sud-est jusqu'à 37, proche de la Manche et de l'Atlantique. On attend entre 20 et 21. Ailleurs, ça sera entre 24 et 30, 31 à Dijon.
1: Merci Marie-Pierre Planchon, France Inter, 6h30.
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1: Et cette fois, on y est, France Inter, il est 6h30. Le journal Hélène Philly, bonjour.
5: Bonjour à tous. Les corrections du bac, pas si sévères sur les fautes de français. Les consignes du ministre de l'Éducation nationale, vous allez l'entendre, sont passées à l'as. La une aussi ce matin, c'est l'explosion de ce colis piégé à Monaco. Un couple et son fils grièvement blessés, tous trois d'origine ukrainienne. Un suspect est en fuite. Rencontre du troisième type à l'Assemblée nationale. Députés et experts des ovnis se sont retrouvés avec l'ambition d'une approche rationnelle du sujet. Et puis le Mondial de foot. Jusqu'au bout du suspense, cette nuit, le Maroc et le Paraguay viennent à bout des Pays-Bas et de l'Allemagne. Le mois dernier, le ministre de l'Éducation nationale s'était affiché particulièrement ferme. Une copie du brevet ou du bac, pleine de fautes d'orthographe, ne pouvait pas obtenir la moyenne. De toute évidence, la consigne n'a pas été suivie des faits, en témoignent les enseignants correcteurs auprès de Laurélie Carive.
6: Professeur d'histoire-géographie dans le Cher, François Tessier a assisté il y a 10 jours à la réunion au cours de laquelle l'inspecteur académique passe ses consignes aux correcteurs.
7: On nous dit d'être vigilant sur la maîtrise de la langue, comme les autres années, et de ne sanctionner vraiment que des copies qui seraient difficilement compréhensibles du fait d'une maîtrise de langue française très déficiente.
6: Aucun nouveau barème n'est mentionné, contrairement à ce qu'avait évoqué le ministre.
7: Ah, moi, je corrige exactement de la même façon que les années précédentes.
6: Un peu partout en France, les retours sont les mêmes, et c'était prévisible, estime Jérôme Fournier, secrétaire national du SEUNSA.
8: Le ministre a fait une déclaration pour l'opinion publique qui répondait probablement à une aspiration d'une partie de cette opinion publique et qu'on ne pouvait pas mettre en œuvre immédiatement. C'est-à-dire que si on veut changer les règles de correction, on ne peut pas les changer à 3 semaines ou à 1 mois d'un examen. On ne peut pas non plus les changer quand on arrive au terme de la scolarité qu'on évalue dans l'examen. Il faut les préparer en amont, dès la 6e pour ce qui est du brevet et dès la 2e pour ce qui est du bac.
6: Dans sa circulaire envoyée pour la prochaine rentrée, Édouard Geffray demande que l'effort collectif tout au long de la scolarité porte sur 2 éléments essentiels, le raisonnement scientifique et le langage.
5: Information signée Laurélie qui arrive. Encore un peu plus d'air ce matin. La vigilance orange de Météo France est levée dans les Alpes de Haute-Provence. Il ne reste que 2 départements du Sud-Est et la Corse en orange. Mais les orages des derniers jours ont laissé des traces. Des dizaines d'arbres sont tombés sur les rails en Normandie, ce qui va perturber la circulation de plusieurs lignes. Au moins jusqu'au 6 juillet, fait savoir la SNCF, la compagnie ferroviaire qui a supprimé 10% de ses trains à cause de la chaleur la semaine dernière. Elle se prépare à aborder une autre vague chaude la semaine prochaine, à l'heure des tout premiers départs en vacances. Le train choisi par plus d'un tiers des Français pour s'échapper cette année, selon une étude de l'association française du rail LAFRA. Mais l'utilisation du train, Maxime Debs, dépend beaucoup de l'âge et du milieu social.
9: Surtout car pour prendre le train, il faut déjà en avoir les moyens. Parmi les Français qui partiront en vacances en juillet-août, près de 4 sur 10 voient le prix des billets comme le principal frein. Révélateur chez les jeunes, 69% des 18-24 ans répondent qu'ils prendraient davantage le train si les prix étaient moins élevés. À l'inverse, plus on avance en âge, jusqu'à 50 ans, plus on appartient aussi à une catégorie sociale élevée et plus le train est plébiscité pour partir l'été. Alors c'est vrai, le rail n'est pas toujours la solution idéale, son lieu de vacances n'étant pas toujours bien desservi. 41% des 65 ans et plus disent ainsi privilégier d'autres moyens comme la voiture par facilité pour arriver directement à destination. Un peu plus d'un quart des sondés, 27% craignent eux d'éventuelles grèves et retards et donc évitent le rail à tout prix, quand 85% se déclarent plutôt, voire pour la moitié, tout à fait favorables à l'arrivée de nouveaux acteurs en France en complément de la SNCF, comme un nouveau moyen, possiblement, de leur faire préférer le train.
5: Maxime Debs, le prince Albert dénonce un crime odieux, le choc pour toute la communauté monégasque. Trois personnes, dont un oligarque ukrainien, Vadim Ermolaev, ont été grièvement blessées par l'explosion d'un colis piégé dans leur immeuble hier soir. Un suspect est en fuite, repéré par des témoins et des images de vidéosurveillance. Des renforts français ont été mobilisés. On y revient en détail dans le journal de 7h.
1: À 183 voix contre 129.
5: Le Sénat s'est sans surprise positionné hier soir pour la réintroduction de deux pesticides dont l'acétamipride, très décrié, interdit en France mais autorisé ailleurs en Europe. Quant à l'Assemblée nationale, les députés veulent sortir les ovnis du registre des fantasmes. Démarche inverse des États-Unis où Donald Trump déclassifie des documents sans accompagnement ou explication scientifique. En France, deux députés, l'un de la France insoumise, l'autre du parti Horizon, organisent donc ce colloque pour discuter de la question avec scientifiques, sociologues et représentants du ministère des Armées. Claire Flochel y a assisté.
10: Pas de rencontre du troisième type.
11: C'est une première rencontre de ce type.
10: Un colloque inédit à l'Assemblée, sans petits hommes verts, mais avec des phénomènes aérospatiaux non identifiés. Le député insoumis Arnaud Saint-Martin raconte avoir provoqué chez ses collègues quelques sourires et pas mal d'interrogations.
11: Certains m'ont ainsi demandé, dans un mélange de curiosité et d'inquiétude, « Mais tu y crois ?» À chaque fois, j'ai répondu que j'y crois ou pas, là n'est pas la question.
10: Les ovnis traînent derrière eux des décennies de récits, d'extraterrestres et de cultures populaires. Mais le sujet, rappelle le sociologue Pierre Lagrange, est plus complexe.
12: Je me suis notamment intéressé à la manière dont le débat sur les soucoupes volantes, on appelait ça soucoupes volantes à l'époque, a débuté aux États-Unis en 1947. Souvent, on présente ce débat comme l'émergence d'une croyance populaire. Il y a eu, tout au long de l'histoire des ovnis, toute une série d'ambiguïtés qui ont été entretenues, notamment sur le rapport des ovnis à la science.
10: Objet de croyance, pour certains, l'ovni est aussi et surtout un objet d'enquête. Et certains phénomènes résistent encore aux explications. Luc Guigny, ingénieur aéronautique.
13: Il y a des objets qui posent des questions très intéressantes. Quelle est la physique qui les gouverne? Quelle est l'interaction qui se produit avec le milieu environnant?
10: Selon le Centre national d'études spatiales, seuls 3% des phénomènes restent non identifiés après enquête. Ici, pas de débat donc sur une vie ailleurs, mais sur ceux qui résistent encore aux explications.
5: Claire Flochel, la France accueille aujourd'hui le 9e congrès mondial contre la peine de mort. Plus de 1500 participants, une centaine de nationalités différentes, dont une japonaise de 93 ans, Hideko Rakamata, qui a fait le déplacement. Cette femme a passé les deux tiers de sa vie à lutter pour sauver son petit frère, accusé par erreur d'un quadruple meurtre. Il est aujourd'hui innocenté, il vit avec elle et elle raconte son combat à Tokyo au micro de notre correspondant. Correspondante Karine Ishimura.
14: Hideko Rakamata conjugue la joie de vivre et la combativité.
15: Je ne me tairai pas, au contraire, je ne vais pas arrêter de parler.
14: Cette nonagénaire aurait pu se satisfaire de la mission déjà accomplie, puisqu'après 58 ans de combat, elle est parvenue en 2024 à faire acquitter son petit frère Iwao, arrêté en 1966 et condamné à mort en 1968. Désormais, elle veut que le Japon en finisse avec les trop nombreuses erreurs judiciaires.
15: Je veux qu'il n'y ait plus ni erreur judiciaire ni peine capitale, parce que je pense que ça ne correspond pas à l'idée qu'on se fait du Japon. Je veux le dire depuis l'étranger, pour qu'une pression extérieure s'exerce sur le Japon. La peine de mort existe toujours au Japon, même si à l'étranger, on pense que le Japon l'a abolie. Je veux appeler à son abolition.
14: Et pour elle, venir à Paris, c'est une grande première.
15: Et oui, c'est la première fois. Je veux découvrir Paris, mais je ne parle pas français. Je sais à peine dire bonsoir et bonjour.
14: À 93 ans, Hideko rattrape aussi en partie le temps de loisirs dont la justice japonaise l'a privée par une erreur judiciaire qui ne sera jamais totalement réparée. Tokyo, Karine Nishimura, France Inter.
1: Il est 6h39, les sports nagera-t-il ce matin ?
5: Léon Marchand doit repasser des examens pour mesurer l'ampleur de sa blessure à un adducteur. Il n'a pas pu nager la finale du 200 mètres brasse hier au championnat de France. Et ce n'est pas la seule absence remarquée au bord des bassins. La franco-russe Anastasia Kirpichnikova, médaillée d'argent au JO de Paris, championne de France en titre, a tout simplement disparu des radars, Jérôme Val.
16: Pour avoir des nouvelles d'Anastasia Kirpichnikova, il faut aller sur les réseaux sociaux. Sur des photos, on la voit en Russie avec un énorme bouquet de fleurs roses ou dans les bras de son compagnon, mais jamais dans une piscine. Alors que fait la vice-championne olympique, la seule médaillée tricolore de l'été 2024? Ses copines de l'équipe de France

0: n'en savent rien.
1: Ça ne me regarde pas et si elle ne se prononce pas, ce n'est pas à moi de le faire. Mais elle a l'air d'aller bien.
0: Seul le directeur technique national, Denis Auguin, a eu un bref échange avec elle il y a quelques jours.
2: Vous dire qu'elle est dans une démarche de haut niveau actuellement, non, ce n'est pas vrai. On a vu aussi des comebacks formidables, hein, mais plus le temps tourne, plus c'est compliqué et plus il va falloir faire des petits miracles. Pour le moment, la flamme, elle n'y est pas.
0: Avec ses 11 médailles mondiales, la franco-russe va-t-elle tout plaquer à 26 ans? L'entraîneur des Bleus, Michel Chrétien, ne serait pas étonné.
3: Elle a tellement souffert entre guillemets pour préparer ses jeux. Derrière une médaille d'argent au jeu, c'est toujours compliqué quoi d'être médaillé et de se dire après avec tout ce que j'ai fait, qu'est-ce que je vais pouvoir faire de mieux. Donc je pense qu'elle doit en être là quoi.
0: En attendant un hypothétique retour dans les bassins, Anastasia Kirpichnikova figure pourtant en bonne place sur les affiches de la compétition ici à Saint-Etienne et sur celle des championnats d'Europe en août à Paris. La seule image d'elle en France depuis 9 mois.
4: Enfin, le Paraguay ne boude pas son plaisir. Un jour férié décrété aujourd'hui pour célébrer son exploit au mondial de foot, qualifié pour les 8e de finale en battant l'Allemagne au tir au but. Et la joie sera la même au Maroc qui est venu à bout des Pays-Bas au bout du suspense et d'une autre séance de tir au but face aux Pays-Bas. Hélène Philly.
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4: Équipe, bande, team, collectif, troupe, appelez-les comme vous voulez. Voici les chroniqueurs du Carrefour. Bonjour.
11: Bonjour Mathilde.
12: Bonjour Mathilde.
4: Votre histoire politique, Yael Gauze.
12: Trop de vagues de chaleur, mais trop de piscines à sec.
4: Regarde le monde, Jean-Philippe Ballas.
13: Gaza et quelques notes de musique au milieu du chaos.
4: Debout la terre, Anne-Claire Poirier.
14: Et si c'était les pétroliers qui payaient pour la vague de chaleur ?
12: Ok.
4: Capture d'écran, Eva Rock.
15: C'est l'histoire d'un film, un gros succès, avec des Romains, des Égyptiens et Alain Chabat.
4: Ah. Peut-être aussi quelques Gaulois, non ?
15: Ouais, un petit peu.
4: Ouais.
15: Des petits.
4: Daniel Morin.
16: Oui, hier soir, après la qualification de justesse du Brésil et l'élimination de l'Allemagne, ce matin, j'avais un taxi expert à base de « Ah bah, c'est plus le grand Brésil !» et « Oula, c'est plus la grande Allemagne !» En tout cas, moi, j'avais un grand chauffeur.
4: Yael Gauze, votre histoire politique est donc aquatique face à la canicule. Il n'y a pas que la clim, la piscine aussi devient un sujet de campagne.
17: Oui, au moins 74 décès par noyade en 10 jours. La deuxième vague de canicule est une hécatombe en attendant la troisième. Et même si la plupart de ces baignades mortelles ont lieu dans des plans d'eau non surveillés, ça pose la question de l'apprentissage et de l'accès inégal aux piscines municipales. Et ça fait déjà un an que des champions olympiques, Alain Bernard, Florent Manaudou, réclament un plan piscine comme Pompidou en 1969 avec le programme 1000 piscines et ses célèbres bassins tournesol.
18: La charpente métallique de ce type de piscine, vitrée et fermée en hiver, coulisse sur elle-même à 180 degrés en été pour s'ouvrir du côté où brille le soleil.
17: Je ne sais pas si vous les visualisez comme une soucoupe volante qu'on ouvre au beau jour. Sur les 183 construites, il n'en reste qu'une centaine. Quelques chiffres encore. Hein. La moitié des piscines publiques ont 50 ans. 40% sont dans un état vétuste. Un enfant sur trois ne sait pas nager quand il entre en sixième. 3 sur 4 en Seine-Saint-Denis.
4: Et vous nous dites que cela va devenir un sujet de campagne.
17: Et que c'est déjà le cas. Prenez la dernière sortie d'Edouard Philippe sur X ce week-end. Je le cite, « Il faut nous réapproprier notre patrimoine aquatique, rendre toutes les rivières à la baignade et investir dans nos piscines publiques. » Un député de son parti, François Gernigon, élu du Maine-et-Loire, a même interpellé le gouvernement mardi dernier lors de la séance des questions.
19: Dans ma circonscription, la piscine de Châteauneuf-sur-Sarthe, celle de Candé, de Rochefort-sur-Loire, sont directement menacées de fermeture. C'est la fin de l'apprentissage de la nage et la suppression d'un lieu de vie et de brassage social pour celles qui ne peuvent pas partir en vacances.
17: Dans les communes rurales, 75% des maires pourraient fermer leur piscine, trop chère à entretenir.
4: La natation pour tous, c'est forcément transpartisan.
17: Ouais, chez les Insoumis, l'eurodéputée Manon Aubry est joueuse de water-polo depuis le lycée. À Paris, ses collègues ont déposé une proposition de loi pour faire de l'autonomie dans l'eau l'eau, un droit pour tous.
11: Nous le voyons, la canicule est un révélateur des inégalités. Cette proposition de loi permet à la fois d'introduire dans le code de l'éducation l'obligation d'enseignement de l'autonomie dans l'eau et de l'apprentissage de la nage, ainsi que le recrutement de 5000 maîtres nageurs sauveteurs.
17: Mathilde Panot, mardi dernier à l'Assemblée.
4: Et que répond Marina Ferrari ?
17: La ministre des Sports,
4: oui,
17: qu'un changement de paradigme est nécessaire, je la cite, que la natation doit être bien plus intégrée dans notre culture collective, je la cite encore, qu'avec 321 chantiers menés depuis 2019, le sujet est prioritaire. Mais où, dans la hiérarchie des priorités, la Fédération française des maîtres nageurs sauveteurs rame, il faudrait 30% d'effectifs en plus.
4: Yael Gauze pour l'histoire politique. On enchaîne avec vous, Jean-Philippe Ballas, regarde le monde. Ce matin, on regarde la bande de Gaza et on écoute un peu de musique.
13: Oui, puisqu'on parle de l'un des instruments les plus populaires, emblématiques de cette région du monde, le oud, qui tire son nom de aloud. On peut le traduire par le bois en arabe. Une caisse arrondie, presque en forme de poire, un manche plutôt court. L'ensemble se tient un peu comme une guitare, avec 6 cordes, dont 5 sont doublées, et donne cette sonorité si particulière. Le oud, c'est toute la vie de cet homme de 60 ans, que je découvre dans un reportage que vient de publier l'AFP. Il s'appelle Souhel Aboul Chaouich, il est luthier et vous accueille dans son minuscule atelier de briques et de brocs au cœur du camp de réfugiés de Nousseira. C'est au centre de la bande de Gaza.
4: Et il continue à faire son métier.
13: Plus que jamais, les images le montrent penché, concentré sur ses instruments. Il en reçoit régulièrement, la plupart en piteux état. Souhel Aboul Chaouich les restaure avec les moyens du bord. Il montre quelques planches, des palettes qu'il a pu récupérer, des morceaux de caisses d'aide alimentaire, du bois de fortune, à défaut de noyer, pour colmater les fissures, travailler sans relâche. Le luthier se débrouille ainsi et recycle, muni de vieux outils et sans guère d'électricité. Un peu comme s'il était en mission. Chaque instrument sauvé et accroché au mur ressemble à une petite victoire. Il faut dire que le oud est présent dans de nombreuses familles palestiniennes. Il accompagne les fêtes. En 2022, sa pratique et sa fabrication ont été inscrites au patrimoine culturel immatériel de l'humanité. À son établi, le luthier, père de 5 enfants, semble comme dans sa bulle. Un refuge au milieu du désastre humanitaire.
4: Oui, car la situation reste dramatique dans la bande de Gaza.
13: Oui, notamment pour les plus jeunes, Mathilde. Le cessez-le-feu est une illusion meurtrière, s'indigne l'UNICEF. 265 enfants ont été tués depuis octobre 2025. En moyenne, près d'une victime par jour, affirmation du porte-parole James Elder, de retour de Gaza. Ces enfants n'ont pas été tués en zone de guerre, dit-il. Ils ont été tués chez eux, dans leur école, en jouant au football. Ils ont été bombardés par des drones. Dans le journal Haaretz, l'armée israélienne répète qu'elle vise exclusivement des cibles militaires et que c'est le Hamas qui utilise la population comme bouclier humain. Bref, rien de nouveau sous le ciel de Gaza. Dans son atelier, Souhel Aboul Chaouich continue obstinément de réparer ses instruments.
4: Jean-Philippe Ballas, dans le 5-7 de France Inter, du lundi au jeudi pour Regarde le Monde. Debout la terre, Anne-Claire Poirier, vous nous présentez une piste explorée aux États-Unis pour financer l'adaptation aux vagues de chaleur.
20: Oui Mathilde, la ministre de la Transition écologique nous a prévenu, hein, il va falloir accélérer le chantier de l'adaptation au changement climatique, sauf que devant nous, il y a un mur d'investissement. En clair, il va falloir trouver de l'argent, beaucoup d'argent. Sur ce sujet, justement, il y a une procédure en cours aux États-Unis qui pourrait peut-être en inspirer certains. Le comté de Multnomah, dans l'Oregon, a décidé d'attaquer en justice 17 compagnies pétrolières et gazières du pays. Pourquoi ? Eh bien, parce qu'il les tient pour responsables d'une vague de chaleur terrible qui s'est abattue sur le comté il y a 5 ans. C'était en juin 2021. Il a fait près de 47 degrés pendant 5 jours et 96 personnes en sont mortes. Dans un pays où il y a la clim presque partout, c'est vraiment considérable.
4: Donc, le comté leur demande des dommages et intérêts, c'est ça ?
20: Oui, à la fois, ils réclament réparation pour la vague de 2021, 50 millions de dollars, mais surtout, ils leur demandent de financer la préparation aux prochaines crises. Cette fois, il y en aurait pour plus de 50 milliards de dollars.
4: Et comment ils espèrent prouver la responsabilité des pétroliers dans cette crise ?
20: De deux façons. Alors, la première, c'est assez classique. Ils leur reprochent tout simplement d'être responsables du réchauffement climatique. Depuis toujours, les États-Unis sont les plus gros producteurs d'hydrocarbures, donc les entreprises américaines ont forcément une grosse responsabilité dans l'affaire. Et puis, l'autre argument qui est avancé, c'est que ces entreprises, elles ont menti. Plusieurs enquêtes ont révélé qu'elles étaient au courant depuis les années 70 du changement climatique, mais qu'elles ont caché la réalité. Et pour le comté, c'est à cause de ces mensonges qu'il n'a pas pu se protéger correctement.
1: D'accord, mais on en est où alors du procès d'aujourd'hui ?
20: Alors pour l'instant, c'est l'instruction. Une juge de Portland a écouté la semaine dernière les arguments des parties. D'ailleurs, pour se défendre, les compagnies pétrolières ont dénoncé une procédure bâillon. Vous savez, les procédures bâillon, normalement, c'est plutôt quand une grosse entreprise essaie de faire taire un lanceur d'alerte. Et bien là, ce sont ExxonMobil ou Chevron qui prétendent qu'on les bâillonne. Avouez que c'est quand même...

0: même assez cocasse.
1: Et donc, est-ce qu'on pourrait avoir ce genre de procès en France ?
0: Eh bien oui, j'ai posé la question à plusieurs avocats. Ils m'ont répondu que c'est tout à fait plausible qu'un jour, une ou plusieurs collectivités françaises demandent des comptes à notre champion français Total Energy. La semaine dernière, justement, le tribunal judiciaire de Paris a condamné la multinationale pour manquement à son devoir de vigilance, justement parce qu'elle n'anticipe pas assez les risques climatiques que ses activités engendrent. Alors pour l'instant, elle doit juste réécrire ses plans de prévention, mais pour certains, finalement, lui demander de sortir le portefeuille pour réparer les dégâts, c'est juste la suite logique en fait.
1: Merci Anne-Claire Poirier, c'était Debout la Terre. Capture d'écran Eva Rock, on branche nos écrans sur YouTube.
2: Oui, sur une chaîne dont je vous ai déjà parlé, bon c'était en 2022, donc vous pouvez avoir oublié. Vous étiez pas née, Yael. Elle s'appelle Calmos, une chaîne créée par deux passionnés de cinéma, David Honora et Hugo Alexandre, qui adorent décrypter tous les films et notamment les comédies. Dernière vidéo très réussie, celle concernant le film d'Alain Chabat, Astérix Mission Cléopâtre, un long métrage sorti en 2002 et adapté d'un album du Uderzo et Goscinny.
3: J'aime beaucoup le calembour, qui n'est pas toujours populaire. J'ai habitué le lecteur au fait qu'on y va sans pudeur, sans filet, et là, j'en mets au maximum.
2: Alors ça, c'était la voix de Goscinny, va pour les calembours. Mais comment on traduit un calembour sur un écran ? Eh bien, notamment quand il s'agit des noms des villageois gaulois, c'est pas évident. Alors Alain Chabat a trouvé le truc.
4: Chabat cherche systématiquement à enrichir ses gags patronymiques, par exemple en les agrémentant d'une prononciation hasardeuse.
5: Vous connaissez Panobamex ?
4: D'une référence pop culturelle.
6: Je m'appelle Itinéris.
5: J'écoute.
7: Vous avez de nouveaux messages.
4: Ou bien des deux à la fois.
8: Cours, Amstérisme ! Cours !
2: Est-ce que vous avez la référence hein, sur
9: cours,
2: ce dernier
9: Forrest.
2: Mais oui, évidemment, Forrest Gump, le film d'Alain Chabat est truffé de références en tout genre, culturelles donc en particulier, mais politiques aussi, comme cette allusion au bruit et aux odeurs, phrase prononcée par Jacques Chirac en 91 et qui est reprise dans le film par Numéro bis. Mission Cléopâtre devient donc une sorte de chasse au trésor où on s'amuse à chercher donc, et à trouver ce genre de référence. Chabat, lui, s'amuse avec le sens des mots et surtout avec leur prononciation, le tout mis en bouche par Jamel Debbouze et c'est toujours savoureux.
10: Il y a des mots qui me font marrer, je ne sais pas pourquoi. 12, est, pour moi, me fait rire. C'est absurde, mais je trouve ce mot rigolo.
2: Oui, et alors, c'était pas le bon son, mais c'est pas grave. Le tout mis en bouche par Jamel Debbouze, si vous m'entendez en régie, et ça donne ça.
5: Et là-bas, les jardins, avec des oliviers, des orangeades, des seuls pleureurs, des seuls meunières.
4: Plutôt que de jouer avec le sens des mots, comme dans les calembours traditionnels, Chabat préfère généralement s'amuser de leur prononciation ou de leur agencement, en particulier via le personnage de Numéro bis.
11: Je préfère quand c'est un peu trop, plus, moins calme.
2: J'adore cette phrase, un peu trop, plus, moins calme. Les deux acolytes de la chaîne YouTube dévoilent ainsi les coulisses de la fabrication du film. Ils ont même compté le nombre de gags que contient le long métrage, 525.
1: Et ce fut évidemment un énorme succès en salle.
2: 14,5 millions de spectateurs, sans compter les 12,5 millions en télé lors de la première diffusion en clair sur TF1. Alain Chabat y étale son art du dialogue et de l'absurde, et donc un réalisateur qui aime bien les mots rigolos.
10: Il y a des mots qui me font marrer, je ne sais pas pourquoi. 12, est, pour moi, me fait rire. C'est absurde, mais je trouve ce mot rigolo.
2: Bon, à chacun son truc. Hein.
1: C'est quoi le mot qui vous fait rire,
2: Super fétatoire.
1: Oh la suite l'intello.
2: Ouais. Je sais même pas d'où je le sors.
1: Est-ce que la vidéo décrypte uniquement l'écriture du film ?
2: Je me fais auto-rire. Pardon.
12: J'en peux plus.
1: Oh, c'est la fin de saison.
2: La bonne saison, je suis désolée. Alors,
1: donc, on ne décrypte que l'écriture d'un film.
2: Pas seulement l'idée également de contextualiser le film. Mission Cléopâtre sort en effet en 98, 4 ans après la victoire de la France en Coupe du Monde de football, une France black, blanc, beurre que le réalisateur cherche à représenter dans la comédie France cosmopolite et qui prône le vivre ensemble, valeur chère à Uderzo et Goscinny, comme le raconte Alain Chabat dans une émission de l'époque.
10: Moi j'aime ce qui rassemble. Le message d'Astérix Obélix, Mission Cléopâtre, il est très clair, c'est deux cultures qui se rencontrent, qui n'ont rien à voir, qui se regardent un peu comme ça et puis qui apprennent à vivre ensemble et puis finalement qui font tous un grand banquet à la fin. Voilà, c'est ça, c'est la mixité, et puis c'est peu importe d'où on vienne, quelle couleur ou religion qu'on soit, c'est toujours pareil.
2: Ah, moi aussi, je rêve d'un grand banquet avec vous. Alors, on ne s'enlève pas de cette musique et de cette comédie. Alors certes, les références sont parfois un peu datées, je pense à Itinéris notamment, mais les gags et les trouvailles de mise en scène sont toujours aussi irrésistibles. Vous pourriez avoir très envie d'ailleurs de regarder à nouveau Astérix Mission Cléopâtre à l'issue de cette vidéo.
1: La vidéo en question s'intitule « Personne n'a mieux compris Astérix qu'Alain Chabat ».
2: Exactement.
1: Elle est à retrouver sur la chaîne YouTube Calmos. Est-ce que le film est dispo aussi ?
2: Oui, il est disponible en VOD.
1: Merci Eva Rock.
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3: 7h05.
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3: Enfin, un temps plus clément, Marie-Pierre Planchon.
5: Et oui, Mathilde, dès ce matin, on ressent la différence. Hein, on respire mieux sur pratiquement tout le pays, à l'exception encore des 4 départements du Sud qui concernent le Var, les Alpes-Maritimes et la Corse qui restent en vigilance canicule. Actuellement, on relève 27 à Nice et au Cap-Sagro. Vous vous réveillez avec 12 à Cherbourg, 13 à Lille, à Quimper, 17 à Bordeaux comme à Paris, 18 à Clermont-Ferrand, 19 à Strasbourg, 20 à Bayonne et encore 21 à Lyon. Et côté ciel, on a quand même une petite perturbation qui rentre par la Manche, apportant principalement un voile nuageux, parfois épais. Et de rares gouttes près de la Manche. Ailleurs, le ciel est globalement ensoleillé sur le Piémont Pyrénéen. Pardon, on a aussi des entrées maritimes.
3: C'est la semaine de trop. Hein. Et cet après-midi, reprise des orages.
5: Oui, des averses orageuses, surtout qui éclateront sur la Corse, mais aussi des Alpes du Sud, en remontant jusqu'au massif Vosgien, puis en soirée jusqu'à l'est de la Lorraine. Et sur l'Alsace, prudence, car de fortes précipitations sont possibles dans ce contexte orageux en peu de temps. On aura également toujours du vent, Mistral et Tramontane qui souffleront dans le sud avec des rafales jusqu'à 50 km/h et des valeurs très contrastées entre les 19 à Boulogne-sur-Mer, 25 à Lille, 30 à Paris et Strasbourg, 33 à Lyon. Il fera encore 36 à Saint-Jean-du-Gard et 38 à Avignon.
3: Marie-Pierre Planchon est maintenant un chroniqueur absolument pas superfétatoire. Daniel Morin.
6: Je suis complètement prêt. Vous avez entendu cela, les amis. Il paraît qu'il a recommencé, le président. Hier, sur le perron de l'Elysée, pour accueillir le sultan d'Oman, Emmanuel Macron a remis ses lunettes Top Gun. Encore un problème à l'œil, paraît-il. Personne n'y croit. Hein. Moi, je suis sûr que le sultan, il s'est dit « Mon Dieu, mais il se la pète tellement, ce Macron, il se prend pour Gims ou quoi ?» Il y a quoi après ? Il y a Brigitte qui déboule, habillée en Vuitton, il va nous chatoyer, saper comme jamais. Alors, c'est pas un président, c'est une cagole. Hein. Moi, je pense que c'est notre président. S'il avait un gros problème à l'œil, et s'il voulait vraiment se la raconter, il faudrait qu'il y aille carrément. Un bandeau de pirate sur l'œil malade, genre barbe rouge. Ah là, t'en imposes. Là, quand tu parles, on t'écoute. Hein. D'ailleurs, je pense que je vais faire ça à Aurel 4 septembre pour mon spectacle. Je pense que je vais faire ça.
3: En Bretagne ?
6: Ouais, en Bretagne, absolument. Alors, bref, ça en impose d'avoir un bandeau sur l'œil. Est-ce que ça en impose vraiment ? C'est ça la question. Du coup, j'ai demandé à celui qui se fait appeler le manager du 5-7, notre chroniqueur sans frontières, Jean-Philippe Ballas. Le bandeau sur l'œil, Daniel, c'est un accessoire de winner. Quand un gars met un bandeau, le reste de la team a peur. Et la peur, Daniel, ça engendre la soumission. Et la soumission est un excellent vecteur de productivité. Quand j'étais chef du rayon klaxon chez Midas, j'avais un vendeur serbe qui avait un œil crevé. Et ben non seulement c'était mon meilleur vendeur de klaxon Cucaracha, mais une fois, il a arrêté une grève juste en levant son bandeau.
3: Efficace.
6: Ah, c'est le manager qui l'a dit, hein. Macron avec un bandeau sur l'œil, c'est extrême, mais là, le président devient légendaire. Et j'ai... oui, Eva.
7: Aidez-moi, il y a longtemps, j'avais un fiancé, il avait l'air crevé.
6: Ouais. Et alors ?
7: Il était myope de l'autre.
6: Oui, mais est-ce que c'était un mec bien ?
7: Je sais pas, il était muet aussi.
6: Bah, enfin, Eva, mais qu'est-ce qui vous a pris ?
7: J'étais dans ma période amoureux des autres, malgré les différences. J'aime la vie, je la respecte, je consomme aussi les légumes moches. Bref, j'étais dans l'apathie.
6: Bon, vous avez bien changé, c'est le moins qu'on puisse dire.
7: C'est clair, maintenant, je ne pâtis plus rien du tout. Hein. Je suis devenue une vraie rascasse. Je suis une odieuse, j'adore.
6: Et ça date de quand, ce changement, généreuse et odieuse ?
7: C'est marrant, ça. Exactement depuis que je te connais, Morin.
8: C'est vrai.
7: Quoi ? Je t'ai observé, tu te comportes comme un vrai bâtard. Hein. J'ai remarqué quand t'avais la belle vie, du coup, je fais pareil. Hé, pas folle la grecque, hein ?
6: Non, pas folle la guêpe. L'expression, c'est pas folle la guêpe, pas folle la grecque.
7: Ouais, ta gueule, Zorba. Ouais.
6: Prenons un peu de hauteur, parlons astrologie, si vous le voulez bien. Hier soir, vers 22h, on pouvait voir la pleine lune des fraises dans le ciel. Oui, je me suis renseigné, c'est une pleine lune qui n'a pas du tout la couleur des fraises et qui est plus petite qu'une pleine lune traditionnelle. Du coup, j'aimerais qu'on arrête de nous survendre ce genre de phénomène pas exceptionnel du tout et qu'on me laisse regarder tranquille la Coupe du Monde de foot sans que Moumoune, pour citer l'exemple, me dise
7: « Mais viens avec moi voir à la fenêtre, il y a la lune des fraises, ça doit être super joli. »
6: Non, tellement nul cette lune des fraises. Déjà le nom est super con, la lune des fraises. Pourquoi pas l'étoile du concombre, la constellation de la courge. Non mais ça va pas. Hein. Et puis moi je vous dis un truc, quand je vais être impressionné par les astres, non je mets pas la tête à la fenêtre, j'écoute la radio, j'écoute la grande matinale, j'écoute briller la grande ours Paracuellos, Alpha du Centaure, du Hamel, oui balade intergalactique.

0: au cœur de l'espace hertzien, où à tout moment peuvent surgir comme invités Dark Vador ou Chantal Goya.
1: Daniel Morin, la star du 5-7. Non, bonjour Florence Paracuellos.
2: Bonjour, merci. Coucou. Les amis, merci Mathilde Munoz. 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
2: Nous sommes le mardi 30 juin. Bonjour à tous. Bienvenue dans la grande matinale de France Inter. Et bonjour Anaïs Nougat.
4: Bonjour Florence, bonjour à tous.
2: À la une de l'actualité ce matin, quel bilan pour cette première canicule de l'été?
4: Mortalité en hausse par rapport à l'année dernière, estime le patron des hôpitaux parisiens, même si des améliorations ont été apportées dans la prise en charge des patients. Explication à suivre. La réintroduction des pesticides tueurs d'abeilles votée cette nuit au Sénat. Dans ce journal aussi, une explosion hier soir à Monaco, un oligarque ukrainien blessé. Et puis coup de tonnerre à Boston, l'Allemagne éliminée par le Paraguay qui affrontera le vainqueur de France-Suède. C'est ce soir, les Bleus sont prévenus.
2: Ça y est, la grande matinale est lancée. Dans un quart d'heure, le grand reportage à Nice. Aujourd'hui, encore 10 ans après l'attentat de la promenade des Anglais, second épisode sur le suivi psychologique des jeunes victimes. À 7h50, l'invité de Benjamin Duhamel. Bonjour Benjamin.
5: Bonjour Florence, bonjour à tous.
2: Qui recevez-vous ce matin?
5: Le vice-président du Rassemblement National, Sébastien Chenu. On parlera du rapport du RN aux faits et au réchauffement climatique. Et puis, à une semaine du jugement de la Cour d'appel, je lui demanderai si Jordan Bardella est un meilleur candidat que Marine Le Pen.
2: Et réponse à 7h05. À 8h20, comment investir massivement pour le climat alors que nos finances sont dans le rouge? Grand entretien avec le prix Nobel d'économie, Philippe Aguillon.
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4: Elle est tenace et d'une intensité jamais vue. La canicule s'éloigne vers l'Est sans faiblir. 130 millions d'Européens encore sous des températures supérieures à 35 degrés hier. En Italie, mais aussi en Europe de l'Est, Hongrie, Roumanie, Autriche, température inédite de 41 degrés en Slovaquie. En France, vigilance météo orange maintenue sur les Alpes-Maritimes, le Var et la Corse. En attendant la suivante, le Premier ministre a confirmé hier qu'un nouvel épisode de forte chaleur était probable. Quant à la vigilance sanitaire, elle n'est pas terminée. L'affluence aux urgences, même si elle se calme, va se poursuivre, estime le patron des hôpitaux de Paris, Nicolas Revel.
6: On sort d'une crise quand même très forte. C'est à peu près 50% de plus de tout, 50% de plus d'appels au SAMU sur la semaine, 50% de plus de passages aux urgences, 50% de plus d'hospitalisations.
7: Est-ce qu'on sait combien il y aura de surmortalité sur ces 12 jours?
6: C'est très difficile de le dire. Moi, je m'attends à ce que le nombre de morts soit important. Voilà. Je ne pense pas qu'on sera à 15 000 morts comme en 2003, mais je m'attends à ce que ce soit quand même vraiment plusieurs milliers de personnes décédées. Je pense que ce sera probablement supérieur à celui de 2025, même si c'était tout l'été 2025. Mais je ne pense pas, en tout cas j'espère que nous ne serons pas...
7: Aux 15 000 de 2003.
4: Le patron de la PHP hier soir sur France 2, 15 000 morts donc en 2003, 5 700 l'année dernière. Alors si le système de santé est encore une fois mis à rude épreuve, on a progressé sur beaucoup de choses, Victor Dolande.
8: Il y a d'abord la porte d'entrée des urgences. Depuis plus de 3 ans, les patients doivent appeler le 15 avant d'aller à l'hôpital. C'est ce qu'on appelle le SAS, le service d'accès aux soins, qui regroupe le SAMU et la médecine générale en support pour les soins qui ne sont pas urgents. Yann Penverne est président de SAMU Urgence de France.
9: L'appel préalable avant de se déplacer aux urgences est une bonne chose. On a besoin de cette sorte de bouclier sanitaire de la nation, qui est cette régulation qui permet d'avoir une réponse au bon moment pour le bon patient.
8: Deuxième nouveauté dans cette crise, les secours immergent les patients atteints de gros coups de chaleur dans des baignoires mobiles glacées pour éviter le plus possible de dommages sur les organes. Armand Méconceau-Dessap est chef du service de réanimation de l'hôpital Henri Mondor à Créteil.
10: Ce qui nous a frappé par rapport à 2003, c'est le pourcentage de malades reçus avec déjà une température qu'on qualifiera de raisonnable, c'est-à-dire soit autour de 39, soit même en dessous de 39, parce qu'ils avaient bénéficié de l'immersion préhospitalière. Et ça, ça tranche beaucoup avec 2003, où on recevait des malades aux alentours de 41.
8: Enfin, dernier changement notable, l'obligation pour les EHPAD de disposer d'au moins une pièce rafraîchie pour les résidents. Et même s'il faut rester prudent, la surmortalité dans ces établissements serait bien en dessous de celle de 2003.
4: Hier, deux jumelles de 15 mois ont été retrouvées mortes à leur domicile près de Valenciennes, probablement de déshydratation. Les parents placés en garde à vue pour privation de soins. La canicule, c'est aussi ce risque d'incendie très élevé demain pour 6 départements du littoral méditerranéen, des Pyrénées-Orientales aux Vaucluse et aux Bouches-du-Rhône. Sécheresse des sols, chaleur et vent. La canicule, c'est également des infrastructures qui souffrent. Le réseau en surchauffe sous les sols goudronnés, brûlants et des coupures d'électricité, 6 700 foyers touchés en Île-de-France, dont Paris. Paris Paris qui maintient ses plus de 500 parcs ouverts 24 heures sur 24 et ses lieux de baignade. L'épisode caniculaire

0: reste d'actualité, explique la mairie, avec des organismes toujours éprouvés. Et c'est donc au sortir de cet épisode exceptionnel, et alors que les phénomènes extrêmes deviennent la norme, rappellent les scientifiques, que les sénateurs débattent du projet de loi agricole. Ils ont voté cette nuit vers 1h du matin à 183 voix contre 129 pour la réintroduction d'insecticides nocifs interdits en France mais autorisés ailleurs en Europe. Dérogation pour les filières betteraves et noisettes, contre l'avis du gouvernement qui craint que cette disposition ne fasse capoter le texte. Maria Malcurdi.
1: Le sujet de l'acétamipride est si embarrassant pour le gouvernement que la ministre de l'Agriculture Annie Genevard le répète au sénateur écologiste Yannick Jadot.
2: Je ne souhaite pas la réintroduction de l'acétamipride dans ce texte. Vous l'avez entendu ça? Vous l'avez bien entendu parce que vous me reprochez le contraire.
1: Si elle insiste autant, c'est parce que le dossier est tellement inflammable qu'il pourrait compromettre l'adoption du projet de loi d'urgence agricole. La réintroduction de l'insecticide, la proposition revient sous la forme d'un amendement sénatorial, moins d'un an après la pétition anti-loi Duplomb et la censure partielle du Conseil constitutionnel. Alors quand le sénateur LR Laurent Duplomb prend la parole, il argumente.
3: La France agricole est devenue l'homme malade de l'Europe. La cause de ce déclin, c'est l'hypocrisie à la française. Nous sommes les seuls à interdire des molécules en Europe depuis plus de 10 ans, tuant à petit feu notre production française de fruits.
1: Ce n'est plus une loi d'urgence agricole, mais une loi de nostalgie agricole, rétorque le sénateur écologiste Ronan Dantec.
4: Les néonicotinoïdes sont dangereux pour la santé et la biodiversité. Même la très prudente Académie des sciences sonne le tocsin. Et alors, on ne va quand même pas écouter les scientifiques. C'est une loi pour préserver la matière première pour l'agrobusiness. C'est un divorce entre le monde agricole et les citoyens que vous êtes en train d'alimenter.
1: Les débats s'annoncent vifs tout au long de la semaine.
0: Débat aussi sur l'eau et sur le loup, des reculs, dit la ministre de la Transition écologique, contredite par sa collègue de l'Agriculture qui réfute tout recul environnemental. Quant au ministre de la Justice, il est visé depuis hier par une plainte pour non-assistance à personne en danger, déposée par la mère de la fillette qui accuse de viol le suspect de l'affaire Liana. Elle a déposé plainte devant la Cour de justice de la République pour toute une série de défaillances lourdes de la part du ministère, dit son avocat. Hier, quatrième lundi consécutif de manifestation devant le ministère de la Justice pour une loi contre les violences sexuelles, alors que le parquet de Versailles a annoncé dans la journée qu'un professeur d'un collège des Clés-sous-Bois dans les Yvelines avait été mis en examen, soupçonné de viol sur une de ses élèves de 13 ans. Elle en avait parlé à l'infirmerie scolaire, entraînant des signalements à la justice. Le professeur de 41 ans, sans antécédent ni l'ensemble des faits.
5: 7h08 sur Inter et beaucoup de questions ce matin à Monaco, au lendemain d'une explosion dans un immeuble.
0: Une bombe déposée dans le hall de cet immeuble. La déflagration a eu lieu vers 21h. Un seul appartement était occupé. Deux adultes en urgence absolue. Un enfant de 13 ans blessé aussi. L'homme qui pourrait être visé est un oligarque ukrainien sanctionné par Kiev pour avoir poursuivi son commerce d'alcool en Crimée sous occupation russe. Précision dans le journal de 7h30. Une collaboration a été mise en place avec la police française pour retrouver l'auteur repéré sur les images de vidéosurveillance. Quant au tribunal de Paris, les audiences reprennent aujourd'hui dans cette affaire d'association de malfaiteurs terroristes. 6 militants d'ultra-droite jugés pour trafic d'armes. Les débats ont fait ressortir la figure d'un homme qui n'est pas poursuivi dans ce dossier. Il s'agit du père du principal prévenu, un professeur réputé de l'hôpital public Robert Debré à Paris, Daphine Evenou.
6: C'était un homme absent et méchant, parfois violent, tranche directement Émilien quand la présidente l'interroge sur son enfance. Une enfance imprégnée des idées d'ultra-droite de son père, poursuit-il. Sa fascination pour les années 30, ses propos négationniste aussi, assure Émilien. Il cite les Joyaux de la Princesse, ancien groupe de musique créé par son père que l'on voit en photo lors de concerts à l'esthétique fasciste. Ses créations reprennent notamment des discours de Philippe Henriot, figure de la collaboration avec les nazis. C'était de la violence idéologique, analyse aujourd'hui Émilien. Au micro du box des prévenus, il raconte aussi comment son père, spécialiste reconnu du TDAH, le trouble de déficit de l'attention, l'a mis pendant plusieurs années sous Ritaline, médicament très réglementé. Il a eu une évaluation pluridisciplinaire à Robert Debré, expliquait le docteur lors de l'instruction. Mais en 2014, quand la mère d'Émilien demande à l'hôpital le dossier médical de son fils, il n'y en a aucune trace. Un médecin ne peut pas diagnostiquer et traiter son propre enfant, c'est contraire à la déontologie, souligne le tribunal. Le docteur, lui, n'a pas répondu à nos sollicitations.
0: Delphine Evenou, des centaines de corps dans des morgues de fortune. Le Venezuela enterre les morts des tremblements de terre. Plus de 1700 dénombreux, mais 50 000 disparus. Selon l'ONU, dans les décombres, plus d'un million de tonnes de débris. Nous y serons dans une demi-heure. Et alors qu'au Paraguay, c'est aujourd'hui mardi, jour férié pour fêter la première sensation de ce mondial de foot, la qualification.

0: n'iront pas de sitôt les chants paraguayens. Ceux qui ont accompagné tout le match jusqu'à la séance de tir au but, irrespirable, l'attaquant allemand Kai Havertz n'en revient toujours pas.
1: Je suis un peu sans voix, la seule chose que je peux vous dire, c'est que je suis désolé, qu'on est tous déçus. On espérait mieux de nous cette année, mais on est encore déçus. C'est vraiment pas un sentiment agréable.
0: La Mannschaft a de nouveau raté un mondial, et ça devient une habitude, 3 Coupes du Monde depuis la dernière étoile décrochée en 2014, et 3 claques magistrales.
2: Nicolas Perroni à Boston, le Paraguay, prochain adversaire du match qui nous intéresse, France-Suède, ce soir à New York, par question de très bûcher. Pas question non plus de prendre l'adversaire à la légère, met en garde Didier Deschamps.
3: Je pense que l'équipe de Suède, en rencontrant l'équipe de France, elle n'a rien à perdre. Nous, il faut qu'on prenne ça avec beaucoup d'humilité et y mettre toute la détermination, la concentration qu'on a pu mettre. Là, il n'y a pas de match de rattrapage. Mais ce n'est pas pour autant qu'on doit avoir de la fébrilité ou de la retenue. Là, il n'y a pas de joker. On sait. Mais on est venu pour ça aussi. Donc on y est maintenant. Il faut le faire.
2: Didier Deschamps avec Xavier Monferrand, coup d'envoi 23h et puis cette nuit qualification du Maroc. Au bout là aussi du suspense, égalisation dans le temps additionnel, interminable séance de tir au but remportée face aux Pays-Bas. But de la victoire dans les arrêts de jeu aussi pour le Brésil qui lui passe face au Japon 2-1.
4: Merci, c'était le journal d'Anaïs Feuga. Et voici l'été des festivals. Notre tournée de la saison culturelle qui s'arrête à Auch ce matin dans le Gers, au centre départemental Memento qui fête ses 10 ans. Et qui propose chaque été une grande exposition d'art contemporain gratuite. Alors déambulons dans cet ancien monastère de Carmélite et découvrons les œuvres avec Nina Pavant. L'expo s'appelle Célébrare.
5: Une fois passée la grande porte cochère, la première œuvre capte votre regard. Dans la chapelle désacralisée, des personnages énigmatiques illuminent la pièce, vêtus de toges pailletées qui évoquent à la fois les processions de pénitents espagnols et cet habit repris par les membres du Ku Klux Klan. Karine Mathieu, directrice artistique de Memento.
6: C'est donc Romuald Jandolo qui vient d'exposer à Nuit Blanche à Paris. Donc vous arrivez, vous allez voir comme ça des formes hybride. Le Romuald est issu du milieu du spectacle vivant. C'était un enfant contorsionniste dans le cirque traditionnel. Et c'était venir pour l'artiste aussi s'arroger le droit de renverser l'ordre établi et les préjugés.
5: Dans ce lieu atypique, ancien cloître de religieuses carmélites, devenu archive départementale, et aujourd'hui transformé en centre d'art, l'exposition Célébrare se compose de 8 œuvres photographiques, sonores, et pictural.
7: Là, très techniquement, c'est la peinture, l'enduit, faire les finitions et ensuite l'accrochage.
5: Parmi les artistes, la plasticienne Inès Fontaine termine les derniers ajustements.
7: Donc, j'ai récupéré des photos du lieu que je mets en espace à l'intérieur d'une ancienne salle de classement.
5: Son installation s'intéresse aux archives du lieu et son rapport au silence matérialisé par d'anciennes inscriptions des sœurs carmélites.
7: C'est parler un peu de l'histoire des personnes qui ont pu parcourir ce lieu et de travailler autour du silence et des absences qu'on peut ressentir en le visitant.
5: Depuis 10 ans, Memento s'est donné pour mission de faire vivre l'art contemporain en milieu rural et de casser les préjugés sur cette forme d'expression souvent boudée par le grand public, résume Sandrine Redolfi, 2 ans, chargée de promotion culturelle à Memento.
8: On avait effectivement dans le département du Gers peu d'offres et on voulait donc rapprocher les publics de cette offre en matière d'art contemporain, parce que sinon il faut aller dans les grandes métropoles comme Toulouse ou Agen ou Bordeaux, et ça peut être très compliqué pour certains publics.
5: 144 artistes ont déjà exposé entre ces murs chargés d'histoire. Le centre Memento propose aussi des visites nocturnes et des bals au milieu des œuvres d'art contemporain.
4: Célébrer l'exposition à voir à Auch dans le Gers jusqu'au mois d'octobre. Et maintenant, 80 secondes de polar à l'ancienne. Attention, si vous êtes encore au lit, ça va faire mal. Aïe. À la datation carbone, le téléphone sonne dans les années 50, pas après, c'est même un peu plus tôt, dans cette nouvelle de Simenon, remise en ligne par France Inter et Lina, parmi 12 nouveaux polars du maître français du roman noir. Voici l'arrestation du musicien, scène d'ouverture.
9: C'est vous, monsieur Torrance ? Excusez-moi de vous déranger à une heure pareille, mais c'est grave.
10: Mais qui êtes-vous ?
9: José. Il faudrait que vous veniez tout de suite. Dans moins d'une heure, on va m'arrêter, j'en suis sûr. Et pourtant, j'ai rien fait, je vous le jure.
10: Qui va t'arrêter?
9: Les flics.

0: Ne quittez pas, monsieur Torrance.
1: Alors évidemment, je ne vous dirai ni de quoi il s'agit, ni comment se termine l'histoire, mais je vous entends penser que c'est complètement ringard, qu'à l'heure de Netflix et des séries dont on avale les épisodes jusque tard dans la nuit, Simon, c'est la préhistoire. Vous n'avez pas complètement tort, mais pas complètement raison non plus. D'abord parce que comparé au polar de première partie de soirée à la télé du genre Meurtre à Lunéville, il n'y a pas photo, je vote Simon. Ensuite, parce qu'on peut avoir envie de baisser le rythme tout en gardant l'écriture, que c'est toujours bon de vaquer ou de s'allonger sur son canapé avec une histoire bien troussée dans les oreilles et que Simon, mis en onde dans les années 80, c'est délicieusement suranné.
2: Vous me remettrez un calvados, s'il vous plaît.
1: Un détective privé, un calva au bistrot à 6h du matin et un bon vieux jazz qui caresse. Vous l'avez signé, Simon, 32 voyages dans le temps à écouter sur l'appli Radio France. À suivre d'ici 7h30, l'édito foot de Nathalie Yanetta. Un nouveau tube queer dans la playlist de Rebecca Manzoni, Somewhere Over the Rainbow de Judy Garland. Et dans un instant, le grand reportage de France Inter à Nice, 10 ans après l'attentat du 14 juillet.
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1: 7h18.
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1: Nice, 10 ans après l'attentat de la promenade des Anglais, c'est le grand reportage de France Inter. Aujourd'hui encore, des images et des sons indélébiles pour ceux qui ont vécu le carnage du 14 juillet. Ce camion qui fonce dans la foule, 86 morts et des centaines de blessés. Beaucoup d'enfants ce soir-là qu'il a fallu accompagner dans leur reconstruction. Reportage signé Charlotte Piret.
6: C'est une jeune femme de 24 ans que l'on retrouve lors d'une pause dans sa journée de sommelière, souriante, pétillante, mais dont l'émotion vacille rapidement lorsqu'il s'agit d'évoquer ce 14 juillet 2016.
7: J'ai une très très bonne amie que j'ai appelée au moment où le camion est passé, en lui disant « je vais mourir ».
6: Lucie Lemaire avait 14 ans lorsqu'elle s'est retrouvée face au camion meurtrier sur la promenade des Anglais. Elle en sort indemne physiquement, mais avec de grandes difficultés à mener sa vie normalement.
7: C'était des flashs, c'était toujours au moment où il ne fallait pas que ça arrive à l'école. Dès qu'on évoquait en cours d'éducation civique ou d'histoire les attentats, je fondais en larmes, il ne pouvait pas rester dans la même pièce. J'avais pas envie d'en parler. Je suis restée assez longtemps à dormir avec ma mère parce que j'arrivais plus à dormir toute seule. Donc à 14-15 ans, c'est compliqué quand même. Et puis c'était des crises de panique que j'arrivais pas du tout à gérer.
6: Jusqu'à la crise de trop.
7: J'étais complètement paralysée.
6: Celle qui l'a conduit à l'hôpital pédiatrique de Lanval, situé sur la promenade des Anglais.
8: Nous avons dans l'équipe des psychologues, psychomotriciens, assistantes sociales, enfin vraiment une équipe pluridisciplinaire.
6: Florence Askenazi, chef du service de pédopsychiatrie de Lanval.
8: On a mis en place aussi des groupes pour accompagner les jeunes, pour faire des photos, pour faire des réalisations artistiques. Il ne faut pas protocoliser, c'est-à-dire que chaque enfant garde son individualité, même dans un désastre collectif. Et donc ça demande beaucoup de travail de s'adapter à chaque famille et chaque enfant qui ne nécessite pas les mêmes types de prise en charge.
6: Certains d'ailleurs n'y ont pas trouvé leur compte. Julia avait 7 ans lorsqu'elle est allée admirer le feu d'artifice du 14 juillet.
9: On a vu des gens qui étaient étalés par terre, dans le sang et tout. Du coup, on est allé dans l'eau. Moi, à cette époque-là, je ne savais pas trop nager. J'ai un peu failli me noyer. J'en parlais pas vraiment. Je pense que mon cerveau, il voulait un peu effacer ça. Le seul moment où j'en ai vraiment parlé, c'était quand on a été voir des psys. Mais c'était jamais les mêmes psys. Je pense que j'ai eu 2 fois maximum le même psy en peut-être 6 mois. Et moi, j'en avais un peu marre.
10: De toute façon, le fait d'être dans un entretien pour un enfant derrière un bureau...
6: Camille, sa maman, était avec elle sur la promenade des Anglais.
10: Enfin, c'est déjà compliqué en tant qu'adulte d'avoir cette démarche-là. En plus, dans un épisode traumatique où on a des difficultés à revenir sur ce qui s'est passé, ça a été quand même assez chaotique.
6: Et puis, elles ont entendu parler de Lina Rossetti, équithérapeute et son allié.
11: Donc c'est Darling, c'est une jument de 18 ans qui se plaît vraiment complètement dans son travail d'équithérapie. Hein.

0: L'équithérapie dans le cadre du psychotraumatisme, c'est vraiment une porte d'entrée royale. Déjà, il y a le cadre naturel. Je ne sais pas si vous voyez, là, on entend les oiseaux. Là, vous entendez la jument qui broute.
1: Et c'est ce qui a plu à la jeune Julia.
2: C'est un peu un mélange d'équitation et de psychologue. C'est une approche avec les chevaux et en même temps, on peut parler de ce qu'on a envie de parler. Ça crée un lien qui est plus simple qu'une psychologue normale, je trouve.
0: Ils s'autorisent au moins à être eux-mêmes et à jouer. Un enfant va se mettre à rire, à avoir envie de venir, alors que ces enfants-là n'ont plus envie de sortir de chez eux. Ils sont déscolarisés pour la plupart, ils n'ont plus aucun centre d'intérêt. Je fais beaucoup de respiration sur le dos du cheval. Et ce temps est toujours libérateur de parole. Toujours.
1: Dans l'année qui a suivi l'attentat, ce sont des milliers d'enfants qui ont été accompagnés psychologiquement. Des dizaines le sont toujours, 10 ans après.
3: Le grand reportage de Charlotte Piret à Nice.
4: Entrée en jeu de Nathalie Yaneta.
5: Quelle nuit, Florence, quelle nuit.
4: Le premier match coup près pour la France, vous n'avez pas beaucoup dormi.
5: Non.
4: 16e de finale ce soir face à la Suède. Alors Nathalie, à part se qualifier, c'est quoi le but ce matin?
5: Eh bien le but c'est de comprendre pourquoi c'est si difficile d'aligner des défenseurs latéraux au top. Vous savez que côté bleu, tous les voyants sautent au vert, sauf dans nos couloirs. Et le problème n'est pas tant la méforme de nos arrières que le manque d'alternatives et de réservoirs à ce poste.
4: Mais pourquoi on n'a pas de grands latéraux en France?
5: Bah en fait, de réels spécialistes quasi plus. Le dernier latéral droit en bonne et due forme s'appelle Willy Sagnol et il a éclaboussé de sa classe la Coupe du Monde en 2006, autant vous dire, un temps que les moins de 20 ans, blablabla. À l'époque, ce poste était prestigieux parce qu'inspiré par des figures mythiques comme Roberto Carlos, évidemment, mais aussi Cafu, Javier Zanetti ou Ashley Cole.
4: Mais pourquoi est-ce qu'on n'en forme plus?
5: Bah parce que maintenant, ce n'est pas les former qu'il faut, c'est les forcé. Je me souviens très bien, il y a 10 ans, j'avais déjà demandé à Guy Stéphane, mais pourquoi est-ce qu'on n'a plus de latéraux du niveau de classe mondiale comme Vicente Lizarazu ou Willy Sagnol? Et sa réponse m'avait saisie. Il m'a répondu, parce que ce poste n'intéresse plus personne. Et c'est vrai qu'en réalité, il est trop ingrat pour susciter des vocations. Les plus talentueux, ils vont travailler sur des postes plus exposés, en attaque bien sûr, ou bien au milieu. Résultat, en bout de chaîne, personne n'émerge. Et tu te retrouves obligé de bricoler en demandant gentiment à des défenseurs de l'axe de glisser sur les côtés, ce qu'avait fait par exemple Benjamin Pavard qui est venu dépanner en 2018. Un latéral en équipe de France, un vrai, il y en a un à vrai dire, et il s'appelle Malo Gusto. Quand il arrive au centre de formation de l'Olympique Lyonnais, il est plutôt milieu relayeur. Et sa chance, c'est d'avoir croisé un éducateur qui a trouvé le bon argument. Tu veux devenir pro toi ? Alors reste pas au milieu, il y a beaucoup trop de monde devant toi. En revanche, si tu te mets derrière et à droite, t'as un bon coup à jouer, parce qu'on ne trouve plus de grands latéraux. Bingo, 10 ans plus tard, à 23 ans, Malo Gusto s'est imposé à Chelsea et il pourrait très vite le faire en bleu. C'est un modèle du coup, qui pourrait inspirer une nouvelle génération, comme le font les deux stars des couloirs parisiens, vous savez, Achraf Hakimi et Nuno Mendes. Faire rêver en rendant sexy ce qui ne l'est plus, c'est ça le but. Mais quand même, en attendant, parce qu'il y a une petite urgence ce soir, va vite falloir trouver un moyen de verrouiller ces deux couloirs.
4: Et peut-être arrêter de jouer à FIFA, le jeu vidéo.
5: Voilà.
4: J'ai cru comprendre que c'était à cause de ça.
5: Si
4: aussi,
5: on les met, si
4: ça
5: on les met,
4: pas rêver.
5: On les met pas sur les côtés. Du coup, personne n'a envie de jouer à ce poste-là.
4: Merci.
5: Mais c'est un poste merveilleux
4: Nathalie
5: d'être arrière droit ou arrière gauche.
4: Merci.
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4: La chanson raconte un moment d'histoire de la communauté LGBT. C'est Music Queer, tous les matins dans les coulisses d'un tube. Et derrière l'arc-en-ciel, Somewhere Over the Rainbow, par Judy Garland, un hymne gay, par Rebecca Manzoni, avec la voix d'Aloïs Sauvage.
7: 1939. En Europe, l'Allemagne envahit la Pologne. Aux États-Unis, Frank Sinatra démarre sa carrière solo. Et dans Le Magicien d'Oz, Judy Garland chante

Dans le monde du Magicien d'Oz, l'arc-en-ciel est une nouvelle frontière. Derrière, il y a un univers merveilleux où chacun peut trouver sa place. Dans le monde du cinéma, la représentation de l'homosexualité est interdite. Si bien que la communauté gay doit s'inventer modèles et références. C'est ainsi que Somewhere Over the Rainbow devient la promesse d'un monde meilleur.

0: Le drapeau LGBTQIA+ n'existe pas, il sera inventé 39 ans plus tard.
1: Mais certains pensent que la chanson a inspiré ce drapeau.
0: Et puis il y a Judy qui mène une double vie. À l'écran, elle est Dorothy, une jeune première enjouée. En coulisses, c'est une gosse en souffrance.
1: Je prends des pilules pour maigrir avant un tournage, des pilules pour être en forme pendant un tournage, des pilules pour dormir après un tournage.
0: Pour celles et ceux qui se sentent différents mais contraints aux apparences de la norme, Judy est une sœur de combat. 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Le père de Judy était bisexuel et deux de ses maris étaient gays. Elle connaît donc le prix à payer de l'homosexualité et de la clandestinité. L'identification avec Judy et son personnage de Dorothy est telle au sein de la communauté gay que la question « Es-tu un ami de Dorothy ?» devient un mot de passe pour se reconnaître, mais sans trop se dévoiler et se mettre en danger. That's where you... Le 27 juin 1969, les obsèques de Judy réunissent des milliers de membres de la communauté gay. Dès le lendemain, éclatent les émeutes de Stonewall, journée de lutte fondatrice pour les droits LGBTQIA+.
1: Les obsèques ont peut-être bien mis le feu aux poudres.
0: Somewhere Over the Rainbow, c'est l'histoire d'une jeune fille qui chante l'espoir pour ceux, celles et tous les autres qui ne se sentent pas acceptés.

0: Music Queer, signée Rebecca Manzoni, en version animée aussi sur arte.tv. La météo dans un instant.
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0: Bonjour Marie-Pierre Planchon.
2: Bonjour Florence.
0: Ça ne va peut-être pas durer, non. Mais on est dans un retour à un temps de saison.
2: Et oui, on profite de chaque jour avec ces conditions qui redeviennent donc anticycloniques, avec quand même une perturbation peu active qui rentre sur la moitié nord de la France, apportant quelques nuages bas qui circulent sur la pointe bretonne, mais aussi dans le sud-ouest, des côtes landaises aux côtes basques jusqu'au pied des Pyrénées, laissant le relief émerger, apercevant derrière soi une mer de nuages. Le ciel alterne entre nuages et éclaircies du Massif central au nord-est, avec quelques ondées possibles. Ailleurs, le ciel est assez bien dégagé, sauf encore donc près de la Manche et en Corse. Et au fil des heures, en fait, les cumulus vont bourgeonner cet après-midi sur le relief corse et des averses orageuses se développeront près des frontières de l'est, avec parfois, attention, des cumuls importants en peu de temps. Ailleurs, le soleil restera très présent, avec toujours du vent en Méditerranée. Et attention, les Alpes de Haute-Provence viennent de sortir de la vigilance canicule, mais qui reste quand même d'actualité pour le Var et les Alpes-Maritimes, ainsi que les départements corse. À noter que la brise de nord-ouest aussi va se lever cet après-midi sur la côte atlantique.
0: Et il fait un petit peu plus frais ce matin.
2: Oui, actuellement, on avoisine entre 12 et 17 jusqu'à 19 à 23 en Occitanie, PACA et Alsace, et déjà quand même 27 à Nice et Perpignan, ainsi qu'au Cap Sagro. Et cet après-midi, il ne fera pas plus de 19 sur la plage du Touquet, 21 au Havre, 22 à Bénodet, comme sur la plage de Trouville, 25 à Douai, comptez 29 à Besançon, 30 à Toulouse, 31 à La Charité-sur-Loire, 32 à Poitiers, on montera 34 à Fréjus et 36 à Orange.
0: Merci Marie-Pierre.
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0: 7h30 sur France Inter. L'heure du journal de Kevin Dufraîche, bonjour.
4: Bonjour Florence, bonjour à tous.
0: À la une, Kevin, du jamais vu à Monaco.
4: Vraisemblablement un attentat, disent les autorités après l'explosion d'un colis piégé dans un immeuble. Hier soir, 3 blessés, un oligarque ukrainien et sa femme dans un état grave, ainsi que leur fils de 13 ans. Nous serons au Venezuela, où l'identification des victimes des séismes est souvent impossible. L'actualité, c'est aussi le nouveau visage de Google à l'heure de l'intelligence artificielle. Et le Maroc qualifié en 8e de finale de la Coupe du Monde au tir au but avant le match de l'équipe de France ce soir.
0: 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La traque autour de Monaco.
4: Un homme en fuite ce matin, soupçonné d'avoir déposé un

0: sac contenant une bombe qui a explosé dans le hall d'un immeuble de la principauté hier soir, où vit un oligarque ukrainien, sa femme et leur fils de 13 ans. Silvano habite juste en face, il a assisté à la scène.
1: À 21h, j'étais dans mon canapé, j'ai entendu une explosion devant chez moi. Je suis vite descendu avec mon fils. Et quand je suis arrivé, il y avait un enfant qui était par terre, ensanglanté. Il y avait deux personnes qui essayaient de l'aider, qui étaient par terre. Il y avait une femme qui était dans les escaliers à l'entrée de l'immeuble. Et comme ma femme est médecin à Monaco urgentiste, j'ai vite appelé ma femme. J'ai dit, descends vite de la maison, viens donner les premiers soins en attendant que l'ambulance arrive. Donc ma femme a donné les premiers soins comme elle pouvait. Et alors, si vous voulez, ce qui est fou, c'est que 10 minutes après, il y a un monsieur qui est sorti de l'immeuble ensanglanté. Et il est tombé, et il y avait les pompiers qui étaient là, ils l'ont ramassé.
0: Un témoignage recueilli par Marc Bertrand. Alors cet homme d'affaires, cet oligarque, s'appelle Vadim Ermolaïev, l'une des plus grandes fortunes d'Ukraine, résident monégasque. Il est sous le coup de sanctions prononcées par Kiev depuis fin 2023, parce que malgré la guerre avec la Russie, il a continué à faire du commerce en Crimée annexée. Pour le moment, pas de revendication ni de mobile avancé par les autorités monégasques, mais la piste de la tentative d'assassinat est envisagée. Caroline Saglione.
2: Jamais un tel événement ne s'était produit à Monaco, a indiqué hier soir le ministre d'État. Christophe Mirmand a précisé que cette importante déflagration a fait 3 victimes, un couple âgé d'une 50aine d'années et un adolescent de 13 ans grièvement blessé. Ils ont été transportés vers les hôpitaux Pasteur et Lanval à Nice. Des victimes, selon des sources proches du dossier, d'origine ukrainienne, dont l'oligarque Vadim Ermolaïev, résidente à Monaco. C'est la personnalité de ce dernier, le fait que les 3 victimes étaient les seuls habitants de cet immeuble au moment des faits, qui laisse penser que cette explosion les visait. Les caméras de vidéosurveillance ont permis de filmer un homme en train de déposer un sac ou un colis dans le hall avant l'arrivée du couple. Il contenait un engin explosif. C'est à pied que l'homme est reparti en direction de Beausoleil. Une importante chasse à l'homme a été déclenchée. Une collaboration policière avec la France a été mise en place. Police judiciaire et gendarmes quadrillent le département des Alpes-Maritimes. Le parquet de Nice a été saisi. Et dans ce contexte, les autorités monégasques ont renforcé les mesures de sécurité dans une principauté déjà ultra sécurisée.
0: Caroline Saglione, ici Azur. Le chef du gouvernement de Monaco doit tenir une nouvelle conférence de presse aujourd'hui. Chaque jour qui passe, le Venezuela mesure un peu plus l'ampleur de la catastrophe. Le double séisme de vendredi a fait au moins 1700 morts, bilan très provisoire. Les disparus se comptent en dizaines de milliers. Dans l'état de la Guaira, des quartiers entiers sont à terre. Il faut faire face à l'urgence humanitaire et dans le même temps commencer à identifier les victimes. Des centaines de corps s'entassent dans des morgues de fortune. C'est le reportage France Inter sur le terrain ce matin de notre correspondante au Venezuela, Alice Campagnol.
3: Sur le port de la Guaira, au pied d'immenses silos de béton visibles à des kilomètres à la ronde, les autorités ont improvisé une morgue à l'air libre. L'odeur est pestilentielle, il fait plus de 30 degrés dehors. Comme tous ceux qui font la queue ici, et ils sont des centaines, Karina Castro est venue reconnaître le corps d'une proche, sa cousine. Elle vient de sortir de l'enceinte, elle est blême.
4: Les gens étaient chez eux, tranquillement. Et donc, évidemment, ils n'avaient pas leur carte d'identité sur eux. Alors il y a beaucoup de gens qui ne sont pas identifiés. C'est pour ça que nous, les proches, on doit passer entre les morts pour chercher les membres de notre famille. Et il y en a vraiment beaucoup, dans le pire état que vous pouvez imaginer.
3: Les corps s'accumulent et il faut désormais les enterrer. On écoute ce médecin qui préfère rester anonyme.
5: Un cadavre qui a passé 4 jours sous les décombres, il est dans un état, je dirais, extrême. Et dans ces cas-là, on utilise des fosses communes, de grandes fosses communes, avec de la chaux vive. Et du point de vue médico-légal, ça va être très compliqué. Beaucoup de gens ne seront pas identifiés.
3: Après le sauvetage et les secours, les autorités se confrontent désormais à un nouveau défi, compter le nombre exact de morts.
0: Alice Campagnol au Venezuela pour France Inter. 3e vote solennel sur la proposition de loi fin de vie cet après-midi à l'Assemblée nationale. Cette version du texte autorise le suicide assisté sous conditions strictes. En cas d'adoption, elle sera transmise au Sénat qui devrait la rejeter avant un ultime vote par les députés à l'Assemblée le 15 juillet.
6: C'est un outil du quotidien pour nous tous, ou presque.
0: Google, le moteur de recherche le plus utilisé au monde, va changer de visage en France. À partir de cet été, l'IA va s'inviter dans nos requêtes avec une nouvelle fonctionnalité qui s'appelle Overviews, information révélée hier par nos confrères de West France. Bonjour Stéphane Jourdain.
7: Bonjour Kevin.
0: Google, tout le monde sait l'utiliser évidemment. On voit comment c'est fait. Qu'est-ce qui va changer?

0: Alors, jusqu'à maintenant, quand vous tapiez une recherche Google, par exemple la recette du clafoutis aux abricots...
1: Oui, ce que je fais tous les jours.
0: Et j'imagine. Il fallait ensuite cliquer sur le lien du site de Marmiton ou de Cuisine Actuelle pour avoir la recette. Demain, la recette sera générée par une IA à partir de tous ces contenus sans avoir à cliquer sur un lien. Ça vaut aussi pour la filmographie de Pierre Niney ou pour la bio de Kylian Mbappé. Au revoir les centaines de pages de liens cliquables. Bienvenue au résumé généré par une IA. Pour les internautes, soyons clairs, c'est une avancée. J'ai testé le mode overview et quand vous revenez à la recherche classique, vous avez l'impression de revenir 10 ans en arrière.
1: Alors la France, Stéphane, était l'un des derniers pays au monde à ne pas utiliser overview en raison notamment des inquiétudes des éditeurs de presse. Qu'est-ce qui pose problème ?
0: Le problème, c'est que ce mode IA, ça veut dire beaucoup moins de trafic pour eux. Selon une étude américaine, le taux de clic est 2 fois moindre quand il y a un résumé IA dans Google. Ce ne sont pas les requêtes d'actu qui sont les plus touchées puisque, en général, elles ne donnent pas lieu à un résumé de l'IA, ce sont plutôt les infos pratiques, tout ce qui est météo, programme télé, horoscope. Or, toute cette partie servicielle amenait jusqu'à maintenant beaucoup de trafic aux médias. La semaine dernière, Google a écrit aux éditeurs de presse pour les rassurer. Ils pourront apparaître dans les résumés IA et ils seront rémunérés pour ça. Mais eux craignent de se faire piller leur contenu sans trafic en retour.
1: Stéphane Jourdain, notre spécialiste IA à la rédaction de France Inter. Google, condamné par ailleurs hier à 126 millions d'euros de dommages et intérêts pour pratiques anticoncurrentielles. Ça concerne la publicité en ligne, plusieurs groupes de médias attaqués Google, Prisma Media, Le Figaro, Les Échos, Le Parisien ou encore Dailymotion.
2: Dans une semaine pile, Marine Le Pen sera fixée.
1: Et le Rassemblement National saura qui le représentera pour l'élection présidentielle. La Cour d'appel rendra sa décision après le second procès dans l'affaire des assistants parlementaires d'eurodéputés du FN. En première instance, Marine Le Pen a été condamnée à 5 ans d'inéligibilité. Si cette peine est confirmée, elle laissera sa place à Jordan Bardella. Du côté du parti Victoria Koussa, le déroulé de cette journée du 7 juillet est déjà bien établi.
3: C'est avec ses plus fidèles, son clan, que Marine Le Pen compte arriver au tribunal à la mi-journée. Une dizaine de proches des députés, Jean-Philippe Tanguy, Renaud Labaye. Jordan Bardella sera lui à cet instant loin des flashs et de la cohue, dans le train, de retour du Parlement européen. Elle ne le veut pas à ses côtés dans ce décor judiciaire. Il attendra la décision au sein du tout nouveau siège du RN. Quand elle tombera, courte réaction à la sortie de la chef du groupe RN à l'Assemblée qui le rejoindra pour une réunion resserrée des équipes. Ce qui est acté par son entourage, c'est que Marine Le Pen sera aux 20h de TF1. La suite est plus floue. S'il y a passage de relais, comment l'acter ? Y aura-t-il un premier déplacement pour lancer le début de la campagne dans la foulée ? Tout dépendra du candidat ou de la candidate, sans parler du programme. Alors pour tenter de montrer qu'ils ne feront qu'un, peu importe le résultat, et leur dissension de plus en plus marquée. Les proches ont pensé à la dernière image avant le 7, un dîner champêtre ce week-end, pas n'importe où, à Liévin, l'une des conquêtes des municipales, mais surtout une ville du bastion du Nord, en quelque sorte, chez Marine Le Pen.
1: Victoria Koussa, service politique de France Inter. La taxe française de 2 euros sur les petits colis suspendus dès demain, jour de l'entrée en vigueur d'une taxe équivalente, mais au niveau européen de 3 euros. Initialement, les deux mesures devaient se cumuler durant quelques mois, mais le gouvernement change donc de pied. C'est ce qu'annonce le ministre du Commerce Serge Papin à l'AFP ce matin. Des taxes qui visent à freiner l'afflux de marchandises venues d'Asie. C'était le choc des 16e de finale de la Coupe du Monde de foot. Pays-Bas-Maroc, 7 nuit. Et ce sont les Marocains qui passent en 8e au bout de la séance de tir au but. Le capitaine du Maroc, Achraf Hakimi, a loupé le sien, ce qui ne l'empêche pas évidemment d'être satisfait.
4: C'est incroyable, je n'ai pas de mots. On l'a fait et ce n'était pas facile. Là, je suis épuisé, mais je suis vraiment fier de l'équipe. On connaît ce genre de jeu, on savait contre qui on allait jouer et on se l'était dit ces derniers jours, il fallait être concentré et fort physiquement et mentalement car on ne savait pas comment allait être ce match et on a vu qu'on avait un fort mental et on a réussi à revenir.
1: Le capitaine marocain Achraf Hakimi, par ailleurs joueur du Paris Saint-Germain, le Brésil s'est qualifié difficilement face au Japon 2-1. La grosse surprise de la soirée, c'est l'élimination de l'Allemagne, là aussi au tir au but face au modeste Paraguay, futur adversaire de l'équipe de France. Si les Bleus battent ce soir la Suède, bien sûr,
2: ne vendez pas
1: ce sera 23h, il faudra veiller un petit peu. Et puis en tennis, ce sera la sensation du jour à Wimbledon. À 44 ans, Serena Williams fait son grand retour en simple. L'américaine, ancienne numéro 1 mondiale, n'a plus joué solo sur le circuit professionnel depuis 4 ans. Elle sera opposée à l'Australienne Maya Joint, 87e joueuse mondiale, qui vient d'avoir 20 ans. Dites-vous que quand elle est née, Serena Williams avait déjà gagné 7 grands chelems sur les 23 qu'elle a gagnés en carrière.
2: Ah bah ça la rajeunit.

0: Pas du tout.
1: Merci Kevin Dufresne. Politique, économie, dans un instant avec Patrick Cohen et Dominique Seux.
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1: 7h42.
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1: Voici l'édito politique. Bonjour Patrick Cohen.
0: Bonjour Florence.
1: La bonne justice, Patrick, est-elle celle qui juge vite ou qui organise des procès criminels avec des magistrats professionnels ou des jurys populaires?
0: Voilà deux des questions au cœur des débats qui agitent le monde judiciaire, alors que le projet Darmanin sur la justice criminelle et le respect des victimes, c'est son titre, arrive aujourd'hui à l'Assemblée. Jugez vite, même les affaires les plus graves, parce qu'il n'y a pas de justice sans délai raisonnable, c'était la promesse de départ, alors que près de 6000 dossiers criminels sont en attente de jugement, qu'il faut compter 6 ans en moyenne pour juger un viol, 8 ans pour un homicide. Le projet devait créer une procédure dite de jugement des crimes reconnus, un plaidé coupable criminel permettant à un accusé qui reconnaît les faits de voir sa peine réduite, au maximum les 2/3 de la peine encourue, et d'éviter un procès à condition que la victime ou le parquet ne s'y oppose pas.
1: Mais de cela, il ne reste rien.
0: Non, la mesure ambitieuse était défendue par une large majorité de magistrats, mais des avocats pénalistes se sont fortement mobilisés face à ce qui aurait été un bouleversement de la procédure pénale. Gérald Darmanin a reculé en deux temps, d'abord en excluant du dispositif les crimes relevant de la cour d'assises, puis le 10 juin, après le rejet du texte en commission des lois, par une voix d'écart, faute de mobilisation du bloc central, le garde des Sceaux a retiré purement et simplement l'article du plaider coupable.
1: Et vous trouvez ça dommage ?
0: Tous nos voisins ont recours à ce qu'on appelle la justice négociée. Dans 15 États membres de l'UE, le mécanisme est applicable aux crimes. Et en Espagne, souvent cité en exemple, une nouvelle loi votée en janvier ouvre aux plaidés coupables les infractions les plus graves. Économie de temps et d'argent. En 2024, en Espagne, près des 2/3 des condamnations pour violences de genre, passibles jusqu'à 3 ans, ont été prononcées sans procès. Pour la France, c'est une occasion manquée.
1: Alors qu'est-ce qu'il reste dans ce projet en discussion ?
0: D'autres mesures qui continuent de faire hurler les avocats, l'extension des cours criminelles départementales sans jurés, dont la compétence serait élargie à la récidive, la réduction de 6 à 3 mois du délai pour déposer une requête en nullité, la légalisation, la généalogie génétique d'investigation.
1: Qu'est-ce que c'est ?
0: La possibilité pour un juge de soumettre une trace biologique trouvée sur une scène de crime aux bases génétiques établies à l'étranger, le plus souvent aux États-Unis. Tout cela sera âprement débattu avec un vent contraire supplémentaire pour le garde des Sceaux, la défiance désormais ouverte d'une bonne partie de la magistrature sur sa gestion de l'affaire Liana contre ce que les deux plus hauts magistrats de France appellent la mécanique du bouc émissaire. Question désormais, comment porter une réforme, même à moitié vidée, loin de l'ambition de départ, en se heurtant à ceux qu'elle devait convaincre.
1: Merci Patrick Cohen, on laisse la question en suspens.
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1: Et vous voilà, bonjour Dominique.
6: Bonjour Florence.
1: C'est une question pratique et une question de principe. Jusqu'où doit aller la concurrence ferroviaire ?
6: Oui, les députés ont débattu cette nuit d'une question extrêmement concrète. L'appli SNCF Connect, que chacun connaît, doit-elle ou pas renseigner et diriger vers des trains de sa concurrence, par exemple ceux de Trenitalia et de la Renfe espagnole ? Question de principe intéressante. Faut-il forcer la SNCF, en quasi-monopole dans le transport et la distribution de billets, à ouvrir sa porte ou faut-il la protéger?

0: Alors naturellement, la SNCF est contre l'ouverture de son appli. En tout cas, tout de suite, Jean Castex prenant lui-même beaucoup son téléphone. Ses concurrents sont naturellement pour, mais aussi l'autorité des transports, le Sénat, les fédérations d'usagers et la présidente de la commission ad hoc de l'Assemblée, Sandrine Lefleur.
1: Mais pourquoi ? C'est quoi les arguments pour ?
0: Alors, pour l'ouverture, eh bien d'abord celui-ci. L'envie de train augmente de 4% par an en France et il manque 15 à 25% de place. Donc franchement, tous les acteurs sont les bienvenus. Il y a de la place pour tout le monde, si j'ose dire. Ensuite, SNCF Connect représente 85% de la vente de billets. Et quand un train est plein, ce qui se passe, c'est que les clients ne vont pas spontanément voir le site de ses concurrents. Ils partent en voiture, naturellement. C'est dommage. Trenitalia a fait baisser le prix sur Paris-Lyon. Autant que tout le monde en profite. Quoi d'autre ? L'utilisation des voies françaises, les péages ferroviaires, est 4 fois plus chère en France qu'en Italie, 3 fois plus chère qu'en Espagne. La SNCF, entend-on, a le beurre et l'argent du beurre pour se protéger. C'est trop facile. Enfin, dernier argument pour, Jean-Pierre Farandou, prédécesseur de Jean Castex, était pour.
1: Et forcément, il y a des arguments contre.
0: Oui, voilà, c'est très simple, la construction de mon édito. Voilà l'argument le plus simple et le plus
1: thèse,
0: efficace.
1: Antithèse.
0: La SNCF a construit une appli qui marche. Ça a été long et difficile. Pourquoi en faire profiter d'autres alors même que des gros investissements arrivent ? Je vous donne un exemple. Les nouveaux TGV M livrés après l'été le seront avec une grosse batterie qui leur permettra de rouler et de climatiser même quand la ligne est en rade. Ça, c'est formidable, mais évidemment, ça coûte cher. Enfin, argument massue, pourquoi la SNCF ouvrirait-elle son appli tant que ses concurrents italiens et espagnols ne vendent pas la SNCF sur leurs propres applis, dans leur propre pays ? C'est, me semble-t-il, l'argument qui doit l'emporter. L'Europe doit imposer la concurrence à tous en même temps.
1: Alors la synthèse reviendra aux députés, ou du moins ils vont trancher. Qu'est-ce qu'ils vont voter ?
0: Ce sera 15h cet après-midi. S'il, en commission, reporte à 2030 l'ouverture de son appli SNCF à la concurrence, le très engagé Jean Castex aura gagné.
1: Merci Dominique Seux, à demain.
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1: Il est 7h48 et face à vous, Benjamin Duhamel, un député Rassemblement National du Nord.
3: Bonjour Sébastien Chenu.
4: Bonjour monsieur.
3: Merci d'être avec nous ce matin sur France Inter. J'aimerais ce matin qu'on parle de votre rapport aux faits sur la question du climat. Pour commencer, je voudrais rebondir sur une déclaration de votre collègue Jean-Philippe Tanguy. Il a affirmé il y a 2 jours que le RN n'avait jamais été climato-sceptique. Écoutez pourtant ce que disait votre autre collègue, le député RN Julien Audoul. C'était le 25 juin 2019 sur LCI, en pleine vague de chaleur.
5: Nous sommes fin juin, c'est le début de l'été, il fait chaud, c'est tout à fait normal. On a une communication hystérique qui vise à faire peur aux Français. Moi, je préférais que le gouvernement s'intéresse à d'autres sujets, comme le réchauffement islamiste.
3: Voilà, le réchauffement islamiste. Je rappelle qu'on était fin juin 2019 en pleine canicule. Ça s'appelle comment ça, Sébastien Chenu, si c'est pas une forme de climato-scepticisme ?
4: Non, c'est pas ça du climato-scepticisme,
3: ah
4: sincèrement.
3: Bon,
4: non, c'est pas ça. Le climato-scepticisme...
3: Dire que le gouvernement en fait trop, qu'au fond, on est fin juin, il fait chaud, c'est normal, et qu'il faudrait mieux s'attaquer au réchauffement islamiste, dixit Julien Audoul. Bon,
4: donc je vais essayer de vous répondre, si vous me laissez aller au bout d'une phrase. Non, le climato-scepticisme, ce serait remettre en cause un certain nombre d'analyses scientifiques qui disent qu'effectivement, il y a un réchauffement climatique. Ce n'est pas ce que dit Julien Audoul. Il dit cependant que souvent, a été utilisé, ces données, ces rapports, etc., ont été utilisés politiquement pour essayer de tendre les relations entre les Français et...
3: Il dit, il fait chaud, c'est normal.
4: Oui, il dit quelle chose, c'est normal.
3: Quelle meilleure autre définition de mauvaise prise en compte du réchauffement climatique.
4: Non, mais là, vous regardez sincèrement, les choses par le petit bout de la lorgnette, et c'est pas exactement à la hauteur du débat qui nous intéresse. Moi, j'ai eu l'occasion de le dire, y compris sur votre antenne, que nous n'avions pas de... nous ne remettions pas en cause les analyses du GIEC quant au réchauffement climatique. Nous considérons... Je parle du GIEC parce que c'est l'organe qui fait quoi.
3: Après les avoir traité de propagandiste, d'ayatollah.
4: Mais j'y viens. Ouais. En revanche, dans les propositions, les portes de sortie, les résolutions qui émanent du GIEC, il peut y avoir un débat, et il y a effectivement au sein du GIEC des gens qui eux-mêmes font débat entre eux.
3: Mais donc, Sébastien,
4: on peut quand même débattre.
3: Mais on peut tout à fait débattre des solutions. Simplement, on vient d'entendre...
4: Sans passer tout de suite pour un climato-sceptique.
3: On vient d'entendre ce qu'a pu dire Julien Audoul. Encore une fois, je ne vais pas citer la litanie des qualificatifs utilisés pour parler du GIEC. Est-ce que ce ne serait pas plus simple de dire... On s'est trompé, on a été à côté de la plaque sur la question du climat, et maintenant on a changé, puisque désormais vous expliquez qu'il faut lutter contre le réchauffement climatique, que vous n'êtes pas climato-sceptique. Est-ce que ce serait pas plus simple d'assumer une forme d'aggiornamento politique ?
4: Non, ce qui devrait plutôt faire justement cette...

0: reconnaître s'être trompé, c'est ceux qui font croire aux Français que la France a un rôle excessivement important dans le réchauffement climatique. On l'a déjà dit, la France est plutôt un bon élève en la matière, c'est je crois 1% des émissions de gaz, donc on importe, notre CO2, oui. 50% est dû aux importations, et donc c'est plutôt ceux qui développent une logique qui a été souvent vendue comme la mondialisation heureuse, qui devraient aujourd'hui regarder les choses en face. La réalité, c'est que l'ensemble des échanges internationaux, des importations de produits fabriqués au bout du monde, c'est ça qui coûte largement. La France, par rapport à des pays comme la Chine, est plutôt un pays... Parce que vous voyez, un pays qui se tient bien. Moi, ce qui me gêne, c'est qu'on essaye toujours de faire culpabiliser les Français, alors que ça ne veut pas dire qu'il faut rien faire. Il y a quand même une différence entre faire culpabiliser les Français et ne rien faire, alors que la réalité, et là encore, un certain nombre de scientifiques du GIEC le disent, la France n'est pas un pays particulièrement coupable en la matière.
1: Toujours pour essayer de bien comprendre vos prises de position, Sébastien Chenu, vous défendez au RN un plan massif de climatisation. Question simple, est-ce que vous pouvez me dire si les maires Rassemblement National élus en 2014 ou en 2020 ont installé la clim dans leur commune, et si oui, lesquels?
0: Alors là, je suis absolument incapable de vous dire si les maires, je ne connais pas la politique municipale des maires. Ce que je peux vous dire, par exemple, c'est, j'en vois deux tout de suite, un partenaire et l'autre un maire RN. Le maire de Carpentras a une démarche là tout de suite sur les rafraîchisseurs.
1: Vous parlez de la question de l'adaptation et vous reprochez au gouvernement de ne pas avoir suffisamment agi. Est-ce que vos maires, Rassemblement National, ont agi?
0: Écoutez, je n'ai pas fait le tour des maires pour savoir s'ils avaient climatisé leur bâtiments publics, mais simplement. Beaucoup de collectivités, pourquoi ne l'ont pas fait? Parce qu'elles ne sont pas aidées, parce que ça coûte très cher. Mais prenons les choses dans l'ordre. Pourquoi la clim d'abord? Parce que la clim, ça coûte des vies, et ça coûte un demi-point de PIB. Donc ça veut dire qu'en fait, on est perdant de tous les côtés. C'est-à-dire qu'économiquement, ça a des effets, et puis humainement, évidemment, vous voyez, par rapport au nombre de décès, c'est important. De l'autre côté, il n'y a pas eu, et je rebondis sur les propos du Premier ministre que j'ai entendu ce matin, qui dit « on va construire un plan hors sec ». Très bien. Moi, je trouve ça très bien, mais on va construire demain, c'est-à-dire que l'anticipation, puisque vous parlez d'anticipation, en fait, l'impulsion, elle devrait venir l'État.
1: Mais c'est
0: devrait
1: venir là encore, on peut débattre.
0: Vous êtes en train de faire reposer ça sur les épaules des pauvres maires RN de France, comme si elles étaient responsables du fait qu'il n'y ait pas de plan clim dans le pays.
1: À
0: un moment, il faut être un peu sérieux.
1: À votre place hier, il y avait la porte-parole du gouvernement.
0: Il n'y avait pas Monique Barbu, en tous les cas.
1: Non, Monique Barbu, c'était la semaine d'avant.
0: Ah, elle est venue quand même.
1: Maude Bréjon, que j'ai interrogé sur les 30 000 climatiseurs qui avaient été commandé sur le retard. Mais simplement, puisqu'on parlait des maires RN, je voudrais juste vous citer cette phrase, moi qui m'a interpellé, peut-être que vous allez trouver qui l'a prononcée. Ouvrez les guillemets. Sur cette question de la climatisation, les avis sont partagés. Certains la réclament, d'autres non, quand d'autres encore questionnent le coût énergétique. Si nous devions installer la clim partout, imaginez la facture pour la municipalité, sans parler du coût énergétique. Qui a bien pu dire ça?
0: Alors, je l'ignore, mais vous ne m'avez pas laissé d'ailleurs aller au bout de ma phrase tout à l'heure. Je ne sais pas.
1: Mais c'est Louis Alliot.
0: C'est un drôle de jeu de devinette.
1: C'est Louis Alliot, maire de Perpignan, qui disait ça en septembre 2025 et qui parlait du coût énergétique de la clim. Est-ce que là encore, attendez Sébastien Chenu, est-ce que on peut reprocher
0: des questions plus longues que mes réponses?
1: Est-ce qu'on peut reprocher au gouvernement de ne pas avoir anticipé et de ne pas avoir lancé de grands plans clim quand vos propres élus eux-mêmes semblaient douter de l'opportunité d'installer des clims dans les écoles?
0: Deux choses, il y a le fond et la forme, si j'ose dire. Sur le fond, effectivement, il y a débat, puisqu'il y a même débat au GIEC. Je vous renvoie sur les propos de François Jemaine, qui est un des responsables des groupes de travail, qui dit qu'il y a débat et que au GIEC, la climatisation est un débat, je reprends ses propos, enquisté qui se fait sur des analyses qui ont 10 ou 15 ans. Donc le fait qu'il y ait débat, qu'on en discute, et d'ailleurs si on en discute ce matin, c'est qu'il y a débat.
1: Mais que les choses sont parfois moins simples et moins univoques que vous ne pouvez le dire.
0: De l'autre côté, que ça coûte quelque chose, évidemment que ça coûte cher, évidemment qu'il faut pour cela avoir une vision d'ensemble, évidemment que ça se construit non pas sur un an, non pas sur 5 ans pour reprendre un mandat municipal, mais en tous les cas nous considérons, et c'est le plan clim que présentera Jean-Philippe Tanguy ce matin, que ça se construit sur 10 ans. Mais je vais au bout de tout à l'heure, vous avez parlé des maires RN, en tous les cas, je pensais au maire de Nice, qui n'est pas RN, mais qui est UDR, Éric Ciotti, qui a lancé immédiatement en arrivant, et avant donc la canicule, un plan de climatisation de ses écoles, qui sera efficient,
1: donc, d'après ce que j'ai compris,
0: pour l'année prochaine, pour 2027.
1: Donc c'est bien la preuve que
0: qui n'avait pas été fait par le précédent Christian Estrosi.
1: Mais c'est bien
0: et
1: la
0: je
1: ne
0: vais
1: preuve,
0: pas faire porter à Christian Estrosi sur ses épaules
1: le fait que la clim ne soit pas partout. C'est bien la preuve que d'autres maires RN auraient pu le faire avant.
0: C'est-à-dire que tout le monde peut le faire avant, oui. Mais certains le font, l'ont fait il y a très longtemps, oui. Certains sont en train de le faire, certains vont le faire demain, mais l'impulsion, oui, au niveau de l'État n'a jamais été donnée.

0: pas de capitaine à bord en matière d'écologie. D'accord. Je crois que c'était aussi une priorité, l'écologie, pour ce gouvernement.
1: Bon. Un tout dernier mot, Sébastien Chenu. On saura dans une semaine qui de Marine Le Pen ou de Jordan Bardella sera le candidat du RN. C'est quoi le plus gros défaut de Jordan Bardella s'il est candidat ?
0: Pourquoi voulez-vous que je lui trouve un défaut ?
1: Bah parce qu'une qualité, c'est plus facile pour vous.
0: Oui, mais non, mais je n'ai pas de défaut particulier à lui trouver. Il a probablement, comme vous et moi, des défauts. Ouais. Mais en tous les cas, pour la mission qui est la sienne, qui serait, si Marine Le Pen était privée de ce rendez-vous avec les Français, je pense qu'il a plutôt les qualités. Non, moi, je pense qu'il vaut mieux être perfectionniste.
1: Bon, en tout cas, voilà, on voit qu'il est difficile de trouver des défauts à Jordan Bardella au Rassemblement
0: National. Pour la fonction qu'il veut occuper, je trouve qu'il est plutôt bien capé.
1: Merci Sébastien Chenu d'être venu ce matin au micro d'Enfer.
2: Et merci Benjamin Duhamel. À tout à l'heure, il est 7h57. Si je vous dis qu'on va passer l'été avec Nietzsche et que vous faites la mousse et que vous n'avez pas écouté le premier épisode de notre série hier et Sylvain Tesson nous racontait à quel point la pensée du philosophe est lumineuse, on va découvrir ce matin qu'elle fonctionne aussi par fulgurance. Bonjour Sylvain Tesson.
3: Bonjour Florence. Ce matin, je vous parle des aphorismes de Nietzsche et de sa manière de penser au cordeau.
4: Fritz, Nietzsche.
5: Qu'est-ce que ça donnerait de vivre de la même manière que Nietzsche ?
6: Dieu est mort.
7: Friedrich Nietzsche.
8: J'ai pour ambition de dire en 10 phrases ce que d'autres disent en 1 livre.
3: Nietzsche procède par aphorisme. Non pas que sa pensée soit éclatée, mais le vitrail se dessine par le rassemblement des facettes. La somme sera supérieure à l'addition des parties. C'est le principe du pointillisme en peinture. Nietzsche disperse, ventile, façon puzzle, dirait Bernard Blier. Nietzsche, d'ailleurs, joue les tontons flingueurs. Écoutons-le. Je ne suis pas un être humain, je suis de la dynamite. Pointe, aphorisme, fusée, maximes et intermèdes. Nietzsche décoche ses flèches. D'où la cadence électrique de l'œuvre. C'est un qui-vive, trépidant, une rythmique dansante. Pensée serpentine. Le solfège nietzschéen épuise parfois, mais son tempo réveille toujours. Nietzsche est un musicien. Lassé des brouillards wagnériens, il se tournera vers les danses de Bizet. Saccade, sévillane, flamenco, Carmen se cabre et Nietzsche frappe. Se méfiant des dogmes, récusant les morales, assassinant les programmatiques, il ne pouvait s'exprimer que dans la ruade. Le refus de la théorie conduit à la forme séquencée. Le style fait l'homme et trahit la pensée. Préférant le réel aux idéaux, le divers au vaseux, le libéré à l'égalisé, le tragique au sentimental, le réel à la moraline, Nietzsche est un sceptique. Il fait court. Le monde pétille, les êtres chatoient, rien ne mérite un long discours. L'aphorisme, la sentence où je suis passé maître parmi les Allemands, sont les formes de l'éternité. Mon orgueil est de dire en 10 phrases ce que tout autre dit en 1 volume, ce qu'un autre ne dit pas en 1 volume. Vous voyez, on peut être pensif sans être poussif. D'où ces phrases ? Frappé pour la postérité. Vous en connaissez certaines, elles sont gravées dans nos mémoires. Ce qui ne me tue pas me rend fort. Malheur à moi, je suis nuance. Il faut porter encore en soi un chaos pour pouvoir mettre au monde une étoile qui danse. Dieu est mort. Parfois, le laconisme de Nietzsche déroute. Il jette des diamants et se retire. À nous de nous débrouiller, mais nous sommes prévenus. L'exposition incomplète est plus efficace que le développement de A à Z. On laisse davantage à faire à la vision du lecteur, on l'incite à continuer l'élaboration, à achever la pensée. Courage, chers auditeurs. Comprendre Nietzsche, c'est laisser infuser. Les aphorismes vivront, comme les feuilles de thé. Ils se déploient dans l'eau. Vous ne comprenez pas ? Laissez reposer.
2: On infuse avec Philippe Tesson et un été avec Nietzsche. À demain. À Sylvain Tesson, qu'est-ce que je dis, Philippe Tesson. Vous écoutez la grande matinale d'Inter, il est 8h. C'est le journal d'Hélène Philippe, bonjour.
9: Bonjour à tous. Les choses sérieuses commencent pour les Bleus du foot ce soir face à la Suède, 23.

0: 3 heures en France et 3 étoiles déjà dans les yeux. Sont-ils si invincibles? Il en réserve des surprises ce mondial. Nous sommes à New York dans un instant. La France entre deux vagues de chaleur. Les assureurs imaginent déjà comment prendre en compte ce nouveau risque lié aux températures extrêmes. Et quel est le coût de l'atténuation, de l'adaptation? Question posée à votre invité à 8h20, Florence.
1: Mais oui, comment investir pour le climat alors que les caisses sont vides, que rien ne va plus dans nos finances publiques? Philippe Aguillon, prix Nobel d'économie, sera l'invité du grand entretien tout à l'heure avec vos questions et vos réactions au 01 45 24 7000 et sur l'appli Radio France.
0: Dans ce journal aussi, la peur des immigrés en Afrique du Sud face à une poussée violente de xénophobie, organisation et politique leur donnent jusqu'à aujourd'hui pour quitter le pays. Le mauvais orthographe ne sera pas sanctionné plus sévèrement au bac et au brevet. La consigne du ministre pas vraiment respectée, vous allez l'entendre. Et puis Gianni Versace s'expose dans tout s'est drapé au musée Mayol à Paris de la haute couture.
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0: Voici donc un autre tournoi qui commence. Les matchs à élimination directe au Mondial et une nuit déjà folle. Le Maroc et le Paraguay se qualifient au tir au but et au bout du suspense face aux Pays-Bas et à l'Allemagne. Quand les Bleus ont rendez-vous ce soir, 17h heure locale, 23h heure française face à la Suède. Pas le plus difficile des adversaires, sur le papier en tout cas. En 12 ans et 4 Coupes du Monde, l'équipe de France a toujours atteint les quarts de finale. Bonjour Xavier Monferrand.
3: Bonjour Hélène.
0: L'un de nos envoyés spéciaux aux États-Unis, les Bleus croient en leur troisième étoile.
3: À ça, pour y croire, Hélène, franchement, tout le monde y croit. Et le début de compétition ne fait que renforcer cette confiance. 3 matchs, 3 victoires, 10 buts inscrits, 4 pour Mbappé, un triplé pour Dembélé. Mais donnez-nous la coupe tout de suite. Sauf que tout le monde attendait un 8e choc face à l'Allemagne. Et en fait, ce sera peut-être Suède-Paraguay. Non, le problème, c'est pas de croire en la 3e étoile. Le problème, c'est de l'avoir déjà brodée sur le maillot. Il faut l'avouer, tout le monde ne parle que de la suite. Comme si la Suède, c'était une formalité. Et on va retrouver l'Espagne en demi. Et les Pays-Bas en quart. Ah bah ça non. Et puis déjà le choc contre l'Allemagne au prochain tour. Eh bah non plus. Voilà ce qui arrive à ceux qui sont trop confiants trop tôt. Mais c'est aussi pour ça que le football parle à tout le monde. Car aucune équipe, même la plus puissante, n'est à l'abri de quoi que ce soit. Les Bleus le savent. Didier Deschamps ne cesse de leur rabâcher. Et à voir Adrien Rabiot nous dire « Croyez-nous, on bosse le match. » Le message est bien passé. Il fallait se méfier de l'Irak, souvenez-vous. Eh bah 3-0. Après oui, les Bleus sont puissants, mais comme tous les puissants, ils ont leur talon d'Achille, la défense. Il faut un peu sauver le soldat Upamecano. Entre Saliba qui a le dos en miettes et les latéraux plus très étanches, surtout Théo Hernandez à gauche qui se noie dans une pause fraîcheur. Non, vraiment, Hélène, la 3e étoile, oui, bien sûr, elle est au bout du chemin, mais le chemin est encore long et parsemé de surprises.
0: Évidemment, merci Xavier Monferrand. Depuis New York, une épopée suivie avec passion par les Américains, eux aussi visiblement fans des Bleus. Au micro, Nicolas Perronnet.
4: Lorsque l'on croise un maillot bleu dans un stade, la réponse est quasiment toujours la même.
5: I'm not French.
6: You're American?
5: I'm American, yeah.
4: Michael, par exemple, qui vient du Michigan.
5: Et j'aime beaucoup la France.
4: Un Bob, vive la France, sur la tête.
7: Why do I choose French team?
8: J'aime les Français, le pays, le foot, c'est le meilleur au monde.
4: Comme si les Bleus avaient déjà conquis l'Amérique.
9: I like the US team.
10: J'aime l'équipe des États-Unis, mais je dois l'avouer, je préfère la France. Zidane, c'est pour l'éternité, mon ami.
4: Alex et son ami qui ont fait le voyage depuis l'Utah ont eux d'autres noms floqués sur leur maillot.
11: I love Mbappé, Dembélé, the goats.
12: Allez les Bleus.
4: Ils expliquent que leur origine centrafricaine les rapproche des Bleus. Même argument pour Jimmy.
13: Je supporte la France parce que je suis originaire du Liban. On veut une revanche contre l'Argentine. Je veux une finale contre Messi et le battre de la même manière qu'il nous a battus.
4: Un engouement pour la marque équipe de France. Logique ici pour Cyril. Lui est français, mais expatrié depuis 20 ans sur la côte Est.
14: Les Américains, ils aiment consommer et ils aiment gagner. Donc l'équipe de France, c'est la meilleure équipe de foot, donc ils veulent acheter des maillots. Je suis pas surpris.
4: Ce soir, le stade sera donc encore très majoritairement bleu face à la Suède.
0: Reportage signé Nicolas Perronnet. Le Paraguay est tellement fier de sa qualification qu'il décrète un jour férié aujourd'hui. Le pouvoir du foot est merveilleux. Que tout le pays en profite, s'enthousiasme le président.
1: Alléluia.
0: Quand le Brésil a arraché lui aussi son billet pour les huitièmes de finale dans la douleur en renversant le Japon de buts à 1.
1: 8h05 sur Inter et des corrections. Pas si sévère.
0: Le mois dernier, le ministre de l'Éducation nationale s'était affiché particulièrement ferme. Une copie du brevet ou du bac, pleine de fautes d'orthographe, ne pouvait pas obtenir la moyenne. Et bien, de toute évidence, la consigne n'a pas été suivie d'effet, Laurélie Carrive.
15: Professeur d'histoire-géographie dans le Cher, François Tessier a assisté il y a 10 jours à la réunion au cours de laquelle l'inspecteur académique passe ses consignes au correcteur.
16: On nous dit d'être vigilant sur la maîtrise de la langue,
6: comme les autres années, et de ne sanctionner vraiment que des copies qui seraient difficilement compréhensibles.

0: du fait d'une maîtrise de langue française très déficiente.
1: Aucun nouveau barème n'est mentionné, contrairement à ce qu'avait évoqué le ministre.
0: Ah, moi, je corrige exactement de la même façon que les années précédentes.
1: Un peu partout en France, les retours sont les mêmes et c'était prévisible, estime Jérôme Fournier, secrétaire national du SEUNSA.
2: Le ministre a fait une déclaration pour l'opinion publique qui répondait probablement à une aspiration d'une partie de cette opinion publique et qu'on ne pouvait pas mettre en œuvre immédiatement. C'est-à-dire que si on veut changer les règles de correction, on ne peut pas les changer à 3 semaines ou à 1 mois d'un examen. On ne peut pas non plus les changer quand on arrive au terme de la scolarité qu'on évalue dans l'examen. Il faut les préparer en amont, dès la 6e pour ce qui est du brevet et dès la 2e pour ce qui est du bac.
1: Dans sa circulaire envoyée pour la prochaine rentrée, Édouard Geffray demande que l'effort collectif tout au long de la scolarité porte sur 2 éléments essentiels, le raisonnement scientifique et le langage.
3: Les épreuves du bac et du brevet qui l'année prochaine n'auront lieu que le matin pour ne pas revivre les situations de la semaine dernière, la difficulté de composer dans des salles surchauffées. C'est plus facile cette semaine pour les dernières épreuves du brevet. Seules les Alpes-Maritimes, le Var et la Corse restent en vigilance orange canicule avant une prochaine vague de chaleur dont Météo France peine encore à préciser l'ampleur la semaine prochaine. Se préparer au pire, c'est ce que commencent à faire les assureurs. Alors qu'aujourd'hui, dans le régime des catnats, les catastrophes naturelles, les températures extrêmes à elles seules ne sont pas considérées comme un sinistre indemnisable, Claire Chaudière.
4: Même avec une assurance annulation ou une garantie perte d'exploitation, en réalité l'arrêt volontaire ou préventif d'une activité pour protéger ses salariés par exemple, ou la baisse de fréquentation d'un commerce liée à un épisode caniculaire, ne sont pas aujourd'hui couverts. D'ailleurs, le régime CatNat ne mentionne pas les températures extrêmes précisément, mais plutôt la sécheresse et ses conséquences qu'il faut pouvoir démontrer. Dans ce contexte, des formes de couverture assurantielle alternative avec une logique différente, paramétrique, se développe, explique Claude Florence Chassin en charge du secteur assurance au sein du cabinet Deloitte.
5: L'assurance paramétrique, ça dépend d'un paramètre, un certain niveau de séisme, de température. Quand on atteint le niveau qui a été décidé, il n'y a pas de déclaration de catastrophe naturelle, pas d'expert qui doit passer. L'indemnisation est débloquée. Par exemple, si on est une société qui travaille dans la construction à l'extérieur ou à l'agriculture, on pourrait dire que s'il y a plus de 10 jours au-delà de, je sais pas, 32 degrés, on a droit à une indemnisation, on envoie aux États-Unis, en Asie, en France également.
4: Un mécanisme complémentaire qui vient donc s'ajouter aux assurances classiques, encore limitées mais en augmentation, ce marché a représenté en 2024 12 milliards de dollars de primes à travers le monde.
3: Aux Antilles, on tente de s'adapter à un autre phénomène, l'arrivée massive d'algues sargasses potentiellement toxiques. Lorsqu'elles se décomposent, chaque année plus nombreuses, et elles devraient encore s'accélérer ces 15 prochains jours. Erwan Chassin est à Petit-Bourg, au sud de Pointe-à-Pitre.
6: L'odeur, insupportable, entre soufre et œufs pourris, les trahit de loin. Une fois échouées sur la plage, les sargasses recouvrent le sable d'un épais manteau marron jusqu'au cocotier, parfois sur des centaines de mètres.
7: Oui, là, il y en a pas mal qui est arrivé, pratiquement toute la Guadeloupe.
6: Yannick est conducteur d'engin. Il est chargé, pour la commune, de les retirer avant qu'elles ne pourrissent.
7: C'est très dangereux, ce truc. C'est pour ça qu'on a des équipements, par exemple. On a un petit manomètre qui nous dit quand la température du gaz est trop haut, il faut s'arrêter, tout ça. Il faut avoir des masques aussi.
6: Mais l'odeur contamine tout. Les gaz de décomposition sont très toxiques. Johan, un riverain, n'en peut plus.
8: C'est vrai que c'est invivable, mais bon, il faut faire avec en fait. Hein.
9: C'est un nettoyage qui est mis en place là, mais bon, ça prend du temps et ça pourrit de plus en plus, c'est ça, avec le soleil.
6: Avec une incidence sur le tourisme, moins de clients dans les restaurants et la mairie, contrainte de s'adapter, explique Sadia Eboulé, chargée de communication de la commune.
10: On n'a jamais eu autant de sargasses à Petit-Bourg. Les solutions sont difficiles à trouver face à ce phénomène qui est naturel, mais qui est surtout de plus en plus grande ampleur. Donc forcément, on est obligé de surveiller chaque jour ce qui se passe.
6: Ces dernières semaines, la mairie a même dû fermer par intermittence des écoles l'après-midi, après des cas de malaise au sein du personnel et des élèves.
3: Reportage signé à Juan Chassin. Le gouvernement finalement abandonne sa taxe de 2 euros sur les petits colis, parce qu'entre en vigueur demain la taxe européenne de 3 euros et parce que la taxe française est largement contournée depuis sa mise en place le 1er mars. Et si vous voulez profiter de petits prix, sachez que les soldes sont encore prolongés une semaine de plus jusqu'au 28 juillet, annonce ce matin le ministre Serge Papin. Les magasins n'ont pas fait le plein la semaine dernière à cause de la canicule.
11: Le prince Albert II dénonce un crime odieux.
3: Le choc pour toute la communauté monégasque après l'explosion d'un colis piégé hier dans un immeuble résidentiel de Monaco. 3 personnes, dont l'oligarque ukrainien Vadim

0: américains campent devant ce bâtiment du ministère de l'Intérieur sud-africain. Ici, ils espèrent une solide protection policière. Pour Khalid, médecin burundais, ce mardi, c'est aussi le jour de ses 32 ans.
1: C'est le jour où même j'ai craint là où je peux peut-être perdre ma vie. Tu vois ce que cela veut dire? C'est très compliqué avec ces pays. Ouais.
0: Et vous dormez tous ici?
1: Oui, on dort ici, tu vois, même nos bagages. Et donc j'essaie un peu de mettre les machins avec une petite couverture là.
0: Vous avez et un puis, petit tapis de sol?
1: Exactement. Rien que ça.
0: Vous allez rester ici le mardi ou vous allez...
1: Je vais rester ici. Il faut que j'affronte les défis. Je n'ai pas de choix parce que je n'ai nulle part où y aller.
0: Ces larges manifestations sèment la panique. Plus de 15 000 Malawites ont déjà quitté le pays en bus depuis Durban via un programme de rapatriement volontaire. Pour celles et ceux qui restent, notamment les commerçants du centre-ville, pas question d'ouvrir le rideau. Vous avez un magasin de quoi? C'est un restaurant?
2: Ah, c'est un restaurant.
0: Maurice est réfugié congolais.
2: Tout le monde ferme parce qu'ils ne sont pas en sécurité.
0: Le gouvernement promet un intense dispositif policier. L'armée se tient prête à intervenir et des hélicoptères patrouillent déjà dans les airs depuis quelques jours. Les autorités sud-africaines veulent à tout prix éviter l'embrasement et le chaos.
3: Reportage signé Valentin Hugues depuis l'Afrique du Sud. En France, se rapproche-t-on enfin du terme d'un débat sans fin? Vote solennel aujourd'hui à l'Assemblée nationale sur la fin de vie. Deux fois déjà les députés ont voté pour, deux fois le Sénat a rejeté le texte sur l'aide à mourir, un texte très particulier qui touche à l'intime, bien au-delà des lectures politiques. D'ailleurs, les votes seront très différents d'un député à l'autre, y compris au sein d'un même groupe parlementaire. À gauche, par exemple, ils sont nombreux à soutenir ce projet de loi, mais ce ne sera pas le cas de Dominique Potier, député socialiste, qui a même co-signé une tribune dans le journal Le Monde pour expliquer son choix.
4: Sans égalité réelle, matérielle, la liberté qui est promue dans ce texte est une fiction libérale dont seront victimes les plus fragiles de nos concitoyens, j'en suis profondément convaincu. Il y a des injustices structurelles dans notre pays. Il y a une personne sur deux qui meurt dans notre pays sans pouvoir être accompagnée en soins palliatifs. Nous savons que dès lors qu'une personne rentre dans une unité de soins palliatifs, son désir de mourir, tel qu'elle le manifestait avant, s'efface dans 95% des cas.
3: Une opposition au texte que l'on entend plus largement à droite et à l'extrême droite. Cela étant, Thomas Ménager, député RN, fait lui le choix de soutenir ce projet de loi.
5: Ça touche à la mort, vous savez, la mort, elle n'est pas de droite, elle n'est pas de gauche, elle touche à la fois les riches, les pauvres... Les progressistes, les plus conservateurs, elles touchent tout le monde, la mort. Donc, d'avoir des échanges tels que ceux-là, c'est assez rare. C'est pas des sujets qui répondent à la sphère politique habituelle. Et donc, on est très petit, très humble, parce que ça nous ramène à notre propre... vie, à notre propre existence et à notre propre fin.
3: Le député RN Thomas Ménager, un dossier réalisé par Mathieu Bonnour du service politique de France Inter. Hier soir, le Sénat s'est sans surprise positionné pour la réintroduction de deux pesticides, dont l'acétamipride, très décrié, interdit en France mais autorisé ailleurs en Europe, à 183 voix contre 129. Une hypocrisie qui affaiblit certaines filières comme la betterave ou la noisette, selon le sénateur qui porte la mesure, Laurent Duplomb.
6: Et pour finir, Hélène, une exposition dans de beaux draps.
3: Oui, entre les défilés des hommes en ce moment à Paris, la haute couture, automne-hiver, cette exposition au musée Mayol devrait intéresser les passionnés de mode. Une rétrospective autour du couturier Gianni Versace qui a habillé pendant 20 ans les plus grandes stars de la pop, d'Elton John à Madonna. Plus de 600 pièces et archives sont à découvrir, Corinne Pellissier.
7: Popularisé dans ses clips par le rappeur Tupac, le motif baroque noir et or de Gianni Versace fait encore partie, 30 ans après la mort du couturier, des imprimés originaux les plus copiés au monde. On le retrouve sur des chemises, des vestes, des coussins, de la vaisselle et on file conducteur de l'exposition au musée Mayol qui reprend entre les photos, les archives, les accessoires, plus d'une centaine de silhouettes emblématiques du style Versace, opulent, glamour, tape à l'œil et visionnaire, aime nous rappeler Vincent Bérénèche, chef de projet de la rétrospective.
8: Beaucoup de ses clients tombés totalement en amour de ce style, des esthétiques qui pour l'époque étaient assez choquantes. La célèbre épingle à nourrice, le travail du cuir avec sa collection bondage. Avec Versace, on dépasse totalement la mode, on rentre dans la pop culture. Évidemment, la robe Marilyn Monroe et Andy Warhol. On a des influences également de Marc Chagall, de Botticelli.
7: Un collectionneur d'art qui trouvait l'inspiration partout et avait su séduire en 20 ans de carrière de nombreuses personnalités. Elton John, Madonna, George Michael, qui avait composé pour lui la musique de l'un de ses plus célèbres défilés. C'est à Paris au Ritz en 97 que Gianni Versace avait présenté sa toute dernière collection haute couture, 9 jours avant d'être assassiné. Toutes les pièces du défilé

0: sont ici rassemblés sur un podium comme un ultime hommage au couturier qui aurait fêté cette année ses 80 ans.
1: Une exposition à découvrir au Musée Mayol à Paris. Et on a le temps puisque c'est à voir jusqu'au 6 septembre.
2: Formidable, merci Hélène Philly. Tout de suite un œil sur le temps.
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2: Marie-Pierre Planchon, il fait bon ce matin et là, ça ne va pas durer.
4: Eh non, on attend une nouvelle remontée des températures d'ici la fin de semaine. En attendant, donc, on profite de cet air plus frais sur une bonne partie du pays, à l'exception des 4 départements du Sud qui concernent donc le Var, les Alpes-Maritimes et la Corse qui restent en vigilance canicule. Actuellement, on relève 27 à Cagnes-sur-Mer et à Bastia. Contraste avec les 12 autres reports, 13 à Lille et à Vannes, 16 à Vendôme. Vous avez 17 à Saint-Émilion, comme à Paris ou Nevers. Il fait 20 à Saint-Jean-de-Luz et encore 21 à Lyon. Et côté ciel, on a dès ce matin une perturbation qui essaye de rentrer, qui apporte pas mal de nuages près de la Manche, au bassin parisien. Puis dans le sud-ouest, on a aussi des entrées maritimes sur les côtes landaises et basques qui gagnent les Pyrénées, créant ainsi des mers de nuages qu'on aperçoit des crêtes pyrénéennes. Mmh. Et sur les autres régions, eh bien, le ciel est globalement bien ensoleillé.
2: Et attention au retour des orages dans l'après-midi.
4: Et oui, Florence, qui éclateront un peu comme hier sur les reliefs de l'Est, avec parfois des séquences orageuses assez remarquables comme hier, et le risque pourrait persister sur le nord du Var, les Alpes-Maritimes, les Alpes de Haute-Provence et l'est de la Drôme, et apporter 40 à 60 mm de cumul en peu de temps. Le ciel restera chargé sur la pointe bretonne, avec un ciel voilé de la Normandie à la région parisienne et Hauts-de-France. Ailleurs, ce sera soleil sous le vent autour de la Méditerranée, mais sous la brise aussi de nord-ouest qui se lèvera cet après-midi sur la côte atlantique. Les températures évolueront peu par rapport à hier et resteront contrastés entre les 19 à Stella-Plage, 21 à Guilvinec et les 38 prévus par Météo France à Uzès. Et il fera 25 à Lille, 26 à La Rochelle, comptez 30 à Paris et Nancy, 31 à Libourne, 33 à Lyon, 36 à Marseille, en se rappelant ce dicton agricole. Si juin fait la quantité, septembre fait la qualité.
2: Très bien, merci Marie-Pierre. Place géopolitique.
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2: Bonjour Pierre Aski.
5: Bonjour Florence.
2: Vous nous parlez ce matin de la montée des tensions entre la Chine et le Japon.
5: Il ne faut pas chercher loin pour voir ressurgir l'animosité entre la Chine et le Japon. Le souvenir de l'occupation japonaise de la Mandchourie, puis de la guerre sino-japonaise dans les années 1930, n'a jamais été totalement surmonté. Alors, lorsque Pékin prend des sanctions contre le Japon à cause de ce qu'il qualifie de résurgence du militarisme japonais, c'est une référence explicite à l'empire nippon de la première moitié du XXe siècle. Le contexte est pourtant bien différent. La Chine de 2026 est une superpuissance, pas la république faible et divisée d'il y a 100 ans, tandis que le Japon n'a pas grand-chose à voir avec l'empire expansionniste de l'époque. Ce qui n'a pas changé, c'est la rivalité entre les deux puissances d'Asie de l'Est. Pékin a imposé hier de nouvelles sanctions à l'encontre de 20 sociétés japonaises, la deuxième salve de restrictions, en plus d'un embargo qui ne dit pas son nom sur les livraisons de terres rares au Japon. Cette guerre économique a pour cause une déclaration de la première ministre japonaise, Madame Sanae Takaishi, l'an dernier, qualifiant toute attaque contre Taïwan de menace à la sécurité du Japon, qui forcerait le pays à intervenir.
2: Ça, c'est une ligne rouge pour la Chine. Pourquoi est-ce qu'elle provoque autant de crispations, cette déclaration ?
5: Alors, toute la stratégie chinoise vis-à-vis de Taïwan, l'île revendiquée par Pékin, est de persuader les 23 millions de Taïwanais qu'ils n'ont aucune chance face aux 1,4 milliard de Chinois et que personne ne viendra à leur secours. Pékin travaille dur auprès de Donald Trump pour affaiblir l'engagement américain en faveur de Taïwan, et le président américain est devenu plus ambigu. La sortie de Madame Takaishi, véritable dame de fer japonaise, vient contrecarrer la stratégie chinoise en offrant une alternative en cas de défection américaine. Surtout à un moment où le Japon fait comme tout le monde, il relance ses dépenses militaires face à deux puissances nucléaires dans son voisinage, la Chine et la Corée du Nord. Avec ces sanctions, la Chine veut montrer au Japon, où la prise de position de la première ministre ne fait pas l'unanimité, qu'il y aura un prix fort à payer pour son hostilité à Pékin, surtout sur le sort de Taïwan qui est considéré comme une affaire intérieure chinoise.
2: Pour autant, Pierre, y a-t-il un réel risque d'escalade entre la Chine et le Japon ?
5: Alors, le risque n'est pas nul, Florence, mais il est faible. À ce stade, on en est à de l'intimidation politique. L'embargo sur les terres rares est la mesure la plus sérieuse, mais le Japon avait déjà subi une telle sanction en 2010 et s'est employé depuis à diversifier ses approvisionnements, même si le poids de la Chine reste déterminant dans ses minerais précieux. Donald Trump est intervenu auprès de

0: Pékin pour faire lever ses restrictions sur le Japon, mais les nouvelles sanctions montrent que l'heure n'est pas encore à la détente. La suite dépendra donc de la stratégie chinoise vis-à-vis de Taïwan. La priorité n'est pas l'action militaire. Pékin privilégie le travail de sape auprès de la population de l'île, dans l'espoir de l'avoir voté en 2028 contre le parti souverainiste au pouvoir. L'option militaire n'est toutefois jamais loin. Les navires chinois sont de plus intrusifs autour de Taïwan. Et le Japon a protesté hier contre le comportement de la marine chinoise autour de l'île nippone de Yonaguni, la plus proche de Taïwan. La guerre des nerfs bat donc son plein.
1: Merci Pierre Aski. Un grand entretien avec un grand économiste. Rendez-vous dans un instant avec Philippe Aguillon.
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1: 8h23.
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1: Crise budgétaire, crise géopolitique, crise climatique. La France va-t-elle pouvoir faire face alors que les finances publiques sont dans le rouge ? Nous sommes à l'aube d'une année de promesses électorales. Mais quelle politique crédible avec si peu de moyens ? Question posée ce matin au prix Nobel d'économie 2025. Professeur au Collège de France, bonjour Philippe Aguillon.
6: Bonjour.
1: Merci d'être avec
6: nous Seade.
1: Ce matin sur France Inter. Très bien. Et venez avec nous, hein, chers auditeurs. Appelez-nous au 01 45 24 7000 et laissez vos messages sur l'appli Radio France. Philippe Aguillon, on va évidemment parler de la situation budgétaire de la France. Tous les voyants sont au rouge, a dit la Cour des comptes la semaine dernière. Mais on a d'abord besoin de votre regard sur cette canicule historique que l'on vient de vivre et qui a révélé à quel point nous ne sommes pas préparés à ce genre d'épisode. Que dit l'économiste sur cette question de l'adaptation au changement climatique ?
6: Mon sentiment, c'est de dire que j'ai toujours pensé que pour lutter contre le réchauffement climatique, il fallait évidemment une incitation prix, taxe carbone, évidemment, mais
1: donc
6: ça ne suffit pas.
1: Pour faire baisser nos émissions.
6: Mais voilà, pour discipliner un petit peu nos comportements.
7: Pour changer
6: les comportements, mais je pense qu'il a toujours, il faut une politique industrielle verte très active. Il faut... Pour activer la recherche de nouvelles sources d'énergie, on travaille sur la fusion nucléaire, l'hydrogène, trouver de nouvelles sources d'énergie. Il va falloir aussi l'adaptation. Il faudra construire des digues parce que le niveau de la mer monte et de l'air conditionné. Je suis à fond pour l'air conditionné, bien sûr, évidemment. C'est une folie d'être contre l'air conditionné. Et l'innovation permettra au cours du temps d'avoir des systèmes d'air conditionné qui consomment moins d'énergie. Mais c'est évident qu'on ne pourra pas vivre sans air conditionné. À New York, vous ne pourriez pas vivre. Je veux dire, New York ou le sud des États-Unis, mais sans air conditionné, ça aurait été dramatique pour eux.
1: Donc ce que vous dites au fond, c'est qu'on est devant un mur d'investissement, comme le disait la ministre de la Transition.
6: Absolument, il va falloir. Alors moi, je suis toujours pour mes DARPA, vous savez, mes Defense Advanced Project Agency, une manière de réconcilier politique industrielle et politique de la concurrence. Un des domaines, c'est la défense et l'IA, on en parlera, mais un autre domaine, c'est la transition énergétique. Il va falloir, il y a vraiment ce qu'on appelle des innovations pour ralentir le réchauffement climatique, trouver des nouvelles sources d'énergie ou produire avec moins d'énergie. Il y a des innovations pour s'adapter au changement, c'est les airs conditionnés et les digues. Et il y a des gens qui travaillent sur des systèmes de refroidissement d'air également. Et tout ça, c'est l'innovation. Et tout ça, il faut une politique industrielle. C'est ce que font les Chinois, c'est ce que font les Américains. Alors, on ne peut pas se passer de politique industrielle.
7: Philippe Aguillon, on va continuer de parler de tout ça simplement, puisque vous avez évoqué de vous-même la clim. C'est un sujet dont on a beaucoup parlé ces
6: derniers
7: temps. Il y a quelques instants, Sébastien Chenu lui-même, vice-président du Rassemblement National, rappelait cette proposition d'un grand plan clim. Est-ce que Au fond, est-ce que c'est à la hauteur du débat que de focaliser tous les regards sur la question de la climatisation ? Est-ce que c'est pas un faux sujet, un faux débat, même s'il faut s'en douter.
6: J'ai répondu sur la clim parce qu'on m'a posé une question sur la clim. D'accord, on est d'accord. Le débat plus général, c'est que l'Europe, au nom de la politique de

0: concurrence, n'a pas favorisé la politique industrielle. Voilà. Et on a toujours considéré en Europe que la politique industrielle, c'était forcément contre la concurrence. Or, il y a des domaines comme la défense, l'IA, je pense, la transition énergétique et les biotech, où on a besoin à la fois de politique de concurrence, parce qu'on veut qu'il y ait beaucoup d'acteurs, on veut de l'innovation, des entrepreneurs, mais on a besoin de politique industrielle. Voilà. Et c'est ce qui se passe aux États-Unis, c'est ce qui se passe en Chine, c'est pour ça que l'innovation de rupture a lieu dans ces pays.
1: Sauf que
0: parce qu'ils ont une politique industrielle. Et nous, en Europe, on s'en est privés.
1: Sauf que pour mener cette politique industrielle, il faut non seulement effectivement des règles de concurrence qui puissent favoriser l'émergence de champions français européens, il faut aussi de l'argent. Et Florence rappelait ce que disait Monique Barbu, la ministre de Transition écologique, en disant qu'il y a un mur d'investissement à venir. Quand on voit par exemple que le fonds vert créé par le gouvernement en 2023 pour notamment aider à la rénovation des écoles, ça fait partie de ses prérogatives, a été divisé par 4 en 2 ans. Est-ce que les pouvoirs publics sont à la hauteur en termes de financement de cette transition écologique?
0: Je vais citer un Mario Draghi de l'époque où il était président de la BCE. Et il était venu faire le Martin Feldstein Lecture, une grande... Et il avait donné l'idée suivante. Il a dit, voilà, il faudrait un contrat entre pays européens et l'Europe. Les pays, individuellement, s'engagent à un sérieux budgétaire. Alors, on va parler de qu'est-ce que ça serait chez nous, le sérieux budgétaire.
1: On en est loin,
0: Mais c'est pas infaisable. Okay. Et en échange du sérieux budgétaire, nous avons une capacité d'emprunt. Vous vous souvenez qu'au moment du Covid, on a emprunté. Voilà. Et d'ailleurs, on n'a pas épuisé la possibilité d'emprunt. Et je pense que c'est ça le contrat. C'est-à-dire qu'en échange d'un certain sérieux budgétaire, et après on reviendra sur comment moi ce que je considère être le sérieux budgétaire en France, mais
2: c'est prévu.
0: Opinion. Eh bien, on a une capacité d'emprunt pour ces domaines prioritaires.
1: Sur l'écologie, on dit...
0: Écologie, défense, biotech.
1: Donc les pays européens
0: émettent... Et on crée des DARPA, on crée l'équivalent de cette manière pro-concurrence de faire de la politique industrielle entre pays européens, à plusieurs pays.
1: Ça veut dire, Philippe Aguillon, émettre de la dette en commun pour financer la transition écologique.
2: Et on ne fait pas rentrer cette dette...
0: Et la défense, etc.
2: Et on ne fait pas rentrer cette dette dans les 3% de déficit public admis.
0: Attendez, il y a plusieurs choses. Il y a plusieurs choses. D'abord, toute la doctrine européenne est à repenser. Il y avait Maastricht, on disait les dépenses ne peuvent pas dépasser 3%, le déficit ne peut pas dépasser 3% du PIB. Mais on mettait dans le même sac des dépenses de fonctionnement, les retraites, etc., et des dépenses d'investissement dans la croissance et dans la lutte contre le réchauffement climatique. Mmh. On ne peut plus faire comme ça. Deux, au nom de la politique de concurrence en Europe, on interdisait la politique industrielle. Les aides sectorielles de l'État étaient interdites. Mmh. Et l'Europe est un géant réglementaire et un nain budgétaire. C'était une vision hayekienne. Frédéric Hayek, c'est un monsieur très respectable, mais catastrophique pour l'Europe.
1: Économiste très libéral.
0: Absolument.
2: Donc il faut une révolution.
0: Hayek pour l'Europe, quoi. Catastrophe absolue. Et alors, qu'est-ce que c'est être sérieux budgétairement? Sérieux budgétairement, c'est simplement qu'on fait croître notre dépense publique moins vite que notre PIB.
2: Alors, on va y venir.
0: C'est ça ce que je veux dire.
2: On va y venir.
0: Et ça, c'est faisable.
2: Simplement pour terminer sur le réchauffement climatique, ça coûte combien ces vagues de chaleur comme on vient de les vivre? Elles vont se multiplier. On sait qu'il y a des secteurs qui sont très impactés, l'agriculture, le bâtiment, la production d'énergie, la productivité en général. Est-ce qu'on sait quel est l'effet négatif sur la croissance?
0: Je ne peux pas vous le quantifier, vous dire en chiffres, mais ce que je peux vous dire, c'est que c'est forcément, si on investit dans ces systèmes, dans différents, les digues, les systèmes d'air conditionné, etc., je peux vous garantir que le bilan sera globalement positif, comme dirait quelqu'un. C'est-à-dire qu'on arrivera à augmenter notre production davantage que le coût. Donc c'est un investissement qui paye, évidemment. Mais il faudra le faire à plusieurs pays, et c'est là qu'il faut que l'Europe se réveille. Alors, on reviendra à l'Europe tout à l'heure.
1: Sur la question de la productivité, notamment la productivité du travail quand il y a des vagues de chaleur, vous avez les écologistes, Marine Tondelier, elle dit qu'il faut qu'il y ait un congé climatique, c'est-à-dire qu'on puisse poser 5 jours de congé quand il fait notamment trop chaud. Est-ce que là, le regard de l'économiste sur cette idée?
0: De toute façon, ce qu'il faut, c'est évident qu'il ne faut pas tuer les gens au travail. Donc je pense que, alors je ne vais pas dire sur l'idée particulière de Marine Tondelier, mais c'est évident qu'il faut... Je n'aime pas les accidents du travail, d'accord? Moi-même, j'ai failli tourner de l'œil plusieurs fois au cours des derniers jours. Donc je pense qu'il faut, en tout cas dans la manière d'organiser le travail, certainement autoriser le télétravail davantage, certainement nous adapter, forcément. Mais ça veut dire, vous êtes en train de me dire que ne pas s'attaquer, ne pas faire ces investissements en air conditionné, etc., ça nous fait perdre énormément de PIB, de PIB, beaucoup plus que ce que ça coûterait d'investir. Un investissement est rentable quand ça vous rapporte davantage que ça vous coûte. Bon, vous l'avez démontré vous-même en me posant la question qu'il fallait investir davantage dans les systèmes d'air conditionné.
2: Des investissements qui pourraient passer par de la fiscalité. Nous rejoignons Marc au standard de France Inter.
0: Alors, bonjour. Je parlais de fiscalité tout à l'heure.
2: Bienvenue Marc, vous avez une question à poser.
3: Oui, bonjour, merci beaucoup de prendre ma question. En fait, je voulais partager l'info que aujourd'hui, l'État de Californie est en train de mettre en place enfin une taxe sur les super riches. Ça va être voté officiellement, enfin ça va être ratifié au mois de novembre, mais ça va être mis en place. C'est une taxe qui va rapporter 100 milliards d'euros, 100 milliards de dollars. C'est en gros une taxe Zuckman, hein, pour aller vite. Donc la question que j'aimerais poser à Philippe Aguillon, c'est qu'est-ce qu'on attend en France pour enfin utiliser la boîte à outils naturelle qui consiste à aller chercher l'argent là où il est. Là, on ne parle que de taxer des super, super, super riches pour simplement les remettre dans le flux normal de ce qu'est la taxation pour vous et moi, pour tout un chacun. Donc, est-ce qu'il n'est pas temps, enfin, maintenant, de prendre le taureau par les cornes et d'aller chercher l'argent là où il est.
2: Et voilà. Notamment pour financer la transition climatique.
1: Vous soulevez la question à Marc.
0: Vous soulevez, cher Marc, la question plus générale de la taxation. D'abord, on est un pays où déjà on taxe beaucoup. Si vous regardez l'impôt. La France est un des pays de l'OCDE où la taxation est la plus importante. Donc déjà, on a une taxation très progressive. Donc déjà, on ne part pas de zéro, vous voyez, on n'est pas un pays où on ne taxe pas. On est un pays où on taxe beaucoup. Alors maintenant, vous posez le problème de la taxation. Moi, Gabriel Zucman, d'abord, je veux souligner que c'est un ami, que c'est un grand économiste, et qu'il est nobelisable, voilà, et que c'est quelqu'un qui aime beaucoup.
1: Et c'est un prix Nobel qui le dit.
0: Pardon ?
1: Et c'est un prix Nobel qui le dit.
0: C'est
1: un prix Nobel qui le dit, qu'il est nobelisable, donc ça a d'autant plus de poids.
0: Ah, il le dit lui-même. Moi qui le dis. Non, mais je veux dire, c'est quelqu'un que je respecte. Nous avons une petite différence entre nous et nous sommes amis. Le problème que j'ai avec la taxe Zuckman particulièrement, c'est qu'elle taxe des richesses non réalisées. Vous êtes Arthur Munch, vous essayez de créer une licorne en IA, parce que quand même la France, elle a sa place dans l'IA. Elle est valorisée à 12 milliards, mais pour le moment, elle rapporte pas de revenus. Si tu mets la taxe Zuckman, tu obliges Arthur Munch à emprunter ou à mettre l'État comme actionnaire pour payer des impôts sur une richesse qu'il n'a pas réalisée. Moi, ce n'est pas ma manière préférée. Attendez, j'ai une autre manière, j'ai une proposition à faire.
1: Alors, allez-y. Bon.
0: Ma proposition, c'est de dire, les gens qui sont très riches, eh bien, au moment des successions, tu dis, voilà, vous devez mettre une grande partie de votre argent dans des fondations d'intérêt public. Éducation, recherche, défense.
1: Climat.
0: Voilà, climat. Voilà, et il y aura votre nom en grand.
2: Donc du mécénat.
0: Voilà, tout le monde saura que c'est vous.
2: Du mécénat. Si vous mettez... À l'américaine.
0: Mais
1: du mécénat forcé.
0: C'est du mécénat un peu forcé. Ouais. C'est-à-dire que si vous ne le faites pas, alors là... On y va très fort, voilà. Ah. Je pense que c'est une manière, et c'est une autre manière, voilà. Donc ça ne veut pas dire que, par ailleurs, je ne suis pas pour garder l'impôt sur les successions qu'on a, la taxation progressive qu'on a. Déjà, vous savez que déjà, après impôt, l'écart de salaire entre les 10% du haut et les 10% du bas, on passe de 1 à 3. Donc déjà, on a une taxation très progressive et importante. Mais en plus, je propose les fondations. C'est alternatif à Zuckman.
1: Voilà.
0: Mais
1: ça,
0: on en a même
1: proposition...
0: parlé ensemble.
1: Voilà, ça c'est pour la réponse de Philippe Aguillon. À Marc. Il faut qu'on parle, Philippe Aguillon, de la situation de nos finances publiques.
0: Oui.
1: Le rapport de la Cour des comptes sorti la semaine dernière dit, je cite, que tous les voyants sont au rouge.
0: Oui.
1: La réduction du déficit à 5% du PIB est loin d'être acquise. La croissance sera vraisemblablement plus faible si on en juge les principaux instituts. Comment est-ce que vous qualifiez la situation ? Est-ce que vous dites, par exemple, comme David Amiel, le ministre des Comptes publics, qui disait dimanche sur France Inter, qu'on est assis sur un baril de poudre ?
0: Écoutez, je crois que c'est la fonction d'un... Oui. Alors, j'aimerais me dire quand même quelque chose. Je crois que si j'étais ministre des Comptes publics et ou si j'étais à la tête de la Cour des comptes, je dirais des choses comme ça. C'est ma fonction. Je ne veux pas des drames. Je pense qu'on n'est pas dans une situation dramatique. C'est-à-dire que ce qu'il faut, c'est faire augmenter notre dépense publique moins vite que notre PIB. Et nous avons des moyens de le faire.
1: Lesquels ?
0: Eh bien, il y a différents moyens. D'abord, il y a la taxe d'habitation, qui a été une erreur.
1: Donc, il faut la remettre.
0: Demandez à David Amiel ce qu'il en pense. Je pense qu'il n'est pas, il a à voir beaucoup avec la taxe d'habitation, qui pour moi était une grande erreur.
1: Donc, il faut la remettre.
0: Voilà. Alors, je la remets pas comme ça, mais je la remets indirectement, un peu. Je réduis mes dotations à certaines collectivités territoriales et je leur laisse la possibilité d'imposer localement. Je remets un peu de taxe d'habitation. Je peux économiser 5-6 milliards. Bon. Ensuite, il y a des niches dont on abuse, c'est-à-dire la niche Dutreil, elle est très bien.
1: Alors, Dutreil, on précise, c'est pour transmettre des entreprises.
0: Oui, voilà. Mais il y a des... Alors, moi, je suis d'accord sur le principe, mais il y a des gens qui utilisent Dutreil qui créent des entreprises qui n'existent pas.
1: Et qui font de l'optimisation.
0: Voilà. Des holdings patrimoniales, il y a des gens qui les utilisent pour s'acheter des chalets, des avions. Je mets ça à plat. Ensuite, il y a des dispositifs d'aide aux entreprises qui ne marchent pas tout à fait très bien. Par exemple, le crédit impôt recherche, 7 milliards d'euros par an, l'efficacité est faible pour les grands groupes. Et par exemple, moi, il faut qu'on m'explique pourquoi les banques et la grande distribution a besoin de crédit impôt recherche. C'est peut-être pas la priorité. Au moment où on doit se serrer la ceinture, peut-être que c'est pas là. Je ciblerai davantage les aides aux entreprises sur le high-tech, innovation de rupture. On a un certain nombre de marges sur lesquelles on peut jouer. Ça, c'est à court terme. Ouais. À moyen terme, taux d'emploi insuffisant, surtout sur les moins de 28 ans et plus de 60 ans. Là, éducation et métier manuel sur moins de 28 ans. Et sur les plus de 60 ans, il y aura la réforme des retraites à reprendre. Mais là, ce que je ferai, c'est ou une réforme à point, on était tout proche. S'il n'y avait pas eu l'âge pivot, ça serait passé. Ou bien je remplace l'âge obligatoire par un âge de référence au-dessous duquel il y a une décote si on part avant. C'est-à-dire que je fais durée de cotisation, je fais âge de référence et avec une décote, mais pas une décote de plus l'infini.
1: Et c'est vous qui devez être candidat à l'élection présidentielle.
2: Alors,
1: en fait,
2: en attendant
0: l'application. Donc on a des moyens.
2: Oui. En attendant,
0: et à
2: Philippe Aguillon.
0: C'est la productivité, c'est l'innovation. Vous voyez, j'ai des moyens à court terme, j'ai le taux d'emploi que je peux augmenter à moyen terme, notamment aussi, vous savez, les exonérations. Il y a la trappe à bas salaire. Je recible les exonérations de charges sur les publics de moins de 28 ans, de plus de 60 ans, et je reprends ma réforme des retraites. Alors, et il y a des moyens de la faire passer.
2: C'est parce qu'on ne fait pas tout ça que le ratio de la dette à 117% du PIB fin mars était le seul de la zone euro à avoir dépassé le pic de la crise sanitaire du Covid. Comment ça se fait qu'on est dans cette situation en France ?
0: Alors, ce qui s'est passé, c'est que, je ne vais pas revenir sur l'histoire, on aurait dû stopper le quoi qu'il en coûte en 21, et on l'a stoppé trop tard. Pourquoi ? Parce qu'il y a eu les élections présidentielles
2: Mais donc il nous
0: 2022.
2: Coûte encore aujourd'hui ?
0: On n'est jamais revenu sur ça, on n'a pas fait les mesures. C'est vraiment ça qui a fait augmenter beaucoup notre dette. Ça a été le retard. On a prolongé le quoi qu'il en coûte trop longtemps parce qu'il y avait les élections présidentielles. Je vous dis maintenant, ici, on arrive à faire augmenter notre dépense publique moins vite que notre PIB. Et nous avons des moyens de le faire à court terme par les moyens que j'ai dit, à moyen terme par le taux d'emploi. Et ça, on peut le faire très vite. Et à long terme par l'innovation. Eh bien, on y arrive.
2: Et qui vous semble en mesure, parmi les déjà nombreux candidats pour 2027, d'aller dans la voie que vous désignez, que vous montrez ?
0: Pardon, qui est ?
2: Quel candidat sur le marché actuel ?
0: Ça sort de ma compétence. Vous savez qu'il y a une grande maladie qui s'appelle la nobellite, c'est-à-dire qu'on demande à un prix Nobel de sortir de sa zone de compétence. Déjà, j'ai l'impression que j'en suis beaucoup sorti, mais de pouvoir vous dire quel est mon candidat. Je peux pas vous
1: Mais c'est pas en fait la question, Philippe Aguillon.
0: Il y a des gens qui peuvent porter ça.
1: C'est aujourd'hui dans ce que vous voyez comme idée, comme proposition politique qui sont mises dans le débat. Est-ce qu'il y a un candidat où vous vous dites tiens celui-là il semble avoir des
0: intuitions. C'est pas comme ça que je raisonne.
1: Ah bon.
0: On a donné une interview à un journal, donc je vais pas le nommer, un hebdomadaire.
1: À l'Express pour le dire.
0: Voilà, à l'Express avec Alexandra Roulet et Xavier Jaravel. Voilà. On décline un certain nombre d'idées dans cette interview. Il y aura d'autres idées également, et je pense que les différents candidats, d'abord il y en a qui sont déclarés, il y en a qui ne sont pas encore déclarés, feront leur miel et prendront ce qu'ils veulent. Moi, en tant qu'économiste, ce que je peux faire, c'est de dire, voilà, en tout cas, je ne donne pas dans le catastrophisme. On peut tout à fait s'en sortir. L'Europe doit se relever, Draghi, l'État, d'accord ? L'Europe doit se relever, et la France sera un pilier du relèvement de l'Europe. Oui. Et nous avons les moyens de le faire. Nous avons des atouts formidables.
1: Philippe Aguillon, je vais poser la question différemment, puisque vous parlez de catastrophisme au contraire d'optimisme.
0: Voilà.
1: Mais
0: c'est pas
1: voyez...
0: l'optimisme BA.
1: On a compris.
0: Il faut qu'on se batte.
1: C'est très clair. Quand vous voyez les propositions qui sont faites par le Rassemblement National et par la France Insoumise, vous avez eu des mots assez sévères contre ces deux partis. Lequel des deux vous paraît le plus dangereux du point de vue de l'économiste ?
0: Je n'en veux aucun. C'est pareil.
1: Alors, pourquoi ?
0: Je n'en veux aucun. C'est la catastrophe pour l'Europe. On ne peut pas se permettre le luxe. On n'est pas l'Italie. L'Italie peut peut-être pas avoir le luxe d'avoir Meloni. Encore, et Meloni a fait très attention parce qu'elle a demandé à Draghi de lui conseiller sur la politique, sur les finances publiques.
1: Oui.
0: Et sur le reste, elle n'a rien fait du tout. Il y a des très bons articles de plusieurs de nos amis, dont Jean-François Copé ou d'autres, qui font le bilan Meloni. À part d'avoir suivi Draghi sur les finances publiques, elle n'a rien fait du tout. D'accord ? Bon. Mais nous, on ne peut pas se payer le luxe d'avoir un populiste à la tête de la France. Pourquoi ? Parce que la France est un pilier de l'Europe, pas seulement de l'Europe, de tous les pays qui croient dans nos valeurs. Même, je veux dire, le Canada de Carnet, Marc Carnet, qu'est-ce qu'il a dit
1: hier ? Philippe Aguillon, vous entendez Jordan Bardella qui sur la réforme des retraites ? Vous entendez Jordan Bardella qui sur la réforme des retraites semble évoluer ?
0: Mais je suis pas là à attendre qu'il évolue, qu'il évolue pas. C'est des gens pas sérieux. Je vais vous donner un exemple.
1: Allez-y.
0: Au moment du Covid, sort un rapport sur le pass vaccinal. D'accord ? Ce rapport dit que le pass vaccinal fait chuter la mortalité et fait bondir le PIB. C'est un rapport très sérieux. Madame Le Pen va sur les ondes et elle dit « ce rapport est faux ». Elle n'y connaît rien à l'économétrie, mais elle décide de la science qui est juste, de la science qui est fausse. Je ne confie pas mon pays, qui est la France, qui est le pilier du monde libre, qu'on porte des valeurs, on va bien au-delà de nous, le pilier de l'Europe. Il ne peut pas y avoir de relèvement européen sans la France. Je ne peux pas me payer le luxe de confier la France à des gens qui ne sont pas sérieux, qui ne sont pas aptes à gouverner. Ni l'un ni l'autre n'est apte à gouverner.
2: Pour finir, Philippe Aguillon, vous étiez engagé auprès d'Emmanuel Macron en 2017, vous avez contribué à son programme économique. Or, aujourd'hui, vous avez une vision très critique de ces deux quinquennats. Dans la Libre Belgique, ce week-end, vous avez eu des mots très durs, vous parlez chez lui d'une incapacité à comprendre ce que vivent les gens.
0: Ce que je vais dire, oui.
2: Vous dites Macron a torpillé son deuxième quinquennat. Qu'est-ce qui s'est passé?
0: Je vais faire un droit d'inventaire. Donc, d'abord, on se connaît très bien, je parle en ami. Donc d'abord, il y a eu beaucoup de bonnes choses de faites par Macron depuis 2014. Le tournant de l'offre en 2014, c'est Macron. Le CICE, le pacte de responsabilité, les lois Macron qui ont fait baisser le chômage, c'est déjà Macron à la manœuvre. Ensuite, en 2017, il y a la flat tax, auquel j'ai contribué, j'ai beaucoup poussé, mais avec d'autres. Il y a les lois Pénicaud, il y a la formation professionnelle, tout ça, c'est Macron.
2: Qu'est-ce qui marche? Qu'est-ce qui n'a pas marché?
0: Non, mais il y a beaucoup de bonnes
2: dans
0: choses.
2: Dans le second quinquennat,
0: je dois répondre.
2: Philippe
0: Aguillon,
2: on n'a plus beaucoup de temps.
0: Non, attendez, donc il y a eu beaucoup de choses positives. Là où je pense ça n'a pas réussi, c'est le dialogue social. C'est-à-dire qu'il a, à mon avis, il y a 3 ans, au moment des retraites, il aurait dû accepter 63 ans et revoyure, ou en sommes-nous aujourd'hui à 62 ans et 9 mois et revoyure. Voilà, on aurait évité la dissolution. Je pense qu'en se braquant sur les 64 ans, ça a donné des élections qui lui ont été très défavorables européennes et ça a donné la dissolution. C'est cette séquence-là que je considère qui n'a pas été très bonne.
1: Merci beaucoup.
2: Merci Philippe Aguillon, merci d'avoir été au micro de France Inter ce matin. C'était passionnant. La revue de presse à suivre.
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2: Il est 8h44 sur Inter et je salue Nora Amadi, Paola Puerari et Sonia De Villers. Bonjour.
10: On suppose que
2: Mathilde Serrel est dans l'escalier. C'est à ça. Partir de 9h, la grande matinale avec vous, Sonia, qui est votre invitée ce matin.
10: Eh bien, mon invitée a créé à Nancy un service hospitalier unique en France, une maison pour traiter les post-traumas des victimes d'agressions sexuelles, itinéraire d'une psychiatre qui a opéré un virage à 180 degrés. Le professeur Coraline Ingrin est mon invitée. Grand portrait à 9h.
2: À tout à l'heure.
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2: Et voici la revue de presse dans l'œil de Nora Amadi. Nora au Venezuela. Depuis 5 jours, les familles continuent de fouiller les décombres.
11: À La Guaira, Mauro Menza cherche sa tante sous l'amoncellement de béton empilé et enchevêtré. C'est un travail qu'on a fait sans machine, à main nue, avec des outils qu'on a nous-mêmes fabriqués. On n'a pas de pelleteuse et les secouristes qui sont venus n'ont rien tenté. Ils disent que c'est trop dangereux, mais nous, on continue, affirme l'agent de sécurité de 37 ans au journal Le Monde. Avec 2 amis de Caracas, ils disent avoir entendu des appels du ventre de cet immeuble effondré. Mais depuis le milieu de matinée, le bruit ne permet plus de distinguer aucun son autour. C'est un balai de camions, de voitures, de motos, de sirènes de pompiers, de drones et d'hélicoptères qui saturent l'atmosphère. Dans cette zone zéro du séisme, la plus touchée par ces 2 secousses à 1 minute d'intervalle, c'est l'odeur qui prend d'abord à la gorge en arrivant en ville, raconte Anne Vigna. Sous 35 degrés devant les immeubles, les familles campent comme elles peuvent sur des matelas de fortune, au plus près de leurs proches encore ensevelis. On ne peut pas bouger, parce que si on s'en va, les autorités vont décréter qu'on doit arrêter les recherches. Hier, on a bloqué l'avenue car une rumeur disait que l'armée allait nous obliger à partir, explique Nebraska Gomez, dont le père est porté disparu. Les rumeurs sont invérifiables et nombreuses. Jeudi, ce fut une fausse alerte au tsunami. Dans un Venezuela déjà exsangue, ce tremblement de terre raconte l'effondrement d'un pays. Les capacités de l'État ont été totalement dépassées pour les services de santé, les morgues, la recherche des victimes. On voit qu'il y a un début d'organisation, mais on craint aussi le développement d'épidémies, alors que les conditions d'hygiène sont déplorables. Il n'y a aucune installation sanitaire pour les gens qui restent dans la

0: La rue déplore l'ONG Handicap International. Alors que le découragement et la fatigue percutent les travailleurs humanitaires, les dégâts psychologiques aussi sont immenses. Une psychologue s'interroge, comment faire pour que l'attention ne disparaisse pas dans quelques semaines, alors que notre pays ne peut pas se remettre d'une telle catastrophe sans aide internationale?
1: En France, ce sont 27 000 habitants des Yvelines qui ont traversé la canicule sans électricité.
0: C'est un incident sur le poste source de Triel sur Seine qui a impacté plusieurs villes du département. À Chanteloup-les-Vignes, la panne a duré plusieurs jours en plein épisode de chaleur extrême, et c'est à lire dans Le Parisien. C'était un cauchemar, j'ai cru que j'allais mourir, raconte Alida, 58 ans, résidente du quartier de la Noé. Dans ce quartier populaire qui a accueilli le tournage du film La Haine de Mathieu Kassovitz, certains habitants ont perdu toutes leurs réserves de nourriture. Réfrigérateur, congélateur, tout est bon à jeter. Certaines habitantes pleuraient, tout était à l'arrêt, même les boulangeries. Moi je ne suis pas au gaz, tout est électrique, c'était la galère, ajoute Alida, qui affirme ne pas avoir mangé pendant deux jours. Le centre social associatif a proposé une salle de fraîcheur, mais une salle sans climatisation, puisque toute la ville a été privé de courant. Au bout de trois jours sans électricité, les habitants sont épuisés, à bout de nerfs, raconte la coordinatrice du centre. Alors, les salariés ont sorti les tuyaux d'arrosage pour rafraîchir les locataires, et trois bus ont été affrétés pour une journée à Deauville avec près de 200 riverains. Aujourd'hui, le courant est revenu grâce à l'installation de 5 générateurs, mais la crise n'est pas terminée. Catherine Arénoux, la maire d'hiver droite de Chanteloup-les-Vignes, se dit en colère contre Enedis et sa gestion de crise. Ils n'ont rien priorisé et c'est inacceptable. Il y a des zones où il aurait fallu aller plus vite, comme sur la cité de la Noé, où la connexion d'un poste correspond au rétablissement de 200 logements. Et le retour à la normale risque d'être encore long.
1: Ce sera l'un des hommes du jour, on l'espère, une personnalité qui clive, passionne, agace ou fascine.
0: Kylian Mbappé, incontournable capitaine ad hoc, je cite, écrit Libération en une, mais un capitaine qui divise. Pour certains, il se la raconte trop, pour d'autres, il gagne trop d'argent ou il parle trop sur trop de sujets, contrairement à Zidane. À l'international, vous lirez qu'il incarne un récit méritocratique pur, une histoire des populations issues de l'immigration dans le football. Mais en France, même s'il a fait gagner une Coupe du Monde, certains disent, je cite, ne plus le piffrer. Mais comme souvent, il suffit d'accumuler les victoires pour faire taire les critiques, et c'est sans doute ce qu'il faut retenir du sondage commandé par Le Parisien aujourd'hui en France. Vous lirez que Kylian Mbappé brise la spirale de l'impopularité dans laquelle il était plongé depuis l'été horribilis de 2024. On lui reprochait sa personnalité jugée trop arrogante, déconnectée du quotidien, son message d'hommage à Naël Merzouk ou ses prises de position lors des législatives de 2024 contre les extrêmes. En attendant, la pelouse aussi sera encore sans doute au centre des débats. Je ne sais même pas si on peut appeler ça une pelouse, a pesté Adrien Rabiot. Ce gazon naturel a été posé sur la pelouse synthétique utilisée pour la NFL, la Ligue de football américain. C'est donc une surface instable, inégale, qui influe sur la qualité de jeu et augmente les risques de blessures, lirez-vous. Un gazon maudit qui ne peut pas être une excuse, toujours, selon l'international français.
1: Enfin, c'est une histoire de serviette de table.
0: À quoi ça tient, Florence, une grande carrière? Dans l'équipe, vous lirez l'incroyable histoire qui a conduit Lionel Messi au FC Barcelone en septembre 2000. À l'époque, le gosse a 13 ans et montre toute sa classe dans des essais. Personne ne peut l'arrêter. Pourtant, le Barça ne veut pas le faire signer, car Léo a la morphologie d'un enfant de 10 ans et il faut financer son traitement pour la croissance. Et c'est lors d'un déjeuner que tout se joue. Le dirigeant du Barça attrape une serviette de table et écrit qu'il s'engage à recruter Messi, raconte Horacio Gaggioli, l'un des intermédiaires. J'apporte la serviette alors à mon avocat qui me dit que ce document engage le club. Messi et sa famille peuvent donc débarquer d'Argentine. C'est donc une serviette de table qui a changé l'histoire du Barça et sans doute du foot mondial.
1: Merci Nora Amadi et bonjour Mathilde Serrel.
2: Bonjour Florence.
1: Vous étiez dans l'escalier tout à l'heure. C'est à vous tout l'été. Vous nous aidez à mettre à jour notre vocabulaire avec les mots nouveaux ou pas toujours. Parfois c'est leur sens qui change. Comme ce matin... Être en pétard, c'est quoi en pétard?
2: Je vais vous raconter l'histoire d'un renversement si je vous dis vous êtes en pétard, Florence.
1: Normalement, c'est que je suis vénère, Mathilde.
2: Voilà.
1: Énervée.
2: Et maintenant, c'est un compliment. Alors, le pétard, au départ, c'est vrai, c'est la charge explosive qu'on fait éclater pour détruire un obstacle et que, par extension, au figuré, être en pétard ou se mettre en pétard a pris le sens de faire éclater sa colère. On le retrouve sous la plume de Louis-Ferdinand Céline, par exemple, dans Mort à crédit, en 1936. On aurait compris qu'il ne soit pas heureux, qu'il parte en pétard. Mais si l'expression de la colère associée à l'explosion du pétard a totalement intégré le langage familier, un autre sens s'est imposé depuis quelques années. Par exemple, lorsqu'Aya Nakamura accueille ses fans sur scène le premier soir de son triplé

0: historique au Stade de France. Voilà ce qu'elle leur dit.
1: Waouh, vous êtes trop beaux. Surtout toute belle. Vous êtes en pétard. Ça va bien se passer ce soir.
0: Et ouais, la Nakamourance, le nom qu'on donne aux fans d'Aya, est en pétard pour l'événement. Ça veut dire qu'ils sont grave stylés. Être en pétard, c'est quand on fait péter littéralement au niveau des sapes, comme dans ce titre Louis Vuitton, signé du rappeur AMK.
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0: 6 salaires dans la tenue. On retrouve cette association entre être en pétard et la recherche d'un luxe tapageur chez R2 avec ce tube Ruinard sorti en juin dernier. Oh.

0: là-dessus en pétard.
1: Mais ça veut dire qu'en fait, on comprenait rien. Hein,
0: et oui, et l'expression a changé.
1: Il était en colère. Hein.
0: Mais oui, le monsieur, c'est grâce au rap, avec le rap, que l'expression être en pétard a progressivement changé de sens. Mais être en pétard, ça va plus loin que le style. C'est une énergie, un état d'esprit, un enthousiasme, comme dans cette présentation du journaliste Daryl Newfie à la dernière cérémonie des Flammes, les trophées des nouvelles cultures populaires.
2: Mesdames et messieurs, êtes-vous seulement prêts pour l'un des plus grands shows de ce pays ? Moi, je suis en pétard.
0: Ben ouais, je suis en pétard signifiera dans ce contexte, je suis à fond. Plus globalement, être en pétard, c'est avoir la gagne ou avoir l'intention de tout déchirer, d'où l'expression désormais courante, cette année, je suis en pétard, qu'on retrouvait déjà en 2024 chez PLK et le regretté Ouai Renoir.
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0: L'expression être en pétard a gagné pleinement l'argot des quartiers populaires et puis les réseaux sociaux et puis toute la jeunesse et les médias spécialisés. On le dira pour un artiste, par exemple, les deux zéniths de la Mano arrivent en pétard ou d'un joueur de foot qui fait un super mondial. Messi, il est en pétard. Ou encore, dans la vie de tous les jours, j'ai grave révisé pour le brevet.
1: Ouais.
0: Je suis en pétard.
1: Ok, donc si je dis je suis en pétard, ça voudra plus du tout dire que je suis en colère. Mathilde,
0: je vais vous rassurer. En réalité, comme souvent dans la langue, les usages coexistent, donc pas d'inquiétude. En revanche, on peut s'amuser, comme Céline à son époque, avec la polysémie de l'expression. Pour finir, je vous propose de méditer sur cette maxime multi-usage. On peut être en pétard, mais jamais regretté d'avoir essayé de l'être.
1: Ouh là là, non, c'est beaucoup trop technique ça pour moi. Merci Mathilde, donc j'y réfléchis jusqu'à demain. Hein. Merci.
0: Très bien.
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1: Et bonjour Fabrizio Buccella.
5: Bonjour Florence.
1: Vous êtes notre physicien, professeur et pédagogue cet été. Avec votre chronique, c'est prouvé grâce à vous, la science complexe devient ludique. Et ce matin, vous vous attaquez à un gros morceau, le problème de la mesure avec la mécanique quantique.
5: Oui, alors, attendez, ça va être assez compliqué, donc j'espère que vous êtes assises. Donc, imaginez que vous mesurez le spin d'une particule. Le spin, c'est une propriété quantique, peu importe ici. Donc, vous trouvez une certaine valeur pour ce spin. Et alors, pouvez-vous en déduire que la particule avait cette valeur de spin avant la mesure ? Eh bien, c'est interdit par la quantique. On ne peut pas parler de la valeur du spin en dehors de la mesure. Mais alors, est-ce que la particule possède cette propriété en tant que telle, avant toute mesure ? Ou bien est-ce que c'est la mesure qui crée la propriété ? En d'autres termes, est-on autorisé à parler de spin d'une particule dans un absolu ? Ou bien est-ce que c'est par l'interaction avec notre appareil de mesure qu'on donne à la particule cette propriété qu'on appelle le spin ?
1: Oh là là, vous rentrez dans le dur. Ce matin, oui. Est-ce que vous avez une image pour qu'on saisisse bien le phénomène ?
5: Oui, alors j'ai une image qui va me faire mal au cœur parce qu'on va parler de mon équipe de football préférée qui est l'Inter de Milan, because quelque part je suis né à Milan. Alors, dans ma petite tête, je m'imagine que quand je regarde un match de l'Inter, il y a plus de chances que l'équipe gagne. Alors, forcément, vous allez me dire que ça, c'est de la superstition de supporter. Vous allez prendre les 100 derniers matchs de l'Inter, vous allez séparer les matchs que j'ai regardés et ceux que j'ai pas regardés, et vous allez en conclure qu'il n'y a aucune différence. Et que le fait de regarder ou pas un match n'influence pas le résultat de l'Inter. Ok. Ceci dit, ça marche pour la série statistique. Mais quid du dernier match de l'Inter que j'ai regardé ? Pouvez-vous vraiment me jurer que le fait que j'ai regardé le match n'a eu aucune influence ?
1: Non.
5: Non, exactement. Parce que vous pourriez me dire, mais regardez la série statistique. Et là, je vous dis, mais je ne veux pas regarder la série statistique, je veux juste regarder le dernier match. Et là, vous serez forcé de me dire, ben, on ne sait pas dire. Car vous avez regardé le match et on ne sait pas dire ce qui se serait passé si vous ne l'aviez pas regardé. On ne peut pas déregarder un match qu'on a regardé pour savoir ce qui se serait passé si on ne l'avait pas regardé. Exactement.
1: Et ça, c'est du quantique.
5: C'est le même principe avec la mesure quantique. Vous ne pouvez pas savoir ce qui se serait passé si vous n'aviez pas mesuré alors que vous avez mesuré. Et avec mes étudiants, j'appelle ce concept le concept du football quantique.
1: Est-ce qu'il existe une autre version de ce paradoxe ?
5: Oui, alors là, ça c'est encore plus tortueux, encore plus capillotracté, d'ailleurs j'ai plus de cheveux. Hein. Donc imaginez que demain, l'Inter doivent jouer un match. J'ai prévu de le regarder. Mais le match est annulé pour une raison X ou Y. Pouvez-vous dire que si j'avais regardé le match qui n'a pas eu lieu, l'Inter aurait été favorisé? Forcément, vous allez me dire qu'il faut arrêter de rire, quoi, ou arrêter de rigoler, parce que parler de regarder un match qui n'a pas eu lieu a encore moins de sens que de ne pas regarder un match qu'on a regardé et qui a eu lieu. Ben, c'est la même chose avec une particule quantique. On ne peut pas dire si le spin préexistait ou bien si c'est la mesure qui l'a créé. Encore plus fort que du Roquefort, on ne peut rien dire sur une mesure qu'on n'a pas effectuée. Elle n'a pas de résultat, comme le match qu'on n'a pas joué. Le football, c'est de la quantique, de la mécanique quantique. Salut, Cuff.
1: Salut, Cuff. Fabrizio Buccella.
0: Et on l'aime.
1: À demain, on l'adore.
0: Et il est en pétard.
1: Ouais, ah bah lui, il est bien en pétard. Il est super motivé, il est à fond. Paola, vous aussi.
4: En au pétard, menu toujours, Florence.
1: Du
4: bonjour.
1: Débat de midi, la question suivante, difficile. Question, peut-on aimer l'art de ce que l'on condamne?
4: Oui, et Florence, moralement, je vous pose une autre question
1: potentiellement
4: difficile,
1: en attendant,
4: d'ailleurs.
1: Oui.
4: Est-ce que vous écoutez encore les chansons de Patrick Bruel, Mathilde, par exemple?
0: Moyenne.
4: Vous
0: baissez
4: le son,
0: c'est comme j'écoutais
4: pas
0: avant, je suis pas la bonne personne.
4: Est-ce que vous baissez le son si, par exemple, une des chansons passe à la radio?
1: J'ai pas franchement envie de faire un karaoké sur du Patrick Bruel.
4: Est-ce que ça vous met mal à l'aise, par exemple, si je passe quelques notes de ce titre?
6: On s'était dit rendez-vous dans 10 ans.
4: Là, vous voyez, je sens qu'il y a une petite gêne et pourtant, on connaît quand même tous les paroles.
0: Alors,
4: on a limite envie de,
0: gêner, Benjamin.
4: De se faire entraîner.
7: Je
4: Benjamin,
7: suis pas, là,
4: pas gêné. Est-ce que ça fait, vous, des salauds si, par exemple, vous continuez à se casser la voix? Et pourtant, on voit bien là qu'il y a quand même un petit malaise. Une trentaine de femmes accusent le chanteur de viol, d'agression sexuelle. Il a été mis en examen le 10 juin. Il conteste, évidemment, mais partout, il est déprogrammé avant même que la justice ait parlé. Et néanmoins, eh bien, malgré toutes ces accusations, les fans sont toujours là.
8: Est-ce que vous avez hésité à venir?
9: Pas du tout.
10: Ça fait 6 mois que j'ai des billets, non? J'ai pas hésité à venir.
8: Pas du tout, j'ai été très fier de venir voir Patrick Bruel aujourd'hui.
9: On n'est pas là pour ça, on est là pour voir le théâtre.
11: On dissocie l'artiste de l'homme.
4: On dissocie l'artiste de l'œuvre. Alors écoutez, Patrick Bruel, est-ce que ça fait de vous des salauds? Et si oui, faut-il aussi décrocher Gauguin, qui aurait abusé de ses jeunes modèles? Cancel Noir Désir, cancel Michael Jackson, ou certains titres misogynes d'Aurel San? On en débat avec la comédienne Sarah Forestier, qui prône un MeToo de la musique, et le ténor du barreau proche de Patrick Bruel, Maître Klugman. Et vous nous écrivez dès maintenant au 01 45 24 7000. Et vous pouvez néanmoins désormais nous appeler en direct 01 45 24 7000.
1: Allez. Allez-y, c'est passionnant. Question passionnante dans un instant, les infos et le mag de la grande matinale.
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1: Il est 9h sur Inter. Anaïs Feuga pour les infos.
15: Des centaines de corps dans des morgues de fortune. Le Venezuela enterre les morts des tremblements de terre. Au moins 1750 000 disparus selon l'ONU dans les décombres. Des quartiers entiers rasés dans la zone côtière de la Guaira. Plus d'un million de tonnes de débris dans le pays dans lequel les sauveteurs cherchent encore des survivants. Et parmi les 2200 sauveteurs venus de différents pays, une équipe de la sécurité civile française. Le lieutenant-colonel Vianney Labbé est à la tête de ce détachement.
16: Écoute, on y croit, on continue d'y croire. Encore à l'heure où je vous parle, on a des secouristes qui sont au contact d'une victime qui était détectée comme vivante par nos maîtres chiens ce matin. Ça fait 15 heures qu'on est à son contact, mais on continue évidemment d'y croire et on sait que c'est possible. Hier, on a eu la chance de pouvoir extraire 2 personnes vivantes des décombres. Ça reste quelque chose d'extraordinaire. C'est lunaire, en fait. On a l'impression d'être dans un autre monde avec des gens qui travaillent, des bruits, des lumières partout, puis à la fois un champ un peu de ruines sur lequel on évolue, puis on essaie de chercher. Donc on a beaucoup de personnes qui sont groupées autour de l'ensemble des chantiers. On n'est jamais seul. C'est plutôt une sorte de bruit permanent. Sauf effectivement quand il y a une équipe qui semble avoir entendu un signe de vie, qui demande le silence. Alors là, il y a des grands cris qui sont faits et tout le monde, ça c'est impressionnant, tout le monde d'un coup respecte ce silence. alors qu'il y a plein de monde qui est présent. Ça, c'est un moment impressionnant, jusqu'à ce qu'on puisse reprendre le travail.
15: Vianney Lab, le chef du département français de la sécurité civile au Venezuela, chez nos confrères de France Info. Une température inédite de 41 degrés en Slovaquie hier. La canicule intense, encore bien présente dans l'Est de l'Europe et en Italie. En France, vigilance météo orange maintenue sur les Alpes-Maritimes, le Var et la Corse. En attendant la suivante, le Premier ministre a confirmé hier qu'un nouvel épisode de forte chaleur était probable. Risque d'incendie très élevé demain pour 6 départements du littoral méditerranéen, des Pyrénées-Orientales aux Vaucluse et aux Bouches-du-Rhône. Sécheresse des sols, chaleur et vent. Paris maintient ses plus de 500 parcs ouverts 24 heures sur 24 et ses lieux de baignade. L'épisode caniculaire reste d'actualité, explique la mairie, avec des organismes toujours éprouvés. À Biarritz, en revanche, la plage du Vieux-Port a été fermée à cause d'une concentration d'algues toxiques qui prolifèrent avec la température et l'ensoleillement. Le renfort de la police française pour tenter de retrouver l'individu qui a déposé une bombe dans un hall d'immeuble hier à Monaco. L'engin a explosé vers 21h, blessant 3 personnes, dont 2 adultes en urgence absolue, un homme et une femme. L'homme est un oligarque ukrainien sanctionné par Kiev pour avoir poursuivi son commerce d'alcool en Crimée sous occupation russe. Un seul appartement de cet immeuble à Monaco était occupé. Les députés se prononcent une nouvelle fois sur l'aide à mourir. Troisième vote solennel de l'Assemblée nationale après 2 rejet du Sénat, mesure phare du quinquennat Macron. Alice Cachaner, vous nous dites quel est le texte que les députés s'apprêtent à voter?
7: Eh bien, c'est peu ou prou le même texte que celui adopté en février dernier. Les critères d'accès à l'aide à mourir sont inchangés. Un patient majeur de nationalité française, capable de discernement, avec une maladie incurable, en stade avancé ou terminal, et des souffrances insupportables. Sur l'administration du produit mortel, l'ERN a tenté d'exclure les médecins du geste ultime. La gauche espérait laisser le libre choix aux patients. Ces deux propositions ont été rejetées. C'est le malade qui s'administrera lui-même le produit mortel, sauf s'il n'est pas en mesure physiquement de le faire.
15: 1800 amendements avaient été déposés lors de l'examen de cette troisième lecture. 23 adoptés seulement. Alice, cela veut-il dire qu'il n'y a eu aucune évolution?
7: Si, il y en a. Dans une volonté d'apaisement, le délit d'entrave et le délit d'incitation ont été supprimés. De mesures un peu polémiques qui prévoyaient de punir pénalement quiconque empêcherait ou inciterait un patient à recourir à l'aide à mourir. C'est la seule évolution notable. Il faut dire que l'équilibre du texte est fragile. Au fil de son parcours législatif, l'écart entre les pour et les contre s'est réduit. L'enjeu cet après-midi pour les partisans de l'aide à mourir, c'est donc de conserver une majorité forte, ne pas perdre de députés hésitants. Car s'il est adopté, ce texte sera très vraisemblablement la copie finale de la loi sur l'aide à mourir.
15: Alice Cachaner, le texte partira au Sénat le 7 juillet. Il sera sans doute rejeté une troisième fois et ce sont les députés qui auront le dernier mot sur cette mouture. Ultime débat le 15 juillet. Enfin, la surprise de la nuit à la Coupe du Monde de foot. L'Allemagne éliminée au tir au but par le Paraguay, tout comme les Pays-Bas sortis aussi au tir au but et au bout d'un match à suspense par le Maroc. Le Brésil a bien failli y passer aussi, mais s'est qualifié à l'arraché contre le Japon 2-1. La France est prévenue. Elle joue ce soir sa place en 8e contre la Suède. Coup d'envoi 23h.
14: Mais quel feuilleton! C'était le journal Anaïs Feuga, merci Anaïs. Il arrive, le mag de la grande matinée.
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14: Il est 9h06 et vous écoutez France Inter. Si vous saviez comme je les savoure ces matins passés avec vous, dans quelques jours, je passerai la main aux camarades du mois de juillet et vous allez me manquer. Allez, c'est parti pour une heure de rencontres, de beauté, de controverses et de bonnes blagues, tout ce qu'il faut pour faire un mag. Charline Vanhoenacker nous racontera une visite passée presque inaperçue à la Commission européenne. Daphné Burki nous présentera le tout nouveau danseur étoile de l'Opéra de Paris. Il vient juste d'être nommé. Quelle fierté de l'avoir dans le mag de la matinale. À 9h30, vous retrouverez le débat du jour. Il portera sur ses 6 heures de fresques cinématographiques consacrées au général de Gaulle, le film d'Antonin Baudry, avec cette question. Le général qu'on vous montre là au cinéma est-il fidèle à ce qu'a été le général dans la vie? On en discute juste après le grand portrait.
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14: Plus de 5,5 millions de Français sont concernés. Je parle des adultes qui ont subi des violences sexuelles dans l'enfance. Ce matin, je vous propose le portrait d'une professeure en psychiatrie. Elle exerce à Nancy, où elle a créé un service hospitalier pas comme les autres. Une maison pour accueillir les mauvaises victimes, celles qui ne se souviennent pas. Celles qui se contredisent, celles qui ont l'air d'aller bien, celles qui n'ont pas porté plainte, celles qui sont dans la séduction, celles que la justice, la presse ou tout simplement la famille ne peut pas entendre. Celles qui mettent 10 ans à comprendre pourquoi leur vie est ravagée, eh bien il y a un médecin pour les soigner. Portrait numéro 163. Professeur Ingret, bonjour.
21: Bonjour.
14: Coraline Ingret, de son état civil. Voilà, la Maison de la Résilience, c'est un projet qui a ouvert grâce au CHU de Nancy et au CPN, c'est-à-dire le Centre Psychothérapique de Nancy. Je ne connaissais pas le mot psychothérapeutique. Quand on est étudiante en médecine, pourquoi on entre en psychiatrie? Et comment on entre en psychiatrie?
21: Alors, ça a été... réellement un choix, mais j'ai hésité entre la neurologie et la psychiatrie. Je rêvais de travailler sur le cerveau humain et j'ai vraiment choisi la psychiatrie parce que pour moi, cet organe a pas mal révélé de secrets sur le côté neurologique, mais beaucoup moins pour les pathologies psychiatriques. Et j'ai une fascination pour mieux comprendre le comportement humain et ses corrélats dans ce cerveau. Et c'est comme ça que je suis rentrée en psychiatrie.
14: Vous êtes fille de médecin ?
21: Oui. Je suis fille d'un généraliste.
14: D'un généraliste. Votre père était généraliste.
21: Tout à fait. Et donc, la médecine est quelque chose de toujours très important. Et je me suis dit que c'était bien en tant que psychiatre que j'aurais la plus grande proximité avec mes patients, avec un vrai temps d'écoute et des vrais leviers de changement.
14: Justement, comment ça se passe l'arrivée en hôpital psychiatrique quand on est une toute jeune diplômée ou quand on est en cours de médecine? Comment ça se passe la première confrontation aux patients?
21: Alors,
14: parce que c'est assez loin du cabinet de votre père, des consultations générales de votre père. Non, pas tant que ça?
21: Non, alors, pas tant que ça. Et puis, c'est vrai que la première rencontre vraiment de patients traumatisés, je l'ai fait au sein d'un service de neurologie, dans ce qu'on appelle la psychiatrie de liaison, pour rencontrer effectivement une patiente qui présentait des crises. Alors, on parlait à l'époque de pseudo-crise, de crise à la Charcot.
14: Qu'est-ce que c'est qu'une crise à la Charcot?
21: C'est une crise qui ressemble à de l'épilepsie, mais qui n'en est pas. Et on parle en fait de crise fonctionnelle dissociative. Le cerveau a une activité qui, à un moment, amène des mouvements, des convulsions, qui ressemblent à de l'épilepsie, mais c'est en fait lié à des émotions et particulièrement à des traumatismes dans l'enfance.
14: C'est ce qu'on a appelé l'hystérie pendant très longtemps?
21: C'est ce qu'on a appelé l'hystérie pendant très longtemps.
14: Donc, pour vous, le déclencheur de tout ce qui va se passer derrière dans votre carrière, c'est la rencontre avec une patiente hystérique.
21: Oui, et heureusement, on n'emploie plus ce terme, ou en tout cas, on essaye de ne plus employer ce terme qui est extrêmement péjoratif.
14: Et horriblement connoté.
21: Horriblement connoté, qui renvoie... L'hystérie, c'était quoi? C'est un utérus baladeur. Donc, on avait dans l'idée depuis Hippocrate que l'utérus qui n'était pas à sa place pouvait donner des symptômes X ou Y. Heureusement, Charcot est passé par là. On a évidemment compris que ça n'avait rien à voir avec l'utérus, que c'était le cerveau, et que ça pouvait toucher des hommes, mais que c'était bien plus en lien avec des mécanismes de trauma et de dissociation.
14: Oui, c'est ça.

Vous allez nous expliquer dans un instant, professeur Ingret, ce que c'est que la dissociation. Simplement qu'on comprenne, qu'est-ce qu'on trouve à la Maison de la Résilience des femmes et

0: T'avoue. Ah, c'est une bonne question parce qu'en fait, j'ai eu des patients avec des troubles dissociatifs de l'identité pendant 10 ans devant les yeux sans les voir. Et il y a un moment où, en effet, j'ai commencé à réaliser que ce trouble existait. En fait, je sortais d'une formation et pour la toute première fois, alors que j'étais censée être un peu spécialiste de la dissociation, j'ai osé poser la question à une patiente, mais est-ce que parfois vous avez l'impression d'avoir différentes parties en vous ? Je l'ai posé un petit peu comme ça au hasard et en fait la patiente m'a dit oui, mais ça faisait une patiente que je connaissais depuis des années et là seulement elle m'a demandé de faire rentrer son compagnon. Et ils ont commencé à me raconter qu'il y avait effectivement différentes parties d'elles qui pouvaient s'exprimer, qui pouvaient parler, qui pouvaient être genrées différemment. Et je me suis dit, mais comment ? Avant que je pose cette question, je n'ai pas vu ça, elle ne m'en a pas parlé, son compagnon ne m'en avait pas parlé. Et là, j'ai vraiment réalisé cette question du TDI. Pendant un moment, je me suis dit, bon, oh, c'est quelque chose de rare, je suis tombée sur l'exception. Et en fait, pas du tout.
1: Alors, quel est le lien entre ces troubles ces dissociations de personnalité et les traumatismes, les violences sexuelles vécues dans l'enfance, dans la jeunesse ou même plus tard?
0: Alors, il faut comprendre que la dissociation, c'est le mécanisme de survie le plus extraordinaire. D'ailleurs, je pense que je mourrais, j'en aurais pas fait le tour. C'est ce qui nous permet au moment...
1: Mais ça signifie qu'on n'en a pas fait le tour en médecine, c'est ça?
0: Oui. Clairement, clairement, on est très loin d'avoir
1: compris. C'est un continent qu'on est en train de découvrir.
0: C'est vraiment mon sentiment. L'impression qu'on est juste en train de sortir un peu de la brume et de comprendre et d'avoir des clés de lecture et de faire des liens entre ce mécanisme de survie qui, au moment des traumas, me permet de me détacher, de prendre de la distance de cette réalité insupportable, de prendre de la distance avec mes émotions, on va parler d'anesthésie émotionnelle, avec mes souvenirs, avec parfois cette amnésie dissociative où ça reste dans un coffre auquel
1: donc
0: je n'ai pas accès.
1: Donc ce sont tous ces garçons, toutes ces filles, tous ces hommes, toutes ces femmes qui disent « j'ai rien senti, je ne me souviens de rien, j'étais comme à côté de mon corps ». C'est ça ?
0: Ça, c'est la dissociation, on dit péritraumatique, au moment des traumas. Et puis, cette dissociation au moment des traumas, elle peut devenir plus tard des troubles, parce que ça persiste. On persiste à ne pas avoir accès aux souvenirs. On persiste à rester anesthésié. On persiste à avoir des moments à ne pas savoir si on est vraiment dans la réalité ou si on est juste un acteur. Et c'est là qu'on rentre dans le trouble. Et dans le TDI, il y a vraiment un sentiment de scission. C'est assez simple à comprendre. Vous êtes une petite fille ou un petit garçon qui se fait abuser sexuellement, qui se fait taper, etc. Vous allez avoir à la fois des parties de vous qui vont être figées, qui vont devoir se méfier, des parties qui vont devoir peut-être être un peu dans le fight et protéger les petits frères et les petites sœurs. Des parties qui doivent faire comme si tout allait bien à l'école avec un grand sourire et s'impliquer dans les études. Des parties qui doivent être toutes gentilles, amadouées, séduire les agresseurs pour que ça soit le plus court possible, eh ben, tout cela, c'est des parties en soi qui, à un moment, peuvent commencer à être distinctes les unes des autres, plus ou moins de manière perméable ou imperméable, et qui peuvent continuer à grandir de manière différente.
1: C'est donc
0: ça,
1: c'est ce
0: la
1: qui
0: fission.
1: Fait que quelqu'un qui a été victime d'inceste, de mauvais traitements, d'agressions sexuelles, peut devenir très bagarreur, très agressif, donc c'est la partie qui s'est fightée, qui poursuit, mais peut devenir dans un truc d'hypersexualité, d'hyperséduction, de multiplier les aventures sexuelles dans tous sens.
0: Tout à fait.
1: Ça, c'est la partie qui était dans la séduction.
0: Qui était dans le fun, effectivement, des parties qui vont rester dans des relations extrêmement compliquées, parce que quand vous êtes petit, vous êtes complètement soumis à cette violence et il y a une partie de vous qui doit continuer à aimer souvent ces parents qui vous trahissent et qui vous font du mal. Et donc ça explique aussi ces mécanismes d'emprise, de rester, de retourner auprès de quelqu'un qui nous agresse.
1: Ça explique les victimes de viol qui derrière sont extrêmement gentilles avec leur agresseur, qui y retournent, qui envoient un petit mot, qui disent merci.
0: Et tout à fait. Parce que dans ces moments-là, on est détaché de son raisonnement et de ses pensées et on est en mode survie. Et être toute gentille, toute soumise, ça fait partie des choses qui protègent.
1: Mais ça signifie que vous, docteur, vous écoutez, vous entendez, vous comprenez à la Maison de la Résilience des victimes qui sont complètement discréditées quand elles s'adressent à la police, quand elles s'adressent à la justice et même quand elles s'adressent à la famille.
0: Mais complètement. Vraiment, notre société, l'entourage, la justice, les soins, on attend

0: des bonnes victimes. Une bonne victime, elle montrerait des émotions, elle s'éloignerait de son agresseur, elle raconterait tout, tout de suite, avec l'ensemble des détails. Une victime dissociée ne sera jamais une bonne victime. Parce que les mécanismes de protection et les symptômes qu'elle développe font d'elle, par essence, une mauvaise victime. On va prendre pour une menteuse, une simulatrice,
1: une pute
0: qui exagère.
1: On l'a entendu, mais tellement entendu, il suffit de voir les commentaires sur les réseaux sociaux, quand l'une d'elles a le courage de parler dans la presse.
0: Tout à fait.
1: Voilà.

0: Comment ça se passe à la Maison de la Résilience quand vous, médecin, vous avez, j'allais dire, l'entièreté du dossier judiciaire, mais non, vous avez l'entièreté du dossier médical. Vous êtes quand même confronté à... Enfin, je veux dire, on les a eus au micro d'Inter. Les récits d'Inès Chatin, les récits de Frédéric Pommier, les récits de Romain Lemire, pour ne parler que d'eux, cette année dans la matinale de France Inter. Et encore, on n'a pas pu dire au micro le quart du dixième de ce qu'ils ont vécu quand ils étaient enfants, parce que c'est trop dur. Mais cette dureté-là, c'est votre quotidien, docteur?
1: Oui, c'est mon quotidien et à celui de mes équipes. On est 25, presque 30 professionnels où effectivement on est confrontés tous les jours à ces discours, à cette horreur, à cette perte d'humanité complète de ce que l'on est capable de faire à des enfants. Et quelque chose de très important pour nous, c'est le fait qu'à travers cette Maison de la Résilience, on offre quelque chose, on offre du soin et on est dans une posture où on se sent utile. Et se sentir utile, sortir de l'impuissance, essayer de faire quelque chose, c'est quelque chose qui est là pour nous protéger. Donc être formé, être ensemble, être...
0: C'est ce qui fait qu'on ne rentre pas à la maison en s'écroulant, qu'on ne rentre pas à la maison avec le dossier médical sur le dos et qu'on continue de...
1: C'est ça.
0: C'est vraiment, mieux.
1: C'est vraiment ce qui vient nous protéger, de donner du sens. Et puis aussi, le combat que l'on mène ensemble, d'essayer d'éviter que notre système de soins, parce que c'est celui sur lequel on a le plus la main, ne vienne pas être un système de perte de chance, parce qu'on ne les croit pas, parce qu'on ne voit pas, parce qu'on ne connaît pas ces troubles. Parce qu'il faut se rendre compte que les victimes dissociées, dans les soins, elles sont souvent mal diagnostiquée, mal comprise, interprétée comme elle nous manipule, elle clive, elle est dans la séduction. Et ils vivent aussi des surtraumatismes dans les soins.
0: Ça accroît les souffrances.
1: Et ça accroît les souffrances. Il y a des surtraumas dans les soins, il y a des surtraumas dans la justice, et on parle de victimisation secondaire à très juste titre. Et c'est vraiment le fait d'avancer pour offrir des soins où on ne contribue pas à cette perte de chance, et au contraire, on permet de réparer.
0: Alors comment vous en êtes venu à créer ce lieu, cette Maison de la Résilience? Qu'est-ce qui manquait, dans un service de psychiatrie comme on en a partout en France?
1: En fait, on avait des centres régionaux du psychotrauma qui avaient été créés 15 ans en France par Emmanuel Macron. Mais moi, j'avais une enveloppe de 55 400 € pour prendre en charge... tout le trauma de Lorraine Sud, donc Vosges, Meurthe-et-Moselle, etc. Puis faire de la formation enfant-ado, enfin, j'y avais même pas, c'était absolument impossible. Donc il y a eu un moment, quelque chose d'un petit peu engagé, insupportable, de me dire, je vois 80% de victimes de violences sexuelles. On ne reconnaît pas ces victimes de violences sexuelles, on parle de trauma, de violences faites aux femmes, mais parlons de violences sexuelles et d'inceste, sortons cela. Donc il y avait cette dimension un petit peu engagée autour de ça. Et puis en fait, je me rendais compte que moi, j'étais passée à côté, alors censée être un peu spécialiste de la dissociation, de ces troubles dissociatifs qui s'expriment dans le corps. On parle de troubles dissociatifs à symptômes neurologiques.
0: Mais donc c'est quand même l'histoire d'un toubib qui dit « je n'ai rien vu ». Pendant toutes ces années, je n'ai rien vu.
1: Je n'ai rien vu, je ne sais rien, j'étais embrigadée dans mes préjugés, dans mes représentations de l'histrionisme, etc. J'ai été embrigadée dans des croyances erronées et j'ai dû déconstruire. Et c'est les patients, c'est ces rencontres qui m'ont fait déconstruire et de me dire, mais en fait, tu n'as pas vu ce que tu avais sous les yeux. Et si toi, tu ne les vois pas, les autres aussi. Donc, au moins, fais quelque chose pour offrir des soins à ces victimes et pour créer un centre où on comprend cette dissociation.
0: C'est ça. Et qu'est-ce que regroupe ce centre que ne regroupe pas un service de psychiatrie?
1: Donc, c'est un centre spécialisé où on a psychiatre, pédopsychiatre.
0: Gratuit.
1: 100% gratuit, des infirmiers, psychomotes, psychologues, cadres de santé. On va avoir un éducateur en activité physique adapté, juriste, assistante sociale, et où on se des secrétaires et chargés de programmation. Heureusement qu'elles sont là, parce que là, on a 900 patients pris en charge, 250 en liste d'attente, 9 mois d'attente.
0: 9 mois d'attente.
1: Oui, déjà.
0: Il y a des moments où on se sent impuissant.
1: On se sent déjà impuissant et à la fois on se dit, pour tous ceux qui sont là, on se doit. Donc on fait des soins pluriprofessionnels où quand le patient y vient, il voit plusieurs personnes, on fait des groupes. Alors on est racines, troncs, branches, fleurs, tout ça dans la métaphore végétale, parce que la résilience au départ, c'est la petite plante qui survit à l'hiver et au gel et qui arrive à pousser. Donc on est resté dans cette métaphore. Et donc à travers les groupes, on psychoéduque, c'est les troncs. On vient expliquer par exemple le TDI dans un groupe branche ou dans deux matinées. Je réunis 8 patients qui souffrent d'un TDI et on vient comprendre ce mécanisme extraordinaire et j'en apprends encore à chaque fois. Et voilà ce qu'on trouve dans notre centre.
0: Voilà. Et je pense que de ce centre va naître une forêt, va pousser une immense forêt. Merci beaucoup, Coraline Ingrin. Merci beaucoup, professeur, d'être venu nous raconter ce parcours exceptionnel. Donc, la Maison de la Résilience à Nancy, 250 personnes en liste d'attente. Mais avec un peu de chance, il en naîtra d'autres en France. Non ?
1: Tout à fait. On y croit.
0: On se bat pour ça. On se bat pour ça. Merci beaucoup,
1: merci,
0: professeur.
1: Merci, Sonia.

0: c'était un tube. Voilà, il est 9h26, vous êtes dans le mag de la grande matinale. Charline Vanhoenacker.
1: Bonjour la France Inter. Et la Commission européenne a invité qui ?
0: Je sais pas.
1: Des talibans. Si, c'est une délégation de 5 représentants du régime taliban en Bruxelles. Ah, voilà. Si on leur demande d'être gentils, peut-être ça peut marcher. On n'a pas essayé.
0: Daphné Burki.
2: Et bonjour. Alors oui, c'est la Coupe du Monde en ce moment. Mais il y en a un autre qui a décroché une étoile dimanche soir. C'est Thomas Dokir, nouveau danseur étoile de l'Opéra de Paris.
0: De l'Opéra de Paris, il est déjà dans le mag de la grande matinale. C'est magnifique. Allez, à tout à l'heure. C'est l'heure du débat du jour.
3: Le gouvernement français vous a déchu de votre nationalité. Et la cour martiale vous a... À mort.
4: Autre chose ?
5: La France n'a pas capitulé.
6: Vous n'êtes pas la France !
7: Nous sommes la France.
8: Vous ?
7: Nous.
0: Débat ce matin sur une fresque historique en deux parties. La bataille de Gaulle d'Antonin Baudry. La partie 2, J'écris ton nom, vient tout juste de sortir au cinéma après des débuts compliqués. Il semble que ces deux films trouvent leur public en salle grâce à un excellent bouche à oreille. Peut-être que la canicule a aidé, hein, parce qu'il y a la clim dans les cinémas. Et aussi la fête du cinéma, parce que ça fait des billets pas chers et ça c'est formidable. Le casting est épatant. Simon Abkarian en De Gaulle, 75 millions d'euros de budget pour quasiment 6 heures de cinéma. Mais à l'écran, retrouve-t-on vraiment Charles de Gaulle ? Ce personnage de cinéma est-il fidèle à ce que l'histoire, avec un grand H, a retenu du général ?
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0: Alors, fiction, histoire, fiction historique, histoire fictionnée, on en discute avec deux spécialistes, l'historien Arnaud Tessier, bonjour.
10: Bonjour.
0: Vous êtes président du conseil scientifique de la Fondation Charles de Gaulle, vous êtes auteur de Charles de Gaulle, L'angoisse et la grandeur, grande biographie du général parue chez Perrin. Et face à vous, Géraud Létang, bonjour.
11: Bonjour.
0: Vous êtes historien, vous êtes enseignant-chercheur à l'école de guerre et surtout vous êtes conseiller historique sur ces deux films, La bataille de Gaulle, partie 1 et partie 2, d'Antonin Baudry. Alors je commence avec vous, Géraud Létang, justement. Vous avez été conseiller historique, en quoi ça consiste exactement ?
11: Ça consiste d'abord à répondre à des questions de plein de professionnels, des questions qui vont à la fois jusqu'à quel whisky buvez-vous Winston Churchill ? À quoi ça ressemble Carlton Gardens ? C'est parfois d'autres questions sur est-ce qu'il y a tel personnage à tel moment ? Ça peut être aussi parfois les acteurs qui demandent d'avoir un point historique sur les personnages qu'ils jouent parce que ça nourrit leur inspiration. Donc c'est répondre à beaucoup, beaucoup de questions et c'est aussi faire partager en fait des grands questionnements que nous en histoire on se pose à d'autres professionnels. Et le fait d'avoir cette curiosité venant de gens qui travaillent sur d'autres projets de films, qui ne font pas que des films historiques, qui posent ces questions. Parfois, les plus simples sont les plus compliquées, mais moi, j'y vois... c'est très stimulant intellectuellement, parce que la curiosité, en histoire, c'est une forme d'hommage qu'on fait à nos objets, qu'on fait à nos sujets, qu'on fait à nos questions. Et le fait de la voir d'abord dans les professionnels et avec les téléspectateurs, est vraiment quelque chose qui fait du bien, en tant qu'historien.
0: Et alors, on va rappeler quand même que ce film est tiré du travail d'un autre historien, le très grand Julian Jackson, et son texte, sa biographie, qui est resté un texte de référence, De Gaulle, une certaine idée de la France.
11: En tous les cas, c'est la partie de la biographie qui est consacrée à la Seconde Guerre mondiale. Mmh. Le travail de Julian Jackson couvre l'ensemble de la vie du général De Gaulle. Et c'est ce qui m'a permis aussi, à moi, conseiller historique, qui était plutôt sur les tournages, précisément d'aller d'avant loin dans la précision, de pouvoir aller loin dans la vraisemblance, dans les questions, dans les petits détails qu'on voit à l'écran. Parce que précisément, on s'appuyait, et c'est rare de voir un livre d'historien adapté directement au cinéma.
0: Alors, Arnaud Tessier, ce qui est intéressant, c'est que votre avis évolue sur ce De Gaulle de cinéma. On va revenir quand même à ce que vous avez ressenti quand vous avez vu le premier épisode, qui fait quand même 2h40. Hein, il y avait déjà de la matière pour... Vous avez publié à ce moment-là une tribune dans Le Point. Vous n'étiez pas franchement enthousiaste sur ce De Gaulle de cinéma au départ.
10: Oui, non, mon point de vue n'a pas évolué. J'ai trouvé que la première partie n'était pas très bonne. Je n'ai pas aimé... Et je trouve que la deuxième partie est excellente. J'ai
0: bien
10: beaucoup aimé. Ce que j'ai reproché à la première partie, c'est un manque de vraisemblance psychologique. Parce que
0: psychologique.
10: Oui, les détails historiques, tout cela, bon. C'était surtout le portrait de De Gaulle, alors que l'acteur me paraissait déjà excellent. C'était surtout le portrait
0: Simon
10: de De Gaulle.
0: Simon Abkarian.
10: Voilà. qui paraissait venir de nulle part. On ne disait pas qu'il avait été membre du gouvernement Reynaud, qu'il s'était opposé à l'armistice, qu'il avait rencontré Churchill. On avait l'impression, j'ai utilisé l'expression de martien, un peu de martien casqué, qui débarquait à Londres de manière tout à fait impromptue. Alors ça,
8: et puis les aliens.
10: Il y avait des ruptures de ton.
8: Lesquelles, par exemple?
10: Je trouve des morceaux d'humour qui ridiculisaient un peu de Gaulle. Mais à tort, en l'espèce. Hein,
8: les moustiques ne piquent pas le général de Gaulle, ça vous a pas fait rire ?
10: Ça manquait de cohérence, et puis il y avait quand même des anomalies historiques qui me paraissaient sérieuses.
8: Lesquelles ?
10: Bien, par exemple, on voyait de Gaulle quasiment interné sur ordre de Churchill, remplacé par l'amiral Muselier. Il y avait des tas de choses qui n'allaient pas, et qui affaiblissaient beaucoup le propos du film, même si je sentais que le jeu de Simon Abkarian avait une certaine puissance. Mais malheureusement, le texte ne suivait pas.
8: Mais ce qui vous a gêné, pour bien comprendre vous, parce que c'est le point de vue de l'historien qui m'intéresse ce matin, ce qui vous a gêné, c'est des manques, c'est des oublis, ou c'est des choses qui sont déformées?
10: Un peu de tout, mais surtout les oublis, on ne comprenait pas qui était de Gaulle. Et c'est en cela que le deuxième film, curieusement, est infiniment supérieur, parce que là, le personnage de De Gaulle a beaucoup plus de cohérence. Là, je dois dire, je ne pensais pas voir, je n'allais pas dire de mon vivant, mais je ne pensais pas voir un jour De Gaulle incarné avec tant de justesse qu'il l'est dans le deuxième film, parce que je pense que Simon Abkarian peut donner vraiment libre cours à son talent, le texte est meilleur. Je trouve que là, on sait, je ne sais pas si on sait toujours si De Gaulle, d'où il vient, mais on sait où il va. C'est-à-dire que le propos du deuxième
8: d'où
10: film...
8: D'où il vient, De Gaulle?
10: Il vient, c'est quelqu'un qui s'est préparé à tout cela, qui est déjà connu avant la guerre. C'est pas quelqu'un qui est un inconnu total. C'est pas Don Quichotte, justement. C'est pas quelqu'un qui se bat contre des moulins à vent. C'est quelqu'un qui a dénoncé le danger allemand pendant tout l'entre-deux-guerres, qui a fait des écrits qui ont été remarqués. Hitler a lu vers l'armée de métier de Gaulle. Donc c'est pas quelqu'un qui tombe du ciel.
8: Gérard Létange, on va reprendre Arnaud Tessier. Vous entendez cette critique du premier tome où De Gaulle a l'air d'être un personnage de BD, a l'air d'être Don Quichotte? J'aime beaucoup l'idée que ce soit des aliens qui tombent sur Londres, parce qu'ils sortent de nulle part en réalité.
11: Oui, mais ça c'est à la fois déjà, on n'est pas tout seul comme historien, les acteurs sont là pour amener aussi leur inspiration, d'où ils viennent, comment ils jouent. D'autre part, il est certain que s'attaquer à un monument comme ça, c'est une prise de risque, que oui, dans un film aussi, on ne peut pas tout mettre, et de même qu'on ne peut pas tout mettre dans une thèse de doctorat, et de même que dans les mémoires de guerre de Gaulle, il n'y a pas tout de la Seconde Guerre mondiale.
8: Il y a beaucoup de problèmes.
11: Et donc, mais ça, après, c'est un débat aussi qu'on peut avoir, même en tant qu'historien, c'est faut-il rester scotché aux mémoires de guerre? Moi, je ne crois pas, parce que précisément, là, l'histoire, c'est une science, la recherche évolue, plus on la déplace, plus on rajoute des questionnements. Le fait aussi de voir, par exemple, une France libre mondiale à l'écran, il y a des scènes en Afrique, il y a des scènes dans la clandestinité, il y a des scènes à Londres, le fait de montrer toute cette diversité de visages, d'engagement qui partent d'une chose, c'est faire quelque chose. Je pense que même, si vous voulez, je vous dirais en tant que conseiller historique, il n'est pas fait pour mes collègues, ce film. Il est fait pour des gens qui viennent découvrir.
8: C'est ça.
11: Et c'est aussi un film, et de même, on dit souvent que les vrais cinéphiles, ils aiment Les Dents de la Mer, et tant pis pour le requin.
8: Ce qui compte, c'est le
11: huis clos sur le bateau entre les trois personnages. Là, je vous dirais, mais même si vous n'aimez pas les films de guerre, vous pouvez voir une sorte de thriller où vous avez des paris, parfois. Vous pouvez voir quelqu'un qui aussi veut communiquer, veut être écouté, mais n'est pas entendu. C'est aussi une recherche de gens qui cherchent à briser leur solitude, que ce soit dans la clandestinité, au fond de l'empire colonial ou ailleurs. Donc
8: mais
11: on peut le voir de plein de
8: manières.
11: Quand
8: même, je reviens, parce que je trouve que c'est très intéressant là, ce que vous avez suggéré, je vous pose la question à tous les deux, les mémoires de guerre, c'est-à-dire un texte écrit par le général de Gaulle à posteriori. Comment, vous, historien, vous vous en servez aujourd'hui? Comme une Bible, Arnaud Tessier?
10: Ce n'est pas adapté des mémoires
8: bien
10: de guerre.
8: Bien sûr que non, ça n'est pas adapté. Voilà. Mais est-ce que pour vous, c'est une Bible?
10: Ah non, les mémoires de guerre ne sont pas une Bible. C'est d'abord un grand texte littéraire, qui d'ailleurs a été consacré par l'entraînant La Pléiade. Et c'est aussi, c'est pas seulement, c'est un récit. Et en fait, moi, quand j'ai relu récemment les Mémoires de guerre, j'étais frappé par le fait que c'était un récit très prenant. De Gaulle n'est pas quelqu'un d'ennuyeux, c'est quelqu'un qui fait vivre. Il y a des portraits. Il a un art du portrait, ouais, de Roosevelt, enfin de Staline. Il a un art du portrait qui est remarquable. Et ça raconte une histoire, et puis ça transmet un message. C'est-à-dire que De Gaulle essaie de montrer ce qu'il a voulu faire en faisant la France libre. Et je crois que c'est pour ça que la deuxième partie du film est si belle et si réussie. C'est ce qu'on comprend cela. Ce que veut faire De Gaulle, c'est pas simplement libérer la France. Au fond, libérer la France, si c'est pour repartir vers les mêmes erreurs qu'avant la guerre, reprendre la Troisième République et se faire battre à nouveau, déshonoré, souillé par une occupation, c'est pas la peine. Mmh. Ce que veut faire De Gaulle, c'est reconstruire la France, rompre avec les erreurs du passé et reconstruire la France. Et c'est le projet qu'il porte. Et le film, la partie 2, le montre remarquablement.
8: Alors, il y a des oublis aussi dans la partie 2.
10: Oui, énorme.
8: Énorme.
10: Mais
8: alors,
10: qui m'ont paru moins grave parce que j'ai été pris par... mais quand même, on ne parle pas de la campagne d'Italie, on ne parle pas du débarquement de Provence, qui était un débarquement où les Français ont joué un rôle énorme. On ne parle pas de Delattre.
8: De Tassigny.
10: Voilà, Delattre de Tassigny. On ne parle pas de tous ces combattants d'Afrique, des pieds noirs, qui se sont battus avec beaucoup de courage. Il y a énormément de pieds noirs qui sont encouragés, qui sont engagés. Donc il y a eu une contribution de l'armée française d'Afrique énorme à la victoire. Et puis il y a une bizarrerie à la fin qui est gênante, c'est que ça se termine par le 11 novembre 1944, Churchill à Paris, la visite de Churchill. On a l'impression que la guerre est terminée et que ça y est, la France est libérée parce que Paris était libérée, alors que la guerre n'est pas terminée, que l'Allemagne n'est pas vaincue et qu'il va y avoir encore des mois très durs. Bon, tout cela, c'est très partiel, mais il y a quelque chose qui passe et qui est très puissant.
8: Jérôme Létang, alors c'est partiel forcément, parce que 6 heures de film ne suffisent pas à raconter une guerre qui a duré 5 ans, et surtout que l'ambition, c'est quand même de la montrer sur tous les tableaux. Voilà. Mais enfin, quand on fait des choix, et les choix, ça dit toujours quelque chose, ça dit une certaine vision de De Gaulle et une certaine vision de la guerre.
11: Ça dit aussi une certaine vision du temps présent. Pour vous donner quelques exemples, comme conseiller historique, moi, pendant le montage, j'ai vu tout à coup l'influence de l'actualité internationale.
8: C'est-à-dire
11: la façon de traiter les États-Unis. Eh bien oui, Trump, ça, dans le film, tout à coup, les États-Unis prennent une autre teinte qu'on n'a pas l'habitude de voir.
8: Ah, c'est
11: et
8: intéressant.
11: Et plusieurs fois, Antonin Baudry disait encore l'autre jour que Trump, Zelensky, peut-être De Gaulle, ça aurait pu se passer pareil si l'histoire n'avait pas été, vous savez, cette rencontre où le président Trump humilie totalement le président Zelensky.
8: Dans le bureau
11: vous disiez,
8: de la maison.
11: J'enseigne aux officiers à l'école de guerre, quand je leur dis la dissuasion nucléaire française dont on parle aujourd'hui, naît de ça, naît du fait que le général De Gaulle, pour reprendre ses mots, ne voulait plus mendier. Voilà, dans ce monde qui est sur ses... Et puis, c'est aussi une réflexion sur le lien entre la souveraineté et la citoyenneté dans un monde où on attaque les droits humains, les institutions démocratiques et le droit international en même temps, eh bien, la souveraineté et la citoyenneté, c'est ça qui fait le lien entre ces différents niveaux. Donc oui, c'est un film qui peut-être a des manques dans le passé, mais qui, je pense, dit beaucoup de choses sur le monde actuel.
8: Oui, c'est ça. Arnaud Tessier, sur la façon dont Antonin Baudry met en scène les conflits qui opposent le général aux Américains. Dans la partie 2, vous diriez quoi ?
10: Je crois que c'est un point fort. Et indépendamment même de l'actualité, parce que c'est très peu connu. C'est très peu. Par exemple, le détail, quand il voit Roosevelt la première fois et qu'il y a des gardes du corps dans l'ombre parce qu'on croit que De Gaulle est capable de s'en prendre à Roosevelt, c'est très révélateur de la façon dont Roosevelt voit De Gaulle. Et puis, oui, la brutalité avec laquelle Roosevelt concevait le sort de la France d'après-guerre, et que De Gaulle s'est battu pour éviter qu'on devienne une sorte de protectorat, qu'on soit traité comme un pays vaincu.
8: C'est passionnant, ça signifie que la bataille de De Gaulle, ça n'est pas seulement gagner la guerre, ça n'est pas seulement libérer la France.
10: Tout le projet de De Gaulle, qu'on voit pas assez bien dans le premier film, mais vraiment très bien dans le second film, c'est ce pari incroyable que faire en sorte que la France qui a été battue en juin 40 termine la guerre dans le camp des vainqueurs. Et c'est pas un mensonge, c'est une réalité. Elle a vraiment... Parce qu'on voit les combats de la France libre, on voit moins ceux de l'armée d'Afrique, mais ça fait rien. On voit que la France est réellement battue, que ce n'est pas un mensonge, et que le grand projet de De Gaulle, c'était qu'on soit traité, la France se retrouve. Il y a quelque chose de très très bien dans le second film aussi, c'est qu'à un moment donné, on fait dire à De Gaulle ce qu'il a dit et qui est vrai, il dit que c'est une guerre morale. Pour De Gaulle, c'est une guerre morale, il ne s'agit pas simplement de vaincre, de libérer la France, encore une fois, de libérer l'Europe. Il s'agit de promouvoir quelque chose de différent aussi dans les relations internationales et qui sera très important dans la politique étrangère.
8: Jérôme Létang, vous avez travaillé, donc on l'a dit, sur des grands travaux d'historien, mais vous avez aussi travaillé sur les discours de De Gaulle.
11: Alors oui,
8: là pour le coup, vous avez travaillé sur les archives.
11: Alors on travaille sur les archives. C'est ainsi que, par exemple, le discours, on voit apparaître Félix Éboué, le discours qu'il prononçait dans les archives de la Fondation de Gaulle. Vous avez le discours que fait Leclerc dans le deuxième volet. Il est dans les archives.
8: Le général,
11: voilà,
8: Leclerc.
11: Le général Leclerc dans le deuxième volet. Il est dans les archives de la Fondation Leclerc Jean Moulin, place d'Enfer Rochereau à Paris. Vous avez aussi, par exemple, alors parfois, il faut. C'est une œuvre d'imagination, donc forcément, il y a besoin. Mais pour vous donner un exemple, il y a une scène dans le premier volet devant Dakar. De Gaulle parle devant Dakar. Vu que c'est un échec, il ne s'appesantit pas trop sur ce qu'il a dit exactement. Donc on doit reconstituer. Et donc, moi, j'ai été chercher des tracts rédigés de la main du général de Gaulle dans les archives du général Spears, son suivant britannique, pour donner voilà, cette vraisemblance. De même, par exemple, pour la bataille de Bir Hakeim, la radio de Vichy, en fait, n'avait pas diffusé d'émission sur Bir Hakeim et ce combat très important pour la France libre. Et donc, ben, moi, j'ai proposé au réalisateur de le faire à partir d'extraits de la presse collaborationniste de l'époque. Donc, vous voyez, on reste sur du matériau d'historien.
8: Vous êtes follement amusé, non ?
11: Oui, mais vous savez, il nous arrive de rigoler dans notre profession. Et je pense que c'est très important pour vous dire à quel point mes motivations à l'origine, quand on m'a proposé ce projet, ce que j'ai pensé, c'était pas du tout scientifique, c'est parce que j'ai une petite sœur trisomique, maladie que connaissait bien le général de Gaulle.
8: Et oui, parce qu'il avait un enfant.
11: Même avec
8: qui
11: la meilleure volonté.
8: Qui était atteint de trisomie 21.
11: Et je me disais que ma sœur, même avec la meilleure volonté du monde, elle lira jamais ma thèse de doctorat en entier, mais par contre, elle va voir à l'écran ce sur quoi je travaille.
8: Donc, vous voyez, l'a vu
11: Alors, pas encore, mais parce qu'elle n'est pas encore en vacances, mais j'espère bientôt.
8: C'est formidable, c'est une très jolie histoire, et en plus, vous avez réussi à embarquer Arnaud Tessier, qui était très en colère après le premier film, et qui maintenant aime beaucoup le second volet, et ça, c'est quand même... Il s'est rallié au général. Alors, je rappelle le titre de votre ouvrage, Arnaud Tessier, Charles de Gaulle, L'angoisse et la grandeur, qui est paru chez Perrin, et Jérôme Létang. On vous retrouve dans le podcast de Philippe Collin sur le général Leclerc. Allez hop, à écouter sur l'appli Radio France. Merci à tous les deux.
10: Merci.

0: C'est une chanteuse folk néo-zélandaise, elle s'appelle Aldous Harding, voilà, et ce titre s'appelle Venus in the Zinnia, et c'est son cinquième album. Il est 9h45, Charline, 46 presque. Charline, alors, votre sujet du jour est brûlant, il y a des talibans à Bruxelles. La semaine dernière, la Commission européenne a invité une délégation de 5 représentants du régime taliban, en catimini.
1: Chut, Sonia, mais vous savez ce que ça veut dire en catimini? Ça veut dire qu'il faut surtout pas que ça sache. Ah ben voilà, maintenant c'est trop tard, c'est foutu, hein, bien joué. Cela dit, comment ça s'organise une visite de talibans en catimini,
0: c'est ça?
1: Au moment de briefer les agents de sécurité à l'aéroport de Bruxelles.
2: Alors aujourd'hui, on va faire comme tous les jours en empêchant des terroristes d'entrer sur le territoire. Sauf un petit groupe de 5, que eux il faut les laisser passer, ce sont nos invités. Des questions? L'Europe les a invités pour négocier l'expulsion de 72 prisonniers afghans vers Kaboul. Donc ils ont été reçus comme n'importe quel autre dirigeant. Mis à part le fait qu'Ursula von der Leyen a dû se dessiner une moustache et dire qu'elle s'appelait Friedrich. Mais à part ça, le protocole est resté le même. Cela dit, s'ils oppriment les femmes dans leur pays, peut-être que quand ils sont à l'étranger, ils se comportent en véritable gentleman.
1: Friedrich.
2: Mais on ne sait pas, Sonia. On n'a pas essayé. Donc l'Europe, il y a 2 semaines, elle vote la mise en place de mesures drastiques pour expulser les réfugiés. Et dans la foulée, elle décide d'octroyer un petit visa des talibans. Voilà, un visa de 24 heures, hein, parce que quand même, ils sont sous le coup de sanctions de la Cour pénale internationale et sur la liste des sanctions de l'Union européenne. Donc j'imagine qu'à la Commission, ils ont dû débrancher les portiques de sécurité à l'entrée. Ah bah sinon, ça sonnait dans tous les sens. Hein. Alors résultat, toutes les conditions sont réunies pour que Poutine vienne passer un petit midweek en famille à Bruxelles. En catimini. En 24 heures, j'espère que les talibans en ont profité pour se balader un petit peu à Bruxelles. Un petit moule frites. Une croquette aux crevettes. J'espère qu'ils ont pu profiter du spa à l'hôtel. Ben alors, le choc culturel. Ils se sont dit, hey, vous avez vu? Ici, les pierres, ils les utilisent pas pour la lapidation, ils font des massages avec. Et ils les chauffent avant, en plus. C'est bien ça, on va essayer en rentrant. Hein. Et faites attention à pas vous brûler. Hein. Oui, mais c'est un petit peu douillet, le taliban, je pense. Bref, les autorités européennes expliquent que c'était juste une réunion technique. Vu que les règles européennes en matière d'immigration sont de plus en plus inhumaines, ils se sont dit autant faire venir des experts en barbarie. De toute façon, quand tu mets le terme technique en diplomatie, ça minimise la rencontre. Hein. On le fait tous à notre échelle. Voyez. Pour vous donner un exemple, quand on invite des gens par courtoisie, mais qu'on n'a pas envie que ça s'éternise, plutôt que de proposer à dîner, on propose un apéro dînatoire.
3: La semaine dernière, tu m'as invité à un apéro dînatoire, Charline.
1: Ah, ouais. Bah, si tu veux, dimanche, je t'invite pour un brunch.
3: C'est pire.
1: Bon, écoutez, Daphné. Il y a plus grave dans la vie. Le régime taliban a été invité au cœur de l'Europe, là, Daphné. Réagissez, bon sang. Ça, c'est grave. T'imagines un petit peu les négociations avec eux quand on dit tu leur donnes la main et te prennent le bras. Oui. Ça n'est pas qu'une image. Je vais conclure. Oui. Pour espérer établir un dialogue constructif avec les talibans, la seule façon, je pense, c'est de se voiler complètement la face.
3: Aïe, aïe, aïe. T'as intérêt à m'inviter
1: à dîner. N'importe quoi, je suis payée pour n'importe quoi.
3: Avec Burki en guest.
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0: On a hâte. Daphné Burki et sa nouvelle tête.
3: Bah oui, ma nouvelle tête ce matin s'appelle Thomas Dokir. Il est danseur étoile. C'est le plus haut grade du ballet de l'Opéra de Paris. Le sommet d'une carrière, c'est une distinction rarissime. Et je me suis posé la question, d'ailleurs, est-ce qu'on est avec un talent pareil? Est-ce qu'on le construit jour après jour, dans la douleur, dans la discipline? Offrir l'illusion que tout est léger, c'est une mission extraordinaire, Thomas Dokir. Nous sommes le dimanche 21 juin, il est presque 17h à l'Opéra Bastille. Sur scène se joue La Bayadère de Rudolf Nureyev. Thomas Dokir interprète pour la première fois le rôle de Solor aux côtés des danseuses étoiles Dorothée Gilbert et Roxane Stojanov. Nouvelle tête il y a encore quelques mois. Le rideau tombe, les applaudissements durent et puis le directeur général de l'Opéra National de Paris arrive, Alexander Nief, et à ses côtés José Martinez, directeur de la danse. On écoute.
5: J'ai l'immense plaisir de nommer Monsieur Thomas Dokir, danseur étoile.
3: Bonjour Thomas Dokir, bienvenue sur France Inter.
6: Bonjour, merci de m'accueillir.
3: Bah, c'était là, hein, il y a quelques heures finalement.
6: Ouais, vraiment. Oui. En fait, c'était il y a une semaine, mais j'ai l'impression que je suis toujours sur un petit nuage depuis. Je crois que je n'ai pas vraiment réalisé encore. J'ai
3: mais
6: pas
3: est-ce
6: mal
3: que sur
6: enchaîné.
3: Le moment, vous avez... Pardon, hein. Est-ce que sur le moment, on réalise... Est-ce que quand on les voit s'approcher de la scène, on se dit, il va peut-être se passer quelque chose?
6: Là, pour le coup, oui, quand je les ai vus entrer sur scène, il n'y avait pas vraiment
3: vous
6: de
3: avez
6: doute.
3: Compris tout
6: ouais,
3: de suite.
6: Je dansais avec deux danseuses étoiles, donc c'était évident que c'était pour moi. En général, ils n'arrivent pas sur scène juste pour saluer le public.
3: Non.
6: Donc oui, j'ai compris, mes partenaires ont compris aussi.
3: Mais il y a les genoux qui flanchent pour une fois ou pas?
6: Ouais, complètement.
3: Ah, quand même.
6: Oui, vraiment. On se dit, ça y est, en fait, vraiment...
0: Mais est-ce que dans les jours qui précèdent, il y a un petit bruit qui envahit l'opéra? Il va être nommé, toi.
3: Oui, est-ce qu'il y a des ragots, quoi?
6: Toujours un petit peu, mais en général, quand il y a des ragots à propos de nous, on est les derniers à le savoir. Donc là, non. Et puis les circonstances ont fait qu'en fait, il n'y a même pas eu le temps d'avoir des ragots, parce que j'ai remplacé à la dernière minute. Donc,
3: on va en parler. Mais je tiens à préciser une petite chose.
0: Dingue.
3: Assez exceptionnelle. Charline.
2: Oui.
3: Thomas Dokir est devenu le tout premier belge de l'histoire à être nommé danseur étoile de l'Opéra de Paris.
0: Non.
3: C'est tout ce que j'aime. Alors qu'est-ce qu'on dit?
0: C'est tout. On dit provincial. En flamand, on le dit en flamand.
3: On le dit en flamand. Et oui, on va quand même expliquer parce que quelques jours auparavant, rien n'était prévu. Vous apprenez que vous remplacez Hugo Marchand, l'un des plus grands danseurs étoiles de sa génération dans la Bayadère. Vous disposez simplement de deux répétitions pour préparer Solor. Deux répétitions pour l'un des rôles les plus exigeants du répertoire. Comment est-ce qu'on vit ces quelques jours, ces trois jours donc? Trois jours.
6: Alors, c'était prévu que je danse le 23 juin, depuis donc une semaine avant, donc j'ai eu un peu plus de temps. En revanche, le spectacle du 21 juin avec Dorothée et Roxane, oui, c'était deux, trois jours avant, donc une répétition et demie. Voilà, on y va, on se pose pas de questions, on fonce.

0: Heureusement, c'est pas la première fois que ça m'arrive.
1: Non, mais on va le dire. Hein, parce que la légende de Thomas Dokir, c'est qu'il est souvent appelé à la dernière minute. On vous a c'est déjà vrai. Appelé à 15h pour le soir même.
0: Ouais. Mon directeur m'a appelé à l'après-midi à 15h pour danser un Don Quichotte à 19h30 avec une partenaire avec qui j'avais pas répété. Mais
1: et petite précision, vous aviez mangé un hamburger à l'heure du déjeuner.
0: Et une bière,
1: et
0: évidemment.
2: Une bière. Et ça, c'est un regret.
0: Je l'ai regretté, oui, je l'ai regretté.
1: Ça s'est très bien passé. Il est extraordinaire. Je me suis demandé dans la salle, le jour où vous avez été nommé donc danseur étoile, parce que vous ne le saviez pas que ça se passerait ce soir-là,
0: non.
1: Est-ce qu'il y avait votre premier professeur,
0: oui.
1: Michel ?
0: Oui, oui.
1: Non !
0: Michel, donc mon premier professeur avec qui j'ai commencé la danse à 8 ans,
1: elle était là.
0: Était là.
1: Alors, le hasard ? Mais comment
0: le hasard, en même temps, Michel, elle sentait et elle espérait que ça finirait par arriver, donc clairement, elle loupait aucun de mes spectacles.
1: Mais c'est génial.
0: Dès qu'elle pouvait venir, elle venait.
1: Parce que ça fait des années. Elle vous a accompagné pendant des années. Elle vous a repéré, vous aviez 8 ans.
0: Ouais.
1: Elle vous a accompagné au concours, elle a vu vos progressions.
0: Elle venait me chercher à l'école quand j'étais petit, parce que mes parents travaillaient. Vraiment, c'est ma deuxième maman.
1: Jusqu'au jour où elle a reconnu qu'elle avait atteint ses limites, qu'il fallait y aller, il fallait
0: Exactement.
1: Vous lancer
0: Franchement,
1: jusqu'à l'école de l'opéra.
0: J'ai eu une chance inouïe de la rencontrer, parce qu'elle m'a accompagné pendant 4 ans, et puis... Très humblement, au bout de 4 ans, elle m'a dit « Là, je ne peux plus rien faire pour toi, il faut que tu ailles ailleurs. »
1: Et vous étiez un jeune garçon, vous adoriez lire Le Club des Cinq à cette époque. Vous étiez un peu amoureux de la petite sirène. On rappelle qu'Ariel, dans la version de Disney, elle rêve pas seulement d'un prince qui s'appelle Eric et qui ne se souvient même pas d'elle. Elle rêve surtout d'un ailleurs avec tout le foutoir des humains autour.

0: Qu'est-ce qui vous faisait envie là-bas, dans cette école, à part le fait de danser? Quel est tout le foutras autour qui vous faisait envie pour quitter sa famille et son petit frère que vous adorez?
1: Oui, alors, c'est vrai que j'avais pas envie de quitter ma famille. J'avais envie, cette école m'a toujours fait rêver. Et je pense que ce qui m'a fait continuer et aimer cette école, c'est du jour au lendemain de me retrouver avec plein d'enfants qui partagent la même passion que moi. En Belgique, à l'époque, bah, voilà, j'étais évidemment le seul garçon dans ma classe à faire de la danse classique. On se moquait un peu de moi, évidemment. Gentiment, j'en ai jamais souffert, mais c'est vrai que là, du jour au lendemain, me retrouver à partager mon quotidien 24 heures sur 24 avec des enfants de mon âge qui ont la même passion que moi, c'était vraiment génial. Et donc, voilà, c'est pour ça que j'ai tout de suite aimé cette école et que j'y suis resté. En fait.
0: Et vous êtes passé par toutes les étapes. Chaque année, je vous rappelle, il faut gravir un échelon, quadrille, coryphée, sujet, premier danseur, premier belge aussi, premier danseur. Et puis il y a les blessures à 14 ans, c'est votre... Parce que c'est vrai, c'était extraordinaire. Et maintenant, les Belges arrivent.
2: Ah oui.
0: En vrai. À 14 ans, votre corps, il grandit un peu trop vite. D'un seul coup, il y a des blessures à la hanche et puis un genou pendant près d'un an. Un jour, vous avez même perdu un ongle sur scène, mais c'est pas grave. Vous êtes retourné danser parce que vous êtes courageux. J'étais finalement pas très étonnée quand vous m'avez confié que Pedro Almodovar faisait partie de vos univers préférés. On dit de vous, je ne sais pas si vous le savez, que vous avez le sens du drame. Qu'est-ce que ça veut dire?
1: Alors je suis très content qu'on dise ça de moi d'abord, parce que pendant longtemps j'ai été très, très obnubilé par la technique. Je voulais danser parfaitement, je voulais exécuter les pas. Les premiers rôles qu'on m'a donnés, c'était vraiment, je pensais qu'à ça. Et en fait, je me suis rendu compte que c'était vraiment pas le plus important. Et moi, en tant que spectateur, quand je vais voir un spectacle, c'est pas ce que je retiens. Je préfère voir un danseur qui ratouille quelques petites choses, mais qui m'emmène dans son univers, qui me raconte l'histoire. Donc je pense que j'ai eu un déclic à un moment et je me suis dit, OK, j'accorde l'importance à quelque chose d'autre. Et je pense que c'est ce jour-là, et avec ce déclic-là, que j'ai commencé à vraiment évoluer et à prendre ma place sur scène.
0: Alors montons sur scène avec vous. Pour votre carte blanche, vous avez choisi de nous emmener dans un moment très particulier. C'est la toute dernière scène de Roméo et Juliette de Rudolf Nureyev. Vous avez interprété Roméo en avril dernier à l'Opéra Bastille. On va entendre cette musique. Nous sommes dans le tombeau. Roméo croit Juliette morte. Racontez-nous ce qui se passe à ce moment-là, dans votre tête, dans votre corps, dans votre souffle. Qu'est-ce qui se passe à ce moment précis?
1: C'est la fin du ballet, on est évidemment épuisé, le ballet dure 3 heures, 3 actes, ça n'arrête pas, des pas de deux, des variations dans tous les sens. Et là c'est le moment, le drame, la tragédie, la fin, Roméo pense que Juliette est morte,

0: il se tue, elle se réveille. Donc voilà, c'est vraiment... Il y a un mélange en fait de, d'épuisement, d'émotions immenses, parce que je pense que la fatigue fait aussi que les émotions sont encore plus ressenties. Et alors j'ai quand même une petite anecdote, c'est que sur notre premier spectacle avec ma partenaire, Bleuhen Battistoni dans Sauce Étoile, on a une petite scène avant où je danse un pas de deux avec elle où elle est morte. Très difficile d'ailleurs parce qu'elle ne m'aide pas du tout, parce qu'elle est, censée être vraiment morte.
1: Le corps est mort.
0: Et pendant ce petit pas de deux, le couteau qui est dans ma ceinture avec lequel elle est censée se tuer deux minutes après tombe de ma ceinture sur scène. Là, moi, je me dis, bah, mince, comment on va faire? Comment elle va se tuer, en fait? Donc, on est dans le tombeau. Elle ne s'en est pas rendu compte. Je suis mort. Et là, je lui dis, mais il faut que je lui dise. Et donc, je suis allongé. Je fais semblant d'être mort. Et je lui dis, j'ai perdu le couteau. Et bah, ça nous a un peu sorti de l'histoire, mais on a pu trouver une solution. Elle a trouvé un autre couteau quelque part sur scène, elle l'a ramené. Elle s'est tuée
1: avec le couteau de l'autre.
0: Avec le couteau de Paris.
1: Thomas Dokir est donc ventriloque. Voyez qu'il sait tout faire, celui-ci. Il est incroyable. Il danse Solor, donc, l'idole dorée, et puis bientôt Desgrieux, le grand rôle masculin de la dame aux camélias de John Neumeyer. Mais la musique qui le fait danser hyper facilement. C'est là que j'ai vraiment une passion pour Thomas Dokir, c'est...
2: Ah, évidemment.
1: Voilà. Évidemment. C'est Céline Dion, vous l'avez reconnu. Vous avez une petite dédicace ce matin avant qu'on se quitte, Thomas?
0: Ouais, j'aimerais faire une petite dédicace à mon petit frère, que j'aime énormément et dont je suis très fier. Et voilà, je sais que ça n'a pas toujours été évident pour lui... Le fait de me voir partir, voilà, on est deux, il s'est retrouvé un peu seul du jour au lendemain. Oh. Et je voudrais leur remercier infiniment de m'avoir laissé poursuivre mes rêves. Et voilà.
1: Il est actuellement dans la Bayadère et puis il interprétera donc Desgrieux lors de la tournée du Ballet de l'Opéra de Paris à Monaco les 17 et 19 juillet.
2: Merci Thomas, merci le petit beaucoup. Frère, merci la prof de danse absolument géniale.
1: Michel.
2: C'est la fin, merci Michel, mais c'est la fin du MAC de la matinale. Ma chère Eva.
3: Oui Sonia, on chante et on danse Céline Dion à cause de vous.
2: Bah voilà.
3: Et vous n'allez pas pouvoir ne pas aimer le sujet du jour. Sonia, il est intitulé Éloge de toutes nos amitiés.
2: Ouais.
3: On attend vos témoignages. 01 45 24 7000.
4: C'est nul l'amitié.
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2: Je vous souhaite une excellente journée à l'écoute de France Inter. Il est 10h, passé de 45 secondes. Sur l'info avec Amélie Perrier. Bonjour Amélie.
9: Bonjour Sonia, bonjour à tous. Quand des salariés attaquent EDF en justice, l'instance représentative veut obtenir les rémunérations des cadres dirigeants. Le groupe refuse de les transmettre pour les chefs, mais accepte pour les autres salariés. Une opacité à sens unique dénoncée par les syndicats. Elle est incompatible avec les obligations d'une entreprise publique et avec le principe même de la transparence salariale. Le livret A va augmenter à la mi-juillet. Le taux de rémunération revu à la hausse, annonce le ministre de l'économie Roland Lescure dans le journal La Provence ce matin. Il ne précise pas toutefois le futur taux. Le livret A rapporte aujourd'hui 1,5%. L'ampleur de la tâche et du fléau encore plus vertigineuse qu'annoncée. On est passé de 70 000 à 88 000 plaintes concernant les enfants, annonce le garde des Sceaux Gérald Darmanin. 88 000 plaintes recensées par les services d'enquête pour des violences sexuelles contre des mineurs. Un réexamen déclenché après le drame de la petite Liana dans le Gers, dont le principal suspect était visé par plusieurs plaintes sans jamais avoir été interrogé. S'il y a eu une prise de conscience extrêmement importante de l'ensemble de la chaîne pénale sur les violences faites aux femmes, cela n'a pas totalement été le cas pour les enfants, concède Gérald Darmanin. Le ministre défend également à partir d'aujourd'hui à l'Assemblée nationale son projet de loi sur la justice criminelle, rejeté en commission et très contesté par les avocats. Il est destiné à désengorger les tribunaux, mais sa mesure emblématique, le plaidé coupable criminel en échange de peines plus légères, a été supprimée. Le projet de loi prévoit de développer les cours criminelles départementales. départementale dont l'activité principale est de juger les affaires de viol. Pas question d'accueillir un banquet du canon français pour les partis de gauche mobilisés aujourd'hui à Périgueux en Dordogne. Le canon français doit y tenir un banquet en octobre prochain. Derrière l'image d'une fête conviviale autour du terroir et de la gastronomie française se cache une entreprise idéologique, dit ce collectif. De son côté, le maire de Périgueux, Michel Cadet, a rappelé sur son compte Facebook la semaine dernière que refuser une salle en raison des convictions des demandeurs serait contraire au principe de neutralité, de liberté de réunion et de liberté d'association. Le mondial est entré dans sa phase d'élimination directe et les 16e de finale ont déjà réservé quelques surprises. Le Paraguay a sorti l'Allemagne hier soir au tir au but. Le Maroc a fait plier les Pays-Bas également au bout du suspense des tirs au but. Alors côté français, il ne va pas falloir se faire surprendre non plus ce soir. Les Bleus sont ultra favoris. Parcours sans faute pour l'instant. 3 matchs, 3 victoires, 10 buts marqués. Archi favoris, c'est peut-être le plus grand danger, Xavier Monferrand.
4: Il faut l'avouer, tout le monde ne parle déjà que de la suite, des chocs éventuels qui attendent les Bleus et même de 3e étoile. Certes, ils n'ont pas l'air en péril dans ce mondial face à la Suède, mais l'équipe de France le sait, son pire adversaire c'est aussi elle-même. Donc méfiance, prévient le milieu de terrain Adrien Rabiot.
10: Évidemment, il se dit beaucoup de choses, mais c'est aussi ce que l'équipe de France a fait. Voilà, on a marqué pas mal de buts, on a une ligne offensive qui est très complémentaire, qui marque des buts, qui fait des passes décisives. Donc évidemment, il y a des éloges, mais il ne faut pas trop se projeter. On est vraiment concentré sur ce match-là, on ne le prend pas à la légère du tout. Vous pouvez me croire, on travaille sur les matchs et on les prend très au sérieux.
4: Les Bleus l'ont déjà appris à leurs dépens, à l'Euro face à la Suisse en 2021 et cette piteuse sortie dès les 8e de finale. Le sélectionneur Didier Deschamps est là pour leur rappeler qu'ils ne sont pas encore qualifiés.
11: Là, on a une équipe de Suède face à nous qui n'a rien à perdre et qui peut nous poser des problèmes. Donc la confiance, oui, certainement pas d'excès de confiance. Il faut garder la lucidité, le respect par rapport à nos adversaires, ne pas penser qu'on rentre sur le terrain et on va gagner les matchs.
4: Et la dernière fois que Didier Deschamps a tenu ce discours, c'était avant le match contre l'Irak. Les Bleus se sont imposés 3-0 en espérant que cette fois, le match ne soit pas interrompu plus de 2 heures en raison des orages.
9: Et le France-Suède, ce match, ses 16e de finale, c'est à 23h ce soir.
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9: France Inter, il est 10h05, grand bien vous fasse, c'est l'été aussi. Bonjour Eva Rock.
3: Salut Amélie Perrier. Est-ce qu'une amie, c'est une personne avec qui on aime sortir pour, par exemple,
9: je dis, par exemple, un petit concert de jazz.
3: Ouais, par exemple. Je dis ça comme ça,
9: c'est
3: au hasard.
9: C'est totalement ça. Vous êtes en train de révéler nos folles soirées, c'est
3: ouais,
9: ça ?
3: Ouais, bah, j'aimerais bien aller voir un concert avec vous.
9: Bah, ça nous arrive de temps en temps.
3: Oui, mais là,
9: dire.
3: Tout de suite. Là,
9: tout de suite,
3: ouais.
9: Maintenant.
3: Non, parce qu'il y a des invités trop sympas.
9: Il y a des invités qui ont l'air très cool.
3: On va parler
9: d'amitié. On s'amuse bien depuis tout à l'heure.
3: Allez.
9: Déjà. Je vous écoute.
3: À tout à l'heure, 11h.
9: Salut les amis, à tout à l'heure.

0: Bonjour à toutes, bonjour à tous, grand bien vous fasse, c'est aussi l'été. À force de demander, de supplier même, j'y suis arrivée, ma mère a lâché, j'ai obtenu le droit d'y aller. Dans ce centre commercial immense, situé au bord du Var et baptisé Cap 3000. Aller à Cap avec les copines, c'était la liberté, la possibilité de se raconter nos vies, la possibilité de croiser de potentiels amoureux, même si nous avions compris que les gradins en béton du stade municipal seraient plus propices aux rencontres. Aller à Cap, c'était être avec celle que j'appelais, à peine arrivée chez moi, et le cri de ma mère, mais raccroche, qu'est-ce que vous avez encore à vous raconter ? Bah j'en sais rien, on était là, ensemble, et ça suffisait. Aujourd'hui, on éprouve ensemble les épreuves de la vie. Je ne sais pas si je suis une bonne amie, je suis là, quand il faut, et comme il faut. En revanche, enfin j'espère, et en revanche, je sais que j'ai de la chance d'avoir un paquet d'amis. On ne se téléphone plus comme avant, mais on est là comme avant, et c'est bien suffisant. Plus que jamais, nous attendons vos appels au 01 45 24 7000. Venez nous raconter vos amitiés. Vous pouvez également passer par WhatsApp et par l'application Radio France. Nous sommes le mardi 30 juin, et vous écoutez Grand Bien Vous Fasse.
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2: En tout cas, la sangria, elle est divine.
3: Moi qui suis pas trop sangria d'habitude, là, je sais pas ce que t'as mis dedans. Mais...
4: Ah ouais, elle est super.
3: Qu'est-ce que t'as mis dedans, Jean-Michel?
5: Le vin que t'as apporté, puis sinon comme d'hab, orange, cannelle, sucre.
3: Quel vin t'as pris?
5: Le vin, là, dans la cuisine, comme tu m'as dit.
3: T'as pas pris le Château Pétrus? T'as pas mis du Château Pétrus 89 dans la sangria? Ah mais c'était le vin des cubis qu'il fallait prendre. Mais merde quand même, enfin quoi, je chier quoi, merde.
6: Tu es vraiment un con.
3: Ben oui.
6: Ah non Jean-Michel, non, je t'interdis de dire du mal d'un de mes potes. Tu n'es pas un con. Ça c'est un truc unique. C'est un truc que personne n'a jamais bu, c'est une sangria au pétrus. La meilleure sangria du monde.
0: Scène mythique dans le film Barbecue d'Éric Lavenne et les vacances entre amis qui commencent moyennement à cause d'un Château Pétrus. Et si nous faisions ce matin l'éloge de toutes nos amitiés, beaux projets, surtout avec les deux invités présents dans ce studio. Bonjour Johanna Cincinnatis.
7: Bonjour Eva.
0: Vous êtes journaliste, autrice, notamment du livre Elles vécurent heureuses, l'amitié entre femmes comme idéal de vie, et ça a été publié aux éditions Point. Bonjour Philippe Rebaud.
8: Bonjour Eva.
0: Comédien, auteur d'un ouvrage de 8000 pages sur l'histoire de l'amitié.
8: Qui n'est pas terminé, parce que peut-être j'aurai plus de pages. Hein. Je préfère prévenir les auditeurs. Il n'est toujours pas terminé, vous viendrez le chercher dans mon cercueil. Et il ne sera pas terminé.
0: Il ne sera pas non plus
8: mais
0: terminé.
8: C'est pour ça, je ne suis pas là de mourir.
0: Une encyclopédie sur l'amitié. Non,
8: sur
0: c'est
8: la
0: pas
8: vie,
0: vrai.
8: Sur la vie,
0: non,
8: c'est
0: pas vrai.
8: Je suis un toutologue, hein, oui. Donc j'ai beaucoup d'idées.
0: On a découvert votre amitié avec le comédien et réalisateur Mathias Mécluse à travers le film À bicyclette, dont nous allons reparler. Et vous êtes dans le film très poétique, un chant de fraises pour l'éternité d'Alain Raoust qui sort demain sur nos écrans. Film dans lequel vous jouez un animateur radio. Donc,
8: dingue.
0: Préparez-vous à me suppléer pendant l'émission et je
8: bien
0: suis
8: sûr.
0: Très sérieuse. Voilà. Je pense que
8: non,
0: ce sujet...
8: Pas mais pas
0: si, si, bah, bien sûr,
8: matin,
0: vous pensez bien.
8: Je suis un animateur de nuit, moi, bon Dieu.
0: Bah, dites, imaginez-vous que vous êtes en pleine nuit. On va baisser la lumière.
8: Ouais, allez me chercher à boire.
0: Je pense que ce sujet de l'amitié l'a inspiré. Camille Tissot, notre artiste résidente de la semaine, nous rejoint dans quelques minutes pour nous délivrer sa carte blanche. Avant de disserter sur ce très beau sujet, un petit exercice pratique pour tous les deux. Johanna Cincinnatis, à quoi pourrait ressembler un week-end idéal entre amis?
7: Un week-end idéal entre amis, pour moi ça se passe quelque part où on peut... ça se passe à la mer, je dirais. Ça se passe principalement entre femmes. On parle beaucoup, on rigole presque plus, on cuisine, je crois. Et en même temps, on passe du temps où on peut être chacune seule, sans être blessée, d'avoir besoin d'un moment seul.
0: Oui, ça c'est bien aussi. Mm. Ouais. Philippe Rebaud, une soirée idéale entre amis.
8: C'est une soirée dont on ne se souvient pas le lendemain.
0: Bon, mais non, pourquoi?
8: Bah, parce que pour des problèmes d'alcool, c'est une blague
0: oui,
8: de Robin Williams.
0: Oui, non,
8: qui disait, si vous vous souvenez de quoi que ce soit concernant les années 70,
0: c'est
8: que vous n'y étiez pas. Donc moi, je refais ce truc-là. Donc ça veut dire qu'on a passé une très bonne soirée.
0: D'accord.
8: Dire, voilà. Après, hommes, femmes, enfants, enfin, un bon week-end. Non, mais puisque je préfère week-end que soirée.
0: Ah, allez-y, week-end, allez-y.
8: Bah, ce sera un week-end que je ne connais pas encore. J'en ai connu plein, des week-ends très sympas entre amis, avec des barbecues, de la guitare, de tout ce qu'on voudra. Maintenant, je me dis, qu'est-ce que ce serait un bon week-end? Un week-end que j'ai jamais vécu, mais avec les mêmes amis. Hein. Enfin, je sais pas, d'ailleurs, c'est... oui, voilà.
0: Oui, c'est pas
8: ça
0: mal.
8: Ça va, c'est synthétique.
0: Bah, c'est très bien.
8: Ça vous explique mon
0: c'est
8: bouquin de 1000 pages.
0: Voilà. J'ai hâte de le lire. N'hésitez pas à nous appeler, je vois que vous avez déjà commencé. Le numéro du standard, c'est le 01 45 24 7000. Vous nous racontez vos amitiés, comment elles ont évolué, notamment dans le temps, par exemple. Eux sont amis et chantent ensemble. Sébastien Tellier et Juliette Armanet débarquent. Vous écoutez Grand Bien Vous Fasse sur France Inter.

0: Sébastien Tellier et Juliette Armanet. La chanson s'appelle Attraction et elle est issue de la playlist de France Inter.
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2: J'ai commencé à connaître l'amitié et puis cette espèce de collaboration intense, toutes ces inquiétudes partagées qui nous rapprochent tellement. Je voudrais expliquer aux téléspectateurs ce qu'il y a de merveilleux, c'est que d'abord il y a les répétitions qui font que nous apprenons à nous connaître et puis alors après il y a la vie de coulisses. Alors la vie de coulisses, toutes les loges sont comme des petits appartements. On se rencontre, on se raconte ces petites misères, nous sommes au courant de toutes les fluctuations, tous les ennuis de santé. Et puis, tout d'un coup, cette vie cesse du jour au lendemain parce que la pièce est terminée. Et je dois dire que je n'ai jamais connu de dernière de théâtre qui soit gaie.
0: La voix de Jeanne Moreau dans un reportage de la RTF. Nos deux invités du jour nous accompagnent pour cet éloge de toutes les amitiés, le comédien Philippe Rebaud et l'autrice Johanna Cincinnatis. Écoutez, j'ai rarement vu ça, mais on a déjà beaucoup de messages qui nous arrivent au standard de France Inter. Si vous en êtes d'accord, on va donner la parole à Maddy. Bonjour Maddy.
3: Bonjour Eva. Merci de prendre mon appel.
0: Mais écoutez, je pense que vous avez dégainé votre téléphone dans la seconde où on a commencé l'émission.
3: Oui, qu'il y a encore 3 jours, je recherchais 2 personnes que j'ai cherchées toute ma vie et qui ont été mes premières grandes amitiés. 2 amis avec qui j'ai partagé l'internat, le lycée Georges Pompidou à Bellevue, à oui. Albi. Et je pense que l'amitié qu'on avait ensemble représentait cette famille que je n'avais jamais eue. Et que cette famille que l'on se choisit. Et avec le recul, aujourd'hui j'ai 71 ans, je me rends compte, alors on parle beaucoup de sororité, je me rends compte qu'elles m'ont appris, cette amitié a été fondatrice de l'adulte que je suis devenue. Ce que j'ai eu la chance de vivre ensuite, ouais. En termes de carrière, en termes de rencontres, en termes d'amour et de filiation, je leur dois. Je le leur dois. On a tout partagé, nous étions internes. On s'était mis ensemble des premiers albums de rock, de soul, de choses comme ça. On a aimé les mêmes films, on a aimé les mêmes romans. Et on était très différentes, toutes les trois. Aujourd'hui, je les recherche.
0: Vous les recherchez ?
3: Anne-Marie Cabrol, oui. Nadine Fabre, surnommée Mamie et Whisky. C'est un truc entre nous. Nous avions 14 ans, 15 ans.
0: Écoutez, j'espère vraiment qu'elles vont... Alors d'abord, j'espère vraiment qu'elles vont nous entendre.
3: Oui.
0: J'espère
3: oui.
0: Surtout que vous nous tiendrez au courant si elles vous entendent. Et qu'elles,
3: je vous le promets.
0: Voilà. Et si elles passent par nous, évidemment, on va garder votre contact, Maddy, pour vous faire passer les messages si d'aventure elles passaient par France Inter pour vous retrouver. Donc, merci infiniment. Je vais passer la parole à Johanna Cincinnatis. Merci, Maddy, de nous avoir appelé. C'est extrêmement touchant, votre témoignage. Johanna, à chaque âge, son type d'amitié, ouais. On le voit, c'est très important, les amitiés de l'adolescence, en l'occurrence.
4: Oui,
0: là.
4: Oui, on sait que l'amitié, elle se construit surtout au temps de la jeunesse, en fait. C'est le sociologue François Héran qui a constaté ça. Il y a des âges privilégiés pour se faire des amis. L'enfance et l'adolescence en sont des périodes vraiment charnières. Et d'ailleurs, quand des parents mettent leurs enfants à l'école, leur première inquiétude, c'est que les enfants ne soient pas invités au goûter d'anniversaire.
0: C'est vrai.
4: L'amitié, c'est vraiment un capital ultra important dans le développement. Et puisqu'on est sur une émission, on parle de santé mentale et physique, ça peut vraiment solidifier des bases. Et ce qu'elle décrit, c'est extrêmement touchant, son témoignage à Maddy. C'est vrai que l'adolescence, en plus, c'est une période où on idolâtre nos amis. C'est la période où on a des posters partout dans notre chambre et on a aussi ces relations à nos amis qui sont très tout ou rien. On partage absolument tout, on est dans la fusion la plus totale. C'est un peu Madeleine de Proust. Et retrouver ces amitiés-là quand on est adulte, c'est un peu rappelle-moi ta jeunesse. Quoi.
0: Exactement. Philippe Rebaud, ouais. Est-ce que votre cercle amical s'est rétréci au fur et à mesure des années ou est-ce que vous avez construit d'autres cercles amicaux, en l'occurrence ?
5: Oui, enfin, je sais pas. J'ai des amis

0: historiques, mais qui sont presque ma famille, qui sont mes cousins et mes frères.
1: Comme ce que disait Maddy,
0: c'est,
1: oui.
0: Voilà, ouais. C'est mes amis historiques, ceux-là, mais c'était pas des amis, je suis né avec eux, mais il se trouve que, voilà, et après, j'ai eu plein de sortes d'amis. C'est-à-dire, l'amitié préexiste pas chez moi. J'ai des amis. Moi, je sais pas être ami. En gros, j'ai mis beaucoup de temps à être ami avec moi, pour qu'il raconte. Du coup, j'ai mis beaucoup de temps à avoir des amis. J'avais des amis en morceaux.
1: C'est la question que j'allais vous poser, qui est peut-être un peu vertigineuse, mais comment vous définissez l'amitié? C'est quoi pour vous?
0: Justement, j'en sais rien. J'ai des amis. Mais je sais pas, je peux pas prêt, justement. C'est peut-être pour ça que mon bouquin fait 8000 pages.
2: Pour moi, c'est une question qui, Johanna, définir l'amitié, c'est vraiment une question qui m'a obsédée au début de l'écriture de mon livre. Et en fait, je pense qu'il est préférable de pas le faire. Et l'amitié, elle est d'autant plus riche, précieuse, qu'elle est libre par rapport à tellement d'autres liens sociaux qui sont soit reconnus par l'administration, soit justifiés par les liens du sang, soit investis sur le plan économique pour des bonnes ou des mauvaises raisons. Ouais. Le fait que l'amitié, elle échappe à tout ça, ça la rend vraiment magique et précieuse. Et je pense que c'est intéressant aussi de la laisser le plus libre possible.
1: On parlait des amitiés en fonction de l'âge. Alors, on sait que celle de l'adolescence compte particulièrement. On parle aussi de liens amicaux. Est-ce que vous avez déjà vécu des liens d'amitié au sein même de la famille? Parce que Maddy nous disait, moi, mes amis sont devenus ma famille. Mais est-ce que, à contrario, enfin, en tout cas, inversement, c'est-à-dire que dans la famille, vous avez des frères et sœurs, par exemple, que vous considérez comme des amis? Philippe Robaud, je sais que vous avez deux frères.
0: C'est ça? Mes amis.
1: C'est vos amis, vous les considérez comme
0: ça? Mon père est un ami, ouais. Ma mère l'était aussi. Ce que je veux dire, c'est l'instinct familial, ça n'existe presque pas, mais si t'es élevé par des gens sympas qui sont tes amis, bon, d'abord, ils sont un peu éducateurs, ils étaient un peu chiants, mais bon, mais c'est devenu des amis. Mes frères sont des amis, plus on vieillit ensemble, plus on est amis. C'est-à-dire que... Et mon cousin, j'ai un cousin avec qui j'ai été quasiment élevé, on était en binôme tout le temps, c'est mon ami, évidemment.
1: Qu'est-ce que vous en pensez, Johanna?
2: Je trouve ça intéressant de poser la question sous cet angle, parce que souvent, la famille, c'est la relation la moins choisie, la plus pressurisante. Moi, ma sœur Estelle, c'est ma meilleure amie. Enfin, on est vraiment extrêmement fusionnels. Mes parents aussi sont des alliés, des partenaires de ma vie. On se consulte beaucoup, on partage beaucoup de choses. C'est pas forcément une relation qui est facile, puisqu'elle est donnée, elle n'est pas choisie. Mais je trouve que c'est intéressant de la travailler.
1: Ouais. Je voudrais qu'on donne la parole à Sylvain, parce qu'apparemment, il voulait réagir sur ce thème-là de la famille. Ouais. Bonjour Sylvain.
3: Oui, bonjour. Et puis, merci de tenir la boutique pendant l'été. C'est
1: super. on est là pour vous.
3: Voilà. Moi, je voulais donner mon témoignage par rapport au fait que je suis un enfant unique et donc je me suis créé un réseau d'amitiés qui sont devenus très très forts, des gens, un très gros réseau d'amitiés, d'ailleurs une très grande famille, et je trouve que ça m'a beaucoup beaucoup aidé. Et par contre, j'ai subi il y a maintenant 2 ans une rupture avec un de mes meilleurs amis qui d'ailleurs écoute France Inter à mon avis, et il s'appelle François, et j'espère qu'on se reverra et qu'on s'aimera de nouveau, que je considérais comme mon frère. Oui. Philippe Robaud disait un frère, un ami, moi c'était au contraire, un ami, un frère. Donc voilà, c'était juste un témoignage pour dire que l'amitié pour moi est primordiale.
1: Mais merci beaucoup pour votre témoignage, Sylvain. On voit bien cette imbrication entre la famille et l'amitié, et c'est un lien, c'est le lien entre les gens tout simplement. Enfin, je ne sais pas si on peut le dire aussi simplement que ça.
2: En fait, je trouve que ce qui souligne Sylvain, c'est hyper intéressant, c'est que je pense qu'on va arriver sur une génération d'enfants uniques, ou en tout cas les gens ont de moins en moins d'enfants. On a souvent dit des enfants uniques qu'ils étaient des enfants égoïstes parce qu'ils apprennent pas à sociabiliser. Moi, je pense justement que quand on est enfant unique, on doit créer du lien social par survie avec nos pères, sinon on se retrouve qu'avec des adultes. Ouais. Et du coup, ça nous pousse à développer des aptitudes de sociabilisation, quoi.
1: Philippe Robaud, vous incarnez un animateur radio dans le film qui sort demain, Un champ de fraises pour l'éternité. Mmh. On écoute un bout de la bande-annonce.
4: Nous sommes le 7 juin. 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
1: Philippe Robaud, votre radio, elle est diffusée dans un camping où vivent quelques personnes. Ouais. Est-ce qu'il et elle sont des amis?
0: C'est un collectif, c'est-à-dire qu'ils ne se savent pas amis, mais ils le sont. En fait, face au monde, c'est ce qui les rend amis sans le savoir, mais grâce à la radio ils vont le devenir, ou en tout cas ils vont créer un lien intime, donc de l'importance de mon personnage, c'est pas pour me vanter, mais voilà, non, au départ ils ne sont pas amis, c'est ouais. tout ça. C'est, ils sont
1: des individualités
0: tous,
1: posées.
0: Ils sont tous un peu ouais. individualisés, enfin, des individualités, du coup, bah, ce qui fait le lien, c'est la radio, et puis peu à peu ils se regardent, ils s'envisagent, ils se lâchent pas, quoi, en fait.
1: Ouais.
0: Et à un moment, quand ils lèvent les yeux l'un vers l'autre, ouais. parce que c'est ça l'amitié, c'est regarder quelqu'un,
1: ouais.
0: juste, enfin, entre autres, mais prendre le temps de, ça peut durer 5 minutes une amitié, c'est ça que je veux dire. Voilà, bah, ils le deviennent. Et c'est révolutionnaire.
1: Donc, on a entendu votre voix magnifique
0: ouais,
1: d'animateur
0: vraiment,
1: radio.
0: Vraiment, vous m'avez fait très, très plaisir.
1: Oui, c'est le moment fatidique, Philippe Rebaud, puisque vous êtes animateur radio. Vous allez pouvoir faire ce lancement. On vous écoute, je vous ai écrit une petite bafouille. Allez-y.
0: Est-ce que les liens d'amitié entre hommes et entre femmes sont différents? À quel âge naissent les relations amicales hommes-femmes? Quelle différence entre l'amour et l'amitié? Nous en parlons avec nos invités et la meilleure animatrice radio qui soit, Eva Rock, dans la suite de l'émission. Vous pouvez toujours nous appeler au 01 45 24 7000. On vous donne la parole après les jolis mots d'Alain Souchon sur une musique de son ami Laurent Voulzy. 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

0: J'ai 10 ans par Alain Souchon, un titre choisi par Jean-Baptiste Audibert.
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2: C'est la première fois que je fais un truc amical. C'est la première fois, tu sais, que je fais un truc par amitié, vraiment. Et que j'ai pas eu le temps d'y penser. Quand tu m'as dit, viens, on fait cette route, je t'ai dit, ouais, j'ai pas eu le temps d'y penser. Si j'avais eu le temps d'y penser, je t'aurais dit, non. Et je me dis, ben, c'est la première fois que je suis un ami. Pour de vrai, c'est-à-dire volontairement un ami. Je n'avais jamais réalisé que je pouvais être un ami. Que je pourrais être là, au milieu de la Roumanie, au milieu des loups, au milieu des trucs, avec un gars, en disant, ouais, mec, si t'as envie qu'on brosse le chien, on brosse le chien. Je suis d'accord. C'est la première fois de ma sélection.
0: C'est votre voix, Philippe Rebaud, que l'on vient d'entendre dans cet extrait du film à bicyclette réalisé par votre ami Mathias Mécluse. Il y a eu un coup de feu parce que vous étiez en Roumanie et on ne sait pas trop ce qui se passait autour de vous. Vous êtes avec nous ce matin avec l'autrice Johanna Cincinnatis. Nous tentons de faire l'éloge de toutes nos amitiés. Philippe Rebaud, vous connaissiez Mathias Mécluse depuis longtemps avant le tournage de ce film. Ouais. Un voyage à vélo depuis La Rochelle jusqu'à Istanbul sur les

0: traces de Yuri, c'est un des fils de Mathias qui s'est suicidé. Il avait lui-même réalisé ce périple. Et le film est lumineux, hyper drôle, bouleversant. Il y a des je t'aime et de grosses engueulades aussi. Ouais. Est-ce que ce voyage vous a bousculé dans votre amitié avec Mathias ?
1: Oui, mais bizarrement, ça m'a rendu ami, meilleur ami. Ouais. C'est-à-dire que c'est horrible à dire. Je suis pas sûr que j'étais un très bon... Enfin, on se connaît depuis 20 ans, mais est-ce que j'étais un très bon ami ou un ami même ? Est-ce que je faisais attention à Mathias et même aux autres avant ça ? Bof !
0: Et ce voyage vous a changé en ce sens-là ?
1: Cet événement m'a changé, la mort de Yuri m'a changé d'un coup, quoi. M'a recentré, recadré, j'en sais rien, comment on pourrait appeler ça. Et d'un coup, je me suis dit, ah ouais, l'amitié, là il est c'est le moment de la montrer.
0: Ouais.
1: Il n'y a pas d'amitié, il y a des gestes d'amitié. Mais voilà, ça m'a permis, moi, de m'aimer bien. C'est carrément horrible de retourner le truc, mais comme je pense d'abord qu'il faut s'aimer bien pour être un bon ami, ben voilà, ça a commencé là.
0: Ouais. Johanna Cicinnatis, on sent bien que ces épreuves de la vie, elles soudent aussi des amitiés. Ouais. Elles consolident parfois même des amitiés.
2: Oui, puis je trouve ça touchant de voir à l'écran, enfin là, ça fait quelques années qu'on voit beaucoup de fictions sur les amitiés entre hommes, où il se joue des choses qui... je pense, sont complètement anodines pour les amitiés féminines, mais où on voit enfin plus de vulnérabilité. Je pense à La Pampa, Chien de la Casse, maintenant votre film Vin Dieu, où on voit en fait plus de vulnérabilité, plus de sensibilité, ce qui n'est pas de refus quand on pense à la construction des amitiés masculines.
0: D'ailleurs, Mathias Mécluse nous a laissé un message pour vous, Philippe Rebaud, et pour nous aussi, pour que nous comprenions mieux votre lien.
3: Philippe est un homme fragile, et je suis moi aussi un homme fragile. Donc c'est peut-être la fragilité qui nous a rassemblés. Ensuite, on a décidé de faire des choses ensemble. On a écrit ensemble un scénario et là, on a commencé à s'engueuler. C'était des grosses engueulades d'hommes fragiles. On n'était pas bien sûr de ce qu'on avançait, mais on l'avançait quand même. Et puis là, la tragédie est arrivée, le décès de mon fils. Et là, on s'est mis à pleurer ensemble. Si je pouvais résumer l'amitié avec l'ami Philippe, ce serait ça. Jouer, rigoler, s'engueuler et pleurer.
0: S'engueuler et pleurer. Mathias, vous avez il y a un lien particulier avec vous, Philippe Rebaud, parce que si je suis bien renseignée, mais je pense que je suis très bien renseignée, on est d'accord, parce que c'est grâce à lui que vous allez oser vous rapprocher de Romane Bourringer.
1: Oui, c'était un jeu. Hein. Je voudrais bien qu'on sache que quand même elle a été séduite avant que Mathias intervienne.
0: Vous êtes sûr de ça ?
1: Oui. Et après, d'accord. On a joué à tout ça. Non, mais c'est vrai.
0: C'était sur un tournage. Hein.
1: Ben oui, j'étais régisseur, il était acteur, donc lui, il était à l'intérieur de la loge. Moi, je savais on était de part et d'autre de la loge, donc passer des sandwichs et puis des messages par Mathias. Mais plutôt un jeu. Mais c'est vrai, il a été un
0: facilitateur de votre relation.
1: Il a parlé de notre relation qui était déjà on était tombé amoureux.
0: Il a fait une passe décisive. Voilà, c'est exactement ça.
1: Enfin, il faudrait demander à Romane d'ailleurs. Oui. Je sais pas. Moi, on raconte toujours cette légende, mais je sais pas comment Romane l'a vécu.
0: Est-ce que c'est une bonne amie, Romane Bourringer?
1: Ah, c'est plus que ça. C'est mon gars sûr. Comme
0: votre gars sûr.
1: Mon gars sûr. Rien que d'en parler, je pourrais pleurer tellement.
0: Thomas, elle est importante pour vous?
1: Évidemment.
0: Ouais.
1: Enfin, je veux dire, on a fait des enfants. Et tout le reste, elle m'a fait grandir. Enfin, c'est mon gars sûr, c'est mon socle.
0: Ouais, mais vous prononcez le mot d'amie quand même quand vous parlez d'elle.
1: Bah oui, je prononce le nom de Romane.
0: Ouais.
1: Je l'appelle la beauté. Je sais pas comment dire, ça n'a pas de nom, ça s'appelle Romane. Et Philippe.
0: On va parler de l'amour et de l'amitié dans un instant, si vous voulez bien, mais il est 10h31 sur France Inter. Moi, je suis convaincue que le sujet a inspiré, c'est certain même. Vous écoutez France Inter, donc, et c'est l'heure de la carte blanche de Camille Tissot. Salut Camille.
2: Salut Eva. Eva Rock. I love Eva Rock. 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I love Eva Rock. Just a random Eva Rock.
0: Tous les matins, on va y avoir droit.
2: Tous les matins, vous avez droit à votre petite chanson, car je suis un petit peu fofolle et que je parle très bien anglais. Je suis très contente d'être avec vous, déjà parce qu'on a plein de points communs, tous les quatre. Bah, déjà, on est très sympas.
0: Oui. Voilà.
2: Et franchement, je nous imagine très bien partir en vacances ensemble. Bon, avec les cigales, ce serait mieux.
0: Voilà. Ah, bien.
2: Alors, on louerait une maison. Philippe serait au barbecue. Il a déjà un petit peu le look. Il est comme ça, mon filou. Il aime bien retourner des trucs mous.
1: Comment je dois le prendre, excuse-moi.
4: Johanna serait là en train de nous dire « On passe un bon moment entre amis, non ?» Elle est comme ça, Johanna, elle commente l'instant présent. Il fait chaud, hein ? On a pas mal d'atomes crochus. Tu jouis ? Ben plus du coup.
0: Ah non.
4: Et puis, vu qu'on est des potes, on s'engueulerait. Mmh. Et ça deviendrait un film français. Je sais pas pourquoi dans les films français, les vacances entre amis, c'est pas des vacances en fait. Les petits mouchoirs, barbecue, camping à l'époque. Hein. Sauf dans les films de Philippe, bien sûr. Et je ne dis pas ça pour avoir un petit rôle. Dans les films français, c'est vrai, il y a toujours quelqu'un pour se lever et dire les quatre vérités à tout le monde. T'as toujours cette scène où le mec timide se lève et dit « Non Philippe, j'ai pas envie de reprendre du vin. Oh ça va, tu l'as mal pris, on peut jamais déconner avec toi, c'est dingue. Attends, c'est à moi que tu dis ça ?» Elle a fait une école de théâtre ou quoi ? Et je ne dis pas ça pour avoir un petit rôle. Non mais je rêve, c'est toi qui trompes ta femme et tu vas me donner des conseils ? Et voilà, on est dans le cinéma français. Mais c'est vrai que c'est horrible les amitiés au cinéma. Moi perso, si un jour je vois débarquer Jérôme Commandeur ou François Cluzet à un barbecue, je me tape une crise d'angoisse. Personne ne fait ça. Qui a le temps de s'engueuler au Cap Ferré à part des gens qui s'ennuient à Paris, franchement. Au mieux, ce qu'on fait, on prend un ami en tête à tête, on trouve le prétexte d'aller chercher des glaçons et on fait ce truc que tout le monde fait. Il est sympa, Philippe, hein, de nous avoir invités. Mais je trouve que par contre, tu vois, il est quand même un peu bizarre, il a toujours une casquette et tout. À chaque fois, c'est marrant parce qu'on dirait des agents secrets, sauf qu'on a des sacs Picard. Moi, c'est vrai que les amis, pour moi, c'est que du plus.
0: En plus, vous avez beaucoup d'amis, Camille, c'est vrai.
4: Oui, ouais. J'ai beaucoup d'amis, ouais. Parce que c'est vrai que je suis très sympa. Et puis, du coup, je suis un peu obligée de les hiérarchiser. Genre, je dis toujours ma meilleure amie, une de mes meilleures amies, mon ami de prépa. Oui, j'ai fait une prépa Hippocagne. En plus des cours forants. Voilà. Chacun sa catégorie et surtout, chacun son rôle. Il y a toujours ton pote du collège, ton vieux pote. Tu le connais depuis tellement longtemps que tu sais même plus pourquoi t'es ami avec. Si vous savez, c'est ce genre de pote dans ton groupe d'amis où t'es un peu emmerdé si tout le monde annule un apéro et que c'est le seul à rester. Moi, j'ai un ami d'enfance comme ça. La dernière fois, on crève sur l'autoroute et on s'arrête pour chercher d'où vient le problème. On regarde sur la roue. Et là, il me dit « Regarde, c'est là !» Je dis « Où ça, Bastien ?» Il me dit « Là, là !» Là, là, là, là, là, là, là, là, là, là. Je dis, ah, c'est dommage, malheureusement, tu es un peu lourd. Il est resté bloqué en 98. Et notre amitié aussi, visiblement. Il y a aussi l'ami qui sait écouter, sans jugement. Bon, il coûte 150€ les 30 minutes. Mais je trouve qu'il a toujours les bons mots. Parfois, il me dit, non, vous n'allez pas mourir, Camille. On en parlera la semaine prochaine. Arrêtez de m'appeler. Et puis, il y a aussi les nouvelles amitiés. Celles que tu te fais à l'école des enfants. Et avec elles, tu as le fameux café des mamans. Et en fait, le café des mamans, c'est pas un moment convivial, c'est une cellule de soutien psychologique. À 8h45, t'as déposé ton gosse. À 9h, t'as diagnostiqué 3 burn-out, 2 séparations et une carence en fer. Et franchement, c'est chiant, les carences en fer. Tout s'y passe. La libido, évidemment. Tu l'as fait combien, toi, deux fois le mois dernier ? Évidemment, on sort notre Excel de baise. La charge mentale du foyer, l'éducation, nos mecs. Moi, mes amis ne sont pas sous-estimés. Elles sont sous-traitées. Parce que je leur délègue une partie de ma santé mentale. Bon, en tout cas, pendant toute l'émission, j'étais ravie d'être avec vous. Mais il y a juste un truc. Eva, tu peux venir 2 secondes avec moi ? J'ai besoin d'acheter des glaçons.
0: Oh non.
4: Tu trouves pas
0: non, ah, ça suffit. Camille, ça suffit. Ça suffit. Merci Camille. C'est extrêmement intéressant, je trouve, ce que vous racontez, Johanna Cincinnatis, cette hiérarchie qu'on peut avoir dans les amitiés. Alors, évidemment, celles qui sont liées à l'âge, mais aussi le pote au boulot, les mamans qu'on rencontre à l'école, ou les papas d'ailleurs, je dis les mamans, mais aussi, il y a aussi des papas. On a une sorte de hiérarchie dans l'amitié.
2: Je pense qu'on hiérarchise toutes nos relations, et à commencer par la sacro-sainte relation du couple versus les relations d'amitié qui arrivent comme des salles d'attente de la vie. Mais ce que je trouve qui est encore plus intéressant, Camille, dans votre biais, c'est que vous parlez des amitiés entre femmes comme des soupapes, et c'est exactement le propos de mon travail. C'est que des espaces sans lesquels on ne pourrait pas faire, et qui permettent de décharger absolument tout, mais du coup qui ne deviennent finalement que ces déversoirs où on parle en effet de nos partenaires, de nos pères, de nos frères, de ce que l'autre ne prend pas en charge. C'est pas forcément la façon dont les amitiés masculines se vivent,
0: oui.
2: En tout cas.
0: Oui, Philippe Repos.
1: Alors je vous détrompe, parce que ce petit rendez-vous d'après l'école de boire des cafés, on le fait aussi entre garçons, oui. Puisque nous sommes déconstruits et qu'on accompagne beaucoup nos gosses pendant qu'elles sont au Pilates.
2: Il nous faut des gommettes,
1: voilà,
2: là.
1: Nous,
4: moi, j'en vois pas beaucoup autour de l'école, mais je peux...
1: Habiter Montreuil ou Bagnolet, moi j'en vois plein.
4: Ah ouais.
1: Voilà, donc on va dire qu'il y a un monde où les les pères, et voilà. Et parfois, il y a même, on fait des réunions hommes-femmes sur, et on parle exactement des mêmes choses.
2: Ah, ouais, bien sûr qu'il y a des changements progressifs.
1: Voilà, non, mais je veux dire, aidons ce changement, arrêtons avec cette idée de. Les gars, on parle aussi de charge mentale, mais moi, je faisais une blague à l'époque en disant, on devrait se voir dans une cave et dire, toi, ça va avec ta femme. Ouais, elle est au Pilates, là, elle est claquée. Mais... c'est pour ça que je me lève à 5h du matin et que je m'occupe des gosses. C'est parce qu'elle est claquée, elle est au Pilates et puis après elle est en répète.
2: Que je l'aide avec les gosses.
1: Non mais justement, on ne dit plus ça. S'occupe des gosses et elle nous aide.
2: Oui.
1: Je ne dis pas ça pour toi, Romane, si tu m'entends.
0: Je voudrais qu'on donne la parole à Isabelle, je crois, qui nous a appelé sur ce thème. Bonjour Isabelle.
5: Oui, bonjour.
0: On vous écoute.
5: Moi, je vous ai appelé parce que quand j'ai entendu l'émission, le début de l'émission et vos intervenants, moi, je me suis dit, mais en fait, mon meilleur ami, c'est mon mari.
0: Ah, c'est vrai ?
5: Mon mari, ça fait 48 ans, voilà. Alors, on a d'abord été amis avant que ça se transforme en relation amoureuse. Mais, et je fais bien la différence entre notre relation de couple et notre relation de meilleurs potes qui ont vécu la fin de leur adolescence, le début de leur... de leur vie de jeune adulte, professionnelle, les études, etc. Et en fait, on est encore à se marrer de tout ensemble, de tout lui confier. Et quand j'ai un gros moment de blues, c'est pas vers des amis, eux, ou yes, c'est vers mon mari.
0: Ah, c'est vers votre mari, quoi. Vous allez, ouais.
5: Ouais. On a beaucoup déménagé dans notre vie personnelle, pour des raisons professionnelles. Et c'est vrai qu'en fait, on a notre vie qui a été jalonnée d'amis qu'on a eu à un moment donné, qu'on fait partie de notre vie. Mais moi, la stabilité de mon amitié, c'est avec mon mari.
0: C'est avec votre mari. Merci Isabelle, merci beaucoup pour ce message. En parlant de déménagement, Philippe Rebaud, je sais que quand vous étiez enfant, vous avez beaucoup déménagé. Ouais. C'est compliqué pour se créer des amitiés dans ces moments-là.
1: C'est ça, alors j'ai beaucoup déménagé, puis j'étais un vilain petit canard physiquement, difficile de m'intégrer. Enfin bref, mais voilà, oui, je me faisais des amis par classe, donc je m'en allais. Du coup, je ne m'attachais pas vraiment et j'ai mis du temps à me réattacher aux gens. En réalité, j'allais dire, c'est récent presque dans ma vie d'être d'accord pour m'attacher.
0: Ouais.
1: Mais pas parce que j'avais peur du détachement, c'est parce que je n'avais pas le temps. Et du coup, je me dis, c'est comme ça qu'on fait. Donc, je prenais un bout d'amis à un côté. J'ai des amis avec qui je faisais du skate, certains plus. Enfin, je ne sais pas comment dire.
0: Ouais.
1: Enfin, voilà, j'ai dit.
0: Mais oui, vous l'avez dit. Johanna Cincinnati, c'est vrai que les amitiés, on le disait, se construisent différemment en fonction de l'âge, notamment. C'est souvent ça qui débute l'amitié. Mais le genre, voire la classe sociale, entre en jeu. Vous pouvez nous expliquer cela ?
2: En fait, quand je parle d'amitié, les gens me disent toujours, ah non, mais femme-homme, on est amis tous pareils. C'est vrai que l'amitié, c'est une valeur universel, c'est un sentiment qui se vit partout, de tout temps, et aussi d'ailleurs pas que chez les humains. On voit que les animaux ils ont aussi le jeu, etc. Mais c'est aussi une pratique en fait sociale vraiment qui se vit pas de la même manière selon l'endroit où on se situe dans l'espace social. Et donc selon qu'on est sociabilisé comme un homme ou une femme, comme une personne âgée ou une personne jeune, on se rend compte que les jeunes font pas du tout l'amitié de la même manière que certains de nos auditeurs qui nous ont appelés, ou que le lieu de vie, le territoire aussi va colorer la façon dont on fait l'amitié, c'est hyper intéressant de se rendre compte de ça. On sait que, par exemple, chez les classes populaires, les tissus sociaux peuvent être beaucoup plus resserrés, les amitiés peuvent être beaucoup plus solides que, par exemple, dans des quartiers très riches en ville, et a fortiori dans des grandes villes où on a l'habitude de pouvoir butiner entre des gens et où les amitiés, les tissus sont un peu plus légers et souples.
0: Ouais. Camille Tissot, vous avez gardé vos amis de l'enfance ?
4: Moi, j'ai gardé mes amis. J'ai même une copine de maternelle avec laquelle je suis toujours amie. Et moi, c'est mon terreau, quoi. C'est-à-dire que mes amitiés, je les ai depuis toujours et je les entretiens. Même mon mec, il me dit toujours...
0: Ah, vous les entretenez ? Ça veut dire quoi, entretenir une amitié ?
4: J'envoie des messages, je prends des nouvelles, je me pose toujours la question de savoir si je suis une bonne amie. Je pense que les gens aussi me le rendent bien. Et c'est vrai que j'ai un peu l'impression d'être en communication permanente avec eux. Mon mec, il me dit, mais où tu trouves le temps ? Quand j'ai pas le temps, que je suis en train de courir, je fais un message vocal.
2: Et moi, c'est aussi une nécessité, comme vous disiez dans votre biais, c'est-à-dire qu'on en a besoin. Si on n'a pas ces soupapes, c'est pas possible.
4: Moi, sinon, je pense que j'aurais divorcé.
0: On l'embrasse, votre mari, comment il s'appelle ?
4: Adrien, on l'embrasse.
0: Adrien, on vous embrasse.
4: Très fort, évidemment.
2: Mais souvent, on dit aussi que les hommes... Enfin, pardon, vous allez pas apprécier Philippe, mais à nouveau, c'est des généralités, il existe des exceptions. Mais souvent, on dit que quand les hommes, ils ont une femme, ils ont moins besoin d'amis. Parce qu'ils déposent beaucoup plus de leurs émotions, ils délèguent beaucoup plus à leur épouse.
0: Non, mais ce qui est vrai, c'est qu'avec l'âge, passé 30 ans, et je sais que ça a été aussi un déclic pour vos recherches, Johanna Cincinnatis, passé 30 ans, c'est la valeur couple qui qui prend un peu le relais sur ses amitiés, et notamment pour les femmes, avec... pardon Philippe, avec la charge mentale, elles ont moins de temps notamment pour se faire de nouvelles amitiés.
2: Oui, statistiquement, elles perdent 3 heures par semaine, je pense, de temps libre pour sociabiliser. Et néanmoins, ce sont elles qui s'occupent de l'agenda social du couple, de dire on va appeler tes parents, on va voir ton frère, on va voir tel et tel couple d'amis. Mais la bonne nouvelle, c'est que quand les enfants quittent le nid, elles regagnent en vie sociale beaucoup plus vite qu'eux. Souvent, eux, on pense qu'ils galèrent parce qu'ils se retrouvent à devoir gérer des choses qu'ils n'ont pas encore gérées, type lave-linge, type vaccin, etc. Non, en fait, c'est pas moi qui le dis, ce sont les travaux de psychiatrie sociale et psychologie sociale.
1: Je veux bien aller discuter avec la psychiatrie sociale.
2: Et en fait, c'est plutôt le vide affectif qui est difficile à combler pour les hommes quand les femmes partent de la maison, parce qu'elles étaient responsables de la vie sociale du couple.
0: Je voudrais qu'on donne la parole à Annie, qui nous a appelé depuis un petit moment. Pardon Annie, on vous a fait patienter au standard de France Inter. Bonjour.
6: Allô ?
0: Oui, bonjour.
6: Oui, alors c'est pas Annie, c'est Stéphanie.
0: Stéphanie, pardon. Alors on m'a marqué Annie sur ma fiche, pardon.
6: C'est pas grave.
0: Veuillez m'excuser.
6: Je vous remercie de prendre mon appel. J'ai un témoignage, je voulais témoigner d'une amitié qui est celle que j'entretiens avec mon amie Magali depuis qu'on a 11 ans. On s'est rencontrés en 6e. On n'était même pas dans la même classe. Et un an après, j'habite dans le Pas-de-Calais, elle a déménagé à Bordeaux. Et depuis 40 ans, on ne s'est pas quitté.
0: C'est pas
6: vrai. On s'envoyait des lettres, on s'envoyait avec des moyens de l'époque qui étaient compliqués. Alors on s'envoyait des cassettes, on écrivait nos journaux intimes et on se les envoyait par la poste. On a entretenu une correspondance pendant une trentaine d'années qu'on s'est échangé récemment, on s'est échangé. Donc on a échangé nos lettres respectives et on s'appelle... quasiment tous les jours, tous les deux jours. Mais, c'est une amitié indéfectible et c'est mon alter ego.
0: Mais Stéphanie, est-ce que vous vous voyez physiquement aussi hein?
6: On essaie de se voir une fois par an.
0: D'accord.
6: Ou, parfois tous les deux ans. Enfin, on essaie de se voir, mais tout se fait au téléphone, au quotidien. C'est comme si on vivait à deux rues l'une de l'autre.
0: C'est incroyable.
6: Elle a traversé, elle a perdu, je pense donc au film, hein, Bicyclette, que j'ai adoré. Hein, elle a perdu elle-même un fils. On a toujours été là l'une pour l'autre dans les plus heureux et les plus terribles. Et on ne peut pas se passer l'une de l'autre.
0: Merci beaucoup Annie pour votre témoignage. Et Philippe Rebaud, ce que dit
1: c'est
0: Annie...
1: Stéphanie.
0: Non, Stéphanie, pardon, c'est vrai, j'ai décidé de vous appeler Annie, donc c'est Annie jusqu'au bout, hein. Pardon.
2: Voilà
0: Annie.
2: La charge mentale, heureusement que Philippe m'a excusé, vous voyez.
1: Parce que moi, je n'ai pas de charge mentale, du coup, ça me permet de...
0: Il faut toujours avoir un Philippe Rebaud à côté de toi, surtout.
1: Je ne suis pas sûr, il faudra demander à Romain.
0: Philippe Rebaud, le message de Stéphanie, quand t'as dit on est allé voir à bicyclette et on a été très émus, c'est ce qui vous a quand même accompagné sur toute la tournée de ce film. Alors, évidemment, le sujet, c'était aussi la mort du fils de Mathias, mais est-ce que vous avez eu des gens qui sont venus vous parler de ces amitiés-là, de ces amitiés fortes?
1: Comme on présentait le film souvent avec Mathias, les deux ensemble, lui, il consolait des gens qui avaient vécu la même chose, mais du coup, ça le consolait de consoler.
0: Oui.
1: C'est-à-dire, honnêtement, je crois que ce qui lui a fait le plus de bien, c'est ça, c'est le contact aux autres, et y compris, parce qu'il a une espèce de physique de gourou, de prendre des gens dans les bras, il disait à un moment, je suis à ma. Mais
0: il faut expliquer qu'il est très grand.
1: Il est très grand, il a une grosse voix, il est très rassurant, c'est un menhir en fait, un menhir mou, mais c'est un menhir. et moi, j'avais la partie, on aimerait bien avoir un ami comme vous. Non, je disais, bon, voilà où
0: mais j'avais... ça vous touchait quand on vous disait
1: mais
0: ça?
1: Évidemment, pour un type qui ne sait pas être ami, qu'est-ce que vous voyez?
0: Pourquoi vous répétez souvent ça, je ne sais pas être ami?
1: Parce que je ne suis pas ami avec moi-même, donc c'est très compliqué, moi, que quelqu'un ait envie d'être ami avec moi, je trouve ça soupçonnable.
0: Ça vous paraît... Ah oui.
1: Donc j'essaye de me...
0: Vous avez des stratégies de contournement?
1: Je fais que ça, par exemple, je relance jamais mes amis, je ne suis pas un ami d'entretien, c'est ça quand je dis je ne suis pas un bon ami, moi je n'envoie jamais un message à aucun de mes copains, je vais au mariage au dernier moment, sans répondre aux questions, tu viens alors finalement, et puis j'arrive.
0: Et vous venez? Oui, c'est important, si vous êtes là.
1: Des fois je viens, et puis après il y a un truc qui est chez moi, qui prend beaucoup de place, qui est la paresse. Du coup, une fois que je suis chez moi et que j'ai besoin de personne, à part mon chien, ma télé, mais éventuellement mes gosses, et encore, c'est la flemme de tout, voilà.
0: Vous donc êtes un provocateur, Philippe Rebaud. Un petit peu quand même.
1: Tout n'est pas vrai, mais en même temps, il faut repartir de là quand même.
0: Ouais. On attend toujours vos messages au 01 45 24 7000. Les amitiés dans le travail, figurez-vous que c'est possible. À la préparation de l'émission, je peux toujours compter sur Anna Massardi et Jessica Bagic, aidées par Lucie Vermont, Johanna Houssin et Manon Latour, à la réalisation Jérôme Boulet et à la technique Théo de Lobadère. Sans eux, pas de grand bien vous fasse. Et sans musique non plus, pas de grand bien vous fasse. Celle de Baby Rose et Léon Thomas.

0: Friends Again par Baby Rose.
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2: Pour toi, c'est à quel âge l'âge idéal pour le faire pour la première fois?
3: N'importe quel âge, à vrai dire.
2: Ah, tout le monde nous dit n'importe quel âge.
3: Du moment que tu t'en
2: fous. Oui, j'essaie de m'attaquer,
3: pas,
2: eux.
3: Pas à 10 ans non plus, hein, pitié.
2: Ouais, voilà.
3: Puis imagine que t'as une idylle avec un mec et que t'as 16 ans et qu'après, avec les autres, c'est plus du tout pareil. Tu vas pas me dire que tu vas attendre, tu vas se le dire.
2: Ouais, c'est ça. Et toi, si jamais tu étais à ma place, tu penses que tu te sentirais prête ou pas à 16 ans?
3: Bah non. Bah non, mais après, on peut pas. Enfin, tu vois ce que je veux dire, on peut pas savoir comme ça. Ouais.
2: Non, mais arrête, parce que je te dis ça, mais on peut pas savoir comme ça, c'est ce que j'ai sorti à Dimitri quand même. Hein. Et puis déjà, pour te dire, moi je suis une fille sage.
0: Éloge de toutes nos amitiés, c'est le thème de ce grand bien vous fasse en présence de l'autrice Johanna Cincinnatis, du comédien Philippe Rebaud et de Camille Tissot. On vient d'entendre un extrait du documentaire que j'aime tellement, qui s'appelle Adolescente de Sébastien Lifshitz, film dans lequel il suit pendant 5 ans le quotidien de deux amis, Emma et Anaïs. On est noyés de messages, chers invités. Je vous en lis quelques-uns. Fabien qui nous dit: je vous fais part d'une amitié de près de 50 ans, 4 adolescents qui ont été réunis par un enseignant pour des épopées estivales pyrénéennes. Nous avons tous 60 ans aujourd'hui et nous savons que nous serons toujours là les uns pour les autres. Et Clément nous dit: je voulais vous partager ma vision de la différence entre copains et amis. C'est intéressant ça. Mmh. Entre copains, on partage les bons moments et avec les amis, on partage aussi les mauvais. Mmh. Et Mathilde nous dit: j'ai rencontré deux personnes de 19 et 21 ans de plus que moi et nous formons un joyeux trio amical depuis quelques années. Au-delà de quelques références que nous n'avons pas en commun, notre âge n'est jamais un sujet, mais le regard des autres nous le renvoie régulièrement, nous faisant vivre quelques situations cocasses. On ne rentre pas dans les cases sociales prédéfinies, eh bien tant pis. Elle s'appelle Mathilde et je l'embrasse parce que évidemment elle parle de moi. Et voilà, je ne savais pas, je viens de le recevoir. Et en le lisant au fur et à mesure, j'ai compris que c'était elle. Je vous embrasse, chère Mathilde. Johanna Cincinnatis, est-ce qu'on peut dire qu'on assiste depuis quelque temps à une réhabilitation de l'amitié?
4: Oui, je pense que c'est une bonne chose. On voit qu'il y a énormément de travaux qui sont sortis ces dernières années, qu'on commence enfin à questionner cette hiérarchie entre le couple et l'amitié. Et j'emploie le mot couple à dessein parce que je pense qu'il y a de l'amour dans l'amitié. Mais cela dit, je pense que c'est aussi lié au fait qu'on rejette légèrement le couple comme institution, on le questionne, on le rejette pas fondamentalement, les gens continuent de faire ce choix. Hein. Je pense qu'il y a un effet de loupe à se dire, oui, là, alors tout le monde devient célibataire, polyamoureux, ami et tout.
0: Oui,
4: non,
0: pas du
4: je
0: tout.
4: Pense qu'on questionne l'institution du couple, mais elle est encore très très puissante. Et je trouve ça une bonne chose qu'on commence à parler d'amitié. Et je trouve qu'on est même dans le temps de l'amitié, c'est-à-dire qu'on commence à parler un peu de chagrin d'amitié, de ruptures amicales, de conflits, de comment on navigue ces choses, d'amitié intergénérationnelle. Oui.
0: Intergénérationnel.
4: Pardon.
0: Vous allez rire de m'achever.
4: Malgré les différences d'âge. C'est formes pire. D'amitié que je chéris énormément d'ailleurs.
0: C'est vrai?
4: Oui.
0: Et vous voulez être amie avec moi, Johanna?
4: À fond.
0: D'accord. Pardon, je vous ai coupé.
4: C'est démontré que d'avoir des gens qui ne nous ressemblent pas autour de nous, ça fait plus de bien que d'avoir des gens qui nous ressemblent. Donc là, on est dans un peu une ère de la polarisation où on se dit qu'on veut des gens qui pensent exactement comme nous. Je pense que ce n'est pas du tout intéressant. C'est d'ailleurs même dangereux pour la démocratie. Mais que c'est intéressant de refaire confiance à l'altérité et de s'entourer de gens qui ne nous ressemblent pas.
0: Oui, Philippe Rebaud, on peut être ami avec des gens qui ne pensent pas la même chose que nous.
5: Non, je viens de penser un truc. Oui. C'est, en fait, un ami, c'est un gars qui accepte de temps en temps que tu sois son ennemi.
0: Oui.
5: Son meilleur ennemi, quoi. Moi, si on prend la bicyclette, en fait, j'allais accompagner Mathias en me disant je vais être un bon ami, doux et tout ça. J'ai été que chiant. Et
0: je ne peux que plus soyez à ça. Après avoir vu le film plusieurs fois, vous êtes chiant,
5: parce que j'ai peur et tout ça, mais voilà, il m'a laissé être son ennemi, enfin, et quelque part c'était voilà, ça a servi aussi à faire avancer, mais voilà, donc c'était pour faire cette petite parenthèse.
0: Et est-ce que vous pensez qu'on peut être ami avec des gens avec qui on ne partage pas les mêmes idées?
5: Ouais, jusqu'à un certain endroit.
0: Ouais,
5: enfin, on peut pas rigoler de tout avec tout le monde. Voilà, je peux pas rigoler avec Jordan Bardella, moi. Je crois pas. Et
4: Dieu sait qu'il aime la bicyclette.
5: Et pourtant, Dieu sait qu'il aime le vélo.
0: On va passer à autre chose.
5: Mais
0: un sujet très important, pardon. Je reviens à un truc très important. Un seul chiffre que je voulais vous donner quand même. 76% des jeunes de 18 à 24 ans disent se sentir seuls. On a vécu une période de forte chaleur au cours de laquelle on a mesuré la nécessité de l'entraide. Les liens avec les proches sont quand même primordiaux. Il y avait une étude du Crédoc qui disait que les liens de proximité sont le premier rempart contre l'isolement. Eh bien, quand on demande qui sont ces liens de proximité sur lesquels on compte, ce sont les amis, les voisins, la famille, les collègues de travail et les commerces de proximité.
4: C'est super important que vous mentionniez, ça. Ouais. Ça s'appelle la participation organique, en fait. C'est tous les liens qui naissent du fait de l'agencement de nos vies. Donc, c'est par exemple mes voisins de palier qui me proposent un apéro quand j'emménage. C'est la boulangère qui sait ce que je prends. C'est le vendeur du kebab qui sait quelle sauce il faut avec quelle viande. Enfin, ça paraît anecdotique, en fait, et c'est archi important pour le sentiment d'appartenance.
0: Mais c'est vrai que ça compte pour vous, ces liens avec les voisins?
5: Évidemment, je pense qu'à ça, c'est là que démarrent les amitiés. Il faut démarrer là. Il faut d'abord être ami avec ta voisine. Enfin, je veux dire, avant même de la connaître, de toute façon, c'est potentiellement une amie. Je voulais revenir sur le chiffre des 18-24. Moi, j'allais dire 100% des gens se sentent seuls. Tout le temps, si on pose la question, si je vous pose la question un soir, vous allez me dire, qu'est-ce que je me sens seul, en fait? Parce qu'on a ce débat-là. Enfin, notre besoin de consolation est impossible à rassasier. Je sais plus comment ils appellent. Dagerman. Mais en gros, 100% des gens se sentent seuls par moment. Et donc, tout ça vient aider, si on accepte, c'est de dire, grâce à l'autre, je suis pas seul. Alors après, l'autre, un ami, ta femme, ton mari, ton truc, mais on a tous besoin de quelqu'un.
4: Mais c'est vrai qu'il s'est joué pendant la vague de chaleur, la désert de confinement. Et c'était assez inquiétant de voir que les gens commençaient à avoir une vie sociale au-delà de 22 heures quand il et elle le pouvaient. Et qu'en fait, c'est un problème public auquel nos gouvernements devraient s'intéresser, le sentiment de solitude.
0: Camille Tissot, vous connaissez, vous, le moment de solitude, des fois?
2: J'avoue
0: non,
2: que...
0: vous savez pourquoi je vous pose la question? Parce que quand on est humoriste comme vous, qu'on fait des tournées, vous partez généralement seul ou au mieux à deux personnes.
2: Justement, moi, j'ai fait le choix de toujours partir avec quelqu'un et d'emmener des copines avec moi. Donc, il faut trouver aussi la copine qui peut aussi
0: se greffer
2: dans ma vie, dans mon style de vie. Mais j'ai une de mes meilleures amies. Une fois d'ailleurs, elle a dit une pote, et je fais une pote. Non, une de mes meilleures amies, enfin ma meilleure amie qui mon ex-meilleure amie depuis, donc qui m'accompagne parce qu'elle est photographe. Donc j'ai demandé de m'accompagner parce que je veux toujours être. Enfin, moi j'ai du mal à rester seule et j'aime aussi que tout soit réjouissant. Et avec des amis, je trouve que ça l'est. Et même si dans mon couple, c'est mon ami et tout, je trouve qu'on a aussi besoin des amis. Moi, voilà, j'en ai une qui est comme ma sœur, Charlotte, pour ne pas la nommer. Je lui raconte toute ma vie et je trouve qu'on en a besoin pour être une bonne partenaire aussi dans son couple, quoi. Si on n'a pas ses amis pour se...
0: Aristote, vous savez... Aristote, quand c'est...
5: Je pense qu'elle s'échappait. Non, c'est vraiment... je t'aime, mais il faut vraiment que j'aille voir...
2: J'ai besoin de quelqu'un qui m'aide à te supporter.
5: C'est ça, en fait, je te supporte. Imagine si j'avais pas de copine.
0: Eh oui, on plaisante là-dessus, mais je pense que c'est, ça fait partie de l'équilibre dont on a besoin dans nos vies. Aristote pensait que l'amitié constituait avec la justice le ciment des relations sociales et du lien civique de la cité. D'ailleurs, Johanna Cincinnatis, on voit de plus en plus d'expériences de colocation. Alors, de colocation, pas pour des jeunes gens en début de carrière professionnelle, j'allais dire, mais des habitats partagés. J'imagine que quand on prend un habitat partagé, on n'est pas forcément amis au départ.
4: Mais je pense qu'il y a beaucoup de gens qui fantasment l'habitat partagé et qui se rendent compte qu'en fait, il y a des individus.

0: individu, il y a des altérités. Oui. Mais c'est vrai que par l'amitié et l'habitat collectif, on peut repenser plein de choses, dont le rapport au foncier, à l'écologie, aux enfants, à l'éducation. Donc c'est intéressant de s'y pencher aussi.
1: L'habitat partagé, vous connaissez Philippe Rebaud, parce que c'est un peu ce que vous avez fait avec Romain de Bouranger.
2: Bien sûr.
1: Hein, vous aviez deux appartements
2: mitoyens.
1: Même avant,
2: on était des hippies, on partageait avec nous. Mes frères sont venus habiter chez nous. Enfin, pas dans le département, mais en gros, oui. Ben, on a cette idée, nous, qu'il faut tout un village pour élever un enfant, donc on part là-dedans. Et plus... Je veux dire, même pour nos enfants, c'était bien de ne pas avoir que nous comme parents. Quoi.
1: Avant de refermer cette émission...
2: Les médias qui ont eu la chance d'avoir des amis que leurs parents puissent leur échapper.
1: Avant de refermer cette émission et pour prolonger le thème de l'amitié, je vous recommande l'exposition au musée d'Orsay qui est consacrée à Renoir. Vous allez pouvoir découvrir comment Renoir aimait peindre ses amis. Les scènes amicales sont sublimes, elles sont touchantes. Il représente la camaraderie, la convivialité, autant de toiles qui lui permettent de dévoiler son sens de l'empathie et sa capacité à s'émerveiller. L'exposition est intitulée « Renoir et l'amour, la modernité heureuse » et c'est jusqu'au 19 juillet. Chers amis, il est temps de se quitter. Johanna Cincinnatis, je renvoie les auditeurs et auditrices à la lecture de votre livre « Elle vécure heureuse, l'amitié entre femmes comme idéal de vie » aux éditions Point. Et je conseille aussi votre podcast « Anatomie d'une dispute », c'est chez Binge Audio. Philippe Rebaud, un chant de fraises pour l'éternité,
2: ah ouais,
1: c'est demain.
2: C'est un film fragile, c'est un très joli film.
1: Mais oui,
2: c'est
1: en
2: vraiment...
1: plus il fait bon dans le cinéma, c'est climatisé,
2: en plus,
1: c'est
2: la fête du cinéma, c'est 5 balles.
1: Mais oui, il faut y aller. Camille Tissot, je vous attends ici demain pour une autre carte blanche.
2: Si son mari la laisse partir.
1: Demain, nous changeons d'atmosphère, nous vous offrons une plongée dans le monde végétal. Dans un instant, on va déguster.
2: Je serai là aussi parce que je fais des
1: Bonjour à François Régis.
3: Bonjour Eva.
1: Quel est l'objet ou le menu ou le sujet de ce matin?
3: Si je vous dis une super plaque chauffante pour cuisiner en plein air.
1: La plancha.
3: Bravo. La leçon de cuisine à la plancha.
1: À tout de suite.
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1: 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Les informations avec Amélie Perrier. Bonjour Amélie.
6: Bonjour Eva, bonjour à tous. C'est le choix politique de l'Espagne dirigé par le socialiste Pedro Sanchez. Plus d'un million de demandes de régularisation ont été déposées dans le pays par des étrangers en situation irrégulière. Ce plan massif du gouvernement de gauche a été lancé mi-avril et se termine ce soir. Nous voulons que le monde voit l'Espagne comme un pays qui respecte, protège et garantit les droits humains, a déclaré Pedro Sanchez. Il vante une décision bonne pour l'économie du pays qui manquait de main-d'œuvre tout en reconnaissant les défis liés à l'intégration. L'Espagne, une exception en Europe où de nombreux pays ont plutôt tendance à durcir les conditions d'entrée et de séjour. À Monaco, la piste terroriste est écartée, celle d'une attaque ciblée, priorisée. Une explosion a fait 3 blessés hier soir sur le rocher, dont un oligarque ukrainien en rupture avec son pays, Vadim Ermolaïev. Il est l'une des plus grosses fortunes d'Ukraine et réside à Monaco. Les autres blessés sont sa femme et son fils de 13 ans. Juste avant l'explosion, un suspect a été vu déposant un objet dans l'immeuble, il est recherché. Des brûlures et des arnaques, l'entreprise Epil House est visée par 126 plaintes regroupées et déposées à Paris. Certaines plaignantes ont été victimes de graves blessures avec des séquelles à long terme, notamment dans des zones intimes. D'autres dénoncent des prestations interrompues par la fermeture soudaine de centres, malgré des forfaits payés à l'avance. De nombreuses clientes ont été attirées vers Epil House grâce à la promotion faite par des influenceurs sur les réseaux sociaux. Là, c'est légal, mais pas très agréable non plus quand la facture tombe. Les tarifs bancaires ont augmenté de 2,7% sur un an, entre février 2025 et février 2026, 3 fois plus vite que l'inflation, cette hausse. Ces frais avaient déjà pris 3,1% l'an dernier, nous dit l'Observatoire des tarifs bancaires. La Fédération bancaire française met de son côté en avant les coûts croissants pour les banques, des salaires et de l'informatique. Des milliers de foyers privés encore d'électricité à cause de la canicule et des orages. Ils sont 8100 logements dans le Nord et l'Aisne ce matin, à cause de la foudre tombée samedi, des vents violents et des arbres tombés sur les infrastructures électriques. Et un peu moins de 8000 à Paris à cause là des températures trop élevées, des sols goudronnés. Le réseau souterrain a été mis sous contrainte, ça a fragilisé des boîtes de jonction et des câbles souterrains. Et puis forfait Léon Marchand pour le 200 mètres nage libre des championnats de France à Saint-Etienne. La star de la natation tricolore a déjà déclaré forfait hier soir pour la finale du 200 mètres brasse. Il a ressenti une douleur à un adducteur. Le nageur doit passer des examens ce matin. Il reste aligné pour l'instant dans 3 épreuves, 200 mètres papillon demain et jeudi 200 mètres 4 nages et 400 mètres

0: nage libre.
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0: 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Oui, c'est l'heure dont on va déguster avec vous, François-Régis Gaudry.
4: Merci Amélie Perrier. On vous retrouve tout à l'heure pour un nouveau rendez-vous avec l'actu.
5: The menu, please.
4: Bonjour à toutes et tous. Qui dit été, dit cuisine d'extérieur. Aujourd'hui, on cuisine non pas au barbecue, mais à la plancha. On ne charbonne pas, non, on soulève de la fonte. Car oui, cette plaque chauffante, c'est un élément majeur de la convivialité du Sud-Ouest et elle s'exporte depuis quelques années dans toute la France. Au menu de cette émission du 7 juin dernier, canard au caramel, moule sushi pister et un vin rouge très minéral. 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
6: Goûter comme ça ?
7: Oui, bien sûr.
8: C'est bon.
9: Alors là, on est à Haute-Ségor, hein, dans le sable, sous les pins, avec le grand soleil. Et on organise le premier championnat du monde de plancha, produit très basque landais au départ. Et on arrive à tout cuisiner sur la plancha.
10: Je dirais que la plancha, c'est une poêle et que le barbecue est un four et qu'en fin de compte, les deux se complémentent.
9: C'est la manière la plus simple possible de faire une cuisson type barbecue en extérieur. La plus saine parce que vous allez varier les aliments, vous allez cuisiner sans graisse. Je dirais que c'est le barbecue le plus moderne qui soit.
10: Moi, je cuisine même à l'intérieur chez moi, faire du smash burger. Moi, la plancha, je l'apprécie en version street food.
4: Bonjour à toutes et tous, bienvenue sur le plateau dont on va déguster. Elle monte partout en France, la grande marée de la plancha. C'est même à se demander si cette plaque chauffante originaire du sud-ouest de la France ne serait pas en train de devenir le nouveau barbecue. Facilité d'utilisation, rapidité de cuisson, un côté plus sain et une extraordinaire polyvalence culinaire. Voici quelques-uns des points forts de la plancha qu'on va détailler avec nos deux invités, à commencer par l'incontournable chef Carlos. Bonjour.
11: Bonjour François-Régis, bonjour tout le monde.
4: Vous Merci. Êtes chef Carlos, l'un des tout meilleurs spécialistes en France du barbecue et des cuissons en plein air en général. Et vous le prouvez à nouveau avec un livre très beau, tout chaud, que vous avez co-signé avec le youtubeur Valouz, Le meilleur barbecue de ta vie devient le roi de la braise. En 60 recettes aux éditions Larousse, avec les photos de Emery Chemin, c'est bien ça ?
11: Exactement.
4: Alors il est beaucoup question évidemment de cuisson à la flamme, c'est votre spécialité, mais vous connaissez par cœur l'ustensile plancha. Il y a d'ailleurs des recettes à la plancha dans votre nouveau livre. Et on va arbitrer avec vous ce match barbecue contre plancha. Merci beaucoup d'être venu.
11: Ben merci à vous. Et quelle lourde tâche que d'arbitrer ce duel qui commence depuis bien longtemps. Et j'espère qu'aujourd'hui, on va tous s'accorder pour dire qu'en fin de compte, la plancha et le barbecue, c'est plutôt complémentaire.
4: Une plancha est installée dans notre studio 611. Qu'est-ce qui est en train de grésiller, de grilloter ?
11: Ben actuellement, là, je suis en train de faire cuire la graisse du magret de canard.
4: Oui.
11: On a réalisé un petit canard au caramel, donc une version revisitée du porc au caramel.
4: Ça sent bon.
11: 100% terroir sud-ouest sur cette merveilleuse plancha.
4: Eh bien écoutez, on va se régaler, n'en dites pas trop, mais on va vraiment goûter ça avec vous dans le courant de cette émission. Liliane Hortal, bonjour.
12: Bonjour.
4: Vous venez de Arkhang, Pyrénées-Atlantiques. Vous êtes une spécialiste de la cuisson à la plancha. Vous venez de publier la Bible de la plancha, 200 recettes des tapas au dessert aux éditions Sud-Ouest avec les photos de Pierre Bordet. Merci d'être là. Qu'est-ce qu'il va y avoir au menu ? Alors quelque chose d'assez différent, c'est ça qui est intéressant et qui montre toute la polyvalence de cet ustensile de cuisson.
12: C'est ça. Moi, ce que j'aime effectivement dans la plancha, c'est qu'on peut faire beaucoup de choses.
6: complètement différentes, des choses aussi très simples. Parce que bon, moi, je n'ai pas une formation de chef, hein, je ne viens pas du milieu de la cuisine. J'ai un autre métier, moi, je suis une juriste, donc ça n'a rien à voir. Mais j'adore la cuisine. Alors, et comme j'aime la cuisine,

0: cuisine. Oui. J'aime partager la cuisine qu'on peut faire à la maison assez simplement.
1: Qu'est-ce qu'on va déguster ?
0: Alors, on va commencer par un petit tapas. Enfin, c'est des champignons, au citron, à l'huile d'olive, une petite émulsion et un peu d'ail.
1: Très bien. Et puis, la suite, on va voir, mais quelque chose de très étonnant. Vous allez voir, c'est un coquillage, on peut le dire. Qu'en est-il de la plancha sur le plan de la santé, de la nutrition ? Ça, c'est l'affaire de notre nutritionniste maison, Anthony Berthou.
2: Bonjour à tous. Effectivement, on va parler un petit peu des effets nutritionnels de la fameuse plancha.
1: Barbecue pour les hommes, plancha pour les femmes. Quand les questions de genre s'emparent de ce débat, on va prendre un peu de recul avec notre historien Loïc Bianassi. Bonjour.
3: Bonjour, oui. Enfin, je vais presque plus jouer les anthropologues aujourd'hui.
1: Absolument. Et le rôle de notre verre dans ces cuissons en plein air, ça c'est l'affaire de Jérôme Gagnez.
4: Eh bien, dans le verre, il y aura du blanc et du rouge très clair.
1: Très bien. Posez vos questions, donnez vos recettes à la plancha sur notre mail. 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
6: Vous m'entendez bien ? Bon, alors bienvenue au résultat enfin tant attendu du championnat de monde de plancha 2026 de la maison Le Marquier sur ce Good Food Good Mood Festival. On est ravis de vous accueillir. Ça a commencé hier avec 17 binômes, 3 finalistes qui se sont affrontés tout à l'heure.
7: Alors, qui est le binôme champion du monde de la plancha au Segor ? Plancha Feria ! Bravo !
8: Bravo ! Alors moi, c'est Anthony.
9: Manon. On est en couple depuis 10 ans. On a une petite famille, on est mariés. Et pour la première épreuve, c'était pas facile. Les enfants étaient avec nous.
8: C'est vrai.
9: Et en fait, ça a payé, ça a fait toute l'alchimie de toute notre cuisine. Et au final, ça a fait notre identité.
8: C'était comme à la maison, la première épreuve, en fait.
10: Racontez-moi juste les deux recettes de la finale qui vous ont permis de gagner.
8: Pour le plat, on a fait un risotto d'asperges et petits pois. Sur lequel il y avait disposé 2 petits encornets qui étaient farcis de crevettes et foie gras. Et à côté de ça, il y avait une petite soupe de foie gras qui venait lier le tout.
9: Et pour le dessert, du coup, on a fait blenny du kiwi, de la pâte filo, en fait, frit. Ça fait comme un petit churros, quoi. Et on a respecté, du coup, le petit kiwi qu'on a fait snacker. Avec la plancha, ça apporte vraiment quelque chose. On a fait la fraise également pour switcher les deux. Et une petite crème montée citron qui a lié le tout. Et des petits pop-corn pour quand même agrémenter quelque chose avec du caramel. Et franchement, ça a plu, c'était trop bien. On est super contents.
10: Bravo, félicitations. Hein.
9: Merci beaucoup.
1: Et oui, en effet, bravo à Plancha Feria, Anthony et Marion, ce jeune couple basque qui a remporté le championnat du monde de la plancha dont la 2e édition se tenait. Du 15 au 17 mai dernier à Hossegor, dans les Landes, dans les jardins de l'hôtel de surfeur, le Joe & Joe. Et j'avais la chance de parrainer ce championnat du monde. 17 équipes d'amateurs et de professionnels qui ont concouru, départagées par un jury prestigieux, où se tenaient notamment Joseph Viola, Guy Kranzer, 2 chefs meilleurs ouvriers de France, ou encore le chef landais Julien Duboué, qui dirige le restaurant Boulhomme à Paris et à Bayonne. Et c'est vrai que j'ai vu des équipes cuisiner pendant 2 jours. C'est fou, chef Carlos, tout ce qu'on peut faire à la plancha. Est-ce que la polyvalence, c'est la clé du succès de la plancha ?
11: Je pense que le gros problème des gens, c'est en effet ça, c'est qu'ils ont tendance à vachement se brider au niveau de la cuisine et de la cuisson d'extérieur. Mmh. Mais la plancha, en réalité, c'est une grande poêle. Et aujourd'hui, je parle même d'un wok avec ce petit bouchon qu'on va venir positionner ici, qui va permettre de garder les jus, pouvoir faire des paellas, pouvoir faire une cuisson comme ça au bouillon, comme je vais le faire aujourd'hui.
1: Parce que là, vous êtes effectivement devant la plancha qu'on a installée dans notre studio, en train de préparer un canard au caramel. Chef Carlos, qu'on a équipé d'un micro-casque, évidemment. À l'origine, Liliane Otal, la plancha, ce n'était pas tout à fait ça. Cette plaque en fonte émaillée, avec effectivement un trou pour évacuer les graisses, on avait affaire à quelque chose de beaucoup plus spartiate et rustique. Hein.
0: Oui, c'est ça. C'était beaucoup plus sommaire. C'est vrai qu'il y a plus de 30 ans, en fait, qu'il y a des planchas au Pays Basque. Mais ça se résumait, en fait, à une plaque de fonte ou autre, une plaque de métal, sur des brûleurs, en fait, chauffés par le gaz. Mm-hmm. C'est resté, en fait, la même chose, hein, parce qu'on se retrouve aussi avec une plaque chauffée comme ça. Mais maintenant, ça a eu beaucoup de succès. Et puis, sont venus les planchas plus professionnels, qu'on trouvait d'ailleurs dans des magasins magasins, des fabricants pour les professionnels de la restauration. Et puis, bon, c'est vrai, il y a eu pas mal de marques au Pays Basque qui ont fabriqué des planchas ben, pour les particuliers. Et on se retrouve maintenant avec des planchas de plus en plus sophistiqués, puisque bon, on a maintenant des revêtements comme la fonte émaillée, bon, avec une puissance de chauffe importante, facile à nettoyer, ce qu'on a envie, hein. On veut faire de la cuisine assez simple,

0: 5% par an entre 2019 et 2023. Ce n'est plus seulement le folklore du Sud-Ouest, la plancha, désormais. Ça concerne tous les Français, chef Carlos ?
1: Bah, ça touche énormément de monde. Aujourd'hui, on voit de plus en plus donc, de Parisiens, par exemple, parce qu'aujourd'hui, on est chez vous, s'équiper de plancha sur leur petite terrasse. Mmh. Parce que la plancha a ce côté convivial et on partage énormément. Et je pense que l'essor aussi des restaurants de type barbecue asiatique a vachement contribué à ça. Et les gens, ils voient ça, ils ont envie d'avoir la même chose chez eux et se rendent compte que la plancha, surtout quand elle est comme ça, de petite taille, on peut la faire chez soi, un petit peu comme une raclette, mais d'été.
0: Les Basques et les Landais n'ont pas le monopole de la cuisson à la plaque, c'est le moins que l'on puisse dire. Songeons par exemple au teppanyaki, cette plaque chauffante japonaise qui existe très loin de chez nous. C'est quoi exactement les origines de cette plaque chauffante, notamment dans le sud-ouest, au Pays Basque Nord, au Pays Basque Sud? C'est par là qu'il faut situer l'invention de cet instrument de cuisson, chef Carlos?
1: Alors, la plancha, François Régis, de ce que j'en sais, part avant tout du XIIe siècle. On est sur donc les premiers chemins vers Saint-Jacques-de-Compostelle et les pèlerins ont cette petite plaque comme ça en métal qui les accompagne lors de leur voyage. Ils se regroupent parce que les nuits sont dangereuses. C'est ce que j'explique souvent, c'est qu'à l'époque, quand on fait un pèlerinage, on peut facilement se faire retirer toutes ses économies parce que c'est les économies d'un voyage d'un an, deux ans. Et ils se regroupent autour de grands feux et cuisent sur ces petites plaques qui leur servent aussi bien de mode de cuisson que d'assiettes. Et c'est donc dans le Pays Basque qu'on a commencé, donc notamment à Saint-Jean-Pied-de-Port, à faire des énormes brasiers avec des énormes plaques en acier. Et la plancha a été modernisée en 95 pour arriver à cet objet que l'on connaît aujourd'hui.
0: Parce qu'alors, il y a une maison française qui, pour le coup, a été très importante dans l'histoire de la plancha et l'industrialisation de cette plaque, qui fait d'ailleurs que du 100% made in France. Il y a un engagement très fort de cette entreprise, c'est le Marquet. Exactement. On peut les citer parce que, précisément, ils sont à l'origine de la fabrication de plancha en masse.
1: Exactement. C'est donc Guy Court, fondateur de Le Marquier, aujourd'hui appartenant à Monsieur Régis Luzin, qui découvre cet objet et a envie de faire un petit dessin et de moderniser comme ça l'objet de la plancha.
0: Très bien. Alors ça, on est où, votre canard au caramel?
1: Alors, dans un premier temps, j'ai fait donc juste fondre le gras du canard.
0: Sur la plancha?
1: Sur la plancha.
0: Sans matière grasse?
1: Tranquillou.
0: Côté peau?
1: Ce qui est important, ouais, côté peau, c'est qu'on réutilise le gras de l'animal. Je suis vraiment partisan de ça aujourd'hui en cuisine, c'est d'utiliser un maximum de gras qui est déjà présent dans nos viandes. Mmh. Dans un deuxième temps, donc dans ce gras-là, je vais ajouter de l'échalote, du gingembre, de l'oignon, du 4 épices, du sucre.
0: Ça sentait les épices, en effet.
1: Et on va laisser ça dans le gras tranquillou jusqu'à caramélisation. Ensuite, un petit peu d'eau, bouillon de poule, on peut faire son choix. Et on va venir mélanger les deux, on va laisser réduire, et puis on va arriver sur un petit canard au caramel.
0: Donc là, il y a une logique en fait de grande poêle, c'est ça qui est magnifique, c'est une belle surface de jeu, la plancha, où on peut justement déglacer des jus, on peut faire des réductions, autant de choses que l'on ne peut pas vraiment faire avec le barbecue.
2: C'est vrai que c'est intéressant, une plancha aussi, parce qu'on peut avoir beaucoup d'invités, on peut avoir beaucoup de monde à table, parce qu'en général, c'est une surface de chauffe assez grande. Et là, donc, on peut faire plein de choses à la fois. On peut faire plein de petites côtelettes d'agneau, on peut faire des côtes de bœuf, mais on peut faire aussi du poisson, même des grosses pièces qu'on peut poser directement sur la plancha. Vraiment, c'est la cuisine partage, c'est la cuisine quand même de l'extérieur, même si effectivement, pour des raisons de configuration, maintenant les planchas rentrent dans les appartements et les maisons. Mais le plaisir quand même, c'est de cuisiner dehors. C'est le plaisir printanier et estival. Donc, ne l'oublions pas, c'est quand même une cuisine de l'extérieur.
0: Alors, cuisiner dehors, il y a juste Catherine Tessou qui nous dit, je ne sais pas d'où elle vient exactement, mais en tout cas, elle nous demande, plancha, comment la faire son jardin? Est-ce que l'on peut installer une plancha à l'intérieur? J'imagine que oui, à condition d'avoir une hotte.
2: Voilà, il suffit de la déplacer sous la hotte, la plancha. Alors, c'est vrai qu'une plancha électrique se prêtera beaucoup plus à une cuisine à l'intérieur, c'est évident. Mm-hmm. On se retrouve maintenant même avec des petites planchas nomades, puisque la plupart des fabricants de planchas donc, ont créé cette invention pour partir en pique-nique avec sa petite plancha sous le bras, avec une espèce de cartouche de gaz. Donc là aussi, ça ouvre encore des portes à la plancha et à la cuisine à la plancha.
0: Même si là, évidemment, vous vous en doutez, nous avons une plancha électrique. Là aussi, c'est tous les progrès. Il y a du gaz, il y a de l'électrique. Et puis, il y a ce livre, La Bible de la plancha, que vous avez signé, Liliane Autal, où on voit toute la diversité des préparations culinaires que l'on peut faire sur cette fameuse plancha aux éditions Sud-Ouest. Et on vous le prouve avec une première bouchée que vous avez préparée juste avant cette émission. Je désigne un cobaye non consentant pour goûter. Loïc Bien Assis, allez-y. Est-ce que vous avez deviné de quoi il s'agit? Vous pouvez décrire.

0: à cette bouchée avant de l'avaler.
1: Ah, deux champignons superposés, avec donc cette petite préparation à l'intérieur qui... Ah oui, l'agrume.
0: Ouais, très bien. Anthony, qu'est-ce que ça donne ?
2: Ouais, j'ai la bouche pleine aussi.
0: Bah, oui.
1: De l'orange ?
2: Ce côté agrume là qui est très très surprenant.
0: C'est bon.
2: C'est très très frais.
3: Mais c'est très très, très été.
0: Ah, c'est chouette. Non, parce que c'est vrai que là pour le coup, c'est pas le champignon de Paris comme on a l'habitude de le manger. Il est kické, comme on dit, par un petit trait d'acidité. Jérôme Gagnez ?
3: Bah oui, l'acidité, le citron. Un champignon qui est très bien cuit parce qu'il est encore à peine croquant. Il est assez moelleux. L'acidité fait, enfin le citron fait beaucoup là. Dans
0: ah citron, il a posé, il a posé le nom d'un ingrédient, citron.
4: Oui c'est ça, c'est du citron.
5: Je pensais qu'il y avait de l'orange.
4: Oui oui c'est vrai, non c'est du citron et c'est vrai que bon voilà ça donne un petit peu de punch aux champignons de Paris. Alors ça c'est vraiment un tapas que l'on sert très souvent en Espagne. Alors là c'est pas au Pays Basque, c'est à Logroño qui est une des capitales des tapas des pinchos. Donc là vraiment on superpose comme ça des petits champignons, des têtes en fait de champignons de Paris. Mm-hmm. Donc avec cette petite émulsion et qu'on sert généralement sur une petite tartine de pain. Et c'est vrai que pour démarrer un petit apéro, c'est pas mal.
0: Alors, on a sa plancha. On la fait chauffer. Mm-hmm. Matière grasse ou pas matière grasse ?
4: Alors là, on n'en met pas. Mm-hmm. C'est inutile. Parce d'accord. qu'effectivement, donc là, on prend que les têtes de champignons. On va les équeuter. Donc, ça va créer une petite cavité. Et on va les faire cuire des deux côtés.
0: Comme des
4: petits secs. À sec. Exactement.
0: Combien de temps ?
4: Bon, assez peu. Hein, c'est 2-3 minutes hein, de chaque côté, suivant la grosseur du champignon, bien sûr.
0: Sachant que la température de la plancha est à combien, là ?
4: Alors là, c'est assez fort, quand même. C'est assez fort. L'idée, c'est de les saisir. En plus, ils vont jeter un petit peu d'eau. Donc, ça va suffire à les faire cuire. Et on va garder quand même le côté croquant. Donc, on les laisse pas trop longtemps. Et à la fin de la cuisson, ben, on arrose avec la petite émulsion.
0: Quand vous dites émulsion, il y a du jus de citron.
4: Jus de citron, huile d'olive, un peu d'ail écrasé, on le passe au pressail.
0: Que vous avez préalablement un petit peu secoué à
4: oui,
0: la
4: voilà.
0: À la
4: alors là, je l'ai mis dans une petite bouteille, donc c'est encore plus facile. Et là, vous pouvez vraiment donc, l'émulsionner et verser ça sur les champignons. Et donc, ça donne ce goût-là. Et un peu de sel, bien sûr. Alors, même le gros sel, c'est pas mal, parce qu'on peut comme ça croquer un petit peu de sel. Donc, par rapport à la tendreté du champignon, c'est pas mal.
0: C'est ça qui est intéressant. Le végétal s'invite sur la plancha. Il y a toute une diversité d'ingrédients, une palette énorme de possibilités. Vous n'avez rien contre le végétal à la plancha, chef Carlos, qui mesure 2 mètres et qui fait combien de kilos, si je peux me permettre ?
6: 130.
0: Ah oui, quand même. Mais vous aimez les légumes à la plancha, tout de même ?
6: Bien sûr. Je trouve justement que le légume à la plancha et au barbecue, en fait, est exceptionnel. Parce que bien souvent, l'avantage d'un légume, c'est qu'il a une peau. Et cette peau, on peut s'en servir pour venir cuire. Je pense notamment à cette fameuse recette de poireaux qui, aujourd'hui, est vachement faite.
0: Ça, mais c'est espagnol, poireau... hein, beaucoup.
6: Ouais, les calçottes.
0: Les calçottes. Ah, ouais. Les jeunes poireaux comme ça qu'on fait grilloter à la plancha ou à la braise. Ça, c'est une très belle recette catalane, hein, c'est ça, chef ?
6: Exactement, exactement.
0: Alors, vous allez nous faire goûter dans un instant votre canard au caramel, on a hâte. C'est Laurane Thomas qui réalise cette émission avec Geoffrey Roblin, Fabrice Ribault pour l'organisation et la préparation de l'émission. Les avantages nutritionnels de la plancha avec Anthony Berthoud dans un instant. Ce fameux canard au caramel que l'on va déguster ensemble, c'est juste après. Ouh là là, attention, ça fait du bruit. Le nouveau titre, très rock, des Rolling Stones, In the Stars, en signalant quand même que Keith Richards, je ne sais pas si vous le savez, cultive une passion dévorante pour la saucisse, à la plancha ou pas, ça, l'histoire ne le dit pas.

0: On cuisine aujourd'hui sur une plaque chauffante qui connaît un immense succès en France et même dans le monde entier. J'ai appris que la plancha avait de plus en plus de succès, notamment en Amérique du Nord, au Canada, au Québec, mais également aux États-Unis. Et tous les géants du barbecue commencent à faire et à fabriquer des planchas. Voilà, signe des temps tout de même. C'est plus seulement un truc français et espagnol, c'est désormais un ustensile qui tend à devenir universel. Chef Carlos, vous faites circuler le canard au caramel sous nos micros, c'est bien ça?
1: Exactement, juste le temps de mettre un petit peu de menthe dessus.
0: Eh bien écoutez, le temps justement, eh bien d'aborder l'univers santé, tout à fait intéressant, avec Anthony Berthoud qui va arbitrer le match plancha barbecue sur le plan nutritionnel.
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0: Match barbecue plancha, on va pas tellement jouer le suspense sur qui est le gagnant de cette battle.
3: Pas longtemps, pas longtemps. Mais effectivement, quand on pense à l'été, on pense au barbecue. On sait que c'est pas vraiment le mode de cuisson qui est idéal pour la santé, donc on va s'intéresser un petit peu à la plancha. Alors, la plancha, c'est déjà...
0: Ah, vous dites plancha.
3: Plancha.
0: Très bien, non, il prend l'accent, c'est bien. Il est basque, en fait.
3: Donc là, c'est une chaleur par conduction. C'est pas une cuisson à la flamme, il n'y a pas de contact, et ça, c'est important d'un point de vue nutritionnel. On est vraiment, en général, sur une cuisson snacker, une cuisson qui va être courte, on va former une croûte qui est rapide. Ce qui est très avantageux par rapport au barbecue, c'est que dans le cas du barbecue, alors je vais donner quelques gros mots, mais on parle d'hydrocarbures aromatiques polycycliques, donc ce sont des composés comme le benzopyrène, par exemple, qui est connu, malheureusement connu parce que c'est un cancérogène, qui est reconnu par le Centre international de recherche sur le cancer, mais ce composé, il se produit quand le gras va tomber sur le combustible, sur le charbon par exemple.
0: Et donc quand c'est de la flamme directe.
3: Exactement, et par pyrolyse. Et on va avoir après également le charbon qui a une combustion qui est incomplète. Et c'est ça qui va provoquer ces fameux HAP, donc notamment le benzopyrène. Et plus la cuisson est importante, plus la proximité avec l'aliment est forte, et plus on va se retrouver avec des HAP. L'intérêt de la plancha, c'est qu'il n'y a pas de flamme, il n'y a pas de contact direct, donc on a quasiment pas de HAP, donc très clairement, là, le point va pour la plancha.
0: La plancha gagne le combat. Alors, il y a quand même le fait que la plancha chauffe à feu très fort. Il y a une réaction de Maillard qui se produit. Cette fameuse réaction de Maillard, c'est une façon de raconter les petites traces noires qui peuvent apparaître autour des aliments, c'est de ça, la viande ou des légumes que l'on grille.
3: Et qui donnent du goût.
0: Et qui donnent du goût, évidemment.
3: Et on va parler d'un autre gros mot, des amines hétérocycliques, qui sont d'autres composés qui sont là, produits directement dans la chair de la viande animale, en particulier à haute température. C'est aussi un composé considéré comme cancérogène, mais probable. Et pas d'inquiétude, il ne s'agit pas d'avoir peur de cuire à la plancha, mais de considérer que c'est l'exposition chronique à long terme, et puis avec d'autres facteurs, comme la fumée de cigarette, par exemple, qui peut effectivement poser problème. Au niveau des effets par rapport aux réactions de Maillard, c'est vrai que les corps de Maillard vont se produire à une température qui va être relativement haute, mais quand vous cuisez encore plus, vous allez avoir ces fameux composés. Donc, c'est pas vraiment une question de plancha ou de cuisson au barbecue. Mm-hmm. C'est avant tout le fait d'éviter de brunir, de carboniser notre aliment, simplement de le dorer un petit peu.
0: Il y a le fait également qu'on se passe le plus souvent de matière grasse lorsque l'on cuisine à la plancha. On huile parfois très légèrement sa plancha, histoire que les ingrédients n'accrochent pas sur cette plancha, c'est ça?
4: Oui, c'est vrai. Bon, c'est un petit peu l'idée. C'est vrai qu'il est plus souhaitable finalement de faire des marinades, donc avant la préparation, ou après des petites sauces, des petits condiments qu'on peut rajouter, donc après, donc une fois que le plat est réalisé, plutôt que effectivement de huiler vraiment à la cuisson. Il n'y a jamais vraiment de goût de friture, hein, c'est toujours assez ténu. Moi, ce que j'aime bien, c'est quand même passer un petit peu d'huile d'olive pour aller poser par exemple une viande ou un poisson ou même des légumes, parce que ça, même pour la couleur, pour le goût, il va y avoir une petite accroche, mais c'est vrai que bon, on est quand même dans une cuisson assez saine.
0: Ce snackage, effectivement, avec très peu de matière grasse, cette cuisson comme ça assez expéditive, c'est plutôt ça, Anthony Berthoud.
3: Tout à fait, et puis je rebondis sur un argument qui va vraiment en faveur de la plancha, c'est la marinade. C'est-à-dire le fait d'utiliser des épices, de l'ail, des aromates ou même un liquide, ça va être très intéressant parce qu'on va avoir des polyphénols, et ces polyphénols sont des composés qui vont limiter justement cette production. En fonction des études, on voit une réduction de 60 à 90%, donc c'est très intéressant. Donc clairement, la marinade, elle est vraiment bénéfique dans ce sens-là.
0: Il y a différents matériaux bio qui composent les clans de chapes que l'on peut trouver dans le commerce, d'ailleurs à des prix qui baissent de plus en plus. Alors ces prix bas s'expliquent parfois malheureusement par une fabrication de nombreuses planchas en Chine, vous l'imaginez bien. Mais il y a plusieurs matériaux comme la fonte brute, la fonte émaillée. Ça, c'est intéressant. C'est l'équivalent, en fait, des fameuses cocottes de nos grands-mères avec cet émail blanc que l'on pouvait trouver. Mais il y a également l'inox. Est-ce que là, il y a des préférences à avoir sur le choix de ces matériaux?
3: Alors oui, et puis surtout dans la qualité. On va commencer déjà par la fonte émaillée. Alors l'intérêt, c'est qu'on n'a pas de PFAS, ces fameux composés qui sont des polluants organiques persistants.
0: Dont on parle beaucoup.
3: On parle beaucoup dans les ustensiles anti-adhésifs, typiquement la poêle anti-adhésive. Donc ça, c'est un gros point positif. Mm-hmm. Le petit point noir, c'est qu'on peut avoir des composés, notamment du plomb, du cadmium dans l'émail qui a été coloré. Donc c'est non alimentaire, c'est-à-dire d'accord. C'est dans la partie non alimentaire de l'émail, donc tout va bien. Mm-hmm. Par contre, effectivement, si l'émail a été abîmé au cours du temps, s'il a été fissuré, là on va éviter, et comme vous le disiez très bien, on va aller sur un produit qui a été certifié au niveau réglementaire pour éviter des risques de migration. Donc en gros, pas d'inquiétude. L'inox, il a l'intérêt d'être très stable en termes de cuisson. Donc moi, ma préférence va vers l'inox. D'accord. Après, je ne parle pas de la cuisine, mais vraiment du côté santé en tant que tel. Et puis, on a la fonte. Donc, on va avoir une présence de fer. Alors, ça peut poser problème quand on mijote dans un milieu acide de manière très prolongée, ce qui n'est pas le cas de la plancha, et surtout quand elle est, encore une fois, de bonne qualité. Donc, on va dire que globalement, c'est plutôt très positif.
0: Allez, quatre gestes à privilégier si on s'équipe d'une plancha à la maison. Pour résumer votre propos, Anthony Berthou.
3: On va commencer par la marinade. Donc oui. Encore une fois, utiliser des herbes, des épices, des agrumes, de l'ail par exemple. Laisser le gras s'écouler. C'est vrai qu'aujourd'hui, on a des plaques qui permettent justement de laisser ce gras s'écouler. Donc ça, c'est très intéressant. De dorer les aliments, mais pas de les carboniser. Et puis, on va revenir à notre modèle méditerranéen, c'est-à-dire utiliser du poisson, des légumes et tous ces aliments qui sont très riches en polyphénols et qui vont être très protecteurs pour notre santé.
0: Ça y est, le canard au caramel, ça devait être du porc au départ. Hein.
1: Mais à la base, ça devait être du porc, mais c'est vrai que c'est une recette que j'avais déjà fait, en fait, le canard au caramel, justement, mm-hmm. pour essayer de revisiter cette version traditionnelle de la cuisine asiatique sur une version un peu sud-ouest. Et c'est quelque chose qui marche énormément. Pour le consommer, donc je recommande toujours un petit condiment, quelque chose de frais. Aujourd'hui, malheureusement, par le temps, et parce qu'on est ici, j'ai pas pu le faire, mais je recommande un petit peu de vinaigré, quelque chose pour casser un peu le côté gras, le côté sucré.
0: Mais là, il y a un joli quartier de citron vert, ça fait l'affaire pour rafraîchir un peu.
1: Exactement. Aujourd'hui, on est au camping, voilà, on fait de la plancha dans les bureaux de France Inter, donc on est en détente.
0: Mais c'est ça qui est chouette avec la plancha. Liliane, un coup de fourchette dans ce canard au caramel. Et votre commentaire de dégustation, je vous prie.
1: Soyez alors. Honnête, Liliane.
0: C'est là où elle dit Burke.
4: C'est très bon. C'est du magret que vous avez utilisé.
1: C'est un magret.
4: C'est pas le filet de magret. C'est très bon. C'est vrai qu'on sent le sucre, la sucrosité.
0: Mais attendez, il n'y a rien de sucrailleux, parce que ça peut faire peur, le porc au caramel ou le canard au caramel.
1: Je suis allé léger, c'est important de ne pas y aller trop violemment, en fait, dans le sucre.
0: Validé ou pas, Anthony Berthou? Parce que vous savez que le nutritionniste, il est un petit peu...
1: J'avoue que j'ai un peu tremblé quand on m'a annoncé la présence d'un nutritionniste aujourd'hui.
0: Il est un peu rabat-joie.
3: Il valide la bouche pleine, donc c'est plutôt bon signe. Non, ce qui est très agréable, c'est qu'effectivement, il y a cette sucrosité, mais qui est très légère, c'est pas du tout écœurant, donc ça veut dire qu'il y a peu de sucre, donc je valide.
0: Et le canard, le magret, vous validez cette viande?
3: Alors, c'est d'autant plus intéressant si l'alimentation du canard a aussi été intéressante. Alors, je vais pas rentrer dans les détails, mais globalement, oui, c'est intéressant.
0: Alors Loïc, ça se passe bien ?
5: Très bien. Et en effet, moi, j'avoue que j'apprécie assez que ce soit pas trop caramélisé. C'est-à-dire que vraiment, il n'y a pas cette épaisseur un peu de sirop, sucre. Donc, je trouve que cette légèreté qui va aussi avec la pointe de citron, parce qu'on la sent bien, c'est vraiment... Là, encore un bout d'été. Ça répond aux champignons de tout à l'heure.
0: Et votre petit univers condimentaire...
1: Si je peux faire une autre analyse.
0: Votre univers aromatique avec les épices douces, mais également le gingembre, qui apporte un petit peu de fraîcheur poivrée, ça, c'est franchement bien joué, hein.
1: Merci beaucoup.
6: Wow. Et j'ajoute à la fois le citron et la menthe, qui sont deux éléments qui participent considérablement à l'équilibre en fait, de ce plat. Moi, j'ai toujours une crainte, j'aime pas trop le sucré salé. J'aime beaucoup ce plat parce que justement, à la fois,

0: Ah, la menthe et le citron contribuent à l'équilibre.
1: Oui, bien sûr.
0: Gustativement, c'est très intéressant.
1: C'est un petit peu ce que j'explique au risque de vous déplaire. Je bois énormément de soda quand je mange, notamment un soda très connu. Ah, est-ce qu'il a ce côté...
2: Qui a la couleur de votre chemise
1: de
2: rouge.
1: De ma chemise,
2: d'accord,
1: exactement.
2: On vous félicite pas.
1: En fait, j'aime beaucoup, parce que j'aime avoir le palais relativement neutre quand je mange. Et c'est vrai qu'il y a cette chose-là dont on avait discuté dans la cuisine créole, qui est toujours la condimentation, qui va permettre de continuer à manger avec plaisir, parce qu'on se rince le palais. Et je pense que c'est un peu notre tradition française des grands banquets que d'avoir des repas qui durent. Mais repas qui durent dit aussi avoir le palais neutre et manger avec plaisir. Et c'est là où le condiment, très simple aujourd'hui, peut apporter toute la différence à une grande cuisine.
2: La mission du jour de notre chroniqueur vin Jérôme Gagnès, c'est évidemment de jouer les accords avec les plats de nos invités.
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2: Jérôme Gagnès, un premier accord avec le plat de Chef Carlos, on le redit, c'est un canard du sud-ouest, façon caramel, un peu asiatisant, avec une tranche de citron vert, donc il y a de la rondeur, de la fraîcheur.
0: Exactement, et bien, il y a de la rondeur et de la fraîcheur dans mon vin. Eh bien, on va sacrifier désormais la tradition dans cette émission qui consiste à présenter un Bordeaux Clairet au début de la saison.
2: Définition.
0: Alors le Bordeaux Clairet, c'est une appellation qui date de 1952 et c'est en fait un rouge très léger en couleur.
2: Clair comme son nom l'indique.
0: Un rouge très clair, un rouge très très clair. C'est un vin qui a énormément de qualité. D'abord, il coche toutes les cases de ce que les consommateurs attendent aujourd'hui d'un vin rouge. Il est très léger, il a très peu de tanins, il a beaucoup de fruits, il est frais. Il y a un peu de rondeur, il coche absolument toutes les cases. C'est un vin que j'ai toujours beaucoup aimé, nos auditeurs commencent à le savoir. Et ce que nous goûtons aujourd'hui,
2: oui,
0: c'est un clairet qui s'appelle Au clair de la lune 2025,
2: le joli
0: de Sarpe Grand-Jacques. C'est Audrey Carareto et Olivier Châtenay qui produisent ça. Et alors, ils produisent ce vin avec des merlots. Donc Sarpe Grand-Jacques, c'est une petite propriété qui est située sur le plateau calcaire de Saint-Émilion. La Rolls du terroir à Saint-Émilion. Et il y a même une parcelle de Sarpe Grand-Jacques qui s'appelle la carrière. C'est vous dire, les vignes sont posées sur le calcaire. Et donc là, ce sont des jeunes vignes de Merlot qui sont vraiment sur le plateau calcaire, grand terroir. Ce calcaire affleurant, il va apporter dans ce vin l'acidité, la fraîcheur qu'on attend de ce type de vin.
2: Belle vivacité.
0: Exactement, de la vivacité et en même temps, ce qui est traditionnel dans un clairet, du gras, c'est de la maturité de fruits. Et là, on est bien content de ne pas avoir une affreuse bibine à glaçons dans notre verre.
2: Vous visez personne ?
0: Non. Bon, ça se saurait.
2: Non, parce que historiquement, Jérôme Gagnès s'attaque régulièrement à ces mauvais rosés.
0: À ces très mauvais rosés.
2: Produits dans certains vignobles.
0: Exactement, qui sont palots, qui n'ont le goût de rien, si ce n'est des glaçons qu'on met dedans. Alors que là, on a un vin qui a véritablement du caractère. C'est un vin qui a quelque chose à dire. Et sur le plat, je reviens sur à la fois le citron et la menthe. C'est en termes de texture et d'acidité un lien avec ce vin. C'est un très joli clairet. Audrey Carareto et Olivier Châtenay, ils se donnent un mal fou. Ils sont passionnés dans cette petite propriété de Saint-Émilion qui s'appelle Sarpe Grand-Jacques. Ils ont aussi le moulin de Lagnec, une propriété qui est un peu plus bas dans Saint-Émilion, dans la côte nord, sur des sables argileux. Allez leur rendre visite. Les vins sont délicieux. Il y a un Saint-Émilion à 12 euros qui est une petite merveille, ou 14 euros, je ne me souviens plus, 14 euros peut-être, qui est une petite merveille. C'est vraiment un domaine qu'il faut absolument aller visiter. Ils sont adorables, ils reçoivent remarquablement bien, avec beaucoup de gentillesse. Et il y a des très jolis vins. Ça fait partie de ces domaines qui font plaisir à Bordeaux parce qu'il y a de la passion, il y a de l'artisanat, il y a de la qualité à des prix qui sont extrêmement raisonnables.
2: Rappelez-nous les références de ce clairet bordelais.
0: Bordeaux, clairet 2025 au clair de la lune du château Sarpe Grand-Jacques et c'est à 12 euros au domaine.
2: Et je vois qu'ils sont en agriculture biologique.
0: Et ils sont en bio, tout à fait.
2: Eh bien écoutez, c'est parfait, on vous retrouve dans un instant Jérôme pour un autre accord avec le plat que s'apprête à préparer Liliane Autal évidemment. Petit point justement, puisque là on est en transition, il y a eu ce délicieux canard au caramel de Chef Carlos, il va y avoir allez on va le dire,
4: les moules à la plancha, et la sauce chipister.
2: Et la sauce chipister, on va absolument se régaler. Petit point justement, la transition entre deux recettes qui n'ont rien à voir, sur le même ustensile, la même plancha, là aussi c'est ce qui fait sans doute le succès de la plancha Chef Carlos, c'est sa facilité de nettoyage.
1: Bien sûr, on peut passer comme ça d'une étape à une autre assez facilement. L'avantage aussi d'avoir une plancha, je pense, en fond émaillé, c'est ce nettoyage hyper facile. Donc attention, pas les glaçons, c'est vraiment le conseil que je vous donne.
2: Ah, parce que souvent on met des glaçons ombre et ça joue, on joue un peu le choc thermique pour...
1: Les maillages, François-Régis, c'est des petites écailles de tortue qui sont sur la plaque et le choc thermique peut justement, comme ça, écarter ces petites écailles de l'eau, tout simplement.
2: Mais de l'eau
1: ou du vinaigre.
2: Chef Carlos, quand la plancha est encore chaude.
1: Bien sûr. Ça, c'est
2: donc de l'eau claire.
1: Mais la cuisine française s'est construite sur ça, d'envoyer de l'eau chaude dans une poêle pour faire des sauces. Et moi, quand je regarde le petit réservoir que les gens pensaient pour mettre le gras ou n'importe quoi à l'intérieur, moi, je m'en sers de saucière. Là, tous les sucres, on va venir les déglacer justement avec un bon vin rouge et on va venir envoyer ça comme ça pour récupérer la sauce dans le réservoir à graisse et venir servir comme ça. Et on passe à l'étape suivante avec les moules.
2: Génial, magnifique. On peut utiliser, chose aussi assez surprenante, ce qu'on appelle une laine d'inox. Comment on appelle ça, les gratounettes?
4: Une boule d'inox.
2: Ouais. Ça ne détériore pas l'émail de la fonte?
1: Ah non. Non. Justement, c'est l'avantage de travailler sur une bonne fonte. C'est qu'on ne va pas l'abîmer. Sur mes animations, souvent, les gens ils rigolent, mais j'ai pas peur de taper très fort sur ma plancha parce que j'ai confiance en savoir-faire français, le savoir-faire de le marquer notamment.
2: Et en l'occurrence, effectivement, vous citez une marque qui a réussi à faire des plaques en fonte émaillée 100% made in France. Ça, c'est quand même une sacrée prouesse avec un engagement industriel de tous les instants. Et ben, on va les goûter, ces moules. Vous avez enfilé votre micro-casque, chère Liliane Autal, pour faire ces fameuses moules sauce Chipister qu'on va déguster dans un instant.
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0: Tout pour plaire de Gilda. Aujourd'hui, on planche sur la plancha, leçon de cuisine sur cette plaque chauffante qui a de plus en plus de succès.
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0: Liliane met le feu au moule sur la plancha dont on va déguster. Ça se passe comment ?
2: C'est ça. En fait, l'idée là, c'est de saisir vraiment, donc d'avoir une plancha très chaude. Hein.
0: Oui.
2: C'est pour ça qu'il faut des puissances de chauffe assez importantes.
0: Avec plusieurs brûleurs.
2: Pour
0: monter quoi, 300 degrés.
2: Ah oui, là on commence à 300, ça va même plus loin. Les planchas électriques s'arrêtent à 300, les planchas au gaz vont déjà un petit peu plus loin. Donc là on n'a pas peur, on met ça à fond et on jette les moules sur la plancha, elles vont s'ouvrir.
0: Sans matière grasse là encore hein.
2: Ah non, là sans matière grasse, mais par contre je vais en rajouter.
0: Très bien.
2: Je vais en rajouter. Autant là, quand elles vont s'ouvrir, je les laisse faire, mais après je vais les arroser donc avec la sauce Chipster.
0: La sauce
2: Chipster.
0: Chipster, voulez-vous les plaies s'il vous plaît Liliane?
2: Oui. Chipster.
0: Alors, ça vous dit quelque chose, les amis, ou pas? La sauce Chipster.
3: Ça sent le basque.
0: Ah, bah voilà. Bah, merci, Loïc. C'est effectivement un après culinaire d'origine basque qui consiste en quoi?
2: Alors,
0: Liliane, Otal.
2: Alors, à l'origine, quand même, c'est une sauce qu'on préparait pour faire. Au Pays Basque, on fait des sortes de michoui qu'on appelle des siquiros.
0: Oui.
2: Et donc, en fait, c'est du mouton, de l'agneau, en fait, qu'on va couper en quatre et qu'on va faire cuire autour d'un brasier. Et en fait, pas au-dessus. La viande va être piquée et autour du feu. Donc, ça, c'est quelque chose de très, très connu chez nous et qu'on adore faire, surtout l'été, bien sûr. Et donc, les cuiseurs de siquiros avait vraiment l'habitude d'arroser l'agneau avec cette préparation. En fait, c'est une préparation huile d'olive, vinaigre de cidre, de l'ail écrasé ou passé au pressail, des condiments. Alors, ça peut être du laurier, du thym et de l'ail, bien sûr, très important. Et le produit phare, quand même, de cette sauce, hein, c'est le piment d'Espelette.
4: Hein. Ah oui,
2: il fallait quand même en parler. Hein.
0: On se dit,
4: il arrive, il a fait monter la pression.
0: Anthony Berthoud, au Chipster, 20 sur 20.
5: Bah oui, alors en termes de polyphénol, on est
0: top, bien. Parfait. Même si après, évidemment, on fait cuire ou on fait chauffer l'huile d'olive, ce qui lui enlève un peu de nutriments.
5: Oui, mais en même temps, ça protège par rapport à ces fameux corps de Maillard dont j'ai parlé tout à l'heure.
0: Donc. C'est combien de temps, à peu près, la cuisson des moules à la plancha pour qu'elle baille et qu'elle soit consommable?
2: Bon, c'est assez rapide. Je viens de démarrer, là, je pense que 6-7 minutes, ça va être prêt parce que dès qu'elles baillent, comme vous dites qu'elles sont ouvertes, là je vais pouvoir les arroser et les servir en suivant.
0: La parole est à Loïc bien assis avec une chronique drôlement intitulée
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0: Notre historien Loïc Bienassi se penche sur les questions de genre avec ce titre de chronique. Ce n'est pas mal, la plancha, mais oui. Mal, évidemment, c'est le masculin de femelle, c'est ça?
3: C'est ça, j'ai tenté le jeu de mots.
0: Ce n'est pas mal, la plancha.
7: Remarquable.
3: Ah oui, non. Remarquable. C'est de haut vol. Oui, parce que finalement, il paraîtrait que la plancha serait plus susceptible de séduire les femmes que le barbecue. Alors, je vais citer le dirigeant d'une marque française de plancha qui, en 2022, expliquait « Le barbecue, c'est quand même essentiellement masculin. Là, avec la plancha, on ouvre la cuisine à des femmes et à des gens qui sont plus exigeants en termes d'hygiène. » Donc, plus exigeants que les hommes en termes d'hygiène. Bon, ça, je laisse ce point-là. Quoi qu'il en soit, ce qui est sûr, c'est que puisque la plancha se présente comme une alternative au barbecue, il y a une réalité dans les représentations et dans les chiffres, c'est que oui, le barbecue, on va dire, est une affaire d'hommes. Enquête IFOP 2022 en France, 41% des hommes déclarent être les seuls à s'occuper du barbecue et 37% plus souvent que leurs partenaires. États-Unis 2024, sondage, 55% des hommes et 47% des femmes considèrent que le barbecue est le domaine des hommes. Donc oui, on va dire, c'est une affaire d'hommes, le barbecue. Pour la plancha, on n'a pas vraiment de sondage, on n'a pas vraiment d'études. On manque de recul, finalement. Alors, qu'est-ce qu'on va faire? On va se lancer dans des interprétations anthropologiques.
0: Oula, attention, terrain miné.
3: Je tremble un peu. Barbecue, activité d'extérieur, on va dire que la séparation du public, du privé est genrée, que les femmes leur incombe plutôt de s'occuper de la sphère domestique, tandis que la grillade au barbecue, là, c'est une sorte de performance masculine dans un espace semi-public, le jardin. Et puis on peut dire que le feu s'est institué comme une sorte de marqueur viril, la maîtrise du feu. Alors bon, il y a certainement tout ça, mais si je me réfère, attention, là je sors après le jeu de mots, les grands noms, si je me réfère à Claude Lévi-Strauss dans un...
0: Ah, carrément.
3: Ah oui, oui, carrément. Voilà. Alors là, on franchit plusieurs niveaux, hein. Vous en avez conscience, j'espère. Dans un article vraiment qui a fait date, qui s'appelle Le Triangle culinaire, en 1965, alors il relève qu'en effet, il y a une affinité du rôti avec la vie en brousse, avec donc une association du rôti avec les hommes. Le feu qu'on utilise à l'extérieur de la communauté villageoise. Et il y aurait une affinité du bouilli avec la vie sédentaire et donc avec les femmes, c'est-à-dire à l'intérieur du village. Il donne différents exemples pour cela, mais tout de suite, il apporte un bémol et il dit non, dans certaines sociétés, toutefois, faire rôtir la viande relève aussi des attributions féminines. Donc, c'est certainement pas un invariant anthropologique comme quoi aux hommes incomberait le rôti, la flamme, le feu, etc. Donc, c'est une construction. Alors, la question, c'est depuis quand ?

0: Alors, depuis quand on va aller aux États-Unis et on voit que le barbecue s'impose comme un loisir, comme un élément du mode de vie américain, d'abord en Californie. Dans les années 1910-1930, la première occurrence, par exemple, du terme « backyard barbecues », on va dire les barbecues de jardin, on va dire, 1919. Donc là, c'est d'abord en Californie, puis après 45, les années 50, ça devient une sorte de passe-temps américain, de façon de cuisiner américaine. Et c'est à ce moment-là, si je me fie à Émilie Comtois, qui est spécialiste en media studies, c'est à ce moment-là, dans les années 50, que réellement, le barbecue à travers la publicité, à travers des livres de cuisine, commence à être associé aux hommes en estimant que c'est un élément de ce qu'elle appelle la dude food, la nourriture de mec, et que finalement les réseaux sociaux aujourd'hui perpétuent cette image avec d'autres aliments comme le hamburger, etc. Elle cite un exemple, enfin elle cite plusieurs exemples, mais je vais, le plus parlant sans doute, un ouvrage de 2004, le Marlboro Cook Like a Man, le cookbook, le livre de cuisine « Cuisine comme un homme » de Marlboro, qui explique « Le barbecue, c'est un droit, pas un privilège. Plus c'est gros, mieux c'est. On ne s'excuse pas. L'homme trône au sommet de la chaîne alimentaire. » L'homme avec un grand H, hein, le mâle. Donc, on ajoutera à ça, évidemment, le statut de la viande comme marqueur viril. Et là, on a tout un tas d'études qui montrent que, dans de nombreuses sociétés, c'est le cas. Ce statut de la viande et cet accaparement, d'une certaine manière, de la viande par l'homme, par les hommes. Et on a, par exemple, en France, Nora Boisouni, qui a travaillé cette question avec son livre « Sexisme », paru en 2021, absolument, qui a creusé différentes pistes, et notamment celle-là. Voilà, il y a cette association aussi de la viande avec... Et le barbecue, c'est, j'ai envie de dire, d'abord la viande. Donc, tout ça fait que le barbecue est essentiel et c'est construit comme essentiellement masculin. Et la plancha là-dedans, on va dire que c'est l'inverse, d'une certaine façon. C'est l'inverse, c'est-à-dire qu'on peut l'utiliser, ça a été mentionné, en intérieur. Il n'y a pas la flamme, il n'y a pas la maîtrise de la flamme. Et ça a été dit, on n'y prépare pas que des viandes.
1: Et voilà.
0: En 2025, par exemple, autre sondage, on reconnaît que l'une des qualités de la plancha, c'est de cuisiner des aliments délicats. 38% des personnes interrogées. Et ça a été évoqué aussi, praticité. Ça se nettoie beaucoup plus facilement. Or, on se rappelle quand même que dans les tâches ménagères, 75 à 80% du temps passé à s'occuper des tâches ménagères, ce sont des femmes qui sont en charge de cela en France, aujourd'hui. Donc, il y a cette connotation, mais encore une fois, c'est une connotation construite. Et j'ai envie de dire, je viens d'expliquer que la masculinisation du barbecue, c'était aussi une question de marketing, de construction, de discours. Mais on peut se demander en même temps si pour la plancha, ce n'est pas la même chose, mais un autre discours qui explique que finalement, on a une clientèle cette fois potentielle, et donc discours marketing, qui serait une clientèle féminine.
1: C'est ça. Ou même, clientèle polyvalente, dans la mesure où je pense que les acteurs de la plancha... En font justement un ustensile non genré.
0: Absolument, mais justement, là, on conquiert une nouvelle clientèle.
1: Justement, on peut cuire autre chose que de la viande sur une plancha, vous nous le prouvez, Liliane Autal, avec ces jolies frites, il va falloir y mettre les doigts. Qu'est-ce qu'en pense notre chroniqueur Jérôme Gagnès?
2: Ben, j'en pense le plus grand bien, là. Je me suis jeté dessus comme la misère sur le bac clergé. Et je trouve ça absolument délicieux. Il y a le piment d'Espelette pour lequel j'ai eu un amour infini. C'est relevé, un peu piquant. Il y a beaucoup d'allant, les moules sont parfaitement cuites, c'est absolument délicieux.
1: Il paraît que j'ai parlé de frites ? Non, je veux parler de moules, évidemment.
2: Bien sûr.
1: Elles sont délicieuses, Liliane Autal, bravo.
3: Merci.
1: Il y a un accent
3: merci
1: du sud-ouest avec... Vous y êtes allé
3: Oui, sur le piment.
1: Sur le piment, ça chauffe le palais. Hein.
3: Ça chauffe, oui, voilà. Mais l'idée, c'est ça. Parce que bon, le piment d'Espelette, on oublie un peu que c'est quand même une épice, parce qu'on en met un petit peu partout et on a l'impression que ça ne va pas vraiment relever, que c'est presque un petit peu passe-partout. Mais moi, j'aime bien le doser de façon à ce qu'on le sente. Et voilà, donc l'idée, là, vraiment, de manger comme ça des fruits de mer avec ce côté peps du piment, bon, moi, j'adore. Et ça, c'est vraiment quelque chose qui est très, très courant.
1: Vous avez versé la sauce comme ça oui, pendant la cuisson.
3: Oui, enfin une fois que toutes les moules sont ouvertes, là vraiment je les arrose généreusement avec la sauce Chipister. Mais cette sauce Chipister, bon, c'est vraiment pour nous un produit phare, mais c'est vrai que ça va très bien aussi avec toutes les viandes et les légumes aussi.
1: Et oui,
3: puisqu'on est dans le stéréotype.
1: Ça apporte de l'acidité, de l'ail, une note pimentée. C'est vraiment superbe la recette de sauce Chipister par Liliane Autal à retrouver sur radiofrance.fr. À la page, on va déguster votre accord. Vous avez une minute pour un accord avec ces moules maintenant que vous les avez goûté, Jérôme Gagnès.
2: Alors là, je vous emmène carrément au sud. Nous sommes au nord-ouest de Perpignan, à Estagel. en Catalogne. Et je vous emmène au domaine des schistes chez Jacques et Michael Cyr, qui font une cuvée qui s'appelle Pushbali, que j'adore. C'est en 2023, et c'est une cuvée qui est issue d'un cépage qui avait quasiment disparu, qu'on trouve très peu. Malheureusement, il faut replanter ce cépage, qui s'appelle le Torbat ou Tourbat. C'est la malvoisie du Roussillon. Et ça donne ce vin qui est à la fois, qui a un caractère méridional affirmé, avec des amers très fins, un caractère très salivant en finale, et ce gras, cette ampleur, qui vient enrober maternellement le piquant du piment d'Espelette. Et c'est un très très joli accord, et c'est un domaine dont j'aime beaucoup les vins, le domaine des schistes à Estagel. Je recommande vraiment très très chaudement ce domaine, et ce vin qui est une véritable caresse, mais il n'y a aucune lourdeur, il n'y a pas de mollesse, il y a très peu d'acidité, parce que le cépage Torbat donne très peu d'acidité, mais il y a simplement là, pour le coup, un terme que j'utilise assez rarement, mais il y a là dans ce vin une minéralité qui est presque saillante et qui se manifeste par ses amers salins en finale.
1: Et en même temps, ça s'appelle le domaine des schistes.
2: Il y a du relief, il y a un caractère méditerranéen que j'aime beaucoup, qui est tout à fait assumé, et en même temps, il n'y a pas de lourdeur.
1: C'est vrai que l'accord est amoureux, là. Hein.
2: Ah oui, c'est un très bel accord dont je me félicite, parce que vraiment, ça se marie parfaitement. Ça vaut 18 euros au domaine, c'est un vin de garde, c'est un travail très artisanal. Vive le domaine des schistes.
1: Et là, on est dans l'appellation côte catalane.
2: On est dans l'appellation côte catalane, oui, tout à fait, en bio aussi, à côté de Perpignan.
1: Bravo pour cet accord. Alors évidemment, il n'y a pas que la plancha dans la vie, il y a aussi le barbecue. Super bouquin, ça c'est l'actualité. Merci. Avec votre collaboration avec Valouz, qui est un YouTuber.
4: Exactement.
1: Chef Carlos, et des recettes. On était en train de feuilleter et de dévorer votre livre juste avant l'émission avec Jérôme Gagnès dans notre bureau. Et merci. Franchement, il y a des recettes sacrément salivantes avec plein de formes de barbecue. Hein.
4: Tous les styles de barbecue, c'était le but de ce livre-là par rapport à mon premier, c'était aujourd'hui de proposer un maximum de recettes sur un maximum de styles différents de barbecue.
1: Liliane Othal, évidemment, on n'a pas évoqué une religion du sud-ouest de la France qui sont ces fameux chipirons à la plancha.
3: Bien sûr, c'est vrai, c'est presque une religion, et c'est vrai que la sauce chipistère se prête très bien aussi à cette préparation, et encore quelque chose de délicieux, et puis là, quand ça va être la saison, on va vraiment avoir des produits de qualité, et à la plancha, alors là, vraiment, ils sont copains, ouais. Chipiron et plancha, ils sont vraiment copains.
1: Les Saint-Jacques, c'est parfait à la plancha.
3: Aussi.
1: Langoustines, par exemple, oui. Quand on veut les cuire juste minutes comme ça, les caresser avec une cuisson très rapide. Évidemment, tous ces poissons gras que Anthony Berthoud adore, comme le maquereau. Il y a d'ailleurs une question, c'est Agnès de Quimper qui nous dit je cuis des poissons délicats à la plancha et souvent ils ont tendance à accrocher. Est-ce que vous avez un truc ?
3: Oui, effectivement, ça accroche. Hein. C'est pas sa faute, hein, parce que tout le monde a ce problème-là. Mettez une feuille de papier sulfurisé sur la plancha, un peu d'huile dessous, le papier sulfurisé, et là, vous allez cuire même les filets de poisson les plus fragiles.
1: Ils
3: vont être impeccables, ils vont être intacts.
1: Chef Carlos, un grand merci de nous avoir rendu visite. On va suivre vos aventures. Vous êtes sur les réseaux sociaux, vous avez une chaîne YouTube, notamment.
4: Non, je suis principalement
1: sur
4: Instagram. Exactement.
1: Absolument, avec Chef Carlos. Ouais, ouais. Chef Carlos,
4: avec des recettes. Je travaille avec les YouTubeurs, mais moi, pour l'instant, je n'ai pas mon YouTube, c'est vraiment sur Instagram.
1: Il faut vous y mettre. Liliane Othal, merci beaucoup. La Bible de la plancha, 200 recettes des tapas au dessert aux éditions Sud-Ouest. Merci de nous avoir rejoints dans nos studios parisiens. Demain, on quitte Paris, direction la Vienne et Poitiers pour une émission en public. Alors à demain, si vous avez encore faim. Après les infos, vous avez rendez-vous avec le débat de midi de Paola Puerari. Quel est le sujet du jour, Paola ?
5: Bonjour François-Régis. Aujourd'hui dans le débat de midi, une question qui déchire les fans. Peut-on aimer l'art de ceux que l'on condamne ? Le chanteur Patrick Bruel a été mis en examen pour viol. La plupart de ses concerts sont annulés, mais qui a le droit tourne encore. Sommes-nous complices si on continue à se casser la voix sur ses chansons ? On en débat juste après le flash de midi et vous pouvez prendre part au débat, chers auditeurs, en nous appelant dès maintenant au 01 45 24 7000. On revient juste après le flash.
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1: France Inter, il est midi. Amélie Perrier pour le Flash.
12: Des élus locaux ont claqué la porte du ministère de la Transition écologique. Ce matin, ils participaient à une réunion sur le projet de consigne pour le recyclage des bouteilles en plastique, du greenwashing et une parodie de concertation dénoncent des associations de collectivités. Elles contestent même le terme de consigne car le projet du gouvernement ne prévoit pas de réemployer les bouteilles en plastique collectées, mais de les recycler, une option moins vertueuse du point de vue environnemental. Les syndicats de gestion des déchets y voient une perte de revenus et sont prêts à aller au bras de fer si le gouvernement persiste. Une dizaine de tueurs à gages arrêtés dans la Drôme ces dernières semaines. Information divulguée par la préfète du département. Les forces de l'ordre ont arrêté 67 suspects liés au narcotrafic. Les tueurs à gages appartenaient à des équipes lourdement armées avec des kalachnikovs et des fusils à pompe. Des déclarations au lendemain de l'incendie criminel d'un immeuble du quartier du Plan à Valence. 14 habitants ont été légèrement blessés. Les enquêteurs creusent la piste du règlement de compte sur fond de trafic de drogue. L'inflation se calme en France grâce au ralentissement de la hausse des prix de l'énergie, conséquence des espoirs de résolution du conflit entre les États-Unis et l'Iran et de la réouverture du détroit d'Ormuz. Les prix à la consommation ont progressé d'1,8% sur un an au mois de juin, beaucoup moins qu'en mai où l'inflation se situait à 2,4% selon les chiffres de l'INSEE. Les prix des carburants sont repassés sous la barre des 2 euros pour le gazole et le sans-plomb 95, mais même si leur progression à la hausse ralentit, les prix de l'énergie reste toutefois en nette augmentation sur un an, plus 11% en juin sur un an, précise l'INSEE. Des attaques de drones massives entre l'Ukraine et la Russie. Moscou annonce avoir abattu la nuit dernière 419 drones ukrainiens, y compris au-dessus de la région de Moscou. Un bébé de 6 mois a été tué, déplorent les autorités locales. Visée aussi la Crimée, annexée par les Russes. Le président ukrainien Zelensky affirme avoir visé un centre de communication par satellite près de Moscou, utilisé pour le renseignement et la coordination des troupes russes en Ukraine. L'Église catholique est-elle au bord d'un nouveau schisme? Le pape Léon XIV a lancé un ultime appel à la fraternité Saint Pie X. Il lui demande de renoncer à son projet de consacrer 4 nouveaux évêques sans l'accord du Vatican. Si la fraternité allait au bout, cela représenterait une rupture avec Rome, un acte d'insubordination directe. Ça entraînerait l'excommunication automatique des évêques. Saint Pie X est une communauté catholique traditionnaliste, célébrant par exemple la messe en latin. Installée à Écône en Suisse, elle est très influente dans les milieux conservateurs. Et puis, Léon Marchand est forfait pour l'ensemble des championnats de France qui se tiennent en ce moment à Saint-Étienne. Il a ressenti une douleur hier à un adducteur. Ces championnats de France servent d'épreuve qualificative pour l'Euro de natation prévu dans 6 semaines en août à Saint-Denis.
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12: France Inter, il est midi 4, c'est donc l'heure du débat de midi. Et c'est à vous, Paola Purari, bonjour.
5: Bonjour Amélie et merci. Retour de l'information à 13h sur France Inter.
12: À tout à l'heure.
5: Bonjour, bienvenue dans le débat de midi sur France Inter. Aujourd'hui, nous sommes au mariage de ma meilleure amie. Coucher de soleil sur la plage, les robes volent, le champagne coule à flot, un pianiste met le feu sur France Gall, la magie est là. Et soudain, trois notes, une mélodie bien connue, qui a le droit ? C'est un malaise dans l'assemblée, la moitié continue insouciante à se casser la voix quand l'autre se tait, regard en coin. Patrick Bruel, on le chante, on le condamne, mais les deux à la fois, est-ce possible ? Car une trentaine de femmes accusent le chanteur de viol et d'agression sexuelle. Il a été mis en examen le 10 juin. Il conteste les faits et partout, il est déprogrammé avant même que la justice ait parlé. Ce débat, il est vieux comme l'art et il est vertigineux. Faut-il censurer d'autres chanteurs comme Michael Jackson, annuler Noir Désir et si oui, aller encore plus loin, décrocher par exemple l'étoile de Picasso, de Gauguin, brûler la totalité des œuvres de Céline? Faut-il tout cancel au risque de tout perdre? Peut-on aimer l'art de ceux que l'on condamne ou sommes-nous les derniers complices? On en débat jusqu'à midi 45.
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5: Et ce débat vous déchire déjà, chers auditeurs. Vous êtes très nombreux à nous écrire sur le WhatsApp de l'émission au 01 45 24 7000. Sophie nous dit, allez voir Bruel aujourd'hui, c'est tout simplement cracher au visage des victimes, point barre. Quand Thaïs lui répond, Patrick Bruel, non, c'est les tubes de mon enfance, la justice décidera, c'est pas à moi de le condamner. Et ils sont nombreux aussi, les fans, le fan club de Patrick, à nous avoir laissé des notes vocales sur le WhatsApp de l'émission 01 45 24 7000.
17: Bonjour, je suis Marie-Neige. Je suis fan de Patrick Bruel depuis 42 ans. Alors écoutez, franchement, il faut arrêter tout ça, hein. Il faut laisser faire la justice, il faut laisser cet artiste s'exprimer. À partir d'octobre, il entame des concerts pour nous tous, ses fans, avec son label, 114 Productions, et nous serons là pour ovationner l'artiste.
5: Là pour ovationner l'artiste. Est-ce que ça vous choque, chers auditeurs, ou est-ce que vous aussi, vous faites le distinguo entre l'homme et l'artiste? Vous nous écrivez, vous nous appelez au standard dès maintenant. On veut entendre votre voix au 01 45 24 7000. Et nous, on commence le débat en vous attendant. Bonjour Sarah Forestier.
18: Bonjour.
5: Vous êtes comédienne, doublement césarisée. Vous avez vécu les violences de l'intérieur et vous militez activement aujourd'hui pour une loi intégrale pour lutter contre les violences sexistes et sexuelles. On aura le temps d'en reparler. Est-ce que vous comprenez? Prenez les gens qui prennent leurs billets pour aller à l'automne applaudir Patrick Bruel.
18: Bah, je crois que c'est pas une question de comprendre ou d'être choqué. Si vous voulez, nous on n'est pas très étonnés parce que il faut bien comprendre une chose, c'est que peut-être le rappeler aussi. Le viol est un crime. D'accord. Donc là, la justice n'est pas encore passée, mais simplement de réfléchir à la question, de se dire le viol est un crime. Mais on voit bien que dans l'appréhension sociale, cette réalité pénale, elle n'est pas du tout ressentie pareil. C'est-à-dire que par exemple, quelqu'un qui fait un meurtre, on attend des choses particulières et même les gens dans l'appréhension sociale le gèrent différemment. Donc le fait que sur le viol, il y ait une appréhension sociale différente et qu'il y ait la possibilité même que certaines personnes puissent avoir envie d'écouter des gens qui sont accusés de cette accusation, qui puissent avoir envie. À titre personnel, si vous voulez, je ne suis pas étonnée, mais je trouve que, par exemple, le sujet qui est plus intéressant pour moi, c'est que ce qui me choque, si vous voulez, c'est pas les gens qui vont fredonner Bruel. Ce qui me choque, c'est les employeurs qui n'ont pas fait ce qui était nécessaire sur le moment pour protéger d'éventuelles victimes.
19: Face à vous, Patrick Lugman. Bonjour.
20: Bonjour.
19: Vous êtes avocat, ténor du barreau, proche du chanteur, et vous avez écrit une tribune. Ceux qui applaudissent Patrick Bruel sont-ils des salauds? Que répondez-vous?
20: Je réponds que dans une société démocratique, on doit savoir accueillir la plainte, ne pas la silencieuser, et en même temps permettre à celui qui n'est pas jugé de se comporter comme s'il n'était pas encore jugé. Et en l'occurrence, que Patrick Bruel puisse se produire, c'est une question démocratique. Et pourquoi ? Parce qu'elle laisse à chacun le droit d'aller ou de ne pas aller l'écouter, et puisque la société ne l'a pas empêché de se produire, de chanter, et ça revient à nos responsabilités, chacune et chacun, ça demande au public de dire, est-ce qu'ils ont envie, est-ce qu'ils n'ont plus envie, et c'est ça qui est important. Heureusement, on n'est pas forcé d'aller écouter Bruel, heureusement, en l'état de la procédure, on n'est pas forcé de ne plus l'écouter. C'est ça qui est important. Il n'est pas jugé. Il n'est pas jugé. Et être présumé innocent, c'est être innocent. Ça, c'est la déclaration des droits de l'homme et du citoyen. Mmh. C'est ce qui nous réunit. C'est ce qui nous permet de nous réunir. C'est ce qui nous permet de nous exprimer librement à votre micro. Donc, moi, je pense que c'est important que le concert puisse exister tant qu'on n'en a pas décidé autrement par des gens qualifiés pour cela.
19: Je vois déjà Sarah.
18: Oui, non.
19: Sarah,
18: oui, non.
19: Qui veut parler. On va laisser une petite minute, le temps justement que le débat prenne, que les auditeurs puissent s'interroger aussi, qu'ils aient le temps de nous appeler au 01 45 24 7000. Mais je vois bien effectivement qu'il y a énormément de choses à dire, que vous avez envie de parler, vous nous appelez au standard, et vous nous dites si ça vous fait mal eh bien de ranger les disques de Patrick Bruel. On pense à d'autres chanteurs aussi, Michael Jackson, Bertrand Cantat. Vous nous écrivez, le temps d'écouter Arlo Parks et Sempa Senses. On revient dans un instant. Appelez-nous, participez. Vous pouvez participer au débat. Et nous, on reste ensemble.

0: France Inter, il est midi 12 et c'est le débat de midi. On se pose une question, est-ce que, écoutez, Patrick Bruel fait-il de nous des salauds? Et vous êtes nombreux à réagir. Il y a par exemple Bob qui nous dit « J'ai renié Bertrand Cantat et Michael Jackson, mais non, je vais continuer à écouter Patrick Bruel. » Il n'y a pas de décision de justice, On en débat avec la comédienne Sarah Forestier et le ténor du barreau Patrick Klugman. Que répondre à cet auditeur, lui qui dit « bah pour l'instant, il n'y a pas de décision de justice, moi je vais continuer à danser finalement » sur Patrick Bruel. Allez-y Patrick, quand même. Est-ce qu'on peut continuer effectivement à chanter Place des grands hommes? Est-ce qu'il faut faire ce distinguo entre l'homme mis en examen et les musiques qui ne sont pas problématiques?
1: Je crois qu'il n'y a pas d'interdiction de chanter. Hein. Je crois que les gens ont le droit de fredonner ce qu'ils veulent dans la vie. Voilà, moi je pense que cette
0: Sarah
1: question...
0: Sarah Forestier, c'est sur le cas de conscience que ça pose à certaines personnes,
1: moi...
0: sur la morale, c'est-à-dire est-ce que...
1: Tout à fait, mais vous dites le mot, c'est exactement ça. C'est-à-dire que moi je pense que la question de ne pas de suivre toujours un artiste ou pas, c'est une question non seulement qui est personnelle, mais ensuite c'est une question qui est fluctuante. C'est-à-dire que moi, par exemple, il y a des artistes que j'aime, je vais vous dire, par exemple, Gérard Depardieu, c'était mon acteur préféré. Est-ce que ça va faire que je ne vais pas pouvoir regarder

0: construit des femmes en sachant qu'il a poussé au suicide plusieurs femmes. Et ça, je crois que c'est quelque chose qui est non seulement personnel, mais qui évolue avec le temps. Moi, plus j'ai pris conscience des mécanismes de domination et de violence qui sont faits sur les femmes, plus ça m'est devenu, à titre personnel, insupportable de voir certaines œuvres ou certains artistes, même de voir leur visage. Donc, je vous parle de cette expression, je ne peux plus le voir. Mais ça, c'est personnel. Il ne faudrait pas que cette question-là, elle dévie la question qui est la plus importante, qui est la question de la récidive et de est-ce que ces hommes, quand ils vont continuer à travailler, parce qu'en France, effectivement, il n'y a pas de peine de mort sociale, je veux dire, même des gens qui ont commis des meurtres peuvent continuer à travailler, mais il y a aussi la question de principe de précaution, comment est-ce qu'on fait et quelles responsabilités les gens prennent dans les structures de travail pour mettre, pour protéger d'éventuelles femmes qui se côtoient ces hommes.
1: Et il y a cette tournée qui arrive donc à l'automne pour Patrick Bruel notamment.
2: Alors, la réalité, pour faire progresser le débat, c'est à la rigueur, qu'il soit condamné ou qu'il ne soit pas condamné, la question de l'artiste et de l'œuvre demeure, j'ai envie de dire, la même. Et je trouve que Sarah Forestier a très bien posé le terme du débat. Elle a dit, moi, je ne peux plus le voir, ou il y en a certains que je ne peux plus le voir. Et c'est comme ça qu'il faut le poser. Chacun à l'aune de sa sensibilité, on n'est pas obligé de consommer quoi que ce soit, on ne doit pas être obligé de fréquenter des œuvres que nous n'aurions pas envie de voir. Ça pose la question à revers. Si on commence sur des critères qui sont éminemment subjectifs, à vouloir effacer enfin, le problème de la, pour le dire autrement, le problème de la cancel culture, de la culture de l'effacement, c'est que c'est l'effacement de la culture elle-même. Et que vous allez commencer à dire, alors cette personne a été mise en cause. Comment? Pourquoi? Donc on va commencer à effacer ses œuvres. Lesquelles? Toutes? Bon. Et alors, les artistes qui ont créé avec lui, bah eux aussi, bah c'était des salauds aussi, donc on va aller là-dessus aussi. Et en fait...
1: Et ça commence déjà, Patrick Ullmann, pardon de vous interrompre, mais ouais. Par exemple, la radio RFM a décidé de ne plus passer les titres de Patrick Bruel. Ça, vous comprenez ou pour vous, c'est ce que vous appelez de la cancel culture?
2: Bah, c'est typiquement de la cancel culture. Je le trouve... je trouve ça dangereux et absurde. Et je veux le dire, quoi qu'ait fait Bruel, et quel que soit l'état de sa procédure, et même en l'état d'une condamnation, parce que les œuvres... C'est ne rien comprendre à l'art que de postuler cela. L'œuvre, elle est quelque part, elle doit pouvoir exister indépendamment de l'artiste. Et je partage ce que dit Sarah Forestier sur Pablo Picasso, qui était un être apparemment monstrueux, notamment avec les femmes qui ont traversé sa vie. Mais pourtant, vous voulez dénoncer la violence de la guerre, je n'ai rien vu de mieux que Guernica. Alors, on se priverait de Guernica ? Non. Moi, en revanche, je ne penserai jamais Sarah Forestier à admirer cette œuvre ou
0: mais
2: cet
0: après,
2: artiste.
0: Après, vous distinguez donc, aussi différentes œuvres.
2: Je vais au point où je vais arriver. On ne peut pas entamer cette mécanique, parce que sinon on rentre dans un mécanisme qui est totalitaire. Et au nom du respect du droit des victimes, au nom du respect de l'égalité femmes-hommes, au nom de normes qui sont le fondement de nos sociétés démocratiques, on va saper la démocratie sur d'autres choses. Non, on ne peut pas effacer les œuvres, parce que c'est détruire l'art, et c'est détruire ce qui en l'homme dépasse l'homme, et qui doit être mis à disposition du plus grand nombre.
1: Alors on va poser la question à une personne qui a énormément réfléchi à la question. Il s'agit de Gisèle Sapiro, directrice de recherche au CNRS, directrice d'études à l'EHESS. Vous avez consacré votre dernier essai à cette question précise. Peut-on dissocier l'œuvre de l'auteur? Il y a énormément d'auditeurs qui nous écrivent sur le WhatsApp de l'émission. Je pense qu'il faut distinguer un artiste mort d'un artiste vivant. Par exemple, je n'écoute plus Bertrand Cantat, mais je regarde toujours Paul Gauguin et j'aime lire Céline. Est-ce que, vous qui avez analysé la question, est-ce qu'on fait ce distinguo entre un artiste mort et un artiste vivant? Pourquoi? Parce qu'on peut mettre des écriteaux, par exemple, à l'entrée des musées. Expliquez-nous pourquoi cette différence revient beaucoup.
3: Oui, alors tout d'abord, pour les personnes vivantes, la question qui se pose, c'est de les mettre hors d'état de nuire et donc de récidiver. Et puis, c'est aussi un avertissement aux autres artistes vivants. Il y a l'effet préventif de la peine. Et dans ce cas, bon, on peut discuter de la question de la double peine. Mais en tout cas, il y a une urgence de protéger des groupes sociaux vulnérables, des femmes, des enfants, des jeunes filles. aussi les personnes mortes, ça c'est tout à fait différent. Évidemment, ça pose le problème de la mythologie romantique de l'artiste maudit, hors norme. On sait que Caravage était violent, il a tué des gens, il y a le crime passé

0: professionnel de Verlaine qui tire sur son amant. D'ailleurs, son pistolet a été vendu aux enchères à 60 000 euros. Enfin, voilà, donc ça fait partie de cette mythologie. Alors, ce sont des crimes qui ont été jugés à l'époque, mais aujourd'hui, évidemment, on condamne, et vous avez mentionné Gauguin, des faits qui n'ont pas été condamnés à leur époque. Alors, la question, est-ce qu'il faut effacer ? Bon, moi, je concluais mon livre en disant que l'effacement, en fait, il comporte un risque au-delà de la question de préserver l'héritage culturel, c'est d'effacer la violence physique et symbolique exercée sur des personnes vulnérables, dominées. Et je pense qu'effectivement, plutôt qu'effacer, expliciter cette histoire de violence, l'intégrer à l'histoire de l'art, serait une réponse aux questions qui... On ne peut pas faire comme si ça n'avait pas existé, ce qui s'est fait pendant des siècles, des décennies. Mais je pense qu'effectivement, il y a une utilité de ces avertissements, de ce qu'on appelle les trigger warnings. Par exemple, la rétrospective Gauguin à la National Gallery de Londres comportait...
1: C'est-à-dire mettre un écriteau, effectivement, et recadrer la situation. Autre question que je voulais vous poser, Gisèle Sapiro, c'est la question de l'œuvre elle-même. Par exemple, les chansons de Patrick Bruel ne sont pas problématiques en tant que telles. C'est plutôt des chansons dégoulinantes d'amour, un peu mièvre. Mais on pense, par exemple, aux œuvres de Céline, où là, ce sont les pamphlets, c'est l'art lui-même qui pose problème. Est-ce que ça aussi, c'est un distinguo à faire, finalement ?
0: Oui, alors on peut interroger la notion d'art pour les pamphlets de Céline. Évidemment, il y a des dimensions fictionnelles qui les rattachent, mais enfin, c'est des pamphlets qui sont écrits avec des sources journalistiques de tirées de la presse d'extrême droite antisémite et qui ne se présentaient pas, qui prétendaient affirmer des choses et pas seulement faire une œuvre. Mais la question évidemment de savoir le rapport entre l'œuvre et l'artiste, il y a des cas très différents. Par exemple, chez Mats Neff, il y a non seulement une exhibition de ces actes répréhensibles de la pédocriminalité, mais il y a aussi une apologie de ces actes. Et ça, c'est condamné par la loi. Et Mats Neff ne doit d'avoir échappé à la loi que parce qu'il y avait une sorte de tolérance à l'égard de l'artiste. Tandis qu'il y a des œuvres où c'est beaucoup plus crypté ou invisible, comme chez Polanski, par exemple. Et donc là, la question, évidemment, c'est pas tant d'effacer, de supprimer les films de Polanski, mais c'est de se rappeler que la question aussi se pose, est-ce que le crime ou le délit
1: entendu
0: a été dans un cadre professionnel ou pas ?
1: Bien entendu. Et évidemment, toutes ces questions, on les retrouve dans votre essai « Peut-on dissocier l'œuvre de l'auteur paru au Seuil ?» Très intéressant, Sarah Fossier, je vous ai vu vouloir réagir.
2: Oui, en fait, moi je pense qu'il faut dire une chose, c'est qu'une œuvre n'agresse personne. D'accord ? Une chanson n'agresse personne. Et donc, si vous voulez, donc, on ne parle pas évidemment des œuvres qui comporteraient une incitation à la pédocriminalité ou ce genre de choses. Mais vous prenez une chanson lambda, ce sont des œuvres qui n'agressent personne. Et donc, évidemment, qu'une œuvre, et d'ailleurs les œuvres peuvent être collectives, l'idée, ce n'est pas de les effacer. Par contre, il y a deux choses qu'il faut distinguer, parce que j'ai l'impression que c'est une manière de ne pas entrer dans le vrai débat. C'est pas la même chose de se poser la question de est-ce que les gens peuvent écouter ou pas certaines chansons. La réponse est évidemment oui. Les œuvres sont indépendantes, n'agressent pas les gens, on ne les efface pas. Mais à côté de ça, le fait de se produire en concert,
1: alors,
2: de côtoyer
1: justement, Sarah Vautier,
2: des
1: je vais vous
2: femmes,
1: couper parce que vous allez répondre à une auditrice qui pose exactement.
2: Mais je voudrais juste poser, pardon, excusez-moi, les choses.
1: Oui.
2: C'est-à-dire que ce n'est pas la même
1: mais
2: chose
1: vous
2: de se poser la question.
1: Elle.
2: Ce n'est pas la même chose de se poser la question de se dire est-ce qu'un individu, dans le cadre de la création artistique, va côtoyer des femmes alors qu'il y a un certain nombre de signalements, de plaintes ou de condamnations même pour des faits qui pourraient être sujets à réitération.
1: Alors justement, je vous propose de dialoguer avec Claire, 36 ans. Bonjour Claire, merci d'avoir appelé au standard de l'émission 01 45 24 7000. Vous venez du bassin d'Arcachon et je crois que vous vouliez poser une question à Sarah Forestier ou tout du moins nous partager un peu vos états d'âme concernant le prochain concert de Patrick Bruel.
3: Oui, bonjour. Alors moi, je vais plutôt vous exposer mes états d'âme. Je suis une fan de la première heure, faisant partie du fan club. Et aujourd'hui, je me prends littéralement une claque.

0: parce que on parle pas d'une plainte, on parle de plus de 30 plaintes, et pour moi on peut pas ignorer. Je veux bien dissocier l'artiste de l'homme, mais pour moi c'est une personne tellement influente que en fait on peut pas ignorer, aller l'applaudir malgré la présomption d'innocence, aller l'applaudir en sachant le contexte actuel, en fait.
1: Je comprends tout à fait votre réaction. Parce qu'en fait, il y a une chose qui est très différente aussi. Il faut qu'on ait un peu de subtilité sur ces questions-là. Écouter une chanson qui passe à la radio, c'est pas du tout la même chose que d'aller mettre de l'argent dans un concert pour aller voir un artiste en sachant qu'il est visé par autant de plaintes pour viol. Et moi, je suis de la même sensibilité que vous, madame. J'aurais beaucoup, beaucoup de difficultés. Je ne mettrais pas de l'argent pour aller voir un chanteur ou quelqu'un qui se produit en spectacle alors qu'il a autant de plaintes pour viol. C'est ma décision personnelle. Après, il y a aussi autre chose qui est important de poser, c'est la question de, par exemple, vous parliez de France Télévisions, de gens qui annulent tout d'un coup des passages de chansons, etc. Vous prenez le cas de Depardieu. À un moment donné, France Télévisions, après les révélations de plaintes sur Gérard Depardieu, ont décidé de ne plus passer les films de Gérard Depardieu pendant un moment. Au tout début, j'en ai été étonnée, et en fait, je vais vous dire, j'ai trouvé que c'était d'une responsabilité assez importante, et j'ai trouvé que c'était plutôt extrêmement sain. J'explique pourquoi. Ça ne veut pas dire qu'il l'annule pour toute la vie, mais il y a aussi un sentiment d'impunité qui est très important à entrer dans l'équation. Et là, il va falloir qu'on soit subtil. Je vous prends par exemple le cas de Roman Polanski, qui a un César. Et quand tout d'un coup, il reçoit un César à titre personnel, en tant que meilleur réalisateur, vous avez Adèle Haenel qui quitte la salle. La réalité, c'est que, le cas de Polanski, il a quand même fui un pays, il a fui la justice. Donc tous les gens qui sont pour l'état de droit, c'est indéfendable. Il a quand même été condamné, évidemment, pour des rapports avec une mineure. Il reçoit un César, mais ça pose la question de l'impunité parce que c'est extrêmement choquant.
2: Et on le comprend très bien, Sarah Forestier. Et néanmoins, les auditeurs appellent en masse. Je voudrais qu'on écoute Jean-Michel, qui est avec nous au standard, qui a appelé le 01 45 24 7000, qui pose une question, Jean-Michel, sur la présomption d'innocence.
3: Oui, vous m'entendez ?
2: Oui, je vous entends très bien. Bonjour Jean-Michel.
3: Oui, bonjour, merci de prendre mon appel. Alors j'ai entendu le message de Claire, je suis tout à fait d'accord avec elle. Ce chanteur, il a eu 30 plaintes. Donc la présomption d'innocence, quand il y a 30 plaintes, à mon avis, c'est pas justifié, vous voyez. Il se prend pour le mal alpha, mais pour qui il se prend ce monsieur, quoi ? Je sais pas, je comprends pas. C'est un monsieur qui a beaucoup d'argent, alors il va se défendre et puis peut-être qu'il va gagner. On en est là, il y a 30 plaintes quand même derrière lui. Je comprends pas cette histoire de présomption d'innocence. Le cas de Bardella qui a tué la petite Liana.
2: Barella. C'est pareil, Jérôme Barella.
3: Barella, pardon, oui. Qu'est-ce que j'ai dit?
2: Oublions. Merci. Je vous remercie d'avoir appelé le standard, effectivement. Bon, beaucoup, beaucoup d'œuvres. Est-ce que vous pensez légalement, Patrick Lukman, que ces œuvres, que les concerts de Patrick Bruel pourrait être interdite, ou la seule façon qu'il ne monte pas de sur scène, c'est que lui-même y renonce?
4: Ah, attendez, vous me posez plein de questions très très différentes. La première, c'est que la justice, elle a mis en examen Patrick Bruel et elle lui a délivré un contrôle judiciaire. Elle avait totalement le pouvoir de lui interdire de monter sur scène le temps d'eux, etc. Elle ne l'a pas fait. Et le parquet, qui avait requis la détention provisoire de Patrick Bruel, n'a pas relevé appel. Bon. Donc, moi, je veux bien qu'on dise ce que l'on veut. Légalement, Patrick Bruel, il peut se produire, sa tournée peut continuer. Ça, c'est l'état de sa situation juridique. Ça n'empêche pas à la fan de la première heure qui n'aura plus envie d'y aller, de ne pas y aller. Et voilà, et je pense que Sarah, tout à l'heure, nous disait quelque chose de fondamental. Ce n'est pas une œuvre qui tue. En l'occurrence, personne ne met en cause les chansons de Bruel comme véhiculant des messages problématiques. Donc il faut remettre les choses à leur place. Après, la sérialité des accusations dont parlait votre auditeur, ça existe, c'est pris en compte, heureusement. Sans cette sérialité, Patrick Bruel n'aurait jamais été mis en examen. Donc la sérialité, elle est déjà prise en compte. Il n'y a pas 30 plaintes, mais il y en a un grand nombre. Et cette sérialité, elle est prise en compte. Elle a été prise en compte dans le contrôle judiciaire qui a été adressé à Patrick Bruel.
2: On va se poser une autre question parce que l'heure file. Bon. On va prendre juste cette petite...
1: Parce que c'est quand même des choses importantes. J'aimerais quand même pouvoir dire des choses qui sont...
2: Et le débat va continuer.
1: Est-ce que je peux dire quelque chose sur la présomption d'innocence ? En fait, sur la présomption d'innocence, il faut comprendre une chose. La présomption d'innocence, ça veut dire qu'on ne dit dit pas que vous êtes

0: on ne peut pas dire que vous êtes coupable tant que vous n'avez pas été condamné. Mais la présomption d'innocence, ça ne veut pas dire qu'on ne prend pas de principe de précaution. Par exemple, il faut savoir que quelqu'un peut être présumé innocent, mais la justice peut le mettre en détention provisoire. C'est-à-dire que vous pouvez même être placé en prison alors que vous êtes présumé innocent. Là, la justice a décidé de ne pas le faire. Ensuite, on peut se poser la question, comme disait Patrick Klugman, de l'interdiction d'exercer. Et on voit que la justice est extrêmement frileuse à ce propos-là. C'est-à-dire que même pour Gérard Depardieu, on aurait pu se poser la question puisqu'il y a eu une obligation de soins. Pourquoi la justice est si frileuse à mettre des interdictions d'exercer provisoires ?
1: C'est une question.
0: On pourrait dire, par exemple, pendant 6 mois, on interdit d'exercer Gérard Depardieu le temps qu'il se soigne. Et ainsi, on envoie aussi un signal que ça veut dire que dans sa profession, c'est pas la fête du slip. C'est pas un endroit où on peut faire ce qu'on veut. Qu'on prend un principe de précaution aussi pour protéger ses éventuelles collaboratrices avec qui il va travailler. Et je reviens également aussi aux employeurs. Les employeurs doivent prendre aussi ce principe
1: Sarah
0: de précaution.
1: Entendu, Sarah Forestier. Karine nous a écrit sur le WhatsApp de l'émission 01 45 24 7000. Elle dit « Chacun est libre d'écouter ou de regarder ce qu'il veut. Le sujet n'est pas là. Je n'accepte pas qu'on m'impose cette œuvre à la radio, qu'on m'impose des affiches de promotion dans la rue. Mais moi, je continuerai à écouter Patrick Patrick Bruel, mais on va continuer à vous entendre, Patrick Klugman, évidemment. On va se poser cette question de savoir si la cancel culture, appelée par une partie de la société, ça marche vraiment. Par exemple, je vous donne un exemple. Regardez le biopic de Michael Jackson. $1 milliard de recettes, plus gros succès biopic de l'histoire, alors qu'on sait... ou peut-être qu'on a déjà oublié. Dites-nous, par exemple, si il y a des artistes dont vous n'arrivez pas à vous séparer, si la cancel culture, ça vous parle, ou au contraire, si vous en avez marre de la morale, ou si vous êtes prêt à fermer les yeux pour préserver certains génies. On en débat au 01 45 24 70 7000.

0: Elle danse, Marcia Baila et Rita Mitsouko.
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0: Midi 34 sur France Inter, vous êtes très nombreux à nous écrire, à vouloir débattre avec nous autour de cette question. Peut-on dissocier l'œuvre de l'auteur ? Nombreux à nous écrire, par exemple, Isabelle qui dit « Je n'écouterai plus Patrick Bruel, je n'achèterai plus ses disques, ni j'irai à ses concerts. » Et au contraire, une autre auditrice qui dit « Moi je l'aime, c'est mes tubes d'enfance. » On se demande aussi si la cancel culture, le fait d'effacer un artiste, eh bien, est-ce que ça fonctionne ? Regardez le film de Michael Jackson, premier biopic le plus rentable de l'histoire du cinéma, devant Oppenheimer, près d'un milliard de dollars de recettes, alors qu'il édulcore complètement les accusations d'abus sexuels sur mineurs. Comment est-ce qu'on explique ce paradoxe, Patrick Plugman ?
2: Il n'y a pas de paradoxe, ou en tout cas, il est apparent. Le fait que les artistes nous donnent des chansons, et votre auditeur, votre auditrice nous le dit très bien, qui vont nous bercer, c'est des moments collectifs, les chansons, les œuvres nous ramènent à des moments de nos existences personnelles et collectives comme aucune autre chose pourrait le faire. Et c'est pour ça que Michael Jackson, pardonnez-moi de le rappeler, nul ne peut être défini par un acte qu'il aurait commis, qu'il soit positif ou négatif. Michael Jackson, en l'occurrence, n'a jamais été jugé, même s'il est largement admis qu'il a eu des relations abusives avec des mineurs, avec des enfants. Mais Michael Jackson restera un immense artiste, quoi qu'il ait fait à ses enfants. Et je pars du principe qu'il a commis ces actes. Et donc, pour Depardieu, ou à cause de Depardieu, on devrait effacer Truffaut. Je devrais plus avoir accès au dernier métro, à domicile conjugal. Mais où commence-t-on ? Où s'arrête-t-on ? Où irait-on ? Dans quel monde vivrait-on si nous allons de ce côté-là ?
0: Très intéressant de vous écouter. Paul, un auditeur, nous a appelé. Je pense qu'il partage exactement votre avis, c'est-à-dire ne pas séparer l'œuvre de l'artiste, mais plutôt l'artiste de l'homme. Paul, vous êtes avec nous en ligne. Vous avez appelé le 01 45 24 7000. Dites-nous justement où est-ce que vous mettez les limites ?
3: Ouais, non, moi je reviens sur ce que vous venez de dire. Moi, je préfère justement séparer l'œuvre de l'artiste, parce qu'il me semble que l'œuvre a une qualité culturelle, d'étude. Moi, je suis architecte, et si je devais effacer tous les architectes qui ont des orientations politiques douteuses ou
2: commencer par même, Le Corbusier.
3: Voilà, ou Mies van der Rohe. Qu'est-ce qui me reste à étudier? Alors évidemment, il y a des choses qui se font maintenant, mais je pense que culturellement, il faut pouvoir étudier ces choses, dire ces gens aussi ont fait des conneries, pardonnez-moi l'expression, mais ont mal agi. Et en tout cas, si on cancel, si on omet d'en parler, quelque part, on omet de parler aussi des dérives et du problème. Voilà.
0: Merci Paul pour votre réaction. Merci d'avoir appelé au standard de France Inter. Sarah Forestier.
4: Non, je voudrais juste poser les choses un peu différemment, qu'on fasse cet exercice mental. Si un homme était visé par 30 plaintes pour meurtre, est-ce qu'on se poserait la question réellement de est-ce qu'il faut fredonner ses chansons, ou est-ce qu'on se poserait collectivement la question, mais dans un impératif naturel, quoi, très vif, dans une réaction de se dire... Attention, cet homme, il a 30 plaintes pour meurtre. Est-ce qu'on va le laisser continuer à travailler avec des collaborateurs et des collaboratrices sans avoir un dispositif de protection particulier ?
0: Et on a entendu cette question, vous voulez justement qu'il y ait un accompagnateur ?
4: Parce que la réalité, c'est que cette question-là de la protection et de se dire, puisque ça a été fait dans le cadre du travail et que ces plaintes ont à voir avec le cadre du travail, je pense que collectivement on se poserait la question de, est-ce qu'il faut mettre un principe de protection et qu'est-ce qui va se passer pour les autres personnes qui vont travailler avec lui ? Et moi je crois que vraiment, hein, moi j'ai pas de problème, on peut se parler pendant 10 minutes, 20 minutes de les chansons, est-ce qu'on les enlève ou on ne les enlève pas, mais je crois que c'est une manière d'éviter le vrai débat, qui est le débat de dire, qu'est-ce qu'on fait avec des personnes qui ont des plaintes pour des crimes, je rappelle que le viol est un crime, est-ce qu'on les laisse travailler encore avec des personnes alors que c'est des endroits où potentiellement ils ont déjà fait des victimes, c'est une très importante question, et ensuite je vais vous dire aussi pourquoi je balaye un petit peu ça. C'est pas pour être, Paola, pour être dans un truc de, oh j'ai pas envie de répondre, c'est parce qu'en réalité, est-ce que vous voyez aujourd'hui des gens qui veulent absolument enlever les chansons, qui vous appellent à la radio pour dire « passez pas les tubes de Patrick Bruel ». C'est pas la réalité. Les femmes et les féministes qui se sont mobilisées en ce moment, c'est par rapport à la pratique, c'est-à-dire d'aller faire des concerts avec des collaboratrices qui potentiellement pourraient être en danger. Mmh. C'est pas du tout la même
0: Entendu.
4: Chose.
0: Entendu. Est-ce qu'on assiste là aussi à un double discours, Patrick Lugman ? C'est-à-dire le discours des féministes qui veulent effectivement éclairer les consciences, si je puis dire, et dans les faits, les salles de concert qui se remplissent, ou par exemple les cinémas qui se remplissent sur la question de Michael Jackson. Est-ce que là, il y a un double discours du public et de ceux qui alertent ?
2: Il y a toujours un double discours parce que ceux qui alertent, les militants, en l'occurrence souvent les groupes féministes, ils ont une vocation sociétale, citoyenne, qui est évidemment différente du public, dont ils font aussi par ailleurs partie, qui est évidemment plus, pardonnez-moi, consumériste. Et ça, encore une fois, on doit pouvoir l'admettre. Moi, ça ne me choque pas d'entendre des demandes que... personnellement, je juge peut-être radical, mais ces demandes, elles doivent exister, on doit pouvoir les accueillir, et ça fait partie de notre débat public. Ce que je demande simplement, c'est que tout ça s'ordonne, ou quelque part, permette de coexister. Avoir une appréciation morale, ça doit être quelque chose d'éminemment personnel. À partir du moment où votre morale, vous essayez d'en faire une norme, déjà, on est dans une bascule. Et donc, encore une fois, moi, je ne suis pas choqué par la revendication à ce que Bruel annule ses concerts. Je ne la partage pas pour une raison fondamentalement démocratique, qui est que, d'abord, je le rappelle, hein, il n'est pas visé par 30 plaintes pour viol. Il n'est même pas visé par 30 plaintes tout court. Et dans les plaintes, il y en a, je crois, 12, excusez-moi d'être précis, et je pense qu'il y en a 2 ou 3 pour viol, ce qui est déjà énorme.
4: Merci.
2: Mais je reprends les chiffres factuellement. Donc ce que je veux dire par là, c'est que cet homme, la justice pouvait lui interdire de monter sur scène, elle ne l'a pas fait. Après, Sarah nous pose une autre question. Si il monte sur scène, eh bien dans ce cas-là, est-ce qu'on ne doit pas prendre des principes de précaution pour être sûr que son activité artistique de spectacle vivant ne pose aucune difficulté ? Et moi, dans ce cas-là, je serais d'avis de dire oui, bien sûr, mais même dans l'intérêt de l'intéresser comme des collaborateurs, comme des spectateurs.
0: Sarah Forestier, est-ce que vous voyez là aussi un clivage, finalement, entre ceux qui alertent, qu'on pourrait dire, voilà, qui alertent les consciences, qui sont dans l'après, finalement, mais qui sont quand même une forme d'élite, et cette masse silencieuse qui, elle, n'en a que faire de cette morale. Est-ce que vous voyez cette dichotomie en France aujourd'hui ?
4: Moi, ce que je vois, c'est que, par exemple, vous prenez des hommes qui ont des plaintes pour pédocriminalité. Donc, ils ont des plaintes pour, on les soupçonne, de faire des viols sur des enfants. Le tribunal peut très bien, qui ont par exemple consommé des images pédopornographiques, un tribunal peut très bien mettre la peine complémentaire de dire on vous interdit d'exercer auprès de mineurs. Donc ça veut dire que vous représentez un danger pour ces enfants. De la même manière, un homme qui a des plaintes pour viol, est-ce qu'il va pouvoir aller travailler sans qu'on prenne en compte la dangerosité potentielle? La possibilité de récidive, c'est une vraie question qu'on peut se poser.
2: Et moi, ce que je remarque, Sarah, hein. La récidive, c'est-à-dire qu'on a été condamné définitivement.
4: Non, mais oui, mais il y a une.
2: On parle de réitération.
4: Oui, de réitération.
2: Pardon, là, je fais l'avocat 2 secondes.
4: Mais avec plaisir. Mais ce que je veux dire, c'est que par rapport à Patrick Bruel, donc on a cette question qui se pose par rapport aux employeurs, de se dire, ok...
0: Et je crois qu'on a très bien entendu votre point. Néanmoins, est-ce que vous voyez, et c'était ma question, un espèce de clivage entre cette masse de Français finalement silencieux qui vont continuer à aller, et d'autres plus, qui représentent plus une élite, qui essayent d'alerter les consciences.
4: Je ne pense pas que ce soit une élite. La sensibilité de se dire que on a envie ou pas d'écouter une œuvre qui est créée par un individu qui est accusé de viol, c'est des choses qui n'ont pas à voir avec le fait qu'on fasse partie d'une élite ou pas. Mais par contre, cette question dont je vous parlais sur le fait de protéger des gens qui travaillent avec des hommes qui sont visés par des plaintes pour viol, moi je vais vous dire, moi ce qui me choque vraiment, c'est que ça ne soit pas pris en compte par les employeurs. Vous voyez la question qu'on se pose par rapport au concert de Patrick Bruel ? La vérité, c'est une question que les assurances doivent se poser. Parce que c'est eux qui assurent les risques potentiels. Et les risques d'une personne... Vous voyez, par exemple, s'il y avait quelqu'un qui foutait le feu à chaque fois qu'il va à un concert. Les assurances, elles diraient on arrête de l'assurer cet homme.
2: Oui, j'augmente la prime.
4: Et voilà. Mais de la même manière, un homme, s'il y avait ce truc de tout le monde sait, et qu'on a un homme où il y a énormément de signalements pour des faits d'agression, pourquoi est-ce que tout d'un coup les assurances ne prennent pas cette chose en compte ? Vous voyez ? C'est-à-dire, c'est comme si finalement le viol, encore une fois, n'est pas appréhendé comme quelque chose de grave.
2: Moi, je dirais les choses un tout petit peu différemment. Moi, je suis totalement d'avis, comme ça commence dans le cinéma, à ce que le spectacle vivant soit, même hors de cadre d'accusation quelconque contre qui que ce soit, qu'il y ait des process qui permettent d'éviter le maximum de risques. Donc c'est une question aussi de culture professionnelle. On vient d'une culture dans le monde du spectacle de glorification, de déification des artistes qui leur laissaient la licence de faire tout et n'importe quoi.
4: C'est pareil avec des patrons, Patrick.
2: Mais
4: il y a des patrons qui abusent sur des employés femmes.
2: Il y a des formations à mettre dans le monde
0: de l'art.
2: Quel que soit le contexte, et même en dehors des contextes d'accusation qui visent en l'occurrence Patrick Bruel ou qui que ce soit d'autre.
0: Merci Patrick Klugman d'avoir été l'invité du débat de midi. Merci à Sarah Forestier. Christine vous dit, Sarah Forestier, devenez ministre. Hein, ça vous dirait, ministre du droit des femmes ?
4: Par contre, on travaille sur la loi intégrale et merci Christine, c'est ça ?
0: Christine.
4: J'en profite pour interpeller le ministre du Travail. Il y a un vrai sujet, c'est pas normal qu'on se retrouve dans des émissions sur France Inter ou des radios à discuter de choses qui devraient être discutées dans les ministères, parce que protéger des gens qui travaillent sur leur lieu de travail et qui sont potentiellement agressés, c'est une question que votre ministère devrait gérer.
0: Message passé, merci aux auditeurs qui nous ont appelés au 01 45 24 7000. Demain, on va se poser la question des data centers qui vont s'implanter partout, mais alors partout en France. Pour certains, c'est l'Eldorado économique et pour d'autres, c'est une bombe écologique. Peut-on construire la souveraineté numérique de la France sans sacrifier le climat ? La militante Camille Etienne débat avec l'économiste Nicolas Bouzou. Et tout de suite, je vais remercier mon équipe, la technique aujourd'hui Anne-Laure Cochet et Guillaume Roux. Et bientôt, le jeu des 1000 euros. Il est midi 45, c'est l'heure de retrouver le jeu des 1000 euros avec Nicolas Stoufflet qui est à la montagne, une émission déjà diffusée en septembre 2025.
5: Chers amis, bonjour. Dans le Haut-Jura, nous sommes à une quarantaine de minutes de route de Saint-Claude, dans une commune qui est frontalière avec la Suisse, c'est la commune des Rousses. Les Rousses, connue pour sa station de sport d'hiver, et de sport d'été aussi d'ailleurs, et pour son fort, ce fort des Rousses, qui est un vaste ensemble de bâtiments impressionnants, fort construit dans les années 1840, à but militaire défensif, enfin construit à partir des années 1840, à but militaire défensif. Et en 1997, donc relativement récemment, le fort des Rousses a été acheté par les fromageries Arnaud pour en faire des caves d'affinage du comté, le comté Juraflore. Diversité des caves du fort, tout cela permet de générer des cycles d'affinage adaptés à chaque lot de fromage, et à chaque durée d'affinage, 12, 18, 24 ou 36 mois. En général, il y a aussi du 6 mois, et puis il y a parfois plus de 36 mois, mais généralement c'est 12, 18, 24 et 36. Le cadre est parfait, 8 degrés en permanence, un fort taux d'humidité. Ils sont stockés, je n'arrivais pas à le croire, 190 000 meules de comté. Chaque meule pèse en général 40 kilos. Et alors le comté, c'est un fromage à pâte pressée cuite. C'est important de préciser les choses, c'est-à-dire que le lait n'est pas pasteurisé, mais il est juste chauffé, donc il ne boue pas. C'est ce qu'on appelle donc un fromage à pâte pressée cuite. Le lait vient des vaches montbéliardes, de race montbéliarde essentiellement, et un peu aussi de simmental française. Pour l'AOP, il faut entre autres que les vaches aient à leur disposition 1,3 hectare, c'est obligatoire. Des visites de ce fort des Rousses sont organisées toute l'année pour découvrir l'histoire du bâtiment, mais aussi l'affinage des comtés. Nous sommes réunis dans cette salle Omnibus avec notre duo de candidats sélectionnés. Je vous présente Françoise Bugueda et Franck Charles. Bonjour Françoise.
6: Bonjour Nicolas.
5: Ah, vous êtes montée aux Rousses pour nous rejoindre.
6: Exactement.
5: Parce que vous habitez le secteur d'Arbois. Arbois, c'est là que un certain pasteur avait une maison, me semble-t-il.
6: Exactement.
5: Parce qu'il est né à Dole, si je me souviens bien, mais il a fait de nombreuses expériences à Arbois.
6: Oui, en fait, Arbois, c'est la seule maison que Pasteur ait achetée dans sa vie. Et c'est là qu'il a vécu son enfance et son âge adulte également, avec les séjours à Paris entre-temps, bien sûr.
5: Et il a fait des expériences sur les vignes, sur le vignoble.
6: Oui, sur le vignoble, sur la prolifération des germes, voilà, et d'autres choses autour du vin également.
5: Vous aimez bien marcher dans les vignes, Françoise ?
6: Oui, tout à fait. C'est très agréable à toute saison.
5: Oui, parce que c'est...

0: Et c'est votre loisir préféré, disons, la marche.
1: Un de mes loisirs.
0: Un de vos nombreux loisirs. Oui, la culture générale aussi.
1: Oui, j'aime bien les jeux, j'aime bien lire.
0: Voilà. Bonjour Franck.
2: Bonjour Nicolas.
0: Vous venez du Loir-et-Cher, mais vous êtes en vacances dans la région.
2: Je suis en vacances après Manon.
0: Que faites-vous, la rando alors pour vous?
2: De la rando.
0: De la rando, vous adorez.
2: Du fromage, de la visite.
0: Vous faites du fromage? Ah non,
2: non, je mange du fromage et je fais des visites.
0: Des visites, bien sûr. Visite du Fort des Roses déjà?
2: C'est programmé,
0: pas encore. Très bien, les visites sont organisées en effet. Et dans la région, vous venez souvent?
2: Non, c'est la première fois.
0: Une découverte?
2: Oui.
0: Ça vous change un peu du paysage de Sologne, ça?
2: Exactement.
0: Quel est votre métier, Franck?
2: Je suis informaticien.
0: Vous êtes tous les deux, François Bouguéda et Franck Charles, les bienvenus pour jouer avec nous. Première question bleue tirée au sort. Une question de Claudine Roger, qui habite le département des Hautes-Alpes, la commune de Vennes. C'est une forme de devinette pour commencer. J'épluche les légumes, mais j'épluche aussi les comptes. Qui suis-je? J'épluche les légumes, mais j'épluche aussi les comptes. Qui suis-je ou que suis-je?
1: L'économe.
0: C'est l'économe, le mot qu'il fallait trouver, bien sûr. Question bleue de Brigitte Onillon de Nantes. Question envoyée sur franceinter.fr. Quel est le seul département français de métropole dont le nom est issu de sa langue régionale? Un département français dont le nom est issu de sa langue régionale. Proposer des
1: Le Cantal?
0: Non, ce n'est pas le Cantal. Non, non.
2: Le Languedoc, c'est pas un département.
0: Non, bah, ce n'est pas un département en effet. Ouais. Donc un département français dont le nom est issu de sa langue régionale.
1: Le, je sais pas, le l'Ain, l'Aisne, l'Allier, les Hautes-Alpes, les Alpes, l'Ardèche, l'Aude.
0: Il faut aller voir à l'ouest, je vous reposerai tout à l'heure la question. Nous poursuivons le jeu sur France Inter avec cette troisième question bleue d'Olivier Niogret à Allonne dans la Sarthe. Quel ingrédient est nécessaire pour la cuisson appelée à la diable?
2: La moutarde. C'est la moutarde?
1: La moutarde,
0: comme la palette à la diable du porc, avec de la moutarde. Cuisson à la diable, plat à la diable, c'est un mode de cuisson appliqué aux viandes, volailles, poissons à bas, enduit de moutarde, pané et grillé, et servi avec une sauce piquante dite diable ou à la diable. Question blanche de Jean-Claude Trochin à Châlons-en-Champagne, dans le département de la Marne. Sur l'estuaire de quel fleuve côtier se trouve la plus grande usine marémotrice française?
1: La Rance.
0: C'est la Rance, en Bretagne, oui, oui. La Rance, qui se jette dans la Manche entre Dinard et Saint-Malo. C'est là que se trouve la plus grande usine marémotrice française. Question blanche également de Sylvie Giraudot à Cours, dans les Deux-Sèvres. Pour devenir adulte, le papillon subit une métamorphose totale. Ce développement s'opère en 4 stades. Quels sont les 4 stades de ce développement?
2: L'œuf, la chenille, la nymphe et le papillon.
1: Vas-y.
2: Alors, on va essayer l'œuf, oui. La chenille, oui. La nymphe, oui. Le papillon.
0: Oui, bonne réponse, oui, oui, c'est ça. Œuf, chenille, chrysalide.
2: Hein,
0: ou nymphe. Et puis papillon, stade final, ou imago, on pouvait accepter ces différents mots. C'est la bonne réponse, ou plutôt ce sont les bonnes réponses à cette question quadruple. Maintenant la question rouge d'Olivier Schiani-Manico à Vichy. On recherche le nom d'une rivière française du Massif central qui coule dans les départements de la Lozère, du Cantal et de l'Aveyron. C'est l'affluent principal du Lot et on peut notamment y admirer le viaduc de Garabit. Quel est le nom de cette rivière?
1: La Truyère,
0: oui, c'est le nom de ce cours d'eau qui se jette dans le Lot. Et d'ailleurs, il y a quelques mois, on était à Entrailles sur Truyère. Oui, bonne réponse, la Truyère, franchie notamment par ce fameux viaduc de Garabit. J'ai une question à vous reposer, Françoise Bouguéda et Franck Charles. Toujours une question bleue de Brigitte Onillon à Nantes. Quel est le seul département français de métropole, dont le nom vient en fait de sa langue régionale?
2: Le Finistère.
0: Ce n'est pas le Finistère, dont le nom ne vient pas de sa langue régionale, mais c'était bien en Bretagne, et la bonne réponse, c'est Morbihan. Morbihan, oui.
3: parce que ça vient du breton et ça veut dire mère petite en breton. Morbihan, mère petite, département de Bretagne, le Morbihan. Bravo à Brigitte Ognon à Nantes pour sa question. Elle va recevoir 15 euros, c'était une question bleue. Françoise Bugana et Franck Charles, vous avez répondu à 5 questions sur 6. En passant par le repêchage, je vous proposerai de tenter le...
1: Banco.
3: Repêchage. À qui doit-on ce tube des années 1980 ?

0: Est-ce Moon Martin, Murray Head ou Michael Field? Moon Martin, Murray Head ou Michael Field?
1: Michael Field.
0: Michael Field, Moonlight Shadow, en 1983. Bonne réponse au repêchage et directement de Banco.
1: L'année,
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0: Hop, hop, hop, cette question, vous venez de la tirer au sort, elle sort de l'enveloppe. Question d'Adrien Emangard, qui habite le Fenouillet en Vendée. Quel roi de Babylone, de 605 à 562 avant Jésus-Christ, a conquis Jérusalem en 587 avant Jésus-Christ? Il a donné son nom, attendez, parce qu'il y a un autre élément dans la question, je vous vois un petit peu interloqué. Il a donné son nom à une bouteille contenant 15 litres de vin. Quel est le nom de ce roi de Babylone? Attention, une seule réponse, une minute.
4: Oui, oui, il faut tomber sur la bonne. Nabucodonosor. J'ai pas la contenance précisément.
0: On cherche le nom d'un roi de Babylone du 7e, 6e siècle avant Jésus-Christ, qui a conquis Jérusalem en 587 avant J.C. et qui a donné son nom à une bouteille contenant 15 litres de breuvage, de vin.
2: Vin ?
0: C'est vrai ?
2: Allez-y. Nabucodonosor ?
0: Oui, c'est Nabucodonosor ! C'était d'ailleurs le nom d'une dynastie. Et le roi en question, c'est Nabucodonosor II, roi de l'Empire néo-babylonien. Vous avez gagné le banco, voulez-vous continuer avec le
5: Super.
0: Sans obligation, Françoise et Franck, vous le savez, vous connaissez les règles, vous êtes de fidèles auditrices et auditeurs. Que décidez-vous?
1: On continue.
2: Super.
0: Super. Super banco. C'est la folie, c'est la conscience même, si je peux me permettre. Question Super Banco, envoyée par Marie-Jeanne Alain de Châteaubriant en Loire-Atlantique. Quel est l'incipit, ou l'incipit, je crois que les deux prononciations sont autorisées. Quel est le tout début, donc, du livre Triste Tropique de l'ethnographe Claude Lévi-Strauss? Quel est l'incipit, I-N-C-I-P-I-T, qui désigne le tout début d'un ouvrage, ou incipit, maintenant je crois qu'on accepte les deux prononciations, peu importe, ce n'est pas le sujet. Quel est le tout début du livre de Claude Lévi-Strauss, Triste Tropique, paru en 55?
2: Il me semble qu'il y a un truc sur homme, il me semble qu'il y a un truc avec homme, je sais pas, Triste Tropique, homme...
0: Voulez-vous proposer une réponse sans risque? Si vous n'êtes pas sûr.
2: Non, on n'est pas sûr du tout.
0: Pas j'ai bien senti ça, oui. Proposer.
2: À la recherche de l'humain. Je ne sais pas.
0: À la recherche de l'humain, ce n'est pas le début de Triste Tropique de Claude Lévi-Strauss, mais c'est Je hais les voyages et les explorateurs. Mais oui, mais quand on le dit aussi. Pourquoi est-ce que je donne pas les réponses aussi au début? Ça serait plus pratique.
2: Moi, j'ai déjà entendu. Bon.
0: Mais oui, vous l'avez déjà entendu. Je hais les voyages et les explorateurs. Merci. Et voici que je m'apprête à raconter mes expéditions. C'est ainsi que commence Triste Tropique de l'ethnographe Claude Lévi-Strauss, paru en 1955. Marie-Jeanne Alain à Châteaubriand gagne 45 euros. Merci d'avoir joué Françoise Buyada et Franck Charles. Alors attention, il y a des cadeaux pour vous. Il y a du comté, de Juraflore, affiné au Fort des Rousses. Il y a...

0: Club. À demain, si vous le voulez bien.
1: Merci Nicolas Stoufflet. À demain.
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1: Vous écoutez France Inter, il est 13h. Et c'est parti pour le 13-14 avec vous Jérôme Cadet, bonjour.
7: Bonjour à tous et bienvenue au sommaire aujourd'hui. Tentative d'assassinat hier soir à Monaco, un riche homme d'affaires ukrainien visé. Il était sous le coup de sanctions de Kiev pour avoir commercé avec les Russes. Un homme est recherché. Les derniers éléments de l'enquête dans un instant. À suivre encore la haine anti-migrants qui déferle en Afrique du Sud. Un ultimatum anti-sans-papiers expire aujourd'hui. Près de 25 000 ont déjà quitté le pays. On en parle avec notre invité. Les frais bancaires qui continuent de grimper en France quand les banques augmentent dans le même temps leurs bénéfices. La prévention contre les noyades, reportage en Dordogne où les cours pour les jeunes ont lieu en étang. Très utile car en fin de semaine, le retour de la canicule est très probable, nous dit Météo France. Prévision météo complète dans une demi-heure. Et à partir de 13h30, nous parlerons des personnes isolées, personnes âgées notamment. Ce sont elles qui ont été les plus touchées par la canicule de ces derniers jours, a dit hier soir le Premier ministre. 01 45 24 7000. J'attends vos questions pour nos invités ainsi que vos témoignages. Dans une vingtaine de minutes, nous parlons aussi de ce changement sur le réseau social WhatsApp. Bonjour Eva Kling.
8: Bonjour Jérôme, bonjour à tous.
7: Oui, plus besoin d'utiliser son numéro de téléphone.
8: Exactement, en choisissant un pseudonyme, le but c'est améliorer la confidentialité de l'application et mieux vaut tard que jamais, disent les experts.
7: A tout de suite pour vos explications. 13h50, c'est la France. Les fermetures des bornes de collecte de vêtements font beaucoup réagir partout en France. Ce sera avec Cyril Petit du journal Ouest France. Et puis juste avant 14h, c'est une chanson. Le chanteur Tom Novembre de demande Bourville.
9: C'était un chansonnier, c'est-à-dire c'était aussi un mec qui jouait la comédie. Il y a une petite étincelle parce qu'il me faisait rire, sourire et que ses chansons me touchaient.
7: Tom Novembre avec Frédéric Pommier. Et puis la Coupe du Monde de football avant France-Suède ce soir. 23h, 16e de finale. Il faut préparer les séances de tir au but, nous dira Nathalie Yanetta. Voilà, vous avez le programme. Merci de passer cette heure avec nous.
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7: Le calme et la sécurité. Voilà ce que la principauté de Monaco promet aux très nombreux ressortissants étrangers, souvent fortunés, qui choisissent de s'y installer. Eh bien, cette image s'est abîmée hier soir. Vers 21h, un colis explose dans un immeuble résidentiel. Il y a 3 blessés. Un richissime oligarque ukrainien et sa femme sont grièvement touchés. Leur fils, âgé de 13 ans, lui, les plus légèrement. Un homme est vu en train de déposer un colis. Il est depuis recherché en France. C'est la première fois que dans l'histoire, à ma connaissance, un tel acte se produit dans la principauté, a dit cette nuit le chef du gouvernement de Monaco. Et ce matin, c'était il y a quelques minutes, le procureur général de la principauté, Stéphane Thibault, a donné des nouvelles de l'état de santé des blessés.
10: Les victimes n'ont pas pour l'instant encore pu être entendues. L'homme n'est plus en situation de pronostic vital engagé et l'enfant ne l'est pas. Il a été opéré dans la nuit, mais j'espère que la personne qui est encore en urgence absolue et dont le pronostic vital est engagé va pouvoir s'en sortir. Et puis je souhaite bon rétablissement aux autres victimes.
7: Le procureur général de Monaco. Bonjour Justine Leclerc.
11: Bonjour.
7: Ici Azur. Justine, vous êtes en direct de Monaco. Où en est la traque de l'homme recherché ?
6: Eh bien, plus d'une centaine de policiers, d'enquêteurs français et monégasques sont mobilisés encore ce midi. Le fugitif est toujours recherché. Le procureur général de Monaco qui a tenu à rappeler ce midi en conférence de presse qu'il ne s'agit pas d'un attentat terroriste à ce stade, même si c'est vrai que le procureur antiterroriste de Paris s'est rapproché des autorités judiciaires monégasques, a précisé Stéphane Thibault. Le magistrat de Monaco est revenu en conférence de presse sur le déroulé des faits, donc hier soir. Peu avant 21h, un homme a déposé un colis qui a explosé juste avant l'arrivée des occupants d'un appartement en rez-de-chaussée. Trois personnes, un homme, une femme et un adolescent ont été grièvement blessés et immédiatement pris en charge par les secours et transportés dans deux hôpitaux à Nice, notamment l'hôpital Lanval pour enfants sur la promenade des Anglais. Ce midi, l'explosif est toujours en cours d'authentification. L'homme qui a déposé le colis est toujours recherché. Hier soir, il a pris la fuite à pied en direction de Beausoleil, commune française voisine de Monaco. Le procureur de Nice a donc ouvert une enquête et donc des policiers monégasques et français sont à la recherche toujours ce midi du fugitif. De nombreux moyens sont déployés avec notamment des hélicoptères. Le procureur général de Monaco qui a aussi précisé l'identité de l'homme visé par l'explosion, un Ukrainien résident monégasque depuis 2021, un homme visé par aucune enquête à Monaco et recherché par aucun pays, a précisé le procureur général de Monaco, qui espère donc ce midi une arrestation rapide au vu des moyens importants déployés.
7: Merci Justine Leclerc en direct de Monaco. Alors précisément, arrêtons-nous sur le profil de la victime et de sa famille. Cet homme se nomme Vadim Ermolaïev, c'est un oligarque ukrainien. Bonjour Étienne Monin.
11: Bonjour.
7: Mais il est en rupture de ban totale avec son pays, avec le pouvoir ukrainien.
11: Il a d'ailleurs opté pour la nationalité chypriote il y a quelques années. Il est aussi sous le coup d'une enquête validé par le président Zelensky, accusé en gros de se la couler douce sur la Côte d'Azur malgré la guerre et d'être proche des Russes. Vadim Ermolaïev est immensément riche avant la guerre. Le magazine Forbes estimait sa fortune à plus de 250 millions d'euros. C'est un touche-à-tout. Il est originaire de Dnipro. Il a investi dans l'immobilier, l'agroalimentaire, dans les spiritueux. Il possède aussi un établissement bancaire, mais il est soupçonné d'avoir conservé des liens financiers avec la Russie. Il aurait exporté du vin de Crimée après l'occupation russe et blanchi de l'argent en provenance de Moscou.
7: Et il n'est pas le seul Ukrainien avec ce profil installé à Monaco.
11: Non, il fait partie de ce qu'on appelle le bataillon de Monaco. L'appellation vient d'une enquête du média ukrainien Sprava. Elle a débouché sur une enquête judiciaire à Kiev. 84 personnes sont ciblées. Il y a des hommes politiques, des banquiers, des oligarques. Ils sont considérés comme des traîtres en Ukraine, accusés de s'être exilés sur la Côte d'Azur au moment où leur pays était envahi par la Russie.
7: Explication signée Étienne Monin. La justice française, elle continue de réexaminer les plaintes pour violences sexuelles. 88 000 plaintes ont déjà été revues, indique le ministre de la Justice, Gérald Darmanin, c'est-à-dire davantage que les 70 000 évoquées dans un premier temps après la mort de la jeune Liana. Il s'agit de vérifier que les profils, comme celui du meurtrier présumé de la petite fille Jérôme Barella, ne sont pas passés sous les radars des enquêteurs. Et cette affaire a profondément bouleversé les Français. On en prend la mesure semaine après semaine dans les tribunaux qui ouvrent leurs portes pour des réunions publiques. C'était le cas hier soir à Besançon. Une quarantaine de personnes présentes, dont un couple de grands-parents venus dire leur vérité, inquiets pour leur petit-fils âgé de 4 ans. Reportage Emma Doé.
12: Face à la juge pour enfants, Norbert, grand-père d'un petit de 4 ans potentiellement victime de violence, n'arrive pas à garder son calme.
13: Parce que 4 ans de mise en danger d'un enfant auprès de son père violent, vous fonctionnez mal.
14: On marche au principe de précaution, hein. Le juge des enfants marche au principe de précaution. Après, c'est peut-être pas votre vécu, c'est peut-être pas votre expérience personnelle et j'en suis désolée.
12: Ce qu'ils ont vécu, Chantal, sa femme nous le raconte, ça commence dès la grossesse de leur fille, les coups à la hanche, au dos, ses parents portent plainte.
15: On a fait un signalement et nous on pensait bêtement qu'il allait être un peu
13: entendu.
15: Et puis le dossier reste au tribunal, sur le bureau du procureur, il n'est jamais monté.
12: Pourtant, ils retrouvent leur petit-fils blessé au visage. visage. Tu peux me dire ce qu'on voit sur la photo ?
15: De gros yeux au beurre noir et puis une grosse trace sur le côté. Comment il peut faire ça ?
12: Et la justice est catégorique, les faits ne sont pas suffisamment caractérisés.
13: Je me pose la question, ce qu'il faut pour que ce soit caractérisé ? Un trou de balle dans la tête ?
12: Alors cette réunion publique n'a pas calmé sa colère ?
13: Ils justifiaient leur impuissance à rendre la justice en se protégeant derrière des textes de loi. C'est intolérable.
12: Ce couple de Valdaon n'attend désormais plus rien de la justice, mais nous dit garder un des

0: Dernier espoir, celui de la loi intégrale pour assurer le principe de précaution à tous les enfants.
1: Reportage ici Besançon. En Espagne, le plan de régularisation des sans-papiers s'achève aujourd'hui. Selon le gouvernement, plus d'un million de demandes ont été déposées, annonce le Premier ministre Pedro Sanchez. Les autorités ont maintenant 3 mois pour traiter les demandes et délivrer ou non à ces demandeurs un permis de séjour et de travail, mais qui sera uniquement valable en Espagne. Il ne le sera pas dans le reste de l'Union européenne. En Afrique du Sud, c'est le mouvement inverse. Des groupes anti-migrants constitués un peu partout dans le pays ont donné jusqu'à aujourd'hui aux étrangers sans papier pour quitter le territoire. Et cette campagne a été tellement violente que la police sud-africaine est déployée depuis plusieurs jours dans plusieurs villes du pays pour prévenir les violences. Sous cette pression, déjà 25 000 immigrés ont quitté l'Afrique du Sud vers le Malawi, le Zimbabwe, le Mozambique, le Nigeria ou encore le Ghana. Bonjour Clotilde Ravel.
2: Bonjour.
1: Vous êtes journaliste pour le média Africa Intelligence, spécialisé dans cette région d'Afrique australe. Vous avez réalisé de nombreux reportages là-bas. Est-ce exagéré, Clotilde Ravel, de dire qu'il y a aujourd'hui un climat de guerre civile en Afrique du Sud ?
2: Oui, c'est exagéré. Le terme me paraît exagéré. Ce qui se passe aujourd'hui relève de l'ordre de tensions anti-immigration qui sont très fortes, des protestations qui sont effectivement massives et qui se manifestent, comme vous l'avez dit, par des attaques contre des étrangers. C'est un mouvement qui est violent, qui a déjà fait plusieurs morts, au moins 4. On n'a pas encore recensé l'intégralité, dont un père de famille originaire du Malawi qui a été battu à mort le 19 juin, qui s'est évidemment créé l'émoi, notamment sur les réseaux sociaux, qui sont un fort média de transmission de tout ça. Et on a également une police en état d'alerte. Mais pas une guerre civile au sens d'un affrontement armé généralisé entre camps organisés, entre guillemets, qui cherchent à contrôler l'État. On n'en est pas encore là. Mais ce qui se passe, c'est effectivement très préoccupant.
1: Cette haine anti-migrant, elle émane de la population noire sud-africaine, de la population blanche ou indifféremment ?
2: Alors, les contours du mouvement qui s'appelle March and March sont assez flous à ce stade. Il se décrit lui-même comme citizen-led en anglais, donc porté par des citoyens, par des Sud-Africains ordinaires. On a quand même pu voir dans les manifestations beaucoup de ce qu'on appelle les Amabuto, des régiments de guerriers zoulous qui défilent en brandissant des lances, etc. À cet égard, le mouvement semble être un mouvement à dominante noire. En tout cas, il est dirigé par une jeune femme, Yacinta Gobe Zezuma, une ex-présentatrice radio qui était jusqu'ici assez inconnue, qui est elle-même noire. Mais c'est des soutiens civiques, variés, pas un mouvement blanc, pas un mouvement 100% noir non plus.
1: Comment ça s'explique ? Comment expliquer cette vague de violence ? Est-ce que c'est la situation économique ? Est-ce que ce serait une hausse de la criminalité ?
2: Alors, ce qui se passe en Afrique du Sud, ça ressemble à vraiment un mélange, un cocktail, un mélange de frustration dans un contexte économique qui est tendu. Il faut rappeler que le taux de chômage en Afrique du Sud est l'un des plus élevés au monde, autour de 30%, 32%. Et puis à cela s'ajoute, oui, effectivement, un contexte sécuritaire compliqué. Le crime et les violences restent très élevés. Et quand on mixe ces éléments avec la corruption qui gangrène le ministère de l'Intérieur qui est chargé du contrôle migratoire, la désinformation aussi, il faut le dire, et puis l'instrumentalisation politique, puisque ce mouvement, évidemment, sert des intérêts politiques, ça donne ce fameux cocktail explosif.
1: Les partis sud-africains alimentent ce climat ?
2: Alors non, dans leur ensemble, les partis sud-africains ont surtout appelé au calme, ils veulent éviter une éruption de violence. On a entendu le président Cyril Ramaphosa, qui est donc le leader de l'ANC, sortir de sa réserve, promettre à la fois la fermeté, une série de mesures pour effectivement contrôler l'immigration, tout en disant son inquiétude face à la montée en puissance des violences. Les partis qui soutiennent ouvertement le mouvement sont assez peu nombreux, même si certains certains reconnaissent, enfin même si plusieurs reconnaissent qu'il faut absolument plus de fermeté sur le contrôle migratoire. Le seul qui donne l'impression d'être vraiment en soutien de ce mouvement, c'est le parti de l'ancien président Jacob Zuma, le MK Party, qui lui alimente et soutient ce mouvement.
1: Merci Clotilde Ravel pour ces explications en direct dans ce 13-14 au sujet de la situation en Afrique du Sud. Vous qui êtes journaliste pour le média Africa Intelligence.
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1: À moins d'éplucher très attentivement...

0: Et les autres affichent 40 centimes à presque 10 euros de plus sur un an. Les virements demandés en agence sont à plus 5, plus 1,5% pour les cartes internationales. Les banques qui siègent à cet observatoire nous répondent qu'elles ont plutôt contenu leurs tarifs sous l'inflation les années précédentes et qu'elles font face, elles aussi, à des hausses de charges, notamment les salaires.
1: Ce que déplorent les associations de consommateurs comme l'UNAF qui met en cause les banques et leurs bénéfices.
0: 35 milliards d'euros de bénéfices nets cumulés, un record avec en tête la BNP, la Société Générale et le Crédit Mutuel. Il n'était donc pas nécessaire d'augmenter ses tarifs pour Marielle Herriot de l'UNAF et notamment les frais d'irrégularité et d'incident.
2: Aujourd'hui, il y a une forte interrogation sur quelle est la part de ces frais d'irrégularité dans le produit net des banques de détail. Il faut quand même replacer le contexte. On a une forte augmentation du surendettement de plus de 10% par rapport à l'année dernière. Et donc, nous appelons les parlementaires à initier une mission d'information pour faire la lumière sur le rôle de ces frais d'incident dans le modèle économique des banques de détail.
0: Les Outre-mer en zone euro restent lésés, dit l'Observatoire, avec des tarifs supérieurs et qui ne diminuent toujours pas par rapport à la métropole.
1: Mathilde Dehimi, vous nous parliez de l'inflation. Mathilde, elle a été de 1,8% sur un an en France au mois de juin. C'était 2,4% en mai, au plus fort de la crise des carburants. Quant au taux de rémunération du livret A, il va augmenter mi-juillet, assure le ministre de l'Économie, Roland Lescure. Là, c'est le consommateur qui va payer. Demain, entre en vigueur une taxe de 3 euros sur les petits colis qui arrivent dans l'Union européenne. Ce sont les plateformes chinoises qui sont visées. Au départ, ce droit de douane devait s'ajouter à la taxe française de 2 euros. Mais finalement, la France renonce. Bonjour Agnès Soubiran.
3: Bonjour.
1: Car la taxe française a été largement contournée.
3: Oui, ce qui est certain, c'est qu'en mars dernier, lorsque la France seule a mis en place cette taxe de 2 euros, elle a fait un choix politique pour montrer l'exemple, parce qu'économiquement, le résultat a été décevant. D'abord en termes de recettes, 2,3 millions d'euros par mois selon la douane française, au lieu des 400 millions d'euros escomptés sur l'année. Les plateformes asiatiques, Chine, Temu ou AliExpress ont en effet contourné l'obstacle en faisant atterrir leurs produits en Belgique avant de les rapatrier par camion dans l'Hexagone sans payer de taxes donc. Avec en plus des conséquences pour les aéroports français qui traitaient des milliers de colis quotidiennement et qui se sont retrouvés du jour au lendemain avec des entrepôts vides. Alors face à cette situation et contrairement à ce qui avait été décidé en début d'année, le ministre du Commerce Serge Papin a annoncé ce matin que cette fois, la France ne fera pas cavalier seul en cumulant taxes françaises et taxes européennes et attendra bien la mise en place au niveau de Bruxelles le 1er novembre prochain d'une taxe supplémentaire de 2 euros pour frais de gestion, ce qui de fait portera la taxe à 5 euros dans toute l'Europe à partir du 1er novembre pour les petits colis d'une valeur de moins de 150 euros.
1: Et on reparle de la fast fashion chinoise et de ses conséquences à 13h50 dans C'est la France. Merci Agnès Soubiran. Pour le commerce physique en magasin, les soldes vont durer plus longtemps. Prolongation jusqu'au 28 juillet, soit une semaine de plus pour compenser la faible fréquentation pendant la canicule. Les fortes chaleurs, justement, qui ont des conséquences sur le réseau électrique. Près de 16 000 clients toujours privés de courant ce matin dans le Nord, dans l'Aisne ainsi qu'à Paris. Vigilance toujours également autour des noyades. Près de 74 recensés ces 12 derniers jours. Souvent des jeunes qui savent nager, mais pas en eau naturelle. D'où l'initiative de ce collège de Dordogne à Piégut-Pluviers. Les jeunes de 6e n'ont pas eu de cours en piscine cette année, mais hier, ils ont pris un cours anti-noyade dans un plan d'eau. Reportage Robin Schmitt.
4: Avec ses deux pieds dans l'eau, Laurent, le prof de natation, fait face aux enfants. Il leur rappelle la base des bases.
5: Est-ce qu'on va se baigner tout de suite comme ça,
6: non,
5: en sautant
6: non,
5: dans l'eau? Eh bien non, on y va très doucement, progressivement, prudemment.
4: Au deuxième rang, il y a Lison. Elle ne se mouille jamais la nuque quand le soleil tape et qu'elle va se baigner dans la Drône.
7: Il y a un arbre où on aime bien monter et on saute de l'arbre parce que c'est assez profond à certains endroits. Et il y a une petite île où on va jouer et après il y a de l'eau. Tout.
8: Quand tu allais te baigner, est-ce que tu faisais attention?
7: Non, même pas, je faisais pas trop grave. C'était pour me baigner quoi, quand j'avais chaud, des choses comme ça.
4: Preuve que les enfants ne sont pas assez bien formés en natation, assure Laurent Carrel, le prof de sport qui assure le cours.
9: On va pas se baigner n'importe où, n'importe quand, à des heures pas possibles, tout seul, alors qu'on a un niveau en natation qui est déplorable.
4: Car pour certains collégiens, c'est leur tout premier cours de natation de l'année.
10: Cours de temps, retour sur le dos.
4: Et il n'y n'y a qu'une seule piscine dans le nord d'Ordogne.
9: Il n'y a pas les installations à proximité. Et puis après, c'est tout de suite une demi-journée qui est bouffée pour que les gamins puissent barboter dans l'eau et avoir accès aux apprentissages.
4: Donc on doit faire de la prévention contre la noyade, mais aussi revoir tous les apprentissages de base, conclut le prof de sport.

0: reportage étant de Saint-Estèphe, ici Périgord. La chaleur particulièrement difficile à supporter pour les personnes à la rue pour trouver un hébergement. Les SDF en Ile-de-France composent le 115. Eh bien, ces opérateurs sont en grève. Bonjour Béatrice Duguet.
1: Bonjour.
0: Ils dénoncent un dispositif d'hébergement saturé. Expliquez-nous ce qui se passe.
1: Alors, depuis quelques semaines, les opérateurs ont pour consigne d'allonger les prises en charge dans les hôtels sociaux. Plus seulement une semaine. Effet pervers pour Lola, l'une des écoutantes en grève.
2: Je suis d'accord, c'est génial pour les personnes qui sont à l'hôtel au lieu qu'ils doivent nous appeler toutes les semaines, qu'ils y soient un peu plus longtemps pour éviter l'errance résidentielle. Et en tant qu'écoutant, on est d'accord avec ça. Le souci, c'est que souvent, ça sature en fait.
1: Car il n'y a déjà pas assez de places disponibles et la situation s'aggrave. La direction du SAMU social demande de réduire le nombre de nuitées au second semestre parce que l'hiver a été rude et qu'il a bien fallu venir en aide aux sans-abri, raconte Louisa, écoutante elle aussi.
3: On a consommé énormément de nuitées hôtelières pendant le plan grand froid. Bien sûr, on a hébergé énormément de familles qui étaient dehors dans les températures très très basses négatives pour les protéger. Et on pensait que la préfecture allait nous allouer un budget plus élevé pour l'année. Et là, on vient de nous annoncer que le budget restait le même.
1: Oui, selon la CGT, il manquerait environ 1200 places chaque jour. En ce moment, les opérateurs ne savent plus comment orienter les personnes en détresse qu'ils ont au bout du fil.
3: On est dépassé en fait. Puis on ne parle pas d'un appel par jour, on parle d'une cinquantaine d'appels quoi, par professionnel. Oui, ils sont épuisés, oui, on est inquiet pour eux en fait.
1: Voilà, sachant que de nombreux accueils de jour vont bientôt fermer pour l'été, Jérôme.
0: Béatrice Duguet. Place aux maths ce matin pour les 850 000 candidats au brevet des collèges. Hier, c'était l'histoire et l'intitulé du sujet n'est pas passé inaperçu. Je vous le redonne, présenter les caractéristiques du régime de Vichy et expliquer comment la résistance a lutté pour rétablir la République. Régime de Vichy, l'expression n'a pas plu du tout au maire Les Républicains de Vichy. Frédéric Aguilera, il voudrait que soit préféré le terme État français. Il l'a écrit au ministre de l'Éducation nationale, au nom, dit-il, de la vérité historique.
4: C'est jamais très agréable pour les Vichysois, effectivement, d'être associés et que leur nom soit associé, effectivement, à ce régime qui a été un régime, entre autres, antisémite, collaborationniste, etc. C'est jamais agréable. Pour autant, c'est pas une histoire de pub ou pas pub. Moi, tout mon raisonnement, c'est pas celui, effectivement, de dire protégeons la ville de Vichy. Tout mon raisonnement, il est de dire c'est pas en qualifiant mal ce qui s'est passé pendant la Seconde Guerre qu'on en tirera les leçons, surtout dans une période où nos institutions sont attaquées et fragilisées.
0: Il n'y a pas lieu de faire évoluer les programmes scolaires, répond Christine Guimonet, professeure d'histoire-géo et coprésidente de l'Association des professeurs d'histoire-géo à Versailles.
5: Ce qu'on fait apprendre à nos élèves, ça n'a pas du tout le but de stigmatiser la ville de Vichy aujourd'hui. Tous les professeurs utilisent l'expression « l'État français » en expliquant à quoi ça renvoie. Ce régime politique est une dictature, il n'est pas installé à Bourges, il n'est pas installé à Montpellier, il n'est pas installé à Grenoble, il est installé à Vichy. Donc, quand on dit le régime de Vichy, tout en expliquant que ça s'appelle aussi l'État français. Les élèves comprennent tout de suite de quoi il est question. Donc, il ne faut pas dire qu'on dit aux élèves le régime de Vichy et puis c'est tout sans expliquer parce que factuellement, c'est faux.
0: Propos recueillis par Nicolas Piquet. C'est l'un des réseaux sociaux les plus populaires en France, près de 3 millions d'utilisateurs. Il y a du changement sur WhatsApp. Vous allez bientôt pouvoir cacher votre numéro de téléphone, mesure déjà appliquée chez les concurrents comme Signal ou Telegram. Et le but de cette nouvelle fonctionnalité, Eva Kling, vous allez nous expliquer, c'est d'améliorer la confidentialité de cette appli.
6: Et oui, ça vous est sans doute arrivé d'être ajouté de manière inopinée dans un groupe WhatsApp et partager malgré vous votre numéro à tous ses membres. Avec cette fonctionnalité, c'est terminé. Une très bonne nouvelle pour la protection des données, souligne Clément Domingo, expert en cybersécurité.
7: Aujourd'hui, lorsque vous dévoilez votre numéro de téléphone et au regard aussi de toutes les fuites de données, on peut savoir tout un tas de choses. Et aujourd'hui, le fait de donner un nom d'utilisateur, ça vient vous protéger, y compris vous, mais y compris aussi un peu vos interlocuteurs, pour ne pas qu'on puisse remonter facilement à vous au travers de votre numéro de téléphone.
6: Et pour l'instant, la fonctionnalité est inaccessible en France, mais d'ici peu, vous pourrez d'ores et déjà réserver un pseudonyme. Quant aux créateurs, entreprises et organisations, elles peuvent demander à Meta d'utiliser le même pseudo que sur Instagram ou Facebook, mais certains vont peut-être tenter d'usurper leur identité, prévient Clément Domingo.
7: Forcément, il va y avoir des petits malins qui vont aussi prendre comme nom d'utilisateur le président Macron ou d'autres personnalités, donc il faudra aussi faire attention. Si demain vous recevez un texto, si vous recevez un appel avec marqué, Elon Musk, c'est peut-être aussi des fakes et des gens qui sont là pour vous arnaquer.
0: Oui, a priori, ce sera plutôt un fake.
6: A priori, à moins que vous soyez très important. Une fonctionnalité mise en place plus tard dans l'année, précise le communiqué de WhatsApp.

0: sans dévoiler de calendrier précis.
1: Merci Eva Kling. La nuit américaine a été pleine de surprises et de suspense à la Coupe du Monde de football. Le Brésil s'est sorti des griffes du Japon, qualification 2-1. Quand l'Allemagne a chuté au tir au but face au Paraguay, le président paraguayen a décrété ce mardi jour férié. Les Marocains, eux aussi, se sont qualifiés pour les huitièmes de finale au tir au but en dominant les Pays-Bas. Il était très tard ou très tôt, c'est selon, ce matin au Maroc, mais ce succès a été fêté, vous l'entendez, dans les grandes rues, dans les rues principales des grandes villes, voilà, du pays, ambiance ici à Casablanca. Ce soir, au tour de l'équipe de France de disputer son 16e de finale, ce sera face à la Suède. Coup d'envoi 23h à New York. Bonjour Nathalie Yaneta.
2: Bonjour Jérôme.
1: Directrice des sports de Radio France. Et donc l'enseignement de la nuit, Nathalie, c'est qu'il faut travailler les tirs au but.
2: Oui, alors vous allez poser une question quasi philosophique. Est-ce que oui ou non ça se travaille? Est-ce que c'est une loterie ou
1: la
2: non
1: chance.
2: Cette nuit, nous avons donc eu, vous l'avez dit, deux séances pour le prix d'une avec une constante, un grand gardien de chaque côté. D'abord chez les Paraguayens, Orlando Gil a fait une séance magnifique et bien sûr Yanis Bounou qu'on connaît très bien, le gardien marocain dont c'est quasiment la spécialité. Les Espagnols s'en souviennent en 2022 au Qatar et puis ça a été le cas face au Nigeria aussi pendant la CAN. C'est son truc à Bounou, les tirs au but. Et puis à l'inverse, vous avez aussi des mauvais tireurs et les Néerlandais Timber et Somerville en ont fait les frais. Il y a Ronald Koeman qui affronte une tempête dans son pays parce qu'il a dit quelques heures avant, c'est pas la peine, ça n'a aucun sens de préparer des séances de tir au but. Pas de chance, Ronald.
1: Des fois, il vaut mieux ne pas répondre totalement aux questions. Merci pour sa sincérité. Ça amène une autre question. Est-ce que nous, on les travaille, nous, Français?
2: Alors, faut être honnête, Nathalie. Pendant longtemps, Didier Deschamps a fait partie de ceux qui pensent que c'est une loterie. Mais désormais, dans son numéro chance, s'appelle Mike Maignan. Parce que oui, Mike Maignan est un spécialiste de ce poste. Il a appris très jeune, lorsqu'il était à l'INF Clairefontaine, c'était son truc de se confronter à des tireurs plus âgé que lui. Il a donc acquis énormément d'expérience, de sens du placement, d'explosivité et il rentre dans la tête de ses adversaires. Donc si jamais ce soir l'équipe de France devait aller face à la Suède au tir au but, on sait au moins qu'on a un gardien qui lui est spécialiste de ce genre d'exercice.
1: On ne souhaite pas aller jusque là.
2: Non, parce que déjà
1: plutôt,
2: c'est assez tard comme ça.
1: Voilà, ça permettrait d'allonger un petit peu nos nuits. Merci Nathalie Yaneta. Lui est forfait pour la fin des championnats de France de natation. Nous vous en parlions dès hier. Le nageur Léon Marchand contraint de renoncer au championnat qui se déroule en ce moment à Saint-Étienne après sa blessure à un adducteur hier, 13h28 sur Inter. À suivre dans la prochaine demi-heure, la météo de Stéphanie Fromentin, puis nos invités pour parler des personnes qui vivent seules à leur domicile. Ce sont les principales victimes de la dernière vague de chaleur. Voilà ce qu'a dit hier soir le Premier ministre. Moins de solidarité, plus d'anonymat, c'est son constat. Est-ce que vous êtes d'accord? J'attends vos questions et témoignages pour nos invités 01 45 24 7000. 13h45, notre feuilleton dans la plus grande réserve de France de costumes. Et c'est une association qui en est propriétaire. Ça se passe dans le Maine-et-Loire. 13h50, c'est la France et c'est une chanson. Cyril Petit et Frédéric Pommier. Bonjour à tous les deux.
3: Bonjour Jérôme.
1: Cyril, où nous emmenez-vous aujourd'hui?
3: Eh bien de Pré-en-Paille, Saint-Sanson en Mayenne à Auch dans le Gers, en passant par Lugny-les-Charolles en Saône-et-Loire, on parle des bornes de collègues de textile et des pressings qui souffrent, Jérôme, de la fast fashion.
1: Et avec vous, Frédéric, un chanteur.
4: Il est également comédien, il s'agit de Tom Movembre, que l'on pourra retrouver au Festival d'Avignon à partir de ce week-end. Et avec lui, nous écouterons Ma petite chanson de Brouville.
1: Merci à tous les deux et à tout à l'heure.
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1: Bonjour Stéphanie Fromentin.
11: Bonjour Jérôme.
1: Il fait donc toujours très chaud dans le sud-est.
11: Avec 32 voire à 37 degrés, voire 38-40 dans le Var. Météo France maintient 4 départements en vigilance orange canicule, les Alpes-Maritimes, le Var et les 2 départements de la Corse. Les températures devraient être assez similaires à celles d'hier. C'était 39,4 à Villevieille dans le Gard, 39,3 aux Arcs-sur-Argence dans le Var, 39 à Cadenet dans le Vaucluse, 37,2 à Marseille. Et puis comme le Mistral et la Tramontagne continuent de souffler par rafales de 50-60 km par heure, la vigilance est aussi de mise sur les risques d'incendie.
1: Et on respire mieux sur les trois quarts du pays.
11: Et il faut surtout en profiter pour recharger les batteries parce que les modèles météo se prononcent plutôt en faveur d'un retour des fortes chaleurs généralisées dès jeudi.
1: Ouais, dès jeudi, retour de la canicule. Hein.
11: À 30 degrés partout, ouais. Lié à un renforcement justement des conditions anticycloniques. Alors aujourd'hui, le ciel est plutôt calme, raisonnablement ensoleillé, mais des averses orageuses éclatent sur la Corse. Elles vont remonter vers la région PACA, s'étirer en cours de journée vers le massif vosgien pour finir en soirée, jusqu'à l'Alsace et l'Est de la Lorraine. De bonnes précipitations sont possibles au peu de temps. Quelques ondées peuvent aussi se développer cet après-midi sur les Pyrénées et le Massif central. Côté température, on navigue plutôt entre 24-31 degrés, donc on en profite à fond. Mais 20-27 près de la Manche et de l'Atlantique.
1: Stéphanie Fromentin.
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1: 13h32.
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1: On ne connaît pas encore le bilan humain de la vague de chaleur que l'on vient de traverser, mais on a déjà une idée du profil des victimes. Le Premier ministre Sébastien Lecornu a parlé hier soir, je le cite, d'un nombre de victimes à domicile qui est bien supérieur à tous les épisodes précédents. Avant d'ajouter, il y a une géographie de cette affaire, davantage en milieu urbain, encore plus en Île-de-France que dans le reste du pays, et se pose selon lui la question de l'anonymat dans une société où il y a moins de solidarité. Voilà pour son constat. Est-ce qu'il correspond à la réalité ? Y a-t-il moins de solidarité entre voisins, entre proches durant ces épisodes ? Le nombre de personnes isolées a-t-il augmenté dans notre pays ces dernières années ? Et comment recenser et protéger ces personnes ? Voilà les questions que je vais poser à nos deux invités. Je vous les pose aussi. 01 45 24 7000 pour vos témoignages, si vous-même vous connaissez ces situation, ou si c'est le cas, de l'un de vos proches. Bonjour Anne Cornillot.
14: Bonjour.
1: Merci d'être avec nous. Responsable de l'Observatoire Philanthropie et Société à la Fondation de France, vous avez réalisé une étude il y a quelques mois, précisément sur les personnes isolées. Vous allez pouvoir nous en parler. Avec nous également Élodie Barbazon. Bonjour.
15: Bonjour.
1: Vous êtes infirmière libérale depuis 11 ans maintenant, département de Haute-Saône. C'est autour de Luxeuil-les-Bains, c'est ça votre secteur, Élodie ?
15: Oui, c'est ça, une petite ville de Luxeuil-les-Bains, oui.
1: Vous avez fait votre tournée ce matin ?
15: J'ai fait ma tournée ce matin, j'ai vu une trentaine de patients, oui.
1: Est-ce que vous avez vu des personnes seules, des personnes avec un profil à risque ?
15: Oui, tout à fait. Oui, des personnes seules, des personnes qui ont des troubles cognitifs, qui ne se rappellent pas, qu'il faut boire, qui ne se rappellent pas qu'il faut manger, qui ne se rappellent pas qu'il faut fermer les volets. Et c'est toute la difficulté, oui, de ma tournée ce matin.
1: Ce sont des personnes, et la personne dont vous me parlez, vous pensez à quelqu'un en particulier ?
15: Oui. Oui, j'ai une dame, voilà, plus de 90 ans, qui avait des légers troubles cognitifs, qui nécessitaient un passage par jour par une infirmière, donc pour lui administrer les traitements, ce qu'on fait depuis quelques mois. Elle a une auxiliaire de vie deux fois dans la semaine pour les courses et le ménage, mais là, sa situation se complique parce qu'elle n'a plus le courage de se lever, de manger, de se faire à manger. Elle ne pense pas à boire, donc c'est là où notre rôle d'infirmière est clé, puisqu'on va multiplier les passages, la faire boire devant nous et alerter le médecin traitant. Et Dieu merci, cette dame en question est un médecin très réactif. Et entre-temps, voilà, cette dame a été hospitalisée parce qu'on ne peut pas gérer la situation à domicile. C'est trop difficile pour elle.
1: C'est-à-dire que ce matin, vous avez, vous, donné l'alerte en quelque sorte en disant cette dame ne va pas bien, il faudrait peut-être qu'elle soit hospitalisée.
15: Oui.
1: C'est ça qui s'est passé ?
15: Oui, tout à fait. Ouais. Tout à fait. Oui. Bon, le médecin l'avait déjà un peu vu, mais ce matin ça s'est empiré et J'étais censée passer une fois, mais je suis retournée parce qu'elle était trop mal. Et finalement, j'y suis passée une troisième pour la faire hospitaliser, oui.
1: Vous passez la voir tous les matins ?
15: Tous les matins, ouais. Oui, pour lui faire prendre ses médicaments et puis suivre un petit peu cliniquement son état. Et là, elle était très fatiguée, essoufflée, même pas envie de parler. Et voilà, elle a beau savoir qu'il faut boire, elle n'avait pas du tout la force de le faire.
1: Et cette dame a de la famille ?
15: Une fille, une nièce éloignée et une voisine qui est plutôt présente, hein, pour le coup, mais là, qui devait s'absenter pour s'occuper de ses enfants à elle. Donc, la dame, là, pour les trois prochains jours, allait avoir uniquement notre passage à nous le matin, quelques minutes, quoi. Ouais. Donc, c'est pour ça qu'on pouvait pas la laisser à la maison seule. Sinon, demain, elle n'était plus là, quoi.
1: Ouais, les conséquences auraient été terribles et vous êtes intervenue à temps, Élodie. Anne Cornillo, le profil que nous décrit Élodie Barbazon, cette dame auprès de laquelle elle est intervenue ce matin, c'est le profil type des personnes à risque dans l'épisode qu'on a vécu, l'épisode de canicule, de forte chaleur.
14: Alors, à la Fondation de France, l'étude que l'on mène depuis 15 ans maintenant sur l'isolement et la solitude nous permet d'observer qu'il y a différents facteurs, en fait, hein, qui vont aggraver la situation d'isolement et de solitude. Et effectivement, ces personnes isolées et seules vont vivre de façon encore plus difficile les périodes de canicule, comme on vient de la vivre. Et les profils, ce sont des personnes en situation de précarité économique, mais aussi la précarité du logement, les personnes qui ont déjà des conditions de santé qui sont dégradées. Donc tout ça, ce sont des facteurs qui vont aggraver les situations d'isolement et de solitude. Donc c'est très important de les prendre en compte dans l'action qu'on mène pour protéger ces personnes.
1: Est-ce qu'on peut dire qu'il y a dans notre pays de plus en plus de personnes isolées ? Est-ce que ça a été l'un des enseignements de votre étude solitude au pluriel ? Ou bien est-ce qu'au final on est sur un chiffre qui est assez stable ?
14: Ces dernières années, on a à peu près 11% de la population qui est en situation d'isolement. Alors, on mesure aussi le sentiment de solitude. Je le souligne ici et je vais peut-être le clarifier pour les auditeurs et les auditrices. En fait, on peut être isolé, c'est-à-dire ne pas avoir de contact avec un certain nombre de réseaux de sociabilité. Vous avez cité la famille, il y a des amis, ouais, il y a les voisins vous avez cité. Et il y a aussi les collègues de travail quand on en a, et les associations. Et puis, on peut ne pas voir ces différents réseaux de sociabilité. Ça, c'est des personnes que nous on appelle isolés, mais ensuite il y a des personnes qui se sentent seules et parfois ce ne sont pas tout à fait les mêmes personnes. On peut tout à fait avoir des relations avec différents réseaux de sociabilité et pourtant se sentir seul. Et quand on se sent seul, on va avoir moins de facilité à appeler à l'aide. Donc potentiellement ça va aggraver cette situation qu'on a connue ici.
1: Et ce chiffre de 11% de personnes isolées, il est plutôt stable ?
14: Il est assez stable ces dernières années. En revanche, ce qu'on voit, c'est qu'il y a des personnes qui sont plus touchées maintenant qu'avant. Par exemple, les personnes au chômage sont particulièrement touchées. Les jeunes, qui l'étaient très peu dans nos premières études, aujourd'hui sont à peu près aussi à 11% de personnes isolées. Et ils sont particulièrement touchés par le sentiment de solitude, ces jeunes. Donc, en fait, on voit qu'il y a des choses qui changent dans la population touchée par ces phénomènes d'isolement et de solitude, oui.
1: Le Premier ministre Sébastien Lecornu, hier, a donc rappelé que les personnes à domicile avaient été davantage victimes que les autres, les personnes seules à domicile de la canicule. En expliquant que ça s'était davantage produit en Île-de-France que dans le reste du pays. Est-ce que les personnes isolées se rencontrent davantage dans des grandes métropoles qu'à la campagne ?
14: Alors nous, ce que l'on constate, c'est que dans les milieux ruraux, les personnes vont être plus isolées objectivement des 5 grands réseaux que je vous ai mentionnés, ouais, précédemment. En revanche, dans les grandes agglomérations, on va être plus touché par le sentiment de solitude. Donc effectivement, on est dans des espaces très denses et à la fois qui favorisent l'anonymat. Donc il y a un sentiment de solitude plus fort.
1: C'est vrai que ça peut paraître paradoxal parce que quand on pense à l'Île-de-France, ce sont des zones où il y a énormément de gens. Donc on est seul chez soi, mais autour de soi, dans d'autres logements, il peut y avoir des gens pour venir prendre des nouvelles.
14: Oui, et par ailleurs, il faut souligner que les réseaux de voisinage sont très importants pour les personnes. Hein. Il y a quand même 54% des gens dans notre dernière étude qui fréquentaient leurs voisins de façon régulière, hein, donc, et qui, au-delà du simple bonjour, hein, pas seulement je vous salue dans l'escalier ou dans la rue. C'est plus haut que la famille. Donc c'est un réseau important sur lequel les gens peuvent compter, et puis il y a les associations. Nous à la Fondation de France, donc on accompagne des associations, on voit leur travail au quotidien sur le terrain, qui est essentiel pour accompagner des personnes isolées ou seules. Et ça, les associations, il y en a sur l'ensemble du territoire. Et elles font un travail effectivement absolument crucial dans les situations notamment qu'on vient de vivre, encore une fois.
1: Élodie Barbazon, vous qui êtes infirmière libérale en Haute-Saône, qui est-ce qui vous sollicite pour aller au domicile des personnes? Comment est-ce que vous les connaissez? Comment est-ce que vous êtes mis en relation finalement?
15: Alors nous, c'est le médecin traitant hein, qui demande un passage d'une infirmière, et après bon, chaque personne choisit l'infirmière qu'il veut. Après nous, on le but c'est de travailler en équipe avec le médecin traitant et de pouvoir lui fournir un maximum d'informations sur l'état du patient pour adapter au mieux son traitement, et là encore en ce moment éventuellement aider à passer le cap de la canicule, soit avec des perfusions à la maison, soit à l'hôpital, quoi.
1: Durant vos tournées, est-ce qu'il vous arrive de vous interroger sur le sort de certaines personnes? Vous n'allez pas à leur domicile, vous n'avez pas été sollicité pour cela, mais vous passez dans un village ou dans une commune où on vous parle de quelqu'un, et là vous dites, mais tiens, qui prend soin de cette personne? Est-ce que ça vous est arrivé?
15: Bien sûr, c'est notre quotidien même, parce que oui, des gens chez qui on va ponctuellement pour une prise de sang, là, ces temps-ci, évidemment, quand on passe devant leur maison, si le temps le permet, de pouvoir s'arrêter et être sûr que tout va bien, oui, évidemment, oui. Les patients sont pas tous isolés socialement, parce qu'il y a des voisins comme vous dites, mais à la fois on a l'impression avec cette canicule où il faut tout fermer qu'on revient à du Covid, où il faut
1: ça facilite pas les relations.
15: Non, ouais. Voilà, c'est ça, tout à fait. Hein, donc, il faut oser rentrer dans les maisons, il faut oser aller discuter pour être sûr que ça va à peu près, en tout cas.
1: Anne Cornillo, les derniers épisodes, notamment de Covid, mais les canicules aussi précédentes, ont montré que peut-être parfois les réseaux de solidarité habituels, voisinage, famille, amis, ne fonctionnaient pas totalement, qu'il fallait aller plus loin. Il y a plusieurs communes qui ont mis en place des registres. On a fait des reportages, on entend ces gens qui appellent au domicile. Ça ne suffit pas. Il y a malgré tout des gens qui sont en dehors des radars, en dehors des registres, en dehors des fichiers.
14: Alors, nous, ce qu'on voit à la Fondation de France, c'est le travail des associations sur le terrain. Et ce qu'on a vu, notamment pendant le Covid, c'est à quel point ces associations, elles étaient essentielles pour permettre aux personnes isolées dans les situations de précarité extrême de continuer à avoir de la nourriture, du lien, parce que c'est très important pour nous de faire face à l'ensemble de nos besoins aussi primaires. Donc, vraiment, pour nous, ce qu'on voit, c'est que la solidarité à travers les associations, elle est là, et il y a beaucoup aussi d'associations qui reposent sur des voisins aujourd'hui.
1: En Haute-Saône, dans vos tournées, Élodie Barbazon, est-ce que les registres communaux, ils ont une utilité ou pas?
15: Oui, je pense. Hein, la mairie a mis ça en place, et elle téléphone aux gens, aux personnes âgées. Ça a une utilité. Peut-être pas complète, parce que je pense à certains à qui ils vont avoir un coup de téléphone, c'est pas parce qu'ils auront eu le coup de fil qu'ils vont se mettre debout et aller boire parce qu'on leur a dit de boire au téléphone. Hein, oui, c'est bien, mais c'est encore pas tout à fait suffisant, quoi.
1: Il n'y a rien qui remplace la présence humaine, si je vous comprends bien. C'est ce que vous nous dites.
15: C'est ça. Parce que la personne qui a des troubles cognitifs, encore qu'elle réponde au téléphone, qu'on lui dit de faire au téléphone.
1: Ouais.
15: Donc, à part être avec elle et la regarder boire et regarder dans son frigo ce qu'elle a à manger, moi, dans mon quotidien, c'est ce que je fais, parce que sinon, ça ne marche pas, quoi.
1: On entend beaucoup parler depuis quelques jours de décompensation. Est-ce que vous pouvez nous expliquer, vous qui êtes infirmière, en quoi ça consiste ?
15: Alors, la décompensation, c'est lorsqu'il y a une maladie chronique, hein, une insuffisance cardiaque, une insuffisance rénale, du diabète, par la chaleur, par le mal-être, par la fatigue, par l'essoufflement, les symptômes s'aggravent et la maladie qui pouvait être stable n'est plus stable. Hein, donc, on observe dans nos tournées des diabétiques qui ont des glycémies soit trop élevées, soit trop faibles, qu'il faut encore plus adapter l'insuline qu'on injecte. On va observer des personnes qui ont de l'insuffisance cardiaque développer des symptômes comme des œdèmes, donc de l'essoufflement. Et c'est là où il faut pouvoir alerter le médecin, pouvoir communiquer avec le médecin et enrayer la décompensation avant que

0: ça ne soit beaucoup plus grave et que l'hospitalisation soit vraiment une urgence.
1: Et ça, c'est votre quotidien. Un dernier mot, Élodie Barbazon. Combien est-ce que vous avez vu de personnes ce matin ?
0: Une trentaine ce matin.
1: Combien
0: une
1: cet après-midi ?
0: Et 23, je crois, cet après-midi.
1: Je ne sais pas comment vous faites dans une seule journée.
0: Eh bien, on fait. Ouais. On commence tôt, on finit tard. Et voilà.
1: Il faut aussi prendre soin des gens qui prennent soin des autres.
0: Oui, oui, aussi.
1: Merci à vous, Élodie Barbazon, d'avoir été avec nous. Anne Cornillo, le message qu'on peut passer, c'est d'aller voir ses voisins. C'est ça qu'on peut dire à tous ceux qui nous écoutent aujourd'hui. Quel message vous avez envie de faire passer ?
2: Ben, en tout cas, qu'entre voisins, on peut effectivement compter les uns sur les autres, peut-être, et s'aider dans cette période difficile. Et aussi les associations, encore une fois, qui sont souvent très présente sur le terrain.
1: Merci d'avoir été avec nous, responsable de l'Observatoire Philanthropie et Société à la Fondation de France, Élodie Barbazon. Beaucoup de courage pour votre après-midi infirmière libérale en Haute-Saône. Encore plus d'une vingtaine de patients à voir. 13h46 sur Inter. Une semaine dans leur vie, c'est notre feuilleton. En costume toute cette semaine dans l'une des plus grandes collections de France, celle de l'association Costume et Théâtre. Nous sommes à Saint-Paul-du-Bois, près de Cholet. Et pour ce deuxième épisode, Victor Vasseur nous présente une costumière. Elle a 25 ans, c'est Juliette.
3: Alors les prochains costumes que je vais avoir à confectionner, c'est un costume de toréador pour le personnage d'Escamillo dans l'opéra de Carmen. C'est assez original parce que d'habitude, les toréadors sont beaucoup en rouge et doré. Et là, ce qu'on nous demande pour la mise en scène, c'est du noir et avec des dorures dessus appliquées. Donc nous, on a de la chance, on a un bon panel de galons et de dorures qu'on peut rajouter dessus pour bien habiller le costume.
4: Comme ça, là ?
5: Rabattu sur le devant. Oui. Tu peux faire la machine. Hein, si...
3: Alors, Juliette Frappier, moi j'ai 25 ans, bientôt 26, et ça fait un an que je suis arrivée ici. Moi, je suis costumière. Faut faire les retouches, faut faire les créations, faut faire les rangements, faut faire les identifications des costumes. Moi, c'est toute l'époque du Second Empire. C'est-à-dire les robes, pour situer un peu le grand public, ça serait type Sissi. En fait, Sissi l'impératrice, j'adore ça. Parce qu'il y a beaucoup de travail, beaucoup de petites choses à appliquer parce que c'est beaucoup, beaucoup de dentelle. Et moi, j'adore la dentelle. J'adore vraiment cette époque-là. Je trouve ça distingué. Par contre, à portée de nos jours, c'est pas toujours évident. C'est des grandes crinolines, c'est très cintré, c'est très serré. Par exemple, nous, à l'AEP, on évite de trop mettre de corset ou de corsage aux femmes parce que ou de baleine parce que c'est pas respirable sur scène ou même en extérieur. Donc, c'est beaucoup des robes qu'on nous, on met plusieurs épaisseurs de tissu pour aider à vraiment garder cette belle forme d'époque sans pour autant que ça soit trop, trop serré pour les femmes. Alors là, ce que je vais faire, c'est que je vais venir poser des œillets sur ma robe.
6: Ça arrive pas, les œillets ?
3: Les œillets, c'est pour faire passer les lacets pour dans le dos, parce qu'à l'époque, on n'avait pas de fermeture glissière. Quelle couleur je mets ? On a des couleurs différentes d'œillets. On a des œillets argentés, des œillets noirs, des œillets bronze, des œillets dorés. Faut que je refasse une commande. On n'a plus d'œillets dorés. Ça commence à manquer. Je pense que je vais partir sur le bronze. Ça va moins se voir. Je me disais, mais comment on peut porter ça ? Comment c'est fabriqué ? Comment c'est possible d'avoir autant de beauté, de détails, de bijouterie sur un costume ? Comment c'est fait ? Des fois, le cerveau tout seul, il crée. Il se dit, ah, ça serait pas mal. Ah, ça serait pas mal. C'est pour moi, c'est fait pour moi. Ce qui m'a vraiment donné envie d'être costumière, et c'est peut-être étonnant, mais c'est regarder Secret d'Histoire avec ma mamie quand j'ai 8 ans. Donc 2008 à peu près, avec Stéphane Bern. Et moi, c'est vraiment l'histoire en général qui m'a passionnée. Tu fais un point en face, tu vois. Un peu en invisible. Et après, on va...
7: Plus ça passe un peu, ça se resserre.
3: Ça se resserre. Après, on va remettre le thermo. On va bien le coller. Et après, on fermera proprement.
7: On passera par la doublure, hein, du coup.
3: Bah, on va passer par le petit trou, là. Je le ferai au pire, moi. Je passerai un petit thermo et je le mettrai correctement.
6: Vous avez des stocks de rideaux ?
3: Oui.
6: Je peux les voir ?
3: Parce que vous pensiez qu'il y avait ici comme stock de tissu ?
8: Je vous emmène.
3: Plein de tissus. La salle doit faire 12 mètres carrés à peine. C'est la caverne d'Ali Baba, on se sert et puis c'est génial. Puis c'est marrant de vraiment se dire, ah, c'était un rideau d'une grand-mère et ça y est, ça finit en robe, quoi. Ça, c'est vraiment drôle. Et aussi en face, du coup, plein de draps. Parce qu'évidemment, il y a des tissus que même moi, là, je le vois d'ici, on les utilise limite plus pour faire du patronage, des choses comme ça, que pour vraiment faire du costume. L'objectif, c'est vraiment pas faire du déguisement.
1: Une semaine en costume, feuilleton signé Victor Vasseur, réalisation Vincent Godard, la suite demain.
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1: C'est la France, le mardi 13h50, Cyril Petit du journal Ouest France nous raconte ces petites histoires qui en disent long. Et aujourd'hui Cyril, petites histoires de textile.
8: Et je vous emmène, Jérôme, à Pré-en-Paille Saint-Sanson. Dans cette commune de Mayenne, les quatre bornes de collecte de textiles de l'association Le Relais vont être supprimées, lit-on dans Ouest France, ce qui prive les 1800 habitants de solutions pour déposer leurs vêtements, linge ou chaussures afin qu'ils soient recyclés. Et, Jérôme, ils ne sont pas seuls. Hein. En Mayenne, c'est tous les conteneurs qui ferment. En France, 4300 bornes vont disparaître, soit une sur cinq, et des dizaines d'emplois en insertion sont menacés. Alors, ces jours-ci, après les chiffres nationaux, les annonces locales se multiplient. 30 des 74 bornes de la communauté de communes de La Cortèze dans les Pyrénées-Atlantiques sont supprimées, nous apprend Sud-Ouest. En Côte d'Or, fini celle de Rouvre-en-Plaine. Idem à Lugny-les-Charolles en Saône-et-Loire, relate ici Bourgogne. La plupart des fermetures sont en zone rurale et au total, c'est 15 000 tonnes de textiles qui ne seront plus collectées, avec une conséquence résumée par la Mayennaise Bernadette qui se désole. Je mettrai mes vêtements de toutes sortes à la poubelle, vu que je ne marche pas beaucoup à mon âge.
1: Quelles sont les explications de ces fermetures, de cette crise au fond, Cyril ?
8: Eh bien, cet acteur majeur de la collecte et du tri du textile, membre d'Emmaüs France, est contraint de réduire ses collectes du fait, d'une part, de la hausse des coûts de transport supérieurs aux recettes générées par les ventes, mais surtout du fait, je cite, d'une dégradation devenue insoutenable de l'équilibre économique de la filière. En d'autres mots,
1: il y a trop de vêtements
8: de trop mauvaise qualité et pas assez de débouchés pour les revendre et les écouler après recyclage. Alors hier, certes, le Parlement a définitivement adopté une loi pour freiner l'ultra fast fashion. Cette loi pénalisera les entreprises les moins vertueuses. Sont visées des plateformes comme Shein et Temu, accusées d'inonder le marché de produits bas de gamme à prix cassé, faisant déborder les bennes de vêtements et générant une importante pollution, avec ce constat donc qui se répète, Jérôme, vite acheté, jamais porté, déjà jeté.
1: Avec ces bornes qui ferment partout en France, Cyril, que faire de nos vieux vêtements ?
8: Eh bien, il y a bien quelques alternatives. Les vêtements peuvent souvent être déposés en déchetterie, dans certaines associations ou via des collectes organisées par des magasins. D'autres misent sur le partage et la mode circulaire. C'est le cas à Dinard, en Ille-et-Vilaine, de l'association Échange tes fringues. Tout est dit. Pour les pièces en bon état, il reste aussi évidemment le don ou la revente entre particuliers sur Internet, lors de vide-dressing ou de bourses aux vêtements. Alors que les vêtements usés, eux, peuvent être réparés. Les artisans labellisés bonus réparation proposent des réductions de quelques euros et la carte de refashion.fr à trouver en ligne permet de trouver un retoucheur près de chez soi. Avec une idée clé, Jérôme, privilégier le réemploi quand c'est possible, ne jamais laisser de sacs au pied des bornes fermées ou pleines, ni jeter les textiles dans les sacs jaunes. Ils ne se recyclent pas comme les emballages plastiques.
1: Et puis Cyril, la fast fashion a une autre conséquence locale. Celle-là, elle est très peu connue.
8: Le déclin, Jérôme, des pressings. Plus de la moitié aurait disparu en 20 ans du fait de normes environnementales, d'évolution du pouvoir d'achat, du télétravail, mais surtout du changement de rapport aux vêtements. Et on y revient, Jérôme, du rôle de la fast fashion. Dans le journal La Dépêche, une gérante de pressing à Hoche dans le Gers témoigne, et je lui laisse le mot de la fin, « On n'entretient plus le textile, regrette-t-elle, on consomme et on jette. »
1: Merci Cyril Petit. Chaque mardi dans ce 13-14, la fast fashion, ce sera ce soir le thème, 19h20, du Téléphone sonne. De C'est la France à C'est une chanson. C'est l'acteur et chanteur Tom Novembre que l'on retrouve aujourd'hui à votre micro, Frédéric Pommier.
9: Tom Novembre que vous pourrez voir à partir de ce week-end au Festival d'Avignon dans l'accord des dissonances, au théâtre du Chien qui fume. Et c'est de ma petite chanson qu'il a souhaité parler. Une petite chanson de Bourvil.
10: C'était un chansonnier, c'est-à-dire c'était aussi un mec qui jouait la comédie. Je l'ai découvert plus comme acteur d'abord que comme chanteur. Mais à cette époque-là, j'écoutais plutôt du rock anglais. On est dans les années 75-85, on va dire, dans cette décennie-là. Je commence à écrire des chansons, challengé par mon frangin que je vois performer à droite à gauche.
9: Charlie Couture.
10: Et dans mon coin, j'écoute aussi ce qui se fait en France. Et parmi ce cheptel de poètes de talent, celui-là, je sais pas, il y a une petite étincelle parce qu'il me faisait rire, sourire, et que ses chansons me touchaient.
9: Qu'est-ce que vous trouviez d'attachant chez cet homme-là ?
10: Sa douceur. moi, je devinais là, un caractère trempé et un choix de sympathie et de naïveté de façade. Et ça, ça m'a toujours touché. Et tout particulièrement dans la chanson que j'ai choisie, qui pour moi était la quintessence même et du personnage et de ce que j'appréciais dans une chanson.

0: C'est en 1952 qu'est sortie cette chanson de Bourvil, Frédéric.
1: Les paroles sont de Robert Niel, la musique de Gaby Verlor. Et Tom Novembre ne s'en est jamais lassé depuis qu'il l'a découverte à l'adolescence.
2: Pour moi, c'était la chanson que j'aurais aimé avoir écrite. Elle était à la fois simple, facile. Il y a une histoire dedans, il y a une métaphore, il y a une poésie. Donc elle est à la fois sophistiquée et très populaire. Et puis c'est une chanson qui parle de chansons, mais pas que.
1: Ce qu'on entend aussi, c'est la fin d'une histoire d'amour.
2: Bien sûr, c'est une chanson qui dit avant tout « Pourquoi tu m'aimes plus ?»
1: Vous, est-ce qu'il vous est arrivé souvent de poser cette question-là « Pourquoi tu ne m'aimes plus ?»
2: Ça m'est arrivé souvent, mais j'ai jamais obtenu de réponse. De toute façon, la question se pose en général. Pourquoi on aime, pourquoi on n'aime plus, pourquoi ça passe, pourquoi ça lasse. En général, ceux à qui on pose la question esquivent la réponse. Parce que quelquefois, c'est trop cruel de dire pourquoi. Ou on pense que ça va être cruel, alors que quelquefois, il vaut mieux s'en prendre une bonne et que ce soit clair, plutôt que d'attendre une réponse qui ne vient pas.
3: Elle avait toutes les qualités, elle ne ressemblait à aucune autre chanson.
1: Est-ce que ça veut dire qu'il vous est arrivé également que des histoires d'amour se terminent, mais que, comme vous n'en connaissiez pas la raison, vous avez attendu qu'elles reprennent?
2: Plus ou moins, je dirais. Et je me souviens d'une d'elles où j'ai posé la question et qui m'a répondu « Je me suis trompé ». Mais moi pas, moi je ne m'étais pas trompé. Le questionnement vous renvoie à vous-même. Mais sur quoi tu t'es trompé? Je me suis trompé, je me suis fait une idée et tu ne corresponds plus à l'idée. Oui, mais bon, c'est pas que des idées, il n'y a pas que la raison, il y a le cœur. Bon, c'est comme ça, c'est la vie, ou la mort, ou les deux en même temps.

0: d'occasion.
1: Est-ce que la mélancolie de cette chanson, elle vous rend mélancolique quand vous l'entendez ?
2: Bien sûr, ouais, ouais, elle me touche, elle rejoint ma mélancolie de fond.
1: Vous êtes un grand mélancolique ?
2: J'aime bien entendre les autres rire, j'aime les faire rire, mais bon, je suis comme tous les clowns. Quand je me retrouve devant la glace et que je retire mon nez rouge, je vois bien l'imbécile qui est devant moi.
1: C'est-à-dire que vous voyez l'homme ?
2: Oui. Je vois que je ne suis que ce que je suis, point barre. Et puis, il y a des moments où ça vaut pas grand-chose. Puis il y a des moments où il y a de quoi se satisfaire temporairement.
3: Elle est fichue.
4: Ma petite chanson, Bourville, c'était donc Frédéric, le choix de Tom Novembre.
5: Tom Novembre, que vous pourrez retrouver au Festival d'Avignon dans la pièce La Corde et Dissonance, à partir de samedi au Théâtre du Chien qui Fume.
4: Merci Frédéric et à demain. Bonjour Daniel Fievé.
6: Bonjour Jérôme.
4: De quoi nous parlez-vous aujourd'hui ?
6: Eh bien des chimpanzés que l'on va aller observer en Ouganda.
4: Dans le temps d'un bivouac, à tout de suite.
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9: Reprenez votre souffle, une nouvelle canicule pourrait bien s'abattre sur la France la semaine prochaine, c'est la prévision de Météo France. À partir de vendredi ou du week-end prochain, on attend des températures plus élevées avec des conditions anticycloniques depuis le sud du pays. Des températures sans doute au-dessus des 35 degrés. Toutes les régions ne seront pas forcément concernées, précise l'un des prévisionnistes de l'Institut. La précédente canicule n'est pas tout à fait terminée. Quatre départements du sud-est restent en vigilance orange pour la canicule aujourd'hui et demain. Pas de coup de pouce pour les chômeurs. Les allocations d'assurance chômage ne seront pas revalorisées au 1er juillet. On l'apprend à l'issue d'une réunion du conseil d'administration de l'UNEDIC. Au terme des négociations, il y a eu autant de voix pour que de voix contre. Résultat, pas de décision, pas d'augmentation. La dernière revalorisation remonte à l'an dernier, au 1er juillet 2025. Elle avait été de 0,5%. La CGT dénonce une outrance patronale. La chaleur ne fait pas les affaires des sols. La Fédération française du prêt-à-porter évoque une baisse du chiffre d'affaires de l'ordre de 20 à 30% pendant les soldes en période de canicule. Si les centres commerciaux climatisés en ont profité un peu, c'est moins le cas apparemment des boutiques en ville. Pour soutenir les commerçants, les soldes d'été sont prolongés d'une semaine jusqu'au 28 juillet. Les produits américains, eux, seront détaxés à partir de demain. C'est l'entrée en vigueur de l'accord commercial entre l'Union européenne et les États-Unis. Les Européens suppriment les droits de douane. La législation négociée l'an dernier avec Washington vient de paraître au journal officiel de l'Union européenne. C'est l'une de ses dernières décisions à la tête du Royaume-Uni. Le Premier ministre Keir Starmer, démissionnaire, a dévoilé aujourd'hui un plan d'investissement massif pour la défense, l'équivalent de près de 350 milliards d'euros pour les quatre prochaines années. Le plan a tiré les leçons des conflits en Ukraine et contre l'Iran et met l'accent sur les drones d'attaque ou de déminage. Le gouvernement britannique entend ainsi renforcer, ça a également renforcé sa dissuasion nucléaire. Le Danemark fait un geste aussi fair-play que symbolique pour ses territoires autonomes. Le Parlement du pays demande au CIO, le Comité international olympique, d'autoriser les athlètes du Groenland et des îles Féroé à concourir sous leur propre drapeau aux Jeux olympiques. Les deux territoires appartenant au Danemark sont déjà membres de plusieurs fédérations, dont l'UEFA et la FIFA en foot. Une manière de reconnaître l'autonomie de ces territoires au moment aussi où le Groenland notamment est menacée d'annexion par les États-Unis. Et puis une grève chez Milan Presse. Une centaine de salariés ont débrayé ce matin à Toulouse pour signaler leur inquiétude quant à l'avenir de leur entreprise et de ses publications. Milan Presse est touché par un plan social de sa maison mère Bayard, prévoyant une trentaine de suppressions de postes. Ces suppressions de postes doivent être effectives l'an prochain, mais les salariés de l'entreprise toulousaine rachetée par Bayard en 2004 demandent que les délais soient rallongés pour mener à bien des négociations.
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9: France Inter, il est 14h03, c'est le temps d'un bivouac. Bonjour Daniel Vierret.
5: Oui, bonjour à vous Amélie Perrier. Je vous emmène en Ouganda aujourd'hui.
9: Génial.
5: Ouais, on va observer les chimpanzés.
9: Tendresse pour ce pays.
5: Oui, il paraît.
9: Un beau voyage, une belle évasion.
5: Allez, on vous retrouve à 15h. À tout à l'heure.
9: À tout à l'heure.
11: Explorer de nouveaux mondes étranges.
12: Je sentais souffler sur ma nuque le vent fou de l'aventure.
13: Eh bien moi j'y vais, je plonge.
5: Depuis une vingtaine d'années, elle arpente la forêt touffue et boueuse du parc national de Kibale, en Ouganda, pour observer une communauté de chimpanzés qui y vit. Il a fallu beaucoup de temps pour que ces grands singes tolèrent la présence de cette humaine, curieuse, mais manifestement inoffensive. Depuis qu'elle a gagné leur confiance, la primatologue Sabrina Krief part régulièrement à leur rencontre et passe de longues heures à les observer. Elle ne se lasse pas de documenter les comportements et les relations sociales de ces animaux aptes à l'empathie, à l'humour, à l'invention, au deuil, à la médecine ou encore à l'altruisme. Mais au-delà de leurs caractéristiques communes, ces singes ont chacun leur personnalité et leur histoire de vie. Dans un livre touchant et très instructif intitulé « Infiniment proche » paru aux éditions Grasset, Sabrina Krief brosse le portrait d'une douzaine de ces chimpanzés qu'elle a appris à connaître en vivant auprès d'eux. Et Elliot, le mâle alpha, diplomate, Kitaka, la doyenne, empathique, Gabin, l'acrobate, risque tout, Gina, la jeune maman, appliquée,

0: ou encore Woody le bricoleur. Nous allons apprendre à les connaître. Cet après-midi, Sabrina Krief nous emmène en Ouganda, au cœur de la forêt du parc de Kibale, dans l'intimité des chimpanzés qu'elle suit depuis des années. Et en fin d'émission, nous renouerons avec une ancienne séquence de l'émission « L'aventure en direct ». Nous tenterons de joindre une base scientifique isolée en pleine Antarctique, la base Concordia. Emmanuel Fournier a préparé cette émission, David Leprince la réalise, avec à la technique aujourd'hui Fabrice Desmaz. Soyez les bienvenus dans notre bivouac.
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2: Allez, on est parti.
3: In most cases,
4: dans la plupart des cas,
3: when we are tracking,
4: quand nous suivons une piste,
3: we follow the, how the grass is,
4: nous regardons comment les herbes sont couchées.
3: So this indicates that chimps,
4: ici, elles indiquent que les chimpanzés se sont déplacés du sud vers le nord.
3: Because the grass is lying,
4: on voit bien que les herbes sont couchées dans cette direction.
5: Ça, c'est une trace fraîche.
6: Oui, une empreinte de pied qui vient d'être faite. Donc ça, c'est un pied droit. On voit bien le pouce opposable.
5: La main.
6: Et la main avec les trois phalanges. Donc ils sont devant nous.
0: Bonjour Sabrina Krief.
2: Bonjour.
0: Nous voilà donc partis avec vous et votre équipe sur la piste des chimpanzés dans ce parc national de Kibale en Ouganda. Ce que l'on vient d'entendre là, c'était un extrait d'un reportage Interception avec Sophie Becherel. Elle était venue vous voir en 2015. Sur le terrain, vos journées commencent toujours comme ça. Il faut retrouver, parce qu'ils se déplacent évidemment dans cette grande forêt, les chimpanzés, il faut les retrouver, donc suivre leurs traces. Et ça, c'est déjà tout un boulot.
2: Oui, réussir à suivre des chimpanzés toute une journée, puis à les retrouver le lendemain matin, c'est pas évident. Effectivement, les chimpanzés vivent en communauté, mais ensuite se dissocient en petits sous-groupes qui peuvent changer au cours de la journée. Et donc, parfois, on va coucher, c'est-à-dire amener jusqu'à leur nid une dizaine de chimpanzés. Parfois, on suivra un seul individu. Mmh. Et donc, le lendemain matin, quand on a réussi à aller jusqu'au soir à ce qu'ils construisent leur nid, on va retourner au nid. Mmh. Mais il arrive parfois qu'on les perde.
0: Et, oui.
2: Et donc, à ce moment-là, il faut repartir sur leurs traces, ouais. Chercher leurs empreintes, écouter leurs vocalisations, essayer ouais. De trouver les restes alimentaires, les ouais. Crottes, etc.
0: C'est un jeu de piste. C'est un vrai jeu de piste. Et vous dites, les nids, c'est vraiment le terme. Hein. Ils construisent chaque soir leur nid avec des branchages. Ils font leur lit, en quelque sorte.
2: Exactement. Un nid différent chaque soir. C'est ouais. Une espèce de gros matelas desquels on a aussi appris beaucoup de choses très récemment.
0: Ouais.
2: On a fait une étude avec ma doctorante à l'époque, Camille Lacroux, parce qu'en fait, on s'est rendu compte que parmi les centaines d'espèces qui existaient, les chimpanzés préfèrent certaines espèces d'arbres.
0: Mmh.
2: Et on a pu montrer que parmi celles-ci, donc les favorites, elles étaient sélectionnées non seulement pour leur capacité à soutenir le corps lourd d'un chimpanzé, hein, pèse mmh. 40 kilos,
0: quand même, ouais.
2: Mais aussi parce que certaines avaient des propriétés aromatiques
0: et, oui.
2: Et donc des capacités à repousser les moustiques.
0: Et voilà, mais rien n'est laissé au hasard. Mais on va avoir l'occasion de s'en rendre compte. C'est ce qui est merveilleux dans vos observations, c'est que vous vous rendez compte que, bon déjà ça c'est le cœur de vos études depuis des années, ils se soignent en choisissant les bonnes plantes, mais il y a beaucoup de leurs attitudes qui ont des explications et qui montrent un savoir, une connaissance, des transmissions, puis une culture aussi hein, chez ces animaux. Il y a vraiment une culture parce qu'ils ne se comportent pas tous pareil selon l'endroit où ils se trouvent dans la forêt. L'endroit où vous les étudiez, vous Sabrina Krief, décrivez-le nous, parce que les suivre, c'est vraiment une forêt broussailleuse, c'est vraiment costaud hein, de les suivre.
2: Oui, parce qu'en fait, on est dans une aire protégée, un parc national, donc celui de Kibale, donc
0: ouais.
2: Qui depuis maintenant plusieurs décennies est protégé, mais malgré tout, en fait, nous, on se trouve au nord de ce parc, dans une zone qui a été déforestée dans les années 70, et où, en fait, la forêt tropicale ayant été abîmée, repousse en forêt qu'on dit secondaire.
0: Ouais.
2: Et donc, c'est des broussailles vraiment touffues, ouais. Beaucoup de plantes épineuses. Et puis, on est en altitude, on est à
0: ouais.
2: 1600 mètres,
0: ouais.
2: Avec donc des vallées profondes qui sont remplies de marécages.
0: Ouais.
2: Donc, en dehors du fait qu'il y a des broussailles, il y a aussi beaucoup d'eau et beaucoup de difficultés à les traverser.
0: Vous êtes une véritable aventurière parce qu'en plus, cet endroit dans la forêt, donc c'est Sébitoli, hein,
2: mm-hmm.
0: Plus précisément dans cette forêt de Kibale, vous avez tout exploré, vous êtes arrivé, il a fallu défricher, même les cartes n'existaient pas, il a fallu situer les emplacements des rivières, essayer de se frayer des

0: chemin pour pouvoir aller à la rencontre. Mais c'est vraiment un travail d'exploration, quoi.
1: Oui, parce qu'on avait commencé à travailler dans une zone un peu plus au sud où il existe une station de recherche. Donc pendant 8 ans, en fait, on a travaillé dans cette base qui est le territoire, en fait, de l'équipe d'Harvard. Mmh. Et puis, à un moment donné, on nous a demandé d'essayer de trouver un site à nous. Mmh. Et là, on a exploré une dizaine d'endroits différents dans le parc, certains étant très, très enclavés, et d'autres, comme Sébitoli, étant plus au nord et entourés finalement de zones agricoles, mais complètement nouvelles.
0: Oui.
1: Et effectivement, on n'avait pas de cartographie, on ne savait pas où étaient les rivières, et ouais. Ça avait cette particularité, en fait, d'être une zone où on a deux grandes rivières et beaucoup de petits ruisseaux qui viennent de ces rivières,
0: oui.
1: Et où, en fait, on ne savait jamais à quel endroit on était exactement. Donc, il a fallu repartir de zéro.
0: Ouais. Et il a fallu aussi que ces chimpanzés, qui n'étaient pas du tout habitués à voir des humains pénétrer dans leur territoire, s'habituent à vous. On appelle ça l'habituation. Et ça aussi, c'est un travail de patience. Et pendant des années, vous leur avez pas couru après, parce qu'il ne fallait pas leur faire peur, mais en tout cas, vous vous êtes approché le plus doucement possible, le plus discrètement, pour montrer à quel point vous n'étiez pas une menace, jusqu'à ce qu'ils se... Ils vous tournent le dos en quelque sorte, et ils vous tolèrent dans leur environnement sans trop vous considérer comme une menace.
1: Oui, exactement. En fait, les premières années, c'est vraiment un travail de patience et d'abnégation.
0: Ouais.
1: Accepter en fait de ne pas les voir, de ne pas les connaître. Après un temps où effectivement on avait travaillé avec une communauté bien connue, c'était difficile,
0: ouais.
1: Mais c'était aussi passionnant parce qu'il a fallu apprendre les endroits de la forêt où se trouvaient les meilleurs arbres, essayer de comprendre aussi leur structure sociale, etc. Et finalement, quand effectivement les chimpanzés acceptent qu'on soit même à 30 mètres d'eux, qu'on puisse les voir dans les jumelles sans qu'ils n'aient trop peur,
0: mm-hmm.
1: Puis petit à petit qu'ils acceptent notre présence jusqu'à nous tourner le dos, là la récompense est immense.
0: Ouais.
1: Et c'est un plaisir à la fois de pouvoir enfin conduire les travaux de recherche qu'on espérait pouvoir mener, et également de pénétrer un peu mieux leur intimité.
0: Alors, ce qui est incroyable dans votre parcours à vous, c'est que, alors, pour les suivre dans cette forêt, déjà d'altitude, et on l'a compris, très broussailleuse, des fois vous dites pour faire 3 km, il faut, ou même 300 mètres, il faut une demi-heure, c'est particulièrement physique, vous avez une montre qui vous donne les distances parcourues, et vous voyez qu'en un mois vous avez fait 6600 mètres de dénivelé positif, vous avez parcouru plus de 300 km, et petite, vous étiez asthmatique, et vous étiez également allergique à quantité d'animaux et de poils d'animaux, on vous avait dit, vous ne pourriez pas faire le métier vétérinaire que vous souhaitiez faire et qu'il faudrait faire un métier assez calme, on vous imaginez pas crapahuter partout. Résultat, vous êtes devenu vétérinaire et vous faites des kilomètres et des kilomètres pendant des mois.
1: Oui, ça montre qu'en fait,
0: on peut
1: vaincre les prédictions des médecins. Et voilà, et évidemment, il ne s'agit pas non plus de braver notre condition physique, mais c'est un peu comme avec les chimpanzés. Avec le temps, en fait,
0: ouais.
1: J'ai réussi à acquérir un peu plus d'endurance, à me mettre à la course à pied, alors qu'effectivement, petite, je n'avais pas le droit ni de faire d'aller à la piscine, ni de faire d'athlétisme. Et puis, en fait, je pense que la motivation étant là... le graal étant de pouvoir voir les chimpanzés, j'oublie un petit peu tous mes problèmes respiratoires ou mes difficultés pour atteindre ce but.
0: Alors, pour les observer, ces chimpanzés, on l'a compris, hein, c'est beaucoup de temps pour les atteindre, pour les observer. Maintenant, vous avez appris à les connaître. Il y en a d'autres qui ont fait ça avant vous, et notamment, je pense à une grande primatologue qui est vraiment pionnière dans ce domaine, Jane Goodall. Elle nous a quittés il y a moins d'un an, hein, le 1er octobre 2025. Et en vivant aux côtés des chimpanzés, en Tanzanie, elle avait appris à décrypter leurs relations sociales, leur histoire et aussi la façon de communiquer.
2: C'est une manière de le saluer, un salut très explicite. Ce n'est pas une manière très habituelle de dire bonjour. Gremlin s'offre à lui pour essayer de le calmer. Elle a compris que Frodo est énervé par l'arrivée des jumeaux. Là, elle épouille Frodo parce qu'il a hérissé ses poils. Là encore, elle essaye de le calmer, elle connaît bien ses colères. Elle a peur de Frodo, comme toutes les autres femelles. Frodo est parvenu au sommet du pouvoir par la terreur. C'est au mois d'octobre dernier qu'il est devenu le mâle dominant. Pour y parvenir, il a dû renverser son frère aîné, Freud. Il a profité que son frère soit souffrant. Pendant sa maladie, Frodo a tout tenté pour prendre sa place. Et il y est parvenu.

0: les frontières entre les humains et les animaux, en montrant que eux aussi étaient capables de fabriquer, d'utiliser des outils, d'avoir des cultures, on a révolutionné en fait la perception de l'être humain en lui-même.
1: Oui, c'est ça. On s'est rendu compte que ce que l'on pensait être le propre de l'humain ne l'était pas, puisque ces chimpanzés avaient aussi ces aptitudes. Et elle avait, alors ça c'est une particularité de Jane Goodall, elle avait tissé des liens forts avec les chimpanzés, comme elle le racontait dans un documentaire pour National Geographic, traduit ici par l'ORTF en 1973.
2: Un jour, je ne peux décrire le sentiment d'excitation qui m'envahit. Quelle victoire pour moi sur le plan des relations humains et animaux sauvages que ce premier contact physique avec les chimpanzés. J'avais parfois l'impression de faire partie de leur tribu. Ces gestes qu'ils avaient avec moi, je les reconnaissais. Ils les ont entre eux lorsqu'ils s'aiment. Ce sont les gestes de la confiance et de l'amour.
1: Alors ça, c'est une des différences importantes entre votre approche à vous, Sabrina Krief, et Jane Goodall. Elle ne s'interdisait absolument pas le contact physique, elle a noué des vraies relations, là elle parle d'amour, en tout cas des relations affectives avec ces animaux. Ça n'est pas du tout comme ça que vous procédez, vous, sur le terrain, vous et votre équipe, hein, parce que c'est vous, votre mari, Jean-Michel Krief, et 35 coéquipiers ougandais qui se relaient sur le terrain pour observer ces singes.
0: Oui, et au-delà de nous, c'est aussi la primatologie en général qui a changer un peu son approche. En fait, effectivement, Jane Goodall était pionnière et dans les années 60, pour pouvoir approcher les chimpanzés, elle les nourrissait. Donc cette habituation qui nous a pris 10 ans, voire 15 ans pour certains individus, elle a gagné en fait leur confiance en quelques années. Mais à l'inverse, ça s'est aussi retourné contre le travail de recherche, puisque en fait, les chimpanzés venaient aux distributeurs de bananes, puisqu'au départ, en fait, elle posait les bananes sur une table, puis petit à petit, en fait, ils voulaient de plus en plus de bananes, hein. Ils venaient vraiment très intrusifs et ils sont extrêmement forts. Donc elle avait mis en place un distributeur et ensuite ça a modifié leur comportement puisque au lieu d'aller chercher et faire des dizaines de kilomètres dans la forêt pour trouver des fruits, il leur suffisait d'attendre que le distributeur veuille bien leur donner les bananes.
1: Et Jane Goodall, elle communiquait aussi avec les chimpanzés en imitant leurs cris.
3: C'est une voix que j'utilise pour dire bonjour à tous ceux qui me regardent maintenant.
1: Alors, je n'ai pas prévu de vous faire faire quoi qu'il arrive une démonstration, rassurez-vous, Sabrina Krief, mais est-ce que vous le faites, ça, vocaliser pour entrer en communication
0: non,
1: avec...
0: Non, donc on s'interdit tout contact physique, on garde 8 à 10 mètres de distance, aujourd'hui on porte des masques, et on évite à tout prix d'interagir avec eux, c'est-à-dire que même quand un jeune montre de l'intérêt vis-à-vis de nous et aimerait bien soit se faire épouiller, soit venir jouer avec nous, on lui tourne le dos, on lui montre de l'indifférence, et donc on évite également toute interaction vocale.
1: Mais est-ce que ça vous coûte en quelque sorte? Parce que vous les suivez, vous connaissez leur histoire, leur personnalité à chacun d'eux, leur malheur aussi, parce qu'il y en a certains qui ont vécu des tragédies, et vous vous interdisez tout contact qui pourrait être un peu affectif avec eux.
0: Alors je pense, ça ne me manque pas parce que vraiment c'est mieux que le cinéma, hein, franchement. Chaque jour, il y a absolument aucune routine, chaque journée est complètement différente et les voir interagir entre eux, c'est juste fascinant. Mais je pense aussi que mon parcours explique cela parce que j'ai commencé donc à travailler en tant que jeune vétérinaire dans un projet où les chimpanzés avaient été récupérés par des humains et où l'objectif était de les rendre au milieu naturel. Donc quand je suis arrivée au Congo, en Afrique, les chimpanzés en fait venaient avec nous, on les portait, etc. Et ensuite, donc il fallait en fait combler le manque affectif de ces jeunes victimes du braconnage en remplaçant en quelque sorte leur mère. Puis il fallait ensuite prendre de la distance. Et donc le contact, je l'ai eu. J'ai joué, j'ai eu l'occasion d'épouiller des chimpanzés. Et j'ai aussi vu à quel point effectivement ça pouvait nuire aux relations, non seulement cette attente envers l'humain, et puis également la force extrême qu'ils ont, et le danger qu'il peut y avoir, non seulement à leur transmettre des maladies, parce qu'évidemment c'est un des principaux risques pour leur vie, mais également être sûr que pour nous, quand on est avec eux, on est en sécurité.
1: C'est ça, vous imposez toujours une distance entre eux et vous d'une dizaine de mètres, et c'est effectivement, vous le dites, pour la santé, pour pas leur donner nos virus et nos maladies, mais aussi pour pas qu'ils se rendent compte

0: qu'on est terriblement plus chétif et moins fort qu'eux, en fait. Ils pourraient se rendre compte qu'on est des victimes faciles, d'une certaine manière.
1: Exactement. Et donc, pour le groupe avec lequel on travaille, c'est vraiment important qu'ils respectent non seulement les chercheurs et les distances aussi avec nous. Alors, jamais on ne leur fait peur, mais ils gardent, en fait, une certaine crainte, malgré tout, toujours envers nous. C'est aussi très important parce que partout dans le monde, en fait, ils sont victimes des braconniers. Ouais. Et donc, gagner trop de confiance envers les humains, c'est dangereux. Ouais. Et c'est aussi important parce qu'il y a beaucoup d'endroits aujourd'hui en Afrique où, malgré tout, ils ont pris conscience de cette force physique et où il y a des accidents avec des enfants, etc. Mmh. Donc, nous, on essaye vraiment non seulement de s'appliquer cette consigne à nous-mêmes, mais également avec les fermiers qui sont au bord du parc, de faire en sorte qu'il n'y ait pas d'enfants, par exemple, qui soient gardiennés les champs, faire aussi en sorte qu'il n'y ait pas de chiens qui deviennent agressifs envers eux et donc de réduire tout risque de conflit avec l'humain.
0: Alors vous dites que la plus grande partie de ce que vous avez appris sur les chimpanzés, vous ne l'avez pas apprise lors de vos études, ni dans les livres, ni dans les colloques, mais en passant du temps auprès d'eux, en les regardant vivre. Vous allez nous raconter ce que ces années d'observation vous ont apprises dans la suite de ce temps d'un bivouac, avec vous, dans l'intimité des chimpanzés, dans le parc de Kibale, en Ouganda. Et c'est un chanteur ougandais, aujourd'hui disparu, que l'on écoute, Geoffrey Oryema.

0: Que ça fait plaisir d'entendre Geoffrey Oriema dans ce bivouac. Yé yé yé, c'est le titre de cette chanson qui rappellera, c'était un générique il y a 20-30 ans, le cercle de minuit.
1: Il faut pas aller trop vite parce que c'est semé d'embûches. C'est très impressionnant parce que les sons, il n'y a plus aucun singe ici. Un seul sublime de larmes. Mais les sons viennent de partout autour de nous. Et on les voit pas. Enfin, et moi, je les vois pas, pardon. Correction, parce que Sabrina Krief et Jean-Michel Krief et puis les assistants du Sebitoli Champesit Project sont en train de noter consciencieusement leur... les chimpanzés, leurs noms, leurs actions, leurs interactions. Mais moi qui suis là dans ce

0: forêt où je vois des bruits de partout, pris complètement dans la végétation, j'entends ces cris qui viennent de gauche, de droite, au-dessus. Et c'est très très impressionnant.
1: Le reporter Guy Vanctil qui vous a suivi, Sabrina Krief, en 2023 pour la Terre au Carré, au milieu de tous ces chimpanzés. On l'entend, c'est très sonore. Et en même temps, il avait l'air complètement perdu, Guy, alors que vous notiez, vous savez les reconnaître, vous savez où ils se trouvent. Il faut vraiment avoir l'œil exercé. C'est pas si évident que ça de s'y retrouver dans cette cohue, parfois.
2: Oui, c'est pas évident parce qu'effectivement, parfois, on peut avoir 15-20 chimpanzés autour de nous. Ouais. Et quand on a appris à les reconnaître, ça nous semble évident. Enfin, aujourd'hui, nous, même quand on les voit de dos marcher sur un chemin ou à 30 mètres de haut, on arrive à dire qui est qui.
1: Ah oui.
2: Mais c'est vrai que ça semble un peu...
1: un peu fouillis quand on arrive pour la première fois. Est-ce qu'eux, ils vous reconnaissent? Est-ce que vous savez si eux, ils vous reconnaissent?
2: Oui, on sait qu'ils nous reconnaissent justement parce qu'ils ne sont pas surpris quand ils nous voient.
1: Ouais.
2: Et par exemple, quand un nouvel étudiant ou un nouveau...
1: Ou Guy Vanctil vient vous accompagner.
2: Alors Guy, encore, il avait du matériel, mais même un étudiant qui est théoriquement habillé comme nous, avec le même sac à dos, etc., arrive, on voit...
1: Il le dévisage,
2: oui,
1: il le regarde, ça montre la curiosité, ça montre qu'il y a quelque chose de nouveau, ça montre qu'il ne connaissent pas.
2: Et s'assurer aussi qu'il n'y a pas de danger, pas de risque. Tester en fait le comportement, justement, cette distance qu'on garde, le fait de ne pas non plus forcément être trop inquisiteur, c'est-à-dire qu'on peut les regarder, mais pas trop les fixer non plus.
1: Ah, oui.
2: Et il y a certains individus qui tolèrent moins bien que d'autres ce regard un peu intrusif.
1: D'être regardé. Il y en a un qui a l'air pas très farouche, c'est Aragon. Parce qu'à un moment, vous vous approchez, vous ne l'avez pas vu, et vous tombez dessus, il est dans son nid, il est allongé, il vous regarde avec ses deux petits yeux, ses deux petites billes noires qui pétillent. Il n'a pas l'air du tout inquiet de vous voir arriver. Aragon, c'est l'un des portraits que vous brossez dans votre ouvrage Infiniment Proche. Et il a l'air d'avoir une vraie singularité, ce singe. Déjà, il est amputé de la... En tout cas, il a un handicap au niveau du pied, il lui manque le pied gauche. Vous ne savez pas s'il a été victime ou si d'un piège ou s'il est si c'est une malformation congénitale, mais il a développé des aptitudes de communication. C'est un expert en communication dans le groupe Aragon.
2: Oui, il y a deux vraiment singularités qui sont spécifiques à Aragon. Le fait qu'il émette des soupirs.
1: Ouais.
2: Et ces soupirs nous permettent d'ailleurs, quand on est assez proche, de le localiser. Qui petit à petit se sont a priori transmis également aux autres de sa famille.
1: Ouais.
2: Et l'autre particularité, c'est que c'est un excellent percussionniste. Donc il tambourine sur les racines contreforts des arbres. Et on pourrait se dire, avec son moignon, c'est pas évident. Bah non, il s'en sert extrêmement bien. Donc effectivement, c'est peut-être sa particularité anatomique qui lui a permis de développer cette caractéristique. Mais
1: et c'est pour communiquer qu'il tambourine, justement.
2: Oui.
1: Et chaque chimpanzé a sa façon de tambouriner. C'est une façon aussi de s'identifier, de dire où on est, qui on est.
2: Oui, alors les chercheurs qui se sont vraiment focalisés sur cette question ont montré qu'il y avait deux particularités au tambourinage. L'une qui était d'avoir un rythme qui était une signature individuelle, et l'autre, dans le cas où il n'y a pas forcément de rythme particulier, qui permet d'indiquer dans quel endroit de la forêt, c'est un peu comme un carrefour, un point de rendez-vous, qui permet de dire, je suis là. Et d'ailleurs, on le voit, quand les chimpanzés se déplacent, il leur arrive de faire des petites déviations pour aller à un arbre particulier, repère, qui a un bon son.
1: Ils ont une oreille, ouais, c'est des vrais musiciens percussionnistes.
2: Et on les entend à vraiment une distance extrêmement importante. On peut entendre à plus d'un kilomètre, un kilomètre et demi, le tambourinage, et c'est des arbres repères dans la forêt.
1: Et alors Aragon, il a une autre particularité, c'est qu'il drague, ou en tout cas il séduit avec une pluie de confettis. Et ça, c'est... Il n'y a que lui qui fait ça. C'est sa façon à lui de séduire.
2: Alors, il n'y a pas que lui qui fait ça.
1: D'accord.
2: En tout cas, c'est propre à la communauté de Sébitoli.
1: C'est ça.
2: Mais il est extrêmement persistant dans ses entreprises de séduction. Il fait ce qu'on appelle du mate guarding. C'est-à-dire qu'il reste très proche de la femelle qu'il a choisie, notamment Marie-Jo, qui est vraiment sa préférée. Et donc, oui, il lui développe tout un tas de méthodes de séduction. traduction, et notamment, il déchiquette des petites feuilles en direction de cette femelle, qui le plus souvent lui montre une indifférence la plus totale. Donc, elle lui tourne le dos, elle s'allonge de façon un peu lascive, sans forcément lui prêter attention, et jusqu'au moment où, finalement, elle cède, et c'est une sorte de jeu, et on les voit d'ailleurs parfois partir en lune de miel, c'est-à-dire tous les deux, en s'extirpant un peu du groupe, donc ils ont noué une relation tout à fait particulière.
1: Ouais. On le voit en vous entendant, ce sont vraiment à chaque fois des cas particuliers, des personnalités, des histoires plus ou moins heureuses, des tempéraments aussi. Il y a la mère justement d'Aragon, Kitaka. Qui est particulièrement empathique. Donc c'est une des doyennes du groupe, et elle, vous avez noté dans ses mimiques, dans ses traits de visage, dans ses réactions, une empathie extrême, de l'altruisme.
2: Oui, c'est une mère d'abord extrêmement protectrice avec ses fils.
1: Ouais, même quand ils sont grands, qui ont plus de 20 ans.
2: Même quand ils sont grands, même pour envers Aragon. Ouais. Elle n'aime pas trop qu'on soit entre deux. Si par exemple, on suit Kitaka et qu'Aragon est derrière, parce qu'il leur arrive en fait de nous suivre aussi. Hein, parfois, on se retrouve entre deux individus. Mmh. Elle n'apprécie pas trop. Elle est... à l'écoute de chaque petit signal qu'un de ses enfants pourrait faire pour dénoter un mal-être ou quoi. Et elle accourt dès qu'il y a un problème, et ça a été particulièrement criant au moment où un de ses fils a été pris dans un piège. Et elle a vraiment fait le maximum pour le sauver, et on s'est rendu compte que grâce à elle, en fait, son fils Apollo a pu être sauvé de ce piège, et alors qu'il était déjà grand, elle l'a porté sur son dos, etc. Donc c'est vraiment une femelle très particulière dans sa maternité.
1: Alors il y a ces jeux que vous mentionnez, il y a aussi ces moments d'attention particulière, et le jeu de façon générale, l'humour, les taquineries occupent une place très importante dans cette communauté de chimpanzés et chez toutes les communautés de chimpanzés en général. Guy Vanctil en avait eu un petit aperçu quand il vous avait suivi sur le terrain avec votre époux Jean-Michel Krief, qui est photographe.
3: Waouh, impressionnant comme ils sautent d'une branche à l'autre là. Ouais, des cabrioles.
4: C'est le cinéma.
3: Ah ouais, là c'est l'heure du jeu pour les jeunes.
4: Ils jouent, on dirait, on a presque l'impression qu'ils jouent pour nous, là, pour nous faire une démonstration.
3: Pour montrer tout ce qu'ils savent faire.
4: Ouais, pour montrer leur agilité dans les arbres.
3: Il est suspendu, là, par les bras, au-dessus des autres. Après avoir mangé, après avoir siesté, c'est l'heure du jeu.
4: Exactement. Pour les jeunes, c'est l'heure du jeu, et les adultes se reposent. Alors là, on a une adolescente, Koji, elle a 10-12 ans, mais elle a bien joué avec son petit frère.
3: Il va bien descendre, très délicatement, avec des toutes petites branches.
4: Donc les mères, elles sont pas loin, elles gardent un œil quand même sur les jeunes. Il y a vraiment des gymnastes.
3: On les envie là. Nous qui sommes tellement balourds dans cette forêt, en de se prendre dans les racines, les branches et les lianes.
4: Ouais, eux, ils ont vraiment une facilité à se déplacer de branche en branche. Alors qu'en plus, les petits peuvent aller vraiment sur le bout des branches sans que ça casse. Et hop, comment ils montent. Voilà, hop, et là, voilà, ils vont se lancer, ils vont se jeter, ils vont se taper dessus, ils vont se mettre des coups de pied. Ils sont heureux, là.
1: Bon, alors là, le jeu, ça occupe une place extrêmement importante. Un de ceux, en tout cas, qui est le plus joueur, mais il est tout jeune, il a 3-4 ans, c'est Gabin. Vous dites, c'est l'acrobate risque tout. Et c'est assez amusant. Vous listez tous les jeux. Alors, il y a les jeux en solo, plongeons sur trampoline, les roulades qui leur permettent de s'étourdir et qui les amusent beaucoup, la chasse aux papillons. Certains jouent à la poupée. Ça ressemble à quoi,
2: un chimpanzé? Une poupée de chimpanzé, c'est en général une sorte de bûche, enfin, une branche de diamètre, on va dire, de 15 cm, peut-être une vingtaine de centimètres de long, qu'ils vont transporter avec eux, donc prendre sous leurs bras, emmener dans les arbres avec eux. Donc quand ils mangent des fruits, ils le calent dans le creux de leur hanche. Parfois, ils vont faire un petit nid et se coucher avec donc la poupée sur le ventre. Donc c'est vraiment une attention particulière envers cet objet.
1: Ça montre qu'ils ont de l'imagination aussi, parce que pour faire de cet objet finalement un petit être vivant alors que c'est une branche, c'est-à-dire que ça travaille aussi.
2: Ah oui, non, c'est absolument incroyable ce que ça dit de la perception qu'ont les chimpanzés des relations des autres aussi, puisque souvent, ça apparaît quand... alors, ça peut être aussi bien les femelles que les mâles.
1: Qui jouent à la poupée, bien sûr.
2: Par exemple, Gabin joue souvent à la poupée. Ouais. Quand, c'est surtout quand ils voient leur mère avec un nouveau bébé ou bien une femelle proche de leur mère. Donc, probablement, oui,
1: par
2: ça fait
1: mimétisme,
2: travailler leur imagination. Et surtout aussi par frustration, parce que les mères sont extrêmement protectrices avec leur nouveau-né, qui ne les quitte jamais. Et souvent, en fait, on voit que les autres jeunes aimeraient bien, donc viennent, s'approchent, essayent de toucher, mais les mamans font attention. Et donc, ils reportent cette attention vers des branches qui leur servent de couvée.
1: Et puis, il y a aussi des jeux plus sociaux, la boxe, le catch. Alors, vous précisez le catch avec un partenaire consentant ou non, c'est pas toujours consenti. Mais il y a quand même cette dimension du jeu, parce que c'est accompagné de ricanements qui leur montrent que c'est pour s'amuser, que c'est pour de faux et qu'on n'est pas là pour se battre vraiment.
2: Exactement, le rire est vraiment très très important parce que parfois les chatouilles deviennent un peu virulentes et le fait de rire montre à son congénère qui c'est toujours avec des intentions plutôt bonnes, mais parfois ça dégénère et ça se termine effectivement comme avec les enfants humains, en pugilat. Et les mères à ce moment-là arrivent immédiatement pour séparer, pour récupérer leurs petits. Pour éviter que ça s'envenime.
1: Mais en parlant de ça dégénère, parfois ça dégénère franchement et de façon dramatique. Il est arrivé, c'est une étude qui est parue il y a quelques mois, ça s'est aussi passé à Kibale en Ouganda, pas sur la communauté de singes que vous étudiez, un groupe de 200 singes qui vivent dans ce parc depuis une trentaine d'années et qui, depuis 2015, les chercheurs ont observé une sorte de scission. Deux groupes se sont formés avec des marquages de territoire, des agressions. C'est monté jusqu'à ce que ça finisse en une véritable guerre fratricide, une guerre civile dans ce groupe de chimpanzés. Ils ont grandi ensemble, ils ont appris à vivre ensemble, c'était une communauté et aujourd'hui ils se font la guerre au point que une communauté a tué plusieurs membres de la communauté devenue rivale. Qu'est-ce qui s'est passé ?
2: Effectivement, avec des adultes qui se sont rebellés contre d'autres. En fait, c'est la première documentation de ce qu'on appelle une guerre civile, ce que les auteurs ont appelé une guerre civile. Donc, il s'agit de la communauté de Ngogo, qui est la communauté la plus grande connue jusqu'à ce jour. Donc, il y avait plus de 200 individus. C'était assez exceptionnel. Et d'ailleurs, on suppose que ce nombre très important explique la scission qui s'est produite.
1: Ils étaient devenus trop nombreux ?
2: Probablement, en fait, il y a ce qu'on appelle le nombre de Dunbar en écologie qui laisse à penser que 150, c'est le nombre d'individus maximum pour un groupe avec lesquels, des individus arrivent à nouer des interactions suffisamment proches et claires pour que le groupe social puisse rester vraiment soudé. Et y a eu des maladies, il y a eu aussi le fait, effectivement, que des individus leaders ont disparu, d'autres qui ont pris le dessus. Et l'explication exacte n'est pas connue, mais effectivement, les territoires se sont scindés et là, les mâles adultes ont commencé à mener des patrouilles et ensuite des incursions dans les territoires voisins et ont tué d'autres individus.
1: Et selon les auteurs de cette étude, ce violent conflit entre chimpanzés nous invite à réfléchir aux causes de nos guerres civiles, parce qu'on les attribue souvent à des oppositions religieuses, idéologiques ou ethniques, mais là, la fragmentation des liens, vous l'avez dit, déstabilisée par peut-être le manque de nourriture, des épidémies, les êtres stabilisateurs qui sont morts et qui ont empêché que la situation reste stable. Tout ça, ça peut aussi nous renvoyer à notre propre humanité et à se dire comment les guerres civiles naissent chez nous.
2: Oui, les chimpanzés ont de façon générale été étudiés pour essayer de mieux comprendre notre espèce, avec donc ces questions autour des cultures, autour des causes en fait de la violence également. Après, on avait un ancêtre commun et ça peut expliquer certaines choses, on doit aussi s'éloigner d'une explication un peu simpliste en disant simplement puisque ça existe chez nos plus proches parents, ça peut expliquer ce qui se passe chez les humains. Donc il faut aussi faire attention aux interprétations.
1: Nous allons poursuivre notre bivouac dans le secret des chimpanzés avec notre invitée Sabrina Krief. Très bel après-midi à l'écoute de France Inter.

0: C'était Mathias Hainaut qui chantait Enchanté sur France Inter.
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2: On les voit cavaler là dans les sous-bois.
3: Le marrant, c'est qu'il ne se jette pas sur tous les fruits. Il les touche, il les sélectionne et il prend les fruits mûrs. Et donc ça aussi, c'est intéressant parce qu'en fait, il laisse les fruits qui ne sont pas mûrs pour la prochaine fois.
2: Est-ce qu'il y en a un qui mangera tout pour lui sans en laisser pour les autres?
4: Non, c'est vraiment le partage des ressources. D'ailleurs, quand il vocalise, ça fait venir les autres. Il pourrait très bien manger rapidement tout seul et en profiter. Mais il semble qu'ils ont beaucoup plus de plaisir. On a beaucoup plus d'expression, d'excitation quand ils sont en groupe et quand d'autres les rejoignent pour venir partager les fruits.
3: Ouais, c'est bien meilleur quand on partage. Chez les chimpanzés, ils aiment bien ça.
0: Un autre extrait du reportage de Guy Vanctil daté de 2023, diffusé dans La Terre au Carré, avec notre invitée Sabrina Krief, hein, on l'entendait dans cet extrait, et avec votre mari Sabrina, Jean-Michel Krief. On l'entendait, ils aiment partager. Et il y a aussi plusieurs études qui sont sorties qui montrent qu'ils aiment bien choisir les fruits fermentés avec un peu d'alcool dedans, et de choisir préférentiellement ceux-là pour partager ces fruits fermentés. Donc il y a un peu le côté l'apéro n'est pas le propre de l'homme.
4: Oui, aussi également, mais là aussi c'est culturel, parce que par exemple à Cébitoli, on n'a pas constaté ça.
0: D'accord.
4: Donc ça dépend vraiment des groupes, et les fruits qui sont décrits comme étant mangés, fermentés dans certaines communautés ne le sont pas dans toutes.
0: Ouais.
4: Par
0: ça,
4: contre,
0: c'est
4: le
0: vraiment...
4: partage, ouais. C'est vraiment autour des ressources qui sont les plus appétantes, par exemple la viande, ça vraiment ça suscite une envie de partage.
0: Ouais. Ça c'est vraiment le côté culture, comme vous dites, hein, selon le coin où on les observe, ce ne sont pas les mêmes comportements que l'on voit. Et alors, ils sont finalement relativement sains et sages, vos chimpanzés, si j'ose dire, vos chimpanzés, ceux que vous observez, Sabrina Krief, parce que non seulement ils ne boivent pas d'alcool, mais en plus, ils se soignent, parce qu'eux, ils savent, alors peut-être d'autres aussi, choisir dans la nature les plantes qui vont pouvoir les soigner. Ça, c'est vraiment votre sujet de recherche. Et alors, dans votre livre où vous faites les portraits de différents chimpanzés, livre intitulé Infiniment proche, vous parlez de ce médecin malgré lui, comment s'appelle-t-il? Ntabou.
4: Ntabou, ouais.
0: Ntabou. Mmh,
4: qui est donc aussi un des fils de Kitaka.
0: Ouais.
4: On s'est rendu compte qu'il utilisait une plante qu'on n'avait jamais encore observée comme étant utilisée par les chimpanzés, notamment après un conflit. Donc il avait vraiment une très très grande blessure au niveau de la lèvre qui était fendue en deux, mais très profondément. Mmh. Et on était catastrophés avec mes assistants de notre équipe. On s'est dit il va pas pouvoir manger pendant au moins une semaine, et juste après cette bagarre, alors qu'il saignait abondamment, il est monté dans un arbre, aller chercher une boulette de feuilles qu'il a pressée, donc réduisant l'hémorragie. On a vraiment vu que le sang arrêtait de couler, puis ensuite il s'est caché un petit peu dans un coin, puis est monté dans un arbre, a laissé partir les autres. Il est resté, donc on est resté avec lui. Et là, on a vu qu'il avait pris plus de feuilles, qu'il en avait gardé dans sa main. Et régulièrement, donc non seulement il tamponnait, mais il avait fait une boulette qu'il s'était mis dans la lèvre. Et en rentrant, tout de suite, j'ai cherché dans la bibliographie, et j'ai vu que c'était une plante qui avait des propriétés pour limiter les hémorragies.
0: Ah oui, donc il ne l'a pas choisi par hasard, il savait que cette plante aurait cet effet-là.
4: Ah oui, de toute façon, c'était clair, parce qu'il n'a pas ramassé des feuilles sur son parcours. Il a vraiment été chercher un arbre particulier, donc Celtis durandii, dans lequel il est monté pour aller chercher les feuilles. Il est redescendu, puis ensuite est allé se construire un nid plus loin.
0: Mais c'est assez bluffant, parce que des fois, ils sont même capables d'associer différentes plantes pour en multiplier les effets. On est vraiment, là, c'est l'herboriste qui concocte sa potion, quoi.
4: Oui, on a vu qu'en fait, les chimpanzés étaient capables, par exemple, d'utiliser différentes espèces d'arbres actifs contre le paludisme, mais aussi qu'après avoir mangé certaines feuilles, ils y ajoutaient de la terre, ce qui permettait d'améliorer effectivement la disponibilité des molécules les plus actives. On voit aussi ça quand ils consomment de la viande, ils y ajoutent toujours des feuilles qui ne sont pas des feuilles alimentaires.
0: Mmh. C'est de l'assaisonnement, quoi.
4: Ouais. C'est assez incroyable. Et puis, en fait, ces comportements très particuliers qui suscitent notre attention. Par exemple, on a vu que Elliot mangeait une tige ligneuse qu'il ouvrait en deux deux dans le sens de la longueur, avec beaucoup d'efforts, pour aller chercher quelques grammes à l'intérieur de cette tige. Et là, les assistants m'ont dit, mais c'est une plante toxique, on la connaît bien. Mmh. C'est ce qu'on appelle angel trompette, donc c'est l'équivalent du datura, donc à des propriétés psychoactives. Et en fait, c'était pas exactement du datura, mais c'est une solanacée. Et grâce à Elliot, en fait, on a découvert que cette plante était présente en Afrique. Elle avait jamais été décrite sur le continent africain. Ouais. Et donc, là, on a eu un article qui va sortir, mais c'est vraiment Elliot, avec son comportement particulier, qui nous a guidés vers cette plante et qui, a priori, a des effets anxiolytiques.
0: Incroyable.
4: Donc, on est en train de documenter aussi cet aspect-là.
0: Alors, un autre aspect qui vous inquiète, c'est la cohabitation de ces grands singes, de ces chimpanzés, avec les humains qui empiètent pour construire leurs champs, pour cultiver du maïs sur leur forêt. Et puis, les singes, eux, ils viennent se servir dans les champs, donc ça gêne les villageois. Comment faire pour que ça cohabite? Déjà, il y a cette question que vous posez quand on appelle ça du pillage de la part des chimpanzés, mais finalement, qui a commencé à piller qui? Parce qu'on a commencé à empiéter sur leur territoire.
4: Voilà, c'est un terme qu'on essaye de ne plus utiliser en français comme en anglais, ouais. Parce que effectivement, auparavant, la forêt s'étendait bien plus largement que ça, et aujourd'hui, l'agriculture est en pleine expansion, donc la principale menace qui pèse sur les chimpanzés, qui sont en danger, il ne reste plus que 200 000 chimpanzés, il y a 70% des populations de chimpanzés qui ont disparu en 50 ans depuis les études de Jane Goodall. Le fait que ces terres cultivées qui sont très appétantes pour les chimpanzés avec du maïs, etc., soient si proches de la forêt, avec des calories qui sont là, disponibles à portée de main.
0: Mais oui, c'est tentant.
4: Ça génère des conflits. Et évidemment, il n'y a pas que les chimpanzés, les éléphants sont là, les babouins sont là. Donc trouver des solutions, ce n'est pas évident. En tout cas, une des solutions importantes, c'est d'essayer de réduire la pollution agricole, notamment ces fameux maïs qui sont enrobés d'imidaclopride, donc des néonicotinoïdes. C'est tout à fait
0: d'actualité. Qui ont vraiment un effet sur leur santé.
4: C'est d'actualité ici avec la loi qui a été discutée cette nuit, mais là-bas aussi. On a vu que les chimpanzés de Sébitoli avaient des malformations congénitales au niveau du visage. On s'interroge sur les causes de ces malformations, mais on a trouvé dans l'eau des rivières plus d'une vingtaine de polluants et dans les poils des chimpanzés une soixantaine d'intrants chimiques, sans parler des microplastiques, etc. Donc la pollution s'infiltre partout et donc il est aussi nécessaire de lutter contre le braconnage.
0: Si on veut vous accompagner dans ce combat, Sabrina Krief, il y a votre projet, un Chimpanzé Project. On va mettre le lien sur la page de l'émission. On peut aussi, il y a des dons pour vous aider.
4: Pour nous aider à lutter contre le braconnage. Ouais. On a régulièrement des chimpanzés. Aujourd'hui, on est en attente de nouvelles de Woody qui a été piégé, qui a un piège, donc le vétérinaire est aujourd'hui sur place, donc on a besoin de soutien pour nos équipes de lutte anti-braconnage. Ouais.
0: Merci Sabrina Krief, je rappelle le titre de votre livre, Infiniment proche, en Ouganda, dans les secrets des chimpanzés, aux éditions Grasset. Vous restez avec nous Sabrina, parce que nous avons décidé de reprendre une ancienne séquence de l'émission, l'aventure en direct, et pour cette première, nous allons tenter de joindre une base scientifique perdue au cœur de l'Antarctique. Ça devrait nous rafraîchir un peu.

0: C'était Fatoumata Diawara qui chantait Massa sur France Inter et merci à Jean-Baptiste Audibert qui signe notre programmation musicale.
1: Allô XM2, est-ce que vous m'entendez?
2: Ici au solitaire 220, à vous.
3: Oui, nous solitaire, nous vous recevons. Quelle est votre position, à vous?
0: Et c'est le retour de l'aventure en direct dans le temps d'un bivouac. Nous allons tenter de joindre des loups solitaires en Antarctique dans la base Concordia, une station scientifique franco-italienne qui se trouve au cœur du continent blanc, sur la calotte glaciaire à plus de 3300 mètres d'altitude. Ils sont 12 dans cette petite station isolée de tout et parmi eux, Frédéric Ballot qui est le responsable technique de la station et électricien. Bonjour Frédéric Ballot.
4: Bonjour.
0: Alors il y a évidemment un petit décalage. Alors quelle heure il est pour vous et quelle température dehors actuellement?
4: Pour nous il est 20h54 exactement. Et en ce moment il fait autour de moins 70.
0: Moins 70 dehors. Elle ressemble à quoi la station dans laquelle vous êtes et ce que vous voyez par la fenêtre?
4: Elle ressemble, si on est à l'extérieur, faut imaginer deux tours qui sont sur pilotis pour éviter une accumulation de neige. Et tout autour de la station, on va retrouver des abris en bois ou dans d'autres matériaux pour accueillir les études scientifiques.
0: Et vous voyez quoi à part ces quelques bâtiments? C'est du blanc à perte de vue? C'est entièrement plat? À quoi ça ressemble ce que vous voyez?
4: C'est ça, ouais. C'est totalement plat et il y a une subtilité en ce moment, c'est la nuit polaire. Donc on a une vision très limitée, quoi. On est, il fait noir, il fait complètement noir. Là, je suis en train d'ouvrir la fenêtre et dehors, on voit absolument rien quand les vitres sont pas gelées.
0: D'accord, quand les vitres ne sont pas gelées. Mais ça fait combien de temps que vous avez pas vu le soleil?
4: Là, on va dire qu'on ne l'a pas vu depuis début mai.
0: D'accord.
4: On a eu un dernier coucher de soleil milieu avril. Et le prochain lever de soleil qu'on va voir, ça va être début août.
0: D'accord. Donc là, vous êtes au cœur de la nuit polaire. Parfois, je crois quand même une lueur à l'horizon. Le soleil ne se lève pas vraiment, mais une sorte de début de lever. Et finalement, ça retombe dans l'obscurité.
4: C'est exactement ça, ouais. Si on sort aux alentours de midi, 11h du matin, on peut voir comme une lueur du jour, comme si on allait avoir un lever de soleil, mais finalement, ça s'essouffle assez vite. Ouais.
0: Et quel impact ça a sur votre rythme? C'est quand même des conditions, on l'a compris, assez extrêmes.
4: Là-bas, la nuit polaire, ça va, pour nous en tout cas, ça va surtout avoir un impact sur notre sommeil. Ça va être très très compliqué d'avoir des rythmes de sommeil normaux. Donc on va adapter nos heures de travail, nos activités quotidiennes, quoi. Et voilà, c'est vraiment le plus gros impact.
0: Qu'est-ce que ça a comme... Alors parfois vous vous aventurez quand même dehors, hein, vous nous avez dit il fait moins 70 degrés. Concrètement, à quoi ça ressemble une sortie lorsque vous ouvrez la porte et que vous sortez dehors?
4: Faut arriver à imaginer, c'est pas facile, mais par exemple, moi je vais sortir avec du matériel électrique, si c'est des scientifiques, ça va plutôt être du matériel pour prendre des échantillons de neige ou autre. On descend de la station, il fait complètement noir, on a juste la vision de notre lampe frontale. On va tirer notre petite luge une petite luge bleue, on va avoir tout notre matériel dedans. À droite, on va avoir un horizon et la lueur du jour, comme si le soleil essayait de se lever. Et à gauche, ça va être la nuit complète, un ciel étoilé sans aucune pollution lumineuse.
0: Mais ce froid de moins 70 degrés, comment vous y résistez? Quel effet il a sur vous?
4: On a des grosses tenues anti-froid. On va vraiment dire anti-froid parce que nos tenues, elles sont là pour ralentir le moment où notre corps va vraiment avoir froid. On va être incapable de se réchauffer vu les températures extérieures. Donc, ces tenues, ça va nous permettre de sortir 30, 45 minutes, vraiment pour juste se donner le temps d'aller à un autre point chaud de la station, quoi.
0: Et vous avez les vêtements qui sont un peu congelés, engourdis par le froid?
4: L'exemple le plus flagrant, ça va être nos bottes.
0: Ouais.
4: Si on fait une opération accroupie dehors et qu'au bout de 5 minutes, on se relève, ben, la botte, elle va rester complètement dans sa position. Et
0: ah oui.
4: Il va falloir attendre un petit peu pour retrouver la forme habituelle. Quoi.
0: Vous avez entendu parler de la canicule qui sévit en France ces derniers temps ?
4: Ouais, absolument.
0: Ouais, alors vous avez l'impression que c'est plus douloureux ce que vous vivez ?
4: Franchement, oui, le froid, il est vraiment. C'est un froid à moins 70 et même si on a peu de vent, il est très agressif. Le moindre bout de peau, on va dire, qui dépasse, se fait tout de suite attaquer.
0: Mmh.
4: Et, donc, ouais, dans un certain sens, c'est plus compliqué. Mais on imagine à quel point c'est compliqué aussi en France en ce moment.
0: Oui, bah bien sûr. Et qu'est-ce qui vous manque le plus en 10 secondes ?
4: Pour moi, ça va être mes proches, mes amis, le hand et les scouts laïcs aussi. Quoi.
0: Bon, vous êtes retour dans combien de temps ?
4: Alors, on sera là fin novembre, début décembre, à
0: bon,
4: peu près.
0: Eh ben, courage à vous, Frédéric Ballot. Envoyez-nous quelques photos. On les mettra sur nos pages Facebook et Instagram. Et on vous souhaite bon courage. Saluez pour nous vos camarades. Le temps d'un bivouac replie sa tente. Demain, nous aurons le plaisir de recevoir la navigatrice Violette d'Orange. À demain pour de nouvelles aventures. Bonjour Fabrice Drouel.
5: Bonjour Daniel.
0: Au menu d'affaires sensibles aujourd'hui.
5: Mad Mike Hughes, un platiste qui ne tourne pas rond et qui en est mort, figurez-vous.
0: Ah bah ça c'est intrigant. On vous retrouve tout à l'heure.
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0: 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Et le flash vous est présenté par Amélie Perrier.
8: C'est un premier bilan de la canicule, pas celle des derniers jours, celle du mois de mai. Santé publique France estime à 300 le nombre de morts en plus par rapport à la normale dans les 17 départements touchés par la vague de chaleur. Ça correspond à une augmentation de près de 14%. Ces décès sont toutes causes confondues. Ce n'est pas forcément lié à la canicule ou aux fortes chaleurs, précise la directrice générale de Santé publique France. Les pouvoirs publics n'ont pas encore donné de bilan sur la canicule de la semaine passée. Et Météo France annonce le retour probable de fortes chaleurs au-dessus des 35 degrés d'ici la fin de la semaine. Elles vont devoir tourner la page. 11 librairies Furet du Nord et 2 Citres vont fermer, 11 sur les 27 du groupe Nozoli en difficulté. Ça va se traduire par la suppression de 163 emplois. Le groupe est en redressement judiciaire depuis le début du mois, touché de plein fouet par la crise du secteur du livre. A l'inverse, eux n'ont pas de problème de fin de mois. Les millionnaires sont de plus en plus nombreux dans le monde, selon l'étude de la banque UBS. Près d'un million de personnes ont atteint la barre du million de dollars en patrimoine entre leurs actifs financiers et immobiliers. La moitié d'entre eux vivent aux États-Unis. Les autres nouveaux millionnaires résident ensuite en Chine, au Japon, en Allemagne, au Royaume-Uni et en France. D'après cette étude qui s'appuie sur un échantillon de 56 pays, la richesse personnelle, tout niveau de patrimoine confondu, a grimpé de 10,8% en 2025, son rythme le plus rapide depuis près de 10 ans. Un souci de plus pour Gérald Darmanin, appelé à la démission après le drame de l'IANA et au moment où il doit défendre son projet de loi sur la justice criminelle, déjà amputé de sa mesure phare, le plaidé coupable. À partir de demain, un vide législatif va compliquer la possibilité de maintenir en détention des mineurs accusés de crimes jusqu'à leur procès. C'est la conséquence d'une QPC, une question prioritaire de constitutionnalité. Le Conseil constitutionnel a censuré une disposition de 2019 du Code de la justice pénale des mineurs, régissant le maintien en détention d'un mineur de plus de 16 ans accusé d'un crime. Mais les sages avaient laissé au législateur un an jusqu'au 1er juillet 2026, jusqu'à demain donc, pour se mettre en conformité avec les règles constitutionnelles. Problème, depuis un an, aucun texte n'a été voté. Un immeuble s'est effondré à Athènes, en Grèce. Les recherches sont en cours pour secourir d'éventuelles personnes coincées sous les gravats. Le petit immeuble se situe dans le quartier de Petralona, proche du centre. Des travaux de construction sont en cours à proximité et pourraient avoir provoqué l'effondrement. 5 responsables de ce chantier ont été interpellés et sont interrogés. interrogé par la police. Et puis suspendu de ses fonctions, le président du MUCEM, le grand musée marseillais, Pierre-Olivier Costa, est visé depuis plusieurs mois par une enquête pour harcèlement sexuel et moral. La victime serait un agent du musée. Les représentants du personnel ont dénoncé un climat délétère au sein de l'établissement, des dysfonctionnements et des faits inacceptables qui relèvent uniquement d'agissements inappropriés de cette direction, disent-ils encore. Avant d'arriver au MUCEM en 2022, Pierre-Olivier Costa fut le directeur de cabinet de Brigitte Macron.
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5: Merci Amélie Perrier, on vous retrouve à 16h pour un prochain flash. Aujourd'hui dans Affaires Sensibles, l'étrange histoire de Mad Mike Hughes, l'homme qui croyait que la Terre était plate et qui était prêt à se propulser dans l'espace pour le voir de ses yeux voir. Profession astronaute amateur. Il existe des activités moins dangereuses, mais Michael Hughes a choisi celle-ci. Entre 2014 et 2020, cet Américain a tenté l'improbable, partir dans l'espace dans son propre vaisseau pour aller vérifier de là-haut que la Terre est plate. Mais enfin, pourquoi au XXIe siècle se mettre en tête une idée pareille ? On peut choisir d'en rire. On peut aussi essayer d'y trouver un sens. Car au-delà du ridicule, la vie et les ambitions de Hughes éclairent d'une façon singulière une Amérique délaissée pour compte. Celle qui a grandi à l'ombre des mythes américains sans jamais y prendre part. Celle qui s'est laissée séduire par Donald Trump. Celle pour qui les États-Unis sont la terre de la liberté et pour qui, sur cette terre, le mensonge est une opinion comme une autre. Dans cette époque épique, il y a ceux qui veulent sauver la planète et ceux qui veulent l'aplatir. Penchons-nous sur le cas de ces derniers. Notre invité aujourd'hui, Jean-François Mayer, historien des mouvements religieux européens, auteur d'un article intitulé « Les nouveaux croyants de la Terre plate ». Affaires sensibles, une émission de France Inter, récit documentaire Romain Weber, rédaction en chef Franck Cognard, chargé de programme Rebecca de Nantes, réalisation David Leprince.
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15: Ok.
16: Ok.
15: It seems qu'il entre like it's dedans.
17: All right, ladies and gentlemen.
18: Mesdames et messieurs, Mike est juste là.

0: Il grimpe sur sa fusée à vapeur. Il entre.
1: We've seen this before, though.
2: Ouais, mais on a déjà vu ça.
3: We have seen this before.
2: Tu crois qu'il va le faire?
4: All right.
3: The generator's been shut off.
0: Le générateur est éteint. On est prêt. Il y a de la pression. Mike embarque dans sa fusée à vapeur. Mesdames et messieurs, êtes-vous prêts à assister au lancement aujourd'hui?
5: Moi, je pense qu'il va décoller.
0: Qu'est-ce que t'en penses, Paul?
2: J'ai encore des doutes. Je le vois monter et il y a tout le monde qui dit « Oh my God, c'est maintenant, c'est maintenant !» Mais il nous a déjà fait le coup. Je l'ai emmené dîner et je me suis pas fait sucer. Ok, on va dégager, on va zoomer sur Mike qui entre dans le cockpit.
6: Désert de Moravie, Californie. De grandes collines de couleur ocre, un sol d'une aridité totale, fait de sable et de rocailles, et qui s'étend aussi loin qu'on puisse voir, c'est un décor martien. À ceci près qu'il est parsemé de petits buissons verts aux fleurs jaunes qui ont percé dans la poussière, et qu'il y a, en ce 24 mars 2018, un attroupement de curieux. Et il y a de quoi. Sous leurs yeux, un homme s'apprête à décoller dans une fusée artisanale. Les deux commentateurs travaillent pour une télé en ligne, Noise TV. Ils ont drôle d'apparence, ces deux-là. Lunettes de soleil rétors, des tatouages jusqu'au cou et jusqu'au bout des doigts. L'un en chemise violette aux manches retroussées. L'autre en débardeur et veston avec de lourdes boucles d'oreilles, moustaches et crêtes rabattues sur l'arrière du crâne. Ces deux-là ne tiennent pas en place et sont secoués de gestes nerveux. La scène a des allures de Mad Max. Ça tombe bien. L'homme dans la fusée se fait appeler Mad Mike.
7: I am Michael Hughes, better known as Mad Mike Hughes for some unknown reason, I guess. And I live in Apple Valley, California, which is in Southern California, and it's a place called the High Desert.
6: Michael Hughes, 62 ans, n'en est pas à son premier essai. C'est pour ça que les commentateurs n'y croient pas vraiment, comme on vient de les entendre. Hughes a déjà annoncé l'exploit deux fois, mais la fusée n'a pas décollé. Il faut dire qu'elle est étrange, cette fusée. On croirait un missile. C'est un cylindre de 5 ou 6 mètres de long, un cône à l'avant, des ailerons à l'arrière. Il y a une trappe pour entrer dans le cockpit et un propulseur duquel de la vapeur est prête à jaillir. Elle est fixée à une rampe orientée à presque 90 degrés et soutenue par un mobilhome. Le cockpit est blanc et l'arrière couleur vert pomme. Dessus, on lit 3 mots imprimés. Research Flat Earth, recherche Terre plate. Mad Mike est financé par une organisation qui croit en effet que la Terre est plate. Tous ces nouveaux livres qu'il va falloir écrire, dit l'un des commentateurs. Et Mad Mike va être sur la couverture et les livres diront « Fuck la science, je ne crois pas à la science, je crois en Mad Mike ». Un peu plus raisonnable, son compère tempère. Mais au fond, ça changerait quoi, hein? Si la Terre est plate, tu vas te bourrer la gueule ce soir? Ouais, et si la Terre est ronde, tu vas te bourrer la gueule ce soir? Ouais, exactement. En réalité, ces deux personnes se fichent de la forme de la Terre. Comme les milliers de personnes qui regardent l'événement en live, ils assistent au spectacle, oui, au spectacle d'un homme qui va mourir pour rien. Mad Mike est dans le cockpit, tête en bas, regard perdu dans le ciel. L'un de ses compagnons, du nom de Valdo, ferme le cockpit du haut d'une échelle. Tout est prêt.
8: Ok,
5: les gars.
8: Ils l'ont mis
5: à l'intérieur, ils ferment la trappe.
2: Les vis ne sont pas toutes serrées.
5: C'est là qu'il abandonne. Je crois pas.
8: Ou alors les ovnis vont arriver.
5: Les aliens ne veulent pas qu'on découvre que la Terre est plate parce qu'on risque de découvrir que Dieu existe et que Dieu, c'est eux.
6: Mad Mike, va-t-il vraiment décoller ou tout ce spectacle n'est-il qu'une arnaque? La veille au soir, au même endroit, il a dîné avec ses amis. Ils étaient assis sur des chaises de camping autour d'un feu. Alors Mike a regardé les étoiles et a dit à Valdo « Tu penses vraiment que tu peux m'emmener là-haut, Valdo ?» Lequel a répondu « Je sais pas, Mike. Il va falloir réfléchir. » Que voyait-il dans le ciel à ce moment précis, Mad Mike? Les étoiles, quelle forme avaient-elles à ses yeux? Ce serait pratique de s'approcher un peu pour voir. À côté d'eux, la fusée attendait et un drapeau américain planté dans le sol flottait dans le vent froid de ce désert terrien. Et voici la voix de Mad Mike dans un clip sorti avant le lancement.
5: Je ne sais pas si la Terre est plate. Je ne sais pas si le monde est plat, rond ou d'une autre forme. Mais je veux que tout le monde se pose des questions. C'est ça le projet. Ce décollage est fait pour lancer une nouvelle émission sur Noise TV qui s'appelle Vérité, où on va chercher des réponses. Et aussi pour annoncer ma candidature au poste de gouverneur de Californie. Donc soyez présents le 3 février pour me voir battre mon record.
6: En plus de partir dans l'espace, il veut donc être gouverneur de Californie. Pourquoi pas ? On n'est plus à ça près. Alors à quoi ressemble-t-il cet homme ? Oh, un gabarit à la Tom Cruise, assez petit mais avec une certaine carrure, un sourire Colgate, et des cheveux gris un peu plus longs devant que derrière, auxquels il attache beaucoup d'importance. Son regard est naïf et lui donne un air d'enfant. Et comme Tom Cruise dans Top Gun, Mike pose avec lunettes de soleil, combinaison et casque sous le bras. Est-ce son idée ou celle des journalistes ? Sûrement les deux. D'où vient-il maintenant ? D'Oklahoma, entre le Texas et le Kansas. Il est né en 1956, l'année précédant le lancement de Sputnik 1 par l'Union soviétique. Mad Mike est un enfant de la conquête spatiale. Il a 2 ans quand est fondée la NASA, 5 quand Gagarine est le premier homme à aller dans l'espace, et 13 quand Armstrong et Aldrin posent le pied sur la Lune. Il est certainement fasciné par cet exploit, qui ne le serait pas. D'autant que sa passion, ce sont les moteurs. Pas encore de fusées, mais de motos et de voitures. À 13 ans, il fait déjà des courses, et pas qu'au supermarché, non, sur un circuit. Son père est mécanicien et pilote amateur. Mais c'est un père qui n'est pas très aimant. En y repensant plus tard, l'ancienne femme de Michael Hughes dira « De quoi tu as manqué ? Pourquoi faut-il que tu fasses tout ça ?» Mystère de la psychologie. Reste que Michael Hughes poursuit ses rêves de course automobile, qu'il devient bon pilote, suffisamment en tout cas pour diriger une équipe amateur, mais pas assez pour en vivre. Non, ce dont il vit, c'est de sa limousine. Parce que Mike est chauffeur de limousine. Ce qui n'a pas beaucoup, et qui n'est pas à la hauteur de son ambition. On l'aura compris, toute son histoire tient à sa soif infinie de reconnaissance. Or, dans son monde de la bagnole, il y a 2 catégories de vedettes. Les pilotes et les cascadeurs. Et à la fin d'une journée tristement semblable aux autres, Mike fait un rêve. Il raconte, dans le documentaire Rocketman, une épiphanie d'un nouveau genre.
1: Je me suis dit, je veux faire quelque chose de fou. Qu'est-ce que je peux faire ? Je m'assois, j'allume la télé et il y a les Teletubbies. Tu te souviens ? Je me suis endormi devant les Teletubbies. Et j'ai rêvé que je sautais en limousine. Dans le ventre d'un des Teletubbies. Quand je me suis réveillé, je me suis dit « Waouh, c'est une putain d'idée. Sauter en limousine, personne ne l'a jamais fait. »
6: Don't act. Dans une arène et sous les projecteurs, la limousine de Michael prend de la vitesse, monte sur un tremplin, s'envole et s'écrase 30 mètres plus loin. Elle se retourne mollement sur un tas de pneus et le public applaudit. Michael a le dos cassé mais il entre dans le livre des records. Oh, c'était pas très bien, c'était pas compliqué, personne n'avait eu l'idée. Mais sûrement que le soir même, une fois rentré chez lui, seul, Mad Mike se dit qu'il en faudra plus pour entrer dans l'histoire. Nous sommes en 2002. Il a 46 ans, une ex-femme et 2 enfants avec qui il n'est plus en contact. Il n'a qu'un chat pour compagnon, qui s'appelle Jojo et qu'il adore. Alors, que peut-il faire de plus grand ? Eh bien, il a quelque chose en tête, un souvenir de jeunesse. En 1974, un cascadeur fait parler de lui. Il s'appelle Abel Neville. Il se présente habillé façon Elvis, tenue moulante blanche et bannière étoilée à la ceinture. Sa fusée sur la rampe de lancement, au bord d'un canyon. Objectif, atterrir de l'autre côté. Il se souvient, Mad Mike, qu'il avait 18 ans à l'époque. Oui, il se souvient de la foule et des cow-boys avec des fusils à pompe qui assuraient la sécurité du cascadeur, du drapeau américain brandi en haut de la rampe. Et que ça n'a pas marché. Que le cascadeur est tombé dans la rivière. Alors voilà l'idée. Mad Mike, lui aussi, va construire une fusée dans son garage et il va réussir là où Evel Nivelle a échoué. Mais comment faire seul et sans argent ? C'est à ce stade de l'histoire qu'intervient un homme du nom de Waldo Stakes.
2: J'avais lu un truc sur lui et je me suis dit que c'était le moyen de se faire un peu de sous. Il construisait une fusée à vapeur pour sauter au-dessus du Snake River Canyon. Donc je l'ai appelé et il me dit « Ouais, je construis cette fusée, blablabla. » Et il me dit « J'ai entendu parler de toi. » Un truc comme ça. Et je lui dis « Comment avance la fusée ?» Et il me répond « Elle avance bien, tu veux la voir ?» Et je dis « Ouais, je veux la voir. » Je suis allé la voir et il me dit

0: Mike emménage dans une maison dont Valdo est propriétaire, pas très loin d'Hollywood, en plein désert. Et les deux se mettent au travail. Le garage se remplit de pièces de seconde main. Des bouts de ferraille trouvés à la décharge, des plaques d'aluminium chinées pour une poignée de dollars, des parachutes poussiéreux sortis de stock obscur, il n'y a presque rien de neuf. Mais dès que Mike le peut, il soude, il visse, il emboîte et une fusée prend forme. Valdo explique. Mike conduit une limousine depuis tellement longtemps, et bien maintenant il veut s'asseoir à l'arrière. Janvier 2014, Arizona. La fusée est en place. Le principe est simple, on met de l'eau sous pression à ébullition dans une cuve, on ouvre une valve et l'énergie fait décoller la fusée dans laquelle un parachute est prêt à être déployé pour l'atterrissage. Ce 30 janvier 2014, la limousine est garée à côté. Ça fait une semaine que Mad Mike dort dedans. Il n'a pas oublié le drapeau américain au sommet de la rampe. Il est 14h. 3, 2, 1... Lancement. Une trentaine de secondes dans les airs et un atterrissage chaotique avec un parachute déchiré, c'est un miracle. Mad Mike est vivant après un vol de 418 mètres de long. Donc il a réussi. Oui, nouveau record. Et donc, nouvelle ambition. Une idée émerge dans son esprit. Aller dans l'espace, carrément, et partir cette fois à la verticale, comme les vrais astronautes. Mais ici comme ailleurs, le nerf de la guerre, c'est l'argent. Et il faut 150 000 dollars. Alors il sollicite Internet, il lance une fundraising, une cagnotte. Il dessine une affiche, tourne une vidéo de présentation et écrit un petit texte qui commence ainsi. Mad Mike a toujours voulu être connu, alors il a décidé un jour de construire sa fusée à vapeur et de faire un record du monde. Très mobilisateur, son projet attire deux contributeurs et la somme de 310 dollars. Alors, quelques jours plus tard, une nouvelle cagnotte apparaît. Celle-ci est lancée par la Flat Earth Community, la société de la Terre plate. Et on y lit ceci. Nous avons récemment été contactés par un homme du nom de Mad Mike Hughes. Ce n'est pas un casse-cou, c'est aussi un platiste. Dans son mail, il nous dit qu'il veut promouvoir nos idées. Sachant que la NASA n'envoie plus personne dans l'espace, Mad Mike pourrait être le seul à le faire. Il est important que nous le soutenions. Eh bien, en quelques jours, il récolte 8500 dollars. Opération réussie. Mais dans quel monde est-il entré? Où a-t-il mis les pieds?
1: Voici le modèle de la Terre plate qui fait le plus consensus. Le pôle Nord est au centre. C'est comme une assiette. Et tout le reste ressemble à ce que vous connaissez sur un globe. À l'exception d'une chose, l'Antarctique n'est pas un continent couvert de neige de la taille de l'Australie. Il s'agit plutôt d'un énorme mur à l'extérieur qui retient toute l'eau des océans.

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2: If the Earth is a globe,
3: si la Terre est un globe, il y a des gens qui se retrouvent la tête en bas. Comment des gens peuvent-ils vivre la tête en bas? La courbure de la Terre devrait nous bloquer la vue.
2: The Earth is supposed to be blocking.
3: Et pourtant alors, pourquoi peut-on voir aussi loin?
2: Why do we see things?
1: Fabrice Drouel.
0: Pour découvrir qui sont ces gens qui croient que la Terre est plate, entrons avec Mike au Congrès des platistes qui a lieu en 2018 à Denver, dans le Colorado.
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0: C'est un hôtel sans prétention. On y entre sur liste et Mad Mike est inscrit. Il y a du monde, mais ce n'est pas plein. Non, il y a beaucoup de chaises vides devant les conférenciers qui discutent de la forme de la Terre dans la Bible, du mensonge de l'homme sur la Lune, ils en sont convaincus, et de toutes sortes de bizarreries. Mad Mike se ferait un chemin devant des stands qui proposent l'Ancien Testament, des ouvrages ésotériques, mais aussi une représentation étrange de la Terre, une map-monde circulaire, parfaitement plate, avec les continents au milieu et autour une barrière de glace qui cerne les océans. Le tout recouvert d'un dôme en verre qu'ils doivent confondre avec la couche d'ozone qui, elle, malheureusement, est bien réelle. Qu'importe si on sait depuis plusieurs millénaires que la Terre n'est pas plate. Qu'importe qu'elle est sphère qui tourne autour du Soleil, non pas l'inverse, comme le disaient les Saintes Écritures, et qui nous renvoie à la phrase somptueuse de Galilée devant ses juges ecclésiastiques. Et pourtant, elle tourne, les platistes, eux, ne croient que ce qu'ils voient. Or, ils ne voient jamais à l'horizon la prétendue courbe de la Terre, donc ils n'y croient pas. C'est aussi simple que ça. Sont-ils nombreux dans ce cas? On ne sait pas exactement. Un sondage prétend qu'il s'agit de 16% des Américains. Nous sommes entre 2016 et 2018. C'est la mairie de Trump, l'âge d'or du conspirationnisme. Et les platistes ne pensent pas que la science est trompée, ce qui est parfaitement son droit. Hein. C'est le retour d'expérience. Non, c'est pire. Les platistes sont convaincus que la science ment et que ce mensonge est, comme dit Mad Mike, le domino qui fera tomber les autres. C'est ainsi que certains doutent du 11 septembre. D'autres pensent que les extraterrestres dirigent le monde, et bien plus sinistre. D'autres encore nient l'existence de la Shoah. L'Amérique se passionne pour ses complots. C'est pourquoi dans cet hôtel à Denver, il y a presque autant de journalistes que de platistes. Contrairement aux apparences, la croyance en la Terre plate est récente. Elle naît dans la société puritaine anglaise du 19e siècle avec un charlatan prêt à tout pour vendre des livres. Elle se transmet ensuite aux États-Unis parmi les

0: créationnistes, ces personnes qui réfutent l'évolution de Darwin. Les platistes reviennent ensuite chroniquement dans l'actualité, aidés par des journaux qui s'en moquent, mais qui propagent leurs idées.
1: California man is getting ready to launch himself into the air.
2: To launch himself into space for the cause.
3: He shot himself like 160 miles into space.
1: In a homemade rocket to prove that the Earth is flat.
4: Fuck, it's round. That's how this story ends.
5: He might just be crazy.
0: À la convention des platistes, Mad Mike serre des mains. Il connaît la plupart des intervenants. Il les a d'abord sollicités parce que les médias parlent d'eux et que ça lui fait de la pub. Mais il n'est pas loin de leurs idées. Lui aussi a tout appris tout seul. Il y a des années cela, quand il a su que les Indiens avaient été massacrés à la fin du 19e siècle, sa vision du monde a changé. Parce que si on lui a caché cela, qu'est-ce qu'on lui a caché d'autre, hein ? Alors il fait la recherche et découvre de drôles de choses. Par exemple, que George Bush est un pédocriminel. Vous commencez à vous questionner, dit-il. Et un jour, on vous parle de la Terre plate, et là, waouh ! Maintenant, Mad Mike y croit. Au fond, si les élites mentent impunément, alors tout le monde a le droit de croire en ses propres mensonges. Tout se vaut, et on peut adhérer aux pires stupidités au nom de la liberté d'opinion. Mais peut-être que la théorie platiste a résonné en lui. Ces gens refusent de croire que la Terre, la vie, nos existences ne seraient qu'une suite de coïncidences surgies du néant. Impossible ! Non, pour eux, il y a un créateur qui a placé les humains au centre de tout. Or, Mad Mike veut être au centre du centre. C'est sa raison de vivre. Il veut aller dans l'espace pour que le monde le regarde. Ça tombe bien, sa nouvelle fusée est prête. En mars 2018, il discute avec un ami sur la route vers la zone de lancement.
6: Il y a plusieurs passages dans la Bible sur la Terre plate. Elle ne bouge pas et tout tourne autour d'elle. C'est le centre de l'univers. Il y a un endroit où Lucifer a emmené Jésus, je crois. Je ne sais plus. C'est la plus haute montagne du monde. Et de là-bas, il voyait les quatre coins, ce qui est impossible sur un globe. Moi, je me suis dit, est-ce que tout le truc du Big Bang a vraiment eu lieu ? Il n'y avait rien qui existait et tout d'un coup, une explosion. C'est ça que je me suis dit. Qu'est-ce qui a causé l'explosion ? Et puis pour de vrai, tu regardes le soleil, est-ce qu'il a l'air d'être à 150 millions de kilomètres ? Pas pour moi.
0: C'est là que nous revenons au désert de Mojave, en Californie. Il y a là des journalistes d'Internet, dont les commentateurs de Noise TV, bien sûr. Mad Mike a posté des photos sur Facebook, il a récolté des commentaires du genre « Rends service à l'humanité, oublie tes parachutes. J'espère que tu vas t'écraser, espèce d'abruti. » D'autres annoncent « Moi, je suis là que pour le carnage. » Mad avait raison. Maintenant qu'il est platiste, les gens parlent de lui. Mais ça le blesse. Il voudrait plutôt qu'on l'adore. Bon, il a dit au revoir à ses chats. Il leur a laissé un stock de croquettes au cas où il ne reviendrait pas. Là-bas, dans le désert, Valdo fait une prière avec lui et sort de son pick-up un bidon. « On va le mettre dans la cuve en dernier, dit-il. C'est de l'eau bénite du Vatican. Ça va te porter chance. » Bien. Mike met son casque, Valdo l'aide à s'installer dans le cockpit, ils échangent des derniers mots, Valdo descend l'échelle et la retire de la fusée. La suite, c'est nos commentateurs préférés pour la chaîne Noise TV qui nous le raconte.
7: Any second.
8: Way! Holy shit, he did it!
9: Oh my God.
8: Ladies and gentlemen, brothers and sisters who are watching Noise TV right now, Mike just
9: did it, guys.
8: He did it. Whoa.
9: Guys, he did it.
10: Fucking.
9: For all of you, for all of you out there who doubted Mad Mike Hughes, he just shit in your face.
0: À une vitesse phénoménale, la fusée s'expulse de la rampe de lancement et disparaît dans le ciel. Une traînée blanche l'accompagne et un parachute se déploie au zénith de sa trajectoire. Il freine sa chute et alors que la fusée ballottée au bout de la corde, un deuxième parachute se déploie à 20 mètres du sol. La fusée touche terre sans s'écraser. Un 4x4 est déjà en route. Il fonce vers le point d'impact. Il arrive à la fusée, on ouvre le cockpit. Mad Mike est en vie. Bon, il a mal, mais c'est un miracle.

0: Tant pis s'il n'est allé qu'à 572 mètres d'altitude et que la courbure de la Terre n'est visible qu'à 11 km d'altitude. Mad Max s'est propulsé dans le ciel et il en est redescendu vivant. Et alors qu'il se remet, il annonce la suite. Il est candidat au poste de gouverneur de Californie et il va construire avec Valdo une fusée-ballon qui l'emmènera tout là-haut, à 100 km d'altitude, à la frontière de l'atmosphère et de l'espace. Il deviendra le premier astronaute amateur. Pour les 50 ans des premiers pas sur la Lune, une chaîne de télévision appelée Science Channel prépare une émission intitulée Homemade Astronauts, astronautes amateurs.
1: I educated myself. This is my education here. If you have an interest in space, you can be involved in reinvention of everything that we have.
2: I'm 100% in.
3: This is a very dangerous thing to do.
4: We're going to space, man. That's it. That's the end of the conversation. We're going.
3: What are you scared of? I'm scared of being 70 years old and not doing everything I want to do.
0: Seul dans son salon avec ses chats, Mad Mike rêve de faire taire ceux qui se moquent, les commentaires haineux ou les journalistes condescendants. Il regarde autour de lui ce qu'il a exposé dans son salon. Des casques de pilote, des souvenirs de courses automobiles, des vieilles coupures de presse et les certifications de ses records du monde. Et puis il y a un petit totem indien qui lui rappelle le moment où il a compris que la société était un vaste mensonge. Puis il se lève et ouvre un tiroir. Il en sort une enveloppe. Dedans, il y a des touffes de poils blancs, les poils de Jojo, le chat qu'il aimait tant. Le seul être vivant, pense-t-il, qu'il ait vraiment aimé. Il les emportera dans l'espace, ces poils. Il les prendra avec lui dans sa fusée, pile poil. Mais ce nouveau vaisseau, Mike et Valdo ont calculé qu'il coûterait plus de 2 millions de dollars. Il faut donc continuer à se faire connaître pour ramasser une telle somme, et donc aller encore plus haut. De toute façon, la production de l'émission a besoin d'images exclusives. Il faut retenter l'expérience, c'est la seule solution pour se faire connaître, répétons-le, et lever des fonds. Avide de moquerie, les médias retournent voir Mad Mike. Il est invité sur la chaîne d'humour Comedy Central en octobre 2018.
5: Assez intelligent pour fabriquer une fusée, mais suffisamment stupide pour monter dedans. C'est ça qu'on aime. Il s'appelle Mad Mike, il a essayé de partir dans l'espace sans aucune autorisation pour voir de ses propres yeux si la Terre était plate. Deux fois. T'as quel âge, mec ?
6: 62 ans.
5: Et combien de fois t'es monté dans une fusée ?
6: Deux. Et je suis le seul gars dans l'histoire à avoir dessiné, construit et lancé sa propre fusée.
5: Et c'est légal de quitter la Terre ?
6: On va tenir au courant les autorités, mais on n'en est pas encore là. Il nous faut 2 millions de dollars pour aller dans l'espace.
5: Et t'en as combien ?
6: Je crois que j'ai 87 dollars sur moi.
0: Mad Mike se prête à l'humiliation pourvu qu'il soit le centre de l'attention. Croire à une absurdité est devenue la raison de son existence médiatique. Nous sommes alors en août 2019. Il tente un nouveau décollage. L'équipe de production est là, mais le lancement est annulé à cause d'une fuite. Deuxième essai quelques mois plus tard, la fusée surchauffe, impossible de décoller. Troisième tentative, troisième échec. La production s'impatiente. Noah Armstrong et Aldrin de Pacotille ont déjà dépensé 60 000 dollars de plus que prévu. Le 22 février 2020, Barstow, Californie, au bord de la route 66. Quatrième tentative, la fusée cette fois est violette, et il y a un nouveau sponsor, HUD. Une appli de rencontre, et un logo est imprimé sur le fuselage, des émojis pêche et aubergines. Pour ceux qui ne le savent pas, ça désigne les sexes féminins et masculins. Sur le trajet, Valdo fait part à Mike de son inquiétude tout de même. Tout se fait dans la précipitation avec l'urgence de l'émission. Et l'un de ses amis a fait un rêve dans lequel la fusée s'écrasait. Et si on envoyait la télé se faire foutre, dit Valdo. Annule, Mike. À chaque fois que tu montes dans un truc comme ça, tu joues ta vie. Mais Mike n'a pas prévu d'annuler. La production compte sur lui et des milliers de gens attendent son live. Cette fois, il refuse que Valdo mette de l'eau bénite dans le réservoir. On le voit monter péniblement l'échelle, son casque sur la tête. Il prend son temps. Il passe une jambe dans le cockpit, puis deux, et il se retrouve tête en bas dans sa fusée qui pointe vers le ciel. Valdo vient fermer le capot du cockpit. Salut mon pote. Il n'y a même pas de compte à rebours. La fusée décolle sans prévenir à une vitesse phénoménale. Mais elle prend une trajectoire anormale. Un parachute se décroche dans les premiers mètres. En quelques secondes, on ne voit plus la fusée et on n'entend plus que le silence du désert.
7: Is he ready to arm?
8: You ready to arm?
9: Yeah. Pull it!
8: Pull it.
9: Shoot!
0: Quand la capsule réapparaît, c'est à 400 mètres d'altitude et le nez droit vers le sol. Dans le Tokiwoki, l'équipe hurle à Mike de déclencher le parachute qui lui reste. Mais Mike ne répond pas. La fusée poursuit alors sa chute irrémédiable en direction du centre de la Terre. Ça s'appelle la gravité. Et elle s'écrase piteusement dans le sable et les broussailles avec un bruit de canette écrasée. Au loin, on ne voit plus qu'un petit nuage de poussière. Tout le monde fait silence, puis Valdo dit « Il va falloir enterrer Mike. »
10: Quand il est mort, je suis allé en Australie pendant quelques semaines pour me reposer. J'ai passé 2 semaines et demie bourré sur une plage. C'est comme ça que je me suis remis de la perte de mon ami Mike. Mike laisse un héritage. Mike a montré au monde que vous pouvez faire tout ce que vous voulez. Si vous le voulez, vous pouvez tout faire. C'est un gars qui vivait dans sa voiture, et 3 ans plus tard, le monde entier le connaît. Si ça, c'est pas un héritage, je sais pas ce que c'est.
0: La mort de Mike Max Hughes fait le tour du monde, c'est vrai. Aux États-Unis, au Japon, chez nous, en France et partout en Europe, on se demande ce qui a traversé la tête de cet étrange personnage et on rit méchamment de cette mort tellement absurde. Mad Mike, lit-on dans les journaux, n'a pas prouvé que la Terre était plate, mais il a vu que la Terre était dure. Ou celle-ci, Mad Mike est maintenant aussi plat que la Terre. L'astronaute amateur n'a pas atteint l'espace. Un petit pas pour l'homme, tout petit, mais rien d'autre. Un journaliste américain interroge un platiste. Lassé peut-être des élucubrations de son interlocuteur, il lui dit en substance « Vous faites beaucoup de bruit, hein, mais vous n'êtes pas nombreux. » Ce à quoi l'autre répond « Mais détrompez-vous, des platistes, il y en a partout sur le globe. »

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1: Aujourd'hui, les platistes, notre invité Jean-François Mayer, historien des mouvements religieux contemporains, en duplex avec nous des studios de la radio-télévision suisse à Genève, que nous remercions pour leur accueil. Bonjour Jean-François Mayer.
2: Bonjour.
1: Vos travaux ont porté entre autres choses sur les fondamentalismes ou sur les chrétiens évangéliques. Vous êtes le président d'un institut de réflexion sur les religions, appelé Religioscope, pour lequel vous avez publié un article appelé « Les nouveaux croyants de la Terre plate ». Alors pour cela, vous vous êtes rendu au congrès des platistes en 2018 à Deinva. Nous avons parlé de ce congrès dans le récit. Et d'abord, pourquoi un historien des religions s'intéresse-t-il aux platistes ?
2: Tout simplement parce que je m'intéresse aux croyances non conventionnelles, d'une part, et puis d'autre part, qu'un certain nombre de croyants à la Terre plate, je dirais même la majorité des croyants à la Terre plate, le font au nom de convictions religieuses, principalement chrétiennes, mais pas seulement. Il y a aussi des croyants platistes New Age, des croyants platistes athées, mais quand même à Denver, il était très clair que l'immense majorité avait des convictions chrétiennes, sans appartenir à un groupe bien spécifique, des gens qui pouvaient avoir différents enracinements ou être des chrétiens indépendants.
1: Quelle impression vous font-ils, ces gens-là ?
2: Des gens évidemment charmants, c'est toujours la même chose.
1: Pourquoi,
2: quand
1: évidemment
2: on approche, parce que je m'attendais bien à ce que ce soit des gens qui, se réunissant tous ensemble, retrouvant des personnes qui partagent les mêmes convictions, ils sont dans une atmosphère chaleureuse. D'autant plus qu'il faut bien se rendre compte que même par rapport à quelqu'un qui ne partage pas leurs convictions, ils ont le plaisir de discuter dans l'espoir de pouvoir les partager, et parce que eux-mêmes, ça il faut aussi le faire remarquer, la plupart n'étaient pas du tout platiste quelques années auparavant. Ce qui est très frappant, c'est qu'à ce congrès de Denver, pratiquement aucun des orateurs, en 2018, n'était déjà platiste avant 2015. Donc on a affaire à une sorte de nouvelle émergence platiste. Il y en avait eu précédemment, mais de nouvelle émergence platiste qui avait été largement favorisée par les réseaux sociaux, en particulier par YouTube.
1: Et alors, ceux qui étaient platistes et qui ne le sont plus sont des sortes d'apostats, puisque vous dites que c'est religieux. Ça montre aussi que les platistes ont un certain relief. Justement, comment s'y prendre pour pas tomber dans la moquerie quand on étudie ces personnes ?
2: Tout simplement parce qu'à partir du moment où une croyance non conventionnelle, une croyance même qui peut nous paraître surprenante, voire ridicule, attire l'adhésion d'un certain nombre de personnes, c'est déjà, pour le chercheur, une raison de s'y intéresser. Un message qui rassemble des gens, c'est déjà la construction d'un milieu, d'une société qui mérite l'attention. D'autant plus que ce qu'il faut voir, ça n'est pas simplement la croyance à la Terre plate, mais avec quels autres types de croyances elle va entrer en interaction. Et il faut le dire, dans le cas de la Terre plate, bien sûr, on repère avant tout comme, je dirais, fil unificateur, fil rouge, des croyances complotistes. Très souvent, les gens qui adhèrent à la croyance à la Terre plate ont déjà des visions complotistes bien ancrées. C'est-à-dire que pour eux, la Terre plate, ce serait d'une certaine façon le complot ultime. Un des orateurs de Denver, Rob Skiba, disait une fois à une journaliste, vous savez, quand quelqu'un me demande si je peux lui parler de la Terre plate, je commence par lui poser deux questions. Est-ce que vous croyez que la NASA a envoyé des astronautes sur la Lune ? Est-ce que vous croyez vraiment que 19 musulmans ont fait sauter des tours à New York le 11 septembre ? Si la personne y croit, je me dis qu'il ne vaut même pas la peine de lui parler de la Terre plate.
1: Oui, effectivement. Est-ce que toutes ces personnes qui donnent dans la théorie du complot, le conspirationnisme, sont des personnes qui n'ont pas compris que l'être humain n'est pas forcément fabriqué, conçu pour tout savoir, et que le mystère fait partie de la vie, et que la science, probablement, au fil des années, au fil des siècles, apportera des réponses qu'on n'a pas encore en ce moment?
2: Oh, ils sont volontiers prêts à l'admettre, mais ils pensent, dans ce cas-là, à d'autres modèles scientifiques. C'est-à-dire que ce qui les motive avant tout, c'est l'esprit critique. C'est pour ça, d'ailleurs, que certains sont aussi prêts à remettre en cause leurs croyances. On pourra en parler si ça vous intéresse. Mm-hmm. Il y a, depuis quelques mois, un mouvement de figure centrale du platisme qui tourne le dos à la Terre plate.
1: Expliquez-nous puisque vous, eh bien, vous faites la digression, c'est bien, oui, allez-y.
2: Alors, ce qui se passe, c'est qu'il y a eu, à la fin de l'année 2024, quelqu'un qui n'est pas du tout un croyant à la Terre plate, mais qui favorisait le dialogue avec les platistes, a proposé de faire une expérience, c'est-à-dire aller dans l'Antarctique pour voir si le soleil au cœur de l'été réellement était visible pendant 24 heures par jour, ce qui en principe serait impossible sur une Terre plate avec un modèle de dôme autour de laquelle tombe le soleil. Et donc il a emmené à la fois des platistes et des globistes, et l'un des participants platistes, d'une des plus éminentes figures du platisme sur Internet, a reconnu qu'il avait été convaincu que, en effet, sa croyance à la Terre plate était non valide et qu'il y renonçait. On peut se poser la question, d'ailleurs, de savoir si ça n'est pas, à un moment, des gens qui avaient déjà un peu leurs doutes et qui ont trouvé là, à travers cette expérience qui était intitulée The Final Experiment, à travers cette expérience, on trouvait aussi peut-être l'occasion de décrocher. Ça ne signifie pas nécessairement que ces gens n'adhèrent pas peut-être à d'autres croyances non conventionnelles. Mais ce dont il faut se rendre compte, c'est que la Terre plate, très souvent, prenait place dans un ensemble d'autres croyances, et donc on peut parfaitement sacrifier la Terre plate, tout en continuant peut-être à avoir des doutes sur d'autres points.
1: Et ça allait encore plus loin. Dans votre article, vous citez une femme qui dit « La Terre plate a apporté un but à ma vie ».
2: Carrément. Oui, et celle-ci, justement, elle a aussi abandonné la croyance à la Terre plate. Elle l'a annoncé également au printemps. Mais effectivement, elle avait un but à la vie. Alors, qu'est-ce que ça veut dire ? Vous avez tout à coup le sentiment d'adhérer, de savoir quelque chose que le reste du monde ne sait pas. Et à partir de là, évidemment, ça a quelque chose de très excitant, de très grisant. Même le fait qu'il peut être inconfortable d'être en désaccord avec la majeure partie de l'humanité, ça peut avoir quelque chose de très motivant. Et c'est un peu, je pense, ce qui était le cas chez cette femme qui avoue qu'elle était tombée sur les théories de la Terre plate à un moment où, dans sa vie, elle s'ennuyait. Et tout à coup, elle découvre un monde, une cause à embrasser, en quelque sorte. Et ça a quelque chose à la fois de très compréhensible et puis, j'allais dire, en soi de très respectable d'avoir de l'esprit critique et d'embrasser une cause. Évidemment, il est clair qu'on peut aussi mettre toute cette énergie au service d'autres causes. Nous sommes bien d'accord.

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1: Mad Mike, le personnage central de notre récit, était présent au congrès des platistes, Jean-François Mayer. Vous y étiez aussi, est-ce que vous l'avez rencontré ?
2: Alors je l'ai salué, mais ce qui m'intéressait avant tout, ça n'était pas les vedettes du congrès. Ce qui m'intéressait, c'était de comprendre le public. C'est ce qui m'intéressait, c'était de comprendre un peu les profils de ces participants. Oui. Pourquoi est-ce que ces gens, ces anonymes, adhèrent au platisme ? Les principales figures, je plutôt écoutais leurs exposés, mais j'ai passé le maximum de temps à me mêler aux gens, à boire des bières avec eux, à essayer d'échanger de façon informelle pour comprendre ses itinéraires.
1: Et parmi ces gens, est-ce qu'il y en a comme Mad Mike qui sont entrés dans ce monde parce qu'il est médiatisé ? Vous savez, c'est le fameux besoin de reconnaissance, de célébrité. C'était une lourde pathologie sociale, je dis ça, parce que ça a débouché sur tellement de drames.
2: Alors, il y a le besoin de reconnaissance, mais il ne faut pas oublier que ça peut être aussi un grand sacrifice d'adhérer à une croyance non conventionnelle comme celle-ci. Certains avouaient, et d'autres chercheurs ont observé aux États-Unis ou en Europe la même chose, qu'ils avaient par exemple perdu des relations familiales à cause de leurs croyances très particulières. Pour les organisateurs de ce genre d'événements, pour les figures, je dirais les entrepreneurs de la Terre plate, qui vraiment commençaient à organiser toute une production de livres, de vidéos autour de la Terre plate, cette médiatisation était évidemment un avantage. Et d'ailleurs, Robbie Davidson, qui est maintenant donc un apostat de la Terre plate, lui-même reconnaissait auprès de journalistes, mais que ça lui rendait grand service, peu importe qu'on en parle en bien, en mal, mais à partir du moment où on parle de la Terre plate, nécessairement, on va amener un nombre croissant de gens à s'y intéresser, et surtout pour une croyance aussi facilement accessible à travers des vidéos YouTube, c'était évidemment un atout. Il faut dire d'ailleurs que YouTube, en 2019, a commencé à modifier ses algorithmes de façon à ce qu'on puisse moins facilement trouver les vidéos de propagande platiste. Donc TikTok, en revanche, pas encore, mais YouTube reste malgré tout le canal le plus important pour les croyances platistes.
1: Oui, c'est-à-dire que c'est le canal le plus regardé au monde pour tout, d'ailleurs.
2: Oui,
1: j'ai vu une statistique il n'y a pas longtemps. Alors, oui. Là, on parle des réseaux. Quel rôle ont joué ou jouent les médias, les radios, les télés, les journaux dans le phénomène platiste ?
2: Évidemment, ils sont une caisse de résonance, mais en même temps, dans la mesure où il y a effectivement un phénomène, c'est-à-dire il y a bel et bien eu une émergence à partir de 2015 environ, il est assez normal qu'on s'y intéresse, outre le fait que, évidemment, le caractère assez inhabituel peut séduire les rédactions, parce qu'on pense bien que les gens vont lire ça en souriant, en se demandant « mais comment est-ce possible ?» etc. Donc je dirais, ça n'est pas simplement une création médiatique. L'intérêt des médias existait déjà quand il y avait eu précédemment de plus petites associations de la Terre plate avec un écho bien moindre et évidemment pas encore une présence sur les réseaux sociaux. Mais dans le cas de ce qui s'est produit à partir de 2015, il y avait, je dirais, un légitime intérêt, surtout vu les interactions que j'ai déjà mentionnées avec d'autres types de croyances.
1: Bien sûr, notamment, on peut faire le parallèle entre la contestation du dérèglement climatique dont Monsieur Trump est la plus grande figure aujourd'hui, et la contestation d'une Terre sphérique.
2: Oui, alors bon, évidemment, il faut bien se rendre compte que quand on adhère à des théories de type complotiste, ça ne signifie pas nécessairement qu'on prend tout en bloc. Il peut très bien y avoir, la plupart des complotistes n'adhèrent absolument pas à la Terre plate. De la même façon, la plupart des créationnistes trouvent que la Terre plate est absolument ridicule. Donc il faut bien se rendre compte que c'est quelque chose qui est sélectif, mais bien sûr, tout cela s'intègre dans un contexte. Par exemple, la première fois que, pour ma part, j'ai entendu parler de QAnon, c'était par des participants de la conférence de la Terre plate à Denver. Donc, qui me disaient « Mais comment vous ne suivez pas QAnon ? Vous allez voir ce qui va se passer, etc. » Donc voilà. Et là, évidemment, c'est aussi quelque chose qui mérite l'attention, cette circulation des croyances, surtout parce qu'est-ce qu'elle révèle ? Elle révèle une sorte de méfiance envers toutes les élites. Je ne dirais pas simplement les élites, entre guillemets, politiques, mais également la science, le monde universitaire. Je me souviens à Denver d'avoir parlé avec des gens, et je mentionne incidemment que je suis chercheur universitaire, et la réaction, tout en restant très gentille, c'est dire « All academics are corrupt », tous les universitaires sont corrompus, c'est-à-dire ils participent à la perpétuation du mensonge, etc. Donc ça signifie évidemment qu'il y a une sorte de défiance de principe envers tout ce qu'on veut nous faire croire, c'est selon cette interprétation. Et évidemment, si ces élites réussissent à nous faire croire à la Terre plate, vous pensez bien qu'elles peuvent nous faire croire à beaucoup d'autres choses. C'est un peu ça, le raisonnement.
1: Ce sera le mot de la fin. C'est toujours un peu brutal quand on parle de choses intéressantes.
2: Évidemment. Bah,
1: l'heure, c'est l'heure. Merci. Merci infiniment,
2: Jean-François Maillard.
1: Au revoir.
2: Merci. Au revoir.
1: C'était Affaires Sensibles aujourd'hui, les platistes, une émission que vous pouvez réécouter en podcast, bien sûr. À la technique aujourd'hui, il y avait Raphaël Rousseau. Et c'est l'heure de retrouver Mathieu Noël pour Zoom Zoom Zen et toute son équipe. Bonjour tout le monde.
3: Bonjour mon cher Fabrice. C'est pas parce que c'est l'été qu'il faut arrêter de se cultiver, d'être aux prises avec les sujets forts de notre temps. 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
1: Parfait. Et c'est à partir de 16h03, après le flash de 16h.
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1: 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Le flash, Amélie Perrier.
8: La canicule, sujet hautement politique, s'est invité dans les questions au gouvernement cet après-midi à l'Assemblée nationale. Le Premier ministre Sébastien Lecornu conteste le bilan de 10 000 morts avancé par les écologistes. Il a aussi estimé que la commission d'enquête réclamée par les députés écologistes sur la politique d'adaptation du gouvernement allait leur revenir en boomerang. On en arrivera à la conclusion qu'il n'y a pas d'inaction, mais il y a un besoin évident d'accélération, a lancé le chef du gouvernement dans l'hémicycle. Le groupe écologiste monté au créneau cet après-midi annonce déposer une motion de censure. Ce matin déjà, la députée Sandrine Rousseau accusait un gouvernement qui gère aussi mal quelque chose qui est prévu et qui génère autant de morts, alors il ne mérite pas de rester. L'ensemble de la chaîne a tenu, avait déclaré la veille le Premier ministre. Rien n'a tenu, a rétorqué Sandrine Rousseau, pointant des coupures d'électricité massives, des hôpitaux pas en capacité de gérer les afflux ou encore des immeubles dans lesquels il y a eu des personnes mortes. L'Iran, en plein préparatif pour enterrer son ancien guide suprême, l'ayatollah Ali Khamenei, tué le 28 février dernier, au premier jour de la guerre lancée par les États-Unis contre la République islamique. Au moment où le cessez-le-feu a été décrété, le régime veut désormais organiser les commémorations officielles. Les funérailles sont prévues samedi et dureront 6 jours. La dépouille de l'ayatollah, restée à la tête de l'Iran pendant 37 ans, sera exposée à la Mossala de Téhéran, un immense complexe conçu pour accueillir les grandes prières du vendredi et les rassemblements religieux. Le fils d'Ali Khamenei, Mojtaba Khamenei, lui a succédé début mars à la fonction de guide suprême, mais il n'est pas apparu en public depuis sa désignation. Les États-Unis affirment l'avoir sévèrement blessé dans leur bombardement. Fini les téléphones fixes en Finlande. Le pays a débranché son réseau de téléphonie fixe traditionnelle après près de 150 ans de fonctionnement. Un virage radical vers des infrastructures numériques. L'Estonie, les Pays-Bas, la Norvège et l'Espagne ont ont déjà franchi le pas. La Finlande, elle, est le berceau de Nokia, pionnier de la téléphonie mobile. Il a vu l'utilisation des téléphones fixes supplantée par la technologie mobile. La déception nationale en Allemagne après l'élimination de l'équipe de foot en 16e de finale de la Coupe du Monde. Le chancelier allemand en personne, Friedrich Merz, appelle ses compatriotes à la solidarité dans la défaite, car depuis cette nuit et la sortie de la Mannschaft, les critiques déferlent sur la sélection allemande. Elle a été éliminée par le Paraguay au bout des tirs au but. La presse n'a pas hésité à comparer ce fiasco au déclin économique du pays, plongé dans une spirale descendante, lit-on dans Bild, le principal quotidien allemand. Depuis son titre de champion du monde en 2014, l'Allemagne enchaîne les contre-performances, éliminée dès la phase de poule en 2018 et 2022. Elle aura à peine fait mieux aux Amériques en sortant lors des 16e de finale.
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14: 50 degrés, très bien, changement climatique, température en ville, ok.
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0: Bonjour à toutes et à tous, merci d'être une fois de plus au rendez-vous du Gai Savoir. Zoom Zoom Zen, chaque après-midi, deux heures pour décrypter notre époque à travers ses mots, ses concepts. Et aujourd'hui, avant de nous pencher sur un chiffre terrifiant, 50 degrés, qui n'est pas la température enregistrée dans la chambre de Manon Mariani, quand, après avoir fait un selfie coquin pour vérifier son identité sur X-Hamster, elle accède à sa catégorie préférée, Kinky Daddy. Mais bien la température qu'il pourrait faire à Paris dans la deuxième moitié du 21e siècle. Avant cela donc, un mot peut-être sur le moral général de l'équipe à J+1 de la découverte de notre nouveau sponsor. On était tous si excités à l'idée de vous retrouver pour une nouvelle saison, la quatrième. Nous, historiquement si timides, si habités par le doute, est-ce qu'on fait une bonne émission? Est-ce qu'on est à la hauteur de notre mission de service public? On avait enfin, en cette rentrée, acquis une certaine confiance entre vos messages positifs et les audiences. On se disait qu'on était légitimes, à notre place. 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
0: Et bonjour Marion Hochely.
2: Bonjour.
0: Merci d'être avec nous sur Inter cet après-midi. Vous êtes directrice générale du bailleur social Séquence. Vous gérez 100 000 logements en Île-de-France qui correspond à 250 000 locataires et vous faites partie du collectif Nos Villes à 50 degrés qui regroupe de nombreux acteurs de l'urbanisme dont l'objectif est d'accélérer l'adaptation aux vagues de chaleur du bâti existant et des constructions neuves à l'échelle immobilière et territoriale. On s'attend donc désormais à vivre sous 50 degrés en ville. Comment ça va se passer? Comment s'adapter? On va en parler ensemble puisque vous y réfléchissez déjà. Juste le temps de vous présenter ceux qui, eux, ne réfléchissent à rien. Ils vivent au jour le jour, cramant le kérosène sans aucun remords. Chaque après-midi, ils débouchent le Gai Savoir. Manon Mariani, Quentin, lui, bonjour.
3: Bonjour, bonjour à tous.
4: Bonjour tout le monde.
0: Marion Hochely, si vous vous préparez à adapter vos bâtiments à des températures dépassant les 50 degrés, c'est qu'aujourd'hui, alors on se parle, c'est devenu inéluctable. Les études scientifiques sont formelles. On y va tout droit, peut-être pas 2050, mais... deuxième moitié du 21e.
2: Tout à fait, ben on y est déjà, donc on observe déjà des pics à Paris sous les toits, notamment à 60 degrés. Il y a notamment un rapport qui a été fait, qui s'appelle Paris à 50 degrés en 2023, sur lequel on s'est appuyé notamment pour créer ce collectif et qui montre effectivement que les périodes de canicule à Paris vont s'accentuer. Dans les années 2010, on avait 14 jours de canicule par an et d'ici les 2050, on passera à plus de 30 jours. Donc on voit qu'on y arrive inéluctablement. Et c'est vrai que pour un bailleur comme nous, un bailleur social qui logeant des personnes essentiellement modestes, ces problèmes sont encore plus accentués. En plus, on a la particularité de gérer un patrimoine dans la durée. Donc on a évidemment une responsabilité vis-à-vis de nos locataires pour trouver des solutions.
0: Vous allez enlever tous les toits en zinc ?
2: Alors, on a assez peu de toits en zinc. Après, il y a d'autres leviers sur lesquels on peut agir. C'est vrai qu'aujourd'hui, dans la construction, malheureusement, on a un petit peu de retard sur le sujet. On s'est plutôt concentré sur des questions de chauffage ou autres, mais assez peu sur le confort d'été. Et donc, c'est pour ça qu'on a décidé de se mettre avec d'autres acteurs et de créer ce collectif, parce qu'on s'est dit qu'ensemble, on trouverait plus facilement des solutions.
0: 50 degrés, moi, je trouve ça pratique. On pourra cuire les merguez directement sur le capot de la bagnole. Telle fut la contribution à haute valeur ajoutée de Cyril Lacarrière, notre rédac-chef climato-sceptique, lors de notre conférence de rédaction. Heureusement, Cyril, depuis, vous êtes renseigné, vous avez vu que des preuves scientifiques avaient été opposées aux critiques de votre ami Claude Allègre, et vous êtes en mesure de nous raconter 50 degrés en ville en 2050, d'où ça sort.
5: Imaginez une ville où sortir à midi est devenu impossible, le bitume colle, ils font même par endroits, les climatiseurs s'emballent, les parcs sont vides, les oiseaux disparaissent, et le thermomètre affiche plus de 50 degrés. Ces scènes, vous pensiez que c'était de la science-fiction, c'est maintenant un horizon pour l'humanité. Cette idée, on commence à en parler dans les années 2010, c'est le moment où certaines villes d'Inde ou du Golfe dépassent régulièrement les 48-49 degrés. En 2015, une canicule frappe l'Inde, elle tue plus de 3000 personnes. Le 24 mai de cette année-là, on observe un pic à 48 degrés dans la ville de Kamam, population pas loin de 200 000 habitants. L'idée d'une ville qui ne serait tout simplement plus habitable entre alors dans le débat public.
0: Mais qui en parle à ce moment-là ?
5: Le GIEC, évidemment, le groupe d'experts intergouvernementale sur l'évolution du climat, mais aussi des chercheurs. En voici deux exemples. Matthew Huber, spécialiste du climat à l'université de Purdue, et Camilo Mora à Hawaï, parlent du risque d'un seuil létal. Un seuil qui correspond au moment où la chaleur et l'humidité combinées empêchent le corps humain de se refroidir. La pop culture aussi s'empare de cette perspective. Dans Mad Max Fury Road, la ville n'existe plus que comme un mirage brûlant. Dans Blade Runner 2049, les mégapoles suffoquent sous une chaleur étouffante. Même dans les jeux vidéo de SimCity à Cyberpunk 2077, on imagine des cités où le climat détraqué devient une menace quotidienne. Alors, d'où ça sort la ville à 50 degrés ? Eh bien de là, et ce n'est que le début de notre histoire.
4: Merci Cyril. Marion Hochely. Cyril nous rappelait que cette problématique des 50 degrés en ville, elle est évoquée depuis les années 2010 maintenant. On est en 2025, ça fait un bout de temps. On a mis du temps avant de s'en emparer, avant d'essayer vraiment de réagir. On n'y croyait pas peut-être.
2: Tout à fait. Alors, on n'y croyait pas, ou peut-être qu'on avait aussi d'autres priorités. Donc, je l'évoquais, on s'est beaucoup concentré sur des questions de décarbonation, de chauffage, de performance énergétique, de décarbonation des matériaux.
4: Mais c'était important aussi.
2: C'était important aussi. On continue à le faire, d'ailleurs, parce qu'on n'est pas du tout au bout de nos efforts. Mais c'est vrai que les questions, alors peut-être plus particulièrement dans le Nord, parce que c'est évidemment dans des zones plus vers le Sud, on a commencé à s'y intéresser plus tôt. Alors, Séquence fait aussi partie d'un groupe, Action Logement, qui a aussi des filiales en Outre-mer. Et par exemple, notre filiale à La Réunion, elle est beaucoup plus avancée sur ces sujets-là, parce que c'est un sujet évidemment beaucoup plus crucial pour les habitants. Mais c'est vrai qu'en Ile-de-France, on a sans doute du retard sur le sujet.
3: Vous parlez de retard, mais du coup, il y a d'autres pays, par exemple, qui sont en avance là-dessus, sur lesquels vous pouvez prendre exemple ?
2: Alors, il y a sans doute d'autres pays, enfin, par définition, voilà, les pays où les températures sont plus chaudes, il y a sans doute d'autres choses qui ont été testées. Bon, c'est vrai que je parlais de La Réunion, par exemple, il y a des choses qui sont beaucoup plus systématisées, par exemple, quand tu as des constructions de logements, réfléchir à l'orientation, à la ventilation, à la double orientation, donc ça, c'est des choses qui sont plus naturelles. Alors après, on est en Ile-de-France, dans un espace assez contraint, nous, on travaille beaucoup sur de la réhabilitation, et la réhabilitation, c'est forcément un peu plus contraint, on peut pas forcément tout faire.
4: D'après la revue scientifique The Lancet, revue qui fait référence, Paris serait même la ville d'Europe la plus mortelle en cas de passage aux 50 degrés. Pourquoi ça ?
2: Alors c'est possible, je pense qu'il y a une petite spécificité parisienne. Alors nous, on n'est pas que à Paris, on est aussi beaucoup dans la région Île-de-France. Bah, déjà, Paris, c'est une ville très dense. Il y a effectivement, vous parliez des toits en zinc, il y a cette spécificité à Paris architecturale. On a aussi, quand on est un bailleur social, c'est aussi une contrainte, les monuments historiques qui regardent aussi certains paramètres pour réaliser des réhabilitations qui sont relativement contraignantes. Par exemple, voilà, si je peux citer un exemple sur des choses qui fonctionnent, par exemple ce qu'on appelle les cool roofs, c'est-à-dire de...
4: Les quoi ?
2: Les cool roofs, donc c'est de mettre de la peinture blanche sur les toitures pour faire baisser la température.
4: En face de chez moi. Mais c'est pas de la peinture qu'ils ont mis, ils ont mis des bâches blanches.
2: Alors, peut-être que ça fonctionne aussi avec des bâches, nous. On a plutôt un système qui fonctionne avec de la peinture. Et ça, c'est vrai que c'est pas forcément quelque chose qu'on peut déployer de manière massive à Paris.
3: Mais ça fonctionne.
2: Ça fonctionne, c'est du blanc, à cause des problématiques
4: des monuments historiques.
2: Voilà.
4: Mais là, il va se poser une vraie question qui est vraiment intéressante. C'est-à-dire qu'effectivement, on a une très belle ville, mais pour ne pas qu'elle devienne une ville musée, il va peut-être falloir corriger les bâtiments, même si ça fait rouspéter les architectes des bâtiments nationaux, mais pour simplement que les gens puissent vivre et respirer.
2: Tout à fait. Ben, nous, ça fait partie de notre travail au quotidien, d'essayer de trouver un moyen terme entre les enjeux patrimoniaux et le confort des locataires.
4: Comment vivre par 50 degrés ? Que deviendrait Lourdes ? Se demande Pierre Courade. Les cierges fondraient-ils ? Une question qui n'a jamais effleuré l'abbé Chibrard, qui enlève sa soutane dès que la température dépasse les 16 degrés dans le confessionnal.
3: Oh,
4: y aura-t-il encore des vignes pour que Manon puisse s'étancher sa soif ? Cyril Lacarrière pourra-t-il encore porter ses fameuses chemises blanc du Nil en disco club sans être aussi trempé que Manuel Valls à l'université d'été du PS en 2015 ? Pour ne pas s'évanouir durant ses micro-trottoirs, Quentin devra-t-il porter une casquette ventilateur, ce qui marquera la fin de son couple, sa compagne qui bosse dans la mode ne pouvant tolérer ça ? Oui, bien des questions se posent. Alors pour se rassurer un peu, je vous propose d'aller voir là où c'est pire. Avec un quiz consacré à des phénomènes naturels encore plus extrêmes que la fois où Cyril avait flingué l'atmosphère de l'open space après la journée Chili con carne fiesta à la Cantoche.
6: C'était une catastrophe.
4: Jouons
3: c'était horrible.
4: Au Zoom Zoom Test, les amis. Zoom Zoom Test dont la première question nous entraîne...
3: Cyril me dit que j'ai moins un.
4: En 1815. 1815, Napoléon vient d'abdiquer, la triste bataille de Waterloo se profile, Gonzague Lacarrière, l'ancêtre de Cyril, préfère s'auto-empaler avec sa lance que de se soumettre aux Anglois. Et pour on a l'archive, grâce à Samia Jedi. Et pour ne rien arranger, en Indonésie, le volcan Tambora entre en éruption. Éruption si violente qu'elle décapite la tête du dit volcan pour créer un cratère de 6 km de diamètre. Mais il y a pire. L'éruption fut suivie d'une année sans été et de 3 hivers volcaniques. D'une famine qui fit plus de 100 000 morts sur 3 continents. ou d'une mutation génétique qui explique que Laurent Houtan, aujourd'hui, est roux.
3: Ah.
6: Les trois.
4: Les trois.
6: Bah, j'essaye.
4: Vous êtes allé voir Nénette au Jardin des Plantes. Et certainement, vous avez lu dans les crypto, ils expliquent cette histoire. Pourquoi Laurent Houtan est roux? Vous vous souvenez de ça?
3: Oui.
4: C'est une mauvaise réponse de quant à lui, Victor. Bonne réponse de Manon. Réponse A et B. Trois années successives.
6: Mais elle n'a pas du tout dit ça.
3: A et B, c'est ce que j'ai dit.
6: Mais non, pas du tout.
4: Alors, pas de victoire. Pas de point. Pas de point pour personne. Trois années successives sans été, comme en Bretagne. En cause, les poussières volcaniques dégagées par l'éruption qui sont venues obstruer l'astre lumineux. Et je ne parle pas de Cyril, mais bien du soleil. De la neige en plein été en Italie, la photosynthèse complètement chamboulée, résultat une famine et plus de 100 000 morts à la clé, sans compter Gonzague Lacarrière qui pendouillait tristement au bout de sa lance, devançant ainsi son arrière-arrière-petit-fils en termes d'infiltration. Mais attention, car nous changeons totalement de décor, direction Dallol. Vous voyez le Cap Vert? Eh bien, imaginez encore pire, c'est Dallol, dira Pierre Courade, notre rédacteur en chef adjoint, Globetrotter. Selon vous, Manon Quentin, pourquoi
3: Globetrotter.
6: Ça marche aussi.
3: Oui, ça marche aussi.
4: Globetrotter aussi. Ça, c'est vrai. Mais on ne peut pas s'épancher là-dessus.
3: Manon Quentin, il parle beaucoup de langues, c'est pour ça.
4: Pourquoi Pierre est-il si critique envers Dallol? Parce que Pierre est un être intrinsèquement mauvais qui ne peut pas s'empêcher de tout critiquer, même la dernière édition du Guide Pudelot, où c'est l'endroit le plus chaud de la planète. Dallol, avec une température moyenne de 34,6 degrés. Ou Dallol, c'est là qu'on recense les plus violentes tempêtes de grêle avec des grêlons pouvant atteindre la taille de la mauvaise foi de Pierre Courade.
3: A et B.
4: A et C pour être des très bonnes réponses. Ah, j'hésite à... Mais malheureusement, c'est là. Vous avez dit quoi quand
6: A et B.
4: A et B. Excellente réponse, effectivement. Puisque
6: des grêlons,
4: là, évidemment.
6: Du poids de...
4: Ça
3: c'était
4: n'existe
3: du
4: pas.
3: Poids,
6: ah ouais,
3: Pierre
6: avec ce qu'il a pris cet été, ça m'étonnerait.
3: Ouais, c'est
4: aux portes, c'est mesquin. J'ai envie de vous
3: c'est
4: en dire
3: méchant.
4: Un point.
3: C'est méchant, ah ouais.
4: Aux
3: on
4: portes,
3: critique pas le physique.
4: Car vous savez, la méchanceté ne paye pas.
6: Ah bon.
4: Un point en moins. Aux portes du désert éthiopien, dans l'écrin de geyser, là où le farniane devient aventure, Dallol. D'ailleurs, on n'y vit pas. Impossible, avec une température moyenne de 35 degrés et des pointes à plus de 50. C'est plus un sauna à ciel ouvert qu'autre chose, mais là encore, pas un sauna comme Pierre les affectionne du côté du boulevard Rochechouart. Mais il y a pourtant pire qu'être bloqué à Dallol, être coincé dans un pyro-cumulonimbus, qui est, comme vous le savez parce que vous suivez Serge Zaka sur Instagram, comme un cumulonimbus, comme un cumulonimbus, mais en pire de son nom, un nuage de pluie brûlante ou un nuage créé par un méga-feu qui génère sa propre météo.
6: Ah,
3: c'est. J'ai pas écouté parce qu'on parle en régie.
6: Il y a passé.
3: Ah bon?
6: A ou B?
3: Ah bah B alors.
4: Ah bah si, il y a la réponse.
3: Bah c'est, bah merci.
4: C'est une bonne réponse de Manon.
3: Non, mais
4: effectivement, c'est ça.
3: Il essaye de m'arnaquer.
4: Un nuage créé par un méga-feu qui génère sa propre météo, un peu de Ludovic Bourse pour rafraîchir l'atmosphère, parce que le pyro-cumulonimbus, c'est ce nuage formé par les méga-feux qui peut persister pendant

0: Avec beaucoup de ruissellement.
1: Les fortes pluies générées par de l'air humide venant de la Méditerranée, c'est une bonne réponse et c'est 12 points qui sont attribués à notre invité.
2: Ah oui.
1: Parce que c'était une question à 12 points, je ne vous l'avais pas dit. Vrai ou faux, l'échelle de Scoville. L'échelle de Scoville mesure l'intensité des cyclones.
3: Mais non, c'est
4: faux.
3: C'est le piment.
4: Oui, exactement.
1: Bien joué, Quentin.
4: Bah,
1: bien joué.
4: J'ai dit
1: vous,
4: faux.
1: Vous êtes contenté.
4: J'ai dit faux,
1: de
4: mais non, mais
1: oui,
4: si,
1: oui.
4: Mais parce qu'on regarde Hot Ones, donc on le sait.
1: L'échelle de Saffir-Simpson mesure les écarts de température au sein d'une même journée.
4: Vrai. Pardon.
3: Faux.
1: C'est l'échelle qui mesure l'intensité des cyclones. Il faut suivre.
4: Ah, pardon.
1: Vrai ou faux, il existe une échelle qui mesure la hauteur des vagues.
4: Vrai.
3: Faux.
1: Vrai, c'est l'échelle de Douglas, même si Pierre estime qu'elle est mal faite. Vrai ou faux, dans la vallée de la mort, les pierres se déplacent toutes seules à cause de la météo.
4: Vrai.
3: Ah, vrai, oui, ça c'est vrai, ça.
1: Essayez de réfléchir.
3: Si, c'est vrai.
4: Mais si, c'est vrai, mais parce que.
1: C'est une bonne réponse
4: y a du
1: de Manon Marigny, effectivement.
3: Il n'y a pas de vent.
1: Sous l'effet de la glace et du vent. Beaucoup de bonnes réponses pour Manon Marigny. Mais une seule personne a marqué 12 points dans ce quiz, c'est notre invité. Victoire de Marion Hochely. Bravo.
4: Bravo. Oh, bravo
1: les applaudissements virtuels du public. Après les chaleurs qui vont nous faire fuir les villes, le phénomène politique de l'été, non, pas François Bayrou, bizarrement, mais Patrick Sébastien. À suivre également un retour en 2003 avec Dominique de Villepin pour son fameux discours à l'ONU qui disait non à la guerre en Irak. Ce programme chatoyant, c'est après Neil Young, Talking to the Trees, sur France Inter.

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0: Alors, vous êtes au bon endroit, ami mélomane, puisqu'aujourd'hui, on zoome sur... Patrick Sébastien, l'autre Vincent Delerme. Jérôme Fourquet, directeur du département opinion à l'IFOP, est avec nous pour décrypter ce phénomène Sébastien. Qu'est-ce qu'il représente? Est-ce qu'il peut être un jour candidat à l'élection présidentielle? Jérôme, est-ce que cette polémique au cœur de l'été, elle a fait ressurgir aussi le clivage entre l'élite et le peuple? Est-ce que, je mets des guillemets évidemment, est-ce qu'il y a une forme de, d'en haut, une forme de mépris de classe, un mépris culturel aussi peut-être, quand on parle de Patrick Sébastien?
1: Alors,
0: de
1: oui,
0: Paris
1: oui, bien évidemment. Alors, quand on regarde, on a parlé des chiffres tout à l'heure par catégorie socio-professionnelle. Quand on regarde aussi par lieu géographique, il est plus populaire dans les communes rurales qu'en région parisienne. Et donc, ça fait déjà longtemps qu'il a ressenti ce clivage et qu'il en joue. C'est-à-dire qu'il dit, voilà, il me méprise, mais à travers moi, c'est vous qui le méprise. Et donc, nous allons assumer nos valeurs, nos codes, notre humour à nous. Et donc, la dernière polémique, là, elle est un peu spécifique, il faut bien le dire. Mais plus globalement, le bras de fer qu'il avait engagé avec certaines directions de chaînes de télévision, par exemple, en disant, voilà, moi, je fais un spectacle populaire et vous ne voulez plus que j'ai ma place. Et quelque part, vous êtes outé. Vous êtes boycotté comme moi je l'ai été. Donc il joue sur ce registre-là de manière plus ou moins consciente. Et il faut bien dire qu'une partie des élites rentre dans ce jeu. C'est-à-dire qu'en le stigmatisant, en se bouchant le nez, en écoutant ses chansons, eh bien ça renforce le stigmate et ça donne envie à toute une partie de la population d'adhérer à ce qu'il raconte et à ce qu'il véhicule.
2: Mais justement, vous parlez de figure populaire, on parle de figure populaire, mais qu'est-ce qu'on met derrière ce mot populaire? J'ai un peu l'impression que c'est devenu un fourre-tout pour parler de cette fameuse France populaire.
1: Ce qui est intéressant, c'est de voir qu'à travers le cas de Patrick Sébastien, en fait, ça se décline, si je puis dire, dans tous les compartiments du jeu. C'est à la fois vos façons de vivre, vos codes culturels, votre humour, ce qui vous fait rire, ce qui vous fait pas rire, ce qui vous fait vibrer, ce qui vous fait pas vibrer. Et donc, c'est tout ça, c'est très profond, qui se loge derrière cette question du fossé entre Paris et la France périphérique, le peuple et les élites, et cette France populaire qui ne se sent plus représentée dans un certain nombre de médias. Où est-ce que la France, cette France-là, cette France des campings, les France des férias, la France des troisièmes mi-temps, se retrouve représentée? Eh bien, elle a ses figures. Et Patrick Sébastien en fait partie.
0: Un coin de table. Une paire de lunettes. Une paire, pas de lunettes. Un peu de doigté. Et le tour était joué. On avait l'impression de voir Gainsbourg revivre là, juste devant nous. Cet incroyable tour de passe-passe signé Patrick Sébastien, c'est Quentin lui qui nous l'a fait découvrir. Lui pour qui le gai savoir ne doit se fermer à aucune pratique culturelle. Quentin, c'est donc une de vos idoles que vous êtes allé parler aux gens dans la rue.
3: Alors, pas mon idole, mais je connais un peu sa carrière. Je suis sur le quai de la gare de Marseille et j'attends mon TER qui va m'emmener jusqu'à La Ciotat. Le temps de prendre un café emporté, je fais la connaissance d'Inès et de sa copine qui ont repéré le micro France Inter et qui me demande de quoi on parle aujourd'hui dans l'émission.
4: Patrick Sébastien.
5: Le bon pas de Seb.
6: Le bon patoche.
3: Quel bilan on peut tirer de l'été de Patrick Sébastien?
5: Buccal. Oral finalement.
3: Voilà. Nous discutons oral, oui. Nous discutons de Patrick Sébastien, de son public. Est-ce qu'elle connaît ses chansons par exemple?
5: Bah, ceux qui écoutent pas de Seb, c'est pas du tout notre génération. Ou alors quand on écoute ça, c'est plus en soirée sous forme de blague. Je pense qu'il parle à une génération de boomers, quoi. Enfin, une génération assez âgée, je dirais. Même pas forcément la génération de mes parents. Je pense aussi que c'est une question de catégorie sociale.
3: Okay.
5: Parce que ça reste de la musique un peu paillarde, populaire, quoi. Bon, c'est marrant. Moi, personnellement, les fois où j'ai entendu Patrick Sébastien, c'est quand j'allais chez mes grands-parents et qu'il y avait la fête aux saucissons dans le village. Et qu'on passait tourner les serviettes ou « Ah, si tu pouvais fermer ta gueule, quoi !»
3: Je réfléchis à ce que me dit Inès en arrivant au camping Une Étoile de la Sauge à La Ciotat, 110 emplacements à l'ombre des pins qui dégageaient cet après-midi-là une odeur magnifique du sud-est. Laetitia et Ludo voyagent dans leur camping-car. Je leur parle du thème qu'on aborde aujourd'hui.
7: Et en plus, je suis fan de Patrick Sébastien, donc...
3: Ok.
7: Eh oui, j'ai chanté quoi toute la semaine?
8: Non, c'est bon, on laisse tomber.
3: C'est quoi?
7: Qu'est-ce qu'on essaierait dans cette boîte? Et qu'est-ce qu'on essaierait au fond de cette boîte? Chante les sardines, chante les sardines.
3: Mais ce qui est fou, c'est que c'est sur cette chanson en plus qu'il y a eu la polémique.
7: C'est vrai?
3: Eh oui, c'est vrai. C'est la chanson du scandale et au rythme en plus. Je demande à Laetitia si elle trouve qu'on en fait un peu trop sur cette histoire.
7: Moi je trouve que ça va trop loin. C'est clair. Moi j'espère bien voir un jour Patrick Sébastien dans un camping, clairement.
3: Il me parle de ce que représente pour eux Patrick Sébastien, ses émissions, de

0: Son ton aussi, je leur demande si ça manque.
1: Bien sûr que ça manque. Dans les médias, on en voit de moins en moins. Parce que justement, une liberté d'expression et de parole qui manque et qu'on censure.
2: Pendant les vacances d'ailleurs, avec Ludo, on se disait qu'on devrait enlever la liberté sur les pièces. La liberté, égalité, fraternité, liberté.
1: Ouais, on n'est plus de rien.
2: C'est horrible.
0: Et lui incarne ça.
1: Oui, complètement.
0: Je le rappelle ce qu'a dit Patrick Sébastien sur la scène de la foire au vin de Colmar quelques jours après la fameuse scène. Je pourrais être élu président de la République, dit-il. Et s'il se présentait, est-ce que Ludovic, par exemple, irait jusqu'à voter pour lui?
1: Oui, clairement, oui.
0: Mettre le bulletin dans l'urne?
1: Ah oui, clairement. Oh bah, à côté des guignols qu'on a, bien sincèrement, il vaut peut-être mieux un gars comme ça, et plutôt que tous les guignols qui nous représentent, hein, bien sincèrement.
0: Ouais. Je traverse l'allée centrale du camping et je fais la connaissance de Bruno et Sylvie qui viennent de Nancy. Bruno bricole un truc sur le camping-car quand il découvre...
3: Patrick Sébastien.
0: Vous en avez entendu parler ou pas?
3: Mais oui.
4: Ah, pour
3: Cap d'Agde, pour la fellation. C'est du trucage.
0: Ah, vous pensez que c'est une fausse fellation?
3: Mais oui, bien sûr.
0: Une air fellation.
3: Voilà, c'est faux. C'est faux, c'est parce qu'on veut descendre le bonhomme, parce qu'il a du charisme. Ça fait des années qu'il nuit, hein, et il est pas apprécié de tout le monde.
0: Mais quand même, est-ce que c'est normal d'aller jusqu'à mimer une fellation sur scène en pleine représentation?
3: Bah oui et non. Quand on est dans l'euphorie du spectacle, moi-même qui fais des spectacles le soir chez moi, des fois on est un peu euphorique, donc ça fait partie du spectacle. Mais spectacle qu'on dise qu'il y avait des enfants, et puis que c'est pas lui qu'il faut réprimer, c'est la femme qui est montée sur la scène.
0: Alors ça, c'est revenu pas mal dans mes échanges. Ah, oui. Patrick Sébastien aurait en quelque sorte subi le moment. Je reviens avec Bruno sur une chose importante, et dont il a parlé, des enfants étaient dans la salle.
3: Bah moi, j'irai pas inculper, parce que déjà, l'histoire, on la connaît pas. Déjà, les gens qui vont au Cap d'Agde, c'est des culus. Donc déjà, faut arrêter de dire « elle a fait une fellation devant des gosses ». Les gosses, toute la journée, ils voient des bites sur la planche, et puis des culs de bonne femme. Mais c'est la vérité. Le Cap d'Agde, c'est reconnu pourquoi? Nudisme. Ils savent pourquoi ils y vont. Hein. Moi, tous mes potes qui vont au Cap d'Agde, ils savent que c'est pour faire du cul nu, et puis aller un petit peu dans les clubs d'échangistes. On l'a toujours emmerdé, Patrick Sébastien. Comme on emmerde aujourd'hui, Depardieu.
0: Oula, non, on arrête tout. Alors... On arrête tout. Attendez, 16h27 sur France Inter, on arrête. C'est parfaitement inadmissible. Ça va trop loin. Mais je continue quand même. Cette histoire de président de la République.
3: Ouais, on avait connu ça avec Coluche. Exactement.
0: Mais vous pourriez voter Patrick Sébastien?
3: Non. Lui, il s'en fout, parce que de toute façon, il irait pas jusqu'au bout de la présidentielle, comme Coluche, quand il a dit « je me présente président contre Mitterrand », c'était exactement pareil. C'est des number one du spectacle.
4: Non, c'est des gens qui nuisent.
3: Voilà.
0: Pourquoi?
4: Bah, parce qu'ils ont de la gueule.
3: Elle vient de tout résumer. Ils ont de la gueule.
0: Ils ont de la gueule, et derrière les blagues, ce que je comprends, c'est qu'il incarne quelque chose, Patrick Sébastien, la France des barbecues, des lotos, des campings, des balles populaires. Une France qu'on appelle parfois beauf, qui coexiste avec une autre France, qui la méprise. Une France qui serait prête à voter pour lui, tant parfois, elle ne se sent plus représentée.
5: Même si l'impartialité doit demeurer évidemment la pierre angulaire du journalisme, Cyril Lacarrière, notre rédacteur en chef, a déjà pris sa carte au parti La France Humaniste, créé juste avant l'été. Merci. Par notre invité Dominique de Villepin. Ensemble, on zoome sur 2003 et son fameux discours à l'ONU. Les Américains étaient prêts à tout pour se lancer dans cette guerre contre l'Irak. Pourquoi est-ce qu'il devait convaincre les membres de l'ONU? Il ne pouvait pas y aller tout seul. Ah, c'est peut-être une réflexion que je fais dans un monde où le multilatéralisme semble être un mot du passé, mais à l'époque, ça avait encore une valeur telle que les États-Unis voulaient convaincre.
6: Mais vous avez tout à fait raison. Aujourd'hui, on ne se poserait même plus la question. Ne pas y aller seul, d'abord pour essayer d'être légitime, c'est-à-dire d'avoir le soutien de la communauté internationale, ou en tout cas le soutien le plus large possible. Donc la bataille du Conseil de sécurité, cela a été une bataille saignante, à la fois en termes de si vous ne faites pas ceci, si vous ne votez pas avec nous, nous supprimons telle et telle subvention. Le Chili, par exemple, s'est vu menacé de voir rayer son accord de coopération avec les États-Unis.
5: Trump n'a pas inventé le chantage, alors?
6: Absolument pas. Il y a vraiment eu une tentative de subornation par les États-Unis d'un certain nombre de pays et de chantage inacceptable. Donc le combat était important pour eux en termes de légitimité. Le combat était aussi très important parce que c'était la condition posée par les Britanniques, par Tony Blair, pour y aller. Et ils nageaient dans le mensonge et ne savaient pas quoi inventer pour justifier de nouvelles raisons d'aller frapper l'Irak. Et là, ils se rendaient compte que la question de la légitimité démocratique, il ne fallait pas rigoler avec ça. Et donc, les Britanniques attachaient de l'importance à ce qu'il y ait un vote. Ils ont dû renoncer à ce vote. parce que la France a ainsi mené la bataille, qu'ils l'auraient perdue. Et ça, c'est ce qui a créé le ressentiment des Américains vis-à-vis de nous. C'est pour ça qu'au lendemain de l'intervention, ils ont dit clairement, s'il y a un pays qu'il faut punir,
5: c'est la France.
6: C'est la France. La logique de l'exemple qu'on revoit avec Donald Trump, qui cherche à chaque fois à montrer le prix qu'il y aura à payer pour ceux qui résistent à la diplomatie.

0: américaine, eh bien, ça reste aujourd'hui encore le mode d'emploi.
1: À quel moment les Américains prennent le prétexte des armes de destruction massive ?
0: Alors, c'est une idée très ancienne parce que les Nations Unies, dès les années 90, avaient été en charge de mener des inspections. Et puis, à un moment donné, les Irakiens avaient demandé le départ de ces inspections. Donc, il y avait déjà eu des étapes successives où, sur le terrain, les forces des Nations Unies avaient fait le travail, éliminé un certain nombre de menaces et de risques. Et donc, il s'agissait de poursuivre cela. Et pour eux, c'était en quelque sorte la preuve du risque que représentait l'Irak, d'où l'idée de dire il y a une menace bactériologique, il y a une menace chimique, il y a une menace nucléaire même, sachant que les trois États qui étaient sur la liste de l'axe du mal, l'Iran, risque nucléaire, c'est pour ça qu'en 2003, juste après l'intervention américaine, je prends l'initiative d'emmener les Britanniques et les Allemands en Iran pour engager ce qui sera le début de la négociation, et nous signerons le premier accord d'engagement des Iraniens, d'engagement à ne pas se lancer dans la construction d'un programme nucléaire. Et le troisième pays, c'est la Corée du Nord. Vous voyez bien que ce sont des États qui ont prospéré dans la marche vers la bombe.
2: Pardon, Denis de Villepin, mais pour de simples citoyens comme nous, c'est un peu flou. Est-ce que cet argument des armes de destruction massive est un pur mensonge ? C'est-à-dire que même les Américains savaient, de par leur service secret, qu'il n'y avait pas de preuves d'armes de destruction massive ? Ou est-ce qu'ils ont eux-mêmes été trompés par des mauvaises informations ? Ils ont amplifié quelque chose ? Est-ce qu'on sait ?
0: Alors, je différencierais dans l'administration américaine un certain nombre de personnalité et de situation. Je pense que Colin Powell a été très largement trompé par les gens du ministère de la Défense, les Donald Rumsfeld ou par Dick Cheney, et par les services de renseignement. Ce qui est intéressant, c'est qu'il y a eu un certain nombre d'épisodes, et en particulier l'épisode du Niger, l'uranium du Niger, qui montre clairement qu'ils ont été jusqu'à la fabrication de fausses preuves pour justifier leur...
3: Il y a une séquence aussi assez incroyable, c'est Colin Powell qui agite un flacon d'anthrax au Conseil de sécurité. Il l'utilise comme preuve. Quand vous avez vu cette séquence, vous vous êtes dit quoi ?
0: Je dis c'est absurde. Ouais. Et j'ai eu beaucoup de peine et de pitié pour Colin Powell dans cette situation-là, parce que je sais qu'il le porterait toute sa vie. Et c'est ce qui s'est passé. On s'est revus après. Ouais. C'est le drame de sa vie.
2: Changement d'ambiance. Après Dominique de Villepin à l'ONU, le retour de Cyril Hanouna sur W9, vu par Marie Debreuer. On parlera aussi de la profession de photoreporteur avec la photographe Sandra Caligaro, lauréate l'an dernier du festival Visa pour l'image. Quant à Manon Mariani, elle nous parlera du business des ruptures amoureuses sur les réseaux. Le temps de s'écouter Tom Misch, Sisters With Me.

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1: Je me tourne vers celle d'entre nous qui a passé la meilleure soirée puisqu'elle a regardé Tout beau tout neuf, la nouvelle émission de Cyril Hanouna sur W9.
2: Allez, fousille-moi de la zic là. Allez. Allez. Bon, allez là. Putain, ambiance est bizarre. Allez, Manon, t'entends, je dandine là. Je veux vous voir. Allez, souffle dans ta vapote, Manon, ça fait de la fumée là. Ouais. Oh, attends, ça c'est de l'entertainment. Vous avez connu Marie sympa, Marie cool, Marie détente, mais là vous allez connaître Marie rock'n'roll. Yeah. C'est ma toute nouvelle chronique, Marie désingle, paf. Je peux vous dire, la carrière là, le petit journaliste média, il se chie dans le ben. Il a le calbut souillé, je le sens ici. Non. Oh, non. Manon, tire sur mon doigt. Tire pas trop, il y a un choc à pic qui va sortir. Oh. Bon, j'avais demandé, je riais à ma propre blague. J'avais demandé à la direction d'arriver au studio comme Baba hier, suspendu dans les airs. Je voulais même rajouter un effet angelot, voilà, avec des petites ailes dans le dos, une auréole et des cache-tétons en tranches de mozza. Mais ça n'a pas pu se faire, une histoire de poids réglementaire. Je sais pas quoi. Je pense que c'est des histoires de budget, hein. On peut pas faire mes moves et t'élitreiller comme un facochère, Marie. Ok, d'accord. Allez. Bon, Baba is back. Voilà, Hanouna sur W9, tout beau, tout neuf, avec des chroniqueurs tout neufs comme Nelson Montfort ou encore Laurent Fontaine. Des Jones, tellement Jones que ça se perce les boutons en écoutant Skyrock. Pour cette première, les chroniqueurs ont défilé les uns après les autres sur un tapis rouge. Et alors, le moment de grâce pour moi a été Jérôme Anthony, hein, qui a fait une entrée sur une chanson de 98, Yakalelo. Et là, vous vous dites, oui, Marie, mais comment ça se fait que tu sais que Yakalelo est une chanson sortie en 98? Eh bien, figurez-vous que j'avais la compile Hit 98 quand j'étais petite. Voilà, hein, et c'est la raison pour laquelle je connais par cœur la tribu de Dana. Hein, le vent souffle sur les plaines de la Bretagne armoricaine, d'ailleurs. Il n'y a pas de blague, tout à fait. Apparemment, l'ARCOM va surveiller de très près, hein, le nouveau programme, et Cyril Hanouna l'a dit, il ne compte pas faire d'écart, donc mauvaise nouvelle, hein, pour les amateurs de lancer de nains au miel. C'est pas pour cette année. Voilà, rangez vos petits pots de miel d'acacia et de châtaignier, hein, ou foutez-en sur vos tartoches. Bon. J'avoue, personnellement, j'ai jamais trop compris pourquoi cette émission choquait autant. Ils ont mis des nous dans le slip de Delormeau. Oui, bon, d'accord. Enfin, quand Benjamin Tranier m'a renversé du cassoulet dans la culotte, j'ai pas appelé Mediapart non plus. Et d'ailleurs, en parlant des nouilles dans le slip de Delormeau, Manon Mariani a mené l'enquête, et 10 ans après, on a enfin les résultats. Les pâtes étaient al dente, une cuisson parfaite, perfecto. J'ai regardé 29 minutes, hein, de Tout beau tout neuf, et alors constat, Cyril Hanouna, mais il dit je t'aime avec une aisance, ce mec, quoi. Il dit je t'aime, moi ma mère, quand je lui dis je t'aime, c'est que vraiment j'ai besoin d'oseille, et Cyril, il est d'une générosité, et là je t'aime Jean-Pierre Foucault, je t'aime Gérard Lanvin, t'étais super dans Camping, je t'aime Mathieu Delormeau, enfin je t'aime Mathieu Delormeau si tu ris à mes blagues, hein, sinon je

0: je te mets en sang, je te le rappelle. Mais je t'aime. Et je pense qu'on devrait prendre exemple sur Hanouna, voilà, et plus se dire je t'aime. Alors, ouais. Je t'aime Manon, je t'aime Quentin, je t'aime Cyril, je t'aime Mathieu. Et je vous le dis parce que vraiment, j'ai besoin d'oseille.
1: Merci beaucoup, Marie, pour ce rôle de composition, puisque chacun sait que vous n'avez pas besoin d'oseille. Bonjour, Sandra Caligaro.
2: Bonjour.
1: Merci d'être avec nous sur Inter cet après-midi. Vous êtes Sandra, photoreporter. Votre travail porte essentiellement sur l'Afghanistan, pays dans lequel vous avez vécu une dizaine d'années. Vous avez photographié la vie quotidienne des Afghans avant et après le retour des talibans. Tout d'abord, Sandra, c'est quoi aujourd'hui une bonne photo ?
2: Pour moi, une bonne photo, c'est une photo qui transmet une émotion, qu'elle respecte la dignité du photographié. Après, bon, bah, y a forcément des histoires de cadrage, de composition, de lumière, voilà.
1: Il y a quelque chose qui change la donne. Il n'y a pas le fait seulement que tout le monde aujourd'hui a un iPhone, peut prendre des photos partout dans le monde. Il y a aussi l'intrusion de l'IA, les photos qui sont simplement manipulées, on fait dire aujourd'hui absolument ce qu'on veut à une photo, et c'est assez bluffant au point que beaucoup tombent dans le panneau. Est-ce que votre mission, est-ce que le métier de photoreporter change avec ça aussi, vous donne une responsabilité supplémentaire?
2: C'est bluffant et c'est même... c'est plus que bluffant, c'est inquiétant, effectivement, parce que c'est de plus en plus bon, j'ai envie de dire. J'ai pas de grande réponse là-dessus. Comment on s'adapte? Bah, on continue de faire des photos. Moi, j'ai envie de dire, quand même, que je me rappelle de cette citation qu'une de mes profs nous avait dit quand j'ai aussi fait des études de cinéma, de documentaire. Et elle nous disait, non mais n'en rajoutez pas trop quand vous filmez dans votre documentaire. La réalité dépasse souvent la fiction. Je crois que je me rattache à ça, en fait, moi, personnellement. Après, comment lutter contre l'IA ? Aujourd'hui, je sais, j'ai pas de grande réponse, si ce n'est de continuer à affiner son regard, à être toujours essayer d'être dans le vrai.
1: Est-ce que le métier de photoreporter, il est plus dangereux aujourd'hui qu'il y a 10 ans, ou bien les dangers sont à peu près toujours les mêmes, quelles que soient les époques? On a l'impression qu'il y a beaucoup de zones en guerre aujourd'hui, des pays complètement infréquentables, qui nous font peur de loin. Est-ce que pour vous, photoreporter, vous vous dites aujourd'hui, on a plus peur qu'avant, ou pas du tout, c'est votre job, quoi?
2: Moi, j'ai plus peur qu'avant, parce que quand on a 20 ans, 25 ans, on n'a pas l'expérience, et c'est très bien, et on pense que les incidents, les choses terribles, ça arrive qu'aux autres, enfin que c'est pas pour nous.
1: Qu'on va passer entre les gouttes, quoi.
2: Qu'on va passer entre les gouttes, et puis au fur et à mesure des années, au fil du temps, on s'aperçoit en fait que ça touche nos collègues, nos amis, nos confrères, nos consoeurs. Et voilà. Après, dans le monde, oui, je pense que le métier, il est, si ce n'est plus dangereux, il est complètement différent. En fait, les lois sont moins claires. Et ça, depuis qu'il y a des... c'est pas nouveau, les attentats, mais en fait, les attentats suicides, c'est que ouais. Ça arrive quand même, ça prévient pas, en fait, quand ça frappe. Les drones n'existaient pas il y a 20 ans.
3: Vous avez déjà eu peur, vous? Vous êtes déjà senti menacée?
2: Oui, oui, je me suis déjà sentie menacée. Après, je touche du bois, de la peau de singe. Je suis là, il m'est rien arrivé de grave. Mais bien sûr, en fait, même le risque zéro n'arrive pas. Et je ne suis pas la plus celle qui va le plus, en fait, au devant, en fait, sur le front. Mais oui, bien sûr, j'ai déjà eu des peurs. Et pas forcément peur lors d'un attentat, ou peur d'avoir un bras arraché s'il y a une bombe ou une explosion. Peur aussi d'être kidnappé. Peur, et surtout peur qu'il arrive, et ça, je pense que c'est le plus terrible, peur qu'il arrive quelque chose de terrible à mes collaborateurs ou aux personnes que je photographie, et qu'après coup elles aient des problèmes. Ça, c'est une peur vraiment, en fait, qui est pire que la peur de mourir, la peur d'être blessé,
3: de mettre quelqu'un en danger.
2: Exactement.
1: Quentin,
4: il y a deux clichés qui se répondent, je trouve, parmi vos photos prises en Afghanistan. Ce sont deux groupes d'amis au sommet d'une colline qui dominent une ville avant le retour des talibans. Donc les garçons et les filles vêtus à l'occidental font des selfies, s'amusent. Et après le retour des talibans, seuls les jeunes garçons ont le droit de se retrouver dehors. Ces deux photos, je trouve, illustrent bien le choc qu'a été aussi le retour de la morale religieuse en août 2021 en Afghanistan. Un contraste entre ces deux photos.
2: Oui, c'est étrange. Enfin, je suis contente que vous ayez vu le parallèle.

0: Quand les talibans reviennent le 15 août 2021, nous, journalistes ou médias occidentaux, on est sidérés. En fait, on a peur, très peur, et les Afghans aussi. Et c'est vrai, en fait, que j'ai envie de dire, à l'extérieur, en fait, l'enveloppe, elle n'a pas changé, hein, ouais. Parce que le pays est le même, parce que finalement, quand je vais en Afghanistan, les femmes, elles étaient voilées, elles sont toujours voilées, elles sont plus voilées. Les restaurants existent toujours, sauf que en fait, c'est dans plein de petites choses, dans plein de petits symboles que ça change.
1: Manon, aujourd'hui dans votre veille sanitaire, vous nous parlez d'un nouveau business sur les réseaux qui a infiltré votre algorithme.
2: Je fais cette vidéo pour vous raconter ma première grosse rupture.
3: Je vais vous raconter ma rupture, pourquoi mon ex m'a quittée, j'ai écrit une lettre à mon ex pour guérir, ma rupture m'a fait du mal, etc, etc, etc. Voilà le genre de vidéo que je vois de plus en plus passer sur les réseaux, en particulier sur TikTok. Des personnes, en général des femmes, se mettent face caméra et parlent donc de ce qu'il s'est passé avec leurs anciens partenaires, des récits en général assez longs, certains en plusieurs parties. Il y a même des personnes qui vont jusqu'à se filmer tous les jours post-rupture comme une espèce de journal intime en ligne pour montrer leur peine. Et tout ça, ce n'est pas pour rien, car au-delà de l'aspect thérapeutique qui est vendu par ces TikTokers au cœur lourd, les ruptures, ça fait vendre. Sur la plateforme, le hashtag Breakup comptabilise plus de 81 milliards de vues.
1: Et quand même, d'où le fait que vous parliez de business.
3: Exactement. Ce moment si intime, parfois destructeur, est devenu une séquence qu'il faut mettre en scène sur les réseaux pour gagner des vues et des followers. S'il y a des larmes, une histoire de tromperie ou un mariage avorté, c'est encore mieux. Du drama, toujours du drama. Et puis, certains ont même trouvé des astuces pour en parler et surfer sur la tendance alors qu'ils ne traversent même pas de rupture eux-mêmes. C'est simple. Ils vont sur des forums Reddit, ils tapent rupture, ils tombent sur des histoires de personnes qui racontent ce qu'elles vivent et donc ces personnes, des personnes qu'ils ne connaissent absolument pas, et ils reprennent leurs histoires pour les raconter sur TikTok mot pour mot et donc se les attribuer.
1: Tout ça est très très glauque maintenant.
3: C'est glauque et pas très éthique surtout. Et puis il y a ceux qui ont bien compris que les ruptures ça fait vendre, les influenceurs, toujours eux. Dernièrement, pas mal d'entre eux et d'entre elles se sont séparés et en ont parlé sur leurs réseaux. C'est le cas des candidates de télé-réalité Ilona Gauze, Victoria Meo et Giuseppa qui ont fait des stories à rallonge pour les raconter. Les trois se sont justifiées en disant s'être senties obligées d'en parler car elles sont très suivies et que leur communauté veut comprendre pourquoi on ne les voit plus avec leurs partenaires. Une excuse qui peut être compréhensible même si elles savent très bien que ça va créer le buzz. Victoria Meo a par exemple dit qu'elle n'avait jamais eu autant de vues sur une story que sur celle où elle parle de sa rupture. Et puis, on a aussi vu la youtubeuse Romy qui a choisi d'exposer sa séparation sur sa chaîne cet été. Sa vidéo cumule quasiment 700 000 vues et c'est le plus gros carton de sa chaîne depuis des années. Pareil pour la créatrice de contenu Emma Paris qui a raconté sa rupture rocambolesque en vidéo avec son ex-compagne qui l'a trompée en prison avec une jeune femme radicalisée et c'est une vraie histoire. Elle a passionné les foules cet été sur TikTok. Le hashtag Emma Paris est toujours en tendance avec des centaines de vidéos qui débriefent cette histoire. Ce que ça nous dit, c'est qu'aujourd'hui, plus on en raconte, mieux c'est. Les réseaux nous ont transformés en voyeurs à l'affût du moindre détail, du moindre gossip. Les relations amoureuses sont au cœur des tendances. Même Taylor Swift a fait des ruptures son fonds de commerce avec ses albums sur ses ex. Alors là, ça devrait changer puisqu'elle va se marier. Mais ne vous inquiétez pas, les mariages feront prochainement l'objet d'une autre de mes chroniques au vitriol.
1: Et on a déjà hâte, Manon, de cette chronique au vitriol. Merci Manon. La chronique de Yann Marguet, c'est dans Zoom Zoom Zen, juste après Makala, Dembouze sur Inter.

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1: Lui aurait plutôt tendance à éviter les pays qui finissent en stan pour privilégier ceux qui se terminent en États-Unis, pont ou encore Angleterre. Autant dire que malgré le chapeau, on part pas sur de l'aventurier. Voici Anne Marguet.
2: Bonjour Mathieu, sujet très sympa pour commencer ma saison. Les photoreporters en zone de guerre. Je vois que résolution a été prise pendant l'été de continuer à confondre l'exercice de la chronique humour avec celui de la magie en close-up. Est-ce un mort? Est-ce glauque? Est-ce hyper triste? Et non, c'est une blague. Eh bien, jokes on you, motherfucker. Car vous n'imaginez pas la facilité que j'ai eu à écrire ce papier, tant le nombre de points communs entre Sandra Calgaro, notre invitée, et moi est hallucinant. Non, Sandra, oui. On est les mêmes. Vous avez découvert l'Afghanistan en 2007, vous y avez vécu et continuez d'y retourner régulièrement. Je découvre New York en 2010, qui reste 6 mois, et m'y rend souvent pour m'acheter des objets. Même histoire. Vous faites des reportages avec Terre des Hommes, des expos avec Action contre la faim, des projets avec d'autres ONG. Moi, hasard ou coïncidence, je donne 40 euros par mois pour le Soudan. À Kaboul, vous apprenez la langue locale, le Dari. Je parle le Dari. Je sais dire « un petit gadaïou ». Attendez, pendant vos études, il y a 20 ans, vous travaillez au restaurant La Caravane dans le 10e. J'y suis allé en 2023. J'ai pris le burger. Non, mais si vous ajoutez à tout ça qu'en plus, j'ai vu le film avec Kate Winslet ou les reporters de guerre, je sais plus comment ça s'appelle, voyez à quel point je m'identifie à vous. Bon, après, moi, j'aurais jamais pu annoncer à ma mère que je voulais être reporter de guerre, déjà parce que je voulais pas. Et puis, quand à 15 ans, je lui ai dit bassiste, elle était déjà inquiète. Donc, j'imagine même pas si j'ai ce qu'à ma vie. Après, bon, vous, Sandra, vous êtes bien démerdé pour éviter le danger. Hein. Je cite votre bio, elle photographie des scènes du quotidien à contre-courant du prisme médiatique sensationnaliste habituel. Ouais. Je vois comment ça se traduit. Hein. Hé hey Sandra, viens vite! C'est en train de péter à Kandahar! Oui, partez devant, je crois que j'ai aussi entendu des tirs du côté de cette magnifique corbeille de fruits. Vous vous chiez dessus, hein? Je le pense pas! Je le pense pas, Sandra. Je dois faire des blagues sur des héros qui couvrent des pays en souffrance. Faut bien que je trouve des merdes à dire. C'est poignant, votre métier. Vous avez tout vécu en Afghanistan, les talibans, plus les talibans, de nouveau les talibans. Le mince espoir qu'il y a eu entre les talibans, de nouveau les talibans, avant que les ricains se retirent et laissent notamment les femmes à leur sort du jour au lendemain. Parce que putain, le retrait de l'Occident, c'était vraiment Nagui qui finit une émission. Merci d'avoir été avec nous. On espère que vous avez passé un super moment. À bientôt. Ciao, ciao, ciao!
1: On embrasse
2: les reporters, vous êtes les premiers sur le terrain, vous êtes aussi les derniers à rester après tout le monde. Des fois, même, vous restez trop longtemps. Je pense notamment à quand vous avez fait tellement de sujets que vous allez de plus en plus profond dans ce que j'appelle l'entonnoir du glauque. Alors, la guerre, j'ai fait. Les enfants de la guerre, j'ai fait. Ah, je vais proposer les enfants trans et héroïnomanes de la guerre. Non, mais c'est bon, là. Mais laissez-nous bruncher tranquille, merde. Vous voulez quoi, nous rendre mal? Être le dernier rempart entre nous et le déni? Eh ben, bravo, c'est réussi, Sandra. C'est réussi, Sandra. Je le pense vraiment, c'est juste dur de changer de ton si rapidement.

0: Surtout que vu l'état du monde, c'est de moins en moins facile. Jadis, vous étiez les stars des magazines, et aujourd'hui, on a l'impression qu'en séance de rédaction, on entend plutôt des trucs du genre. Alors, on a un lecteur qui nous a envoyé la photo d'un nuage en forme de Pierre Garnier. On pensait en faire la une, c'est tordant, non? Merci donc, même dans l'adversité, avec une pile de conflits et de catastrophes qui ne fait que grandir sur vos bureaux, de rester les messagers d'un monde qui ne veut rien savoir. Au milieu des photos de pumpkin spice latte, des fake news et des pauvres quand ton ex te croise avec ta nouvelle meuf. Ben vous êtes les seuls influenceurs et influenceuses dont on a vraiment besoin.
1: Merci beaucoup Yann Marguet. À la semaine prochaine dans Zoom Zoom. À la réalisation, c'était Étienne Bertin. Nous, on se donne rendez-vous demain pour le plein de plaisir informatif avec la suite des best-of de l'été de Zoom Zoom Zen. À suivre à la régulière en mode foot. Bonjour Mehdi Maizi au programme aujourd'hui.
2: Bonjour Mathieu. Aujourd'hui, une émission consacrée à Kylian Mbappé à quelques heures du 16e de finale contre la Suède. On va parler du numéro 10 de l'équipe de France.
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1: Vous écoutez France Inter, il est 17h. Les infos avec vous, Amélie Perrier.
9: Le dernier bilan est dramatique au Venezuela. Bilan matériel. Plus de 58 000 bâtiments ont été endommagés ou détruits par le double séisme de la semaine dernière. Chiffre établi grâce à des images satellites de chercheurs américains. Le bilan humain est également terrible. Plus de 1 700 morts et des dizaines de milliers de disparus sous les décombres. Des records de chaleur sur l'Europe centrale et orientale. C'est la canicule qui nous a fait suffoquer la semaine dernière. Elle s'est évacuée vers l'est. La Hongrie enregistre aujourd'hui un nouveau record. Record température à 42 degrés dans le nord du pays, près de la frontière avec la Slovaquie. La canicule à l'origine d'une motion de censure en France, déposée par le groupe écologiste contre le gouvernement de Sébastien Lecornu. Cette motion menaçant de renverser le Premier ministre entend dénoncer son impréparation à la fois de la canicule qu'on a connue, mais surtout de la canicule qui arrive, a dit la présidente du groupe Cyrielle Chatelain. Sébastien Lecornu a nié toute inaction et assume un besoin évident d'accélération face au changement climatique. Le Parlement qui a adopté hier définitivement la loi contre l'ultra fast fashion, on en parle ce soir dans le téléphone sonne des plateformes Temu et Shein pénalisées, mais pas la fast fashion française ou européenne pour préserver les emplois. Posez vos questions, participez à la conversation avec Fabienne Sintès. C'est au 01 45 24 7000, le téléphone sonne après le journal de 19h. Est-ce une précaution sanitaire ou un prétexte pour faire taire l'opposition en République démocratique du Congo? Peut-être un peu des deux. Les rassemblements de masse ont été interdits à Kinshasa, la capitale. Le gouvernement congolais invoque le risque de propagation de l'épidémie d'Ebola. La maladie s'est déclarée le mois dernier et a fait 360 morts pour plus de 1200 cas confirmés. Mais aucun malade pour l'instant à Kinshasa. L'opposition dénonce une manœuvre pour empêcher sa manifestation prévue la semaine prochaine. Elle proteste contre le projet de réforme constitutionnelle du président Tshisekedi pour pouvoir se présenter à un troisième mandat. Aux États-Unis, la cause des LGBT+ recule un peu plus. La Cour suprême américaine valide l'exclusion des sportives transgenres des compétitions féminines, compétitions scolaires ou universitaires. C'est une victoire pour le camp conservateur. La Cour suprême a considéré que les États américains pouvaient déterminer l'éligibilité pour les compétitions féminines en se basant sur le sexe biologique assigné à la naissance. Plus de la moitié des États américains ont déjà adopté des lois dans ce sens. Lui quitte le Paris Saint-Germain, l'attaquant portugais Gonçalo Ramos est transféré à l'AC Milan. En 3 saisons dans le club de foot de la capitale, il n'a jamais

0: réussi à s'imposer comme titulaire. Le montant de la vente avoisine les 74 millions d'euros, 90 millions d'euros avec les primes. Et puis les Girondins de Bordeaux, eux non plus, ne joueront pas en Ligue 1 la saison prochaine. Ils sont même exclus de toutes les compétitions nationales. Décision prise par la DNCG, le gendarme financier du football français. Les Girondins de Bordeaux, en 4e division, sont en discussion pour un rachat par un fonds britannique. Cette exclusion pourrait signer la fin des négociations.
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0: France Inter, il est 17h03, il était beaucoup question de foot dans ce flash, c'était pour se mettre dans l'ambiance, pour s'échauffer un peu, puisqu'entre maintenant sur le terrain, l'Inter Football Club en mode à la régulière. Bonjour Mehdi Maizi.
3: Bonjour Amélie Perrier, merci beaucoup. Le prochain rendez-vous avec l'actu, ce sera à 18h.

0: Bonjour à toutes et à tous et bienvenue dans la régulière en mode foot. Aujourd'hui, nous allons parler d'un homme dont le nom est scandé par le monde entier. On dit Kylian Mbappé et tout le monde voit la même chose, la vitesse, les buts, la Coupe du Monde, les finales, les attentes, les débats, les unes, les records, mais aussi les critiques. À quelques heures du 16e de finale entre la France et la Suède, on va parler de Kylian Mbappé au présent, évidemment le capitaine des Bleus, le joueur attendu dans les grands sports, celui qui doit faire basculer les matchs où tout peut s'arrêter. Mais on va aussi parler de Mbappé dans le temps long, celui qui a grandi avec l'idée de devenir une marque mondiale. Pour en parler avec nous ce soir, deux journalistes autour de la table, Pierre Maturana, bonjour Pierre.
1: Bonjour Mehdi.
0: Et Imanol Corcostegui, bonjour Imanol.
2: Bonjour Mehdi.
0: Ensemble, donc, on va se demander où on est vraiment Mbappé dans cette Coupe du Monde, ce qu'il représente encore pour l'équipe de France et ce qu'il lui reste à conquérir pour entrer définitivement dans la légende. Et à mes côtés, le prodigieux Guirin Fall est toujours avec moi. Comment vas-tu, Guirin?
3: Exactement, j'ai grandi également avec l'idée de devenir une marque repère.
0: À la régulière. Social Mbappé, c'est tout de suite et jusque 18h.
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0: Mais avant de parler de Kylian Mbappé, c'est tout de suite l'heure du tiki-taka.
3: On refait le mondial, c'est parti. Après deux jours de 16e de finale, la Coupe du Monde nous a offert du foufou avec une forte impression de déjà-vu. Tout a commencé avec le Canada, organisateur et favori, surpris par la résistance de l'Afrique du Sud. Et puis, des occasions, quelques poteaux, un cafouillage dans la surface, des sauvetages un peu miraculeux. Le Canada s'est libéré au bout des arrêts de jeu. Puis le Brésil, favori face au Japon, a été surpris en première mi-temps par des samouraïs bleus. Des occasions, des poteaux, des cafouillages dans la surface, quelques sauvetages miraculeux. Le Brésil s'est enfin libéré. Et en égalisant et en marquant au bout des arrêts de jeu. Ah, ça ressemble à un scénario qu'on connaît. Puis ce fut au tour des Allemands, surpris en première mi-temps par les valeureux joueurs du Paraguay. Des occasions, vous connaissez la suite, l'Allemagne égalise au bout des arrêts de jeu. Plot twist ! Rien. L'Allemagne sort piteusement au tir au but pour le Maroc, légèrement favori face aux Pays-Bas, d'abord surpris par les Hollandais. Ils ont égalisé dans les arrêts de jeu et au bout du suspense, des tirs au but vont rejoindre les huitièmes de finale. Sensation étrange de suivre un tournoi qui agit sur moi comme une persistance rétinienne. Ce soir, c'est au tour des Bleus, à savoir s'ils suivront le scénario ou s'ils écriront leur histoire à eux.
0: Justement, les Bleus, ce soir, à 23h, heure française, le match contre la Suède, ce 16e de finale, on a le sentiment, quand on lit un petit peu la presse, quand on écoute les émissions, qu'on est très confiant avant ce match et que le match devrait être une preuve de santé. Est-ce que tu es d'accord avec ça, Pierre ?
1: Sur le fait qu'il y a beaucoup de confiance, oui, parce que on voit que on met beaucoup en avant le fait que la Suède a galéré à se qualifier, qu'elle fait pas
0: qu'elle a perdu 5-1 contre les Pays-Bas,
1: voilà, qui sont un peu étriée par tout le monde ces derniers mois, que depuis la Ligue des Nations, c'est plus une équipe qui est très en jambes, etc. Donc on a l'impression que c'est un match assez facile et qu'effectivement sa phase de poule est pas flamboyante. Et en plus, en face, il y a une équipe de France qui a à peu près roulé sur tout ce qu'elle a affronté. Donc, il y a logiquement un truc de on est largement favori. Et en face, il y a quasi un petit poussé, quoi. Après, il faut toujours faire attention. On connaît le foot. Il peut y avoir un match où rien ne se passe comme prévu. Mmh. Un couac, un caillou dans la chaussure, un rouge, des occasions qui ne marchent pas, un hold-up ou je ne sais quoi. La Suède, elle a des arguments à faire valoir. Il y a une ligne offensive

0: qui est pas dégueulasse du tout,
1: ouais.
0: qui est pas du niveau de celle des Bleus, mais qui dans un bon soir, ça reste des joueurs hyper corrects qui jouent dans un très grand club. Donc oui, avec cette confiance qui est aussi due au statut de favori des Bleus, d'ultra favori des Bleus.
1: Et on sait d'ailleurs que si la France, en tout cas, remporte ce match, elle se retrouve en huitième de finale contre le Paraguay qui a sorti l'Allemagne, comme en 98.
2: Oui.
1: C'était contre eux que nous avions, contre le Paraguay de José Luis Chilavert à l'époque.
3: Et comme en 98, on a gagné nos trois premiers matchs de poule.
1: Exactement, tout à fait,
3: donc,
1: c'est vrai.
3: L'emballement général.
1: C'était d'ailleurs la dernière fois, je crois, qu'on aurait gagné les trois matchs de poule, c'était en 98. Emmanuel, tu partages un peu le sentiment de Pierre sur ce match?
3: Oui, mais je pense aussi que les matchs d'hier ont donné des frissons un peu à tout le monde, quoi. Ce qui rappelle cette banalité que dans une Coupe du Monde, il y a le premier tour et après il y a les matchs à élimination directe, et qu'en fait c'est bateau de le dire, mais que c'est deux compétitions différentes. Mmh. Et qu'en fait, dans ce format-là de la Coupe du Monde, c'est particulièrement le cas, parce qu'effectivement, c'était très facile de se qualifier à l'issue du premier tour. Et ce côté 16e, 8e quart, enfin avec ces 6e, 16e qui se rajoutent, disons que ça rajoute cette ambiance un peu de coupe où effectivement il peut tout se passer si t'arrives pas à marquer en première mi-temps, si comme l'a dit Pierre, il y a un caillou dans la chaussure vite, après tu peux te retrouver à galérer comme le Brésil a galéré, comme l'Allemagne s'est cassé les dents. Donc ça, c'est un peu la précaution d'usage, mais effectivement la différence d'écart, elle est quand même très importante. Donc on peut être optimiste quand même.
4: Après, moi j'ai l'impression que l'excès de confiance, il vient peut-être de nous, supporters, et des gens en dehors du terrain. En revanche, on a l'impression que les Bleus sont vraiment concentrés et en mission, notamment leur champion Kylian Mbappé. C'est justement le sujet de la pause fraîcheur de Mehdi Maizi.
1: La pause fraîcheur, maintenant. Mehdi Maizi sur France Inter. Alors, quand on pense justement au grand numéro du football, on pense immédiatement au numéro 10, le numéro de Pelé, de Maradona, de Zidane, de Messi. Le 9, c'est le buteur, le numéro 1, c'est le gardien. Mais il y a un numéro qui a pris une importance incroyable ces 20 dernières années, c'est le numéro 7. Le 7, c'est devenu le numéro de la superstar moderne, le joueur spectaculaire, celui qui fait lever les stades, celui qui vend des maillots autant qu'il marque des buts. Pourtant, à l'origine, c'était pas vraiment ça. Dans le vieux système anglais, le 7 était simplement l'ailier droit, un joueur de débordement chargé de centrer, rien de plus. Puis, certains joueurs ont commencé à lui donner une autre dimension. On entend ce morceau de Bad Boy Feeder Crew consacré à George West, parce que oui, George West transforme ce numéro en symbole de génie et de rockstar. Puis il y a eu des Kenny Dalglish, Eric Cantona évidemment, David Beckham, Luis Figo, et arrive celui peut-être qui va définitivement changer la perception du numéro, c'est Cristiano Ronaldo. Quand Cristiano récupère le 7 à Manchester United, beaucoup trouvent ça presque trop lourd pour un gamin de 18 ans. Ce numéro appartenait à une lignée mythique, George Best donc, Brian Robson, Eric Cantona, David Beckham, c'est même Sir Alex Ferguson en personne qui insiste pour qu'il le porte. Résultat, CR7 devient sans doute la marque personnelle la plus puissante de l'histoire du football. Deux lettres, un chiffre, une identité mondiale. Aujourd'hui, CR7, c'est presque plus un surnom, c'est un logo. Super punchline de Rof. Alors forcément, tous les jeunes joueurs qui arrivent derrière grandissent avec cette image, et Kylian Mbappé aussi, puisque c'est le sujet ce soir. À Monaco, il porte le 29. Au Paris Saint-Germain, il commence avec le 29 également, avant de récupérer le 7 après le départ de Lucas Moura. C'est évidemment pas un hasard, le 7 est devenu le numéro du joueur principal, de celui autour duquel on construit un projet sportif, mais aussi une image. Et on sait aussi que Kylian a grandi en étant fan de Cristiano Ronaldo. Et aujourd'hui encore, au Real Madrid, même s'il a dû patienter une saison avec le 9, beaucoup imaginaient qu'il allait hériter naturellement du 7, sauf que le 7 est porté par Vinicius, autre grosse star du Real. Finalement, Mbappé a opté pour le 10, numéro qu'il porte aussi en équipe de France. Mais dans l'inconscient collectif, pour moi, Mbappé est un numéro 7. D'ailleurs, on parle parfois de KM7. Une formule qui rappelle évidemment CR7, on la voit sur les réseaux sociaux, dans certains montages, sur quelques produits dérivés, mais elle ne s'est jamais vraiment imposée dans le langage courant.

À part donc pour le rappeur El Kamer, qui est le seul, je pense, à avoir utilisé l'expression KM7. Et c'est là qu'il y a quelque chose quand même d'assez fascinant. Kylian Mbappé est probablement le joueur français le plus célèbre depuis Zidane, mais il n'a jamais eu de véritable surnom. Et pourtant, il y a eu des tentatives. Certains ont essayé, même Donatello, à cause de sa prétendue ressemblance avec la Tortue Ninja, un surnom lancé par ses coéquipiers du PSG, notamment Presnel Kimpembe, qui lui a même offert un masque de Donatello après la Coupe du Monde 2018. C'est drôle, mais c'est resté une blague de vestiaire. Il y a eu Kiki, évidemment, le petit nom que lui donnent ses proches, mais pareil, ça n'a pas vraiment pris. D'autres ont essayé Kix, mais rien de vraiment concluant. Certains utilisent simplement KM, mais le simple fait de dire ça rend ce surnom absolument déprimant. C'est faux. Et oui, là on entend Guy de Bézo.

qui parle de Grisou, parce qu'il y a eu Grisou pour Griezmann, Platoche pour Platini, évidemment Zizou pour Zidane, mais toujours rien pour Mbappé malgré des accomplissements stratosphériques. Est-ce dû à un manque de passion autour du joueur? Sûrement pas. Un manque d'affection? Alors peut-être, on va en parler aujourd'hui avec nos invités. Peut-être aussi que son nom est tellement iconique qu'il n'a pas besoin de surnom ou de diminutif. En tout cas, le rappeur belge Hamza lui a choisi. Pour lui, Kylian Mbappé, c'est Kiki de Bondy. C'était le premier single d'ailleurs de son dernier album Mania, morceau devenu un énorme tube depuis. Et je vous propose qu'on fasse un petit plaisir et qu'on écoute tout de suite Kiki de Bondy.

0: C'était Hamza donc avec Kiki de Bondy, puisque aujourd'hui notre émission est consacrée à Kylian Mbappé.
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0: Et nous sommes avec Pierre Maturana et Emmanuel Korkostegui donc pour discuter de Kylian Mbappé. Déjà, une des premières choses dont on peut parler, c'est lui pendant cette Coupe du Monde 2026. Parce qu'il y a eu beaucoup de discussions avant cette Coupe du Monde sur son niveau, sur la saison avec le Real Madrid, qui pour beaucoup a été décevante. Est-ce que Kylian va répondre présent? Bon, après ces trois matchs, il a répondu présent. Alors on pourra arguer que c'est peut-être pas contre les plus gros adversaires, mais en tout cas, il a répondu présent, comme Lionel Messi, comme Erling Haaland, comme d'ailleurs la plupart des stars de cette Coupe du Monde. Est-ce qu'il y a un lien particulier entre Kylian et cette compétition qu'est la Coupe du Monde? C'est ce qu'on dit beaucoup, on dit que c'est sa compétition. Il en a fait deux jusqu'à présent, une victoire, une finale. Qu'est-ce qui se passe quand il joue une Coupe du Monde?
2: Ouais, je crois que c'est marrant parce que pour le magazine L'Équipe, on l'avait rencontré en août dernier, et en relisant l'interview, là, je voyais qu'il nous racontait qu'il rêvait de la finale de la Coupe du Monde. Enfin, il y pensait matin, midi et soir, déjà en août dernier. Donc c'est quand même dire, effectivement, l'espèce d'envie, de palmarès, de rapport au foot que ce joueur-là porte, quoi. Et en fait, ce que je trouve assez beau, là, dans ce qui se passe depuis le début de la Coupe du Monde, c'est qu'on est dans une époque où c'est le football des clubs qui est un peu tout puissant, oui, qui fixe ses règles, qui fixe son calendrier, qui... Et en fait, lui, il dégage un truc de, presque à l'ancienne, je trouve, de joueur de sélection aussi, quoi. De se transformer quand il est dans une Coupe du Monde. Enfin, voilà, il a déjà joué... Enfin, c'est sa troisième Coupe du Monde. Il a fait deux finales. C'est fou, alors qu'en club, ben, on l'a suffisamment dit, il n'a pas encore gagné la Ligue des Champions, etc. Finalement, c'est un des derniers exemples, je trouve, de vrais joueurs de Coupe du Monde.
0: On rappelle aussi que dans l'histoire du football, il y a d'autres grands joueurs qui n'ont pas gagné la Ligue des Champions. Parce que, alors, c'est aussi peut-être parce que lui a beaucoup dit qu'il voulait tout gagner dès le début, mais Ronaldo, R9, qui a d'ailleurs été interviewé il n'y a pas longtemps par l'équipe, n'a jamais gagné la Ligue des Champions. Et ça existe, en fait. On peut aussi, Johan Cruyff n'a jamais gagné de Coupe du Monde. Michael Pagis non plus. Très grand attaquant, attention. Sûr, j'avais beaucoup de tendresse pour Michael Pagis. Mais c'est vrai, est-ce qu'il n'y a pas aussi une forme d'injustice comme ça avec Kylian Mbappé? Parce que, aussi, peut-être parce que lui a beaucoup dit, un peu comme Paul Pogba d'ailleurs, très tôt, qui voulait des ballons d'or tout gagner. Et du coup, on est quand même assez injuste avec lui, parce que

0: contre Mbappé avant le mondial. Il y a des gens qui ne voulaient pas le mettre sur le terrain.
1: Tout à fait. C'est une question qui se pose. Est-ce qu'on
0: serait le meilleur buteur de l'équipe de France? C'est un mec qui t'a emmené deux fois en Coupe du Monde.
1: Ouais.
0: C'est littéralement le joueur qui se révèle le plus aujourd'hui au monde dans une Coupe du Monde. C'est le joueur le plus à l'aise dans une Coupe du Monde. Et il y a des gens qui disaient, bah non, peut-être que finalement, ce serait bien de le remettre un peu sur le banc. Ou...
1: À votre avis, Pierre-Emmanuel, à quel moment il y a une fracture qui se fait entre lui et le public? Parce que en 2018, c'est un fou, petit jeune, tout le monde l'adore, etc. Ouais. Et puis, plus ça va, plus il a continué de gagner des titres, notamment avec le Paris Saint-Germain, et moins l'amour du public avait l'air présent. Est-ce qu'il y a un moment où, pour vous, c'est progressif?
0: Moi, je pense que ça vient vraiment, déjà, plutôt côté PSG, quoi. C'est-à-dire qu'il y a un moment où il y a quelque chose qui s'est cassé avec le PSG. Je pense que c'est cette... Alors, j'ai plus la date en tête de cette prolongation un peu survendue, surexposée.
1: Oui. Je crois que c'est 2021.
0: Quand on se dit qu'il va peut-être partir au Real le dernier jour du Mercato, puis en fait, non, il prolonge et tout. Enfin, il y a tout un pataquès autour qui donne aussi l'impression qu'à ce moment-là, Mbappé dépasse le cadre de joueur et qui prend un peu de pouvoir sur le club. Et je pense que les supporters, ça, ils n'ont pas super aimé, malgré que ce soit, à l'époque, leur meilleur joueur. Il marque à tous les matchs, il sauve... Enfin, je veux dire, c'est des entraîneurs qui ne sont pas au niveau d'Enrique aujourd'hui, mais qui mettent tout sur Mbappé parce qu'il leur sauve tous les matchs, qu'il les emmène globalement assez loin, on est des champions à chaque fois. Et pourtant, ce truc, je pense qu'il y a quelque chose d'inexplicable dans la relation qui s'est créée entre Mbappé et les supporters du PSG, qui relève un peu du registre amoureux, quoi. C'est-à-dire qu'il n'y a pas de coup de foudre, quoi. Je ne sais pas pourquoi, entre ce joueur et ce club, il n'y a pas de coup de foudre.
1: On dit parfois, il y a des supporters qui nous disent Mbappé n'est pas une légende du Paris Saint-Germain.
0: Ce qui est incroyable.
1: Et ce qui semble fou quand on regarde...
0: C'est leur meilleur buteur, il a marqué 200 buts pour ce club. Il a fait tout ce qu'il fallait en tant que joueur de foot. T'as l'impression qu'il était ingrat avec le PSG. Mais non, il n'a pas été ingrat. Il a fait son taf d'attaquant du PSG du mieux possible.
1: Ouais. Emmanuel ?
2: Bah, je pense que ça dit aussi ce qu'a toujours porté le PSG depuis le rachat par le Qatar, c'est-à-dire l'obsession de la Ligue des Champions, de réussir à la gagner. Et du coup, finalement, c'est l'ironie de l'histoire qu'on connaît tous par cœur, mais politique de star, Mbappé qui veut prendre le pouvoir ou pas, qui écarte Neymar, et en fait, dès qu'il s'en va pour essayer de gagner avec des champions ailleurs, le PSG change un peu de stratégie et gagne avec des champions. Et j'ai l'impression qu'il y a une espèce de satisfaction incroyable de la part des supporters d'avoir conquis cette première Ligue des Champions et que Mbappé en est un peu la victime collatérale quoi dans le rapport des joueurs à ce club, enfin des supporters à ce club, je pense.
1: Tu parles de victime collatérale, il y a aussi quelque chose, c'est que on parle beaucoup notamment d'une interview de Karim Benzema chez Zach Lani qui racontait aussi à quel point maintenant le football était aussi jugé à travers les statistiques. Et Kylian, il incarne aussi ça, c'est-à-dire qu'il joue aussi ce jeu-là, on sent que les statistiques c'est très important pour lui. Est-ce qu'il n'est pas aussi pris quelque part à son propre piège? C'est-à-dire qu'aujourd'hui, quand Kylian ne marque pas, il est vu comme mauvais. C'est-à-dire que ce qui n'a pas toujours été le cas dans l'histoire du football, il y a parfois des attaquants qui mettaient 20 buts par saison et c'était très bien. Aujourd'hui, Kylian, il est aussi, j'ai le sentiment, dans cette course aux statistiques, aux chiffres, aux buts. Et donc, c'est aussi, non pas se tirer une balle dans le pied, mais se mettre en position délicate quand il ne marque pas.
2: Ouais, effectivement, c'est... Enfin, après c'est marrant parce qu'en fait, c'est, je trouve qu'on n'en parle pas assez non plus du jeu de Mbappé dans le fond, de sa transformation du jeu, de la variété de postes qu'il a occupé. Là, c'est sa troisième Coupe du Monde. En fait, il la joue en pointe.
1: C'est vrai.
2: Il a joué la première à droite, la seconde à gauche. En fait, il a joué à plein de postes différents et il a eu presque des obsessions différentes. Moi, c'est marrant, mais quand je l'ai rencontré, qu'il était tout gamin à 18 ans, donc en 2017 et qu'il commençait à peine à éclore à Monaco, pendant l'interview qu'on a faite, il ne me parlait que du dribble, de l'art du dribble, du fait que c'était son obsession, que c'était important de donner aux jeunes joueurs la chance de pouvoir rater des dribbles parce que ça s'apprenait. Aujourd'hui, qui associe vraiment Mbappé au dribble? Ben non, comme tu le dis, c'est devenu le buteur, il a eu la vitesse. En fait, je trouve qu'il y a une transformation hyper intéressante, une richesse en fait plus importante que ce qu'on raconte sur le jeu de Mbappé, quoi.
1: Pierre?
0: Mais ce qui est intéressant, c'est que tu dis quand il marque pas, on critique. Le fait est que quand il marque, on critique aussi. Non, mais c'est ça qui est fou chez lui. C'est-à-dire que quand il marque, moi j'en connais plein, des gens qui l'aiment pas du tout et qui vont dire ouais, mais c'est bon, il marque contre Oviedo. Mais non, il marque pas contre Oviedo. Hein. Mbappé, il marque contre toutes les grosses équipes, tous les gros gardiens, ils ont pris des buts de Mbappé.
1: Depuis qu'il est au Real contre Barcelone, il est très efficace. Il marque souvent le Real perd.
0: Je le dis à chaque fois, il marque contre Barcelone à chaque fois. Il met un triplé contre City. Il met des triplés en finale de Coupe du Monde. Mais ça suffit pas. Je sais pas ce qu'il doit faire de plus. Je veux dire, c'est un attaquant. Il marque. Il est. On stigmatise sur son jeu défensif, par exemple. Il fait pas zéro retour par match, Mbappé, c'est pas vrai. Je veux dire, il fait un peu moins, il fait pas zéro retour par match, c'est pas vrai.
3: Surtout, Messi ne défend

0: Ouais, mais Cristiano,
1: non, mais je veux dire, non, mais il y a plein.
2: Mais si, il a un pass, il a une carte.
1: Oui, ouais. D'accord. Mais je veux dire, c'est qu'il y a plein de Fury Class comme ça, des énormes joueurs, ils défendent pas. Ouais. On en parle très peu. Ouais. Mais juste, et c'est vrai que je trouve ça assez intéressant ce que disait Pierre sur le fait qu'il y a vraiment une dichotomie entre des fans de foot qui détestent Mbappé. Non. Et j'ai eu la chance de participer à une émission où il était invité avec des gens qui aiment juste l'équipe de France. J'ai cru que la salle allait exploser tellement. C'est-à-dire qu'il est autant adoré par des gens qui sont juste des gens qui aiment l'équipe de France, oui. Que détesté par des fans de
3: foot. Et ça, je pense que ça rejoint ce qu'on disait un peu au début. Je sais pas, on ne sait pas quelle sera la carrière en club de Mbappé. Mais en revanche, je pense que ce lien qu'il a avec la Coupe du Monde, il vient de là. Je pense qu'il se dit, au moins, c'est ma compétition, c'est mon sas de décompression quasiment. C'est là où je suis plus à l'aise. C'est là où je suis aimé par le grand public. Et je pense que pour lui, dans sa tête, de se dire, éventuellement, j'ai pas le palmarès que je voulais en club, un peu comme R9.
2: Ouais.
3: J'ai pas la Ligue des Champions, j'ai pas ce genre de choses. En revanche, si à la fin de ma carrière, j'ai une, deux Coupes du Monde, deux, trois éclats en finale, etc., et que je suis un peu comme. Guillemets.
0: Comme Pelé ?
3: Un peu comme Pelé. Oui. Non, mais.
1: Tu vas-y, c'est vrai, c'est hey, non. Ici, tu peux te lâcher, Pierre, c'est tu peux important. Y aller.
3: Oui, c'est vrai que je peux dire ça aux gens de France Inter. Pourquoi ?
1: Non, non. T'es mais... pas assez au foot, là. Ouais, personne va te frapper.
3: Pelé Mbappé, c'est pareil. Il y a des goûts, les gars.
1: Il n'y a pas un gros poids de ça, tu vas t'insulter toute une soirée.
3: Oui, regardez. À la fin de sa carrière, il se dit peut-être que je n'ai pas gagné des champions. Ça peut arriver, même s'il a encore 10 ans de carrière devant lui, il va en gagner une, je veux dire. Mais j'ai marqué l'histoire du foot. À travers le prisme de la Coupe du Monde, mais c'est le graal absolu pour les footballeurs.
0: Et puis tu sais,
3: tu aurais été un joueur au moins à minima, et c'est déjà énorme, un des meilleurs joueurs de Coupe du Monde.
0: Et moi, je pense aussi que c'est aussi pour ça que Pelé reste. Mais Pelé, au-delà bien sûr de ça.
3: Pelé, il a lancé un, il a joué
0: à
3: MLS.
0: Exactement, et c'est trois Coupes du Monde, et je pense que cette compétition elle est éternellement associée à ça. Et voilà, donc je pense que Mbappé, de toute façon, il est aussi, enfin, il cherche bien à être sûr, sur ce chemin-là. On va continuer bien sûr à parler de Kylian Mbappé avec Pierre Maturana et Imanol Corcostegui, mais tout de suite, messieurs, c'est l'heure. Durge. 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Aujourd'hui, Guiran, dans cet épisode spécial Kylian Mbappé, tu t'es intéressé à son prénom, Kylian, pour savoir si on constate une forte influence du joueur sur les naissances.
1: Exactement, Mehdi. Alors tout d'abord, un chiffre, 76%. Qui dans ce contexte ne correspond à rien. Je viens de le sortir de mon slip, mais ça fait toujours professionnel, je trouve, de j'ai commencer cru. Par un chiffre. Plus sérieusement, la question des prénoms en équipe de France, je ne suis pas la seule à me la poser. Bruno Colombari et Mathieu Delahaye de l'excellent blog Chronique Bleue a d'ailleurs compilé tous les prénoms portés par les quelques 950 joueurs passés par l'équipe de France dans l'histoire. 303 prénoms différents au total, de Abdelaziz à Zinedine. Je peux vous dire par exemple que les Bleus ont connu 16 Bernard, 24 Marcel, 4 William et 2 Willy. Ça reste une info, hein, Radio France coûte 80 centimes par mois et par français, je pense que ça vaut à peu près ce prix-là. En revanche, on n'a qu'un seul Kylian.
0: Alors, c'est intéressant ce que tu me racontes, mais est-ce qu'il a une influence sur les naissances ?
1: Oui, et ce depuis longtemps. En 2016 en France, on comptabilisait environ 760 bébés qui se prénommaient Kylian. En 2018, année de Coupe du Monde et de l'explosion de Mbappé au niveau mondial, 1200 petits Kiki ont vu le jour. Pas très bien formulé, mais en gros, c'est le nombre de Kylian qui a doublé, quoi. Mais ce n'est pas qu'en France. En Espagne, en 2024, le premier bébé de l'année s'est vu affublé du prénom Kylian. D'ailleurs, en tout, cette année-là, lorsque l'arrivée de Mbappé au Real était sur toutes les lèvres, la presse espagnole aurait compté près de 700 petits chicos nés entre 2020 et 2024 qui s'appelaient Kylian. Et au Pérou, après la Coupe du Monde 2022, l'état civil péruvien a donné un chiffre. 230 bébés s'appelaient Mbappé. Et 87, Antoine Griezmann. Le prénom, c'était pas Antoine, Antoine Griezmann.
0: Alors justement, est-ce que c'est le cas pour d'autres noms de joueurs français ?
1: Eh ben non. Non, évidemment que oui. Je vais pas tous les faire, mais j'ai lu dans une archive de l'équipe qui date de 2015 qu'après 98, le nombre de Lilian a augmenté de près de 200% et le nombre de Bichente de 106%. En gros, ça a doublé. Je vous cache pas que quand on donne des pourcentages, c'est que le chiffre absolu... pas incroyable. Genre des Bichente, il y a dû en avoir 12 entre Bayonne et Anglette à tout péter. En revanche, peu de buzz à l'époque pour Marcel, Didier ou Robert. Des blases qui restent pas simples à porter avant 54 ans. Robert et Marcel en CM2, tu dis bah... qui trouvent une formation, ils ont beaucoup trop redoublé, ces deux-là. Mais bien sûr, l'INSEE a révélé que le prénom qui a le plus explosé après 98, c'est Zinedine. On est passé de 89 petits Zinedine en 97 à plus de 312 en 98. Et pas seulement en France. En 2016, le journal Le Monde parlait de 800...

0: 127 personnes brésiliennes portant le prénom Zidane, dont un homme dans la province d'Alagoas qui s'appelait Zinedine Yazid Zidane Thierry Henry Barthez Eric Felipe Silva Santos. Je pense qu'on est arrivé au bout de cette chronique. Sauf si son fils s'appelle Kylian Michael Dembouz Tchouameni Dayot. Là, on pourra éventuellement parler. Merci de m'avoir écouté.
1: C'est vrai ça, ce
0: oui.
1: Brésilien ?
0: Ah bah oui, c'est vrai.
1: C'est fantastique.
0: Oui.
1: Ah, parce qu'il y a souvent des fake news dans tes chroniques, faut le dire aux gens.
0: Il y a des fake news, mais là je citerai pas Le Monde. Je vais pas une tribu, je me la, une fake news, ouais, je me l'attribue à moi. Je vais pas la donner au Monde.
1: Très bien, c'est exceptionnel. Merci beaucoup, Guiran. L'émission est consacrée à Kylian Mbappé. Je propose qu'on écoute un morceau consacré à Mbappé. C'est un morceau d'un artiste américain qui fait du reggae, s'appelle Eladio Carrion, et qui a invité le rappeur américain Future sur un remix d'un morceau qui s'appelait déjà Mbappé. Donc là, c'est Mbappé Remix, car aujourd'hui, nous parlons de Kiki. 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

0: Et Ladio Carrion et Futur, c'était Mbappé Remix. 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
2: Nous sommes avec Pierre Maturana et Emmanuel Corcostegui pour discuter de Kylian Mbappé. Et j'en

0: Et de vous poser une question comme ça, directement, sans embâche, sans rien. Kylian Mbappé aujourd'hui, est-ce que c'est... On parle beaucoup, tu sais, quand parfois on regarde même les anciennes listes du Ballon d'Or, on dit qu'aujourd'hui dans le football actuel, il n'y a plus assez de stars, il y a moins de joueurs iconiques, etc. Est-ce qu'aujourd'hui, sachant que Lionel Messi et Cristiano Ronaldo sont plutôt proches de la fin de carrière et que lui est encore assez jeune, il a 27 ans, 26 ans, 27 ans, est-ce que c'est la plus grande star du football actuellement ? Est-ce que c'est lui ?
1: Ouais, je pense.
0: On parle de vraiment de star.
1: Ouais, ouais.
0: De
1: bah, parce que, je veux dire, je parle
0: star
1: pas de
0: power.
1: Pas, ouais, ouais, de star power. Je regarde Vinicius Yamal, peut-être. Qui pourrait être
0: je pense que c'est en dessous, Vinicius.
1: C'est en dessous.
0: Yamal, c'est le début, entre
1: c'est
0: guillemets.
1: C'est le début. Non, je dirais aujourd'hui, en termes de pour une marque, je pense que ouais, Mbappé, c'est la valeur la plus sûre.
2: Je me permets.
1: Mais dis-moi
2: contre-argument. Je me permets un contre-argument sur le fait que ça soit plus grand. Tu as parlé de Lamine Yamal. Il se trouve que chaque année, une enseigne de fast-food américaine fait des verres spéciaux pour la Coupe du Monde. Il n'y a pas Kylian Mbappé dessus.
1: Ouais.
2: C'est donc les verres McDo. Il y a Thierry Henry. Il y a un joueur coréen. Il y a David Beckham. Ouais. Et il y a Lamine Yamal, mais il n'y a pas de Kylian Mbappé.
1: Est-ce que c'est pas une question plutôt de droit à
0: l'image? Ouais, à mon avis, il doit y avoir quelque chose comme ça.
1: Conviction.
0: Ouais, ce serait étonnant, en tout cas.
2: En tout cas, j'ai tenté d'apporter de la contradiction. Je me suis fait avoir.
0: Voilà. Non, parce que du coup, c'est aussi ça. C'est qu'on a, aujourd'hui, c'est le joueur qui, je pense, cristallise, on l'a dit un petit peu, aussi bien le plus d'amour que le plus de haine. C'est le propre des très grandes stars.
1: Ouais.
0: Il y a eu un passage, quand même, aussi. Enfin, il y a quelque chose qui, je pense, l'a fait entrer dans une autre dimension. C'est lorsqu'il part du Paris Saint-Germain au Real Madrid. Alors, ça a énervé beaucoup de personnes à Paris, notamment la manière dont il est parti, mais ça le fait passer dans une autre dimension. C'était son club de rêve, on sait qu'il voulait y jouer depuis toujours. Ça fait deux saisons qu'il y est. Quel bilan peut tirer de ces deux premières saisons, Imanol ? Est-ce que, alors il est meilleur buteur du Real sur les deux saisons, il est le meilleur buteur de la Liga. Beaucoup de gens quand même parlent d'un échec, en tout cas d'une mayonnaise qui n'a pas complètement pris. Est-ce que tu es d'accord avec ça ?
3: Bah oui, parce que c'est l'ironie de l'histoire qu'on racontait tout à l'heure, mais effectivement, il quitte un club avec lequel, enfin le PSG avec lequel il était convaincu qu'il pouvait gagner avec des champions, et en fait il la gagne dès qu'il s'en va.
0: Et sur sa dernière saison au PSG, ils sont pas si loin que ça. Parce qu'ils perdent en demi contre Dortmund, alors évidemment ils l'ont pas gagné. Hein. Mais finalement, parce qu'on dit beaucoup, le Paris Saint-Germain joue beaucoup mieux sans Mbappé, alors factuellement, sous Luis Enrique depuis deux saisons, ça joue beaucoup mieux, mais peut-être que Enrique venait de reprendre le club, peut-être qu'avec lui... on ne sait pas, là, évidemment, on refait le monde. Mais ce que je veux dire, c'est que je trouve qu'il y a aussi un peu quelque chose qui est un peu dur et un peu violent quand on dit dur et un peu violent quand on dit bon, il a fallu qu'il parte pour qu'on gagne. Alors, factuellement, oui, mais il a quand même participé à tout le travail avant. Et encore une fois, ça passe pas loin.
3: Bien sûr. Avec des stats incroyables, comme le disait Pierre.
0: Ouais.
1: Non, mais les victoires du PSG en Ligue des Champions, elles sont évidemment le fruit du travail de Luis Enrique, qui est indéniable et qu'il faut mettre en avant. Mais c'est aussi le fruit d'une construction du PSG ces 10-15 dernières années.
0: Et il y a contribué pour le coup.
1: Évidemment, mais comme les joueurs avant, comme les Zlatan, les Cavani, etc., qui ont fait monter ce club petit à petit et qui l'ont fait changer d'étage à chaque fois. Donc il ne peut pas être... Mais ce qui est fou, en vrai, c'est que dès que Paris gagne Ligue des Champions, je vais revenir à ça, mais le premier nom auquel pensent les supporters, c'est « Ah, on l'a gagné sans Kylian ». Mais laissez-le tranquille.
0: Surtout qu'il faut le dire, le Real l'a gagné juste avant sans lui.
1: Et après, on a droit aussi de rentrer un peu dans le détail. Je veux dire... Sans forcément défendre Mbappé, mais l'équipe qu'il a au Real aujourd'hui, versus l'équipe qui gagne la Ligue des Champions avec l'année avant qu'il arrive, versus l'équipe du Real qui en gagne plusieurs avant, je veux dire, on regarde tous les matchs du Real, c'est un Real dégueulasse. Enfin, il faut le dire tranquillement. Ouais. C'est un milieu qui n'est pas bon, c'est une défense horrible, peut-être la pire défense de l'histoire du Real. Ils ont un Courtois qui est physiquement un peu atteint par rapport à.
0: Le gardien
1: qui est toujours
0: but.
1: Fort quand il est là, mais souvent il est un peu absent parce qu'il est blessé. Il est tout seul, Mbappé, parfois, dans cette équipe. Il y a des joueurs qui ne sont pas au niveau. Quand tu passes de Modric, Kroos, Casemiro pendant des années à Valverde qui est bon mais qui n'est pas non plus du niveau des autres, à Arda Güler qui n'est pas encore à son top niveau.
0: Et même Tchouaméni ou Kamavinga qui ont fait les meilleures saisons.
1: Tchouaméni qui commence à trouver son rythme mais qui n'est pas non plus au niveau de Casemiro ou Kamavinga qui passe complètement pour l'instant à côté de sa carrière au Real. Avec, je sais pas, des défenseurs qui ont 54 ans, c'est pas possible. Quoi. Non mais tu vois, il y a un moment, il faut aussi dire qu'il ne peut pas tout faire. Peut-être qu'il ne fait pas tout bien, mais il ne peut pas tout faire.
2: Mais la symbolique est terrible pour lui, en fait. Qu'il arrive avec un... C'est ça, en fait, c'est symboliquement.
0: C'est pour ça que la Coupe du Monde est aussi importante.
3: Oui, complètement. Et puis ça veut dire aussi, ce qui est un peu rassurant, c'est que quand même, en fait, les titres, le palmarès, le truc collectif de gagner avec des champions, en fait, c'est ça qui te fera aussi entrer dans l'histoire. Mmh. Et qu'effectivement, du coup, le bilan par rapport à l'image de Mbappé, il est injuste. Mmh. Parce qu'en fait, ça fait 10 ans qu'il est au top niveau.
0: Qu'il n'a pas vraiment raté une saison.
3: Ça. Non, exactement.
0: On a connu des grands joueurs qui ont raté des saisons entières.
3: Qui fait meilleur buteur de l'histoire du PSG. Meilleur buteur de l'histoire de l'équipe de France, meilleur passeur de l'histoire de l'équipe de France. Enfin, le nombre de buts avec le Real.

0: En fait, en vrai, sur un bilan individuel global sur les 10 dernières années, je vois pas qui peut le concurrencer. Et quand on se retrouve là à citer Lamine Yamal, c'est marrant, effectivement, parce qu'il y a une espèce de hype qui est dingue depuis 2 ans, mais ça fait 2 ans, quoi. Donc, Mbappé, effectivement, si on est un peu juste avec le bilan depuis ses débuts en pro, c'est un joueur d'une dimension hallucinante.
1: Alors, en début de carrière, on imagine d'ailleurs parfois, on avait même un peu fantasmé un duel à distance entre lui et Haaland, sur le fait qu'à l'âge qu'il a, il aurait déjà 3-4 ballons d'or. Je pense que ça, c'est aussi un peu un biais d'esprit à cause de Messi et Ronaldo, habitués à avoir ces joueurs-là qui ont complètement déréglé les standards d'analyse du foot moderne, puisque voilà, c'est n'importe quoi. Même aujourd'hui, un attaquant qui marque 25 buts par saison, c'est pas assez. Ouais. Alors qu'avant, c'était très très bien.
2: Il y avait des meilleurs buteurs de Ligue 1 qui finissaient à 16 buts. Enfin,
1: exactement. Avec 8 pénalties. Mais...
3: un triple ballon d'or, Marco Van Basten, dans les années, au début des années 80, enfin, à la fin des années 80-90, il est meilleur buteur à 19 buts.
2: Mais bien sûr, il y avait des attaquants fous dans les années 90-2000. Je sais pas, les Owen ou les Batistuta, etc. Ils faisaient des saisons à entre 20 et 30 buts.
1: Ouais, grand max.
2: C'était
1: très bien.
2: Mais c'était extraordinaire. Bah, ils avaient des défenseurs.
1: C'est vrai.
2: Le
1: calcio dans les années 90, c'était autre chose. Mais est-ce que le fait qu'il n'ait pas eu de ballon d'or, parce que tu vois, Emmanuel, tu parlais justement du fait que, voilà, il y a les lignes de stats, etc., qui peuvent être parfois injustes avec le véritable rendement. Le fait qu'il n'ait pas eu de ballon d'or, ça, c'est aussi, quand même, je pense, pour beaucoup, une forme de déception. D'ailleurs, on lui reproche beaucoup. T'as toujours pas eu de ballon d'or. C'est presque devenu une vanne, ce qui est quand même fou. Mais ça aussi, c'est aussi un échec. Pour lui personnellement.
0: En fait, c'est que je pense aussi qu'il paye un peu globalement pour l'image que le grand public a de sa personnalité, cette espèce d'arrogance que les gens voient chez lui, ou d'extrême confiance, de fait d'avoir voulu le statut de leader dans les équipes dans lesquelles il était, le fait d'avoir brandi des objectifs très élevés, et que un peu le jeu, quand t'as une confiance en toi qui explique tout ce qu'on est en train de dire de bien sur lui, c'est qu'aussi, bah, quand les objectifs, tu les atteins pas, du coup, on te les reproche plus facilement que si tu les avais pas évoqués, quoi. Donc, je pense qu'il y a c'est aussi le corollaire de ces immenses champions à très fort ego qui, quand ils atteignent pas les objectifs, ben, perdent un peu d'une image chatoyante, quoi.
1: Et c'est intéressant, en tout cas, parce que il a fait quand même beaucoup de prises de parole avant la Coupe du Monde, et il a l'air, tout ce qu'on dit, il en est extrêmement conscient. Ça se voit, on voit qu'il réfléchit beaucoup à sa situation, et qu'il assume aussi ce statut-là, c'est-à-dire qu'il se plaint pas. Je pense qu'il sait que ce sont aussi les règles du jeu, il joue avec ça. En tout cas, là, c'est une Coupe du Monde assez particulière, puisque on l'a dit, les stars marquent, Mbappé marque, et peut-être que on va avoir, je sais pas, le record de buts marqués dans cette Coupe du Monde qui va être battu. En tout cas, on va en parler maintenant, tout de suite. C'est l'heure de la passe en retrait.
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3: Il est 17h41 sur France Inter et aujourd'hui dans la passe en retrait, nous revenons le 28 juin 1958. Il y a quasiment jour pour jour 68 ans. Un homme devenait ce jour-là le meilleur buteur de l'histoire de la Coupe du Monde après un quadruplé contre la RFA. Ce record de buts sur le même tournoi tient encore aujourd'hui, a été réalisé par un Français. Son nom, Fontaine, pas Jean Delà, mais juste Fontaine.
1: Né en 1933 à Marrakech, Juste Louis Fontaine, dit Justo, grandit dans une famille nombreuse et commence le football au Maroc dans le club de sa ville avant de signer en 1950 pour l'US marocaine de Casablanca. Il a 17 ans et il évolue dans le club qui a vu exploser son idole, l'Arbi Ben Barek. En 1953, il est repéré par l'OGC Nice et s'envole pour la France. Très vite, il est sélectionné en équipe nationale. Pour son premier match en bleu contre le Luxembourg, Justo inscrit 3 buts. Et pourtant, il faudra attendre 3 ans avant qu'il ne retrouve le maillot tricolore.
3: Et ce n'est pas une question de niveau, mais de géopolitique. Il joue par intermittence, car mobilisé pour son service militaire pendant 30 mois lors de la guerre d'Algérie. Il sera même capitaine de l'équipe de France militaire du bataillon de Joinville avant d'être libéré en 1956 et deviendra champion de France avec Nice pour un total de 42 buts cette saison-là. Une performance qui lui ouvrira les portes du club français phare de l'époque, le Stade de Reims, qui l'enrôle pour remplacer Raymond Coppa, transféré au Real Madrid.
1: À Reims, il retrouvera aussi le maillot de l'équipe de France qui se qualifie pour le Mondial 1958 en Suède. Avant le tournoi, Juste Fontaine est considéré comme remplaçant. Mais suite à la blessure des deux attaquants titulaires lors de la préparation, Justo démarre la compétition aux côtés de Raymond Coppa, la star des Bleus. Et c'est le tournoi qui va faire de lui une légende. C'est simple, il va marquer à tous les matchs.
3: La France débute face au Paraguay. Justo marque un triplé. Contre la Yougoslavie, doublé pour une défaite 3-2, mais doublé de Fontaine tout de même. Il marque ensuite contre l'Écosse et en quart de finale, l'Irlande du Nord se prend aussi 2 buts de Justo lors d'un festival des Français qui terrasse les Irlandais 4-0.
1: en 2000.

0: demi-finale, les Bleus tombent face au Brésil, qui les cueille à froid à la deuxième minute d'un but de ce diable de Vava. Mais 7 minutes plus tard, c'est une égalisation de la France par l'inarrêtable Fontaine. Ce qui suit, c'est un triplé de Pelé et une défaite 5-2 des Français qui n'ont pas pu y croire très longtemps.
1: Lors du match pour la troisième place contre l'Allemagne de l'Ouest, champion en titre, Justo va marquer l'histoire du tournoi à tout jamais. En première mi-temps, il a déjà marqué 2 buts, égalant le record du Hongrois Coxis. Et d'une chevauchée infernale à la 78e minute, le voici meilleur but de l'histoire du mondial. Il ajoute même un 13e but à la 89e. La France gagne 6-3 et monte sur un podium international pour la première fois.
0: 68 ans plus tard, ce record tient toujours. Personne n'a jamais autant marqué sur une seule Coupe du Monde. Rares sont ceux qui s'en sont même approchés, pas même Pelé, qui n'a jamais scoré plus de 6 fois sur un tournoi. Seul Gerd Müller atteindra les 10 buts en 70. Mais en 2026, c'est la première fois que cela semble possible. En 3 matchs, Messi a déjà marqué à 6 reprises, Mbappé à 4 reprises. Mais comme à chaque fois, après les poules, on se pose la question et systématiquement, c'est trop juste pour rattraper Fontaine.
1: Et voilà pour Juste Fontaine, qui est donc encore aujourd'hui le meilleur buteur de l'histoire de l'équipe de France. On va reprendre la conversation sur Kylian Mbappé.
0: Pas de l'histoire, non, de la Coupe du Monde.
1: De la Coupe du Monde, oui.
0: T'as dit de l'histoire de l'équipe de France. L'histoire de l'équipe de France,
1: c'est Kylian Mbappé. Je suis emballé, pourquoi ? Parce que j'ai très envie d'écouter Yanis.
0: Ah bah fais-le.
1: Présidentiel, c'est tout de suite.

0: Présidentiel. Yanis, c'était présidentiel. Yanis, le jeune rappeur qui sera d'ailleurs avec nous ce soir avec Mehdi pour vous faire vivre la rencontre France-Suède dès 22h. Mais tout de suite, c'est le débat d'À la régulière.
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2: Je vois Pierre faire nom de la tête. C'est pas ça le débat, je te rassure, mais je n'ai pas pu résister à l'idée de jouer ce morceau. Voilà, sorti en janvier 2023 et qui est passé sous les radars, malheureusement. Non, le débat est celui-ci. En cas de victoire de la France en Coupe du Monde, car on n'arrête pas de s'emballer là après ce premier tour, Mbappé deviendrait-il le joueur le plus important de l'histoire du football français? Je vous pose la question, messieurs.
3: Bah oui.
2: Bah non, je veux dire, j'ai fin du débat, allez, salut, au revoir.
4: Mais non, mais si t'as un joueur qui gagne deux Coupes du Monde en ayant fait une finale entre les deux, en ayant été le joueur quasi majeur de cette Coupe du Monde, de chacune des Coupes du Monde en fait, où la France serait allée loin ou l'aurait gagné, bah ouais, il y a un moment, tu peux pas faire autrement, même si tu l'aimes pas, de dire que c'est plus que Henry, c'est plus que Platini, c'est plus que Zidane, c'est plus que Justo Fontaine ou Coppa. Voilà, ouais. C'est pas grave de le dire. Hein.
2: Non, c'est pas. Non, mais

0: Mais potentiellement, oui, il a devant lui la possibilité de devenir le plus grand joueur de l'équipe de France.
1: Parce qu'on vit, c'est vrai qu'on a grandi avec, dès qu'il y a eu Platini, qui a longtemps été vu comme le plus grand joueur, et aussi le premier à ramener un trophée, l'Euro 84, évidemment pas tout seul, mais on s'est compris. Zidane, le premier à avoir ramené une Coupe du Monde. Et donc ça semble un peu compliqué d'imaginer...
0: On peut jouer un peu sur les mots, dire le plus important, parce qu'effectivement, peut-être qu'un un Zidane ou un Platini a apporté un peu autre chose, et une autre façon de voir l'équipe de France et le jeu, etc. Mais si on parle de plus grand... Si vraiment t'es à deux Coupes du Monde à 28 ans et que t'es meilleur buteur de l'histoire de la Coupe du Monde et que quand tu raccroches les crampons à 36, 40 ans, t'en as 3, 4 finales et que t'as marqué 25 buts en Coupe du Monde, à mon avis, tu me poseras pas la question. Je serai un peu plus vieux, mais tu poseras la question. Poseras même pas la question, en fait.
2: Ouais. Donc, si on fait du foot fiction, moi, je suis d'accord avec Pierre.
1: J'adore le foot fiction.
2: Et puis, on ajoute le fait que ce qu'on a dit tout à l'heure, quoi. Meilleur buteur, il est sur l'équipe de France. Meilleur passeur, il est sur l'équipe de France. Bon, s'il continue sur cette lignée-là, il n'y a pas de débat. Imaginons, en fait, là, il marque plus de buts jusqu'à la fin de la Coupe du Monde. Genre, Dembélé en marque 3-4 de plus. Olise continue à être
1: stratosphérique.
2: Bon, est-ce qu'on parlera tant de Mbappé que ça ? Bah, je sais pas. C'est vraiment une histoire de fiction, mais effectivement, enfin, tu vois, je trouve dans les exemples que tu citais, effectivement, sur Platini, Zidane et tout, tu marques d'une empreinte très fortement individuelle quand même, même si t'as des collectifs et tout. Là, ce qui est beau et c'est ce qui excite tout le monde aussi, je pense, c'est cette espèce de richesse offensive incroyable, de machine collective à but potentielle où il y en a d'autres que Mbappé qui peuvent aussi faire la différence sur chaque match, quoi.
1: On a le sentiment, on en parlait d'ailleurs dimanche avec Pedro Winter, Mid et Rémi Bess, que on est dans un moment, c'est peut-être la première fois que la France a une équipe de France offensivement avec autant d'atouts et que chaque joueur peut prendre son match. C'est-à-dire qu'en fait, le dernier match, c'est Dembélé qui marque 3 buts. On a le sentiment que Désiré Doué va pouvoir le faire à un moment, que Michael Olise peut mettre un double. Enfin, on a le sentiment vraiment que tout ne repose pas que sur l'efficacité de Kylian Mbappé. Et c'est ça aussi la grande chance qu'a cette équipe cette année.
0: Ouais, mais tu sais qui était bon dans chacun de ces matchs-là ? Mbappé. Non, mais c'est vrai. Mais même quand Dembélé il fait son super match contre la Norvège.
1: La passe de Mbappé sur le premier but, elle est extraordinaire.
0: Qui fait une super première période, Mbappé.
1: C'est vrai.
0: Contre Sénégal, qui est un peu le détonateur, c'est Mbappé. Qui contre l'Irak est le détonateur, c'est Mbappé. Enfin, dire, il n'y a pas de.
3: Moi, je dirais que si là, il y a victoire, et que si, comme en 2022, il marque, et là, il a même marqué un triplé, si là, il marque 2 buts en finale. Ça sera difficile de pas dire que c'est le plus grand joueur de l'histoire de l'équipe de France. Est-ce que ça deviendra le joueur le plus important du football français dans son ensemble ? Je suis pas sûr que, notamment chez les fans de foot, ça rattrape complètement la cote d'amour. On se rappellera quand même que Zidane est un joueur extraordinaire, parmi les meilleurs, enfin, dans le top 5 des meilleurs joueurs de l'histoire de ce sport. Ce type a quand même pas toujours été le meilleur du tournoi, sur tout le tournoi, mais dans les moments importants, il a terminé sa carrière en mettant un coup de boule à un joueur. La France a perdu. N'importe quel joueur d'origine arabe aurait été envoyé en charter chez lui, dans les voies de l'extrême droite. Lui, 10 secondes plus tard, on lui a dit oh, ça va, on comprend aussi. Et donc, je pense que.
1: Il avait la grâce présidentielle de Jacques Chirac.
3: Je pense que la cote d'amour absolue qu'avait Zidane.
1: Kylian ne l'a pas.
3: Pour l'instant, il ne l'a pas. Et que peut-être même que pour la gagner, il faudra non pas qu'il la gagne là, il faudrait qu'il en mette peut-être deux autres. Et c'est ça que je trouve peut-être un peu injuste vu les performances du type qui, depuis le début de la compétition, là, est fondamentalement irréprochable. On disait qu'il n'était peut-être pas leader, c'est un excellent leader sur cette compétition-là.
1: Absolument, c'est, je pense, le relais parfait de Didier Deschamps. C'est l'heure, tout de suite, du quiz.
3: Un quiz, aujourd'hui un petit peu spécial, puisque d'habitude, je vous propose souvent des « qui suis-je ?». Là, c'est un quiz autour de Kylian Mbappé, puisque c'est le sujet de l'émission.
1: Je n'ai pas les réponses, je joue avec vous, messieurs.
4: Oui, bien sûr.
3: Évidemment. Non, pas de réponse.
1: Non, je vous assure, je vous assure. J'adore jouer, moi, j'adore jouer. Ouais.
3: Très bien, on va commencer par des chiffres, des vrais chiffres. Combien de buts Kylian Mbappé a marqué en 264 matchs pour le PSG ?
0: Bah, il est autour des 200, non ?
1: Ouais, tu l'as dit, donc tu as dit autour des 200, mais le chiffre exact.
3: Oui, parce que autour des 200.
0: Ouais, c'est pas un vrai chiffre. On est
1: 207.
0: On dit pas 79, autour de 200, 201. Ouais. Je suis d'accord.
3: 207 ?
1: Oui.
3: C'est plus.
2: 212.
3: C'est plus.
0: Ouais, boum. 217.
3: C'est plus.
1: 223.
3: C'est plus.
2: 226.
3: C'est plus.
0: Bah, c'est 235.
3: C'est le juste prix.
1: Bravo,
3: c'est excellent.
1: Coup,
3: c'est
1: coup.
3: Excellent.
1: C'est énorme.
3: C'est excellent. C'est 235 buts en 264 matchs. C'est pas mal. C'est pas mal. Kylian Mbappé est le plus jeune joueur à avoir accompli quoi en équipe nationale ? À votre avis.
1: Avoir marqué, peut-être ?
3: Avoir marqué quoi ?
1: Un triplé.
3: Un triplé. Ah. Ou comment ? Quand ?
1: Dans un match officiel ?
3: Dans finale. C'est le plus jeune joueur à avoir marqué un triplé en finale de Coupe du Monde. Joueur français.
1: Ah oui, d'accord. Oui, français. Ah oui. Sinon, c'est le seul en France. Oui, oui.
3: C'est pour ça que j'ai dit en équipe nationale française. Évidemment, parce que sinon, Pelé.
1: Oui.
3: Qui a marqué énormément de à 17 ans. Et il est également le plus jeune vainqueur français de la Coupe du Monde. Il n'y a pas eu de plus jeune.
1: Ok. Voilà. En 2018, donc.
3: Exactement. Est-ce que vous savez, tiens, pourquoi le père de Kylian Mbappé a choisi ce prénom ? Je vous propose deux solutions. Il regardait un reportage France 3 sur la Bretagne, où c'est un hommage à un ancien ami footballeur, puisque Wilfried Mbappé a joué au football.
1: Tout à fait.
2: Option 1.
3: Option 1, il regardait un reportage sur France 3. Pierre ?
0: Bah, il y a option 2 pour le
3: option 2 pour le mystère. Mehdi ?
1: Non, mais vu ton regard, j'imagine que c'est l'option 1.
0: Bah oui.
3: Eh bien, c'est une bonne réponse, puisque Wilfried Mbappé a dit « Oh, un jour, je cite, on regardait un truc à la télé sur France 3, et ça disait « Le petit Kylian ». Fin de l'anecdote. J'ai trouvé ça génial. C'est-à-dire que ça aurait pu être une histoire de true crime terrible. Il a arrêté de regarder. C'est ce qu'il a. C'est des propos qui ont été rapportés sur plusieurs magazines, plusieurs titres périodiques. Très bien. Dernière question. Kylian a un frère de sang, Ethan Mbappé, mais il considère un autre joueur comme son frère.
2: Jires Kembo et Coco.
1: Bravo.
3: C'est super. J'ai même pas eu. J'avais essayé
4: peut-être
3: de vous...
4: l'anecdote de Bretagne parce que il jouait à Rennes. Alors peut-être que Wilfried regardait la télé à Rennes.
1: Et en fait, c'est que c'est. Alors, tu peux rappeler, c'est ses parents qui ont hébergé ce joueur.
2: Ouais, exactement. Ça, hein. Et c'est devenu le grand frère adoptif de Mbappé. Et dans l'histoire d'Mbappé, c'est hyper intéressant
1: c'est vraiment son frère.
2: Et ça a impliqué plein de trucs dans sa carrière. Quand c'était un espoir du foot aussi, qui a un peu raté sa carrière en partant dans les pays du Golfe. Et Mbappé, enfin Kylian vivait ça comme une injustice par rapport à son frère. Donc ça, en fait, l'histoire de son frère explique aussi pas mal de la personnalité, de la confiance de Mbappé, de ce truc-là qui dégage. Quoi.
1: Merci Guiran pour le quiz. Imanol, tu as interviewé Kylian, Kiki, Kix.
2: C'était Raz Moquette du coup à l'époque.
1: C'était Raz Moquette, voilà, très tôt.
2: Casse-bonbon de Raz Moquette.
1: Il était à Monaco, c'est ça c'est...
2: Ouais.
1: La question, elle est un peu compliquée, mais à l'époque, quand tu le vois, et j'imagine que tu as interviewé beaucoup de jeunes joueurs prometteurs, il y en a beaucoup, on en a vu, même nous, hein, derrière notre poste, où on projette beaucoup de fantasmes sur eux. Est-ce qu'à ce moment-là, tu sens qu'il y a quelque chose de différents chez lui, parce qu'on a beaucoup parlé, tu sais, de Mbappé, de son extrême conscience, de son talent, de son ambition très tôt. Est-ce que toi, quand tu le vois, tu te rends compte de ça ou pas spécialement à l'époque ?
2: En fait, on a pas mal parlé là dans l'heure qui vient de s'écouler du joueur, du prodige, etc. Moi, ce que j'ai vraiment ressenti quand je l'ai rencontré, enfin, ce qui m'a soufflé, donc c'était un gamin de 17 ans, c'est à mon avis, un autre truc hyper intéressant chez lui, c'est en fait sa personnalité, qui il est, quoi. C'est-à-dire, moi, ce qui m'a soufflé pour un gamin de cet âge-là, c'était sa vivacité d'esprit, son aisance lexicale, cette manière qu'il avait de répondre à mes questions, d'être, tu vois, un peu dans la... On le disait avec Pierre tout à l'heure, en fait, dès qu'il y a une conf de presse de Mbappé, on est content. Dès qu'il y a une interview de Mbappé, on est content. Il dit toujours des trucs intéressants, il réfléchit toujours un peu différemment. Et même quand il fait de la langue de bois, parce qu'il en fait comme tout le monde, c'est de la langue de bois pleine de miel, quoi. Enfin, il y a un truc très agréable dans sa manière de contourner les questions, enfin, d'amener sur des pistes de pensée différentes. En fait, c'est ça qui m'a marqué, c'est que j'avais jamais vu un joueur de cet âge-là avoir une telle vivacité d'esprit et intelligence, quoi.
1: Merci beaucoup, messieurs, d'avoir été là. C'était un vrai plaisir de vous avoir. Merci Pierre Maturana, qu'on peut lire notamment chez SoFoot.
0: Exactement.
1: Et merci Emmanuel Corcostegui. Et notamment, je crois que tu avais fait un très bon dossier sur Mbappé qui s'est sorti à la rentrée dernière pour l'équipe, qu'on peut toujours.
2: Ouais, c'est ça. On avait fait un numéro spécial dans le magazine L'équipe. en septembre dernier.
1: Exactement. Okay. N'hésitez pas à aller le consulter. Merci beaucoup, merci Guérin, merci à toutes les personnes qui ont participé à la fabrication de cette émission, qui était préparée par Alexia Lacour, Anaïs Boucher, Renaud Telast et Benjamin à la réalisation. La programmation musicale est signée Jean-Baptiste Audibert et la technique cet après-midi c'était Jérôme Bragano et Loïs Renaud. Merci.

0: aussi aux équipes web et vidéo. On se retrouve ce soir, nous prendrons l'antenne à partir de 22h pour vous faire vivre le match, le 16e de finale entre la France et la Norvège.
1: La Suède.
0: Et la Suède, qu'est-ce que j'ai raconté, et la Suède, bien sûr. Et évidemment, on sera de retour demain à 17h. Enfin, tu seras de retour.
2: Absolument.
0: Ce sera mon jour de repos, voilà, je me garde un petit jour de repos. Et on parlera de l'Angleterre demain.
1: Absolutely.
0: Exactement. Et vous avez rendez-vous à 18h avec Fabienne Synthèse. À demain, même heure, à la régulière.
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0: Il est 17h59, Guiran. C'est une belle journée car la France va affronter la Suède tout à l'heure en finale de la Coupe du Monde. Et ça nous rend extrêmement heureux. Et tout de suite, il est 18h et vous écoutez France Inter. Les informations avec Flore Catala. Bonsoir Flore.
8: Alors c'est Fabienne d'abord, mais c'est pas grave. Ah. Flore arrive dans un petit
0: instant.
8: Oui,
0: mais on m'écrit n'importe quoi, Fabienne. Je m'excuse.
8: Mehdi, je vous embrasse. À demain, bien sûr. À tout demain. À l'heure, surtout pour
0: bisous.
8: Le match. Et bonsoir à tous. Le 18-20 de France Inter est ouvert. Installez-vous. Soyez les bienvenus sur la planète et sa banlieue. Bonsoir. La voilà, Flore Catala.
9: Me voilà. Bonsoir Fabienne. Bonsoir à tous.
8: À la une, les députés persistent et signent en faveur de l'aide à mourir.
9: Ils viennent à nouveau et pour la troisième fois de voter pour, malgré les doutes et les débats que suscite cette loi touchant à l'État. Plus qu'à la politique, un vote qui nous rapproche d'une adoption du texte. Nous sommes à l'Assemblée nationale dès le début de ce journal et le député Alexis Corbière est avec nous en direct pour en parler.
8: Et dans le reste de l'actualité.
9: La chute du président du MUCEM de Marseille, Pierre-Olivier Costa suspendu de ses fonctions. Nous serons en Espagne où plus d'un million d'étrangers sans papier ont demandé leur régularisation dans le cadre du plan massif lancé par le gouvernement à rebours des politiques migratoires européennes. La chaleur et ses conséquences sur le commerce, les petits magasins ont souffert mais pourront compter sur des soldes prolongés. Et puis la fête du cinéma, c'est jusqu'à demain, le film La Bataille de Gaulle, malgré son découpage en deux parties durant chacune plus de deux heures, eh bien le film séduit tout particulièrement en salle.
8: Dans le 18-20 ce soir, nous avons mis la Russie qui commence à tanguer sérieusement sous les drones russes. Est-ce que c'est l'Ukraine désormais qui choisit la musique et fait danser la Russie? C'est en Crimée que nous irons pour essayer de le comprendre. Et puis dans le téléphone sonne, le voilà enfin, le texte définitif sur l'ultra fast fashion qui doit freiner et réguler les Chines et autres Temu. On verra ensemble en le détaillant si c'est un grand ou un petit pas. La loi sur la fin de vie, à nouveau donc approuvée par les députés.
9: Trois fois sur le métier, ils ont remis leur ouvrage. Troisième lecture et troisième vote à l'Assemblée nationale sur la création d'un droit à l'aide à mourir. 295 voix pour, 232 contre. Loi qui sera vraisemblablement adoptée en vote solennel dans deux semaines, le 15 juillet prochain, malgré l'opposition du Sénat. C'est bien la Chambre basse qui aura le dernier mot. Et le texte qui en ressortira risque fort d'être le même que celui qui vient d'être voté ce soir. Bonsoir Laurence Perron.
10: Bonsoir.
9: En direct de l'Assemblée nationale où vous avez suivi ce vote, le troisième donc, mais toujours hautement sensible.
10: Et un vote un petit peu plus serré que la dernière fois, mais c'est un hémicycle à gauche et au centre, debout, qui accueille ce vote. Parce que vous l'avez dit, les débats ont été âpres, la droite et le RN dénonçant avec force une loi dangereuse, Mathias Benz.
11: Seulement 5 minutes pour vous convaincre de ne pas voter ce texte de l'irréversible. Pourquoi ne pas consulter les Français? Votre définition de l'aide à mourir est un mensonge aux Français. Après-demain, les critères d'accès à la mort s'élargiront. C'est la logique du pied dans la porte.
10: Socialistes et insoumis ont majoritairement voté pour un texte qui a été pesé ou trébuché. Stéphane Delautrette, co-rapporteur socialiste du texte.
12: Certains y verront une ambition manquée. D'autres accuseront un texte allant trop loin. Nous resterons vigilants jusqu'au bout pour consacrer enfin ce droit à l'aide à mourir de manière libre et éclairée.

0: À gauche, pourtant, chez les écologistes et les communistes, ce vote n'allait pas de soi. Comme pour tous les groupes, c'est la liberté de vote qui a présidé. Chez eux aussi, il y a eu et il y a encore des oppositions très argumentées.
1: Merci Laurence Perron avec Florent Layani pour les moyens techniques depuis l'Assemblée nationale où nous restons. Bonsoir Alexis Corbière.
2: Bonsoir.
1: Député de Seine-Saint-Denis, membre du groupe Alliance pour la République écologique et sociale, vous avez voté pour. Il y a des choses qui ont un petit peu changé sur ce texte. Le délit d'entrave supprimé, la fin du libre choix entre euthanasie et suicide assisté, l'auto-administration sera la règle, l'injection par autrui l'exception. C'est un texte équilibré, satisfaisant à vos yeux ?
2: C'est un texte qui marque une avancée, une liberté. Une liberté pour ceux qui le voudront et qui ne supprime aucune liberté à qui que ce soit. Ça me semble être une avancée philosophique. Je peux comprendre qu'elle interroge. D'ailleurs, dans tous les groupes, il y a eu en fait une forme de liberté de vote. Même si on voit bien qu'il y a quand même, si je simplifie les choses, une gauche qui a porté, avec une partie de ce qu'est le macronisme, cette liberté. C'est un vieux combat, c'est-à-dire que face, là encore, à des cas très réduits, je dis à ceux qui nous écoutent, ne vous laissez pas enfumer par des arguments qui viseraient à faire croire que c'est facile. C'est dans des cas très particuliers, lorsqu'évidemment, le corps médical a considéré qu'il n'y a plus d'issue possible, que de la souffrance étant telle, il y a cette liberté, cette ultime liberté qui fait qu'on peut faire le choix dans des conditions très encadrées. Bien, de partir, d'éteindre la lumière, comme on le dit, sans souffrir plus quand l'état de la science et la réalité fait qu'il n'y a plus d'issue. C'est quelque chose de puissant, évidemment, qui va à l'encontre, on peut le comprendre, de ceux qui avaient prêté serment, parfois, au corps médical, de lutter jusqu'au bout, mais parfois, ce lutter jusqu'au bout, qui est noble, était une forme d'acharnement.
1: Alexis, et on peut comprendre que l'écart se réduit entre le nombre de députés qui ont voté pour et ceux qui ont voté contre. Il n'a cessé de se réduire depuis mars 2025 et ces trois votes de l'Assemblée nationale. Pourquoi ? Est-ce que le doute a progressé au sein des députés sur ce texte ?
2: Oh, moi je trouve qu'il y a quand même une belle victoire, quelque chose de net. Mais il y a eu un débat, là encore dans le troisième débat qu'on a eu, il y avait plus de 8200 amendements qui ont été présentés. Et il y en a 500 amendements là, dans la récente, les derniers 10 jours, qui ont été adoptés pour vous dire que oui, le texte évolue un peu. Mais globalement, je veux dire, c'est un texte qui, marquons le pas historique, je n'ose le comparer, mais je vais quand même le faire, à l'IVG, à ces textes importants qui marquent notre civilisation, qui amènent à ce que des choses évoluent en offrant des libertés. Et je peux comprendre que ça interroge, mais je pense que c'est une avancée, même si effectivement ça s'est joué à 60 voix. Mais je crois que l'histoire retiendra que notre pays, la France, après d'autres, permet que l'on puisse encadrer, de manière très encadrée, je le répète, bénéficier de ce droit dans des conditions précises.
1: Le texte va maintenant repartir au Sénat où il sera sans doute rejeté, même si l'Assemblée nationale a voté pour à nouveau. Il y avait des dissensions même jusqu'au sein d'un même parti. Comment on peut expliquer cette division, justement ? Est-ce que c'est parce que ce texte a trait à une avancée sociétale et que ça dépasse les clivages politiques ?
2: Oui, je crois, mais il y a une certaine noblesse d'ailleurs à ce que j'ai cette interrogation. C'est-à-dire que moi-même qui vous parle et qui ai voté pour, je comprends qu'on puisse, dans l'état par exemple de nos hôpitaux, de la dégradation de la santé publique, se dire est-ce que cela ne va pas être quelque chose qui peut accélérer, que nos plus anciens ne soient plus respectés, etc. On voit bien, donc les gens réfléchissent et se disent, je crois qu'il y a une large majorité de ceux qui se disent qu'ils veulent pouvoir bénéficier de ce droit, mais les gens voient bien qu'on est dans un moment politique où on a des réductions de budget et ils veulent savoir si peut-être ce n'est pas quelque chose de dangereux qu'on met en place. Je respecte cela. Et puis il y a des gens qui ont des convictions spirituelles, ça existe en France, des grandes religions monothéistes qui ne sont pas favorables à ce type de texte et c'est tout à fait respectable. Quoi qu'il en soit, retenons que c'est un moment historique, j'ai envie de dire, qui va être confirmé le 15 juillet. C'est désormais un droit qui est possible. Il n'y a plus à se rendre à l'étranger pour pouvoir en bénéficier. Il n'y a plus à avoir certaines connaissances dans les milieux médicaux tels que c'est le cas aujourd'hui. On sait bien que socialement, ce sont les plus privilégiés, ceux qui ont le plus de réseaux qui pourront en bénéficier. Dans des conditions très particulières fixées par la loi, on pourra bénéficier de ce droit. Je crois qu'il faut qu'il y ait une certaine solennité, dignité, à ce que tous ceux qui nous écoutent le comprennent, que personne n'ait peur. C'est très encadré, mais je crois que c'est quelque chose qui, effectivement, permet à ce que soit les choses se passant de manière un peu, comment dirais-je, à la sauvette, soit des souffrances terribles infligées à des gens qui n'étaient plus justifiés, eh bien, ce texte permet d'y mettre fin. Et c'est beau que nous puissions le faire.
1: Alexis Corbière, député de l'Alliance pour la République écologique et sociale, en direct de l'Assemblée nationale. L'hémicycle où le sujet de la canicule s'est invité aussi cet après-midi. Le Premier ministre attaqué, pris à partie à l'Assemblée sur son inaction, son impréparation face à la vague de chaleur dont on sort à peine et face à celle qui arrive possiblement dès ce week-end. On y revient dans le journal de 19h. Une motion de censure déposée par le groupe Les Écologistes à l'encontre donc du Premier ministre.
3: À Marseille, le président du MUCEM, suspendu de ses fonctions.
1: Pierre-Olivier Costa, écarté de la gouvernance de l'institution, alors qu'une atmosphère de mal-être et de malaise s'est installée dans le musée. Depuis la prise de fonction de cet ancien directeur de cabinet de Brigitte Macron, des faits de harcèlement dénoncés, harcèlement moral et sexuel. Une enquête est ouverte depuis mars dernier. Un climat devenu intenable pour Pierre-Olivier Costa. Bonsoir Julien Baldacchino.
4: Bonsoir.
1: Sa mise en retrait vient donc d'être décidée par le ministère de la Culture.
4: Oui, elle prendra effet dès demain, le 1er juillet, une suspension selon le ministère qui a été décidée à la demande de Pierre-Olivier Costa et à titre conservatoire. L'idée étant de rétablir les conditions du dialogue social selon le communiqué de la direction du MUCEM. Il y a deux enquêtes, celle pour harcèlement ouverte en mars pour laquelle le président affirme n'avoir pas connaissance d'une plainte et dit avoir porté plainte lui-même contre X pour diffamation. Et puis une deuxième de l'inspection générale des affaires culturelles pour des faits de mal-être au MUCEM et dont le rapport a été remis fin avril au ministère. En attendant, les syndicats sont satisfaits de cette suspension mais restent vigilants, comme l'explique ce délégué du syndicat Sud.
5: On accueille avec satisfaction la décision qui a été enfin prise et qu'on attendait déjà depuis un moment. On aurait pu souhaiter que le président ait la grandeur de se mettre de côté dès le début de l'enquête, à partir du moment où il a communiqué dessus et que la presse s'est emparée du sujet. On va être vigilant sur la suite via les affaires courantes et aussi permettre aussi à ce que les affaires courantes se déroulent parfois peut-être un peu plus simplement.
4: Et c'est donc Anne-Marie Le Guével, inspectrice générale des affaires culturelles, qui va assurer l'intérim.
1: Julien Baldacchino, service culture de France Inter. Une enquête ouverte pour homicide involontaire après le crash d'avion près de Nancy qui a fait 11 morts ce week-end à Tomblaine. 11 personnes qui devaient effectuer un baptême de parachutisme. Le procureur en charge de l'affaire a donné une conférence de presse tout à l'heure et en parallèle de l'enquête judiciaire, une enquête de sécurité est également menée pour comprendre ce qui est arrivé à cet avion. Alors que partout en Europe, les politiques migratoires se durcissent, l'Espagne fait figure d'exception avec ce plan massif de régularisation des sans-papiers lancé il y a 2 mois et demi et qui touche à sa fin aujourd'hui dans le pays. Bilan, plus 1 million de demandes déposées par des étrangers en situation irrégulière, Marie-Hélène Ballestero.
6: C'est le 7e plan de régularisation extraordinaire dans l'histoire moderne de l'Espagne et il s'annonce aussi comme le plus massif. On ne sait pas encore combien de demandes seront acceptées puisque les autorités ont 3 mois pour les traiter et délivrer ou non un permis de séjour et de travail seulement valable en Espagne. Pour l'heure, les dossiers déposés ont donc largement dépassé les prévisions. Le chef de l'exécutif espagnol, Pedro Sanchez, a mis en valeur ce matin l'importance de ce plan de régularisation massif.
7: Plus d'un million de demandes déposées. Cela démontre à quel point cette reconnaissance des droits et des responsabilités était nécessaire, car derrière chaque demande se trouve une personne vivant déjà parmi nous qui souhaite faire partie de notre société, avec tous ses droits, et je le répète, avec tous ses devoirs.
6: Sanchez a également rappelé à quel point cette régularisation est une bonne décision pour l'économie espagnole, puisque la moitié de la croissance de ces dernières années est due à l'arrivée de migrants. Néanmoins, il a reconnu les défis liés à l'intégration et c'est pourquoi il mise sur une politique migratoire légale, sûre et ordonnée. Et pour garantir une bonne intégration professionnelle et sociale, Sanchez a annoncé ce matin un plan doté de 500 millions d'euros la première année.
1: Marie-Hélène Ballestero, correspondante à Madrid pour France Inter. Aux États-Unis, la Cour suprême préserve le droit du sol en rejetant sa remise en cause par Donald Trump, revers majeur pour le président américain qui avait signé un décret en janvier 2025 dès son retour à la Maison-Blanche qui supprimait le droit du sol pour les enfants d'immigrés en situation irrégulière. Appliquer aux bouteilles en plastique la consigne qui existe pour le verre. C'est le projet du gouvernement français pour inciter au recyclage en proposant aux consommateurs de ramener, contre quelques centimes, sa bouteille vide en magasin au lieu de la jeter. Initiative vertueuse sur le papier, sauf que dans les faits, c'est plus compliqué. Une réunion de concertation devait se tenir ce matin au ministère de la Transition écologique. Bonsoir Gabin Grulé.
8: Bonsoir.
1: Sauf qu'élus locaux et associations environnementales en ont claqué la porte, dénonçant une opération de greenwashing.
9: Quand il a reçu sa convocation, Jean-François Vignier, maire du Bure-sur-Yvette en Essonne, dit avoir ressenti du mépris.
10: C'était acté. Comment juridiquement la mettre en œuvre? Quel calendrier? Donc nous, on a dit ça va, hein, on se moque de nous. On a le sentiment qu'ils n'écoutent pas les arguments que nous développons, qu'ils n'écoutent que 3-4 groupes industriels.

0: Ouais, sinon, une idée en tête, c'est récupérer la matière.
1: Les associations parlent de fausses consignes. Elles sont même contre-productives pour Axel Gibert, spécialiste des déchets chez France Nature Environnement.
2: Ce n'est en aucun cas une mesure qui va permettre de réduire la production de bouteilles en plastique. Au contraire, parce qu'aujourd'hui, quand vous mettez votre bouteille en plastique dans la poubelle jaune, qui la récupère ? C'est les collectivités. Vous la mettez dans la machine, qui va récupérer la bouteille ? C'est Coca-Cola. Et Coca-Cola, avec l'argent du plastique de cette bouteille, va pouvoir produire encore plus de bouteilles en plastique.
1: Le ministère de la Transition écologique regrette, lui, cette politique de la chaise vide.
3: En fait, ça fait un mois et demi qu'on a accepté le jeu de la concertation et du dialogue, mais force est de constater qu'en fait, l'histoire est déjà écrite.
1: Nicolas Garnier de l'Association des collectivités Amorce.
3: On nous parle d'un vrai plan plastique, mais il n'y a à peu près aucune mesure visant à réduire les plastiques dans leur globalité. On a eu des fins de non-recevoir à la plupart de nos propositions structurantes.
1: Association et élus demandent donc la reprise du dossier par le Premier ministre. Sinon, ils préviennent, leurs chaises resteront vides.
4: Explication signée Gabin Grulé. Une preuve de plus que le secteur du livre ne va pas bien. 11 librairies, Furet du Nord et De Citre vont fermer en France, menaçant plus de 160 postes. Le groupe Nozoli, détenteur de ces enseignes, est en difficulté. En redressement judiciaire depuis début juin.
5: Des soldes d'été prolongés d'une semaine pour répondre aux coups de chaud subis par les commerçants.
4: Victime de la canicule qui a vidé les rues des centres-villes de passants et donc privé les magasins de clients. Les promotions dureront jusqu'au 28 juillet au lieu du 21 pour compenser, de quoi soulager ces commerçants et habitants que vous avez rencontrés à Saint-Étienne, Suzy Holt.
6: La rue des Martyrs de Vingré est déserte et la semaine dernière c'était encore pire en plein centre-ville de Saint-Étienne. Nidia n'a pas fait les magasins, même avec les soldes.
7: Parce qu'il y avait la grosse chaleur et je la crains énormément. Moi personnellement, passé 26, je suis chez moi à la clim.
6: Nidia va souvent chez Stéphanie acheter des vêtements et dans cette boutique, les soldes n'ont pas vraiment commencé selon la gérante.
8: La première semaine était un petit peu plus compliquée que les autres années. L'après-midi, il n'y avait personne, personne travaillait en fait. Hein. Ni boutique, ni restaurant, ça impliquait beaucoup de pertes au niveau du chiffre, bien sûr.
6: Même bilan pour Stéphane, qui possède une boutique de chaussures dans la rue à côté. Chez lui, les clients ont changé leurs habitudes.
9: J'ouvre à 9h30. Il y avait tous les jours entre 3 et 5 clientes ou clients qui attendaient à 9h30. Il y avait beaucoup de monde tout de suite le matin et au fur et à mesure de la journée, ça commençait à se dépeupler.
6: Pour ce commerçant, une semaine de soldes de plus ou de moins, ça ne change rien.
9: Les soldes, c'est les premiers jours où ça marche bien. Et jusqu'au 14 juillet, on va dire, et après les gens partent en vacances, il n'y a que si les gens reviennent en force, avant le 14 juillet, là, ça nous changera.
6: La solution pour Stéphane, ce serait plutôt d'adapter les horaires, que tous les commerçants ouvrent plus tôt le matin pour faire venir les clients à la fraîche dans le centre-ville.
4: Un reportage ici, Saint-Étienne-Loire. Là, c'est plutôt un effet positif qu'a eu la canicule sur les salles de cinéma climatisées qui ont fait le plein pendant la vague de chaleur, aidée aussi par la fête du cinéma, billet réduit à 5 euros, c'est jusqu'à demain. Et une affiche en particulier tire son épingle du jeu, c'est la Bataille de Gaulle, film en deux opus sur le destin du général après des débuts plutôt timides. Le voilà lancé et ce n'est pas que grâce à la chaleur, Camille Marigot.
10: La France n'a pas capitulé.
11: Avec une fréquentation en hausse de 17% pour sa troisième semaine, le premier opus de la Bataille de Gaulle a bénéficié, comme tous les autres films, des salles climatisées pour attirer son public au frais pendant 2h40, nous confirme-t-on chez Pathé. Mais le producteur insiste surtout sur l'effet bouche à oreille en reconnaissant avoir peut-être eu du mal à séduire dès la bande-annonce. Un succès constaté par exemple au cinéma L'Arsenal de Valenciennes, à la surprise du gérant Marc-Antoine Tourbet.
12: Ça a été assez décevant au début.
11: Alors oui, ensuite, la canicule et la fête du cinéma ont joué, mais selon cet exploitant, la Bataille de Gaulle est bel et bien portée par son public.
12: Les gens nous en parlent spontanément. Et quand il se passe quelque chose comme ça, quand les spectateurs viennent vous voir pour débriefer les films, pour vous dire à quel point ils ont aimé le film, vous sentez qu'il y a quand même quelque chose de spécial autour du film. Ça n'arrive pas souvent. Il y a quelque chose qui ne trompe pas, c'est que les entrées d'une semaine sur l'autre, elles diminuent pas, elles ont même presque plutôt tendance à augmenter.
11: Et tout le défi pour les cinémas, c'est désormais de maintenir les deux parties du film à l'affiche dans les semaines qui viennent.
4: La Bataille de Gaulle, 2h40 par partie, tout de même, toujours en salle et au frais. Et puis le rendez-vous sport, ce soir on l'attend, c'est le mondial de foot bien sûr aux États-Unis. Les choses sérieuses qui commencent pour la France face à la Suède à New York, coup d'envoi à 23h.
5: Eh bien on y sera, figurez-vous, Fleur Catala, merci beaucoup. Un jour dans le monde est en Crimée, juste après la météo, laissez-moi vous remettre le téléphone sonne en tête, il vous concerne. Vous qui achetez sur les plateformes d'Ultra Fast Fashion, vous, vos enfants, on aimerait bien vous entendre parce qu'évidemment vous êtes là aussi, il vous concerne. Si vous êtes en colère contre ces plateformes qui sont responsables en partie du gâchis épouvantable de

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1: Et Stéphanie Fromentin, bonsoir.
2: Bonsoir Fabienne.
1: L'épisode caniculaire se poursuit sur le Midi méditerranéen et sur la Corse.
2: Et toujours les mêmes départements, vigilance orange, canicule, la Corse, le Var et les Alpes-Maritimes. La situation sera tout de même légèrement moins tendue demain, car Météo France retire 6 départements de la vigilance jaune, canicule. Il n'en reste plus que 11 en jaune canicule, le long des frontières du Sud-Est. Partout ailleurs, la soirée est très agréablement estivale, avec des températures qui s'échelonnent de 20 à 25 degrés en bord de Manche et Atlantique, 27 à 31 ailleurs. Et un temps plus calme, excepté un petit risque orageux en Alsace.
1: Avec un réchauffement, qui semble très probable dès ce week-end.
2: C'est un premier élément qui fait consensus. Les températures vont regrimper progressivement, mais fortement. D'abord par le sud, puis par le centre. L'anticyclone regonfle sur l'Europe occidentale, ce qui favorise la remontée d'air subtropical en provenance de la péninsule ibérique et du Maghreb. La hausse des températures est donc une certitude. En revanche, les modèles météo divergent encore fortement sur trois paramètres essentiel, l'intensité de la chaleur, son extension géographique et sa durée. Or, ce sont les trois critères pour qualifier ou non un épisode de vague de chaleur ou de canicule. Donc à 5 jours, c'est un petit peu fiable, on va dire. On pourra mieux se déterminer si cette chaleur constituera une nouvelle canicule ou pas dans les prochains jours.
1: Et attention.
3: Nous sommes en alerte canicule et nous sommes tous concernés. Alors, buvons sans attendre d'avoir soif. Privilégions les activités douces. Et évitons les activités sportives ou en extérieur.
4: Parce que d'un seul coup, il n'y a plus d'essence et que le gouvernement, les autorités d'occupation de Crimée ont été obligées de suspendre la vente d'essence. Donc vous allez dans les stations-service, il n'y a plus personne. D'un seul coup, l'électricité s'est mise à manquer aussi. Il en manque sur la moitié de la presqu'île à peu près. Les trains ne circulent plus. Parmi les gens que j'ai rencontrés en allant en Crimée, il y avait, je me souviens très bien, ce capitaine de bateau de tourisme dans le port de Balaklava qui me disait jusque-là, malgré la fermeture des aéroports, on avait du travail quand même, il y avait des touristes. Et il dit là, il n'y a plus personne, c'est fini. Les touristes ont fui, et même certains Russes qui sont venus s'installer en Crimée commencent à se demander s'ils ont fait le bon choix et s'il ne serait pas mieux de repartir.
1: La manière dont vous le décrivez, Sylvain, je vous écoute et je me demande si finalement la Crimée est en train de devenir une île, en fait, une île russe, mais une île, ça veut dire isolée désormais du continent.
4: Ah bah les frappes de drones ukrainiens ont cet effet. Hein. Alors les drones, ils sont omniprésents, hein, on en voit partout, j'en ai vu, on entend la défense antiaérienne à longueur de temps. Et puis il faut bien comprendre effectivement que le terme presqu'île péninsule est très adapté à la Crimée. Il y a juste 2 ou 3 points de passage au nord, reliés avec l'Ukraine occupée par les Russes. Et puis au sud, il y a le pont de Kerch. Mais le problème, c'est que le pont de Kerch, il a été visé par un attentat, un camion chargé d'explosifs en octobre 2022. Et depuis, les Russes ont interdit le passage des camions sur ce pont. Donc il est difficile de ravitailler par là. Il y avait eu aussi un train chargé de carburant qui avait été incendié sur le pont. Les ferries également qui faisaient la liaison ont été visées. Et puis maintenant, les Ukrainiens ont quasiment mis hors service au moins 1 ou 2 des 3 points de passage au nord. Donc effectivement, la Crimée est en train de devenir une île. C'est d'ailleurs la promesse, entre guillemets, qu'a faite Volodymyr Zelensky.
1: Alors on a en tête ce qu'on a entendu à l'instant. Elena qui vous dit des choses, mais qui vous les dit un peu entre les lignes. Quel effet ça a sur la population? Tout ça, sachant qu'on a beau être dans la Fédération russe, il y a effectivement un lien particulier entre l'Ukraine malgré tout et la Russie. Donc est-ce qu'on entend dire il faut que ça cesse? Est-ce qu'on entend autre chose? Qu'est-ce qu'on entend des habitants de Crimée?
4: On entend une grande fatigue, clairement. Hein, c'est-à-dire que quand on leur, au moins, les gens utilisent souvent cet euphémisme qui est, mais qui ne voudrait pas que cette guerre se termine. Voilà, ce qui veut tout dire et pas grand-chose à la fois. On entend, en revanche, effectivement, peu de paroles. Enfin, en tout cas, j'en ai peu entendu, voire pas agressives envers les Ukrainiens. On blâme volontiers plus les Européens, qui sont les coupables faciles, hein, dans les usual suspects, hein, en quelque sorte, dans cette affaire. Mais comme il y a des liens quand même assez profonds, beaucoup de gens ont de la famille hein, en Ukraine de l'autre côté, notamment les habitants anciens qui sont nés là sous l'URSS, pour qui l'attachement à la Russie est parfois réel, mais celui à l'Ukraine également. Dans le même temps, j'ai pas entendu de propos très agressifs envers l'Ukraine, mais il y a clairement une envie que ça se termine, oui.
1: Et ben, je vous reposerai la même question tout à l'heure, Sylvain, à propos justement peut-être des habitants de Moscou et ailleurs dans la Fédération de Russie, mais je voudrais qu'on accueille Pierre Deyong. Bonsoir.
5: Bonsoir.
1: Colonel Pierre Deillon, vous êtes expert en questions militaires, vous êtes cofondateur de l'Institut Témis qui fait du conseil en sécurité. La guerre psychologique, Monsieur Deillon, c'est important, ça marche très bien. Rendre la guerre visible par les Russes, ça a probablement été un

0: tournant important. Le front, c'est autre chose. On sait bien qu'il est stagnant, si j'ose dire. Mais est-ce qu'on peut dire sans se tromper que, technologiquement, au moment où on se parle, Moscou est dépassé par l'Ukraine ?
1: Alors oui, et en quelques semaines, on voit qu'effectivement les Ukrainiens ont réussi plusieurs opérations. La première, c'est de fabriquer en grand nombre, des drones de très grande qualité, des missiles de très grande qualité. Donc ils ont un outil industriel, premier point. Deux, ils l'ont adapté à une stratégie extrêmement offensive, extrêmement innovante. Pourquoi ? Parce qu'en fait, on voit bien que les cibles ne sont pas des cibles militaires, mais sont des cibles stratégiques, puisqu'ils mènent une guerre dans la profondeur, une guerre sur les arrières, une guerre sur quoi ? Une guerre sur la logistique. Une logistique à deux niveaux. Premier point, tout ce qui est raffinerie de pétrole, tout ce qui est stock de carburant, etc. Donc ils vont toucher le cœur social également économique de la Russie. Et puis deux, ils ont attaqué systématiquement l'ensemble des flux logistiques entre la Russie et la Crimée, puisqu'on parlait de la Crimée. Donc la Crimée est isolée non seulement parce que les ponts commencent à être coupés, mais en plus parce que l'ensemble des véhicules qui transitent entre la Russie, en passant par Mariupol, en direction de la Crimée, sont attaqués presque systématiquement. Donc tout ça, ça pose un vrai problème d'approvisionnement, d'assèchement en fait du système. Et concrètement, aujourd'hui, la Russie a un vrai problème à gérer. Alors ils vont réussir à le gérer dans les semaines qui viennent. Mais encore une fois, il faut avoir la réponse.
0: Ça veut dire, en tout cas, parce qu'on a longtemps dit que c'était la Russie qui avait la maîtrise du temps, parce qu'elle n'avait pas peur d'une guerre de position, pas peur non plus d'ailleurs d'envoyer des hommes au front. Est-ce que désormais, c'est Zelensky qui est le maître des horloges ?
1: Alors, je n'irai pas aussi vite que ça, vous êtes un petit peu rapide. En tout cas, Zelensky a rétabli une espèce d'équilibre. Il a perdu l'équilibre. Pendant plusieurs années, on voit que l'armée ukrainienne avait de vraies difficultés. Aujourd'hui, il est en train de rétablir un rapport de force. Mais ce n'est pas un rapport de force militaire. En fait, c'est assez adroit. Il pratique la stratégie, la doctrine des Américains qui s'appelle Airland Battle. En fait, c'est une stratégie d'attaque systématiquement sur la logistique. La logistique, c'est le nerf de la guerre. C'est ce que disait Patton. Et donc, c'est le cœur du système. Et ils ont bien compris qu'il fallait qu'ils tiennent militairement, ça c'est ce qu'ils font sur le front, mais le deuxième point, qu'ils allaient déstabiliser potentiellement la Russie, en tout cas les grandes villes russes, qui aujourd'hui voient la guerre, rentrer dans leurs villes, ce qui n'était pas du tout le cas il y a encore quelques semaines. Non seulement ils voient la guerre, mais en plus ils ont un effet direct sur le prix du carburant, sur les approvisionnements, et puis l'armée a un autre problème, c'est quand il n'y a pas de carburant pour les armées, on ne gagne pas la guerre. En 1944, les Allemands perdent la bataille des Ardennes parce qu'il n'y a pas de carburant. Donc tout ça, ça pose d'énormes problèmes. Il va falloir impérativement que les Russes trouvent la solution s'ils veulent, encore une fois, mettre la tête hors de l'eau.
0: Alors, justement, trouver la solution, quand on est Vladimir Poutine, qu'on a peut-être d'ailleurs de quoi se sentir humilié par la situation telle qu'elle est aujourd'hui, la solution numéro un, c'est de négocier, ne serait-ce que pour garder les territoires occupés, de pouvoir vendre ensuite à sa population « nous avons sauvé les territoires russophones ». L'autre solution, c'est l'escalade. Est-ce que vous craignez une escalade ?
1: L'impression, on est entre les deux, vous avez parfaitement raison. On voit que depuis 48 heures, Poutine émet des messages plutôt, des messages lénifiants, des messages plutôt diplomatiques. On verra la suite. Maintenant, le deuxième point, c'est que l'armée russe, c'est l'armée russe. C'est une armée qui est extrêmement sophistiquée, qui a fait un effort depuis toujours sur la balistique, sur le nucléaire. Donc évidemment, ils ont un outil phénoménal qui, pour l'instant, n'a pas été utilisé, bien évidemment. Mais on voit qu'il peut être tenté, à court et moyen terme, d'utiliser une partie de cet armement. Alors, encore une fois, je ne pense pas à l'emploi d'armement balistique, ça me paraît pas. Stratégique, ça ne me paraît pas très raisonnable. L'emploi du nucléaire comme ça, même contre un pays européen, ça ne me paraît pas raisonnable. Par contre, l'emploi du tactique, du nucléaire tactique, pourquoi pas ? Encore une fois, pour déstabiliser. Rappelons-nous, en France, on avait cette doctrine dans le temps, et on n'appelle pas ça nucléaire tactique, on appelle ça l'armement pré-stratégique, ou l'armement, de l'ultime avertissement. Donc on voit que c'est dans la doctrine russe, aujourd'hui, il y a possibilité, évidemment, d'utiliser un armement nucléaire tactique.
0: Mais nucléaire tactique, ce serait quand même une grande première, et puis surtout, ce serait une manière de tester l'OTAN de manière extrêmement violente, non ?
1: Alors, il y aurait plusieurs effets, bien évidemment. D'abord, ce serait un ébranlement incroyable, parce que depuis Hiroshima, personne n'a utilisé l'armement nucléaire tactique, personne n'a osé le faire, premier point. Mais encore une fois, rappelons-nous, le nucléaire tactique peut être de faible puissance. Hiroshima, c'était 15-20 kilotonnes. On peut avoir une nucléaire tactique à 5 kilotonnes. Donc, on est sur des niveaux très bas. Par contre, le problème, c'est l'aspect psychologique, qui est extrêmement fort. Donc, encore une fois, si les Russes utilisaient l'armement nucléaire tactique, ça poserait un vrai problème, c'est un vrai ébranlement. Que feraient les Chinois, j'en sais rien. Que ferait l'OTAN, je ne sais pas. On voit qu'il y aurait des implications extrêmement importantes, et à l'heure actuelle, on ne peut pas les imaginer. Ceci étant dit, un Poutine acculé, tel un sanglier, il est possible qu'il mène une espèce de guerre désespérée, une guerre préventive contre un pays de l'OTAN, je pense aux pays baltes, ou accessoirement contre les Ukrainiens. Tout ça, ce n'est pas impensable.
0: Ce n'est pas impensable, Pierre de Dionc. Je vous remercie beaucoup pour cet éclairage militaire. Je voudrais rapidement me retourner vers vous, Sylvain, et avec cette même question, justement, si vous posez cette question

0: à Moscou ou ailleurs en Russie, en tout cas à l'intérieur de cette fédération, est-ce que les gens vous disent, négocions qu'on en finisse, est-ce qu'ils vous disent oui, il faut taper plus fort, il faut y aller sur ce fameux nucléaire tactique, c'est-à-dire avoir une cible claire qui enverra un message qui sera redoutable?
1: Alors, pour rebondir sur ce que disait Père de Jong, signalons que ces derniers jours, il est apparu dans la presse russe en exil ou chez certains journalistes russes en exil, des informations de sources anonymes, mais sont des journalistes assez référencés, connaissant bien le système russe, disant que dans l'environnement de Vladimir Poutine, il y a des gens qui plaident aujourd'hui, effectivement, pour une frappe nucléaire tactique. On n'en sait pas plus. On en est juste là. Pour ce qui est de l'opinion russe, c'est toujours aussi difficile de sonder l'opinion russe hein, dans un contexte de censure absolue telle qu'elle règne actuellement en Russie. Mais il est clair que, là encore, la pénurie de carburant qui guette ici, y compris à Moscou, hein, il y a des chauffeurs de taxi qui maintenant se lèvent à 2h du matin pour aller chercher de l'essence pendant plusieurs heures, faire le plein et enfin pouvoir commencer leur journée. C'est ça la situation actuellement. Il y a des gens qui, effectivement, peuvent tenir des propos assez extrémistes, radicaux. Oui, clairement,
0: j'entends. J'ai une toute dernière question rapidement, pardon, Sylvain, s'il vous plaît. Nous, de l'extérieur, parce qu'on voit sortir des infos des dissidents, des exilés russes, on entend un ras-le-bol de soldats, on entend des peurs des jeunes soldats en uniforme. Est-ce que ces discussions dépassent le cadre intime de la famille? Est-ce que ça aussi, ça joue? Est-ce que la conduite de la guerre, au fond, est en discussion? La conduite de la guerre en discussion par ceux qui la font?
1: Si elle l'est, comme on disait du temps de l'URSS, dans les cuisines, dans votre cuisine. C'est le seul endroit où vous pouvez en parler. Le reste, c'est un tabou absolu. Il est hors de question de remettre quoi que ce soit en cause, ne serait-ce que parce que cela peut et cela va clairement et sûrement vous conduire en prison.
0: Sylvain Tronchet, je vous remercie beaucoup et je vous embrasse aussi Sylvain parce que c'était, vous allez rentrer de Moscou, c'était votre toute dernière intervention dans Un jour dans le monde, on a été ravis vraiment de travailler avec vous à Moscou, merci vraiment Sylvain, on remercie évidemment Pierre de Jong aussi qui était avec vous. La suite, c'est vous, Louise Baudet, vous remettez le monde à l'endroit.
2: Avec ce soir les gouvernements européens frappés d'obsolescence accélérée.
0: Et c'est juste après ça. Et alors

0: Courtney Barnett dans la playlist d'Inter avec Wonder, le monde à l'endroit. 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
0: Et Louise Baudet, pourquoi le chancelier allemand Friedrich Merz bat des records d'impopularité, pardon, pire que la Mannschaft après son élimination en Coupe du Monde?
2: Un sale temps pour les Allemands, qu'ils soient joueurs de foot ou à la tête du gouvernement. Les premiers sont au fond du trou après leur élimination piteuse dès les 16e la nuit dernière. Une humiliation nationale qui alimente la métaphore footballistique d'un pays relégué en seconde zone et plongé dans une spirale descendante. Pays doublement plombé par son chancelier qui vole au secours bien maladroitement des perdants. La Mannschaft a enthousiasmé le pays lors de ce mondial, a d'abord écrit Friedrich Merz avant de rétro-pédaler et d'appeler ses compatriotes à la solidarité dans la défaite. Le problème, c'est que lui non plus n'enthousiasme plus personne. Après à peine plus d'un an au pouvoir, il est le plus impopulaire des chanceliers de l'Allemagne moderne et sa journée de demain qui s'annonce chargée ne va rien arranger.
0: Parce que c'est donc demain que la mère des batailles est lancée, la réforme du système de retraite.
2: Ouais, dans un pays dont la population active est la plus âgée de l'Union européenne, Friedrich Merz doit annoncer un vaste train de réformes structurelles, initialement promises pour l'automne dernier, puis pour le printemps. Ce sera donc finalement pour l'été, parmi les grands sujets évoqués, la santé, la fiscalité et les retraites, donc avec allongement de la vie active et capitalisation obligatoire. La bataille est lancée, elle s'annonce âpre, les syndicats sont vent debout et le gouvernement divisé, gouvernement de coalition qui rassemble le parti conservateur de Friedrich Merz et son ex-rival social-démocrate, le SPD. Une alliance rouge-noire en proie à des disputes incessantes qui nourrissent l'impopularité historique du chancelier. 85% des Allemands sont mécontents, y compris dans son propre camp.
0: Des Allemands inquiets pour leur avenir alors que l'économie est ébranlée.
2: Oui, l'économie allemande à l'arrêt depuis plus de 3 ans, frappée par l'effet cumulé des prix de l'énergie et de la concurrence chinoise qui menace des pans entiers de son industrie. Dès ses premiers mois de mandat, Friedrich Merz a lancé un vaste plan d'investissement en sacrifiant la règle jusque-là intangible du non-endettement du pays. Mais son gouvernement peine à embrayer et son style déçoit. Pas mieux finalement que son prédécesseur, l'austère voire mutique Olaf Scholz. Friedrich Merz, lui, est prolixe en phrases choc, pas toujours maîtrisées, sur les Allemands qui ne travaillent pas suffisamment ou les immigrés qui posent problème dans le paysage urbain. Faute de cars et difficultés structurelles qui souffle dans le dos de l'extrême droite, l'AFD est 7 points devant la CDU de Friedrich Merz, alors que des élections régionales cruciales se profilent en septembre.
0: Donc, impopularité record après une petite année au pouvoir, l'obsolescence accélérée des gouvernements, on la voit ailleurs, cela dit.
2: Et oui, on pense immanquablement à une autre démocratie libérale européenne, le Royaume-Uni, où moins de 2 ans après son élection, pourtant très confortable, le Premier ministre Keir Starmer a dû annoncer il y a 8 jours sa démission après des mois de pression. Son camp, le Parti travailliste, a déjà trouvé son successeur, le roi du Nord, Andy Burnham, charismatique maire de Manchester. Mais combien de temps tiendra celui-là? Le pays va connaître son 7e Premier ministre en 10 ans. Instabilité sans précédent, dont les ressorts sont les mêmes qu'en Allemagne. Crise économique, défaut d'incarnation et déferlante de l'extrême droite qui profite de tensions sociales emportant tout sur leur passage. Rationalité et esprit de compromis compris.
0: Louise Baudet, le reportage. Le reportage d'un jour dans le monde ce soir, c'est un jour en Corée du Sud où on a trouvé quelque chose pour rompre la solitude des seniors isolés. Ce sont des poupées dopées à l'intelligence artificielle. Ce sont les services sociaux des quartiers qui offrent aux personnes âgées ces poupées. Se sentir moins seul permet parfois de lutter contre des troubles psychiques liés à la solitude, c'est vrai. Les poupées, donc, elles parlent, elles encouragent à sortir marcher, on peut jouer avec elles, elles accompagnent le quotidien. Ça fait un peu peur, hein, ce 21e siècle-là. La suite, c'est Célio Fioretti qui raconte.
3: Dans son petit appartement d'un complexe résidentiel, Han Sang-gik, 93 ans, nous reçoit, charentaise aux pieds. Assis sur son vieux canapé en cuir, il nous présente celle qui partage sa vie, la poupée Cholongi.
4: Choronga, mets-nous un peu de musique classique.
3: Une petite poupée à l'apparence d'une jeune fille aux grands yeux sortis d'un dessin animé, couette brune et salopette rouge.
4: Avant, je m'ennuyais. Je n'avais personne à qui parler. Mais depuis qu'elle est là, je la pose sur une chaise et quand nous parlons, j'ai l'impression qu'elle prend soin de moi. qu'elle pense à moi.
3: Monsieur Han, originaire de Corée du Nord, vit seul à Séoul où il a refait sa vie. Une solitude qui a poussé le centre social local de Gangnam à lui fournir cette poupée afin de l'accompagner au quotidien. Depuis, le retraité s'y est attaché et Cholongi fait partie de la famille. Il lui a même acheté de nouveaux vêtements.
4: Quand je rentre à la maison, je la vois assise là. Nos regards se croisent, les petites lumières clignotent. J'ai alors l'impression qu'elle vit, elle aussi, qu'elle a un cœur qui bat à côté du mien. Je lui dis alors, tu as passé une bonne journée. Et on discute des informations, je la serre contre ma peau.

0: J'aime vraiment Churongi.
1: Au-delà d'une compagnie au quotidien, ces poupées dotées d'intelligence artificielle aident également les personnes âgées à prendre soin d'elles. Yason, 72 ans, dont la famille est partie vivre à l'étranger, est elle aussi propriétaire d'un compagnon similaire, Dasom, qui l'aide à mieux gérer son quotidien.
2: Ça m'aide pour me rappeler d'aller dormir, notamment. Pour les médicaments aussi. Les rappels m'aident énormément. Il m'est même arrivé d'oublier une sortie prévue. Mais le robot me l'a rappelé. Ça m'a beaucoup aidé à organiser ma vie.
1: Ces poupées, offertes par les services publics, permettent également de collecter des informations importantes sur les seniors isolés. Au travers de questions posées à leurs propriétaires, les poupées peuvent envoyer un compte-rendu de leur état de santé au centre social le plus proche. Si un senior venait à chuter ou ne pas se réveiller de son sommeil, une alerte est également envoyée à la famille et au centre social. Derrière ces innovations technologiques, Kim Ji-hee, cette entrepreneuse sud-coréenne, est l'une des pionnières en la matière avec la création de la poupée Yodel en 2009. Elle nous explique ce qui l'a motivée à créer cette poupée.
3: Il y a 50 ans, trois générations vivaient ensemble dans une même maison. Aujourd'hui, plus du tout. Les Coréens sont également très occupés et il n'est pas facile de rendre visite à ses parents une ou deux fois par an. Les contacts se font surtout par téléphone. Tous les jeunes sont connectés au monde grâce à Internet, alors que les personnes âgées, pourtant parmi les plus vulnérables, ont du mal à s'en servir. Quant aux travailleurs sociaux, même lorsqu'ils passent régulièrement, cela représente au mieux 10 ou 20 minutes par semaine. Le reste du temps, ces personnes restent seules.
1: Et alors pourquoi avoir choisi la forme d'une poupée et pas autre chose?
3: Nous avons envisagé toutes sortes d'objets. Puis nous nous sommes dit que pour dialoguer agréablement avec une grand-mère, il fallait un personnage. Et puisqu'il devait être touché et câliné, une poupée semblait appropriée.
1: Et comment s'assurer que l'intelligence artificielle de la poupée ne dise pas de bêtises à ses utilisateurs?
3: Est-ce que tu soutiens Trump?
4: Grand-mère, je suis contente de t'écouter, mais je ne suis qu'une petite fille. J'aime tout le monde et je veux être gentille avec tout le monde. Est-ce que je peux plutôt te parler de mon jouet préféré?
3: Voilà, on a réglé l'IA pour qu'elle ne fasse pas de discours haineux, violents et pas de politique, car on a remarqué que les retraités aiment beaucoup parler de politique.
1: Aujourd'hui, près de 22 000 poupées de ce genre sont utilisées en Corée du Sud.
5: Voilà, voilà, c'est Célio Fioretti pour le reportage. Merci beaucoup, Célio. Il fait peur ce pays, c'est terrible la suite. 100% être humain, figurez-vous. C'est vous, Guillaume Audin, sous les radars.
6: Et Kinshasa qui traîne sa voisine Kigali devant la CIJ, la Cour internationale de justice des Nations Unies.
5: Et comme chaque mardi, Caroline Gilles frappe aux portes de l'Europe.
7: J'ai trouvé un ex-américain fan de l'UE.
5: Un ex-américain?
7: Eh bien oui, vous allez voir ça.
5: Allez, restez avec nous les amis, nous allons en Californie où la température ne bouge pas. Voici Bobby Womack et sa reprise de California Dreaming des Mamas and the Papas. Thank you.

0: Bobby Womack et sa version de California Dreaming. Sous les radars, il y a l'actualité internationale qui vous a échappé et Guillaume Audard.
1: Et
0: on commence, Guillaume, avec la République démocratique du Congo qui attaque le Rwanda pour son soutien aux rebelles du M23.
2: Oui, devant l'ONU, hein, et le M23, c'est un groupe armé actif dans l'est du Congo, une rébellion contre laquelle Kinshasa lutte depuis plus de 10 ans. L'année dernière, ce fameux M23 s'était emparé de Goma, à la frontière avec le Rwanda, justement. Mais au-delà des armes, c'est devant la Cour internationale de justice que la RDC entend désormais mener le combat, la CIJ, qui est la plus haute instance judiciaire des Nations Unies, toute la question étant de savoir si le droit international contribuera à mettre fin à l'un des conflits les plus longs d'Afrique. Cela fait des années que la RDC accuse le Rwanda d'être directement impliqué dans la guerre qui ravage son territoire. Vendredi, la plainte a été transmise à La Haye. On connaît désormais ce mardi le contenu. Kinshasa accuse Kigali de perpétrer via le M23 des massacres, des viols et exige des réparations. La procédure judiciaire prendra des années, mais elle traduit surtout l'intention de la RDC d'internationaliser la pression sur le Rwanda.
0: Il a atterri ce matin à Séoul. Le chef de la diplomatie ukrainienne vient discuter du sort des prisonniers nord-coréens aux mains de l'Ukraine.
2: Oui, on parle de 2 militaires nord-coréens capturés en 2025 par l'armée ukrainienne. Ils combattaient aux côtés de la Russie. Environ 10 000 d'entre eux ont été envoyés par Kim Jong-un au soutien de Poutine. Ces 2 soldats de Corée du Nord, quant à eux, ils demandent l'asile en Corée du Sud, craignant d'être torturés s'ils étaient envoyés chez eux. Alors d'abord, ça n'est pas improbable, et en plus, le droit international interdit de les rapatrier de force s'ils risquent des persécutions dans leur pays. Moscou aussi regarde tout cela avec beaucoup d'intérêt, laisse entendre que ces Nord-Coréens pourraient être inclus dans de futurs échanges avec les prisonniers. Zelensky hésite, dit-on, envoyer ces prisonniers en Russie, ça permettrait de récupérer davantage d'Ukrainiens, et en même temps, ce serait courir le risque de s'aliéner le soutien des alliés, en particulier celui de la Corée du Sud, prête à accueillir tous les prisonniers de guerre nord-coréens. Vous voyez que la valeur de ces 2 soldats est davantage politique que militaire. Le scénario le plus probable reste donc leur transfert à Séoul, d'où le déplacement sur place du ministre des Affaires étrangères ukrainien.
3: Only e-two-wheelers from 1st April 2028. Those are the two big headlines, Ashwin.
0: Et puis voilà, pour finir, un détour par New Delhi, prête à bannir les scooters, mais surtout les rickshaws à essence.
2: Et là, c'est une page qui se tourne, tant les rickshaws, un peu comme les taxis jaunes à New York, font l'identité des grandes villes indiennes et de leur capitale. En gros, ce sont des Vespa à 3 roues avec un pare-brise, un habitacle couvert, largement ouvert sur les côtés. Ils sont toujours peints en jaune et vert, capable de se faufiler dans les embouteillages. Ils permettent chaque jour à des millions d'Indiens de parcourir ce qu'on appelle le dernier kilomètre pour aller travailler. Bref, un symbole en Inde qui n'a pas bougé depuis les années 80, mais aussi l'une des principales sources de pollution dans les rues de Delhi. Et vous savez quoi ? Eh ben, c'est comme en France, l'Inde suffoque et les Indiens dénoncent l'inaction des autorités. Patatras, les nouveaux rickshaws devront tous être électriques d'ici à 2027. Pareil pour les scooters et les motos d'ici à 2028, on parle quand même de 5 millions de véhicules. C'est donc l'une des plus vastes opérations de conversion électrique jamais lancées par une grande métropole. Exemple à suivre.
0: Voilà, j'étais sûre. Allez, le mardi, c'est vous, Caroline Gillet, qui ouvrez les portes des institutions européennes et qui frappez avant d'entrer avec vos points.
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0: Pour la dernière de la saison, ou presque, il y aura peut-être une surprise à un moment, on ne sait pas. Vous avez rencontré Dave Keating, l'auteur du livre Le Continent Captif, qui est sorti il y a quelques semaines.
5: Oui, Le Continent, c'est l'Europe, et captif de qui ? Ben, selon lui, des US of A. La 4e de couverture pose bien les choses. Pourquoi l'UE est-elle à ce point tétanisée par les États-Unis ? Pourquoi continue-t-il de quémander de l'aide américaine alors que Washington menace d'envahir le Groenland et de livrer les Européens à la Russie ? Pourquoi ? Pourquoi, Fabienne ?
0: Pourquoi ?
5: On va voir ça avec lui. Dave lui-même est né aux États-Unis, il est journaliste à Bruxelles aujourd'hui, et il se fond parfaitement dans le paysage du Parlement européen. La preuve, il donne rendez-vous avec des acronymes. Rejoignez-moi au 3e ASP.
6: Hello. Est-ce que vous êtes habillé avec un pantalon bleu ? Est-ce que vous avez un autre signe distinctif, quelque chose qui ne soit pas bleu ou gris ?
5: Et si Dave est là devant moi, c'est parce qu'en 2004, George Bush a été réélu.
7: J'étais un peu
1: désabuser de le futur des États-Unis.
5: Dans son livre, Dave écrit « La campagne de Bush au relent nationaliste, son populisme, ses manipulations, sa débâcle en Irak, j'étais extrêmement pessimiste quant à l'avenir de mon pays. Mais de l'autre côté de l'Atlantique, quelque chose se passait. Si Dave est ici, c'est grâce à ses lectures de jeunes étudiants. »
1: Jeremy Rifkin's The European Dream, T.R. Reid's The United States of Europe. Il prédit en super puissance dans le futur qui serait capable de rivaliser les États-Unis. J'ai lu ses livres et j'ai pensé, ok, je peux avoir espoir.
5: Dans The United States of Europe, Reid écrivait « Une révolution géopolitique d'une ampleur historique est en cours. 25 nations se sont réunies et une douzaine d'autres sont en attente pour construire une économie, une culture et un gouvernement commun capable de rivaliser à armes égales avec les États-Unis. Oh wow. Dave veut croire à ce European Dream. Mais en arrivant, il s'étonne de la méconnaissance des institutions ici, alors que entre 50 et 60% des lois appliquées chez les 27 sont élaborées à Bruxelles.
1: J'ai grandi à l'État de Connecticut et ce serait comme si mon école me donne les informations suivantes à le gouvernement de l'État de Connecticut, mais ignorait complètement le niveau de gouvernement fédéral, tout qui passait à Washington.
5: En 2010, Dave déménage à Bruxelles.
6: Vous aviez un peu un fantasme sur ce que c'était les institutions européennes ?
1: Oui, exact. Et c'était franchement décevant. Je n'ai pas découvert une superpuissance. Au contraire, j'ai découvert une union qui n'était pas encore unie et des Européens qui ignoraient encore leur identité européenne. Mais malgré ma déception, évidemment, je suis resté ici 20 ans, je me sens profondément européen.
6: Et ça veut dire quoi alors, se sentir européen ?
1: C'est mes valeurs. Mais aussi,
6: c'est quoi comme valeur ?
1: Un système social qui protégeait les plus pauvres, parce que je viens d'un pays où c'est chacun pour soi.
5: Dave Keating explique que vivre en Europe, c'est un peu comme vivre dans un protectorat américain.
1: Trump, c'est pas le problème. Le problème est les relations transatlantiques qui sont pas une relation entre égaux. C'est un système de vassalité. Je comprends parfaitement pourquoi les pays européens ont accepté cette situation après la Deuxième Guerre mondiale, parce qu'ils étaient très très faibles à ce moment. Mais après 80 années, pourquoi on garde le même système ?
5: Il y a la domination économique et militaire, oui, mais aussi la culture populaire à laquelle on est nourri depuis les Disney, les westerns, où les cow-boys sont les gentils, à la télévision américaine, la musique américaine, les séries, et désormais la technologie et les réseaux sociaux américains.
1: Je crois que cela a inconsciemment amené une grande partie de la population européenne à se croire au confond d'un empire américain. De ce fait, il est psychologiquement difficile d'accepter maintenant que les États-Unis puissent désormais être un adversaire ou un ennemi menaçant l'Europe.
5: Alors Dave propose des devoirs de vacances pour les institutions européennes. Voilà ce qu'il préconise en très très résumé pour devenir une superpuissance.
7: We shall see a new power dominating the world.
8: Target vehicle on scope.
7: Recheck on target vehicle.
5: Apprendre aux Européens comment fonctionne l'Union européenne. Ensuite, créer une culture pan-européenne que les gens ont envie de consommer. Et accepter qu'elle soit en anglais, puisque finalement, c'est la langue qu'on partage le plus. Alors autant se l'approprier et la dissocier de son ancrage culturel américain.
9: Bonsoir Vienne, bonsoir l'Europe et merci.
5: Dave écrit, les seules manifestations européennes au rayonnement international sans aucune implication américaine sont l'Euro de foot, la Ligue des champions et l'Eurovision, programme non sportif le plus regardé au monde. Il en veut d'autres.
10: Norway, 12 points.
5: Autre préconisation, réformer les traités, sortir du système visa, construire un média pan-européen d'envergure, jouer de sa puissance économique, faire émerger des champions européens de la tech, créer une armée européenne et reprendre confiance.
1: Franchement, les États-Unis entrent dans un air de chaos et si l'Europe reste dépendante d'eux, elle sera entraînée dans la chute. Trump n'est pas le problème, il est un symptôme. Il est tout simplement trop risqué de dépendre autant d'une puissance extérieure que l'on ne contrôle pas. Les Européens n'ont pas le droit de vote aux élections américaines, mais ces élections déterminent leur avenir.
5: Voilà, merci à Dave Keating.
0: Eh ben, merci à vous, Caroline Gillet. La suite, c'est le journal de 19h avec Christelle Revière. Et puis le téléphone sonne. Bonsoir Philippe Lefébure.
11: Bonsoir à tous.
0: Alors, est-ce que les parlementaires ont enfin déchiré la chemise de l'ultra fast fashion?
11: Ben oui, avec cette loi adoptée hier, Jean a bien suivi les débats. Ce n'est pas assez, il faut tuer la fast fashion, que la vente se fasse en France ou pas. Il faut que la mode durable sorte des niches écolo-bobo. Clément est couturier à Limoges. Cela fait des décennies que la fast fashion a détruit le métier, mais nous nous sommes tous responsables, même les professionnels. Comme moi, écrit-il, nous achetons de la fast fashion. Patronage, mesure, confection, essayage, qui peut se payer des vêtements qui demandent 35 heures de travail payés au SMIC?
0: 01 45 24 7000 pour discuter avec nous. C'est le même chemin pour vos pouces par WhatsApp. A tout de suite.
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0: Au milieu du 18-20, il y a 19h. Et le journal avec vous, Christelle Revière. Bonsoir Christelle.
15: Bonsoir à tous. Une motion de censure et un coup de chaud. Accusé d'inaction par les écologistes, le Premier ministre a perdu son calme à l'Assemblée. Y aura-t-il une nouvelle canicule à suivre? Plutôt de la chaleur d'après Météo France. Et si vous voyez quelque part des cartes écarlates, eh bien, elles sont fausses. Pas touche au droit du sol. La Cour suprême américaine annule le décret que Donald Trump avait signé le jour même de son retour à la Maison-Blanche. Un revers cinglant. Une enquête ouverte pour homicide involontaire deux jours après le crash d'un petit avion qui a fait 11 morts près de Nancy. Les nouveaux riches, de plus en plus nombreux, 2600 millionnaires de plus par jour l'an dernier dans le monde, d'après l'étude d'une banque suisse. Des trains à l'heure et plus nombreux, bienvenue chez Transdev, concurrente de la SNCF sur la ligne Marseille-Nice. Les Bleus sur de bons rails pour une place en 8e de finale de la Coupe du Monde de football France-Suède ce soir à partir de 23h.
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15: La canicule est passée, mais les esprits s'échauffent encore. Le gouvernement, accusé d'impréparation, de mauvaise gestion de la crise, voire d'inaction, a été pris pour cible à l'Assemblée cet après-midi. Il fera d'ailleurs l'objet d'une motion de censure. Alors, on ne connaît pas encore le nombre de décès, c'est trop tôt, mais des chiffrages alarmistes ont circulé. Bonsoir Nicolas Piquet.
16: Bonsoir.
15: En direct de l'Assemblée nationale, et Sébastien Lecornu est sorti de ses gonds.
16: Une passe d'armes lancée par la vive interpellation de Cyrielle Chatelain, présidente du groupe écologiste.
17: Sous votre gouvernement, la canicule s'est transformée en violence politique. Quand allez-vous cesser de nier votre responsabilité dans ce qui arrive aujourd'hui?
16: Vous voulez une commission d'enquête parlementaire sur la lutte contre le dérèglement climatique? Chiche lui répond en substance le Premier ministre qui rappelle que les écologistes ont gouverné sous François Hollande.
18: Et quelque chose me dit que cette commission d'enquête vous reviendra en boomerang, Madame la Présidente.
16: Mais c'est sur le nombre de victimes de la canicule que soudain Sébastien Lecornu explose.
18: D'où sortez
15: dessus des normales d'après l'Institut des sciences de la mer.
0: Un revers majeur pour Donald Trump.
15: La Cour suprême, pourtant majoritairement conservatrice, a rejeté la remise en cause du droit du sol, l'un des piliers de sa politique et qui est aussi au cœur de l'identité américaine. Gwendal Lavina, vous êtes l'un des correspondants de France Inter aux États-Unis. Le décret signé par Trump l'an dernier est donc annulé. Bonsoir Gwendal.
19: Bonsoir à tous. Oui, une mauvaise décision pour le pays, dénonce le président américain qui appelle désormais le Congrès à se saisir du sujet. La Cour suprême considère que les enfants nés aux États-Unis sont américains. Que leurs parents soient présents illégalement ou de façon temporaire sur le territoire n'a aucune importance. C'est sur ce point précis que s'appuyait pourtant le décret de Donald Trump signé le premier jour de son retour au pouvoir en janvier 2025. Le texte prévoyait qu'un enfant né ici, dont au moins l'un des parents n'est pas américain ou résident permanent, n'obtienne plus automatiquement la citoyenneté, autrement dit la fin du droit du sol. Cette décision de quasiment 200 pages, bien plus que d'habitude, adoptée par 6 juges sur 9, est donc un revers majeur pour le président. Depuis plus de 10 ans, Donald Trump veut revenir sur le 14e amendement de la Constitution, coupable selon lui d'accorder trop facilement la citoyenneté américaine. Lors d'une audience en avril, le représentant de l'administration expliquait que de nouveaux défis se posaient sur la question. C'est un monde nouveau, c'est la même Constitution, avait alors rétorqué John Roberts, le président de la Cour suprême.
15: À Donald Trump, merci Gwendal qui a salué.

0: lui, à l'inverse, ce qu'il appelle une grande victoire. La Cour suprême valide l'exclusion par des États de sportives transgenres des compétitions féminines scolaires ou universitaires. Quant aux négociations entre les États-Unis et l'Iran, pas de dialogue direct entre les représentants des deux pays dans les prochains jours au Qatar. L'abolition de la peine de mort, c'est la reconnaissance de la dignité humaine. Les mots d'Emmanuel Macron, il participait cet après-midi au Congrès mondial contre la peine de mort, ici à la Maison de la Radio. Et alors que le débat ressurgit régulièrement dans notre société, on le voit encore avec le meurtre de Liana, il a lancé cette mise en garde.
1: Je voudrais simplement nous rappeler collectivement une chose, et ça vaut pour ceux qui vivent dans des pays qui pratiquent encore la peine de mort, comme dans les nôtres, et y compris dans ce vieux pays qu'est la France, après les débats que nous avons encore eus ces dernières semaines. Ça n'est jamais acquis. Parce qu'aujourd'hui, dans nos sociétés, ce débat revient. Parce qu'aujourd'hui, dans nos sociétés, beaucoup se remettent à penser que la peine de mort serait une réponse, dans une confusion et des principes et du langage. Alors ne croyez pas une seule seconde que le combat qui est le vôtre ne vaut pas aussi pour ici et pour aujourd'hui.
0: Emmanuel Macron avec Marie Mollès. On rappelle que 55 pays pratiquent encore la peine de mort dans le monde.
2: Une enquête ouverte pour homicide involontaire.
0: Deux jours après le crash d'un petit avion près de Nancy, tuant les 11 occupants qui avaient décollé pour un baptême de parachute, le procureur adjoint du pôle accident collectif du parquet de Paris a pris la parole, Alexis Arad. Il n'a pas dévoilé beaucoup d'éléments, mais on n'en sait plus sur le déroulé de l'enquête.
3: Christian de Rocchini, procureur du pôle accident collectif du parquet de Paris, s'est rendu à Nancy aujourd'hui notamment pour voir l'épave de l'avion et rencontrer les enquêteurs pour s'assurer du bon début de l'enquête.
4: Il y a un travail de la gendarmerie qui permet de savoir déjà que les vols avaient débuté la veille. L'avion en était à sa troisième rotation le dimanche et que l'accident est survenu très rapidement après donc le troisième décollage.
3: Aucun autre élément ne sera révélé pour le moment. Le site du crash a été modélisé en 3D pour des reconstitutions ultérieures. Le moteur de l'avion sera rapidement envoyé dans les locaux du BEA pour analyse. Et l'enquête va durer des mois, c'est ce qu'explique le lieutenant-colonel Collard, commandant en second de la section de recherche de la gendarmerie des transports aériens.
5: Les analyses, les expertises, c'est extrêmement long, extrêmement complexe. La carcasse de l'avion, forcément, est dans mauvais état. Donc il faut le temps de reconstituer en fait chacune des pièces, s'assurer qu'elles étaient au bon endroit quand l'avion était en état de fonctionnement. Et tout prend énormément de temps parce que c'est extrêmement minutieux avec des expertises, peut-être des contre-expertises. Donc forcément, ça met beaucoup, beaucoup de temps.
3: À l'issue de cette longue enquête, un rapport détaillé sera rendu à la justice et aux familles, puis rendu public.
0: Alexis Arad, d'ici Lorraine. L'ancien directeur de cabinet de Brigitte Macron, Pierre-Olivier Costa, suspendu de son poste de président du MUCEM de Marseille. Suspendu à sa demande et à titre conservatoire, il fait l'objet d'une enquête pour harcèlement sexuel et moral. Les représentants du personnel dénoncent un climat délétère au sein du musée. Betaram fermera définitivement ses portes à la fin de la semaine. Les 160 collégiens qui étudient toujours sur le site Théâtre de violences physiques et sexuelles sur plusieurs décennies seront transférés dès la rentrée prochaine à 4 km de là à Igon au sein du même groupe scolaire de Beau-Rameau. La fermeture avait été annoncée cet hiver mais le calendrier n'était pas encore connu. L'enquête a été ouverte pour tentative d'assassinat et pas pour terrorisme à Monaco après l'attaque qui a visé un richissime homme d'affaires d'origine ukrainienne, grièvement blessé ainsi que deux membres de sa famille par un engin piégé qui a explosé dans le hall de son immeuble. Les forces de l'ordre monégasques et françaises cherchent un homme repéré par des caméras et qui a pris la fuite à pied.
2: Monaco, donc 2 km² de luxe où l'on ne compte plus les millionnaires.
0: Et d'après une étude de la banque suisse UBS, la planète n'en a jamais compté autant. L'an passé, près d'1 million de personnes dans le monde, soit en moyenne 2600 personnes par jour, ont vu la valeur de leur patrimoine atteindre la barre du million de dollars. Bonsoir Agnès Soubiran.
6: Bonsoir.
0: Cette année 2025 est exceptionnel.
6: Oui Christelle, si le nombre de millionnaires dans le monde augmente chaque année, plus 4,2% en 2023, plus 4,6% en 2024, l'année 2025 enregistre une hausse de près de 11% du jamais vu depuis 2017. Alors qui sont ces nouveaux millionnaires? Près de la moitié sont des Américains. Les autres pays concernés sont la Chine, le Japon, l'Allemagne, le Royaume-Uni et la France. et leur point commun, avoir bénéficié de la bonne performance des marchés financiers, notamment ceux qui avaient misé sur les grandes valeurs technologiques et sur l'essor de l'intelligence artificielle. Mais être millionnaire ne signifie pas avoir 1 million à la banque ou dans un portefeuille d'investissement. Le patrimoine immobilier est inclus dans le calcul et représente le plus gros actif de la plupart des ménages. Cette multiplication des millionnaires illustre quand même le poids croissant des marchés financiers dans la formation de la richesse personnelle. À l'inverse, ceux qui dépendent principalement des revenus du travail ont plus de mal à s'enrichir. Et l'étude souligne que les inégalités se sont creusées depuis 2020. Ainsi, la richesse médiane recule dans la plupart des pays, amplifiant inexorablement le fossé entre les plus aisés et le reste de la population. Enfin, avec 34 600 nouveaux millionnaires, la France est le pays européen où leur nombre progresse le plus pour atteindre un record. L'Hexagone compte 2,3 millions de millionnaires.
0: Agnès Soubiran, pas de revalorisation des allocations chômage demain 1er juillet pour la première fois depuis 10 ans. Pas d'accord entre les partenaires sociaux. Les syndicats défendaient un alignement sur l'inflation. Le patronat mettait en avant, lui, l'état des finances publiques. L'inflation qui se calme plus vite que prévu. Les prix à la consommation ont augmenté d'1,8% au mois de juin, après 2,4% en mai. Les prix des carburants se détendent. Plus de trains et moins de retard. Bilan positif de l'ouverture à la concurrence sur la ligne TER Marseille-Toulon-Nice. Il y a un an, la région PACA était la première en France à ouvrir la voie à un autre opérateur que la SNCF. C'est le concurrent Transdev qui exploite la ligne depuis juin 2025. Et il séduit les voyageurs, Mathilde Vinceneux.
7: Sur le quai de la gare de Toulon, Francesca attend de monter dans le TER Transdev en direction de Nice. Un trajet qu'elle fait depuis des années pour rendre visite à sa mère. Et elle garde un mauvais souvenir de l'époque où la SNCF exploitait encore la ligne, il y a un an à peine. C'était l'une des plus en retard de France.
8: C'était la pagaille, toujours des problèmes. Après un an, je pense que c'est les meilleurs trains. Ils sont à l'heure, il y en a toutes les heures. C'est très bien.
7: Pour le même coup, pour la collectivité, le nombre d'allers-retours entre Marseille et Nice a doublé, souligne Thierry Mallet. Le PDG de Transdev se félicite d'avoir atteint un taux de ponctualité de 98% sur la ligne.
9: On a gagné au moins 3 points par rapport à ce que faisait la SNCF précédemment en ponctualité opérateur. On a la chance d'avoir des trains neufs, qui sont des trains plus fiables.
7: La différence est bien visible, assure Philippe, un autre voyageur.
10: Côté intérieur est vraiment plus confort, il n'y a pas photo, il y a des prises électriques, c'est énorme. Une très bonne clim, franchement, c'est bien d'avoir remis un peu de concurrence. C'est sûr que là, à Marseille-Toulon, je ne prendrai plus la voiture.
7: Les passagers sont désormais plus nombreux à choisir le train entre Marseille et Nice. Salue Renaud Muselier, le président de la région PACA.
11: On a augmenté de 25% le nombre de personnes qui prennent le train.
7: Le prix du billet a légèrement augmenté, mais l'abonnement lui a baissé de 20%.
0: Reportage signé Mathilde Vinceneux.
2: Certains vont réveillonner ce soir.
0: Oui, France-Suède, ce sera à partir de 23h. Premier match à élimination directe pour une place en 8e de finale de la Coupe du Monde de foot. Les supporters que vous avez rencontrés dans la banlieue ouest de Lyon, Christophe Vincent, sont fatigués mais motivés.
12: Sur le parking d'un hypermarché, on les repère au contenu du caddie, bouteilles d'eau, packs de bière et pizza, prêts à veiller tard comme Philippe, retraité.
13: Je vais essayer de regarder, de rester éveillé jusqu'au bout. Avec la canicule, on est un peu fatigué, donc le soir, c'est un peu dur. J'ai plus 20 ans. La dernière fois, il y a eu l'orage, là, je n'ai pas veillé, c'était trop tard. J'ai regardé le lendemain matin, puis voilà.
12: Noam préfère communier dans une ambiance festive.
14: Je vais le voir avec un ami dans un bar. Ça ne me dérange pas forcément, je suis encore jeune. Puis je termine le taf à 23h, donc ça devrait le faire. Et puis avec les potes, c'est pas la même ambiance. Ça peut durer un peu plus tard. C'est un peu fatigant aussi. On essaie de se mettre au frais quand on peut et on essaie de faire attention quand même.
12: Axel vit sa passion jour et nuit dans la mesure du possible.
15: Je regarde le foot, tous les matchs, 90% des matchs qui sont entre 20h jusqu'à 1h du matin, je les regarde. On travaille donc on se repose plus tôt que de se lever à 3h du matin. Peut-être je le ferai pour la France, mais pas pour les autres équipes. Donc je serai devant le match, derrière les Bleus, jusqu'au bout.
16: Même s'il y a prolongation et tir au but.
15: Ah bah oui.
12: L'élimination précoce de l'Allemagne et des Pays-Bas n'a pas entamé le moral des supporters, tous persuadés que les Bleus iront jusqu'au bout.
0: Et revenons au ras du gazon, celui du stade de New York, un peu trop dur paraît-il, mais qui accueille donc ce France-Suède. Les Bleus sont priés de ne pas prendre de haut cet adversaire, on va dire modeste. Bonsoir Nicolas Taillard.
17: Bonsoir.
0: En direct de New York, car c'est bien Nicolas, une nouvelle compétition qui commence.
17: Oui, c'est un nouveau tournoi hein, où le moindre faux pas est fatal. C'est le frisson des matchs couperés où la défaite est synonyme de retour à la maison. C'est un vertige qui est réservé à ceux qui partent à la conquête des sommets, en l'occurrence pour les Bleus à la conquête d'une troisième étoile de champion du monde. Voilà l'enjeu pour des Bleus qui abordent ce 16e de finale sûrs de leur force, portés par une armada offensive impressionnante qui lui a permis de faire un sans faute lors de la phase de poule quand les Suédois ont péniblement arraché leur qualification en terminant troisième de leur groupe. On notera le retour de Didier Deschamps sur le banc. Les Bleus s'avancent en favoris, mais les premiers matchs couperés de ce mondial ont montré que l'étiquette pouvait être lourde à porter. Le Brésil s'en est sorti in extremis contre le Japon. Les Pays-Bas, l'Allemagne sont passés à la trappe. Et si les Bleus veulent retrouver le Paraguay samedi pour un huitième de finale qui ravivera le doux souvenir de 98, un peu comme ce maillot Thierry Henry que porte un supporter à côté de moi, bien il va falloir passer l'obstacle suédois, faire avec la chaleur annoncée à New York, il fait lourd, et puis prendre rendez-vous dans un stade qui dans moins de 3 semaines accueillera la finale de ce mondial.
0: Et on espère bien que les Bleus y seront. Nicolas Théillard en direct de New York avec Geoffrey Marianne. En ce moment, la Norvège que la France avait battu 4-1 rencontre la Côte d'Ivoire. On est à 0-0. Et pour les couches tard ou les lève tôt, c'est selon, à 3h du matin, le Mexique rencontre l'Équateur. Voilà.
2: Eh bien, c'est noté. Merci beaucoup, Christelle Robière. La météo, c'est dans un tout petit instant.

0: Pyrénées et les reliefs de l'Est pouvant aller jusqu'à l'orage sur les Alpes frontalières, le relief Corse, le Jura et très localement sur les Vosges. Ailleurs, le soleil sera souvent présent.
1: Et des températures qui varient peu.
0: Oui, Janine, elles baissent très légèrement le matin sur la moitié nord.
1: C'est mérité.
0: Mais partout ailleurs, elles restent identiques aux deux derniers jours. Le réveil se fait entre 11-18 degrés en général, c'est assez agréable. 20-26 près de la Grande Bleue tout de même. Dans l'après-midi, c'est assez similaire aussi à ces derniers jours. 24-29 degrés en général, 19 à 25 en Bretagne et le long des côtes de la Manche. C'est là où il fait le plus frais. 30-35 en vallée du Rhône et près de la Méditerranée, localement 36-37 dans le Var. Météo France devrait maintenir les vigilances orange canicule. Une chaleur associée au Mistral et à la Tramontane qui incite donc à la prudence en ce qui concerne aussi le risque

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5: Il est 19h22.
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5: Il aura donc fallu 2 ans, 5 ministres, une dissolution pour finir avec un texte. Qu'elle fut longue, la route, mais depuis hier, il y a donc un texte de loi contre l'ultra fast fashion. Les acteurs vont tellement vite dans ce secteur que Chine, Temu, AliExpress n'étaient qu'embryonnaires il y a encore 5 ans. Aujourd'hui, ce sont des mastodontes. Si bien, et c'est ce que les associations notamment reprochent à ce texte, si bien que la fast fashion tout court, si j'ose dire, apparaîtrait presque vertueuse. La députée rapporteuse du texte, en tout cas, elle assume, le texte vise avant tout les marques qui n'ont pas d'enseigne physique, les plateformes, c'est une première étape. Ensuite, on verra d'ailleurs plusieurs choses parce que le texte reste encore assez flou. Il fait référence notamment à des critères principaux comme le volume de vêtements. Il parle de l'avis de sobriété, de réparation. Il parle d'interdiction de toute forme de publicité, y compris par des influenceurs. Les seuils, les taux, les modalités, les sanctions restent soumis à décret. Le texte est surtout une exception française qui prend le risque d'être recalée par l'Europe et bien sûr, nous y viendrons. Il reste quand même aussi un autre impensé dans ce texte et on aimerait bien vous entendre là-dessus. Vous, dont le pouvoir d'achat est sûrement mince, vous qui avez des enfants qui consomment, on tape sur les sociétés d'ultra fast fashion dont nous savons tous qu'ils sont mauvais pour l'environnement, qu'ils sont responsables en partie de l'immense gâchis de vêtements tous les ans et partout. Mais ces sites marchent très bien, ils marchent même particulièrement bien ici en France, dans notre pays. Bref, on critique beaucoup, mais on clique aussi toujours beaucoup. Et tant que ça marche, les Chines, les Temu continueront à tenter de contourner la loi en expédiant leurs colis différemment, en jouant avec les seuils autorisés. Or, on ne va pas interdire aux gens d'acheter où bon leur semble. On peut tenter de réguler les plateformes. Est-ce qu'on peut réguler les envies d'achat? Ça aussi, nous en parlerons. Et c'est le téléphone sonne. Soyez les bienvenus.
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5: Clément, c'est vous le premier, vous êtes le bienvenu, bonsoir.
7: Bonsoir.
5: On vous écoute, Clément.
7: Donc en fait, alors moi je suis couturier professionnel, j'ai passé une formation de couture sur mesure à Rouen et une autre formation de patronage à Cherbourg. Après j'ai travaillé 11 ans dans le théâtre et en fait du coup je suis très conscient des problématiques liées à la fast fashion. Ce que je révèle aussi, enfin ce que je vois moi, c'est que tout le monde le consomme, même les professionnels dont je fais partie. C'est-à-dire qu'en fait, on n'achète plus des vêtements à des prix qui demandent des heures de travail. Par exemple, pour un vêtement sur mesure comme on pouvait consommer avant, c'est minimum 35 heures de travail entre les prises de mesure, la confection, la coupe, enfin d'abord la coupe, patronage, essayage, retouche avant la livraison du vêtement, sans parler de tout ce qui est promotion du produit, etc. Donc tout ça, c'est à côté. Et puis il y a une autre problématique aussi, qui est assez hypocrite, c'est que si jamais on veut que la couture revienne à quelque chose, à un produit de luxe comme c'est, enfin un produit en tout cas qui mérite la place qu'elle doit avoir, ça veut dire aussi qu'il faut arrêter de fermer les formations de couture, puisqu'en fait, on privilégie énormément les formations de stylisme. Ça, on en entend parler pour travailler dans les bureaux d'études. Mais après, pour envoyer la fabrication dans les autres pays, c'est-à-dire qu'en France, on a de moins en moins de formations de couture. Moi, par exemple, les écoles où j'ai été formé ont fermé aujourd'hui. Mmh. Donc, en fait, quelqu'un qui voudrait se lancer dans la couture et apprendre la couture ne peut pas le faire vraiment. En fait, ce sera très souvent des écoles de stylisme. En fait, on va apprendre à associer, à utiliser le bon vocabulaire, à vendre un produit, mais pas à confectionner.
5: Mmh.

0: Merci beaucoup Clément pour cet entrée en matière et pour votre intervention, pour discuter ensemble autour de la table jusqu'à 20h. Il y a Pauline Desbrabandère, bonsoir.
1: Bonsoir.
0: Directrice du plaidoyer Zero Waste France. Il y a Benoît Elbrun, bonsoir.
2: Bonsoir.
0: Vous êtes co-directeur de l'Observatoire des marques imaginaires de la consommation et politique de la Fondation Jean Jaurès. Moi je trouve ça intéressant, on va venir sur le fond du texte bien sûr, mais je trouve ça intéressant Pauline Desbrabandère, ce que nous dit notre ami Clément, parce que la responsabilité, on la voit bien, et ce que font ces plateformes, on en a tous très conscience. Et puis il y a une espèce de chaîne de responsabilité qui arrive aussi là où nous en sommes. C'est aussi ce qu'il nous dit, et on ne peut pas lui donner tort. Hein.
1: Oui, en réalité, on a des pratiques aujourd'hui de production de textiles qui sont plus du tout en France et quasiment plus en Europe. C'est ça la réalité que décrit Clément dans son témoignage. C'est qu'on a délocalisé, il y a 30, 40 ans, les enseignes, les grandes enseignes françaises et européennes ont toutes délocalisé leur production. Donc, de fait, les formations ont fermé, il n'y a pas de débouchés professionnels. Et c'est une vraie perte de richesse parce qu'aujourd'hui, on a quelques entreprises françaises, européennes, qui essayent de relocaliser, de faire des pratiques plus durables, en fait, des tissus plus vertueux, avec un impact environnemental moindre et surtout des conditions aussi sociales beaucoup plus saines finalement que des modes de production à l'autre bout du monde. Et ça aujourd'hui ça reste très difficile et forcément très cher et pas accessible au grand public en fait.
0: Ce qui est intéressant Benoît Elbrun, parce que je pense qu'on va tourner autour de tout ça en même temps qu'on parlera du texte, c'est donner envie d'autre chose en fait. Est-ce qu'on a les moyens aujourd'hui de donner envie d'autre chose que ce qu'on trouve sur les plateformes? Parce qu'effectivement, tant qu'on cliquera, elles trouveront évidemment des moyens détournés, y compris de contourner ce texte de loi qui est tout neuf.
2: Alors là, il y a plusieurs sujets, parce qu'il y a la question du contournement de la loi, de la contournement du droit, ça c'est un vrai sujet. Mais quand même, pour prolonger ce que dit Pauline, rappelons quand même aux auditeurs que 97% des vêtements qui sont achetés en France ne sont pas fabriqués en France. Mmh. Donc en fait, on parle de 3%. Donc ça veut dire que derrière ça, il y a des effets de structure qui ont une histoire. Il y a effectivement des filières éducatives qui ont disparu, des savoir-faire aussi qui ont disparu. Donc la question, c'est pas simplement de redonner envie et d'essayer de réorienter les désirs, parce que ça, on pourra en parler tout à l'heure, mais c'est de bien comprendre que il va falloir s'attaquer à des effets de structure, et ça va prendre des années. C'est-à-dire que on va pas fantasmer la réindustrialisation de la France de la même façon qu'on ne va pas non plus rendre ces plateformes responsables de la désertification des centres-villes, parce que ça, c'est complètement hypocrite. Donc en fait, on est en train de payer les conséquences d'une inaction politique, parce que moi j'estime qu'il n'y a pas en France de politique de la consommation prise au sens large, c'est-à-dire d'un ensemble de pratiques avec lesquelles on a des interactions avec des objets, on échange de la valeur, etc. Et donc la consommation, on en parle tout le temps, mais en fait c'est un impensé. Et d'ailleurs on ne sait même pas de quoi on parle quand on parle de consommation. Parce que les gens pensent que consommer c'est acheter. Or consommer c'est un ensemble de pratiques avec le fait effectivement d'échanger, le fait d'utiliser, le fait aussi de fabriquer, le fait de se débarrasser. Donc c'est un écosystème, et cet écosystème repose sur des infrastructures dont la plupart, je le rappelle, sont invisibilisées sciemment.
0: Mais est-ce que ça veut dire là que du coup ce genre de texte de loi ne vise pas au bon endroit, ne tape pas au bon endroit, ou en tout cas, est-ce que c'est effectivement quand même un démarrage de quelque chose ?
2: Moi, je pense, si vous voulez, qu'il faut d'abord saluer l'initiative politique, parce que d'abord, il faut un certain courage, même si effectivement, il y a eu beaucoup de lobbying, on pourra en reparler tout à l'heure, mais il y a un courage. La France envoie un signal très important. Donc moi, je prends la dimension symbolique, en fait, du texte de loi, parce que pour la première fois, l'État ne va pas se contenter de veiller à des questions de concurrence ou de protection du consommateur, mais va essayer de voir un petit peu plus loin pour envisager un monde qui soit habitable. Parce que c'est de ça dont on parle. C'est pas simplement une question de liberté de choix, parce que je crois que c'est pas le sujet, on va en reparler si vous voulez. C'est la question de l'habitabilité d'un monde qui, si on continue comme ça, sera invivable dans 15 ans ou 20 ans.
0: Est-ce que le côté symbolique, on va écouter Lucie dans un tout petit instant, mais Pauline Desbrabandère, le symbolique dont parlait Benoît Elbrun, est-ce que ça vous suffit, si j'ose dire? Est-ce que vous aussi vous dites, on a mis au moins les pieds dans la porte? Et en effet, on est tout seul. C'est pour l'instant une exception française, en fait.
1: Oui, c'est la première fois qu'un pays légifère sur la production, en fait, au niveau de la production textile. Donc ça, effectivement, c'est une avancée, mais elle est loin d'être suffisante, en fait. On a eu un texte qui était initialement, à l'origine, ambitieux, tel que déposé par la députée Anne-Cécile Violent et voté à l'unanimité par l'Assemblée nationale en 2024, il encadrait toute la fast fashion, pas uniquement l'ultra fast fashion, et il a été détricoté, notamment au Sénat. Donc pour nous, on a un texte finalement qui arrive à uniquement la partie immergée de l'iceberg.
0: Mais c'est après, pas... toute la fast fashion, ça veut dire que ça veut dire H&M, ça veut dire Zara, ça veut dire tout ça.
1: Française, européenne.
0: C'est ça.
1: Ces acteurs-là qui habillent, bien sûr, c'est des acteurs français, européens, mais en fait ce sont eux qui produisent de la même manière que Chine.
0: C'est vrai.
1: Chine n'a fait que exacerber en fait ces pratiques.
0: J'entends ça, mais est-ce qu'on pouvait réellement tirer une balle dans le pied de l'Espagne parce que Zara c'est l'Espagne, de la Suède parce que H&M c'est la Suède. Enfin, vous voyez, ça impliquait des choses qui ont une autre portée d'une certaine façon. Est-ce qu'on n'a pas joué la facilité, pardon de le dire comme ça, en allant taper sur la Chine parce qu'on a moins d'acquaintances, on va dire, et d'acquaintances commerciales.
2: Je pense que ce qui est notamment problématique dans cette loi, c'est que il y a une morale implicite qui est en gros les plateformes chinoises c'est mal,
0: c'est exactement ça que
2: et les marques françaises comme Kiabi c'est bien. Alors qu'en fait, je pense que la qualité des produits est relativement équivalente. Je rappelle que 70% des vêtements qu'on achète dans le monde sont faits en polyester, que le polyester, évidemment, ce n'est pas recyclable. Donc, effectivement, il y a un biais de perception qui, je pense, vise à ne pas froisser des partenaires européens. Donc en soi c'est problématique parce qu'en fait le problème derrière les plateformes, c'est la question de l'accélération de la mode.
0: On va revenir à cet argument-là. Je voudrais d'abord qu'on écoute Lucie. Bonsoir Lucie.
3: Oui, bonsoir Fabienne, bonsoir à tous.
0: On vous écoute Lucie.
3: En fait, ce qui me dérange un peu dans ce que j'entends depuis le début, c'est qu'on parle comme si la dernière roue du carrosse que j'ai l'impression d'être, c'est-à-dire que j'ai pas les moyens d'aller dans les commerces qu'on trouve en France, de partout, où je trouve exactement les mêmes produits que par exemple sur Temu, pour les autocollants, pour les enfants. Voilà, moi, c'est plus ça que les vêtements. Et on voudrait que je les achète pas là, que je les achète chez les petits commerçants, donc pas chez Temu, dans le commerce du centre-ville, alors que les produits qui sont chez Temu sont exactement les mêmes que ceux qu'il y a sur Amazon, en plus cher, le même fournisseur. Enfin, en fait, il y a un moment, il faut arrêter de dire que c'est le consommateur qui est là, qui se fait avoir, alors que j'ai l'impression que tout est fait pour que ce soit les consommateurs comme moi qui payons plus cher des choses qu'on... Enfin, on ferme les yeux sur ce que fait Amazon alors que c'est du Temu. Il y a quelque chose quand même qui est... Et non, je ne suis pas responsable du réchauffement climatique parce que j'achète sur Temu, puisque je n'ai pas les moyens de me payer une clim. Donc au final, mon empreinte carbone, je trouve qu'elle est compensée par mon faible pouvoir d'achat.
0: Merci Lucie. Et moi, je trouve qu'il faut écouter Lucie quand elle a un argument comme celui-là. Et qu'est-ce qu'on lui répond ?
1: Et on est d'accord. Enfin, moi, je suis d'accord aussi avec Lucie. Vous n'êtes pas, vous, directement responsable. Ce sont les enseignes qui sont responsables du fait de mettre sur le marché, de commercialiser uniquement des produits qui ont un impact environnemental, qui ont un impact social très important, et en fait qui nous incite, surtout elle nous incite sans cesse à consommer davantage. Ce qu'il faut voir quand même, c'est que en 10 ans, entre 2014 et 2024 en France, on a commercialisé 40% de plus de vêtements. On a vendu 40% de vêtements en plus. C'est-à-dire qu'on achète, chaque Français, chaque Française, on achète de plus en plus de vêtements en quantité, en volume. Et c'est ça qui va pas. C'est-à-dire que on vit à crédit sur la planète aujourd'hui, en fait, en termes de ressources, on ne peut pas surproduire autant. Malheureusement, c'est comme ça. Donc c'est ça qu'il faut revoir, parce qu'on a effectivement, on a besoin d'acheter des vêtements pour nos enfants qui grandissent, c'est sûr, mais est-ce qu'ils ont besoin d'avoir 50 vêtements chacun?
0: Et là, Lucie, parlait pas seulement de vêtements, hein, et moi je trouve ça intéressant, parce que justement sur ces plateformes-là, on trouve autre chose que des vêtements. Et là, elle était sur des autocollants, des cahiers, des stylos, j'en sais rien, des choses de ce genre-là.
2: Oui, parce qu'il y a une confusion permanente entre la mode et le textile. Or, ce qui caractérise le XXe siècle, c'est que la mode, c'est infusé dans tous les secteurs. La téléphonie, la voiture, etc. Donc là, en fait, on parle d'une loi sur le textile, pas sur la mode, mais dans une idéologie qui promeut en permanence la nouveauté. Maintenant, pour revenir sur ce que disait Lucie, je pense que c'est très important ce qu'elle dit, parce que en fait, il faut évacuer la question de la responsabilité, il faut évacuer la question de la morale. La consommation, ce n'est pas une question morale, et surtout, il faut arrêter de se focaliser sur les choix individuels. Donc, il n'y a pas à culpabiliser tel ou tel d'acheter sur telle ou telle plateforme, mais simplement de considérer que on ne peut avoir une politique de la consommation qu'à partir du moment où on envisage des mesures collectives et ce que l'on considère être inaliénable. Et en fait, là, ce que l'État a considéré comme inaliénable, c'était de vivre dans un monde habitable pour les générations futures. Donc, c'est un choix collectif.
1: Pardon. Juste pour compléter, justement, Aujourd'hui, nous, la norme, c'est finalement que les produits les moins vertueux, les plus polluants, soient les plus accessibles et pas le contraire. Pas que les produits, justement, les vêtements qui sont le mieux produits, qui sont, qui ont le moindre d'impact pour l'environnement, ceux-là ne sont pas accessibles.
0: Et qui, malgré tout, sont plus chers.
1: Donc, ils restent plus chers. Nous, ce qu'on veut, c'est que ces produits-là deviennent accessibles au grand public. C'est ça qui est central. On veut juste inverser la tendance qui est effectivement systémique. C'est pas juste un choix individuel. On ne peut pas aujourd'hui acheter ces produits.
0: Et du coup, je reviens à la question de Clément. Est-ce qu'il est possible aujourd'hui de rendre accessibles des vêtements ou les autocollants de notre dernière auditrice ici, de rendre accessibles et peu chers des vêtements de qualité? Est-ce que c'est une équation dans le monde qui est le nôtre aujourd'hui, et vu où nous en sommes, la puissance des plateformes, etc., est-ce qu'il est possible de s'habiller ou d'avoir des loisirs pour pas cher, made in France ou à minima made in Europe?
2: C'est-à-dire que, bon, d'abord, ce qui est important, c'est de bien comprendre que on ne peut pas interdire à qui que ce soit d'acheter des produits s'il n'y a pas d'offres de substitution. Donc là, il faut travailler sur la question de la substituabilité des offres. Donc avoir effectivement des produits qui soient mieux faits.
0: Donc c'est ma question. Mieux faits. Mieux fait, mais pas excessivement plus cher.
2: Oui, alors là, je pense qu'il y a deux leviers sur lesquels on peut jouer. Le premier, c'est l'innovation. C'est pour ça que les entreprises ont un rôle fondamental en proposant des nouveaux textiles, des nouveaux modes de distribution, aussi peut-être passer par plus d'économie de la fonctionnalité. On peut en venir, parce qu'il faut aussi peut-être revoir notre rapport à la possession et à la propriété. Et puis après, il y a un levier fondamental, c'est la fiscalité. Parce que l'État, en fait, a tout un panel de mesures qui permettent d'agir sur les pratiques de consommation, qui vont de l'incitation jusqu'à l'interdiction. Mais la fiscalité, c'est quelque chose d'absolument fondamental.
1: Et c'était l'idée même de cette loi, à l'origine, et techniquement toujours dans ses modalités aujourd'hui. Elle va mettre des pénalités sur les articles qui ont le plus d'impact environnemental, hein, si je schématise. Et elle va aussi mettre des primes pour les produits les plus vertueux, justement, qui sont les plus réparables, finalement.
0: Bonus-malus,
1: Il y a des primes et des pénalités au niveau de la production, en fait. Donc, c'est ça, cette idée. Il y a des taxes possibles. Il y a, justement, l'idée, c'est d'inverser la tendance. Après, autre élément important, si on veut aussi avoir accès à des choses, enfin, à des vêtements de qualité, etc., et pas trop cher, il y a la question de la seconde main. Ça reste un sujet, bien sûr. Aujourd'hui, on peut trouver de la seconde main assez facilement. La question, c'est juste la qualité des produits derrière. Les produits neufs mis sur le marché sont de moins en moins bonne qualité, en fait, tout simplement. C'est de plus en plus de polyester, notamment. Et si on n'allonge pas, si on ne trouve pas, justement, des pénalités ou des primes pour faire des produits qui durent le plus longtemps possible, qui sont réparables, qu'on peut utiliser plusieurs fois et racheter d'occasion sans que ça se voie et sans qu'ils soient abîmés, en fait, ça, là, on aura progressé.
0: Il faudrait un Nutri-Score, en fait, sur les vêtements de réparabilité, etc., ou de solidité.
1: Alors, il y a un affichage environnemental textile qui existe, mais il n'est pas encore obligatoire. Nous, on demande, association, à ce qu'il devienne obligatoire.
0: Et on le voit plus que rarement, c'est moins qu'on puisse dire. Nicolas, vous nous attendez depuis un moment, pardon, on vous écoute.
4: Oui, bonjour. Bah, écoutez, je voulais vous remercier pour la qualité de vos émissions et puis surtout pour les standardistes qui sont vraiment extraordinaires. Moi, j'avais une petite réaction, je ne vais pas vous prendre trop de temps.
0: Allez-y.
4: En fait, voilà, je travaille dans une société qui est dans le retail, qui fait plusieurs centaines de millions d'euros de chiffre d'affaires par an. Et ce que je veux dire par rapport à ça, c'est que nous, on se bat tous les jours pour essayer de survivre en tant que société française et que derrière, il ne faut pas oublier quelque chose, c'est qu'il y a des emplois. Et ça me paraît important par rapport à tout ce qui est dit. Je pense pas que le sujet ait été évoqué par différents intervenants depuis le départ, mais c'est un point qui me paraît important de souligner. Voilà.
0: Merci beaucoup. Évidemment qu'il y a une question d'emploi. On ne va pas faire comme si ça n'existait pas, l'un ou l'autre, Pauline Desbrabandeur. Il a raison, notre ami Nicolas.
1: Bien sûr qu'il y a des emplois. Ce qu'il faut regarder, c'est effectivement où est-ce qu'on a le plus de création potentielle d'emplois. Nous, c'est pour ça qu'on demande à ce que les enseignes qui produisent de manière la plus vertueuse puissent continuer à produire. Aujourd'hui, ce n'est pas forcément le cas. En fait, il y a des enseignes qui se sont lancées, qui sont obligées de fermer parce qu'elles n'ont pas les moyens de continuer. Alors que oui, elles sont créatrices d'emplois. La réparation, c'est un secteur hyper créateur d'emplois également, même au niveau du textile.
0: On va y venir dans un instant, puisque Johan Petiot nous attend, qui est le directeur général de l'Alliance du Commerce. Mais dans les centres-villes, les Zara, les H&M, etc., ça aussi, c'est de l'emploi malgré tout.
1: Oui, ça non, reste, mais, de, non, mais, bien voyez, sûr, ça reste de l'emploi.
0: À la base, vous disiez que le projet de loi incluait effectivement cette fast fashion, et vous avez raison, les marques pourraient être espagnoles ou suédoises, elles sont fabriquées plus loin, mais ça aussi c'est de l'emploi à l'intérieur d'une
1: bien
0: ville,
1: sûr,
0: à l'intérieur même d'un centre-ville, ça existe.
1: Ça reste de l'emploi. En fait, ce que je veux préciser par rapport à la loi, c'est que ces pénalités, elles visent pas à pénaliser les consommateurs, elles visent pas à changer nos modes de consommation, elles visent à changer les modes de production, c'est-à-dire elles visent à envoyer un signal à l'enseigne, à l'entreprise qui produit ces vêtements, pour lui dire arrêtez de produire autant de nouvelles références par an, c'est pas possible. On ne veut pas supprimer les emplois, on veut juste arrêter la cadence en fait. C'est ça le signal de cette loi.
2: Mais en respectant quand même le droit du travail, parce que je vais rappeler un truisme, c'est que quand on achète un pantalon à 5 euros, c'est qu'il y a forcément des esclaves en amont.
0: Ouais, d'accord,
2: d'accord. Donc je rappelle que le travail forcé, c'est presque 30 millions de personnes dans le monde, donc un système d'esclavagisme qui est évidemment invisibilisé. Donc dans la loi, il y a l'idée de quand même vérifier le respect du droit du travail. Est-ce qu'il y a un salaire minimum ou pas? Quelles sont les conditions de travail? Donc ça, je pense que c'est un élément important à partir du moment où les enseignes ne sont pas capables de contourner...
0: J'entends ce que vous dites. En effet, un pantalon à 5 euros, ça n'existe pas. Théoriquement,
2: un pantalon,
0: t-shirt à 2 euros ou des chaussures, ça n'existe pas. Écoutez, Agnès, sur WhatsApp, avant qu'on prenne Johan Petiot, le pauvre, j'ai dit qu'on arrivait, puis je le fais patienter. Individuellement, c'est très difficile. Personnellement, je fais la guerre à ma fille en permanence pour le nombre de vêtements achetés. Moi, quand j'achète, je regarde la composition. Mais oui, nous dit-elle, c'est très compliqué. Qu'est-ce qu'on lui dit à la fille d'Agnès?
1: Mais en fait, ça ne devrait pas être un choix individuel, comme le disait Benoît tout à l'heure. Ça devrait être, justement, un système, on devrait avoir l'opportunité, nous consommateurs, de pouvoir acheter des produits durables, respectueux de l'environnement, au même prix que des produits qui ne le sont pas, en fait. Enfin, et ça, on ne l'a pas aujourd'hui.
0: La loi contre l'ultra fast fashion, un premier accroc ou pas, on en discute dans le téléphone sonne ensemble avec Benoît Elbrun, qui est co-directeur de l'Observatoire Marque Imaginaire de la Consommation et Politique à la Fondation Jean Jaurès. Il y a Pauline de Brabander qui est directrice du plaidoyer de Zero Waste France.
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0: Et Johan Petiot qui nous a rejoint aussi. Bonsoir Monsieur Petiot.
6: Bonsoir.
0: Vous êtes le directeur général de l'Alliance du Commerce. Vous nous écoutez depuis un moment et c'est important qu'on ait aussi votre voix dans ce téléphone sonne. Vous, qu'est-ce que vous dites de cette loi? Est-ce que vous dites, comme le disaient nos invités tout à l'heure en début d'émission, peut mieux faire, mais symboliquement, il se passe quelque chose d'important? Et vous, de votre point de vue, on a sauvé aussi ce qui avait besoin d'être sauvé? Où est-ce que vous êtes?
6: Oui, tout à fait. C'est déjà quelque chose d'important, comme vous l'avez dit, parce que ça montre que la France continue d'avoir le leadership dans la lutte contre les plateformes en ligne. Et c'est extrêmement important parce qu'elle porte aussi une ambition claire qui a été rappelée par le gouvernement, par les rapporteurs aussi bien à l'Assemblée qu'au Sénat, qu'il fallait à la fois cibler les plateformes en ligne tout en préservant les enseignes françaises, européennes, nos commerces implantés dans nos villes et partout dans nos territoires. Et on a parlé d'emploi, je sais que vous avez parlé d'emploi juste avant. Je voudrais rappeler un chiffre, le commerce de mode, c'est plus de 200 000 emplois dans notre pays, avec tous les nouvelles gammes, de l'entrée de gamme jusqu'au premium. Et c'est cette diversité de l'offre aussi qui répond aux attentes de nos consommateurs qui sont aussi tout aussi diverses.
0: Est-ce qu'on peut regarder la fast fashion, si j'ose dire, la fast fashion tout court, c'est-à-dire pas celle des plateformes, mais aussi celle des magasins? Est-ce qu'on peut regarder cette fast fashion-là sans abîmer le commerce, sans abîmer le commerce de proximité, les centres-villes, etc.? Est-ce qu'on peut trouver ce milieu-là, Johan Petiot?
6: Mais toutes les entreprises, qu'elles soient aujourd'hui de fast fashion, d'ailleurs fast fashion, je ne sais pas très bien ce que ça veut dire, parce que derrière les entreprises dont chacun aurait envie de les classer fast fashion, il y a des modèles économiques extrêmement différents. Donc je ne sais pas très bien de quelle entreprise on parle à chaque fois, et ça méritait de rentrer vraiment dans la spécificité de chacune. Ce que je veux dire, c'est que nos entreprises, qu'elles soient françaises, européennes, elles sont soumises aujourd'hui à un corpus de règles pour respecter la RSE, les règles sociales, en termes de audit chez leurs fournisseurs. Je sais que vous parliez tout à l'heure des fournisseurs, la CSRD au niveau européen qui a renforcé ces obligations. Le devoir de vigilance en France, nous sommes les premiers en France à avoir mis en place un devoir de vigilance avant même que l'Europe le mette en place. Les entreprises françaises, européennes, les grandes qui sont actives dans notre pays, elles respectent ce devoir de vigilance. Mmh. Elles sont engagées dans l'éco-conception de leurs produits. Elles sont engagées dans la seconde main. Bien sûr, tout n'est pas parfait, tout n'est pas simple. C'est une transformation qui est longue, qui demande beaucoup de moyens pour investir. Mais nos entreprises sont en mouvement. Il faut faire extrêmement attention à ne pas les pénaliser davantage dans la compétition mondiale.
0: Est-ce que, et je vous laisserai là-dessus, Monsieur Potion, on repartira avec nos invités d'ailleurs sur cette question, on le disait tout à l'heure, c'est une exception européenne. L'exception européenne vaudra exemple pour le reste. Ce que je veux dire, c'est que si l'exception française ne devient pas une norme européenne, plutôt, est-ce que ce sera peine perdue pour nous en France ?
6: Ce sera peine perdue pour nous en France, mais pour le monde, parce qu'on voit bien que Chine, même si demain Chine ou Temu arrêtaient leur activité en France, finalement, elles n'arrêteraient pas leur activité ailleurs. Et l'impact sur la planète, il s'arrête pas aux frontières de la France. Donc aujourd'hui, il faut agir à la bonne échelle. Et l'exemple, on en a eu un exemple aujourd'hui avec la taxe sur les petits colis que le gouvernement avait instauré en France au mois de mars, et qu'aujourd'hui, il retire en disant « j'attends que l'Europe le fasse dans son ensemble ». La bonne échelle d'action pour être efficace, c'est vraiment l'Europe aujourd'hui avec des règles harmonisées, parce que nos entreprises françaises, européennes, elles agissent sur l'ensemble du marché unique et elles ne peuvent pas avoir un modèle économique différent en France, en Allemagne, aux Pays-Bas ou en Belgique. Donc il faut vraiment qu'on ait des règles qui soient harmonisées et la France et le gouvernement portent un leadership en Europe sur ces sujets-là. C'est grâce à la France que les droits de douane de 3 euros seront mis en place demain. C'est grâce à la France aussi que les frais de gestion au mois de novembre en Europe seront mis en place de 2 euros. Donc la France, elle assume ce leadership et je suis convaincu que ce qu'elle a fait là va certainement se poursuivre demain à l'Europe. En tout cas, c'est la bonne échelle pour agir.
0: Je vous remercie beaucoup, Johan Potiot, de votre passage dans Un jour dans le monde. Vous êtes directeur général de l'Alliance du commerce. Je voudrais qu'on rebondisse là-dessus, Benoît Elbrun. Est-ce qu'on est en train de montrer un exemple, de dire que c'est possible? Donc ça, ce serait le côté vertueux. Il a raison, Johan Potiot. Il y a un autre exemple aujourd'hui qui était celui effectivement des petits colis. On a commencé à le mettre en place, puis on se rend compte qu'il y a des tournements. Il vaut mieux le faire à l'échelle européenne. C'est quoi la bonne échelle là-dedans?
2: Ben, c'est pas la bonne échelle, c'est-à-dire que on ne peut rien faire au niveau national, c'est totalement insuffisant. Est-ce que la France rayonne encore suffisamment dans le monde par rapport à la mode pour imposer une loi? Ça, c'est un vrai sujet. En écoutant Monsieur Petiot, je pensais en fait au problème agricole qui est exactement le même, hein, c'est-à-dire le fait que les agriculteurs français essayent de garder une alimentation de qualité, ils sont envahis par des poulets polonais, qui nourrissent Master Poulet et autres chaînes. Donc en fait, c'est un problème qui est transversal.
0: Ouais, mais qui sont des accords européens à l'intérieur de pays européens. Je parlais de Zara tout à l'heure, qui est espagnole. Enfin, tout ça, c'est des problématiques qui sont complexes. C'est ça que je veux dire.
2: Je pense que ce qui est important, encore une fois, c'est d'envoyer un signal que le droit peut être utilisé pour défendre une autre conception de la liberté, en montrant que la liberté, c'est pas simplement de choisir ce qu'on veut, c'est de se mettre d'accord ensemble sur le monde dans lequel on veut habiter. Donc, inscrire ce principe d'habitabilité, je dirais, dans la loi, me semble être quelque chose de très important.
0: Sur les petits paquets, les petits colis, Pauline de Brabandère, est-ce qu'on a bien fait, effectivement, de suspendre aujourd'hui pour mieux repartir avec l'ensemble des pays européens?
1: Alors, c'était ce qu'il fallait faire. Je rappelle qu'à la base, la taxe qui s'est appliquée en France de 2 euros devait s'ajouter à la taxe de 3 euros commencera demain au niveau de l'Union européenne. Ouais. C'était censé s'ajouter. La France a pris la décision de l'arrêter. Pourquoi ? À cause des effets
0: des contournements.
1: Parce qu'on se rend compte que la France n'est pas forcément l'échelle la plus pertinente.
0: Et les contournements, pour les gens qui nous écoutent, c'est simplement faire arriver le paquet dans un autre pays d'Europe. Le faire arriver en France ensuite par la route. Oui. Ou même d'ailleurs dans un pays qui a des accords avec l'Europe et qui permet de contourner cette taxe.
1: Oui. Exactement. Et en fait, on se rend compte avec cet exemple-là, parce que c'est un très bon exemple, que les enseignes, notamment d'ultra fast fashion, mais pas que, mais elles peuvent contourner en fait. Et nous, c'est aussi notre crainte vis-à-vis de la loi fast fashion actuelle, c'est-à-dire qu'on a, il y a une possibilité puisque c'est des critères qui visent vraiment que l'ultra fast fashion.
0: C'est ça que ça veut dire, il y aura un seuil de volume. Alors, donc il suffit de descendre un petit peu au-dessus du seuil de volume.
1: C'est pas sur un seuil de volume, c'est un seuil de largeur de gamme. C'est le nombre de références par an en fait. C'est pas le volume commercialisé, c'est la largeur de la gamme.
0: Donc c'est le nombre de produits qu'on refait tous les ans et on dit qu'ils en font je ne sais combien par jour.
1: Enfin, c'est ça, c'est plusieurs milliers par jour, alors qu'en France, la fast fashion traditionnelle, c'est plutôt plusieurs centaines par jour. La différence est là, mais dans les faits, ça ne va pas non plus, en fait. Nous, ce qui nous inquiète en tant qu'association chez Zero Waste France, c'est que, du coup, on va avoir, vu qu'on a une loi qui ne vise que certains acteurs, il y a vraiment un risque que ce soit contourné et qu'il rentre dans les clous de la fast fashion traditionnelle, finalement. Puisqu'elle est, comme le disait M. Potiot, pas très bien définie. Et nous, nos demandes, à la base, c'était qu'on la définisse, cette fast fashion, dans son intégralité.
0: Vous vouliez ajouter
2: quelque chose? Oui, parce que là, il y a une question intéressante, ensuite, c'est la question du seuil de prix. Ouais. C'est-à-dire que 2 euros, c'est sans doute pas rédhibitoire, donc ça pénalise le consommateur. Par contre, un malus qui va jusqu'à 10 euros, là, ça peut avoir des impacts structurels sur les modes de consommation. Et je voulais rappeler une dernière chose, c'est que en pensant à l'ultra fast fashion, en fait, moi, je pense aussi à un autre marché qui était régulé, c'est le marché du tabac. Et en fait, justement, par l'interdiction de la publicité.

0: Par donc un travail sur les imaginaires, ouais. Et surtout par une augmentation extrêmement significative du prix. Bon, on voit que ça a pris 30 ans,
1: ouais.
0: Et donc c'est ça la période dont on va avoir besoin pour restructurer tout le secteur.
1: Alors, ces 30 ans-là, ça fait peur, effectivement, mais je vois où vous nous emmenez, et surtout, en effet, la loi Evin, dont on a pensé, ouais, à un moment qu'elle pouvait être retoquée au niveau européen, a réussi sa vie, si j'ose dire. Il y a la même chose dans cette loi-là, s'agissant de la publicité, des influenceurs, et peut-être qu'on aura effectivement un exemple de notre côté. Moi, en vous écoutant et en écoutant Yohann Petiot aussi, je me disais que le bon exemple, c'était le numérique, peut-être. On a réussi à faire, en termes de numérique, des choses qui ennuient terriblement les Américains, par exemple. Oui. Est-ce qu'on peut faire cette espèce de parallèle-là, en fait, en disant que l'Europe est en avance par rapport à d'autres sur son règlement de la fast fashion et l'ultra-fast fashion?
0: C'est-à-dire, je ne sais pas si on est en avance, mais je pense qu'on a moins... en France, cette culture du bluff technologique qu'ont les Américains, c'est-à-dire qu'on glorifie moins la technologie, en essayant de regarder non pas les discours sur la technologie, mais ses effets, et en essayant de voir assez vite les effets délétères, et donc de protéger les citoyens. Je rappelle une différence fondamentale. Dans la culture américaine, le citoyen, c'est un consommateur. Donc les Américains ont construit une nation de consommateurs, alors que pour nous, on va différencier la citoyenneté et le fait de consommer.
1: Pardon, vous pouvez finir votre phrase. J'étais en train de lire un mail, mais pardon.
0: On distingue les deux notions, et en fait, la loi, je pense qu'elle s'applique à la notion de citoyenneté plus qu'à la notion de consommateur.
1: Voici Claire qui nous attend. Bonsoir Claire.
2: Bonsoir Fabienne, bonsoir à tous. Je voulais faire une courte intervention. Je suis artisane en Nouvelle-Aquitaine. Et justement, dans ma démarche, j'essaie d'être à l'opposé de la fast fashion, et encore plus de l'ultra fast fashion. Et les invités ont parlé notamment de malus pour ces entreprises-là, et de bonus pour les entreprises vertueuses. Je trouve que ça, c'est pas assez mis en avant aujourd'hui, et ça crée une difficulté pour les marques et aussi pour les petits artisans, les personnes qui confectionnent encore de leurs mains aujourd'hui en France, parce que oui, ça existe encore.
1: Merci beaucoup Claire. Est-ce qu'on peut le rappeler, l'histoire du bonus-malus, comment ça marche, combien ça vaut, si j'ose dire?
3: Alors, pour les bonus, les montants ne sont pas encore précisés dans la loi. Ça, on attend un décret. Mais effectivement, il y aura...
1: beaucoup de choses dont on attend les décrets.
3: Il y a énormément de choses. C'est pour ça que, vraiment, on peut être inquiet.
1: Les seuils, les modalités, tout ça, il faut attendre les décrets.
3: On attend ces décrets avec beaucoup d'impatience pour savoir vraiment quel sera leur contenu. Ça peut changer quand même l'ambition, vraiment, de cette loi. Et après, sur la partie malus, là, les seuils sont définis. Enfin, c'est des fourchettes, en fait, qui sont définies par la loi. Donc, sur la première année, les malus vont se situer entre 25 centimes d'euros et 10 euros pour 2026, et ça va monter graduellement jusqu'à pouvoir atteindre 20 euros en 2030,
1: sauf que c'est plafonné à 50% du prix hors taxe.
3: Oui,
1: et donc, comme on parle de pantalons à 5 euros...
3: Ce sera donc la moitié du prix du produit.
1: Et à la fin, le malus ne va pas être si fondamental que ça.
3: Mais quand même, sur des produits, justement, des produits qui sont à 5-10 euros, ça fait quand même grimper le chiffre en soi, le montant. Donc ça reste intéressant comme pénalité. Reste à savoir vraiment si ça sera assez incitatif pour les marques elles-mêmes.
0: Et je pense que là, il y a une question intéressante, c'est que l'idée, c'est de freiner des comportements d'impulsion, c'est-à-dire le fait d'acheter des vêtements, non pas parce que je vais les porter, les utiliser, mais pour pouvoir faire des photos sur Instagram.
3: Ouais.
0: Et donc, si on revient à la question de la nécessité, de l'utilité, de la fonctionnalité, je pense que là, une pénalité de 5 ou 6 euros peut être un élément intéressant.
1: Il y a, par WhatsApp, Val qui nous dit ceci, et je trouve ça intéressant parce qu'on est hors plateforme, en fait, mais on tombe dans les mêmes pièges. Elle dit, j'ai acheté sur Internet une paire de chaussures à 50 euros sur un site à consonance française. Finalement, il s'agit d'une boîte aux lettres en Hollande, et après réclamation à cause de tailles différentes entre le pied droit et le pied gauche, il s'avère que le produit vient de Chine et que les retours sont évidemment impossibles, alors que le contraire est indiqué sur le site. Enfin, est-ce que ça, typiquement, ça arrive tous les jours et c'est tout le temps, on est hors plateforme, si j'ose dire, on n'est ni sur Chine, ni sur Temu, ni sur AliExpress, ni sur rien de tout ça. Est-ce que ça passera toujours entre les mailles du filet?
3: Techniquement, c'est une possibilité. En fait, c'est un risque, puisqu'on attend encore justement le seuil vraiment de définition de cette ultra fast fashion. Si on ne vise que Chine et Temu, oui, ce genre de petites plateformes, et en fait, même Chine et Temu pourront se transformer en micro-plateformes et micro-revendeurs pour éviter et passer entre les mailles du filet. Et c'est ça la grosse crainte qu'on va avoir. Si ça se trouve, on va avoir une loi qui va perdre de sa consistance et ne sera quasiment pas applicable, même à l'ultra fast fashion.
0: Oui, et puis la question, c'est quel droit de consommation va s'appliquer à quelqu'un qui achète en Hollande à une entreprise chinoise ? Ça, c'est une question de droit, ça.
1: Voici Sébastien. Bonsoir, Sébastien.
4: Oui, bonsoir.
1: Soyez le bienvenu.
4: Je vous remercie. J'avais juste un commentaire, en fait, je vous écoute depuis tout à l'heure, et puis j'ai entendu plusieurs fois la remarque qui était de dire que, concernant la responsabilité métier individuelle, qu'il fallait pas la faire, qu'elle ne devait pas être prise en compte. Moi, je suis pas tout à fait d'accord, en fait. Je pense que la responsabilité individuelle dans ces sujets, elle existe. Je pense que c'est un choix de préférer avoir plus de vêtements de mauvaise qualité à fort impact environnemental qu'une quantité peut-être plus raisonnable de vêtements de meilleure qualité. Et tout ça a un coût équivalent. Donc, bon, en tout cas, c'est ce que j'essaye de faire comprendre à mes ados dans leur éducation. Et je pense que voilà, le sujet de la responsabilité, voire même de la morale, c'est un mot qui a été
1: prononcé. Ouais.
4: Ça doit être abordé. Je pense que les caprices ne sont pas vraiment acceptables vu la situation.
1: Merci beaucoup, Sébastien. Qu'est-ce qu'on pense de cette remarque de Sébastien?
0: À partir du moment où on n'est pas capable aujourd'hui de proposer un système substituable, je pense que la morale ne rentre pas en ligne de compte. On ne peut pas reprocher à quelqu'un d'acheter des vêtements sur ces plateformes en prétextant qu'il faut habiller les enfants pour la rentrée, même si ce n'est pas, à mon avis, la fonction de ces plateformes.
1: On est d'accord, et alors impossible de pointer du doigt celui-ci et celui-là, mais il y a aussi, j'en crois ce que nous dit Sébastien, ces ados qui achètent 4 t-shirts, 5 pantalons, parce que c'est à 5 euros, mais en fait, il n'y a pas le besoin de ça particulièrement, et là, il ne s'agit pas d'habiller des enfants pour l'école. Donc, notre responsabilité individuelle, elle joue à aucun moment.
3: En fait, moi, je distinguerais deux choses quand même. Il y a la conscientisation. On doit forcément prendre conscience. Mais ça, je ne sais pas si vous aviez vu les gens qui faisaient la queue devant le BHV, qui allaient acheter des vêtements chinois devant le BHV. Ils disaient, je sais très bien que c'est fabriqué par des pauvres petits enfants à l'autre bout du monde. La conscientisation, les gens ont conscience de comment sont fabriqués leurs vêtements et de l'impact. Mais ils le font quand même. Voilà. Parce qu'après, il y a toute une autre partie qui, pour moi, est plutôt de la responsabilité des marques, qui est liée à l'incitation à la surconsommation. Et là, c'est un autre point. Et je pense qu'individuellement, on peut s'interroger. Quand on veut s'extraire de ce système globalisé d'incitation à la surconsommation avec des publicités permanentes, des prix barrés, des jeux en ligne pour gagner encore plus, c'est très difficile. Et surtout, on a une pression sociale, une pression familiale, une pression d'achat, en fait, finalement, qui existe. Et ça, nous, on veut quand même responsabiliser les marques pour ça. Parce qu'aujourd'hui, consommer durablement, c'est pas si évident. Que ça.
1: C'est vrai, mais c'est pas les publicités pour ces plateformes-là et ces marques-là, les Chine, les Temu, etc., qu'on voit le plus à la télé. Ça n'existe pas. Sur le net, ça existe réellement, mais ce qu'on voit là, dans les publicités, les incitations, effectivement, qui sont permanentes, c'est tout le temps, ce sont, entre guillemets, les grandes marques. C'est pas ces marques de plateforme, si ?
3: Si, aussi. En fait, ce que vous avez sur ces plateformes en ligne, vous avez ce qu'on appelle des dark patterns. C'est-à-dire que tout est fait pour vous faire acheter 4 articles au lieu d'un. Vous allez avoir des petites cagnottes, vous allez avoir un petit chrono en disant « Attention, il n'en reste plus que 2 », alors que pas du tout. Dans les stocks, il en reste 50 000. C'est pas la question. Donc, en fait, il y a tout plein de petites micro-incitations qui jouent sur des mécanismes psychologiques liés à la rareté, à l'opportunité, et qu'il faut encadrer et interdire.
1: Je reviens, ce sera notre dernière question à la responsabilité dont parlait Sébastien à l'instant, parce qu'il y a Didier sur WhatsApp qui dit que certaines personnes commandent le même vêtement en 2-3 tailles différentes ou même couleur et renvoient les autres. La Poste joue le jeu en prévoyant des cabines d'essayage, et c'est vrai, pour renvoi immédiat de certains articles. Donc elle est là aussi, la responsabilité à la fois individuelle mais aussi collective, Benoît Elbrun. Si c'est moins simple, on le fait moins facilement.
0: J'ai pas vu souvent des personnes dans les bureaux de poste essayer des vêtements.
1: Oui, mais la cabine, elle existe, il y en a dans les bureaux.
0: La cabine existe, certes. Non, moi, il me semble que là, on est face à des logiques de manipulation collective. Notamment via la publicité numérique et les dark patterns. Et donc, il faut protéger les citoyens contre la manipulation. Et il y a deux instances qui permettent de faire ça, c'est la famille et c'est l'école. Et donc, il faut, à l'école, qu'il y ait des modules pour expliquer aux jeunes comment se méfier de tous ces systèmes de propagande et de manipulation.
1: Voilà, méfiez-vous de tout, ne croyez personne, comme on disait dans X-Files.
0: Sans être complotiste.
1: Bien compris. Merci beaucoup, merci à tous les deux, merci à tous pour vos nombreuses questions. La question des petits bateaux, c'est celle de l'eau ce soir.
5: Dans les restaurants, il n'y a que des frites rectangulaires. J'aimerais savoir ce qu'on fait des bourrons. Merci.
1: En voilà une vraie question. Allez, il est 20h.
0: C'est une question d'optimisation.
1: Et c'est l'info, c'est Féline Lenoir-Duhaut. Bonsoir Féline.
6: Bonsoir Fabienne, bonsoir à tous. Pour la troisième fois, l'Assemblée nationale persiste et signe et adopte un droit à l'aide à mourir. C'était la promesse phare du deuxième quinquennat d'Emmanuel Macron. 295 voix pour, 232 contre. Un troisième vote avec des débats et des échanges très vifs entre les députés. Vous y avez assisté, Laurence Perron.
7: Et un vote un petit peu plus serré que la dernière fois, mais c'est un hémicycle à gauche et au centre, debout, qui accueille ce vote. Parce que, vous l'avez dit, les débats ont été âpres, la droite et le RN dénonçant avec force une loi dangereuse, Mathias Benz.
8: Seulement 5 minutes pour vous convaincre de ne pas voter ce texte de l'irréversible. Pourquoi ne pas consulter les Français ? Votre définition de l'aide à mourir est un mensonge aux Français. Après-demain, les critères d'accès à la mort s'élargiront. C'est la logique du pied dans la porte.
7: Socialistes et insoumis ont majoritairement voté pour un texte qui a été pesé ou trébuché. Stéphane Delautrette, co-rapporteur socialiste du texte.
9: Certains y verront une ambition manquée, d'autres accuseront un texte allant trop loin. Nous resterons vigilants jusqu'au bout pour consacrer enfin ce droit à l'aide à mourir de manière libre et éclairée.
7: À gauche, pourtant, chez les écologistes et les communistes, ce vote n'allait pas de soi. Comme pour tous les groupes, c'est la liberté de vote qui a présidé. Chez eux aussi, il y a eu et il y a encore des oppositions très argumentées.
6: Le texte va à présent repartir au Sénat, qui l'a déjà rejeté deux fois. Mais c'est l'Assemblée nationale qui aura le dernier mot lors d'un ultime vote le 15 juillet. L'hémicycle de l'Assemblée qui s'est aussi échauffé cet après-midi sur la question de la canicule. Le gouvernement accusé d'impréparation, de mauvaise gestion de la crise et d'inaction par le groupe des écologistes qui réclame une commission d'enquête en réponse. Sébastien Lecornu est sorti de ses gonds de ses propres termes. Il a réfuté le chiffre alarmiste de 10 000 morts. Pour l'instant, on ne connaît pas encore le bilan exact de la canicule de la semaine dernière. Les écologistes, de leur côté, ont annoncé le dépôt d'une motion de censure demain. À cause des fortes chaleurs et des orages, les câbles électriques sont mis à rude épreuve. 7 900 foyers toujours privés d'électricité ce soir, principalement dans le nord, mais aussi à Paris. Et si chez nous, les températures sont pour le moment plus clémentes, chez nos voisins européens, le thermomètre atteint des records. 39,5 degrés à Split en Croatie, 41 en Slovaquie ou encore 42 degrés au nord de la Hongrie. L'armée israélienne ne quittera pas le sud du Liban tant que le Hezbollah restera en place. Déclaration aujourd'hui de Benjamin Netanyahou, le premier ministre israélien qui s'adresse à l'Iran. Partez d'ici, vous n'avez pas votre place. En affirmant que le Liban et Israël sont deux États souverains qui veulent vivre en paix. Depuis le début de la guerre au Moyen-Orient, les frappes israéliennes ont fait plus de 4000 morts au Liban. Une enquête ouverte pour homicide involontaire après le crash d'un avion près de Nancy dimanche. 11 personnes ont été tuées dans l'accident. Elles venaient faire un baptême de parachutisme. D'après le procureur en charge de l'affaire, les vols de l'avion avaient démarré la veille. Après l'explosion dans un immeuble à Monaco, hier soir, le parquet de Nice ouvre une enquête pour association de malfaiteurs. Cette attaque a grièvement blessé un oligarque ukrainien et sa famille, un suspect recherché par les polices françaises et monégasques. Il était visé depuis mars dernier par une enquête pour harcèlement sexuel et moral. Pierre-Olivier Costa, le président du MUCEM de Marseille, est suspendu de ses fonctions à titre conservatoire. Ce proche du couple Macron avait pris la direction du musée en 2022. Et puis en football, depuis une heure, la Côte d'Ivoire et la Norvège s'affrontent pour une place en huitième de finale. Le vainqueur du match affrontera le Brésil. Pour l'instant, la Norvège mène 1-0, mais le grand rendez-vous pour les supporters français, ce sera à 23h pour encourager les Bleus face à la Suède, un match à suivre sur France Inter.
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6: France Inter, il est 20h04, à suivre Espion, une histoire vraie de Stéphanie Duncan. Mais tout de suite, le temps de se brosser les dents. Voici les petits bateaux avec Camille Cronier. Et coucou les petites curieuses et les petits curieux, ketchup ou mayo ?
5: Bonjour, je m'appelle Lou, j'ai 8 ans. Dans les restaurants, il n'y a que des frites rectangulaires. J'aimerais savoir ce qu'on fait des bourrons. Merci.
12: Et ça, c'est une bien bonne question, Lou, dis donc. Qu'est-ce qu'on fait des bouts ronds, puisque les frites dans les restaurants sont rectangulaires? J'adore cette question. Et Pierre-Brice Lebrun vient de l'entendre. Pierre-Brice Lebrun, il a écrit, entre autres, le petit traité des pommes de terre et des frites aux éditions Le Sureau. Alors, est-ce que vous savez, est-ce qu'il y a un trésor de petits bouts ronds de frites quelque part, Pierre-Brice Lebrun?
13: Mais bien sûr, oui, je sais ce qu'on fait des bouts ronds. Mais ce que je peux déjà te dire, Lou, c'est que les restaurants dans lesquels tu vas manger te servent des frites industrielles et pas des frites fraîches.

0: fraîches, préparées sur place avec des vraies pommes de terre. Alors c'est plus facile pour le restaurant d'utiliser les frites surgelées, c'est aussi moins cher, mais c'est tout de même très souvent moins bon. Les frites industrielles, elles sont faites dans des usines, et j'en connais une dans la Marne, c'est la plus grosse en France, qui est capable de fournir 25 tonnes de frites par heure.
1: 25 tonnes par heure ?
0: Oui, 1500 tonnes de frites par jour, et pour te donner une idée, un TGV, ça pèse 400 tonnes.
1: Donc ça fait plus... 4 TGV
0: de frites par jour.
1: Juste pour la France ?
0: Alors juste pour une usine en France, il y en a plusieurs. Il faut imaginer une ligne de machine avec un tapis roulant. D'un côté, on nante les pommes de terre. Et de l'autre côté, il y a des frites qui sortent. Et cette ligne, elle fait 1,5 km. Alors elle tourne dans tous les sens. Elle fonctionne 7 jours sur 7 et 24 heures sur 24. Les pommes de terre, elles sont lavées, elles sont épluchées, puis elles sont découpées. Mais avant de les éplucher, on va les préchauffer à 40 degrés dans un bain de vapeur. Parce que comme ça, elles vont s'éplucher beaucoup plus facilement et elles seront plus faciles à découper. Et puis après, on fait un truc très marrant. On les envoie dans une espèce de tunnel à 100 km/h. C'est un lancer de patates à 100 km/h. Et comme elles sont chaudes et qu'elles sont humides, eh ben elles vont gagner quelques millimètres. Elles vont s'étendre légèrement de par la poussée, de la vitesse de 100 km/h.
1: Donc on gagne de la frite.
0: Exactement. Et au bout du tunnel, il y a une grille. Et schlack.
1: Coupée.
0: Coupée en frites. C'est là probablement qu'elles deviennent plus ou moins carrées. Et les déchets, les petits bourrons, comme tu dis, Lou, eh ben on va les récupérer et les utiliser pour faire du biogaz. On appelle ce processus la méthanisation. On va faire du gaz avec des déchets organiques. Et ça peut, par exemple, chauffer l'usine ou faire fonctionner toutes ces machines.
1: Mais ça, c'est fait avec tous les restes, tous les petits bourrons.
0: Tous les restes, sauf les épluchures, on va y revenir. Toute la ligne, elle est surveillée. Et le fabricant, il dit que les pertes entre l'entrée de la pomme de terre et la sortie de la frite s'élèvent à peu près 3%. Mais 3%, ça fait 45 tonnes par jour.
1: C'est énorme.
0: Ça veut dire qu'il y a 45 tonnes par jour de petits bourrons. Oui, effectivement, c'est énorme. Alors, on récupère aussi les épluchures de pommes de terre. On en fait une espèce de purée et on la vend aux éleveurs des alentours. Les vaches adorent les épluchures de pommes de terre. Mais attention, il ne faut jamais donner de pommes de terre crues ou d'épluchures de pommes de terre aux poules ou aux chiens. La peau crue de la pomme de terre contient de la solanine. Elle peut rendre les animaux malades et même très malades. Alors on peut se demander à quoi ça sert d'avoir des usines qui produisent 1500 tonnes de frites par jour.
1: Avec en plus des pommes de terre pleines de pesticides, j'imagine.
0: Ah ça c'est un autre débat, il faudra aller voir les quelques centaines d'agriculteurs qui livrent leurs pommes de terre. Mais il faut savoir qu'en France, et rien qu'en France, on mange 450 000 tonnes de frites surgelées chaque année. Ça fait, j'ai calculé, 13 000 tonnes de petits bourrons.
1: Oh, et tout ça pour faire des frites bien carrées, et ben avec des gros lancers de patates. Salut les matelots.
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1: Et tout de suite sur France Inter, on retrouve Espion, une histoire vraie avec Stéphanie Duncan.
3: Merci Camille, à demain avec les enfants pour d'autres questions.

0: Oleg Gordievski. Rarement un espion a eu une influence aussi décisive sur le cours de l'histoire. C'était au temps de la guerre froide. De 1974 à 1985, cet officier du KGB a espionné au profit des Britanniques et a fourni à l'Ouest, par conviction et au risque de sa vie, des milliers d'informations secrètes capitales. Notamment en 1983, quand la tension Est-Ouest était extrême, cet agent double a permis au monde d'échapper à une guerre nucléaire. Un risque pris très au sérieux. France 2, le 14 novembre 1983.
1: La Troisième Guerre mondiale risque-t-elle d'éclater? Je crois que personne ce soir ne peut répondre à une telle question. Mais en revanche, tous les experts sont d'accord pour dire que la fin de l'année 83 et l'ensemble de l'année 84 seront parmi les plus difficiles de ces dernières décennies. Je parle d'un conflit en Europe. Comment pourrait éclater une guerre? Vous le savez, de part et d'autre du rideau de fer, des centaines de milliers d'hommes se font face, des milliers de mégatonnes pourraient un jour ou l'autre, peut-être demain d'ailleurs, déclencher le feu nucléaire et l'apocalypse sur notre univers.
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0: Oleg Gordievski, c'est aussi l'histoire de la plus spectaculaire exfiltration de la guerre froide. En 1985, alors qu'il est à Moscou, il comprend que le KGB l'a démasqué et qu'il va être éliminé. L'agent double, qui doit fuir l'Union soviétique au plus vite, déclenche le plan d'exfiltration prévu par les services secrets britanniques. 19 juillet 1985 à Moscou. Il est 16h quand Oleg Gordievski, 46 ans, quitte son appartement de la perspective Lénine. Vêtu d'un pantalon de sport, d'un sweatshirt et de vieilles chaussures marron, un sac en plastique presque vide à la main, il part faire son jogging. C'est un bon coureur. Depuis des années, il s'entraîne. Au passage, il salue le concierge, comme d'habitude. Mais aujourd'hui, il n'a que 90 minutes pour semer les agents du KGB et à la gare, sauter dans le train de nuit pour Leningrad. C'est le début de l'opération Pimlico qui, si tout se passe bien, doit le faire sortir de l'Union soviétique. À peine sorti de son immeuble, Oleg Gordievski se met à courir. Il le sait, s'il est arrêté, il mourra. Et s'il réussit, il part pour toujours, laissant derrière lui sa femme, ses enfants, ses parents, son pays. Dans sa jeunesse, rien, mais vraiment rien, ne prédestinait Oleg Gordievski à travailler un jour pour l'Ouest. Car avant même sa naissance en 1938, l'espionnage soviétique fait partie de l'ADN familial. Son père, Anton, appartient au NKVD, l'ancêtre du KGB. En 1936, il est de ceux qui se portent volontaires pour liquider les ennemis du peuple, lors de la grande terreur ordonnée par Staline.
3: Vous pouvez compter sur le fait que le camarade Staline pourra accomplir son devoir devant le peuple. Que les députés soient envers les ennemis du peuple, des combattants intrépides, impitoyables, comme l'était Lénine. Et qu'ils aiment leur peuple comme l'aimait Lénine.
0: En 1937-1938, plus de 700 000 citoyens soviétiques sont condamnés à mort et 800 000 autres envoyés au goulag. Un crime de masse où Anton Gordievski a sa part de responsabilité. Mais là-dessus, il gardera toujours le silence. Le NKVD a toujours raison, explique-t-il à sa famille. C'est donc en toute logique que les fils d'Anton, Vassili puis Oleg, entreront plus tard au KGB. Mais dans cette famille en apparence sans faille, il y a peut-être un point faible, ou fort selon les points de vue. C'est la mère d'Oleg. Même si elle se garde d'exprimer toute forme de critique du système, Olga ne prendra jamais sa carte du parti. Et la grand-mère d'Oleg, secrètement, est croyante. Cette opposition silencieuse va de manière assez inconsciente façonner le jeune homme. Très tôt, par exemple, il intègre le fait qu'en Union soviétique, on peut dire une chose et en soi-même en penser une autre. Sans le savoir, il porte déjà en lui le futur agent double. En 1953,
3: Oleg, 15 ans, sent un vent de liberté se lever sur l'URSS.
4: Celui qu'un peuple de 200 millions d'habitants acclamait tous les ans sur la place rouge, Joseph Staline, est mort. Le chef du plus vaste empire du monde a succombé à 73 ans à une hémorragie cérébrale. Qu'adviendra-t-il demain dans ce monde qu'il abandonne ? La force soviétique créée par lui est l'un des pôles du monde d'aujourd'hui. Qu'en feront ses successeurs ?
3: Mais le dégel ne dure pas. En 1956, l'écrasement par l'armée rouge du soulèvement de Budapest sonne comme un rappel à l'ordre à ceux qui auraient mal compris. L'Union soviétique reste l'Union soviétique. L'événement trouble bien un peu notre bon élève, mais ne l'empêche pas d'intégrer la meilleure université du pays qui forme l'élite. Doté d'un sens de l'analyse et d'une mémoire phénoménale, il saura s'en servir en temps voulu. Oleg est également très doué pour les langues. Et en 1961, ce qui devait arriver arrive, Oleg Gordievski entre en formation KGB. Pour son premier stage, il est envoyé à Berlin-Est, occupé par les troupes soviétiques. En guise de dépaysement, il va être servi, car le lendemain même de son arrivée, le 13 août 1961.
5: Berlin, que partageait une ligne officielle mais idéale, vient de voir tomber entre ces deux zones le rideau de fer. Ce matin-là, Berlin s'est éveillé au bruit des marteaux-piqueurs qui trouaient l'asphalte. Dans la nuit, le gouvernement de Pankow, pour enrayer l'hémorragie des populations vers l'Allemagne de l'Ouest, qui, en 10 ans, lui avait enlevé 2 millions d'hommes, avait décrété la fermeture des communications entre les deux zones. Et sur 40 km de longueur, ces 40 km par lesquels on pouvait encore choisir la liberté, la barrière s'établissait. Rue barrée, pont barré, métro arrêté. Il ne restait sur ces 40 km que 18 points de passage où le contrôle était sévère. L'Allemagne de l'Est se cadenassait.
3: Oleg Gordievski voit avec effroi le mur de Berlin s'édifier sous ses yeux. Le paradis socialiste serait-il en réalité une prison ? Mais encore une fois, il ne lui vient pas à l'esprit de désobéir, car son destin est tracé. Son destin qui, l'année suivante, le conduit à l'Institut de la Bannière Rouge, le centre de formation du KGB, dissimulé en pleine forêt au nord de Moscou. Comme un certain Vladimir Poutine dans les années 80, Gordievski y apprend les multiples techniques qu'un maître espion se doit de connaître. Recrutement des agents, codage, combat à main nue, écriture secrète, déguisement et filature. Un art où il va exceller et qui un jour lui sauvera la vie. En 1963, enfin, Oleg Gordievski prête serment au KGB.
6: Je jure de défendre mon pays jusqu'à ma dernière goutte de sang et de ne jamais divulguer les secrets d'État.
3: Et comme il se doit, le même jour, il prend sa carte du Parti communiste. Mais ça ne suffit pas. Pour obtenir un bon poste au KGB, il y a une autre étape nécessaire. Se marier. Ce que l'ambitieux Oleg s'empresse également de faire. Il épouse Elena, une jeune femme qu'il croit aimer, qui surtout partage son désir de sortir d'Union soviétique, ce qui est interdit aux citoyens lambda. L'opération mariage est une réussite puisqu'en 1966, Oleg obtient sa première affectation, Copenhague.

0: Ils viennent de partout pour la voir. Souvenir des contes d'Andersen, symbole du Danemark, pays calme, première étape scandinave. 490 îles et une péninsule, le Jutland, 5 millions d'habitants, 1,5 million à Copenhague, la capitale, c'est le Danemark. Un peuple affable et commerçant, à première vue donc, un paradis sans histoire.
1: L'arrivée à l'ouest, quel choc pour le couple. De belles maisons, des magasins bien achalandés, des Danois souriants, en bonne santé et libres, politiquement et sexuellement, du moins en ont-ils l'air. Un vrai film en couleur après le noir et blanc soviétique. Ce qui n'empêche pas Oleg de remplir consciencieusement sa mission, espionner l'Ouest. C'est lui qui recrute les informateurs dans la population danoise et dirige les Nielegalni, les illégaux, des agents russes dormants qui vivent et espionnent à l'Ouest sous de fausses identités. Il restera en poste à Copenhague jusqu'en 1978. Des années cruciales, où il voit sa relation avec Elena s'étioler et se réduire à ce qu'elle est vraiment, un arrangement à la sauce KGB. Les années aussi où l'agent Gordievski, en son fort intérieur, va rompre définitivement avec sa patrie et devenir un agent double, autrement dit, un traître.
2: Tout de suite, un flash de dernière minute, les chars soviétiques sont à Prague.

0: les chars du pacte de Varsovie ont mis fin brutalement au printemps de Prague, cette tentative originale qui visait à instaurer à l'Est un socialisme à visage humain. Le monde est sous choc. Oleg Gordievski aussi. Sans doute voit-il à la télévision danoise ce jour-là les images des jeunes Tchèques en larmes tentant de fraterniser avec les soldats russes. Mais c'est peine perdue, l'hiver règne à nouveau à Prague. Bouleversé, Oleg téléphone à sa femme et dans un flot de larmes et de colère, lui lâche tout le mal qu'il pense de l'Union soviétique. Une imprudence insensée de la part d'un agent du KGB. En réalité, l'acte est parfaitement calculé. Oleg, qui sait que toutes les lignes des agents soviétiques sont écoutées par le renseignement danois, souhaite ainsi informer l'Ouest qu'il est prêt à collaborer. Mais curieusement, ce message restera lettre morte. C'est 5 ans plus tard, et par un biais pour le moins inattendu, qu'Oleg Gordievski entrera en contact avec l'Ouest, à l'occasion d'une partie de badminton. Hiver 1973. Ce matin, comme tous les matins, Oleg Gordievski s'entraîne au badminton dans un club de la banlieue de Copenhague. Alors qu'il joue, il aperçoit soudain un homme en manteau de tweed et chapeau entrer dans le gymnase. Il le reconnaît immédiatement. C'est Richard Broomhead, le chef à Copenhague de la station du MI6, les services secrets britanniques. Et si l'espion anglais est là, ce n'est pas un hasard. Il est venu pour le recruter. Lorsque la partie se termine, l'anglais s'approche lentement du russe.
1: Bonjour.
2: Bonjour.
1: Nous nous connaissons, je crois. Pourrions-nous nous retrouver un de ces jours pour bavarder?
2: Oui, pourquoi pas.
1: Dans un lieu discret. Pour déjeuner, ça vous irait?
2: Parfait.
0: Oleg Gordievski le comprendra plus tard. Cela fait 3 ans déjà que le MI6 s'intéresse à lui. En 1970, un espion tchèque passé à l'Ouest, Stanislav Kaplan, a donné au MI6 le nom d'Oleg. Cet ami de jeunesse s'est souvenu de leur conversation à Moscou quand les deux étudiants partageaient leurs doutes sur l'URSS. Le MI6 a donc compris que Gordievski n'est pas un soviétique borné, mais peut-être un élément susceptible de collaborer. D'autant plus intéressant qu'entre-temps, Oleg a pris du galon. Il dirige aujourd'hui l'antenne du KGB à Copenhague. Le MI6 lui a même donné un nom de code, Rayon de Soleil, Sunbeam. Gordievski, soucieux de se couvrir, faussement naïf, s'empresse d'informer ses supérieurs de l'invitation de l'agent anglais. « Allez-y », lui répond le KGB, qui bien sûr est à 1000 lieues d'imaginer que leur agent ne désire qu'une chose, travailler pour l'Ouest. Comme convenu, Gordievski et Broomhead se retrouvent pour déjeuner dans un restaurant élégant de Copenhague. Un premier contact où chacun marche sur des œufs. On parle histoire, culture, mais le ton est amical. Et quand à la fin du repas, l'anglais demande au russe s'il parlera de cette rencontre au KGB, il répond
2: « Bien sûr, mais je rédigerai un rapport neutre. »
0: Par ce simple mot, Gordievski vient d'envoyer un message clair au MI6. Pourtant, pendant des mois, c'est à n'y rien comprendre, Oleg n'aura plus aucune nouvelle de Broomhead. Jusqu'au jour d'octobre 1974, où celui-ci reprend contact. Cette fois, comme un couple qui a longtemps attendu et s'apprête à commettre un adultère, les deux espions ne vont pas par 4 chemins. Broomhead lui demande s'il est prêt à lui fournir des informations et à le retrouver régulièrement dans une planque. Son interlocuteur, dans un large sourire, acquiesce. Oleg Gordievski vient de signer avec les services secrets britanniques. Quel soulagement pour lui, quelle libération, comme si le poids de toutes les années de frustration venait de s'envoler. Mais en devenant agent double, Gordievski s'engage, il le sait, dans une vie compliquée, schizophrénique même. Former le MI6 et en même temps continuer d'espionner au KGB le plus efficacement possible pour ne pas éveiller les soupçons. Une vie d'autant plus stressante que l'agent double a également une double vie amoureuse. Gordievski, qui ne s'entend plus avec Elena, a une maîtresse, Leila, qui elle non plus ne sait rien de son activité pour le MI6. Bref, il ment à tout le monde. Le moindre faux pas, il le sait, peut lui coûter la vie. Le KGB ne pardonne pas aux traîtres. En 1962, par exemple,

0: exemple, Oleg Penkovski, un agent du KGB ayant trahi pour l'Ouest, aurait terminé à Moscou, brûlé vif dans un four. Voilà qui est dissuasif. Mais pour Gordievski, sa vie désormais a un sens. Mettre fin au système soviétique, favoriser la démocratie et redonner l'espoir au peuple russe qui souffre.
1: Les affiches rappellent sans cesse à la population que sa vie doit être fondée sur un travail plein d'enthousiasme pour la société soviétique. Mais il faut avouer que l'indifférence, à défaut de la dissidence, constitue la réponse du plus grand nombre à cette propagande officielle. Ces nouveaux consommateurs ont bien du mal à satisfaire leurs désirs. D'abord parce que leur pouvoir d'achat, s'il a progressé, n'est que la moitié du nôtre. Et ensuite parce que les produits de qualité sont rares et très chers. Résultat, les femmes font la queue 2 heures par jour en moyenne pour acheter par exemple des choux ou 1 kilo de concombres, les seuls légumes frais en vente en ce moment à Leningrad. Cet écart entre les aspirations du peuple et la rareté des marchandises favorise la corruption, comme les vols de pièces détachées dans les usines et le marché noir pour les livres et pour les disques. En attendant, il rêve dans les couloirs du métro au bien-être des travailleurs dont le Parti communiste a fait son programme.
0: Une fois par mois, dans un appartement de la banlieue de Copenhague, Gordievski retrouve son officier traitant anglais, auquel, pendant des années, il va fournir des milliers d'informations sur le KGB. Chaque conversation est enregistrée sur un magnétophone, la cassette est ensuite envoyée à Londres pour être écoutée. Au MI6, on se frotte les mains. Jamais les services secrets britanniques n'ont obtenu autant d'informations et de documents top secrets. À l'heure du déjeuner, Gordievski sort de son bureau avec les microfilms qu'il vient de subtiliser et sur une place de Copenhague, au milieu de la foule, les glisse discrètement dans la main ou dans la poche de son correspondant. Celui-ci n'a que 30 minutes pour filer dans une planque du MI6, s'enfermer dans le noir, photographier les microfilms et ressortir pour les rendre à Gordievski, qui, une fois retourné à son bureau, les remet à leur place. Mais en 1978, Gordievski est rappelé à Moscou. Sa collaboration avec le MI6 est alors mise en sommeil. Mais l'agent russe s'inquiète. Que se passerait-il s'il est démasqué par le KGB ? En URSS, il n'aura aucun moyen de fuir. Le MI6 met alors au point pour lui le plan d'exfiltration qui un jour lui sauvera la vie, l'opération Pimlico, du grand roman d'espionnage. Tous les mardis à 19h30 précises, les officiers britanniques en poste à Moscou devront surveiller une certaine boulangerie du centre-ville. En cas d'urgence, Gordievski devra apparaître devant la boulangerie, coiffé d'une casquette grise et tenant à la main un sac en plastique du supermarché américain Safeway. L'officier anglais devra alors passer devant lui en mangeant une barre chocolatée, un Mars ou un Kit Kat, ça ne s'invente pas. Un signal qui doit déclencher l'exfiltration vers la Finlande de Gordievski, caché dans le coffre d'une voiture diplomatique.

0: France Inter, Stéphanie Duncan, Espion, une histoire vraie.
1: Officier du KGB devenu agent double par conviction, Oleg Gordievski a déjà livré pendant plusieurs années de précieux secrets aux Britanniques. En 1978, la mort dans l'âme, Gordievski part donc à Moscou, peut-être pour toujours. En réalité, il n'y restera pas longtemps. Juste le temps de divorcer d'Elena et de se marier avec sa chère Leila, qui bientôt lui donnera deux enfants. Et en 1981, l'officier du KGB, qui croule sous les éloges, reçoit une promotion inespérée. Il est nommé à l'antenne de Londres. Mais avant de partir, l'agent double apprend par cœur les noms de tous les agents soviétiques qui espionnent en Angleterre. C'est donc la tête bien pleine que Gordievski, avec femme et enfant, atterrit à Londres le 28 juin 1982. À Londres, bien sûr, Gordievski reprend contact avec le MI6, qui, on s'en doute, ne cache pas sa joie de le retrouver. Et il reprend le rythme des rendez-vous secrets. Une fois par mois, à l'heure du déjeuner, il se rend dans une planque du quartier de Bayswater pour retrouver les espions anglais. Autour d'une tasse de thé, Gordievski leur délivre toutes les informations qu'il avait apprises par cœur à Moscou. Le MI6 n'en revient pas. Jamais les services secrets britanniques, dans toute leur histoire, n'ont obtenu autant de renseignements sur le bloc de l'Est. Gordievski dévoile aussi les noms de citoyens anglais rémunérés par les soviétiques. Le cas le plus incroyable, le plus sensible aussi, est celui d'un certain Michael Foote, qui n'est autre que le chef du parti travailliste d'alors, le grand parti d'opposition face à Margaret Thatcher, la dame de fer qui depuis 3 ans dirige le Royaume-Uni.
2: Brighton, depuis le congrès du Parti travailliste. Michael Foote vient à notre studio. Quelle est sa stratégie pour battre Margaret Thatcher? Michael Foote, êtes-vous toujours le même socialiste passionné? Ou vous êtes plus dans le compromis?
3: Je pense que les gens devront en juger.
2: Le parti maintenant défend le désarmement unilatéral. Si vous devenez Premier ministre, vous désarmerez unilatéralement? Vous êtes toujours unilatéraliste?
3: Oui, tout à fait. Et j'ai été très clair. Selon moi, cela représente la bonne politique étrangère pour notre pays, pour une approche socialiste de ces sujets. Et bien sûr, nous mènerons cette politique, mais seulement avec d'autres pays.
1: Si l'on en croit le journaliste anglais Ben McIntyre, auteur du livre « L'espion et le traître » consacré à Gordievski, Michael Foote a été dans le passé, non pas un espion, mais un agent d'influence du KGB, régulièrement rémunéré pour donner des renseignements et pour influencer la ligne du Labour. Toujours, selon Ben McIntyre, cette information, potentiellement explosive pour la Grande-Bretagne, est alors gardée secrète. Mais il est décidé que si Michael Foote venait à gagner les élections en 1983, il serait bon d'avertir Sa Majesté la Reine. Mais en 83, la Dame de Fer remporte haut la main les élections et le Labour essuie le pire échec de son histoire. De son côté, Michael Foote, jusqu'à sa mort, niera toujours avoir été un agent du KGB. Mais c'est en 1983 qu'Oleg Gordievski va jouer un rôle décisif, historique même. Alors que les années 70 ont été celles d'une relative détente entre l'Est et l'Ouest, le début des années 80 est marqué par un regain de tension. En juillet 1980 déjà, le climat était électrique à l'ouverture des JO de Moscou.
4: Regardez cette séquence diffusée hier par la télévision soviétique. Elle veut nous démontrer que tous les touristes américains sont des agents de la CIA.
5: Voici ce qu'on a montré aux téléspectateurs soviétiques, de faux touristes présentés comme de vrais agents de la CIA et qui dissimulent dans leurs vêtements de la littérature subversive et des armes. Des boîtes de produits divers. Attention, dit Moscou, ces boîtes ne sont pas inoffensives. La CIA peut y cacher des matières très dangereuses pour la sécurité civile grâce à l'argent des industriels américains. Ces images montreraient comment la CIA recrute en Grande-Bretagne des jeunes gens parlant russe pour les infiltrer à l'occasion des Jeux de Moscou. Autre agent de la CIA dénoncé par Moscou, les correspondants de presse américains en Union soviétique dont la télévision a montré la liste. Enfin, la télévision soviétique s'en est pris aux hommes politiques américains, responsables, selon elle, de déchaîner l'hystérie anti-soviétique.
6: 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Ronald Reagan à la Maison-Blanche, c'est un événement qui concerne le monde entier.
1: L'arrivée au pouvoir aux États-Unis du très conservateur Ronald Reagan en 1981 et celle l'année suivante à Moscou de Youri Andropov, l'ex-patron du KGB, ne vont pas calmer le jeu. En 1983, les deux superpuissances se lancent dans une inquiétante surenchère, à grand recours de déclarations belliqueuses, le fameux discours de Reagan fustigeant l'empire du mal, mais aussi de déploiement de missiles.
7: Passons d'abord à un dossier qui est sans doute pour tous les pays concernés dont le nôtre, le dossier crucial de cette année 83, le dossier du désarmement et des euromissiles. Vous savez que c'est cette année que l'OTAN doit installer en Europe une nouvelle génération d'euromissiles pour équilibrer en principe la force nucléaire dont dispose Moscou sur le théâtre européen. Le numéro 1 soviétique Youri Andropov serait prêt à une nouvelle formule de compromis, tandis qu'à Washington, le président Reagan sacrifie son principal négociateur sur les questions de désarmement à l'aile la plus dure de son parti, la plus intransigeante vis-à-vis de Moscou.
1: C'est alors qu'Oleg Gordievsky délivre au MI6 une information stupéfiante. Andropov est persuadé que les Américains préparent activement une attaque nucléaire contre l'URSS. Le MI6 n'en croit pas ses oreilles. Quoi ? La terrible Union soviétique serait en proie à une paranoïa dévorante ? Ce qui représenterait un signe évident de faiblesse. Au début, les Anglais n'y croient pas. Mais au fil des mois, Gordievsky persiste. Les Soviétiques ont peur. Et l'agent double révèle aux Anglais l'existence de l'opération Ryan, une des plus vastes et des plus délirantes opérations d'espionnage jamais ordonnées par Moscou. Les stations du KGB du monde entier sont mises sur le pied de guerre pour favoriser les mouvements pacifistes et pour déjouer un imaginaire complot de l'Ouest. À Londres, les agents du KGB sont sommés de compter les allées et venues de Margaret Thatcher pour voir si elle rend plus souvent visite à la reine, compter le nombre de lumières allumées la nuit dans les ministères, signe d'une effervescence au gouvernement, vérifier l'éventuelle augmentation du nombre de lits d'hôpitaux, des réserves de sang, du nombre de bœufs abattus dans les abattoirs, autant de signes supposés de la préparation d'une attaque. Mais le moment où tout a failli basculer entre l'Est et l'Ouest, c'est à l'automne 1983 avec une succession d'accidents. Antenne 2, le 2 septembre 1983.
7: Indignation et condamnation dans le monde entier après la tragédie de l'avion sud-coréen abattu hier par des chasseurs soviétiques. C'est un acte de terrorisme, déclare le président Reagan. Pour Moscou, l'appareil se livrait à des opérations d'espionnage.
8: Une liste de noms, affichée comme un martyrologue par la compagnie coréenne. 269 noms, 269 personnes désintégrées en plein ciel, abattues froidement par les soviétiques. Trois missiles qui ont transformé la quiétude d'un vol sans histoire en horreur pure.
1: Reagan dénonce un crime contre l'humanité et Andropov, un acte provocateur des États-Unis. Deux mois plus tard, le risque d'une guerre augmente encore d'un cran quand l'OTAN débute l'installation en Europe de l'Ouest des premiers missiles Pershing destinés à riposter à la menace virtuelle des SS-20 soviétiques positionnés de l'autre côté du rideau de fer. Mais surtout, ce qui va susciter la terreur de Moscou, c'est le vaste exercice militaire Able Archer que l'OTAN lance en novembre 83. 40 000 hommes déployés en Europe pour une sorte de répétition générale en cas de conflit. Pour les soviétiques, il ne peut s'agir que d'une ruse. En France, l'inquiétude est si grande que le 16 novembre 1983, à la télévision, l'émission politique « L'heure de vérité » invite le président de la République pour répondre aux Français.
9: Bonsoir et bienvenue dans ce studio de « L'heure de vérité » où nous accueillons ce soir M. François Mitterrand. Est-ce qu'on a déjà une première tendance sur les questions ?
10: Il y a un thème qui domine incontestablement, c'est celui de la défense. Et un mot qui revient constamment, c'est le mot de guerre. Les Français se demandent s'il y aura une troisième guerre mondiale.
11: Les risques de guerre. Je pense que l'opinion française a des raisons tout à fait fondées de s'inquiéter.
1: La troisième guerre mondiale n'a pas eu lieu. A posteriori, pour beaucoup d'observateurs, le rôle de l'espion Gordievsky a été décisif. Quand il a affirmé que les Soviétiques, par peur d'une attaque de l'OTAN, étaient prêts eux-mêmes à lancer une frappe préventive, le MI6, face à l'ampleur du danger, a prévenu son homologue américain, la CIA, qui en a informé Ronald Reagan. Le président des États-Unis et Margaret Thatcher se sont alors employés à calmer le jeu avec les Soviétiques. Grâce à cet espion anonyme, l'Ouest commence à comprendre que le fameux Empire du Mal est en réalité un colosse au pied d'argile. Pendant ce temps, loin de la lumière, Oleg Gordievsky poursuit sa vie étrange et angoissante d'agent double, toujours à la merci d'une dénonciation, continuant à mentir à sa femme et à ses enfants. En avril 1985, grande nouvelle, Gordievsky est nommé directeur du KGB de Londres. Mais le 16 mai, un télégramme le rappelle d'urgence à Moscou. Son sang se glace. Est-ce un piège ? A-t-il été démasqué ? Après de longues heures de discussion avec le MI6, il décide finalement de partir. Le 19 mai 1985, Gordievsky dit au revoir à sa famille et la peur au ventre s'envole pour Moscou. À peine est-il arrivé à son domicile de la perspective Lénine qu'il comprend que ses soupçons étaient justes. Les trois verrous de sa porte ont été tirés alors que lui et sa femme n'utilisent jamais le troisième. Preuve que l'appartement a été visité et probablement mis sur écoute. Pour Oleg Gordievsky, assailli par le doute et la peur, c'est le début d'une terrifiante descente aux enfers. Va-t-il terminer abattu d'une balle dans la tête ? Les premières semaines, pourtant, il ne se passe rien. Jusqu'au jour où il est convié à déjeuner avec ses deux chefs du KGB. Pendant des heures de ce qui est en fait un interrogatoire, Gordievsky va lutter contre la drogue qu'on a versée dans son cognac.
3: Nous savons que vous travaillez pour les Britanniques.
2: C'est faux.
3: Nous avons des preuves. Avouez.
2: Je n'ai rien à avouer.
1: Gordievsky réussit à ne rien avouer, ce qui le sauve d'une exécution immédiate. Pendant ce temps à Londres, le MI6, sans nouvelles de son agent, met en alerte les services secrets de l'ambassade britannique à Moscou au cas où il faudrait activer l'opération Pimlico. D'autant qu'ils viennent de l'apprendre, la femme d'Oleg et ses enfants ont été rappelés eux aussi à Moscou. La preuve que leur agent a bel et bien été démasqué. Gordievsky, qui s'attend d'un jour à l'autre à être arrêté ou exécuté, décide qu'il doit fuir, sans sa famille. Le choix est déchirant, mais partir à quatre est impossible, et surtout, il n'est pas sûr que Leïla, son épouse, serait d'accord. Pire, redoutant qu'elle ne le dénonce, il ne va même pas l'informer de sa fuite. En juillet, Leïla et les enfants partent en vacances à la campagne. Gordievsky, le cœur brisé, leur dit au revoir comme si de rien n'était, sans savoir s'il les reverra un jour. Désormais seul, l'homme traqué prépare son évasion. Première étape, alerter le MI6. Comme prévu dans le plan d'exfiltration, le mardi suivant, 16 juillet, après un long périple pour semer d'éventuels suiveurs, il se rend au rendez-vous fixé à 19h30 à la boulangerie. Pendant toutes ces années, les agents anglais n'avaient manqué aucun rendez-vous, vérifiant tous les mardis à 19h30 si un homme avec une casquette grise et un sac Safeway n'attendait pas devant la boulangerie. Mais ce mardi 16 juillet, l'agent anglais a bien failli louper le rendez-vous. Arrivé en retard, il aperçoit finalement Gordievsky et en signe de reconnaissance, sort un Mars de sa poche et se met à en déchirer ostensiblement l'emballage. Leurs regards se croisent, le signal d'alerte est lancé, le MI6 doit activer d'urgence l'opération Pimlico. Vendredi 19 juillet. À 16h, Gordievsky enfile son pantalon de sport, son sweatshirt et ses vieilles chaussures marron et un sac en plastique presque vide à la main, quitte son domicile pour toujours. Le faux jogger n'a que 90 minutes pour semer les hommes du KGB qui le guettent en bas, gagner la gare et sauter dans le train de nuit pour Leningrad. Arrivé au petit matin, il prend un autre train pour Zelenogorsk, puis un bus pour Vyborg. De là, en faisant du stop, il doit prendre la route pour la frontière finlandaise et s'arrêter au kilomètre 836 et attendre dans une clairière. Dans la nuit, le chef de la station du MI6 en URSS et sa femme ont quitté Moscou dans leur voiture diplomatique. Pour ne pas éveiller les soupçons du KGB qui les suit en permanence, ils ont emmené leur bébé. Officiellement, la famille anglaise part en week-end en Finlande. En réalité, ils ont rendez-vous avec Gordievski. Arrivé au kilomètre 836, comme prévu, il récupère le fuyard, sale et épuisé, qui se glisse dans le coffre de la voiture. 20 minutes plus tard, au poste frontière, c'est l'instant de vérité quand des chiens renifleurs s'approchent de la voiture. Le conducteur, alors, sort un paquet de chips à l'oignon, bien anglais et bien odorant, tandis que la passagère change la couche du bébé, bien odorante aussi, sur le coffre arrière. La voiture redémarre enfin. Quelques instants plus tard, depuis le fond du coffre, Gordievski, qui vient de vivre la peur de sa vie, entend une musique de Sibelius, le grand compositeur finlandais, s'échapper de l'autoradio. La frontière est passée, il est enfin libre.

0: Depuis son évasion en 1985, Oleg Gordievski vit en Angleterre. Sa femme et ses enfants ont pu le rejoindre 6 ans plus tard, mais le mariage n'a pas résisté à l'épreuve. L'espion qui a permis au monde d'échapper à une troisième guerre mondiale est reçu avec les honneurs à la Maison Blanche et en Angleterre, est nommé par la reine commandant de l'ordre de Saint-Michel et de Saint-Georges, la même distinction reçue par James Bond. Ce n'est qu'en 1994 qu'Oleg Gordievski apprend l'identité de celui qu'il a dénoncé au KGB en mai 1985.
1: Homme de l'ombre, Aldrich Ames se serait sans doute bien passé de cette publicité. Les caméras étaient là quand les policiers du FBI l'ont arrêté en compagnie de sa femme. Après 31 ans au service de la CIA, il a été inculpé d'espionnage, puis incarcéré. Depuis 10 mois, les enquêteurs ont, semble-t-il, accumulé les preuves contre lui. C'est en 85 que le KGB l'aurait soudoyé. Une recrue de choix, Ames occupait alors à la CIA le poste de chef du contre-espionnage chargé des soviétiques. En 9 ans, l'agent double aurait transmis à l'URSS puis à la Russie des rapports secrets et des listes d'agents travaillant en Union soviétique pour le compte des services américains. Il faudra sans doute plusieurs années pour évaluer les dommages qu'il a causés. Motivation d'Ames, l'argent. En échange des renseignements communiqués, l'espion aurait touché au total 1,5 million de dollars. C'est ce qui a attiré l'attention de la CIA et du FBI. À force d'empocher des gains, l'agent double a fini par les dépenser. Son train de vie est devenu disproportionné par rapport à son salaire de fonctionnaire.

Aldrich Ames, qui sera condamné à la prison à perpétuité. Oleg Gordievski, lui, qui n'a jamais demandé d'argent, vit toujours sous un faux nom et ne peut sortir de chez lui sans garde du corps. Une menace bien réelle, puisqu'en 2008, l'ex-espion est victime d'une tentative d'empoisonnement. Car si l'Union soviétique a disparu, l'agent double est toujours condamné à mort par contumace par Moscou. Oleg Gordievski est un homme libre, mais captif. Espion, une histoire vraie de Stéphanie Duncan, réalisation Anne-Sophie Ladonne, assistée d'Emmanuel Fournier.

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2: Bonjour, Maître Lupin. Boris Leblanc, le bouchon de cristal. L'étrange voyage. C'est par ces mots que débute la toute première aventure d'Arsène Lupin. Imaginez, vous êtes sur le paquebot La Provence en partance pour une croisière transatlantique vers New York. Tout est luxe, calme et délicieuse mondanité parmi les passagers des premières classes. Lorsqu'une dépêche vient semer la stupeur, Arsène Lupin serait à bord.
3: Quoi ? Qui ?
2: Arsène Lupin, l'insaisissable cambrioleur dont la presse raconte les exploits depuis des mois, l'énigmatique personnage que traque sans fin la police, le fantaisiste gentleman qui, dévalisant un château, laissa sa carte disant qu'il reviendrait quand les meubles seront authentiques. On parle bien de cet homme-là, homme aux mille déguisements, capable de se transformer en adolescent comme en vieillard, en commis voyageur marseillais comme en médecin russe ou en torero espagnol. Quel personnage a jamais fait entrée plus fracassante lors de sa première apparition ? Car en quelques lignes, tout est dit. Insaisissable, énigmatique, fantaisiste, gentleman cambrioleur, homme aux mille déguisements, tel est Arsène Lupin. Et ce n'est pas Maurice Leblanc qui le dit, non, c'est la presse, ce sont les autres, c'est tout le monde. Si Lupin est quelque chose, c'est d'abord sa réputation. Il est l'homme que sa réputation précède. Il est celui que la rumeur fait exister. Un homme que devance son ombre. Par-dessus tout, il est un nom, il est une marque. Admirons le génie publicitaire. Maurice Leblanc invente un personnage que tout le monde connaît avant même que le lecteur ait fait sa connaissance. Au moment où il entre en scène, Arsène Lupin est déjà une légende. Il préexiste au récit. Dès lors, pas besoin de faire les présentations, inutile de chercher à le rendre célèbre, il l'est déjà. Mais il y a encore plus retors. Maurice Leblanc invente un personnage que tout le monde connaît, mais que personne ne reconnaît. Lupin se trouve à bord de la Provence, oui, mais où ? Sous quel nom ? Derrière quel déguisement ? Mystère. Il est un fantôme. Résultat, la chasse au Lupin est ouverte. Tout le monde se met à chercher le gentleman cambrioleur. Et le lecteur, pareillement. Le lecteur se prend au jeu, saisi malgré lui de lupimania. Car Lupin peut être tout le monde et n'importe qui. Est-il ce monsieur ? Celui-là ? Voisin de table, s'interroge le narrateur qui, simple passager comme les autres, nous fait vivre au plus près les événements dont il est le témoin. Car c'est lui qui nous raconte de l'intérieur la panique qui s'empare peu à peu des passagers. Lui qui nous fait participer à l'enquête qui s'organise, ainsi qu'à l'idylle qu'il parvient à nouer avec une jeune et ravissante américaine à la faveur du climat d'anxiété qui règne à bord. Ce dont il est bien conscient. Au fond, confie-t-il, je bénissais Arsène Lupin. N'était-ce pas lui qui nous rapprochait, Miss Nelly et moi ? En marge de l'intrigue policière, se développe ainsi une intrigue sentimentale que nous suivons avec d'autant plus d'intérêt qu'elle occupe les pensées du narrateur. Pourtant, la nouvelle s'intitule « L'arrestation d'Arsène Lupin ». C'est qu'après une paranoïa allant crescendo, tout le monde se met à suspecter tout le monde, Lupin se fait bel et bien pincer par le policier Justin Ganimard, venu l'arrêter à son arrivée à New York au terme des 6 jours de traversée. Ouf, la morale est sauve. On sait donc à la fin qui est Lupin. Et qui est-il ? Derrière quel masque se cachait-il ? Ça, je ne vais pas le dire. Ce serait déloyal tellement la révélation finale stupéfie et donne envie d'applaudir comme après un tour de magie. Tout était là, mais on n'avait rien vu. Si bien qu'il est impossible de deviner qu'Arsène Lupin est... Mais... Chut! Veut-on un indice? Boris Leblanc a toujours dit qu'il admirait Edgar Poe. C'est-à-dire qu'il a lu la lettre volée. Mais... Chut!
3: Merci François Morel et à demain pour la suite des aventures d'Arsène Lupin. À suivre la radio de la chanteuse franco-congolaise Théodora. Découvrons ses coups de cœur et son univers musical. Bonne soirée sur France Inter.
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3: 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Les infos, Féline Leloir-Duo.
9: La vague de chaleur n'est pas totalement terminée en France. 4 départements du Sud restent en vigilance orange canicule jusqu'à mercredi. Le Var, les Alpes-Maritimes et les 2 départements de Corse. Si on ne connaît pas encore le bilan exact des morts de cette semaine de canicule, on a celui de la première vague de chaleur en mai. 300 morts de plus que la normale d'après Santé publique France, qui s'attend à un bilan encore plus lourd pour la canicule de juin. De son côté, Météo France annonce à partir de ce week-end une troisième vague de chaleur avec des températures sans doute au-dessus des 35 degrés. C'est pourquoi les autorités restent vigilantes sur les risques de feux de forêt. 6 départements du Sud sont classés en risque très élevé, parmi eux les Pyrénées-Orientales, l'Hérault et le Vaucluse. La préfecture des Bouches-du-Rhône, de son côté, a décidé de fermer tous les massifs forestiers demain à cause des rafales de vent attendues jusqu'à 75 km/h. Des perquisitions en cours en France et dans d'autres pays européens, elles portent sur des soupçons de détournement de fonds européens par le groupe d'eurodéputés Identité et Démocratie. C'est dans ce groupe que siège le Rassemblement National. Les investigations concernent la période entre 2019 et 2024. Bétaram fermera définitivement ses portes à la fin de la semaine. Les 160 collégiens qui étudient toujours dans l'établissement seront transférés à la rentrée prochaine à 4 km de là. Au sein du même groupe scolaire, la fermeture était déjà annoncée depuis janvier, mais le calendrier n'était pas connu. Le collège de Bétaram est au cœur d'une affaire de violences physiques et sexuelles pendant des décennies. Un récent rapport parle de plus d'un millier de victimes. Au Venezuela, le bilan grimpe à plus de 1900 morts dans le double séisme de la semaine dernière. Le Programme alimentaire mondial a lancé un appel de 50 millions de dollars pour nourrir les populations touchées pendant 3 mois. Les secours de leur côté tentent de localiser et de sauver les survivants. Plus de 6000 personnes ont déjà été secourues. Au Nigeria, alors qu'ils passaient leurs examens de fin d'année dans leur lycée, 37 élèves ont été enlevés hier dans le nord-est du pays, une attaque attribuée au groupe djihadiste de l'État islamique en Afrique de l'Ouest. La crise des librairies se poursuit en France. Le groupe Nozoli, qui réunit le Furet du Nord et des Citres, prévoit de fermer 11 des 27 magasins de ces 2 enseignes. 163 postes devraient être supprimés. Le groupe est en redressement judiciaire depuis début juin. Le rendez-vous sportif de ce soir, c'est bien sûr le match des Bleus face à la Suède. Premier match à élimination directe. Les Français jouent leur place en 8e de finale. Rendez-vous à partir de 23h sur France Inter pour vivre la rencontre avec nous. Et puis à l'instant, la Norvège a battu la Côte d'Ivoire 2-1. Elle affrontera donc le Brésil en 8e de finale dimanche prochain.
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9: 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On laisse les clés du studio à un artiste et ce soir, c'est la radio de Théodora.
13: Bonsoir, c'est Oxmo Puccino.
14: Bonsoir, c'est Yasmine Hamdan.
15: Bonsoir, c'est Brahim Boulel.
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19: Bonsoir, c'est Pascal Légitimus.
20: Dans cette émission, il n'y a pas de présentateur.
21: Honnêtement, c'est hyper thérapeutique.
20: Pas de filtre ou de médiateur.
22: Eso, Esmeralda.
13: À votre service.
20: Voilà. 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
30: Bonsoir, c'est Théodora. D'autres me connaissent encore sous le nom de Boss Lady. Vous écoutez France Inter, votre radio. Mais pour ce soir, c'est ma radio et vous êtes dans ma tête, dans mes oreilles. Et pendant au moins une heure, je vais prendre le contrôle du studio, de la programmation, et je vais vous faire découvrir ce que mes oreilles ont entendu pendant si longtemps. Vous savez pas encore ce que j'écoute, ce que j'ai écouté pendant des années, mais là, vous allez savoir. Donc fermez les yeux, c'est la radio de Théodora, et entrez dans mon cerveau et mes oreilles.

Alors c'était Umbrella de Rihanna feat Jay-Z. Ce morceau-là, il était très important pour moi parce que c'est mon premier souvenir de jeunesse. C'est le premier morceau dont je me souviens vraiment, le contexte dans lequel je l'ai écouté. Moi, quand j'ai découvert Rihanna, c'était comme si j'avais eu un coup de foudre. Comme quand on croise quelqu'un dans le bus et on tombe amoureux de lui. Moi, ça a été pareil, mais musicalement parlant, avec Rihanna. Donc ça a été le premier morceau où je me souviens du papier peint rose, de quand j'habitais en Grèce. Je me rappelle que j'ai 3 ans. Je l'ai vraiment découvert à la télé. J'étais vraiment un enfant de la télé, de la musique de télévision. J'adorais regarder les chaînes de musique. Parce que j'ai découvert plein de choses à la télévision. J'ai pu aussi découvrir des morceaux parfois de publicité qui pour moi faisaient trop sens. Je me rappelle de Bébé Rico. Alors là, ça date de bien avant même que je sois née. C'est une publicité super connue au Congo. C'est une lotion pour bébé. Et le morceau était emblématique. Il y a plein de reprises aujourd'hui à l'heure actuelle. Et je connais très peu de Congolais qui ne connaissent pas Bébé Rico parce que c'est un souvenir de fou pour la télévision congolaise. Nous, au Congo, les génériques, c'est plus que juste des génériques. Et les musiques de génériques viennent des top morceaux carrière, que ce soit par exemple aussi pour JB ou pour Weras, pour Fally, pour Kofi, qui ont fait des pubs pour la bière, par exemple, des génériques.

0: Ce qui est trop drôle avec Bébé Rico, et je pense aussi ce qui a fait son grand succès, c'est que c'est écrit comme une musique d'amour. Vraiment, dedans, le petit bébé qu'on voit dans la pub, il demande « Oh Bébé Rico, où est-ce que je peux t'avoir ? Ton odeur, elle est trop belle, j'aimerais te mettre sur mon corps », des choses comme ça. Il y a tout un truc de... On dirait qu'il parle d'une amoureuse, alors qu'il parle juste de la lotion pour bébé, Bébé Rico, qu'on aimerait bien pouvoir retrouver pour se la mettre sur le corps.
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0: Franchement, moi, il y a beaucoup de morceaux comme ça que j'ai découvert à la télé qui m'ont marqué à vie. Et par exemple, Stromae, moi, je le découvre à la télé aussi avec Papa Outé. Moi, c'est un des albums Racine Carrée qui m'a le plus marqué parce que c'est un des premiers disques que j'ai acheté. À ce moment-là, la sortie de Papa Outé, moi, je suis séparée de mon père parce que c'est le moment où mon père, il doit aller travailler loin, il cherche une autre situation de vie, voir s'il peut pas trouver quelque chose de bien là-bas. Et il y a Stromae qui sort Papa Outé. Et alors moi, déjà, dans mon contexte de vie, j'aime trop le morceau, mais au-delà de ça, en fait, j'aimais déjà Stromae avant ça. Mais là, ce morceau-là, je me le prends au point où il y a une fusion avec mon père de « c'est notre morceau à nous ». Carrément, je me rappelle, à un moment donné, je suis en vacances, il m'appelle et il me demande de le chanter le morceau. Il me dit « est-ce que tu peux me chanter Papa Outé ?» Et en fait, il y avait toute une connexion autour du morceau. Et ensuite, on va acheter le morceau, on va acheter le disque avec mon père, Racine Carrée. Et c'est là que du coup, moi, j'ai la chance de vraiment découvrir Stromae et pas juste les gros tubes, etc. Et alors, Racine Carrée, moi, dès que je l'entends, c'est un projet qui va forger en vrai mon identité musicale. Et pour le coup, Ta Fête de Stromae, c'est un morceau qui m'a encore plus marqué sur le long terme parce que c'est un des premiers morceaux Afrofusion que j'ai aimé sans savoir que c'était un morceau Afrofusion. Et je pense que je l'ai su très longtemps après. J'ai écouté le morceau tous les jours et je me dis, mais il y a grave des sonorités afro en fait dans le morceau. Et là, du coup, je fais écouter à des compositeurs. Je dis, mais est-ce que je suis folle ou est-ce qu'il y a grave un truc Afrofusion derrière le morceau? Ils me disent, ah, mais non, mais il y a grave un truc un peu afro-électronique, que ce soit dans la guitare de fin qui annonce le départ, qui annonce le revoir du morceau, ou que ce soit dans les drums. Et du coup, ce morceau, j'y accorde beaucoup d'amour parce que c'est le premier album que j'ai acheté, mais aussi parce que inconsciemment, c'était le premier album avec des sonorités afro aussi mélangées que moi j'avais l'occasion d'écouter. C'est Boss Lady! Eh oui, Théodora, c'est bien moi, en chair et en os, et je vous parle.

C'était ta fête de Stromae et je suis super contente qu'on ait pu écouter ce morceau. Je l'aime trop. À chaque fois que je l'écoute, je suis contente. Une autre des artistes phares de ma vie que j'ai découvert à la télé, c'est Indila. Pour le coup, Indila, Mini World, c'est un projet qui, je trouve, m'a tellement forgée. C'était le premier concert de ma vie, Indila. J'étais partie la voir à un concert énergie. J'étais venue super tôt, c'était à Lille, j'étais en vacances à Roubaix. Et je pense que ça m'a marqué parce que pendant 10 ans, j'ai attendu un concert. Pendant 10 ans, je me suis dit, non mais elle peut pas ne pas faire de concert comme ça, elle va faire un Bercy, non? Et pendant 10 ans, et en 2024, moi je me disais que non, il y a Karis qui a fait Or Noir, les 10 ans d'Or Noir, Indila nous fera les 10 ans de Mini World, c'est sûr. Et non, j'ai dû rabattre tous mes espoirs. Moi j'ai voulu vous faire écouter Boîte en Argent, parce que c'est la première chanson que j'ai reprise aussi. J'aime beaucoup faire des reprises que je postais pas sur internet, juste vraiment pour mon kiff de faire de la musique, et je trouve ça trop fun de faire des reprises face cam et de garder la vidéo en archive. Du coup, Boîte en Argent, c'était un morceau important pour moi, parce que dedans elle parle de comment elle aimerait se reconstituer son propre monde, parce qu'elle attend quelqu'un qu'elle aime, etc. Et que cette personne ne vient pas. Donc, puisque cette personne ne vient pas, bah moi, je vais me refaire mon monde et je vais le coincer dans une boîte en argent. Et je trouve qu'Indila, elle écrivait tellement bien. Il y avait tout un truc de l'ordre du conte quand elle racontait des chansons, etc. Même quand elle nous parlait de sa guitare ou des choses comme ça. Et c'est pour cette raison, je pense, que ce son m'a beaucoup marqué. Donc, ouais, on va écouter ensemble Boîte en Argent d'Indila.

même pas compte, mais ça faisait quelque chose de fou. Pour plein de gens qui étions là, c'était notre premier concert, et il me dit là, c'est la première fois que je la voyais dans la vraie vie. Moi, j'avais préparé une pancarte et tout. Hein. Je pense que peut-être que je m'en souviens même plus, mais qu'à l'époque, je tremblais en vrai. Je m'en souviens plus, mais je me souviens juste d'un moment super magique. Je me souviens que j'attendais ce jour pendant 2 semaines. J'étais comme ça, je me disais, mais je vais voir Indy là. En plus, il y aura Maître Gims. Il y avait trop de gens que je kiffais là-bas. Et il y avait Maître Gims. Ah, pour le coup. Parce que Maître Gims, Indy là, ils avaient un truc de ces voix particulières qu'on retrouve pas ailleurs. Ses vibratos, toutes ces petites caractéristiques dans les voix. Et moi, Maître Gims, du coup, quand il sort Subliminal, quand je vais acheter mes premiers disques, j'achète Racine Carrée et Subliminal. C'est les projets qui vont marquer beaucoup cette vie-là. Parce que c'est la même année où je vais enfin avoir accès à Deezer. Parce qu'à l'époque, c'était le moment de transition un peu. Ça veut dire qu'Indy là, elle, son projet n'était pas sorti sur YouTube. Ça veut dire qu'on connaissait tous Dernière Danse et tout, tourné dans le vide. Mais les autres morceaux, pour les écouter, c'était dur. Indy là, c'est le premier morceau, premier album que j'ai téléchargé par SMS. Mes parents, ils m'avaient tué, je me rappelle, ils m'avaient tué. Ils avaient reçu la facture et tout. Mais je pouvais pas faire autrement. Du coup, je l'ai fait et j'étais tellement contente. Et jamais de ma vie, je regrettais. C'est le seul projet que j'ai acheté comme ça. Et j'en suis trop heureuse de l'avoir fait. Et Subliminal, je l'ai acheté dans la vraie vie. Subliminal, il y a un truc de... C'est la continuité de Section d'Assaut, mais en vrai, j'achète Maître Gims, et Maître Gims chantait trop bien. Il chantait trop bien, enfin, il chante toujours trop bien. Il avait un coffre d'opéra quand il fait « Je vais changer !» Mais moi, ça m'a changé. À vie, ça m'a changé. Je me suis dit « Mais waouh, ce mec, il est trop fort en radio. » En fait, il passe à la radio partout. Et aujourd'hui, quand il continue à faire des trucs plus pop, etc., ça se voit que c'est un rappeur. Il écrit comme un rappeur. Et là, moi, je pensais à vous faire écouter One Shot parce que c'est le morceau qui, je trouve, a le plus traversé les générations dans ma famille. Moi, j'écoutais Maître Gims à l'époque, j'écoutais Section d'Assaut. Et aujourd'hui, mes sœurs, elles écoutent One Shot de Maître Gims aussi. Alors que c'est pas du tout leur génération, pour le coup. Mes sœurs, c'est des petites. Mais Maître Gims, non, elles connaissent, elles ont leur classique quand même. Logique. C'est important.

C'est si bien. Franchement, ça représente beaucoup pour moi parce que je pense que c'est mes premiers aussi souvenirs de musique collective. C'est les premiers souvenirs où j'ai des gens aussi qui sont fans de Maître Gims dans mon entourage, Section d'Assaut. Du coup, on vit la musique à plusieurs. Et il y avait un truc que j'aimais beaucoup avec Maître Gims, c'est que quand il faisait autre chose que du rap, il gardait toute son ADN rap en fait. Il pouvait pas l'enlever de lui.

copie. Donc quand il fait One Shot, qui est un morceau plus pop, moi j'entends tout son côté rappeur, en vrai tout ce débit, toutes ces allitérations, ces assonances, et je trouvais ça trop fort, et je trouvais que j'aimais trop cette pop, et que je voulais pas la retrouver ailleurs. Donc pour cette raison, j'aimais vraiment beaucoup Maître Gims. Dans les morceaux de ma jeunesse, il y a eu des artistes vraiment très générationnels, qui représentent vraiment mon temps, mais il y a eu d'autres artistes qui sont nés beaucoup plus tôt que moi, qui m'ont quand bien même marqué. Et dans ces personnalités-là, il y a Charles Aznavour qui m'a marqué avec Comme ils disent, parce que je pense que c'est le premier morceau que j'entends qui décrit l'histoire d'un homme homosexuel qui vit seul avec sa maman. Et je pense que c'est le premier morceau que j'entends qui parle de quelque chose de puissant, de la vie de tous les jours, qui défend quelque chose, qui dénonce aussi quelque part, qui sensibilise plutôt même à quelque chose que je connaissais pas. Et moi, il m'a énormément marqué. Je l'ai découvert sur The Voice, parce que j'ai déjà tourné la télé, comme je l'ai dit 20 000 fois. Du coup, il y a plein de morceaux comme ça, de culture emblématique, vraiment français, que j'ai découvert sur The Voice, parce que mes parents sont congolais, ils viennent d'un autre endroit. Du coup, ils n'ont pas les mêmes classiques que les gens qui sont ici et qui ont des certains classiques. Et moi, j'ai eu la chance de refaire mes classiques avec la télé. Donc, je suis vraiment super contente que la télé me fait découvrir Comme ils disent de Charles Aznavour. 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

Vous êtes bien dans la radio un peu folle, un peu crazy, un peu mélangée de Théodora. Boss Lady sur France Inter. C'était Comme ils disent de Charles Aznavour, un de mes classiques, à moi en tout cas. De base, les classiques, c'est nos parents qui nous les font découvrir. Moi, j'ai eu la chance, la télé m'a fait découvrir plein de classiques et ensuite, je les ai fait découvrir à mes parents. Et j'adore la transmission musicale comme ça. Mais même s'ils n'ont pas pu me faire découvrir des classiques français, mes parents, ils ont pu me faire découvrir des classiques africains et surtout des classiques congolais. Donc, moi, j'ai beaucoup baigné dans Kofi. Ma mère, elle était fan de Quartier Latin. Mais fan comme on n'en fait plus aujourd'hui, des fans comme ça. Des fans qui n'écoutent que toi quasiment. Ma mère, elle a eu beaucoup de mal par la suite à écouter autre chose. Parce que Quartier Latin, ça se reproduit pas en vrai. Kofi, ça se reproduit pas. Donc elle écoutait que Kofi, que Quartier Latin. Et après, c'est un peu ouverte à autre chose. Mais avec Kofi, le souvenir que j'ai énormément, c'est 2016. Ma mère qui a eu le permis, elle obtient le permis en 2016. Et du coup, maintenant, c'est elle qui a sa propre voiture. Et donc, elle est sa propre DJ dans la voiture. Et là, c'est Kofi jusqu'à la mort. Kofi, Quartier Latin jusqu'à la mort. Elle nous a jamais laissé respirer. Donc dans la voiture, il n'y a que du Nia Tacans, on attend que Ali Dor, toutes les musiques de Kofi. Et moi, je pense honnêtement que ma mère, cette Quartier Latin Warrior, m'a donné plein de bases de musique. Parce que Kofi, il chante d'une manière aussi très spéciale. Ça me fait penser un peu à Maître Gims. Tout ce truc de voix, de coffre et tout. Même à Adèle, c'est vrai que ça, là je parle du tout au tout, mais Adèle, quand elle fait 21, je ressens le même coffre que quand Kofi me chante Ali Dor des chansons d'amour. Et j'ai beaucoup aimé ça. Il y a beaucoup de chansons qui m'ont beaucoup imprégnée. Et moi, je voulais vous faire écouter Chou Chou Chou de Kofi. Et je pense que vous allez vite comprendre pourquoi celui

On écoutait ensemble Chou Chou Chou de Koffi Olomidé. Et ce morceau, il me va très bien parce que chez nous, pour dire boss lady, on dit un truc qui dit Mopao. Mopao, c'est genre boss, big boss. Quand tu vois un big boss, tu l'appelles ah, Mopao. Et c'est comme ça qu'on appelle Koffi Olomidé, on l'appelle Mopao. Et moi, on m'appelle boss lady. Donc on n'est pas si loin de ça l'un de l'autre. Et là, on était au Congo, si bien. On était dans mes années de jeunesse, quand mes parents me faisaient découvrir la musique. Et là, on va repasser dans mes années de jeunesse où je découvrais la musique toute seule, en France. Et moi, une des grosses découvertes, c'était PNL. En vrai, je pense comme la plupart des jeunes de ma génération à l'époque. PNL, pour moi, c'est un truc de fou. En plus, ils sont deux, c'est deux frères. Moi, j'ai un grand frère, à ce moment-là, avec qui on est déjà comme les doigts d'une main. Alors PNL, pour moi, c'est un truc logique. Il y avait une force d'écriture qui me parlait tellement, même une force dans la tristesse que j'aimais tellement entendre. Parce que c'est des projets, en tout cas, surtout deux frères, c'est un projet qui, moi, m'a beaucoup accompagnée dans des moments de solitude quand j'étais plus jeune avec mon frère et qu'on s'est retrouvés tous les deux tout seuls. Donc deux frères, c'est un projet super important pour moi. Et c'est vrai qu'il y a un morceau qui me parle plus que les autres encore, c'est Zulu Cheng. Et je pense que c'est peut-être parce que pour moi, c'est le paroxysme de là, on est triste et là, on n'est que deux. Genre, il y a vraiment que moi et mon frère. Et il sort à un moment donné où moi, j'ai emménagé dans une nouvelle ville avec mon frère en Bretagne. J'arrive dans une nouvelle ville où je connais personne. Je suis seule avec mon frère. Et ce morceau-là, waouh, j'avais besoin de l'entendre. Donc, on va l'écouter ensemble aujourd'hui.

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Vous êtes sur France Inter dans la radio de Théodora. C'était Zulu Cheng de PNL, issu du projet Deux Frères. Et j'avoue, au fond de moi, peut-être que je rêve encore d'un autre projet. Je rêve encore de leur retour. Et leur musique, elle me touche d'autant plus parce que moi, je travaille beaucoup avec mon grand frère, Dis Suave. Et sur Bad Boy Love Story, il n'a pas fait toutes les compositions. Mais quand bien même, on a une relation très privilégiée. C'est toujours la première épaule sur qui je vais m'appuyer quand j'ai besoin d'aide musicale. Donc vraiment, toute la carrière et tout ce rapport qu'ils ont entre eux, PNL, c'est des trucs qui m'ont toujours beaucoup touchée. Et c'est des trucs dont on a toujours beaucoup parlé avec mon frère. Et là, on était en France. On va aller un peu voir les États-Unis parce que les femmes des États-Unis, elles font des grandes choses. Et moi, Remima, elle a un morceau que je mets tout le temps quand je me prépare et c'est Conceited. Et ce morceau, il est trop bien. Je trouve qu'il te met un petit punch avant de te préparer. Il te rappelle que c'est toi la plus sexy, la plus belle, la plus intelligente. Et c'est tout ce que tu as besoin pour affronter le monde. Parce que les autres, ils diront le contraire dehors. Donc on va écouter ensemble. J'espère que vous aussi, vous allez vous trouver la plus sexy, la plus fraîche ou le... Peu importe.

artistes comme ça qui portaient des sexitudes sur eux qui m'ont totalement inspirée quand j'étais petite. Toute cette génération de rappeuses avec les Missy Elliott, les Foxy Brown, les Lil Kim qui ont inspiré tellement de meufs, je trouve ça trop bien de pouvoir leur rendre honneur. Et je pense aussi qu'il y a une autre artiste qui les a eues dans son environnement en étant jeune, c'est Beyoncé. Et Beyoncé, cette artiste trop phare, cette superstar trop phare, en vrai c'est une superstar, c'est une meuf qui fait le show, c'est une meuf qui fait tout. Et moi, il y a un projet d'elle que j'aime beaucoup et que les gens ne défendent pas assez, c'est Lemonade. Je trouve que ce projet, il est fou et que dessus, il y a plein de morceaux de vie. Je pense qu'en tant que jeune femme, c'est bien d'avoir un projet comme ça autour de nous quand on évolue, parce qu'il y a un morceau pour toutes les situations. Et il y a le morceau quand tu t'es fait tromper, ah bah tu peux aller là-bas dessus. Et c'est Sorry de Beyoncé. Et ce morceau, moi, je peux vous dire, je l'ai bien écouté. Comme quoi, ça n'arrive pas qu'à Beyoncé. Et que c'est très bien d'en parler, d'en rigoler et de continuer à écouter des sons dessus. Moi, j'adore ce morceau. Et il me donne une énergie de meuf fatale. J'aime pas le terme bad bitch, mais cette énergie de meuf fatale que Beyoncé m'envoie avec Sorry. J'espère que vous allez la recevoir avec tout de suite l'écoute.

On a écouté ensemble Sorry de Beyoncé, même si j'espère que personne ne vous a trompé récemment. Vous méritez de le connaître. Classique US, Beyoncé, maintenant bon, on retourne un peu dans mes origines. On repart sur un classique congolais parce que je ne pourrais pas vous dire au revoir que d'une meilleure manière qu'avec un classique de chez moi et un classique que mes parents m'ont donné. C'est un morceau soukous. Alors le soukous, c'est un genre musical du Congo qui est de base inspiré du sébène et qui en est venu à être du soukous en changeant la rythmique parce qu'on voulait quelque chose de plus dense, on voulait autre chose. On en avait marre du sébène et le soukous est né. Par contre, moi, j'en ai jamais marre du sébène, pour être honnête. Et c'est comme ça qu'est né Marcory Gasoil de Zitani Ney. Et c'est un vieux morceau que mes parents m'ont fait découvrir le dimanche. C'est le morceau du dimanche qui est devenu mon même morceau de tous les jours, le morceau qui me rend heureuse quand je sors le matin. Il y a un truc d'ambiance, il y a un truc de générosité. En tant qu'auditeur, on reçoit beaucoup d'ambiance et il nous ambiance beaucoup ce morceau. Donc je suis contente de vous le faire découvrir. C'est un gros classique du soukous, c'est un gros classique de la musique congolaise. J'espère que vous allez aimer et que ensuite vous allez vous intéresser même au soukous. Aïe!

0: Merci à France Inter de m'avoir laissé le micro. J'ai été heureuse de pouvoir voler les clés le temps d'une seconde. Je dois les rendre avant que la police arrive. Donc bon, je rends les clés du studio. Et à bientôt. C'était un plaisir.
1: Ok, trop cool.
2: Nickel, non?
1: Bah ouais, c'était trop cool. Je kiffais l'exercice, c'était trop rigolo. Franchement, c'est trop cool.
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3: 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Les infos, Féline Leloir-Duhaut.
5: Un peu moins de 8000 foyers sont toujours privés d'électricité ce soir en France, principalement dans le Nord, mais aussi à Paris. Des coupures liées

0: et à la canicule et aux orages, alors que Météo France annonce une nouvelle vague de chaleur à partir de ce week-end. Si sa durée ou son intensité ne sont pas encore connues, on peut s'attendre à des températures supérieures à 35 degrés. Et à l'Assemblée nationale cet après-midi, les esprits se sont échauffés. Le gouvernement, accusé d'impréparation, de mauvaise gestion de la crise et d'inaction par le groupe des écologistes, qui réclame une commission d'enquête sur la canicule de la semaine dernière. En réponse, Sébastien Lecornu est sorti de ses gonds de ses propres termes. Il a réfuté le chiffre alarmiste de 10 000 morts. Pour l'instant, on ne connaît pas encore le bilan exact de la canicule de la semaine dernière. Les écologistes, de leur côté, ont annoncé le dépôt d'une motion de censure demain. Et si chez nous, les températures sont pour le moment un peu plus clémentes, chez nos voisins européens, le thermomètre atteint des records. 39,5 degrés à Split en Croatie, 41 en Slovaquie ou encore 42 degrés au nord de la Hongrie. C'était une promesse phare du deuxième quinquennat d'Emmanuel Macron. Pour la troisième fois, l'Assemblée nationale adopte un droit à l'aide à mourir. Le texte va à présent repartir au Sénat, qui l'a déjà rejeté deux fois. Mais c'est l'Assemblée nationale qui aura le dernier mot lors d'un ultime vote le 15 juillet. L'armée israélienne ne quittera pas le sud du Liban tant que le Hezbollah restera en place. Déclaration aujourd'hui de Benjamin Netanyahou, le premier ministre israélien, qui s'adresse à l'Iran. Partez d'ici, vous n'avez plus votre place. En affirmant que le Liban et Israël sont deux États souverains qui veulent vivre en paix. Depuis le début de la guerre au Moyen-Orient, les frappes israéliennes ont fait plus de 4000 morts au Liban. Une enquête ouverte en France pour homicide involontaire après le crash d'un avion près de Nancy dimanche. 11 personnes ont été tuées dans l'accident. Elles venaient faire un baptême de parachutisme. D'après le procureur en charge de l'affaire, les vols de l'avion avaient démarré la veille. Après l'explosion dans un immeuble à Monaco hier soir, un suspect est toujours recherché. Il a été vu sur les images de vidéosurveillance en train de prendre la fuite à pied vers la frontière française. Le parquet de Nice a ouvert ce soir une enquête pour association de malfaiteurs. Cette attaque a grièvement blessé un oligarque ukrainien et sa famille. 3 personnes en tout sont blessées. La sanction est tombée pour les Girondins de Bordeaux. Ils sont exclus de toute compétition nationale la saison prochaine. Décision prise aujourd'hui par la DNCG, le gendarme financier du football français. En 2024, le club avait déjà été rétrogradé en 4e division. Les Girondins annoncent de leur côté faire appel. Le football, c'est aussi sur le terrain de la Coupe du Monde. Dans une heure, les Bleus seront face à la Suède. Un match à suivre en direct sur France Inter. Et un peu plus tôt, la Norvège a battu 2-1 la Côte d'Ivoire. Elle va retrouver le Brésil en 8e de finale.
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0: 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On va donc suivre les 16e de finale de la Coupe du Monde. La France contre la Suède. Tout de suite, c'est Inter Football Club en mode à la régulière avec vous, Mehdi Maizi. Bonsoir.
5: Absolument, bonsoir Féine. Oui, on est parti pour ce 16e de finale qui s'annonce historique. C'est parti, c'est maintenant et on est ensemble jusque quelque chose comme 2h du matin.

0: Bonsoir à toutes et à tous et bienvenue sur France Inter pour une émission spéciale autour de l'équipe de France de football. Ce soir, c'est simple, les choses sérieuses commencent après une phase de groupe parfaitement maîtrisée, 3 victoires en 3 matchs, les Bleus entrent dans la phase à élimination directe de cette Coupe du Monde 2026. Désormais, il n'y a plus de calcul, gagner ou rentrer à la maison. L'équipe de France affronte donc la Suède en 16e de finale. Sur le papier, les hommes de Didier Deschamps partent favoris, mais cette sélection suédoise est loin d'être un cadeau. On pense notamment à un joueur comme Victor Gyökeres, que tu aimes beaucoup, Guiran.
1: J'adore.
0: Je sais que c'est
1: mon ami, un ami.
0: Un ami à toi, on va en parler. Et l'enjeu est immense, une qualification pour les 8e de finale où attend déjà le Paraguay, tombeur surprise de l'Allemagne au tir au but. Et pour vivre cette soirée qui s'annonce exceptionnelle, un plateau 5 étoiles. Alors il y a des gens qui vont nous rejoindre, notamment les rappeurs R2 Yanis, la créatrice de contenu Izun Almeida. Mais avec nous, il y a déjà le légendaire Grégoire Margoton, comment
2: à chaque
0: ça va
2: fois, bien.
0: Bah oui, mais parce que c'est une réalité pour nous, c'est pas anodin de vivre un match de l'équipe de France avec toi.
2: C'est pas anodin pour moi non plus de le vivre avec vous. Merci de m'accueillir en tout cas.
0: Avec grand plaisir. On a également, il vient d'arriver. Il a même joué quelques notes de piano dans Sio. C'est Soufiane Guérab. Comment ça va, Soufiane?
3: Au top du top.
0: Je suis très content que tu sois là.
3: Bah, je suis content aussi d'être là.
0: Eh ben, magnifique. Et le réalisateur Cyrine Boulanoir. D'ailleurs, tu joues dans son prochain film.
3: C'est ça.
0: Cyrine, comment ça va?
4: Très bien, merci beaucoup.
0: Bon, merci à toi et évidemment toujours avec moi, vous l'avez entendu, le délicieux Guiran Fall.
4: J'aimerais qu'on m'appelle l'ami personnel de Victor Gyökeres. Mais bon, après, je suis pas là pour me formaliser.
0: Non, mais aucun problème. Ensemble, on va donc débriefer, analyser, débattre, se projeter, surtout vivre cette grande soirée de Coupe du Monde sur France Inter. Installez-vous confortablement, le coup d'envoi approche. Bien vu dans cette soirée spéciale Coupe du Monde.
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0: Et je vous propose d'aller directement à New York.
1: Oui.
0: Aller voir Nicolas Taillère, notre envoyé spécial. Nicolas, nous sommes à un peu moins d'une heure du coup d'envoi. Comment est l'ambiance du côté du New Jersey Stadium?
6: Welcome to New York d'abord, bienvenue les amis, effectivement on est du côté du New Jersey, alors c'est à quelques petits kilomètres seulement hein, de Manhattan, dont on aperçoit au fond derrière cet immense stade les buildings, voilà pour le décor dans cette forteresse du MetLife Stadium, 82 500 places, des Suédois que l'on aperçoit tout de jaune vêtu dans les tribunes avec des drapeaux et puis du bleu, beaucoup de bleu qu'on a vu arriver sur les immenses parkings qui entourent ce stade. La chaleur aussi s'est invitée, 32, 33 degrés, mais un temps très lourd. On a pu craindre des orages. Pour l'instant, on a l'air assez à l'abri, mais c'est vrai qu'on craignait un moment qu'un scénario comme celui de l'Irak, avec une mi-temps d'un peu plus de deux heures, se répète. Je sais que vous en avez fait des cauchemars, sans doute un petit peu de,
0: absolument,
6: de cette mi-temps à rallonge. Les joueurs ne vont plus tarder maintenant. Il y a Mike Maignan, Brice Samba qui sont sur cette pelouse en... dans un état inquiétant, hein. Tout de même, on est ici dans un stade qui accueille habituellement du football américain. Il y a une dalle de béton juste en dessous. On joue d'habitude avec une pelouse synthétique et on a vraiment des difficultés depuis le début de ce mondial dans un stade qui pourtant accueillera la finale. On aperçoit du haut des tribunes quelques creux, des petits morceaux de terre. Les rebonds sont difficiles. On a arrosé cette pelouse, je vous le disais il y a quelques minutes, parce qu'il fait très chaud. Mais voilà, c'est ici que les Bleus vont devoir éliminer les Suédois, parce qu'on est rentré dans une autre compétition. Ça passe ou ça casse, désormais une défaite, c'est les valises, c'est le retour à la maison dès demain. Et donc on entre forcément mentalement dans un tout autre style de match. Désormais, on a vu que c'était pas facile pour les favoris. Le Brésil a souffert, l'Allemagne est passée à la trappe, les Pays-Bas ont été éliminés par le Maroc hier soir au tir au but, la Côte d'Ivoire vient d'être éliminée par la Norvège. Donc la France va devoir assumer ce statut. Elle a retrouvé son talisman, son entraîneur Didier Deschamps, qui lui aussi se prépare à vivre peut-être déjà son dernier rendez-vous avec les Bleus à chaque match. Didier Deschamps qui est descendu le premier du bus de l'équipe de France. Les Bleus qui font leur apparition sur la pelouse de ce MetLife Stadium. La première ovation des supporters français en tribune. Didier Deschamps qui se souvient sans doute, parce qu'il était sur la pelouse, qu'il a joué lui aussi un huitième de Coupe du Monde face au Paraguay. La lumière était venue de Laurent Blanc ce jour-là, je suis
0: absolument
6: sûr que Grégoire Margoton s'en souvient.
0: Même nous, hein, ce fameux but en or.
6: Voilà, on a une pensée pour Thierry Gilardi, évidemment. La lumière était arrivée au bout des prolongations. France-Paraguay, ce serait l'affiche samedi à Philadelphie, jour de la fête nationale américaine en cas de qualification aujourd'hui. Il reste à faire le boulot.
0: Merci beaucoup Nicolas Théard, donc qui est en direct du stade. Effectivement, on se souvient de ce huitième de finale, parce qu'on le rappelle, hein, si la France gagne, elle jouera donc le huitième de finale contre le Paraguay. Et en 98, oui, lors de cette épopée victorieuse, c'était un match contre le Paraguay, donc il s'est soldé par un but en or de Laurent Blanc.
4: Sur une passe, une remise de
0: sur
4: la tête
0: de David Trezeguet, sur un centre de Robert Pires.
4: Exact.
0: Exactement. Et un match dans lequel Thierry Henry avait touché le poteau en première mi-temps.
4: Absolument.
0: Et Bernard Diomède est titulaire. C'est des infos que je vous donne. C'est voilà, vous avez le droit de vous en foutre.
4: J'ai envie que tu continues à nous abreuver de fac juste sur ce match-là.
0: Je m'arrêterai là, j'en ai plus. Et Zizou était pas là parce qu'il était suspendu. C'est son deuxième match de suspension.
2: Il était sur le banc, il était sur le banc, il était bien tendu.
0: Exactement, et de mémoire, c'était un match à Lens.
2: Absolument, il faisait 75 degrés.
0: Chaleur étouffante, tout à fait.
2: Et nos amis paraguayens avaient tenu très longtemps. Ils avaient fait un sacré match.
0: Porté par le gardien
2: Chilavert.
0: Et je me souviens qu'il y avait cette grande crainte, c'est de se dire si on va au tir au but. Il y a des chances qu'on perde parce que lui était terrifiant comme gardien et avait la réputation d'être très fort sur pénalty.
4: Très fort pour les arrêter et il était très fort
0: pour les tirer, il tirait des coups francs même.
4: Il tirait les pénaltys et même
0: des coups francs. Exactement. Une nouvelle voix nous a rejoint autour de la table et non des moindres, c'est Isoline Almeida. Comment ça va Isoline ?
1: Bonsoir à tous, ça va et toi Mehdi ?
0: Je suis très content que tu sois là. Tu es une créatrice de contenu, tu fais beaucoup de choses notamment autour du foot.
1: Tu as
0: un très beau maillot ce soir, parce qu'on a le même. voilà, donc c'est le maillot extérieur de la France de cette année.
4: Dont on ne sait pas la couleur.
0: En tout cas, daltonien, moi je ne sais pas.
4: C'est vrai.
0: Moi je le voyais blanc, on m'a dit qu'il était vert.
1: Moi pas daltonienne, je ne sais pas non plus.
0: Je ne sais pas non plus. Comment tu sens un peu... évidemment, on n'arrête pas de dire depuis quelques temps que la France est extrêmement favorite. Il y a presque même un peu un excès de confiance. N'hésitez pas aussi, messieurs Cyrine, Soufiane. Comment toi, tu te sens avant ce match ? Est-ce que c'est une problème de santé ou pas du tout ?
1: Non, pas du tout.
0: Okay.
1: Moi, personnellement, je ne suis pas sereine. J'ai vu ce qui s'est passé avec l'Allemagne hier. Et très honnêtement, depuis que je suis arrivée à Radio France, il y a un petit quart d'heure, je dis à tout le monde, je ne suis pas sereine. Et on me répond, non mais c'est l'équipe de France. Si Didier Deschamps, il passe son temps à répéter à ses joueurs, ne vous faites pas avoir parce que c'est sur le papier une plus petite équipe, c'est qu'il y a une raison. Mmh. Et donc il va falloir être solide sur ce match, comme pour les prochains, si jamais on passe.
0: Soufiane Guérab, ouais. Toi, quel est ton rapport un peu avec l'équipe de France,
3: avec le foot,
0: avec le foot et même avec les Bleus, parce que c'est une équipe que tu suis depuis longtemps.
3: Oui, bah oui, forcément. Moi, on a tous en mémoire France 98.
0: Évidemment.
3: Moi, je suis de la génération 87. Voilà, je pense que ça.
0: La génération Ben Arfa, Benzema, Jérémy Ménez, Samir Nasri
3: et d'autres. Je pense là une des plus belles générations du football. Mais je crois que ça fait aussi partie. En tout cas pour nous les Français, ça fait partie aussi de ce truc de se dire qu'on était à un âge où justement on savait pas forcément qu'est-ce qu'on voulait faire comme sport. On avait 10 ans, 9 ans.
0: Oui.
3: Et le fait que la France gagne la Coupe du Monde, ça nous a tous orientés un peu tous vers le foot.
0: Ouais.
3: Du coup, moi, le foot, non, le foot, ça fait partie de ma vie. Ça a toujours fait partie de ma vie. Et je suis derrière l'équipe de France, surtout avec l'équipe qu'on a cette année. Enfin, je veux dire, c'est quand même.
0: C'est spectaculaire.
3: C'est spectaculaire quand même,
0: spectaculaire.
3: C'est pas mal.
0: Je vous propose qu'on aille, on retourne à New York, mais cette fois, on va aller voir Julien Froment du service des sports de Radio France qui est en direct du stade avec un supporter. Julien Froment, comment ça va ?
7: Avec même des supporters. Bonsoir à toutes et à tous.
0: Bonsoir.
7: On est dans les travées du MetLife Stadium, en effet, avec des supporters français, les régionaux de l'étape. Ce sont que des supporters vivants à New York. Bonsoir, messieurs.
8: Bonsoir.
9: Bonsoir.
10: Bonsoir.
7: Bon, comment on le sent, Thomas, ce match ?
10: On le sent bien. On a vu l'entraîneur faire un discours aux joueurs en disant on se concentre sur le match, on pense pas trop à la suite, donc je pense qu'ils sont dedans et ça va le faire.
7: Pas le Paraguay. Le Paraguay, c'est après ce match-là.
10: Après ce match-là, oui.
7: Un match les uns après les autres, c'est ça.
10: Les uns après les autres. On est concentrés aujourd'hui et ça passera.
7: Selon vous, c'est quoi la principale force là, de ces Bleus face à la Suède ?
9: L'effectif, le banc, il est solide, les 11 sur le terrain, ils sont solides. On va les éclater, quoi. C'est tout.
7: Ah ouais, carrément.
9: Ouais. J'ai mis 4-1 sur mon petit prono, donc je suis confiant.
7: Ah, ça vaut cher, ça vaut des points, ça, dans ça le concours de prono. Et vous, alors, comment vous voyez ce match ?
10: Ouais, c'est d'accord, on est confiant, il faut pas être trop confiant, il faut rester sérieux. On a l'effectif pour y aller, on a la profondeur de banc, on croit en nos joueurs, ça va le faire. On va y arriver.
11: Alors moi je vais être un peu plus humble, je pense qu'on va les détruire et on va détruire tout le monde jusqu'à la finale.
7: Ah ouais, vous voyez combien là face aux Suédois là ?
11: 5-1.
7: Ah oui, carrément.
11: Ouais.
7: Ah ouais, c'est ambitieux
11: et
7: là.
11: On va tatane les Argentins en finale 3-1.
7: Ah ouais. Alors, pensons déjà à ce 16e de finale, mais je note le pronostic. Bon, voilà, vous voyez des Français plutôt confiants avant d'affronter cette équipe de Suède, Mehdi. Faut quand même se méfier de l'attaque suédoise. On le rappelle, c'est la fameuse attaque à 300 millions d'euros avec Gyökeres, Isaac et Elanga. Mais selon les supporters français que j'ai en face de moi, ça va le faire. Messieurs, allez les bleus.
8: Allez les bleus,
7: let's go.
0: Merci beaucoup, Julien, Froment. Grégoire, peut-être une réaction, parce qu'on en parlait avec Isoline sur peut-être le trop plein de confiance qu'on peut avoir. Isoline qui nous disait justement qu'elle, il y avait un peu de fébrilité, en tout cas qu'il fallait prendre tout ça au sérieux. Et effectivement, là, on n'en a pas encore parlé à des compositions qui d'ailleurs sont tombées, mais il y a cette ligne d'attaquants, côté, alors évidemment côté français qui fait rêver, mais côté suédois qui est loin d'être ridicule, il faut se méfier.
2: Le discours est bien passé en tout cas auprès des supporters. La ligne d'attaque à 300 millions d'euros côté, côté suédois. On calcule pour nous ou pas les millions d'euros en face?
12: C'est 300 millions par la sèche.
2: C'est ça, c'est à peu près ça. Donc ça ne veut pas dire grand-chose. Oui, moi je suis assez d'accord que ça ne sera pas 5-1. Enfin, je ne pense pas. Je m'ai juste pris.
0: Mais les Pays-Bas ont battu la Suède 5-1.
2: Oui, les Pays-Bas ont battu la Suède 5-1, mais depuis que les 16e ont commencé, la vraie Coupe du Monde a commencé. Ouais. Canada Sud, but à la 90+2. Brésil, Japon, 90+6. Ouais. Allemagne, Paraguay, tir au but. Pays-Bas, Maroc, tir au but. Et Côte d'Ivoire, Norvège, à l'instant, 86e minute.
0: Tout à fait.
2: Tous ces matchs où il y avait quand même des vraies différences entre les équipes
0: sur le
2: parfois,
0: papier,
2: sur le papier,
0: cas, ouais.
2: Ils sont résolus très, très, très tard. Donc, je suis un peu comme Isoline. On va voir. On va voir ce que ça va donner.
0: Alors, on a d'autres personnes qui nous ont rejoints. R2.
13: Salut.
0: Comment ça va?
13: Désolé pour le retard, tout le
0: monde. Non, mais le coup d'envoi n'a pas encore été donné.
14: Non,
0: donc, ouais, t'es à l'heure, il n'y a pas de problème.

0: R2 qui était venu nous voir dans la régulière.
1: Exactement.
0: Il y a pour la sortie d'Hyperactif, si je ne dis pas de bêtises. Là, tu es là. Ça me fait plaisir déjà de te revoir.
1: Moi aussi.
0: Est-ce que tu as un pronostic? On va faire après les pronostics de tout le monde. C'est...
2: Avant de donner mon pronostic, je m'adresse à vous.
0: Grégoire Margoton.
2: Je m'adresse à vous pour vous dire que, en fait, mon histoire en équipe de France et celle de mes grands frères aussi, elle se couple avec votre voix. C'est une dinguerie. On vous a entendu. Je suis ému. On vous a beaucoup entendu et en gros, ça fait plaisir et c'est un honneur pour moi d'être avec vous ce soir.
3: Eh ben, ça fait plaisir aussi. Merci beaucoup.
2: Merci beaucoup.
0: C'est sympa pour nous. Hein.
2: Non, mais dis-toi, je t'ai déjà vu six mois qu'on poste pas pareil, quand je t'ai vu tous les jours. Mais non, quand je t'ai vu, je t'ai dit pareil.
4: Ouais, mais il était moins ému quand même.
0: Il était beaucoup moins ému.
2: Mais c'est une dinguerie parce que en tant que fan de foot.
0: Bien sûr.
2: Même sur PES 2013 et tout, c'est t'as vu ou pas?
3: Pas de marque, pas de marque.
2: Désolé. Mais en gros, à l'époque. On vous connaît, on a l'impression de vous connaître depuis longtemps, donc ça fait plaisir.
0: Non mais ça a complètement raison. On dit ça, mais même pour Guérin et moi, c'est toujours. C'est vrai que c'est une.
2: Ça fait bizarre un peu.
0: Ouais, ta voix, elle est associée.
3: Je suis dans votre salon là, c'est la famille.
0: Non, mais ta voix, elle est associée au grand moment de football. Ouais,
2: en vrai de vrai, tous les matchs importants. On a l'impression que là, il y a la famille, il y a le père, la mère, et vous êtes juste là.
3: Ouais. Et donc, ce soir, c'est un match important.
2: Voilà. Exactement. Ouais, voilà.
0: Est-ce que t'as un pronostic?
2: Pronostic. En vrai, 2-0. 2-1. 2-1, 2-1.
0: Ok, serré. 2-1. Ouais. Yanis est là aussi. Comment ça va, Yanis?
5: Ça va, et toi?
0: Yanis qui était là pour le freestyle de fin d'année, qui nous avait gratifié d'un couplet inédit. Yanis, il vient, il veut pas parler de rap. Soit il vient rapper, soit il vient parler de foot. Et moi, j'aime bien ça. Je suis ok avec ça.
5: Je suis obligé.
0: Je crois que t'as aussi, bah, avec grand plaisir, je crois que t'as aussi, toi, t'as un gros rapport avec le foot parce que je t'avais vu notamment sur la chaîne. Je t'avais été étonné, mais j'étais content d'un youtubeur foot qui s'appelle BR10. Je conseille tout le monde d'aller voir son contenu. Et justement, il t'avait interviewé. T'es un gros fan de foot. T'as joué aussi au foot. C'est quoi ton lien un peu avec ce sport?
5: En vrai, ouais.
0: Et tu fais souvent des références au foot aussi dans tes morceaux.
5: Bah, en vrai, je pense que je le mettrais sur un pied d'égalité avec la musique en termes de passion. En vrai, moi, depuis que je suis petit, j'ai fait du foot quand j'étais petit. Après, j'ai arrêté, mais j'ai toujours regardé du foot avec ma famille, tout seul. Franchement, j'aime trop ça. Okay. Je parle de foot très souvent aussi.
4: T'es croisé, toi aussi?
5: Non, j'étais juste pas très fort. Ça allait, mais j'avais pas le niveau pour aller jouer haut, en tout cas.
0: Est-ce que t'as un prono pour ce soir? Je vais prendre les pronos. Donc, R2 nous a dit 2-1.
2: Fort.
0: Yanis?
5: Moi, je dis 4-1.
0: 4-1, il y a de la confiance. Ouais. Moi, j'avais dit, avant le match, on en parlait, j'avais dit 2-0 pour la France. Okay. Isoline?
4: Moi, juste histoire de changer, je vais dire qu'on finit sur 1-1 et que la France passe au tir au but.
0: Tir au but, un partout, tir au
4: but. Partout, tir au but.
0: Ok. Grégoire?
6: Je regarde les images qui nous parviennent de New York, la tête de Dembélé, ça a l'air concentré.
0: Oui.
6: Et je vais totalement aller à l'encontre de ce que j'ai dit tout à l'heure, 3-0 pour les Bleus.
0: Oh. Ok. Voilà. Soufiane?
7: Moi, je vais aller sur un 3-2.
0: 3-2
7: pour la France. Ouais, 3-2.
8: Il veut de la souffrance, Soufiane.
0: Et Cyril Moulin-Noir, qu'on n'a pas encore entendu. Bonsoir. Est-ce que tu as un pronostic pour ce soir?
9: 3-0.
0: 3-0. Ok, très bien. De la confiance. Guiran?
10: Moi, 3-1. J'avais dit tout à l'heure 3-1. Ah
0: ouais. Très bien. Mais en fait, t'es quand même la moins confiante, Isoline. Ouais.
4: Attends, toi, ton pronom, c'est quoi?
0: J'ai mis 2-0. Moi.
4: 2-0. Ouais,
0: 2-0.
4: Ouais, je suis la moins confiante. pessimiste.
10: Alors là, on a les pronos de tout le monde autour de la table. On peut peut-être aller voir des supporters dans Paris.
0: D'abord, on va aller prendre le prono de Nicolas Taillard, qui est au stade et qui a envie de donner son pronostic. Oui. Nicolas, quel est ton pronostic?
11: Alors déjà, je peux pas vous donner une victoire de la Suède parce que ça voudrait dire que je suis un chat noir, donc c'est pas possible. Oui. On va pas le faire comme ça. Moi, je vois bien. Allez, peut-être 3 buts à 1, on va faire confiance au talent offensif français en espérant que ça se passe comme ça.
0: 3 buts à 1, très bien, merci, même pronostic que toi, Guérin.
10: Exactement. Et donc peut-être qu'on peut aller voir Alex Berthaud qui en ce moment est à Ground Control, qui est dans une fan zone avec des fans français. Comment ça va, Alex?
12: Ça va, et vous? Je suis bien là, les images commencent à arriver sur les écrans géants. C'est un peu le moment où on sait que le match commence pour les supporters. Vous savez, c'est quand les écrans géants qui retransmettent le match commencent à afficher les images du stade. On a les résumés des matchs d'avant, des matchs d'hier, etc. Et donc, tout le monde est déjà prêt, a déjà réservé sa place. Il y a 2200 personnes annoncées ce soir à Ground Control. C'est un énorme hangar, on va dire, qui a été reconverti en espace où on peut boire, manger, jouer même. Et je suis à côté d'ailleurs de supporters. En fait, il n'y a plus de place assise, donc on s'est assis par terre devant l'écran géant et je suis au milieu de tous ces gens. Certains en maillot de foot, comme mon voisin qui s'appelle Paul, qui est en pleine partie de Perudo. C'est un jeu de dés.
0: Oui, okay.
12: Et,

0: et Paul.
1: Jamais compris les règles, mais je sais que ça existe.
0: Bah, Perudo, ouais, faut annoncer combien il va y avoir de chiffres.
1: Bon, t'embête pas avec ça, t'inquiète. Bon, voilà. C'est pas ce soir que.
0: si je dois faire de l'improvisation sur les règles du Perudo, c'est, je peux le faire, mais j'avais pas.
1: Non, c'est bon, merci.
0: Paul, qui a une histoire un peu particulière. Paul, déjà, pronostic avant toute chose, parce qu'on faisait le jeu des pronostics avant.
2: Ouais, toujours 3-0, ça bouge pas, on est confiant, ça va le faire.
0: Ok, 3-0 pour Paul. Et il espère le 3-0. Parce que Paul, il a quand même un petit enjeu ce soir. Si la France ne s'impose pas, ça lui gâche plus que sa soirée.
2: Ouais, c'est ça. Donc j'ai mon vol pour Philadelphie demain soir pour voir le 8e et le quart de finale de l'équipe de France. Sauf si on perd. Dans quel cas, bah, je retourne au boulot demain.
0: Et en fait, ça, j'ai pas bien compris. Si on perd, les places, elles sont annulées ou c'est juste que tu vas les revendre?
2: Non, c'est ça, elles sont annulées. C'est avec les groupes de supporters que j'ai pu les avoir. Donc c'est uniquement pour les matchs de l'équipe de France.
0: Ok, bon. Ah, vous voyez, donc Paul, il est confiant dans le pronostic, 3-0, mais en vrai, il s'est rajouté un petit enjeu supplémentaire quoi, sur ce France-Suède. Et on va voir du côté de mes voisines.

0: Mais là, de plus en plus, rien que là, les gens sont quand même là alors que c'est à 23h. Donc en vrai, ça montre bien que les gens sont motivés, donc trop cool.
1: Vous travaillez demain?
0: Ouais.
1: À quelle heure?
0: 9h, ça va.
1: La nuit sera courte néanmoins?
0: Mais oui, mais en même temps, c'est une fois tous les 4 ans, donc c'est ok.
1: Ok, c'est ok. Ouais. Et cette équipe de France, au-delà du match de ce soir, vous l'imaginez aller assez loin?
0: Oui, bah gagner, hein.
1: Ah ouais,
0: bah ouais.
1: Ça y est, on est habitué au luxe, quoi.
0: J'ai acheté les maillots parce que je pense qu'ils vont gagner.
1: Ah ouais, achat anticipatif.
0: Voilà, exactement. L'achat. Voilà. S'ils perdent, on sera triste, mais je pense qu'ils vont gagner.
1: Et surtout, on les mettra plus jamais parce qu'ils porteront malheur, quoi.
0: Si, parce qu'on est quand même fiers.
1: Ok, et vous appelez comment?
2: Raphaël.
1: Raphaël, vous avez mis quoi en pronostic?
2: De quoi?
1: Vous avez
2: 4-1 aussi.
1: 4-1 aussi, c'est la tendance ici, hein. Vous avez entendu?
3: Ouais, absolument.
1: C'est 4-1, 3-0, 3 buts d'écart en tout cas, victoire large de l'équipe de France. Et l'ambiance monte petit à petit, on est assis, certains se sont fait des petits drapeaux sur les joues, certains ont mis le maillot évidemment, Paul il a un maillot de Cherki, Paul qui perd ses places si la France ne gagne pas ce soir.
3: Non, il va y aller à Philadelphie, Paul, je le sens, il va y aller à Philadelphie.
1: On me dit que tu vas aller à Philadelphie, c'est assuré en studio là.
4: Super. Du coup on se retrouve à Philadelphie, même interview dans 6 jours.
1: Voilà, on demandera aux équipes sur place d'aller retrouver Paul qui a eu ses places au dernier moment. Oui.
5: Non, je suis d'accord, c'est parfait. Et Alex, je crois que c'était 4-1 aussi ton pronostic.
3: Non, il triche, il avait dit...
1: T'as vu, 4-1 aussi. Ouais, j'assume le 4-1. Ouais.
3: Pardon, très bien.
1: Ça fait pas original maintenant que tout le monde autour de moi a dit 4-1, mais effectivement, j'ai mis 4-1. Et j'avais mis 2-1 pour la Norvège. Donc attention, ce soir, il y a du nez.
5: Il annonce la couleur. Merci beaucoup, Alex Berton. On reviendra vous voir à la fin de zone de Ground Control dans le nord de Paris. Et donc, alors moi j'ai juste un truc, un petit fact. Est-ce que vous savez?
3: Oh, j'adore les facts.
5: Bah, un petit fact. Est-ce que vous savez combien de fois la France a affronté la Suède en compétition officielle?
3: Alors je me souviens de l'Euro 2012. Je crois, avec Zlatan qui nous a fait beaucoup de mal.
5: Ouais.
3: Ils ont dû affronter la Suède en 58, non? Quand ça se passait là-bas? Non,
5: ils n'ont pas affronté en 58.
3: Bon, c'est la seule compétition dont je me souviens, c'est le 2012, moi.
5: Et bien, 2012, et il y a eu aussi en 92. Et combien
3: de l'Euro 92.
5: L'Euro 92. Et combien de victoires?
3: Aucune.
5: Zéro.
3: Ouais.
5: Zéro aucune. Victoire. Du coup, on est confiant. Mais ça va.
3: Après, on n'avait pas le même. Quoi qu'à l'Euro 92, Grégoire, on était favoris. Après les éliminatoires, on avait gagné tous les matchs.
6: Ouais, et puis on avait été sauvés par Papin. On était mené 1-0, je crois, en 92. Ouais. Et c'est Jean-Pierre Papin qui égalise. Et c'était le troisième match, en revanche, à l'Euro 2012. Je sais pas si Zlatan avait marqué de la
3: tête.
6: C'était pas le contre l'Angleterre, mais c'était aussi un beau but de la tête.
3: Fait.
6: Et l'Euro 2012, c'était pas génial encore.
3: Hein, non, mais du coup.
6: En équipe de France, c'était pas encore.
3: Oui, mais ça, en fait, après, on perd contre l'Espagne, qui était trop forte aussi en quart. Oui. Donc, on est un peu dur, je trouve, avec l'Euro 2012, même si on n'avait pas montré grand-chose, mais c'était impossible de battre l'Espagne à ce moment-là.
5: Non, puis de toute façon, deux ans après 2010, on s'attendait. Déjà qu'ils viennent sur le terrain, on était contents.
3: Exactement. Je vous propose qu'on écoute un morceau d'un de nos invités, R2. Ça te dit qu'on écoute Ruinard, là?
7: Vas-y.
3: Avec Grégoire en studio, tout le monde, et on se met Ruinard comme ça pour se chauffer avant le match.
5: Est-ce que Grégoire peut dire on écoute tout de suite Ruinard de R2?
3: Ah ouais, est-ce qu'on peut vivre ça?
6: Je peux le faire aussi bien que toi.
3: Je ferai mieux,
5: dire mieux.
6: Alors il est 22h26 et 3 secondes sur France Inter. On écoute tout de suite Ruinard de R2.
3: Magnifique. C'est superbe.

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1: Il est 22h29 et dans une petite demi-heure, le coup d'envoi va être donné entre la France et la Suède pour ce 16e de finale de la Coupe du Monde 2026. Cyrine, je t'ai pas trop donné la parole, donc réalisateur. Moi, je te connais depuis longtemps, parce que, à distance, mais je te vois notamment réaliser d'équipe, travailler notamment avec 1995, avec Sneezy aussi, si je dis pas de bêtises.
2: Ouais,
1: t'avais travaillé avec Sneezy, par ailleurs, pour les amateurs de rap, qui vient de lâcher un freestyle exceptionnel dans le rentre dans le cercle de Fianso.
2: Et Cyrine qui a réalisé un de mes clips préféré qui est Cascade Remix de Alpha One.
1: Bah voilà, ça c'est
3: c'est un de mes clips préférés aussi.
1: Bah voilà, vous êtes d'accord.
2: Le réel est super bien.
1: Est-ce que t'as un joueur favori? Est-ce qu'il y a un joueur qui te fait rêver dans cette équipe, Cyril?
3: Dans l'équipe de France?
1: Ouais.
3: Il y a Olise qui est une merveille, quoi. Qui est vraiment qui est tout ce que j'aime dans le foot. Après, Dembélé, Mbappé, Olise.
1: Ouais.
3: C'est les trois qui me font vraiment.
1: Ouais, la ligne d'attaque. Ouais. Et donc, on le rappelle, t'es là parce qu'il y a la sortie de ton film, La Bombonera, oui. Avec Soufiane Guerrab, qui sort en août, si je ne sais pas de bêtises.
3: Qui sort le 5 août.
1: Qui sort le 5 août.
3: Voilà. Soufiane Guerrab, grand joueur de foot.
1: Ouais, c'est vrai, Soufiane? Ouais, attends, ouais, perds bien devant le micro, Soufiane.
4: Pardon.
5: Le micro, il est là.
1: Il a enlevé le micro, Soufiane.
2: Ça sent les qualités techniques.
4: Sans effets spéciaux. Sans effets spéciaux, tout ce que vous verrez dans le film est réel. Voilà.
1: C'est vrai ou pas?
4: Ouais, non, vraiment, moi j'ai. Enfin. Ça remonte quand même, le foot pour moi. Mais ouais, j'ai joué à un très haut niveau. Très très haut. Enfin, je vais retirer un trait. Voilà, j'ai joué au bon niveau.
1: Ça veut dire que
5: j'ai joué à un niveau.
4: Ça descend. C'est bon.
1: Bon, j'ai joué au niveau.
5: Voilà. J'ai mis des crampons.
4: Non, mais voilà, on a. Non, j'ai fait partie d'une génération de joueurs dans ma ville où à Rosny. Moi, j'ai grandi à Rosny-sous-Bois où on a un peu tout gagné. On avait vraiment, on était vraiment une génération dorée. Il y en a qui ont continué justement dans le foot à faire carrière là-dedans. C'était pas mon cas. Mais ouais, on est.
1: Est-ce que tu as cru un moment, est-ce que tu as espéré faire carrière, est-ce que ça aurait été possible ou un moment où ça a été une question d'opportunité?
4: Moi, je pense avoir raté ma vie par rapport à ça. Moi, je pense avoir. Franchement, mon rêve absolu, ça aurait été d'être footballeur professionnel.
1: Soufiane, c'est le rêve de toutes les personnes qui sont fans de foot. On aurait tous préféré être footballeur que nos vies. Après, on se débrouille, on essaie de s'en sortir comme
4: c'est
1: on peut.
4: C'est ça, exactement.
1: Dans l'absolu, on aurait tout.
4: Exactement.
2: Est-ce que tu crois que Grégoire Margoton, il n'a pas aimé être ailier aérien? Peut-être, pas.
6: J'ai honte, hein. Non, j'ai jamais rêvé d'être footeux.
1: C'est vrai?
6: Non. En revanche, être dans la tribune pour raconter, ouais, ça c'est un rêve.
1: Ah, ça t'es ça depuis le début?
6: Très tôt, ouais.
1: Ok.
6: Je commentais tout, moi, quand j'étais gosse. Je commentais le verre qui se pose là, c'était terrible.
1: Ok, après.
6: Jouer, non, j'ai même joué au basket, vu ma grande taille, j'ai joué au basket quand j'étais gosse, pas au foot, tu vois.
1: Ok. R2, toi, t'as espéré être footballeur ou t'as. Est-ce qu'à un moment t'as eu un bon niveau pour ou c'était juste un rêve de gosse?
7: Moi, pour avoir joué, après j'en parle peu, j'étais en club pro à un moment.
1: Waouh! Ah, tu veux pas en parler ou pas? Est-ce qu'on peut creuser ou pas?
7: Je
1: ça? C'est le jour pour en parler.
2: Tu veux pas en parler parce que c'est pas vrai ou

0: Non, à l'époque, l'US Orléans, ils étaient en Ligue 2. Okay. Et je connais, j'avais évolué un peu là-bas, mais c'était un mauvais moment. C'était dur un peu. En fait, tu passes de football amateur, très. Il y a les parents, il y a le goûter après, tout le monde. Et là, c'était un.
1: En fait, ouais, ça devenait trop sérieux d'un
0: 12
1: coup.
0: 12 ans, ça commence à. En fait, des fois, quand j'y pense maintenant, je me dis, il y avait des discours de 12 ans, on dirait, j'avais 21 ans.
2: D'accord, ouais, t'étais en jeune, mais le club était passé en pro, donc l'environnement
0: très...
2: a changé.
0: Ouais, fallait, c'est comme un club pro, demain tu pars à Reims, on affrontait Reims, on faisait des tournois internationaux, c'était compliqué. Le foot, franchement, j'ai arrêté très tôt d'y croire, à 12 ans, 13 ans, ils m'ont cassé mon rêve, j'ai dit c'est mort.
2: Dès qu'ils ont arrêté le goûter, en fait, toi t'es vraiment...
0: Bah moi, j'allais un peu pour ça.
3: Mais il faut mûrir très vite, hein, à cette
0: période-là.
3: Non,
0: de fou, je pense que même... L'aspect, heureusement, je ne suis pas vraiment pas poussé. Je pense que ça m'aurait fait du mal. Il y a beaucoup de photos qui sont malheureux en centre et tout. C'est difficile. Hein. J'ai des cousins, moi, qui sont rentrés en centre et tout. Donc le foot, faut les nerfs. Hein. Des fois, à l'extérieur, tu penses que... Mais...
1: Isoline, toi, tu joues, tu as joué. C'est quoi ton rapport en temps?
3: Non. Pas du tout. Moi, déjà, j'ai commencé à suivre le foot très tard, mais surtout, je déteste qu'on me touche. Je ne pratique aucun sport de contact. Moi, j'ai fait de la natation, c'était chacun sa ligne et tout le monde me fout la paix. Mais non, moi, le foot,
1: t'as commencé à suivre quand, du coup?
3: En 2019.
1: Ok.
3: Et tu veux savoir?
1: Bah oui, je veux savoir quel a été le déclic.
3: En 2019, je me suis dit, tiens, c'est quoi la Ligue 1?
1: Okay. Ah,
3: j'entendais des gens parler de Ligue 1, je me suis dit, mais c'est quoi la Ligue 1? Et voilà comment je suis tombée dedans.
1: C'est via la Ligue 1.
3: Via la Ligue 1, et aujourd'hui encore, ça reste mon championnat préféré.
0: La Ligue 1?
3: Oui. Okay. Rigole-toi là-bas.
1: Yannick, il est surpris.
3: Je te jure que.
4: Non, moi, j'ai rien
3: Je la trouve divertissante, je m'y suis attachée, et puis je sais pas, je suis tombée
1: dedans.
3: T'es pas
1: d'accord,
3: après, bon, c'est le premier championnat que j'ai découvert en 2019.
0: La Ligue 1, c'est cool. Non, la Ligue 1, c'est cool. Mais en termes de divertissement, la PL, c'est mieux.
3: Après,
0: la
3: aujourd'hui, ligue. J'apprécie beaucoup d'autres championnats. Ouais. Mais ça reste le championnat qui m'a fait tomber amoureuse du foot.
1: Et cette année, notamment, tu as fait beaucoup de vidéos aussi sur l'aventure lensoise, qui a été extraordinaire. Tu as beaucoup suivi ça. C'est une équipe qui t'a fait vibrer.
3: Tout à fait. Bah, sur la Coupe de France, de manière générale. Donc, j'ai une chaîne YouTube qui s'appelle L'épopée d'Iso. Et en fait, sur chaque tour de Coupe de France, j'allais faire une immersion dans un club. Et du coup, toutes les semaines, je sortais une vidéo sur du storytelling, sur. J'ai fait des interviews, j'ai eu la chance d'interviewer Robert Pires et du coup c'était une aventure tout au long de la saison. J'ai suivi la Coupe de France et on est allé jusqu'à la finale et c'était vraiment exceptionnel. J'ai eu la chance de suivre des clubs comme les Girondins de Bordeaux, comme des plus petits clubs. Je suis allée au Paris 13, j'ai un trou de mémoire, enfin bref, j'en ai fait beaucoup et du coup la Coupe de France a pris fin, puis elle a déjà repris aussi, on est déjà dans les premiers tours de Coupe de France, mais du coup elle me manque un petit peu, donc je suis contente d'avoir ce mondial pour me mettre quelque chose sous la dent, parce que c'est vrai que suivre la Coupe de France comme ça toute l'année et que ça s'arrête brusquement, ça m'a fait très mal. Ouais. Mais bon, j'ai vécu une très belle aventure sur YouTube.
1: C'est vrai que la Coupe de France, c'est une compétition qui dure longtemps.
3: Enfin, ouais, elle s'arrête jamais parce qu'elle commence avant même que la finale ait eu lieu.
1: Tout à fait.
3: Et du coup, voir Lens, être sacré pour la première fois, c'était vraiment exceptionnel.
1: Erdo, tu parlais de la première ligue comme championnat le plus spectaculaire. Ouais. Tu supportes une équipe là-bas, en première ligue?
0: En PL.
5: Attention à ce que tu vas dire.
0: Est-ce que je supporte une équipe? Après, moi, je suis quelqu'un de... J'ai pas d'équipe, mais par exemple, quand Leicester, ils ont fait leur épopée, moi, j'étais pour Leicester. Okay, je suis quelqu'un qui supporte un peu les...
1: C'est en 2016, hein, c'est ça, c'est 2016.
0: Exactement. Moi, j'aime bien les autres. Cette année, j'ai supporté... J'ai bien aimé Nottingham, même si c'était moins flamboyant, je trouve. Et j'ai bien aimé... Je peux te dire qui.
1: Toi, tu choisis pas.
0: J'ai bien aimé Cherki à City. J'aimais bien regarder Cherki quand il joue.
2: Ouais, okay. En fait, toi, t'es là pour l'histoire.
5: Et Kitike aussi.
2: T'es là pour le storytelling.
0: Ouais, non, moi, tu connais. Moi, Leicester, c'était Mahrez. Moi, j'aime bien les beaux joueurs. Ouais. C'était Mahrez et tout, 2016. Après, j'aimais bien Tottenham, Dele Alli. J'aimais bien regarder pour Dele Alli aussi à l'époque.
1: Ah, donc toi, c'est un joueur qui peut te.
0: Moi, il y a un joueur, il arrive à capturer mon cerveau. Là, je vais le suivre partout, même si.
5: Comme au basket.
0: Nul. C'est le plus nul, même si demain il signe, je sais pas, en R2, je vais le suivre. Parce que j'aime juste bien le voir jouer. Genre Dele Alli et Besiktas, je regardais les matchs.
1: Ok, ouais, donc t'es attaché à un joueur qui va te faire rêver, te procurer
0: j'avais
1: des émotions.
0: J'avais ça avec Ben Arfa et j'allais mourir pour Ben Arfa.
1: Ouais, ça c'est un... ne nous lance pas sur Génération 87.
3: On peut vous lancer sur Ben Arfa.
0: Tu sais que je l'ai connu quand il signe à Nice, je savais même pas c'était qui, j'entends Ben Arfa et tout.
1: Toi t'es plus jeune aussi, bien sûr.
0: Je le connaissais pas, moi. Je l'ai vu à Nice.
1: Tu l'as découvert à Nice, tu t'es dit c'est extraordinaire.
0: Ouais. À Nice, en fait, quand moi j'ai découvert Ben Arfa, après, c'était fini, je me prenais pour lui. J'avais, je sais pas, je faisais des ballons en chaussettes.
1: Par contre, sur un terrain de foot, un mec qui n'est pas Ben Arfa,

0: mec qui se prend pour Ben Arfa, ça doit être très chiant. C'est un mec qui donne, qui fait pas la passe, qui fait que des gris-gris. Bah, tu devais être relou.
1: Bah, en vrai de vrai, tu vois, souvent les gens ils disent ouais, ça regarde les vidéos de skills Neymar et tout. Il y a un moment, moi, mais on regardait que Ben Arfa. Mais vraiment, quand il revient en équipe de France, en fait, quand il prend le numéro 8, là, il revient, même c'était le maillot avec le col encore et tout. On était en mode, c'est une dinguerie, Ben Arfa en équipe de France et tout. Mais pour nous, moi je pensais qu'il avait 21 ans. Je connaissais pas, je savais pas c'était qui. Je vois un mec, c'est un fou, il est gaucher, il prend la balle. J'étais en mode, soit c'est Messi, soit c'est un fou.
0: C'est vrai que la saison à Nice était phénoménale. Et puis après, il va au Paris Saint-Germain et malheureusement, ça se passe
1: pas. C'était dommage, j'étais très triste pour lui parce que je suis un supporter de Paris et que ça se passe mal. C'est dommage, mais je retiens son année à Nice, c'était un peu fou. Et à chaque fois que. En fait,
0: même à Rennes, hein.
1: Lui, en fait, lui, ce que j'avais avec lui, c'est. En fait, partout où il allait, j'étais en mode, fais du sale. J'étais en mode, quand il venait comme ça, même quand il était nul, j'étais en mode, tu vas proposer aujourd'hui, je te regarde là, aujourd'hui tu vas faire du sale. Et à chaque fois il était nul et j'étais en mode, non, t'inquiète, prochain match. C'était comme un père et son fils. Mais je sais pas, c'était bizarre. J'aimais trop Ben Arfa pour de vrai.
0: Soufiane, je t'ai vu réagir, c'est donc quelqu'un de la génération 87 comme toi. Tu l'as vu aussi évoluer, c'est un joueur qui t'a intéressé.
2: Ah ouais, mais
0: aussi,
2: Ben Arfa, tous les amoureux du football, ils peuvent que admirer, que admirer Ben Arfa. Ben Arfa, c'est la magie. Ben Arfa, franchement, moi, si le gars il est. Enfin, je le mets au même. Enfin,
0: je sais ce que tu vas dire. Vas-y. Tu vas dire, tu le mets au même niveau que Messi.
2: Franchement.
0: Tu vas la dire.
2: Franchement.
3: Alors,
2: voilà. Je fais attention à ce que je dis quand même, parce que Messi, c'est quand même quelque chose. C'est irréel. Mais je veux dire,
0: en potentiel.
2: En talent. Tu vois, en talent, Ben Arfa, c'est la classe ultime. C'est incroyable. C'est un des seuls, tu vois, avec justement les profils comme Messi, capable de partir de la défense. De traverser tout un terrain, de dribbler 11 joueurs et d'aller te mettre un but en pleine lucarne.
1: Du coup, mais question pour tout le monde.
0: Je t'en prie, Arde, vas-y.
1: Vous préférez plus les joueurs type Ben Arfa qui peuvent dribbler tout le terrain ou type là aujourd'hui Olysée, ce qu'il propose, qui est un jeu un peu plus collectif ou voire même un Payet à West Ham où il était beaucoup plus.
4: Où tu parlais de Ryan Cherki.
2: Ouais, Ryan Cherki.
1: Même Cherki, je trouve que Cherki il est plus personnel.
2: Mais tu vois, Cherki, par exemple, il joue un peu plus pour lui. Après, tu vois, il y a dans l'état d'esprit des joueurs, tu vois, Cherki, par exemple, il dit moi, je suis là pour faire plaisir aux spectateurs. Tu vois, il est là vraiment pour créer du spectacle. Et t'as des joueurs comme ça, comme Ronaldinho. Ronaldinho aussi, on allait au stade juste pour assister peut-être au geste ultime de Ronaldinho qui allait rester et perdurer pendant 30 ans. On pourra dire, moi j'ai vu ce geste, j'ai vu ce truc. Donc tu vois, c'est des joueurs comme ça
4: qui sont au lycée, il est spécial quand même. C'est qu'il peut faire la différence balle au pied et par la passe. Et ça, c'est super rare. Ouais. Parce que cette année, quand ils ont joué le Real, le Bayern là, premier match, il aura tout fait, tout seul, balle au pied.
1: C'est un fou.
4: Deuxième match, ils l'ont fait des prises à deux, machin, nan, nan. Il a fait toute la diff par la passe. Et du coup, c'est un joueur, il peut mettre à l'amende tout le monde et jouer et faire la diff par la passe.
1: Collectif.
4: Et moi, je trouve qu'il est complet à cet endroit.
0: Il arrive à être très altruiste en étant techniquement impressionnant.
4: Il l'élimine par la passe, ça.
0: On en parlait, je crois, c'est après le premier match ici. Guérin disait c'est fou qu'on ait ce joueur dans l'équipe de France.
1: Il est au but du ciel. Il parle même pas français. Il a joué pour l'équipe de France. Moi, je croyais même plus parce qu'on avait plus de meneurs de jeu. Ça commence à sortir mauvais.
0: Bien sûr.
1: Et là, il vient comme ça. Il a joué pour la France.
0: Et là, on a deux meneurs de jeu potentiels entre lui et Ryan Cherki qui peut aussi jouer. 10. On a vraiment.
1: Quand même, Cherki, il y a une différence entre lui et Cherki.
0: Je suis d'accord. Parce que ils peuvent jouer au même poste, en tout cas, sur le papier.
1: Dans la position, mais je trouve qu'Olysée, il fait plus jouer l'équipe. Il participe plus au développement collectif. Là où Cherki. En fait, Cherki, je trouve que c'est beaucoup de rayonnement individuel. Quand il fait la différence, il l'a fait tout seul.
0: Après, il donne quelques bons ballons. Enfin, à City cette année, il a quand même aussi régalé.
1: À City, j'ai trouvé qu'il a progressé sur ça et qu'il était beaucoup plus altruiste.
5: Oui, et surtout Cherki, il a fait 6 très bons mois à City.
1: De ouf.
5: Là, vraiment 6 très bons mois. Donc là, on espère juste que ça continue, quoi.
0: Ouais. Est-ce que tu penses, toi, Grégoire, qu'il faut qu'on voit un peu plus Ryan Cherki, parce que c'est vrai que sur les phases de poule, on l'a vu, il a pas complètement convaincu. Est-ce que, à ton avis, il aura du temps de jeu, justement.
6: C'est ce qu'on évoquait l'autre soir, déjà. Guérin dit 6 bons mois à City, et tout le monde s'est dit il va arriver titulaire en Coupe du Monde. Non, en fait, il arrive en tout cas l'esprit de Deschamps, il n'est pas titulaire, mais je pense que ça peut être un très bon remplaçant en cours de match, il va apporter plein de choses, Ryan Cherki, mais il ne va pas débuter les matchs. En revanche, Olysée, lui, ça fait 2 ans maintenant, un an et demi, un an avec l'équipe de France où il a été titulaire, lui, il a un autre statut, déjà. Donc, non, ce n'est pas les mêmes joueurs, mais c'est vrai, comme tu le disais, il y en a un qui est tombé du ciel, qui aurait pu choisir le pays de son papa, de sa grand-mère, de son grand-père, et qui a dit moi je veux jouer pour la France. Merci.
1: Tu le fais bien.
6: Merci Michael. Ouais. Et l'autre, effectivement, je crois qu'il va réussir une carrière que malheureusement Atem Ben Arfa n'a pas pu réussir.
0: Ouais.
6: C'est-à-dire qu'il a peut-être moins de talent dans le pied gauche qu'Atem, mais autour, et sa tête, et sa gestion.

0: gestion de carrière feront qu'il aura une plus grande carrière. Je lui souhaite en tout cas, Ryan. Malheureusement pour Athem.
1: Messieurs, je vous propose qu'on écoute un morceau. Yanis, t'es venu avec un cadeau, je crois.
2: Ouais, c'est possible, c'est possible.
1: Je crois, hein, un morceau.
2: Je suis pas venu les mains vides.
1: T'es pas venu les mains vides. J'aime bien. Il veut pas que j'interviewe sur le rap. Ça fait des années que je lui cours après. Ça, il veut pas. Quand il ramène des cadeaux.
3: Mais il est là pour régaler. C'est comme Ryan Cherki.
1: C'est comme Ryan Cherki. Il joue pour le spectacle.
3: Oui.
1: Il joue pour les sociaux.
3: Mais oui.
1: Voilà. Et moi, ça me va, en fait. C'est un morceau qui est pas encore sorti qui s'appelle Reposado.
2: Ouais, ça sort là. Bon, je sais pas si je peux déjà donner la date.
1: Ça, c'est toi qui vois.
2: Je vais garder, mais ça sort bientôt.
1: Ça sort bientôt.
2: Très bientôt.
1: Ça sort vendredi, j'imagine.
2: On verra.
1: On sait, les sorties, c'est vendredi. Minuit, c'est bon, hein. 20 ans de métier. Hein. Non, je suis très content. En tout cas, je ne l'ai pas écouté. Tu sais que j'ai fait exprès de ne pas l'écouter avant.
2: Okay,
1: je voulais le découvrir à la radio, vraiment en même temps que tout le monde,
2: ouais.
1: En direct. Donc, il est 22h43. L'équipe de France va jouer son 16e de finale dans un peu plus d'un quart d'heure maintenant. Et tout de suite, en exclusivité, le morceau Reposado de Yanis, un de nos invités ce soir. C'est parti. 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

0: Reposado, c'est un morceau en exclusivité de notre invité Yanis.
1: Il fait chaud, il fait chaud, faut le dire, c'est chaud.
0: Très, très chaud.
1: On a de la chance.
0: Il est 22h45 et c'est chaud sur France Inter.
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3: Oui, France-Norvège dans un quart d'heure, nous avons
0: France-Suède. Waouh! Oh waouh!
3: Eh voilà, mais je suis à l'antenne tous les jours, je suis en train de lâcher la rampe, Guérin. Je le dis comme je le pense.
0: Moi je suis là pour t'accompagner.
3: Bah ouais, voilà. Donc aujourd'hui, donc un casting incroyable. Izouine Almeida qui est avec nous, R2, Yanis, Grégoire Margoton, Soufiane Guérab, Cyrine Boulanoir, Guérin Fall évidemment avec moi pour vivre ce 16e de finale entre la France et
0: la Suède.
3: Et la Suède, exactement. Et je vous propose qu'on aille voir Nicolas Taillard en direct. De New York, du New Jersey Stadium, pour peut-être avoir les compositions, notamment la composition de l'équipe de France. Est-ce qu'il y a des surprises? Il y avait quelques interrogations, notamment au sujet de l'arrière-gauche,
0: oui.
3: Au sujet évidemment de la ligne d'attaque. Nicolas, à quoi va ressembler l'équipe de France ce soir, s'il te plaît?
4: Alors, je vous dis ça tout de suite, la première surprise, c'est Michel Delpech qui passe au MetLife Stadium de New York en 2026, et ça, c'était pas forcément gagné il y a quelques années.
3: Ça, c'est mon Amérique. Ça, c'est l'Amérique que j'aime.
4: Ça, c'est l'Amérique. Du côté du 11 tricolore, on s'attendait effectivement à des changements. Ils arrivent sur le côté gauche avec Lucas Digne et Bradley Barcola qui vont débuter ce match pour le 11 de départ. Mike Maignan dans les buts, après notamment son pénalty arrêté contre la Norvège. Jules Koundé et Lucas Digne garderont les flancs de la défense française, Saliba ou Upamecano pour la charnière centrale. Aurélien Tchouaméni, Adrien Rabiot, ils seront deux à devoir ratisser les ballons, organiser le jeu du côté du milieu de terrain. Et puis on aura le quater offensif qui a fait si mal en phase de poule, Michael Olise, Ousmane Dembélé, Bradley Barcola et Kylian Mbappé, le capitaine français. Du côté suédois, on retiendra tout de même ce trio offensif de grand talent, puisqu'il y a des amateurs de première ligue en studio ce soir, avec Alexander Isak, Victor Gyökeres et Elanga, trois attaquants qui jouent en première ligue, qui sont de très grands talents et dont il faudra évidemment être particulièrement vigilant du côté de la défense française ce soir. On jouera en 3-4-3 du côté suédois. Attention à ce qu'il y ait peut-être du côté du milieu de terrain, notamment un vrai combat, parce qu'on a vu qu'il y avait parfois des espaces du côté français à la perte du ballon. On surveillera ça. À noter, s'il devait y avoir des pénaltys, que Mike Maignan est plutôt en réussite dans ce domaine, que la Suède joue avec un gardien, Zetterström, qui n'était pas le gardien numéro 1 au début de ce tournoi et qui joue, lui, en deuxième division anglaise. On ne voudrait pas avoir à vous raconter la belle histoire de ce gardien dans un peu plus d'une heure et demie.
3: Merci beaucoup, Nicolas. Taillard, donc, en direct de New York, donc, pour nous faire vivre ce match aussi. Évidemment, tu prends la parole quand tu le sens pendant le match pour nous faire vivre ça,
0: ben oui,
3: au plus près du terrain,
0: comme si on y était.
4: Les drapeaux sont en train d'entrer.
3: Exactement. Et donc, cette composition, pas de grande surprise, puisqu'en fait, on va dire qu'il y a 9 joueurs qui étaient à peu près sûrs d'être sur la feuille de match. À gauche.
0: Mais quand même certains messages forts, c'est-à-dire que le milieu de terrain pour les gros matchs pour l'instant, c'est Rabiot, Tchouaméni.
3: Alors, exactement. Malgré les bonnes prestations du meilleur milieu de terrain au monde selon Grégoire Margoton, Manu connaît, c'est ce que tu nous avais dit.
5: Non mais je suis amoureux, c'est différent, c'est pas le meilleur milieu de terrain au monde. Mais ce qui est sûr, c'est que pour le premier match élimination directe, c'est l'équipe qu'il avait en tête au départ, c'est son équipe idéale a priori, même après 3 matchs.
3: Même Lucas Digne à gauche, parce que
5: je crois que oui maintenant, il a vu les 3 matchs et il préfère Digne et il continue avec Koundé. Jules Koundé n'est pas au mieux depuis plus d'un an. J'ai l'impression quand même que match après match ça revient un petit peu dans les jambes, il a un peu plus de rythme, c'est pour ça qu'il est là. Et je crois que Barcola est passé devant Doué, mais si Ekitike avait été là, Ekitike aurait joué à ce poste-là. Oui. Voilà.
3: Vous êtes comment vous prenez ça, notamment Barcola à gauche à la place de Doué, Yanis, R2, est-ce que ça vous semble être le bon choix? Est-ce que vous auriez fait le même choix que le coach?
6: Bah, je sais pas si j'aurais fait le même choix, mais c'est pas un choix qui me choque en vrai, parce que en vrai Barcola il a performé là le match où il a pu jouer.
3: Il a marqué dans le premier match, il fait la passe à Désiré Doué dans le dernier match. Il est bon effectivement.
6: Ouais, franchement, je trouve les deux ils jouent tous les deux ensemble au PSG, ça se voit qu'ils s'entendent bien en dehors. Enfin, je sais pas comment expliquer, mais que t'en mettes un ou l'autre dans les deux cas, ça
7: dans les deux cas ça se passe bien.
3: Et j'ai l'impression que même entre eux, il n'y a pas l'air d'enfin
7: il y a pas d'animosité.
3: J'ai l'impression que la compétition elle est OK, qu'il y a une rotation qui a l'air assez saine en fait entre, entre
0: et globalement, j'ai l'impression que parfois on dit souvent que c'est une lapalissade de dire le groupe va bien, le groupe vit bien, le groupe vit bien. On a le sentiment que globalement, il n'y a pas vraiment de concurrence malsaine de toute façon globalement dans le groupe.
3: C'est vrai qu'on a ce sentiment-là, tout à fait.
0: Pas si c'est vrai, mais en tout cas, c'est le sentiment qu'on a. Et moi, je tiens à dire aussi que quand Yanis a entendu Luc Hadding, il a dit merci.
3: Ah ouais, t'en avais marre de Théo Hernandez. On peut tous dire ici.
7: Hein. Ouais, ouais, en vrai, ouais, c'est bon. En vrai, on a vu les autres matchs. Même Koundé, en vrai, je vais lui laisser sa chance, mais j'avoue, même lui, j'étais chaud que.
3: Après, Koundé, on sait pas si Malo Gusto.
7: Zaire Emery.
3: Ah, tu mettrais
7: Zaire Emery.
3: Zaire Emery, on l'a pas tant vu que ça au poste derrière droit, même si on l'a adoré contre le Bayern.
7: Ouais, mais en vrai, il a performé hein, quand Hakimi n'était pas là.
8: En équipe de France, c'est ça le problème. Jamais en équipe de France, c'est ça aussi. Ouais. Mais au PSG, oui, mais pas en bleu.
7: Pour moi, en vrai, on aurait pu la. Si, ça avait... enfin, si Deschamps avait voulu la tenter, il l'aurait fait contre l'Irak. Mais oui. Du coup, vu qu'il l'a pas fait, je pense
3: que là, ce serait trop compliqué de lancer arrière droit. Isoline, je t'en prie.
9: Non, juste pour rebondir, je trouve que ça sera risqué, moi.
3: Ouais.
9: D'envoyer Zaire Emery comme ça d'entrée de jeu, moi, je l'aurais pas tenté en tout cas.
0: Isoline, c'est la voix de la raison aujourd'hui. Elle est là depuis tout à l'heure, on envoie des pronos à 4-1, à 5-1, elle dit 2-1.
3: Non, elle a dit 1 partout, victoire au tir au but.
0: Ah oui, c'est vrai, 1 partout. Oui.
3: Oui, c'est beaucoup de prudence.
9: Est-ce que ici, à chaque match de l'équipe de France, vous chantez la Marseillaise?
3: Oui, bien sûr, n'hésite pas, vraiment, t'inquiète pas, tu serais pas toute seule. Surtout, chante là.
0: Alors,
3: alors, franchement, contre l'Irak, Merwan Ben Lazar et Kaza se sont levés et ont mis la main sur le cœur. Ils n'ont pas chanté, mais ils ont vécu ce moment. Donc, si tu ressens l'envie de chanter la Marseillaise.
9: Je sais pas, on a deux personnes à ma droite qui sont dans le monde de la musique. Je me demande pourquoi je chanterais pas la Marseillaise.
10: Imagine que j'ai oublié les paroles. Imagine, ce serait
9: l'horreur. T'as oublié les paroles de la Marseillaise?
10: Non, non, j'ai pas oublié.
9: T'avais des rêves de devenir un grand joueur de foot. Tu vas chanter.
10: Je la connais.
3: Tu t'es entraîné à chanter la Marseillaise.
10: Moi, je suis génération Benzema. Moi, je veux pas chanter. Moi, je veux pas chanter, mais j'y crois fortement, mais je veux pas chanter. T'as capté.
3: Génération 87. Alors que les joueurs font leur entrée sur la pelouse, même si nous sur notre écran on a les joueurs font leur entrée sur la pelouse, les joueurs qui vont jouer en bleu, j'imagine, et la Suède en jaune. Tu me regardes, ils peuvent jouer en vert des fois.
0: Ça c'est vrai.
3: Ils me regardent comme si c'était évident.
0: Non, bien sûr, mais
3: c'est pas pour un débile enfin.
0: C'est-à-dire que là, je pense que vu les survêtements et tout, oui, apparemment, la France joue avec le maillot domicile et la Suède avec ses couleurs aussi classiques.
3: Parce que je préfère l'autre maillot. Oui, vas-y.
9: Les porte-drapeaux, ils ont exactement la même couleur. Du coup, on dirait que c'est que des joueurs de la Suède qui sont sur le terrain. Là. Ceux qui ont apporté les drapeaux sont habillés exactement de la même couleur.
3: Tout à fait. On voit Victor Gyökeres qui va quand même être un des joueurs effectivement à suivre ce soir, même si il n'a pas non plus fait une saison incroyable à Arsenal. Mais bon, il gagne le titre de champion, ils vont finir la Champions League. Mais il est quand même sur une grosse saison.
0: Ah, et alors que voici les hymnes.
3: Ah, les hymnes.
9: Bon, qui chante? J'ai juré, chante pas tout seul.
3: T'inquiète, chante. On commence avec la France. N'hésite pas, Isoline. Hein. C'est ton moment.
9: Je

0: Oui, les bandards sanglants élevés.
1: Dealer,
2: élevés. Qui ne chante pas? Ousmane, il est concentré.
1: Ousmane est très concentré. Ousmane.
2: Ah oui. Marcola, c'est timide.
1: Marcola, c'est timide. Adrien Rabiot, c'est plus franc.
2: Ça va,
3: Michael
2: ça chante.
3: Olysée, t'es
1: oui,
3: terminé.
1: Oui, chanté, complètement. Et on voit des supporters français dans les tribunes qui chantent, évidemment.
2: Ouais, mais qu'est-ce que...
1: Dis des chants qui chantent.
2: La bronzée qui vient, là.
1: Ah, c'est le...
2: Le soleil américain.
1: Soleil américain. Ousmane Dembélé a l'air extrêmement concentré.
2: Ah ouais. On l'a vu dans ses yeux tout à l'heure.
1: Comme souvent dans les grands matchs, mais là vraiment, on sent une grande concentration.
4: Tu penses
1: qui R2, tu disais, pardon.
4: Marc, aujourd'hui, tu penses
1: Ousmane
5: Dembouze.
1: Ah, on espère, hein. On espère, hein. Mais peut-être, oui. Et maintenant, ça va être l'hymne. J'allais dire norvégien, c'est terrible.
2: Ouais,
1: c'est
2: oui,
1: pas dans ma tête.
2: Suédois,
1: l'hymne suédois.
2: L'Afghanistan.
1: Ah ouais.

0: partie de l'hymne suédois. Il y a des pauses. Faut le savoir, ça.
1: C'était les hymnes, donc, avant le coup d'envoi de ce match entre la France et la Suède. Ça va commencer dans 5 minutes maintenant.
2: Absolument. Il y a des pauses fraîcheurs pendant l'hymne, ouais, pendant l'hymne suédois.
0: C'est comme ça qu'on reconnaît de l'hymne norvégien, par exemple. Il n'y a pas de pause dans l'hymne norvégien.
1: Et maintenant, je sais que c'est la Suède qui joue.
3: Et là, alors qu'on.
1: 5 minutes, c'est important.
0: Hein. Absolument.
1: Premier 16e de finale aussi.
0: Oui.
1: Parce que non, c'est la première fois qu'on a des 16e de finale dans l'histoire de la Coupe du Monde.
0: Des 16e de finale qui, c'est marrant, dès que j'ai vu les tableaux, moi, je me suis dit, ah, c'est peut-être là les matchs qui vont peut-être être décevants, où on va peut-être voir des scores fleuves. Pas du tout.
1: Pour l'instant, pas du tout.
0: Pour l'instant, jusqu'à maintenant, c'est des scores hyper serrés, des surprises,
1: ouais,
0: des favoris qui sortent. Mmh. Et donc, je pense d'ailleurs que. S'il y a peut-être un excès de confiance, enfin, chez certains supporters,
1: il y a un seul favori qui est sorti, c'est l'Allemagne.
0: Bah, oui, mais
4: les Pays-Bas aussi.
1: Certains, oui, mais les Pays-Bas face au Maroc, ils sont pas forcément favoris.
0: Oui, mais je pense que globalement.
4: Ah oui, ok, oui.
1: Tu vois. Après, c'est un favori de la compétition, mais même aujourd'hui, les Pays-Bas, c'est plus une aussi grande équipe.
4: Oui, c'est vrai.
1: Moment, voilà.
0: D'ailleurs, et si on écoutait, parce qu'on parlait de la confiance des supporters, et si on écoutait Didier Deschamps, qui lui a fait, je crois, un discours pour expliquer que. Il n'y avait pas forcément à être hyper confiant quand on était joueur de l'équipe de France.
5: Je pense que l'équipe de Suède, en rencontrant l'équipe de France, elle n'a rien à perdre. Nous, il faut qu'on prenne ça avec beaucoup d'humilité et y mettre toute la détermination, la concentration qu'on a pu mettre. Là, il n'y a pas de match de rattrapage, mais ce n'est pas pour autant qu'on doit avoir de la fébrilité ou de la retenue. Là, il n'y a pas de joker, on sait. Mais on est venu pour ça aussi, donc on y est maintenant. Faut le faire.
1: Ah oui, ouais, il a dit beaucoup de choses. Hein.
0: Mais en fait,
1: je suis bouleversé. Que...
0: Bah oui, non, moi je viens de.
1: J'ai appris énormément de choses.
0: Bah, non mais pour une fois, je trouve que il dit 2-3 trucs sans, en ayant l'air de pas dire grand chose.
1: Il est très fort.
0: Je trouve qu'il il annonce. On est plus fort qu'eux, on doit les battre.
1: Oui.
0: Mais faut pas non plus qu'on fasse les kékés. Ça aurait pu tenir en une phrase, c'est vrai.
6: Bien résumé.
1: Non mais c'est aussi ça, c'est une de ses grandes forces. Didier Deschamps, c'est de...
0: dire des mots.
1: Oui, d'emballer un petit peu.
7: J'ai l'impression qu'il dit ça à tous les matchs. Hein.
2: C'est un génie du média training, Didier Deschamps.
7: Ça, ce qu'il a dit aujourd'hui, c'est ce qu'il dit à tous les matchs depuis au moins 10 ans.
0: Je crois que c'est même ce qu'il dit.
7: On est fort, mais chez lui. Tranquille.
1: Ça fait 10 ans que la France est favorite aussi à chaque fois dans les compétitions. Donc,
7: Je me demande si c'était comment pour vous avant, quand la France était nulle. Parce que moi, ma génération, on a connu la France à gagner.
1: Non, mais t'as raison.
7: Vous ça a été vraiment dur. Il y a eu une période de disette.
1: Bah, on est monumentale. Déjà, en même temps, on n'est pas si vieux que ça.
7: Non, 2010. Vous avez vraiment vécu 2010. Non, moi, je ne savais même pas c'était quoi le football.
1: Nous, on a vécu 94.
0: Mais oui.
1: Tu vois, on n'était même pas à la Coupe du Monde. On n'était même pas qualifiés.
7: Vous avez connu des débâcles.
1: On a connu.
7: Moi, j'ai pas connu trop de débâcles. En vrai, les défaites, elles étaient logiques. Espagne, ça c'était logique.
1: Oui, en 2012.
7: 2014, bon, c'était difficile. Mais
1: c'est contre l'Allemagne qui est championne du monde. C'est pas scandaleux.
7: Et après, on perd en finale. Bon, on est en finale. Après, on gagne. Après, on va en quart. Après,
2: la défaite de l'Euro 2016.
4: En plus, là, il y a Zizou qui va reprendre.
7: Pleuré,
4: ça va remettre.
7: Pleuré toutes mes larmes. J'étais trop triste.
0: R2 qui vient de nous humilier. Il est 22h58.
1: Il vient de faire de l'agisme. C'est très moche.
0: Très, très moche. Moi, je propose qu'on aille peut-être pour vivre le décompte, qu'on aille retrouver.
1: Décompte.
0: Nicolas Théillard, notre correspondant aux États-Unis, qui va nous faire vivre le décompte en direct du New York, New Jersey Stadium. Ça va, Nicolas ?
8: Ça va, on va vivre ça ensemble. Allez, je voulais vous refroidir un peu pour ceux qui sont trop enthousiastes. La Suède n'a jamais été battue par la France en compétition. Vous l'avez dit, on s'est croisés deux fois lors de championnats d'Europe. Et puis la Suède a un bon souvenir de l'Amérique. Les Suédois avaient terminé troisième de la Coupe du Monde 1994 en battant la Bulgarie lors du match pour la troisième place. Les Suédois se sentent bien ici. Il y a un mur jaune sur notre droite dans le MetLife Stadium. Mais en face d'eux, il y a une équipe qui va viser une troisième étoile de champion du monde qui est en finale il y a 4 ans, qui était sortie victorieuse de la Coupe du Monde 2018. France, Suède sur France Inter au MetLife Stadium du New Jersey, juste en face des buildings de Manhattan et de la grosse pomme new-yorkaise. On commence le décompte. 6, 5, 4, 3, 2, 1. Et c'est les Suédois en jaune face à des Bleus, et en bleu, qui donne le coup d'envoi de cette rencontre.
0: Merci beaucoup Nicolas Théillard. On rappelle que vous êtes en direct du New Jersey New York Stadium. Et évidemment, vous revenez nous voir pour nous faire vivre les actions chaudes. Et quand vous voulez,
8: évidemment, avec des Français qui ont touché leur premier ballon, mais qui vont obtenir une touche ici. Donc voilà, on aura un premier ballon dans les pieds des Bleus.
1: Merci beaucoup Nicolas Taillard. C'est vrai que quand je pense à la Coupe du Monde 94, je pense aussi à la Suède, et avec des noms sexy. Kenneth Anderson.
3: Bah oui.
1: C'est un nom de star.
3: Qui a joué à la Suède. Quiz.
1: Ah, un petit quiz pour commencer
6: un
1: le match. Oh,
6: il commence avec un quiz.
1: Ouais, on y va. Ah bah oh, tu le dis, il y a un jingle, c'est exceptionnel. Il n'y a que quand lui dit quiz, il y a des jingles qui arrivent.
3: Mais dans ma vie personnelle également. La vie de ma femme est un enfer.
1: Ah, tu me fais rire.
3: Kenneth Anderson, le joueur suédois. Il a joué juste après la Coupe du Monde, il a joué en France, dans deux clubs français. Lesquels?
6: Caen,
1: exactement. Et
2: quel lien?
9: Quelle année ça?
1: C'est en 95. Laisse ça. Laisse ça, tu vas nous ralentir. Je dirais. C'est pas, mais il a pas joué à Marseille?
3: Ouais. Non. Il a joué à Caen, évidemment, entre 94 et 95. Mais la saison 93-94, il est en prêt.
1: Cannes?
3: Non, il est, tu es dans la mauvaise zone géographique.
9: C'est en Ligue 1?
3: Oui.
1: Monaco? En D1 à l'époque.
3: C'était en Division 1.
1: Ouais.
3: Lille.
1: Oh.
3: C'est qui a dit Lille? Yanis.
1: Oh, Yanis.
7: Non, je dis, bravo. Je dis au hasard.
1: Bah bravo. Bravo.
3: Mais là, c'est exactement ça.
9: Mais Kenneth Anderson, sérieux.
1: Oui, mais attends. Ouais. Non, mais hé. Hey.
9: Il a
1: c'était un
9: c'est quoi son poste?
1: Attaquant.
7: Numéro 9.
1: Exactement. C'est un attaquant et qui a fait une très grande Coupe du Monde 94. Où la Suède a fini 3ème, comme le disait Nicolas Taillard. Mais c'est vrai qu'on l'a. Il a surtout brillé, tu m'arrêtes si je me trompe, Grégoire, au niveau international à la Coupe du Monde 94. C'est vraiment là où il a brillé. Parfois, il y a des joueurs comme ça le temps d'une
3: discussion.
9: C'est bien, on apprend des choses.
3: Attention, l'IFK Göteborg, il a joué à l'IFK Göteborg, était un grand club, européen qui a fait des belles performances dans les années 80. Mais bon. Et ensuite, il a joué à Bari, à Bologne.
7: Oui, c'était pas Zlatan Ibrahimovic non plus. Non plus.
1: Ni même Henrik Larsson.
7: Non plus.
1: Qui a été soulié d'or à plusieurs reprises.
7: Non plus.
1: Et alors que la Suède, pour l'instant, a
8: en sur ses premières minutes. Suédoise, ici du côté de New York, c'est Alexander Isak, l'attaquant de Liverpool, qui a chauffé les gants de Mike Maignan. On a eu un premier duel entre joueurs d'Arsenal, Victor Gokires, qui a donné un sacré coup d'épaule à William Saliba. Il y a un joueur français au sol. Premier arrêt de Mike Maignan, une frappe un petit peu écrasée d'Alexander Isak. Mais attention, parce qu'il y avait de la place, il y avait des espaces dans la défense française et ce sont plutôt les Suédois qui ont le pied sur le ballon pour l'instant.
1: Merci Nicolas. Soufiane, je te sens très concentré là.
10: Excuse-moi, pardon.
1: C'est la concentration, il n'y a pas de problème. On parle beaucoup de la ligne d'attaque de l'équipe de France. Est-ce que défensivement, sur les matchs que tu as vus, tu nous trouves suffisamment solide?
10: Bah, moi je considère que le nouveau football il se joue beaucoup, enfin les couloirs c'est devenu, enfin les latéraux c'est devenu des postes vraiment primordiaux pour aller loin dans une compétition. Et j'ai un problème avec la France. Franchement à ce niveau-là, je trouve qu'il est là notre point faible, nos deux latéraux.
1: Donc Jules Koundé et Lucas Digne ce soir.
10: C'est ça. Je trouve que voilà, c'est le danger, il peut venir de là. Maintenant non, c'est solide quand même, ça reste super solide. Super solide en défense la France, mais bon, en face quand même il y a du costaud en attaque, donc ça va.
1: Mais c'est intéressant ce que tu dis, je vais répéter ce que disait Nathalie Yaneta lors du précédent match, c'est que les jeunes joueurs n'ont plus envie de jouer latéraux, c'est un poste qui ne fait pas rêver, et donc il y a un peu de difficulté à former des latéraux, parce qu'en fait les jeunes apparemment ne veulent pas jouer à
10: c'est
1: ce
10: vrai,
1: poste-là.
10: Bah, je trouve
8: que la frappe Hakimi va donner envie à certains de jouer latéraux.
1: Exactement, c'est vrai que tu as raison Nicolas, effectivement, pour le coup le Paris Saint-Germain a des latéraux qui sont très sexy, Nuno Mendes à gauche, Achraf Hakimi.
10: Moi je trouve qu'au contraire, je trouve que c'est un poste qui a énormément évolué, à mon époque, c'était tu restes à gauche limite au point de corner
1: et tu étais un défenseur.
10: Voilà, t'étais un défenseur, tu vois, il y avait vraiment pas ce côté attaquant offensif. Maintenant tu vois avec Hakimi par exemple qui a révolutionné ce poste, tu vois Hakimi il repique dans l'axe, il joue vraiment à tous les niveaux sur son côté droit. Et je pense qu'au contraire moi c'est un poste qui me, par contre c'est vrai que ce qui fait peur c'est que je pense que c'est ceux qui courent le plus. Les latéraux, faut avoir un cardio ultra solide et on peut pas faire semblant. Quand t'es latéraux, tu peux pas marcher en fait.
1: Ouais,
10: c'est pas un poste où tu peux justement regarder les autres jouer. Du coup, je pense que.
1: Sophie, moi j'ai une question quand même qui me taraude parce que la Coupe du Monde elle a lieu en partie aux États-Unis. Tu as joué évidemment dans Lupin qui a été un carton mondial. Est-ce que t'es une star quand tu te balades dans
10: Franchement, j'ai moi-même été surpris et je me suis et j'ai vu que Lupin, parce qu'on m'avait déjà prévenu, Omar m'avait déjà prévenu, il m'avait dit quand tu iras aux États-Unis, tu vas vraiment te rendre compte du succès de Lupin. Du coup, j'ai passé beaucoup de temps aux États-Unis cette année-là.
1: Justement pour frimer.
10: Non, même pas
1: pour des raisons professionnelles.
10: Pas du tout. Et j'ai moi-même été surpris en fait de savoir que c'est incroyable, autant qu'en France. C'est ça qui est ouf, c'est autant qu'en France. Vraiment aux États-Unis, la série, elle a été numéro 1 là-bas, tu vois.
1: Bien sûr, ça a été un énorme.
10: Du coup, ça a été un carton fou. Du coup, ouais, j'ai été agréablement surpris de me faire reconnaître dans les rues de New York, Miami, même Los Angeles, vraiment partout aux États-Unis. Du coup,
1: et ils t'appellent par ton nom de personnage, par ton nom à toi.
10: Alors, à la base, ils m'appellent Lupin.
2: C'est mignon.
10: C'est mignon, tu vois, Lupin. Et t'en as, je pense que des personnes qui sont allées un peu plus qui sont allées chercher un peu plus l'info. J'ai eu des Soufiane, j'ai eu des Guédira aussi, j'ai eu tout ça. Non, c'est incroyable. Ce qui est marrant, petite anecdote, quand ils ont volé la couronne au Louvre,
1: oui.
10: Là il y a dernièrement,
1: bien sûr,
10: j'ai reçu énormément de messages sur les réseaux sociaux. Guédira, il faut que tu nous la retrouves. T'es le seul qui peut retrouver la couronne. Et ça venait du monde entier. Ça venait vraiment de messages du monde entier.
1: Incroyable.
10: Ouais, c'est incroyable.
4: Mais
10: incroyable.
4: Les deux premiers cafés que je prends avec Soufiane pour le film. Pardon, excuse-moi.
1: Non, je t'en prie, je t'en prie.
4: Que je prends pour. Qu'on prend avec Soufiane pour le film, on se présente machin. C'était comme s'il avait payé des gars, des Américains, pour qu'ils viennent le voir. Les deux
1: pour
4: fois.
1: T'impressionner.
4: Ouais, les deux fois, il y a des groupes d'Américains touristes qui le voient, qui se mettent à crier et qui courent sur lui, qui font des photos avec lui en terrasse. Que des Américains.
1: Parce qu'on rappelle Cyril.
10: C'est vrai. Bah, je sais pas, enfin, si ça les surprend. Enfin, c'est plus une attraction aussi pour eux, les Américains, de venir à Paris et tout, plutôt que des Français qui se disent. Voilà, il est là, il est chez lui, il fait sa vie, quoi, tu vois.
1: Complètement.
2: En plus, New York, c'est bourré d'expats français, du coup, tu devais être arrêté tout le temps dans la rue.
10: Bah justement, c'est pas les Français
2: c'est
10: qui m'arrêtaient.
2: C'est plus les Américains qui m'arrêtaient à New York.
10: Ah, mais vraiment,
2: ça m'étonne, ça.
10: C'est pas du tout.

0: les Français qui m'arrêtaient, c'est vraiment les Américains. Bah, dès que j'arrive à la douane, à Los Angeles,
1: ouais.
0: La meuf de la douane, dès que j'arrive, tu vois, j'ai même pas eu le temps de... Mais voilà, elle m'a dit Lupin.
2: Lupin.
3: Lupin.
0: Lupin.
3: Lupin.
4: Lupin.
0: Non, c'était ouf, c'est ouf.
1: Merci pour l'anecdote. Il est 23h07, vous êtes toujours en train de vivre le match France-Suède en direct sur France Inter. Et on joue la 8e minute.
5: 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Mehdi Maizi, Guérin Fall, à la régulière.
3: Et pour l'instant, un match, il se passe pas grave. Comment on a livré ce début de match, Grégoire?
6: Dans le coton. Il fait chaud, il fait chaud, on découvre les conditions.
3: Il fait
6: conditions.
3: Très chaud. Hein.
6: Ouais, il fait chaud. On le rappelait tout à l'heure, il fait 32 degrés, c'est un peu lourd, la pelouse n'est pas géniale. Pour l'instant, personne ne tient vraiment le ballon et on essaie de jouer vertical côté... Côté suédois, voilà, il faudra se méfier évidemment d'Alexander Isak, mais voilà, c'est des joueurs qui n'ont pas eu des saisons complètes non plus. Gyökeres, ça fait 6 bons mois, Guérin le disait. Alexander Isak, il a été très très gravement blessé tout le début de la saison. Il a commencé à revenir en fin de saison avec Liverpool. Donc c'est pas non plus un trio d'attaque à 100% côté suédois. Pour l'instant, ça commence tout doucement.
3: Ouais. Voilà.
7: Je vous annonce un gros duel quand même entre Victor Gyökeres et William Saliba.
6: Ils se connaissent tous les jours.
7: D'Arsenal.
6: Ils s'entraînent tous les jours ensemble.
7: Ils sont costauds. Hein, donc oui. Ça s'est mis des premiers coups d'épaule déjà dans les premières minutes.
3: C'est Nicolas Théard qui est notre envoyé spécial et qui est donc en direct du stade.
6: Mais question intéressante, Mehdi. Qui a l'avantage finalement? Est-ce que c'est le défenseur ou l'attaquant quand deux joueurs qui jouent toute l'année ensemble dans le même club se retrouvent, connaissent tout de leur adversaire du soir ou de leur coéquipier toute l'année?
3: C'est une bonne question.
6: On dit souvent que c'est le défenseur.
3: Ouais, moi j'aurais tendance à dire que c'est le défenseur.
6: Et on va voir.
3: C'est intéressant. On va voir ce qui va se passer absolument. En tout cas, on voit que sur l'animation offensive, Ousmane Dembélé joue à droite, Mike Olise vraiment derrière, plutôt en numéro 10, Mbappé dans l'axe et Bradley Barcola à gauche, parce que sur le premier match, c'est plutôt Ousmane qui était derrière les attaquants et Olise à droite. Et d'ailleurs, Olise joue à droite au Bayern la plupart du temps. Là, vraiment, il prend ce rôle de numéro 10. Et donc, le milieu de terrain, on a évidemment Tchouaméni et Adrien Rabiot en milieu récupérateur slash créatif.
1: Mais je pense que d'ailleurs, on a parlé un petit peu avant du fait que pour l'instant, les 16e de finale ont réservé quelques surprises et des matchs assez serrés. Je pense que le maître mot pour ces 16e de finale, là, dans ces matchs, surtout dans des conditions où il fait chaud, c'est la patience. Et qu'il ne faut pas partir à l'abordage tout de suite. Et donc que là, la France essaye d'être patiente.
3: Oui. Mais pour l'instant, les Suédois...
1: Et pour l'instant, les Suédois jouent crânement leur chance.
3: Exactement. Et puis, ils sont quand même assez... Oui, là, c'est un florilège d'expression.
1: Ah, j'adore.
7: Il est mythique. Il faut faire attention à ne pas mélanger la patience et la passivité, parce que c'est un peu ce qu'on a vu avec l'équipe d'Allemagne, notamment, qui dominait assez largement l'équipe du Paraguay, et puis qui, faute de se créer des occasions, d'attendre, a fini par sortir un petit peu de son match, a laissé le Paraguay approcher de son but. Ça a suffi, et une fois qu'on est mené, ça devient tout de suite plus difficile. Il y a un petit peu de doute, donc voilà, il faut quand même être là, même s'il ne faut pas se précipiter.
3: Absolument, ça c'est Nicolas Théard, que je trouve brillant ce soir, je me permets de le dire.
1: Extraordinaire.
3: Voilà. C'est vrai, Nicolas, c'est vrai.
7: Incroyable.
8: J'ai une question pour l'Assemblée, moi.
3: Ah, Isoline.
8: Si vous pouviez remplacer un joueur du groupe par un Français qui n'a pas été appelé.
3: Oh, j'adore ce jeu déjà.
4: D'accord.
9: C'est génial.
3: Je vais y réfléchir.
1: Par un Français.
8: Et Nicolas aussi réfléchit.
1: Un joueur de foot, forcément, juste un Français.
8: Non, un joueur français.
3: Et qui joue encore, parce que sinon c'est
8: Zidane. Qui est encore en activité, qui n'a pas été appelé et qui, selon vous, aurait
1: bien joué.
8: Non, parmi le groupe en entier.
1: Dans le groupe.
8: Ouais.
3: C'est une bonne question, ça.
8: Vous remplaceriez qui par qui?
3: Poste pour poste, du coup. Je peux pas enlever Théo Hernandez pour mettre un attaquant.
8: Oh, allez, vas-y. On va faire comme ça.
3: Un joueur qui n'a pas été sélectionné. Attends, parce que je regarde en même temps ce qui se passe et je réfléchis. Est-ce que vous
8: allez-y, réfléchissez.
10: Moi, je dirais Benzema, moi.
3: Encore.
10: Ouais, je le mets
1: pour des raisons objectives ou juste.
10: Non, juste vraiment, football. Okay. Ouais, football, c'est Benzema. C'est un bon argument.
8: Il aurait fait du bien cette Coupe du Monde.
11: Je pense qu'en termes de football, une des meilleures périodes là sur le jeu, c'était quand il était revenu là.
3: Ouais. En 2021.
11: De fou sur le terrain, c'était. En fait, tu regardais les matchs et j'avais l'impression que ça faisait longtemps que. En fait, avant, on dirait qu'on jouait pas bien. Et là, quand il est arrivé, on jouait bien. C'est... Alors qu'avant, on gagnait.
8: Donc t'aurais pris Benzema, mais tu l'aurais t'aurais viré qui?
10: En fait, Benzema, tu sais, c'est au-delà de le mettre même sur le terrain, c'est tout, c'est l'expérience, c'est vraiment, c'est
0: C'est voilà.
1: Alors, on parle d'attaque justement, et pour le coup, là, la France a remis un peu le pied sur le ballon, ouais. Et là, est en train, a eu une bonne phase offensive.
7: Ouais, c'est Kylian Mbappé notamment qui a failli frapper. Il a hésité, le numéro 10 français, le capitaine des Bleus. Il s'est retrouvé avec un ballon aux 20 mètres pour la première fois, un tout petit peu d'espace. Et puis finalement, il a cherché à écarter le jeu sur Jules Koundé. C'est Ousmane Dembélé qui a fini par perdre ce ballon. Ça rend un ballon pour un 6 mètres suédois. Mais les Bleus ont mis le pied sur le ballon réellement. Attention aux contres suédois parce que je les trouve particulièrement vifs dès qu'il y a des ballons de récupération. Il y a quand même des espaces avec des Français qui jouent quasiment dans la moitié de terrain suédoise.
3: Et merci Nicolas Théard. Alors pour répondre à ta question, Isouline, en fait, c'est une question intéressante, mais c'est vrai que je pense que les meilleurs joueurs, ils ont été pris. Après, c'est plus des préférences ou des joueurs méritants. Je pense que sur la saison qu'il a fait, Florian Thauvin aurait pu... R2, c'est pas peine de rigoler.
2: Début de travers.
11: J'ai toussé, là,
3: il a fait une très belle saison.
11: J'aime beaucoup Thauvin, moi j'aime trop Thauvin.
3: Non, je trouve qu'il a fait une très belle saison. Son but en finale de la Coupe de France, c'est aussi un peu un pied de nez à tout ce qui s'est passé. Mais franchement, je sais pas à la place de qui je l'aurais mis, honnêtement.
8: Okay.
3: Je vais pas la mettre à la place de Cherki. Donc c'est un peu compliqué. Je pense qu'il a pris un peu les meilleurs à son poste. Moi j'aurais bien aimé finalement un peu plus de créativité au milieu de terrain.
11: Moi je pense que j'aurais enlevé Warren et j'aurais mis Tolisso.
3: Ouais. Ah, t'aurais enlevé Warren, non.
11: J'aime
3: Warren.
11: Trop Tolisso. Et c'est pas sur la méritocratie, c'est plus sur le... Si on parle de créativité, je trouve que quand même Tolisso, il a une petite touche un peu de temps en temps. Il arrive à faire des choses avec le ballon qui sont plus intéressantes. Et même en vrai, c'est un mec qui met des buts, c'est un mec qui met des frappes de loin.
3: Ouais, c'est vrai.
11: Il se projette. Et je trouve que, bah, en vrai de vrai, dans cette compétition, il n'y a pas encore de milieu de terrain qui a marqué là.
3: En fait, il manque aussi, mais bon, il manque le Paul Pogba de...
11: Un milieu de terrain qui est capable de marquer,
3: On se rend compte à quel point ce joueur était phénoménal maintenant qu'on l'a plus aussi.
11: Là, je trouve qu'on a des milieux qui restent assez loin de la surface adverse.
3: Ouais. Mais c'est pas ce qu'ils savent faire en fait aussi.
11: Ouais.
3: C'est
11: des joueurs. Et je pense que Tolisso, il aurait rapporté ça, cette petite touche-là de milieu de terrain qui se projette un peu.
3: Et qu'il aurait mérité sur sa saison aussi.
11: Et en vrai, mérité, même sur les deux dernières années, en vrai, je trouve qu'il était vraiment, vraiment très bon.
3: Grégoire, toi, est-ce qu'il y a un joueur que t'aurais aimé voir?
6: Ce que je vois depuis tout à l'heure, c'est qu'on a parlé de Ben Arfa, de Benzema et de Tolisso. Ils ont été formés où?
1: À Lyon. C'est juste ça à rappeler. Donc évidemment. Ça manque de Lyonnais dans cette équipe de France. Non, moi je suis d'accord avec toi, j'aurais mis Tolisso dans le groupe.
3: Ouais,
1: voilà. Alors à la place de qui, je sais pas, c'est ça, voilà. Un attaquant.
8: C'est plus dur de virer quelqu'un qui...
1: Oui, parce qu'il y a très peu de milieux de terrain dans ces 25.
3: Il y a beaucoup d'attaquants.
1: Il y a beaucoup d'attaquants. Alors est-ce que ça aurait été Thuram ou Mateta, un des deux neuf purs? Mais j'aurais pris
11: Corentin Tolisso. J'aurais enlevé Thuram s'il fallait choisir devant.
0: Alors que là, il y a un corner pour l'équipe de France.
3: Oui, absolument.
0: Une bonne phase.
3: Peut-être qu'on peut le suivre avec Nicolas, ce corner.
7: C'est Dembélé qui s'en est chargé. Le ballon est ressorti par la défense suédoise. Lucadine qui va s'essayer. C'est la première frappe française. Elle était cadrée dans cette rencontre. Et l'arrêt de Zetterström, le gardien suédois. On commence à voir Kylian Mbappé tenter des décrochages, tenter d'aller à droite, à gauche, en tout cas d'organiser un petit peu le jeu français. On sent qu'on manque encore un tout petit peu d'un coup de jambe, un petit coup de génie. Ça manque un peu de vivacité. Peut-être on parlait de la chaleur, hein, des jambes un petit peu lourdes pour l'instant. On a un gros bloc suédois et on a un petit peu mal à trouver l'ouverture.
3: Effectivement, donc on a attendu 15 minutes de jeu pour avoir la première frappe française et quand même en plus assez lointaine, hein, une frappe de Lucadine. On va voir effectivement comment le match va évoluer, mais pour l'instant je trouve que ça fait à peu près jeu égal et les Suédois ont autant le pied sur le ballon que les Français.
0: Moi j'ai une question pour Grégoire Margoton qui connaît parfaitement ce jeu qui est le football. Est-ce que avec les surprises qu'il y a eu depuis le début des 16e, en tout cas le fait que les matchs soient hyper serrés, la Suède qui était annoncée, et même je pense en Suède les Suédois pensaient que de toute façon là c'était plié, la France allait gagner, est-ce que de voir des matchs assez serrés c'est quelque chose qui leur fait dire qu'en
6: que
0: fait,
6: c'est possible,
0: y a la place.
6: Bien sûr. Bah, autrement, ils ne rentrent pas sur le terrain. Quand tu es un sportif de très haut niveau, même si tu es lucide, tu te dis que tu peux battre à chaque fois l'adversaire. Oui, ça donne des idées. Ce qui leur donne des idées aussi, c'est qu'ils ont des caractéristiques et des joueurs qui sont capables de faire mal à l'équipe de France, qui sont pas favoris, qui viennent de très très loin. On n'a pas parlé de toute l'histoire de la dernière année de la qualif de la Suède, mais ils reviennent du bout du monde, ouais. Les Suédois. Ils ont changé d'entraîneur au mois de novembre. Ils se sont qualifiés avec deux barrages en éliminant l'Ukraine et la Pologne. Bon, bref, ils reviennent de très très loin. Donc en fait, ils sont déjà heureux d'être là, sans réelle pression. Et puis on le voit, ils sont hyper, hyper concentrés défensivement depuis le début de la partie. Je pensais que ça jouerait à 5, mais il y avait deux belles lignes de 4. Voilà, ils sont en 4-4-2 quand ils ont à la perte du ballon. Ils laissent peu d'espace, même si c'est très regroupé. Voilà, il va falloir être patient, comme souvent, hein, c'est souvent le problème, hein, qui est proposé aux Bleus et à l'attaque des Bleus. Être patient et savoir quand piquer au bon moment. Parce que pour l'instant, là, les transitions, on n'en aura pas, on est en attaque placée, il va falloir être efficace. Et quand on le perd, ce ballon, être aussi efficace.
7: Et il y a un nouveau duel entre William Saliba et Victor Gyökeres. Vraiment, c'est le face-à-face de ce début de match. Et le Suédois, il fait mal hein, à William Saliba, qui a dû concéder la faute avec un coup franc à suivre pour les Suédois une bonne quarantaine de mètres quand même, début de Mike Maignan.
3: Et avant ça, on a eu une frappe lointaine aussi de Kylian Mbappé. Pour l'instant, c'est vraiment des frappes un peu lointaines.
7: Sans danger.
3: Exactement, sans danger, absolument un peu écrasé.
1: Comme dit Grégoire, de toute façon, pour l'instant, c'est très regroupé dans la défense suédoise. Donc là, l'équipe de France fait des attaques vraiment placées. Il y a peu de mouvement encore. Oui. On n'a pas encore trouvé les intervalles.
3: Vous le disiez aussi, c'est-à-dire que là, c'est pas le même enjeu aussi que dans les matchs de poule, évidemment. Donc il y a aussi peut-être plus de prudence, plus de stress, plus de méfiance. Et d'ailleurs, si on regarde les deux parcours victorieux de la France en Coupe du Monde en 98 et 2018, ben, dès qu'il y a des matchs élimination directe, ça se joue à très peu de choses.
6: Oui,
3: ça
6: jamais facile. Oui.
3: Ça se joue à un but, même contre des équipes qui sont censées être plus faibles, entre guillemets.
1: Oui, c'est rarement des 6-0.
3: C'est jamais des 6-0 même. Le seul match élimination directe où il y a eu beaucoup de buts, c'est l'Argentine. C'est le 4-3 en 2018, mais ça reste serré.
1: Il y a eu l'Islande aussi, à l'Euro 2016, on a passé 5 buts.
3: Oui, c'est vrai, je pensais aux Coupes du Monde, mais t'as raison, oui, il y a eu l'Islande, absolument.
1: Le coup franc n'a rien donné, le coup franc suédois n'a rien donné. Mais ils gardent le ballon.
7: Ouais, et puis ils font mal dans les duels, ces Suédois. Hein. Je trouve qu'à chaque fois qu'il y a un petit ballon très disputé entre deux joueurs, pour l'instant, depuis le début de cette rencontre, ce sont souvent les Suédois qui s'en sortent. Alors ils laissent plutôt le ballon à l'équipe de France, mais qui n'arrivent pas à s'approcher pour l'instant des cages de Zetterström. Et il y a une vraie présence physique suédoise pour l'instant. Attention, Barcola qui va quand même s'approcher de la surface. C'est la première occasion française, la frappe de Barcola. Elle passe au-dessus, début de Zetterström. Il a un peu enlevé sa frappe du pied gauche, Bradley Barcola, mais c'était la première percussion des Bleus dans cette rencontre après bientôt 20 minutes.
11: Bon choix Barcola.
3: Ouais, très grosse action hein, pour le coup. La France avec Barcola qui est allé un peu tout seul au cage. Yannis, tu as voulu réagir?
4: Non. Ah, pardon, j'étais d'accord avec lui.
11: Moi, personnellement, ce que j'aime bien dans Barcola, R2. Dans ce choix-là, c'est juste que c'est un profil pas intérieur. Pas comme Doué qui va venir à l'intérieur alors qu'il y a déjà Mbappé à l'intérieur et que Dembélé peut rentrer et que Olise à l'intérieur.
3: Lui, il prend l'air.
11: C'est un vrai ailier pour de vrai.
3: Exactement.
11: Et pour revenir sur ce que tu disais tout à l'heure sur les latéraux.
1: Sur ce que disait Sofiane.
7: Attention, le face-à-face pour Kylian Mbappé. Il n'y a pas de hors-jeu signalé. Ouverture du score.
9: Oui.
7: Un hors-jeu signalé pour Kylian Mbappé. Attention, parce qu'on va vérifier ça.
3: On y a cru,
7: du côté,
3: mais il y en a un qui l'a senti, c'est
7: Grégoire.
3: Du côté
7: de la vidéo, je pense qu'il est légèrement hors-jeu, le capitaine des Bleus. Mais ça a été une mauvaise relance suédoise. Ça a été une relance suédoise. Et l'arbitre signale un hors-jeu de Kylian Mbappé qui avait trompé Zetterström. Ça fait donc 0-0. Mais premier gros coup de chaud sur les bus suédois.
1: C'est terrible ce qui vient de se passer, Mehdi. À l'annonce du hors-jeu, j'ai regardé Grégoire Margoton, qui m'a juste regardé, mais vraiment comme un daron, comme un papa regarde son fils en lui disant « Essaye pas, petit. Il y a hors-jeu. »
3: Mais moi, vous êtes sur la rentrée, je suis pas sûr qu'il y a hors-jeu.
6: Si, je pense.
3: Ah ouais,
6: ok.
1: Ah, vraiment.
6: Ah, énorme. Au-delà de Mbappé, il y a eu Barcola avant. Ça fait deux. Hein. Deux en deux minutes,
7: ouais.
6: Et donc le rythme...
7: Ouais, et le gros contre, là, d'Ousmane Dembélé, le pressing sur le gardien suédois, là, ça monte en pression quand même un petit peu pour les Suédois. Puis il y a peut-être la chaleur qui pourra jouer aussi. Hein. On approche de la pause fraîcheur, mais forcément que ça touche un peu les organismes. Et on a peut-être des occasions en contre à se faire côté français. Là, c'était sur une erreur suédoise.
3: C'est vrai que devant, ça va aller très vite. Et on sait que plus ça va aller, plus on va avoir effectivement des occasions. Yannis, toi qui as pronostiqué 4 buts d'un pour la France.
12: On t'écoute, c'est possible, Yannis.
3: C'est tout à fait possible. Est-ce que tu t'attendais à ce genre de début de match? Est-ce que pour toi, c'est normal? Parce qu'effectivement, c'est forcément disputé. Est-ce que t'es surpris par ce début de match?
4: Non, ouais, pas surpris. Hein. Moi, je maintiens. Franchement, c'est serré au début, mais on sait jamais ce qui peut se passer après. Un match à 90 minutes.
3: Bien sûr.
12: Que Yannis, il a dit, jeu du bras gauche de Dembélé, but de Kylian et but
4: non,
12: de
4: doublé
12: Olise.
4: Doublé de Mbappé, but d'Olise et but de Barcola.
12: Ah oui,
3: très bien. Il s'est avancé. Et Nicolas qui nous disait hors jeu du bras gauche, effectivement, ça se joue vraiment à
7: l'épaule
3: très, peu
7: très légèrement en avant. Ouais.
3: Ouais. Voilà. Donc ça se joue vraiment à rien, mais c'est hors jeu. Et maintenant avec la VAR, effectivement, sans pitié sur ce, sur ce type de
12: hors-jeu. On ne peut pas toujours discuter, c'est pas très français.
3: Ouais. Exactement. Toujours 0-0 en tout cas entre la France et la Suède dans ce 16e de finale. On rappelle que l'équipe qui remportera ce match affrontera le Paraguay en 8e de finale. Voilà, exactement. Le Paraguay qui a sorti l'Allemagne à la suite d'une séance de tir au but.
9: Absolument terrible.
3: Exactement, terrible. Il y a eu deux séances de tir au but.
8: Le bras gauche, t'es dur. Hein.
3: Ouais, un peu plus que le bras gauche. On a le ralenti là. En tout cas, le face-à-face était parfaitement maîtrisé par Mbappé qui n'a évidemment pas trembler face au gardien suédois.
1: Moi, je le compte dans les buts marqués, moi.
8: Allez.
1: Moi, je propose. Moi, je compte dans les buts.
12: 61e but pour Guira.

0: Je pense en plus que toute l'équipe est en tête, tu vois, vraiment d'honorer Messi pour sa dernière. C'est-à-dire que tu sens que voilà, tout va être mis, tout va être fait pour lui, quoi. Ouais, je pense que c'est possible. Hein.
1: Et alors que c'est la pause fraîcheur, je propose qu'on aille retrouver Alex Berthaud à Ground Control. Est-ce que les gens se rafraîchissent aussi dans la fan zone, Alex?
2: Absolument. On a un mouvement de foule là, direction le bar. Mais avant ça, on a eu les huées. Alors, on ne savait pas trop si c'était à cause de la pause fraîcheur, parce que vous savez qu'aux États-Unis, il y a pas mal de spectateurs qui eut la pause fraîcheur, cette nouveauté pour cette Coupe du Monde, parce qu'ils ne sont pas trop d'accord avec justement cette innovation, ou si c'était pour monsieur l'arbitre qui a refusé le but par hors-jeu. C'était peut-être un peu des deux. Et j'ai eu toute une dissertation là devant moi avec Stéphane et Kevin. Il y avait hors-jeu, Kevin. Vous étiez en train d'expliquer qu'il y avait hors-jeu.
3: Alors, pour moi, il y avait hors-jeu, effectivement. Après, c'est toute une question d'interprétation. On a Arsène Wenger, ancien sélectionneur d'Arsenal, et qui avait proposé toute une multitude de nouvelles règles, et effectivement, il y a des nouvelles règles qui auraient tout leur sens d'intervenir dans cette Coupe du Monde et même dans toute autre compétition internationale. Et effectivement, là, ça aurait été intéressant. Mais bon, là, c'est pas le cas.
2: C'est pas fait. Vous êtes déçu de ce début de match ou fallait s'y attendre un peu que ça soit verrouillé?
3: Moi, je pense qu'il fallait s'y attendre. C'est un petit peu fermé. Je pense que le match va commencer un petit peu fermé, première mi-temps assez fermé, peut-être un but qui va un peu débloquer la situation en milieu, voire fin de première mi-temps. Une fois que ça sera plus ou moins assuré, en deuxième mi-temps, on fera rentrer les remplaçants et là ça va dérouler. Ouais.
2: Ok. Ça vous inquiète pas ce début de match, vous, Kevin?
4: Non, ça m'inquiète pas, mais c'est juste que c'est le bordel, quoi. Genre, moi, j'ai trouvé que c'est un peu le bordel de devant, derrière. Ça va un peu dans tous les sens. On est ni serein, ni devant, ni derrière. Ça tient parce que la Suède, c'est pas hyper fort.
2: Vous n'êtes pas satisfait de la performance de l'équipe de France?
4: Non, mais ça m'inquiète pas du tout pour autant, quoi, en fait. Ouais. C'est juste que ça a passé. Là, on a vu le truc, c'est le hors-jeu, pas hors-jeu. Et franchement...
2: Il y a eu des frappes suédoises, non?
4: Là, mais il y a eu plus de frappes suédoises, mais qui font pas très peur. J'ai l'impression que c'est juste un joyeux bordel de ça va à gauche, ça va à devant, ça va derrière. J'ai pas trop d'avis. On n'a pas été très bon ni devant ni derrière. La frappe de Mbappé, c'est pas mal ce qu'il fait. Et il y a hors-jeu, il n'y a pas hors-jeu.
2: Ah là, en l'occurrence, il y a hors-jeu, il n'y a pas but.
4: Ouais, mais là, attendez, moi, pour le coup, j'ai l'impression que c'est hyper cheap les trucs des hors-jeu cette année. Alors peut-être que je me trompe, mais...
2: Vous voulez dire l'animation qu'on voit à la télévision?
4: Quand on voit déjà la qualité de la réalisation...
2: Ah, bah là, on part dans des autres débats. Ah, oui.
4: Ouais, mais est-ce que le hors-jeu, il est pas... voilà.
3: Moi, j'ai...
4: Alors, je fais pas le difficile, j'en sais rien, j'en ai rien à foutre, il est hors-jeu ou hors-jeu. Donc, mais là, je trouve que ça m'a pas convaincu, en tout cas.
2: Bon, moi, vous voyez, il y a des débats parallèles, c'est bien preuve que le jeu passionne pas la foule.
5: Moi, j'ai adoré parce que... À la fois, il n'a pas d'avis, en même temps, il en a énormément. Donc, c'est une intervention que j'ai pas complètement comprise, mais que j'ai adoré. 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
5: Et c'était Alexandre Berthaud, donc en direct du Grand Control.
1: Du Grand Control, la fan zone dans le nord de Paris.
5: Exactement. T'es déjà allé au Grand Control, toi, Guérin?
1: Je me suis déjà baladé là-bas un dimanche. Non, pas un dimanche. Je me suis déjà baladé.
5: Je suis déjà allé un dimanche, voilà, je te confesse.
1: Dis-le. Tu projettes des choses sur moi, mais il n'y a pas de problème.
5: Bah, j'aimerais y aller avec toi, mais tu ne me réponds pas le week-end. Bon, alors, c'est toujours 0-0 entre la France et la Suède pour cette première mi-temps. Voilà, il y a eu un but effectivement refusé, mais pour un jeu qui était justifié.
7: Attention à la combinaison suédoise. Alexander Isak qui a réussi à toucher ce ballon du bon du pied. C'est récupéré par Mike Maignan, mais vraiment il y avait une belle combinaison sur ce coup franc. Et heureusement qu'il a été bien suivi, Alexander Isak, l'attaquant de Liverpool, parce qu'il se retrouvait dans la surface quasiment seul face à Mike Maignan. L'arrêt du gardien français et les Bleus qui repartent. Il ne s'est rien passé pendant la pause fraîcheur, à part qu'on a essayé d'arroser aussi un peu la pelouse du Stadium du New York, New Jersey.
5: Merci Nicolas Théard qui est en direct donc du Stade. C'est vrai qu'on parle beaucoup de ces pelouses hein, qui ne seraient pas au niveau. Grégoire, tu es supporter de Liverpool.
8: De celle-là hein, qui n'est pas au niveau, ce sera
5: de celle-là, exactement.
8: Surtout celle qui avait déjà posé problème.
7: Celle de la finale.
8: Ouais. De la finale.
5: Ce qui est embêtant.
8: Ouais. France-Sénégal, et ils s'étaient plaints, les joueurs de l'équipe de France.
5: Tu es supporter de Liverpool. Est-ce que c'est un joueur dont il faut avoir peur, Isak?
8: Alors, il n'a pas montré ce qu'il avait montré avec Newcastle encore avec Liverpool, parce qu'il a été une grosse blessure au péroné, dans mon souvenir, au mois de décembre. Ça

0: lui a bouffé toute sa saison. Mais oui, oui, c'est un je sais pas s'il vaut les 150 millions, je crois que Liverpool a mis sur lui pour le faire venir l'été dernier. C'est un joueur, comme on l'a vu sur la combinaison là, il est capable de prendre la profondeur, il frappe des deux pieds, il peut frapper de loin. C'est un peu équitiqué, je trouve, dans le style. Ils se marcheront peut-être un peu sur les pieds la saison prochaine à Liverpool. Mais oui, c'est un joueur qui peut faire la différence. Et Gyökeres, c'est vrai que les images avec Saliba depuis le début, c'est
1: costaud, hein.
2: Ah oui, c'est du robuste.
0: Les deux Golbet face à face,
2: on
0: se connaît bien.
2: Au pays du catch et du MMA à la Maison Blanche, c'est un peu ça.
3: Merci, Nicolas Tillard.
1: Là, on a eu un corner pour l'équipe de France qui n'a rien donné. On voit aussi beaucoup Rabiot, je trouve, qui prend beaucoup le ballon, qui se projette beaucoup depuis le début du match. Mais voilà, assez peu de, il n'y a pas une domination qui est excessive de la part des Français pour le moment.
3: On sent qu'il commence à combiner, ça passe d'un côté à l'autre, ça tente de trouver quelques ouvertures, ça ne les trouve pas encore pour l'instant.
2: Ouais, on cherche à percer le verrou, hein, mais elle est solide, cette défense suédoise, elle est bien organisée, donc c'est vrai qu'on déplace aussi le ballon pour essayer de trouver des fissures dans ce bloc. Il y aura peut-être une différence qui sera faite au niveau individuel. Pour l'instant, on n'a pas réussi à voir Barcola déborder sur le côté gauche. On est à chaque fois en face à face avec un défenseur. On n'a jamais vraiment trouvé un joueur offensif avec un peu d'espace devant lui.
1: Absolument. Ça peut ressembler au match piège, ça. Hein,
2: hein, c'est... Il faut être patient.
1: C'est vrai. Non, mais ça peut ressembler à ce genre de match où ça domine, ça fait des passes latérales. Exactement. R2, t'as peur un peu?
4: Peur, non, je trouve que ça c'est typiquement le genre de match de l'équipe de France. Hein. Ouais. Ouais. Deschamps, c'est.
2: Ils sont sereins.
4: Je trouve que c'est un.
2: Oh le centre dégagé par la défense suédoise. Il y a Ousmane Dembélé qui a tenté de mettre sa tête sur un bon centre de Mikael Olise qui récupère le ballon à 25 mètres. Kylian Mbappé qui va s'essayer aussi. La combinaison avec Rabiot, la frappe de Rabiot, c'est repoussé par Zetterström. Le premier gros arrêt du gardien suédois dans ce match et ça va donner un corner pour les Bleus. Peut-être qu'on a un petit talent offensif après cette pause fraîcheur. C'est Olise qui va frapper ce corner. Dembélé qui arrive, on entend les supporters des Bleus, ça y est, qui se font entendre dans ce stade de New York. Olise qui va viser la taille d'Upamecano, de Saliba, on est solide de la tête aussi côté français. Il s'élève ce ballon, ça sera pour Saliba, c'est repoussé par la défense suédoise. Tchouaméni qui récupère avec Koundé, on va écarter ce ballon. C'est Kylian Mbappé qui est sur le côté et qui dribble deux joueurs, qui passe à Koundé, on va déborder avec le centre et ça sera un nouveau corner pour les Bleus qui poussent un petit peu plus.
1: Absolument, ça commence à s'emballer dans ce match. Corner qui va être tiré par Ousmane Dembélé encore, je crois.
2: Oui, c'est Dembélé qui est au corner.
5: C'est bien qu'on ouvre le score là quand même.
1: C'est le bon moment là, hein. Ouais. À un quart d'heure de la mi-temps.
5: Ouais, non, ma patience a des limites, moi je commence à m'ennuyer là.
1: Ça te rassurer aussi, toi qui es extrêmement fébrile. Hein, qui, je le rappelle, a pronostiqué une victoire de la France au tir au but. Hein.
5: Ah non, moi je suis.
2: Allez, le bon ballon pour Jules Koundé, il n'y a pas d'heure, je signale Mbappé, le poteau. Oh le poteau pour Kylian Mbappé, la super combinaison entre Dembélé et Jules Koundé. Dembélé qui avait fait une passe parfaite pour le latéral droit français qui a centré en retrait, personne ne touche le ballon et puis finalement Kylian Mbappé en position assez excentrée qui tente de trouver l'ouverture, ça touche le poteau droit des Suédois. Ils sont sauvés par la barre après un gros arrêt de Zetterström. Allez, ça pousse du côté bleu, ça pousse, c'est le moment aussi peut-être pour emballer ce match. Adrien Rabiot, on trouve des espaces, ça y est, on commence un petit peu à combiner.
1: Ou d'un Marassi.
2: Oh, l'énorme faute suédoise alors que Mikael Olise avait récupéré un ballon. L'arbitre dit qu'il a touché le ballon, mais Olise qui reste au sol. J'ai l'impression qu'il y a eu un gros choc là quand même sur le meneur de jeu français. On parlait de son geste incroyable il y a quelques instants. Ce qui s'est passé dans le stade, c'était assez fou parce que le ballon est monté en cloche. Lindeleuf. Et vous vous souvenez, ça faisait un petit peu comme Zidane en 2002 au Real Madrid. On attendait que le ballon redescende le stade a eu un moment suspendu en voyant Olise préparer sa reprise. J'ai quand même l'impression qu'il y a une grosse faute, moi, Olise. Il faudra voir les ralentis, mais il reste au sol, le meneur de jeu français. Lindelof, il s'en sort peut-être bien sur ce coup-là.
1: À votre avis, ça peut mériter une expulsion, un comme ça? Je pense pas.
5: Un jaune.
3: Un carton, oui.
2: Les deux joueurs se disputaient le ballon. Il y a eu un contre de haut. On a un petit peu mal vu. J'ai l'impression qu'ils ont tapé le ballon en même temps et que du coup ça a pris Mikael Olise et que c'est ce qui explique qu'on n'ait pas sifflé de faute du côté de monsieur l'arbitre.
1: Et alors qu'on vient de revoir l'occasion incroyable de Mikael Olise.
3: Et la reprise
1: de Ousmane Dembélé qui est vraiment.

0: Michael Olysée quand même. J'aimerais bien être Michael Olysée.
1: Ouais.
0: Quelle attitude.
2: Moi j'aimerais bien être son pied.
3: Juste un orteil. Un orteil.
2: Un tibia ouais. De Michael Olysée, je suis content.
0: Ouais, mais ça doit vraiment. Là, c'est vraiment. C'est un des mecs les plus cools au monde. Oui, en termes de potentiel de coolitude. Ouais. Franchement, c'est incroyable. Yanis. Ouais, toi qui es cool, toi qui es pas, qui est assez cool.
1: Il est un peu plus cool. C'est pas comparable, oui, voilà.
0: De peu.
1: Je pars nonchalant comme lui.
0: Ouais, il est très nonchalant. C'est vrai qu'il est très nonchalant. Mais c'est incroyable quand même. Je trouve ce qu'il dégage en termes d'aura. On parle beaucoup d'aura en ce moment. Et vraiment, il y a quelque chose qui est assez dingue dans sur le terrain, mais aussi en dehors du terrain, qui est complètement fou.
4: Et surtout qu'il ne dit rien.
1: C'est ça. Je pense qu'il est juste timide.
0: Et même sur les réseaux. Sur les réseaux, il poste des photos. Il n'y a pas une seule légende. Il n'y a rien. C'est extraordinaire.
2: Ces interviews.
5: Je trouve que c'est le Lafèvre de
0: R2. Lafèvre le rappeur.
5: C'est le Lafèvre du foot.
2: Il a pas supprimé toutes ses photos.
5: Si, il a tout supprimé. Il a mis que des photos de l'équipe de France. Maintenant, il est fou.
2: Voilà, mais pourquoi ça, il a supprimé toutes les.
0: Après, il est très fan de rap et notamment fan de Playboi Carti. Je crois que son artiste préféré, c'est Playboi Carti, un rappeur américain qui communique aussi un peu comme ça, qui est très mystérieux. Donc, il y a un peu, je pense.
4: Il y a aussi ce petit rituel là quand il rentre sur le terrain qui va.
2: Ces interviews sont légendaires. Ces interviews sont légendaires. La télé anglaise, un de ses premiers buts, on lui a dit: tu peux nous raconter le but? Il dit: oui, on m'a passé la balle, j'ai tiré. J'ai marqué.
5: Je trouve que ça manquait un peu de ces derniers temps de joueurs iconiques. Et lui, il ramène on revient à des trucs de joueurs comme Pogba à un moment.
0: Je suis complètement d'accord avec toi.
5: Lui, il a ce truc de joueur intéressant.
2: Il y a toujours 0-0 entre la Suède et l'Angleterre. Vous suivez toujours le 16e de finale de l'équipe de France. Il est 23h39 sur France Inter.
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0: R2, on a été, et c'est bien normal, coupé par Nicolas Taillard qui nous faisait vivre l'action, mais on parlait de la Côte d'Ivoire, notamment aussi de la rumeur de Yann Diomandé au Paris Saint-Germain, qui est un joueur qui joue à Leipzig, qui a 19 ans, qui a fait une très belle Coupe du Monde sur les 4 matchs qu'on a vu jouer. Est-ce que ça te... Toi qui es supporter du Paris Saint-Germain, est-ce que ça te plaît, cette rumeur? Apparemment, les informations, c'est qu'il y aurait un accord entre le Paris Saint-Germain et... le joueur, mais qu'après, maintenant, il faut que les clubs se mettent d'accord sur le montant.
5: Moi j'aimerais... Enfin, je suis pas spécialement emballé par l'idée qu'il vienne à Paris.
0: Ok.
5: Je trouve que c'est un joueur qui a quand même besoin de jouer, qui a besoin d'enchaîner les matchs. Et à Paris, il n'y a pas la garantie d'enchaîner à gauche et à Kvara.
0: Bah, s'il vient, il y a quelqu'un qui va devoir partir. On parle notamment de Barcola qui pourrait partir.
5: C'est les profils les plus similaires, je trouve. Ouais. Donc forcément, et j'ai une affection toute particulière pour Barcola, donc... Désolé, Yann, va à Liverpool. Liverpool, c'est très bien.
0: Ouais.
5: Là-bas, il y a de l'espace, il manque un ailier, il va venir, il va jouer. Je pense qu'il va réussir à Liverpool. L'appel, en plus, ça
7: sauf que lui, il voulait déclarer qu'il voulait jouer à Paris. C'est ça. Alors, c'est pas ça. Encore fait, parce que je crois qu'au fond, Paris aimerait garder Barcola jusqu'au bout.
0: Ouais.
7: Vraiment.
0: Ouais, ouais.
7: Et que ça sera l'un ou l'autre.
5: Ouais, forcément.
7: Mais si Barcola devait partir, lui demander, c'est.
0: Il y a quelque chose qui devrait se faire. Ouais,
5: toi, tu opterais plus pour Diomandé ou Barcola?
7: Diomandé, il a quoi? Il a une saison et demie derrière lui quand même, pas beaucoup plus. Il a des qualités monstrueuses. Il me fait un peu penser à Olysée d'ailleurs. Hein. Sur certaines prises de balles, il a une facilité. Alors, même s'il est de l'autre côté, il y a du Olysée en lui et un peu de Barcola. Il est très jeune, il a que 19 ans. Est-ce qu'il irait se perdre à Paris s'il ne devenait pas titulaire? Je ne suis pas sûr, il faut voir si c'est son...
2: À Cliouche aussi, je crois.
7: À Cliouche aussi,
0: Soufiane,
1: pour remplacer Franguini.
2: Excuse-moi, pardon.
7: À Cliouche, ça va plus...
0: C'est parce que tu as fait ce micro.
2: Non, je suis désolé.
5: Non, je t'en prie.
7: Si, c'est très bien parti.
5: Je trouve à Cliouche, c'est plus intéressant.
1: À Cliouche, c'est pour remplacer Franguini.
5: C'est un joueur d'axe, et je pense que ça manque un peu de joueur d'axe pour des rotations et tout. À Cliouche.
0: Mais moi, c'est vrai.
8: Barcola dans la surface. Barcola, le centre en retrait. Oh là là, c'est repoussé par la défense suédoise. Mbappé qui avait lancé Bradley Barcola. Olysée à 20 mètres. La frappe d'Olysée. Ça frôle le poteau.
2: Ça c'est les mauvais plans, les gars. R2 perd confiance.
5: Ça sent le mauvais plan.
0: Bon, pour l'instant, effectivement.
8: C'est tout prêt ou c'est sur les poteaux?
0: Ouais, le début de match était équilibré. Là, la France domine de manière assez claire depuis une vingtaine de minutes, mais avec des occasions extrêmement franches. Hein, donc deux poteaux, un but refusé pour un hors-jeu de peu, mais pour un hors-jeu de Kylian Mbappé. Cette frappe-là, à l'instant de Olysée, on se rapproche d'un but potentiel, Guiran.
2: Oui, on a même eu un but potentiel. Je vous rappelle que moi, les buts hors-jeu, je les compte.
3: Donc il y a 1-0 pour Guiran.
0: Sa vie. Hein. Pour lui, on a gagné en 2022. Voilà, la France a 3 étoiles.
2: Et je suis aujourd'hui le tibia de Michael et de Michael. Voilà, j'ai une superbe vie.
3: Il est heureux.
2: Mais voilà.
8: Allez, en tout cas, Le débordement de Bradley Barcola en 1 contre 1, et ça va donner un nouveau corner. Allez, pour les Français. On trouve un petit peu d'espace quand même dans cette fin de première période. C'est un peu plus dur pour le milieu de terrain suédois qui a du mal à trouver, à récupérer des ballons et surtout à le conserver. La possession est de plus en plus importante pour les joueurs de l'équipe de France. C'est Olise qui va frapper ce corner depuis le côté gauche. On a fait monter les grands du côté de l'équipe de France. Upamecano, Saliba, il y a de la hauteur aussi, il y a de la taille du côté suédois. Ça part pour Olise, c'est au point de pénalty, c'est repoussé par la défense. Dembélé au 16 mètres avec Jules Koundé. On va suivre la fin de cette offensive française. Dembélé qui rentre dans la surface sur le côté ou qui tente le centre en retrait. C'est dégagé par la défense suédoise une nouvelle fois.
0: Merci Nicolas Taillard qui est donc en direct du stade, du New Jersey Stadium à New York.
2: Oui.
0: Alors, il reste 3 minutes dans cette première mi-temps. Il y aura sûrement un peu d'arrêt de jeu, évidemment.
2: Je ne sais pas ce que tu en penses, Mehdi, et peut-être Grégoire ou n'importe qui autour de la table. Je ne trouve pas bon sur corner depuis le début. Je trouve qu'on joue souvent des corners à deux et qu'on on joue pas bien les coups de pied arrêtés.
3: Depuis le début de la Coupe du Monde ?
2: Oui. Oui.
5: Sous Deschamps, je trouve que ça a été une force à un moment donné. Moi, j'ai pas le sentiment que ça ait jamais été une force.
1: Ça a jamais vraiment été le cas, je trouve.
2: Non, mais là, en plus, là, avec les joueurs qui combinent, là, c'est vrai que là, de toute façon, ça ne marche pas. On n'a pas vraiment non plus de grands.
5: C'est les centraux, mais.
1: Ouais, à part les centraux, il n'y a personne qui est grand.
0: Exactement.
8: Alors qu'il y en a qui jouent à Arsenal où on est plutôt bon sur coup de pied.
0: Ouais, c'est ce que j'allais dire. Je pense que Guérin aussi, là, il vient de vivre une saison en tant que supporter d'Arsenal où justement.
2: Declan Rice mettait dans la boîte et puis ça faisait but.
0: Voilà, exactement. Donc c'est sûr que l'équipe de France, c'est pas le même mode de fonctionnement. On est à une minute, ce serait bien là, un petit but avant la mi-temps. Ça ferait du bien, ça rassurait tout le monde.
5: Je commence à croire.
8: Allez, Olise au 20 mètres qui fait la fin de frappe, qui se met sur son pied gauche. Oh, l'arrêt. L'arrêt de Zetterstrom. Du bout des doigts qui enlève ce ballon enroulé par Michael Olise qui s'était une fois de plus mis sur son biais gauche.
3: Je ne sais pas qui avait
8: parfaitement combiné avec Kylian Mbappé. Allez, la pression française. Mbappé dans la surface qui va tenter de faire face au Suédois. La frappe d'Mbappé ! La frappe d'Mbappé !
2: Oui !
8: Oui ! L'équipe de France !
2: Oui !
8: Il est là, le 5e !
2: Oui ! Incroyable ! Oui !
8: Qui vient voir Didier Deschamps ! Oh, quelle est belle cette image! Oh, quelle est belle cette image d'une équipe de France qui entoure son entraîneur.
0: Magnifique.
8: Tous autour de son entraîneur qui a perdu
0: sa maman,
8: qui a dû revenir en France pour assister à ses funérailles. Il a foncé sur Didier Deschamps, Kylian Mbappé, juste après avoir trouvé la lucarne. Et il est venu prendre son entraîneur dans les bras. Elle est belle. Elle est belle cette image des Bleus qui, juste avant la pause, prennent un but d'avance, ont réussi à forcer le verrou suédois. Ouais, et c'est encore Kylian Mbappé.
0: C'est extraordinaire, but exceptionnel. Et alors maintenant, on a une nouvelle tradition qu'on va inaugurer à partir de ce match. C'est que dès que Mbappé marque un but, on met ce morceau.

0: J'adore.
1: Merci, ouais. Ça suffit, merci ouais. beaucoup. On espère le remettre. C'est un morceau de Charlito.
2: Charlito.
1: Un morceau sorti en janvier 2023.
2: Qui n'a pas marché.
1: Qui n'a pas marché du tout, mais qu'on a retrouvé en préparant l'émission aujourd'hui.
3: Qui a bien vieilli du coup.
1: Qui a très bien vieilli, qui est toujours d'actualité. 4 ans plus tard, c'est ça qui est extraordinaire.
2: Après, moi, je vais vous dire un truc. Moi, là, je vais rester quand même assez terre à terre et humble. Pour moi, là, aujourd'hui, Mbappé est un génie. C'est le meilleur Français qui existe. Je propose qu'il remplace Sébastien Lecornu. Foutez-le-moi président de la République. Ça va, mais tout va bien pour l'instant.
4: Attention à la réponse suédoise. Oh, les Suédois dans la surface avec deux occasions énormes. Le centre en retrait d'Elanga.
5: Attention.
4: Et il y avait un but vide, hein, parce qu'il avait été surpris, Mike Maignan. Hein. Et au duel, l'énorme retour de Jules Koundé qui réussit à dévier ce ballon. Ça revient sur un CU suédois à 10 mètres des cages et il n'arrive pas à trouver le cadre, le milieu de terrain. Stroud qui jouait d'habitude côté gauche et qui est là venu jusque dans la surface. Attention, les Bleus, attention, oui. Juste après cette ouverture du score.
1: Et attention, effectivement, parce qu'on s'était déjà relâché contre la Norvège, on avait pris un but juste après en avoir mis un. Là, effectivement, on vient de marquer et il y a un petit relâchement derrière. Effectivement, c'est des moments où il peut y avoir du relâchement et ça peut se payer extrêmement sévèrement. Pour l'instant, en tout cas, 1-0 grâce à un nouveau but de Kylian Mbappé. Donc, son 5e but dans cette compétition.
2: Ça dépend comment on compte,
1: oui. Si on compte pas les hors-jeux.
4: Attention, parce qu'il y a de la relâche du côté de l'équipe de France. Là, 3 ballons perdus consécutivement. On voit des offensives qui ont du mal un petit peu à revenir là-bas.

0: Bonne intervention de Lucas Digne, heureusement, mais il faut tenir jusqu'à la pause. Il y a 3 minutes maximum de temps additionnel. On en est à 2 minutes 30. Le pénalty qui a été réclamé par les Suédois. Il y avait un hors-jeu signalé juste avant. Ça donne le ton quand même de ce que sera cette deuxième période, hein, ces dernières minutes de la première mi-temps, parce que les Suédois, ils comptent pas se laisser faire et quitter les États-Unis comme ça. Donc il faudra, côté bleu, de l'humilité et beaucoup de combativité. On approche de la pause. Ça sera un coup franc pour Mike Maignan. Il reste quelques petites secondes normalement dans cette première période ici du côté de New York. Le renvoi de Mike Maignan qui gagne un petit peu de temps. On espère tout simplement retourner au vestiaire côté bleu après avoir fait le plus dur, l'ouverture du score de Kylian Mbappé. Mike Maignan qui va dégager. On regarde monsieur l'arbitre, le néerlandais monsieur McKelly, pour voir s'il siffle cette pause. Il va laisser le ballon au Suédois. Elle est partie en touche, les Suédois qui sont dans leur camp. C'est leur gardien qui a le ballon dans les pieds désormais, qui rate un petit peu son dégagement. D'ailleurs, on va voir si l'arbitre de cette rencontre envoie tout le monde au vestiaire. On a l'air d'attendre la mi-temps désormais du côté des deux équipes. Tout le monde marche un petit peu en regardant monsieur l'arbitre, tout simplement parce que ça fait déjà 4 minutes qu'on a dépassé le début du temps additionnel. Il y en avait 3 minimum. Alors on joue un petit peu plus, mais voilà, on se dégage du côté de la défense suédoise. Ça y est, monsieur McKelly qui renvoie les deux équipes au vestiaire. Et après 45 minutes de jeu ici à New York, l'équipe de France, après avoir longtemps buté sur les poteaux ou sur le gardien suédois Zetterström, a fini par trouver l'ouverture par un formidable intérieur du pied droit de Kylian Mbappé, son 5e but dans cette Coupe du Monde. La France mène à la pause.
1: Merci beaucoup Nicolas Taillard. Effectivement, je suis pressé de revoir le but de Kylian Mbappé, parce qu'on était un peu dans la fouille de l'action. C'est encore la lumière vient de Kylian.
2: Oui, oui.
1: La lumière vient de Kiki, de Kix ou encore de KM7. Aucun de ces surnoms n'est utilisé.
3: Ni Donatello, ni Raz Moquette.
1: Mobutu. Mobutu, effectivement, c'est le plus drôle. Même s'il pose quand même quelques problèmes. Je vous propose qu'on écoute un peu de musique et puis on va revenir évidemment en plateau pour débriefer cette première mi-temps et puis pour aborder la deuxième. On va commencer en écoutant un morceau extraordinaire. Il faut de l'ambiance. C'est un morceau de La Mano, La Rafleuse et Gazo. On écoute ça tout de suite. Et juste après, on sera suivi d'un morceau d'un artiste que j'aime beaucoup. C'est Jeune Morty. On écoute ça. Il est 23h50. Vous écoutez France Inter et la France mène 1-0 contre la Suède.
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0: C'était Jeune Morty, le morceau s'appelle Katy Perry. Et juste avant, on a écouté La Mano, La Rafleuse et Gazo. Le titre s'appelait ATL. Il est 23h55. 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
1: 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Mehdi Maizi, Guérin Fall, à la régulière.
2: Et c'est la mi-temps entre la France et la Suède. 1-0 pour la France grâce à un but de qui ?
0: Kylian Mbappé.
2: Oui.
0: Kylian Mbappé. Pardon, excusez-moi.
2: Qu'est-ce qui se passe là ?
0: J'ai envie de faire un refrain. Il y avait un rappeur hongrois qui avait fait un son qui s'appelait Kylian Mbappé. Ouais. Où il disait juste Kylian Mbappé.
2: Tu pourrais inventer cette information, on te croirait.
0: Oui. Peut-être que je l'ai fait, vérifiez. Faites vos propres recherches.
2: Renseignez-vous.
0: Faites vos propres recherches.
2: Mais un but, en tout cas, grâce à Kylian, son cinquième but dans la compétition. Après une mi-temps où la France a dominé. C'était équilibré au début. Et puis voilà, la deuxième partie, en tout cas, de la première mi-temps, la France a largement dominé. S'est procuré beaucoup d'occasions, a touché deux fois les montants et a même vu un but également refusé.
0: Je tiens à dire que Grégoire Margoton, ici présent, oui. Grande voix de l'équipe de France, m'a même dit en off, je dévoile, je balance. Il m'a dit, la première mi-temps, fondamentalement, il n'y avait pas photo.
3: Bah non, il n'y a pas photo. Enfin, on regarde les chiffres. Des fois, j'aime bien regarder les chiffres, pas toujours. Hein. Les stats, ça ne veut pas toujours dire grand-chose. Mais là, il y a 13 tirs, 6 cadrés. C'est ce qu'on fait souvent dans un match complet. Là, ils l'ont fait en 45 minutes. Donc oui, il y a deux poteaux, voilà, avec un peu de réussite, un peu plus en deuxième période. Je pense à Michael Olise, je pense à Ousmane Dembélé. Ouais. Ça va le faire. Et j'ai trouvé, les même s'il y a eu, après l'ouverture du score français, une réaction suédoise, j'ai trouvé les Suédois fatigués dans les 10 dernières minutes. Moins dans le rythme, souffrant plus lent que les Français et désorganisés défensivement. Donc voilà, j'attends avec impatience la deuxième période.
2: Et alors que là, on revoit le but de Kylian Mbappé.
3: Ça fait 61 en équipe de France. Je suis sûr qu'il l'a en tête. Le meilleur buteur de l'histoire de la sélection suédoise, bien sûr, c'est Zlatan Ibrahimovic, qui a marqué 62 buts avec la Suède. Donc je suis sûr qu'il l'a en tête, Kiki. Il va faire un petit salut à Zlatan dans la tribune tout à l'heure. En 122 matchs, Kiki, c'est sa 102e sélection. 20 matchs de moins.
2: Incroyable.
3: Voilà.
2: Zlatan, autre légende du Paris Saint-Germain.
3: Quel joueur.
2: Voilà, extraordinaire, vraiment. Mais bon, c'est un autre sujet, même si on pourrait consacrer une émission.
3: Ah, on peut faire un Zlatan.
2: Un Zlatan, absolument.
3: Des Zlatan facts, rien que pour les petits facts, ça c'était sympa.
2: Tout à fait. On est autour de Zlatan, il y a également Cyril Boulanois, réalisateur, dont le film La Bombonera sort, excuse-moi j'ai oublié la date.
4: Le 5 août.
2: Le 5 août. Est-ce que tu peux nous... Ça va parler de foot, ce film ?
4: Ouais, exactement.
2: Tu peux nous... Parce que c'est aussi pour ça que t'es là, bien sûr.
4: Oui, bien sûr.
3: Boca Junior.
4: En gros, c'est... Je suis super nul pour en pitch. C'est l'histoire d'un escroc qui fait des combines avec des jeunes, en gros, et qui va rencontrer une jeune footballeuse hyper forte. Il va essayer de faire une combine avec elle et il va se lier d'amitié avec elle. Elle veut participer à un tournoi de foot de rue. Et en gros, lui, il va l'aider à s'accomplir et lui va retrouver son humanité grâce à elle. Ouais.
2: C'est
4: super mal pitché.
2: C'est plutôt très bien pitché.
4: Ah ouais.
2: Moi j'ai compris le film. Hein.
4: Ok, ouais. D'accord.
2: C'est juste que tu crois pas en ce que tu racontes. C'est un peu embêtant parce que tu t'es fait chier pendant des années à faire un film.
4: Ouais, c'est un peu compliqué.
2: Mais franchement, c'était un bon pitch.
4: Ouais.
0: Et un escroc qui serait potentiellement joué par exemple par un acteur comme un acteur formidable comme Soufiane Guérin par exemple.
4: Exactement.
0: Qui est avec nous aussi.
4: Exactement. C'est un film
0: aussi ce soir.
5: L'avant-première a déjà eu lieu, c'est ça ?
4: Ouais, elle a déjà eu lieu au Grand Rex. On a rempli le Grand Rex. C'était une avant-première assez incroyable. Il y a eu une ambiance vraiment ouf, tout le monde a réagi. En fait, c'était trop bien d'avoir écrit un scénario, filmé des choses, en espérant des réactions, et que quand on le projette, les réactions se produisent. C'est un peu ouf.
2: Bien sûr,
4: il s'est vraiment passé ça, et du coup... C'était
0: une question d'Isoline Almena, créatrice de contenu, qui a posé la question d'un air de dire aussi « Ah, c'est marrant, j'étais pas invité. »
5: Non, pour le coup, je voulais vraiment venir et j'étais pas sur Paris, et du coup, voilà. Mais j'aurais vraiment aimé venir. J'ai pas mal d'amis qui étaient là-bas et qui m'ont fait de super retours.
4: Ok.
5: Donc j'irai le voir avec grand plaisir.
4: Merci beaucoup, trop sympa.
2: Super. 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C'est la mi-temps entre la France et la Suède. 16e de finale de cette Coupe du Monde 2026. La France est ultra favorite. Pour l'instant, elle tient sa promesse. Elle mène 1-0 grâce à un but de Kiki de Bondy.
0: Kiki de Bondy, Kylian Mbappé qui a été buteur. Qui a été même buteur, mais avec un hors-jeu qui a eu un but refusé, et qui, globalement, je trouve, a été un des meilleurs français
2: entièrement d'accord.
0: Sur la pelouse, je sais pas.
2: On en parlait à 17h lorsqu'on a consacré une émission à Kylian Mbappé, et sur les 3 matchs de poule, il avait fait 3 très bons matchs, en fait il a répondu présent, et là sur le 16e, il répond encore présent, enfin il n'est pas passé au travers d'un match depuis le début de cette Coupe du Monde.
0: Absolument, et il incarne aussi vraiment ce rôle de capitaine. Je trouve qu'il est vraiment bon, alors que c'était que des choses...
2: On lui a beaucoup reproché, même quand il a pris le brassard, il y a eu beaucoup de discussions autour.
0: La manière dont il a pris le brassard, c'est-à-dire que c'était Griezmann, il a fait revue, donc c'était comme si c'était imposé, comme ça, il avait dit « moi je veux être capitaine », il l'avait un peu imposé aux autres. Enfin, je ne sais pas exactement comment ça s'est passé, mais il y avait cette impression-là qui s'imposait un petit peu et qu'on lui passait beaucoup de choses.
2: Et on a vu en tout cas quand il a marqué qu'il est directement allé voir Didier Deschamps, son coach, le seul sélectionneur qu'il a connu en équipe de France, et aussi évidemment pour leur complicité, mais aussi parce qu'on sait que Didier Deschamps vient de perdre sa main. Il n'avait pas pu être là pour le dernier match contre la Norvège, c'est Guy Stéphane qui l'avait suppléé sur le banc. Donc je pense qu'il y avait aussi, ça voulait dire quelque chose d'aller le voir comme ça après ce but libérateur.
0: Alors oui, que Iseline lève la main.
5: Oui, j'ai une question. Parce qu'on parlait de Capitana, est-ce que Griezmann il a apporté son soutien aux Bleus depuis le début de la Coupe du Monde?
2: Alors ça, ce qu'elle vient de faire là, c'est extrêmement vicieux. elle connaît la réponse.
4: Avec un journaliste
5: voyez,
4: dans l'âme.
5: Vous voyez, vous voyez mes épaules, regardez, c'est mes petites cornes de diable là qui ressortent.
2: Ça, R2, c'est pas une journaliste, c'est une tuitos.
4: Ouais, c'est une tuitos.
2: Ça, c'est quelqu'un qui veut allumer des braises.
5: C'est mon fond de commerce. Moi, je fais des vidéos où je cherche la merde auprès de tout le monde. Excusez mon langage. Pour le coup, c'est une vraie question. J'ai pas vu Griezmann apporter son soutien.
2: C'est une affirmation, j'ai bien compris ce que tu fais et c'est très beau, bravo. Oui, techniquement c'est impressionnant. Voilà. Pour moi c'est une
4: roulette,
2: virgule de Ronaldinho.
0: Pour moi ce que tu viens de faire cette mi-temps, pour moi c'est ce que tu viens de faire Iseline à la mi-temps, c'est le niveau technique de Michael Olise.
5: Oh, merci beaucoup, c'est très flatteur.
2: Non mais tu as effectivement raison, et c'est quelque chose qui a été beaucoup dit et commenté sur les réseaux, c'est vrai que pour l'instant Griezmann, qui avait été très verbal pendant les Jeux Olympiques à soutenir les Français sur différentes compétitions, pour l'instant effectivement on ne l'a pas entendu. Non. Se prononçant en faveur de la France.
4: Je trouve que c'est normal.
0: R2.
4: La fin de l'histoire, elle a été tumultueuse.
2: Ouais.
4: Il a pas
2: été de l'amertume.
4: Il a pas été spécialement bon. Il avait ce rôle de joueur un peu central, clé, et sur sa dernière CDM, ça le fout à droite. Alors qu'il a plus forcément les qualités pour évoluer à ce poste. Je pense qu'il s'est senti un peu bazardé sur la fin. Donc amertume, et ça se termine comme ça. C'est dommage.
2: Bazardé, morceau 2.
0: Que black.
2: Bravo. Voilà, c'est une maladie.
4: On va bazarder.
2: Alors, j'aimerais bien qu'on envoie bazarder. Oh là là, me chauffe pas.
5: Oh la nostalgie.
2: On l'a pas validé en amont. les équipes qui sont rentrées sur le terrain, peut-être aller voir Nicolas Taillard pour le début de cette seconde mi-temps. Nicolas, comment est l'ambiance dans le stade avant ces 45 minutes?
6: Bon, ça s'est un peu vidé, parce qu'évidemment, tradition américaine, on est quand même aux États-Unis, on va chercher à boire, à manger, évidemment, à la mi-temps, ça manque pas de buvettes du côté des coursives des stades américains. On est en train de revenir, de retrouver sa place du côté des 80 000 personnes qui assistent ici à New York à ce 16e de finale entre l'équipe de France et la Suède. Les deux équipes sont revenues sur la pelouse. On a vu des Bleus qui cherchaient un petit peu l'ouverture en début de match sur les 20 premières minutes et qui ont vraiment mis un coup d'accélérateur. La maîtrise française dans les 20 dernières minutes de cette première période, elle était impressionnante, et on a vu les occasions s'accumuler. On a vu Michael Olise, Ousmane Dembélé, Kylian Mbappé tenter leur chance. Ça a fini par trouver l'ouverture grâce au capitaine des Bleus, mais vraiment il y a quelque chose d'une puissance française qui s'est dégagée sur la fin de première période, et je crois que c'est Grégoire Margoton qui notait la fatigue des Suédois. Je pense que ça peut aussi peser sur la deuxième période, même si la pelouse est un petit peu moins en plein soleil. Désormais le soleil commence à baisser un petit peu ici du côté new-yorkais. Ce sont les Suédois qui ont le ballon dans les pieds avec Elanga. Attention à Elanga, le bon retour d'Upamecano qui va concéder une touche, mais les Bleus reviennent avec l'essentiel pour l'instant, ce but d'avance.
2: Et c'est vrai que sur la fin de la première mi-temps, les Suédois étaient très en jambes et avaient un peu inquiété les Français. On va voir comment justement cette deuxième mi-temps reprend. On a quand même le sentiment que quand les Français, et on a eu ce sentiment là sur les trois premiers matchs aussi, quand ils appuient sur le bouton et qu'ils décident de mettre un coup d'accélérateur, eh ben ils le font et ils marquent. Alors peut-être aussi qu'ils n'ont pas eu affaire à encore des grosses équipes pour le moment, mais on a vraiment ce sentiment là, Grégoire,
3: j'ai l'impression qu'on va dire ça jusqu'à la finale, ils n'ont pas eu affaire à des grosses équipes.
2: C'est vrai que pour l'instant c'est le cas, en tout cas.
5: Mais qu'est-ce qu'une grosse équipe?
3: C'est la France.
5: Qu'est-ce que c'est? C'est la seule.
4: C'est une grosse équipe, hein, c'est vrai.
2: Non mais on a le sentiment effectivement que quand ils décident d'aller plus vite et de et de marquer un but et de dominer, ils le font en fait. Il y a vraiment cette impression là, je trouve.
6: Il y a une maîtrise technique hein, qui est impressionnante ouais. Du côté des Bleus, et ça fatigue hein, parce qu'on fait courir la défense adverse, et on l'a vu avec les Suédois au bout de 25-30 minutes à courir derrière un ballon qui se promène entre les différents joueurs, et bien ça pèse.
2: Mais c'est vrai aussi ce que dit Isoline, c'est quoi une grosse équipe aujourd'hui ? Il n'y a pas beaucoup de grosses équipes extrêmes ultra favorites sur la compétition. Il y a la France, il y a l'Argentine.
5: L'Espagne.
2: L'Espagne, l'Angleterre peut-être aussi quand même.
4: Mais l'Argentine, ils ont eu un gros test depuis le début ?
2: Non, non plus.
0: En fait, l'Argentine, je pense qu'ils sont champions du monde en titre, donc forcément, ils ont une carte jouée, mais que globalement, ça joue tellement autour de Messi que là, on s'intéresse un peu moins au reste de l'équipe. J'ai pas trouvé non plus, moi, que le reste de l'équipe d'Argentine...
7: Carrément, j'allais dire ça. Moi, je pense que...
0: Mais dis-le, R2.
7: J'allais totalement dire ça, là.
0: Dis-le mieux.
7: Je pense que dans cette Coupe du Monde, on a beaucoup de grosses attaques, mais on n'a pas vraiment de grosses équipes. Dans le sens complet, ça veut dire des grosses structures défensives avec tous les postes, c'est complet. Au milieu de terrain, c'est complet.
3: Les Anglais, c'est solide quand même, moi, je trouve. C'est pas très beau.
5: Face à la Croatie, c'est
7: fébrile. Je sais pas, même la France, je trouve que c'est pas tant c'est une grosse équipe par le nom, mais la structure défensive, je trouve qu'elle est vraiment pas bonne.
8: Le Maroc, moi, j'aime bien.
7: Le Maroc, bizarrement, je trouve que eux, c'est ce qui se rapproche le plus d'une grosse équipe. C'est-à-dire qu'à tous les postes, c'est complet. J'ai l'impression qu'ils sont vraiment solides.
8: Et même, il y a un vrai équilibre, je trouve, tu vois. Il y a un vrai équilibre dans l'effectif, tu vois.
7: Même il y a une cohérence dans les changements, dans le groupe et tout. Je trouve que c'est vraiment... Ouais. Ça, c'est une grosse équipe. Le banc, il est complet. Tu peux faire rentrer à tout moment et tout. Grosse équipe.
0: Extraordinaire.
8: Et surtout, en plus, qu'il y a les U20 qui viennent de gagner la Coupe du Monde.
7: Je crois même que les 17 aussi, ils ont
3: aussi,
7: c'est trop.
2: Non, mais Sylvain qui supporte aussi le Maroc,
8: bien sûr.
2: C'est incroyable aussi quand même. Finalement, le parcours qui a été effectué ces dernières années par le Maroc qui... Il y a 20 ans, était une équipe qui parfois souffrait, même sur les cannes, etc. Et qui maintenant est une vraie grosse équipe.
8: Bah, je pense
2: et 2022, c'était pas une surprise, quoi. C'était pas une coïncidence, quoi.
8: Non, mais je pense qu'il y a une vraie politique derrière. Hein. C'est qu'en termes de structure et tout, le Maroc, depuis maintenant une quinzaine d'années, ils investissent

0: énormément dans le sport en règle générale.
1: En Afrique aujourd'hui.
0: Et les structures marocaines, même, enfin, je veux dire, elles sont connues pour être parmi les meilleures structures du monde. Mm-hmm. Du coup, voilà, c'est plus ça, je pense, qui fait qu'une équipe, elle évolue positivement. C'est surtout ce qui l'entoure, ce qui l'encadre, plus que les joueurs eux-mêmes. Mm. Parce qu'on peut avoir des super bonnes équipes, des super effectifs. Mais finalement, il y a un déséquilibre un peu entre la fédé, entre les joueurs qui déséquilibre un peu de ça. Mais le Maroc, j'aime bien. Ouais.
2: Donc France-Maroc, pour vous, les deux grosses équipes de ce mondial?
3: Non, moi je mets quand même l'Angleterre. Okay. Vraiment, l'Angleterre, si on prend poste pour poste, je trouve qu'il y a des gros joueurs à quasiment tous les postes. Mmh. Après, effectivement, sur les poules, mais ils ont fait le taf, ils sont premiers de leur groupe, ils passent. Je pense vraiment... Après, je crois en Angleterre chaque année, depuis que je suis au football,
4: ouais, pareil, 40
3: ans,
4: pareil.
3: Et à chaque fois, ça se passe mal. Yannis,
5: l'Angleterre, c'est comme les Pays-Bas, en vrai. J'ai l'impression que c'est toujours ils ont toujours une grosse équipe, tout le monde dit ouais, attention, attention, et au final, bon.
3: Mais là, sur le papier, c'est plus sexy que les Pays-Bas, quand même, je trouve.
4: Ouais, mais
1: non, je trouve que l'Angleterre, même si ça a toujours été au-dessus des Pays-Bas en termes d'effectifs.
5: Mais je parle pas, enfin, je dis pas même en termes de niveau, c'est la même chose, mais je trouve en termes de perception, c'est vraiment tout le temps, ah ouais, faire attention, ils ont une grosse équipe cette année, et au final,
6: mais là, dans le chemin, ils ont fait finale, demi-finale. Ils sont dans l'endroit où normalement ils doivent aller. Enfin,
2: oui. Entendu,
6: ouais, ils sont à une étape où la prochaine, c'est et voilà, ils vont sûrement perdre en finale contre l'équipe de France.
7: C'est fou parce que on ne parle plus du tout de l'Espagne. L'Espagne qui était annoncée comme ultra favorite,
3: qui a gagné l'Euro, le dernier Euro.
0: Je trouve qu'ils ont perdu un peu leur ADN. Enfin, l'ADN espagnol qu'on a l'habitude de voir avec ce truc de possession de balle à fond, on le retrouve plus trop.
3: Ouais.
0: On le retrouve plus trop, c'est un peu... ça, c'est un peu
2: Je trouve que l'Espagne, c'est un peu soit tout blanc, soit tout noir. C'est soit on a une équipe d'Avengers face à nous, soit c'est un peu...
3: Et là, c'est quoi cette année?
2: Bah, quand je vois les matchs qu'ils ont fait face au Cap-Vert, je suis désolée, mais moi, j'ai pas vu l'Espagne qu'on avait face à nous.
3: Après, le Cap-Vert, il y a eu beaucoup d'occasions aussi. Hein. Pardon, oui. Vous auriez pu souffrir.
2: Oui,
3: hein.
2: Mais il n'y en a aucune qui est rentrée dans
3: les
2: cages.
0: Après, l'Espagne, c'est aussi beaucoup. C'est un effectif très, très, très jeune.
2: T'as raison. Ouais.
0: C'est un effectif très, très, très jeune. Et je pense que c'est une génération qu'on va suivre sur le long terme.
3: Oui, bien sûr.
0: Qui va
2: faire très mal.
0: Qui va faire très mal, ouais. Mais c'est vrai que c'est encore.
6: Un mec qui se réveille en Espagne, c'est relou pour tout le monde, quoi. Si Yamal décide de rentrer dans son mondial.
3: Ouais.
7: C'est ça, on a aussi des joueurs qui en 2024 étaient absolument avaient tous un niveau extraordinaire. Et là, Lamine Yamal revient plus ou moins de blessure. Nico Williams a été blessé, n'est plus Belgique. Rodri, qui était Ballon d'Or, n'est plus le Rodri de il y a deux ans. Donc là, on a une équipe qui est plus du tout.
3: Et Pedri est fatigué.
0: Et moi, en tant que supporter marocain, je suis obligé de penser à si Yamal avait choisi
2: le Maroc.
0: Je pense que là on aurait gagné le mondial.
7: Et les Anglais doivent se dire si Michael le lisait.
8: Et les Algériens, plein de gens,
6: ils regardent Cherki, ils regardent Mbappé, ils regardent Olysée, ils sont un peu genre.
2: Bon bah, tant pis.
3: Il y a un monde où l'Algérie a Cherki, Mbappé
2: et Olysée. Messi,
9: Zidane, Benzema, Zidane.
3: Et Zidane en coach. Il est minuit 11 maintenant, dans quelques secondes. Vous écoutez France Inter et on vit le 16e de finale de cette Coupe du Monde 2026 entre la France et la Suède. Toujours 1-0 pour la France grâce à un but de Kylian Mbappé. Pour l'instant, c'est un début de seconde mi-temps où les équipes se neutralisent plus ou moins.
8: Avec Mikael Olysee qui arrive aux 20 mètres et qui va pouvoir donner à Kylian Mbappé. Est-ce que c'est Mbappé? C'est Barcola. Ou c'est Dembélé, en tout cas
0: c'est Barcola. Barcola.
2: J'ai perdu les pronos.
5: Bizarre, hein.
8: A marqué avec son pied droit, mais la passe est délicieuse. La passe de Mikael Olysee, la domination française depuis la reprise de cette deuxième période. Et c'est bien Bradley Barcola qui est venu mettre le ballon au fond des filets. Côté bleu, il s'est retrouvé dans une position centrale. C'est ça qui m'a un petit peu surpris.
1: Parce qu'au final,
8: il était dans l'axe et c'est Mikael Olysee qui lui a délivré un amour de petite passe. Et ça permet aux bleus de faire la différence. Les Suédois, ils souffraient depuis le début de cette deuxième période. Le ballon était essentiellement français et le but est là.
3: Absolument, merci Nicolas Taillard. Donc vraiment une vraie passe lumineuse de numéro 10 de Mikael Olysee et Barcola qui fait le taf. On avait finalement des questions un peu sur le 11 définitif de l'équipe de France. On a le sentiment que là c'est peut-être le 11 a été trouvé. Lucas Digne arrière gauche, Bradley Barcola à gauche. Yanis,
5: là je dis c'est n'importe quoi la passe de Olysee.
3: Ouais, la passe est incroyable, vraiment.
5: Ça fait quoi une passe D pour lui, hein?
1: C'est ça, 5
5: 4
1: ou 5.
3: Ouais, ouais.
1: Il est
3: énorme,
1: il est fou
3: sur 4 matchs. match, c'est fou.
1: C'est ce qu'on disait au début de l'émission, en fait, il est tombé du ciel, il est là. Il fait des passes d'atout.
3: Et c'est vrai que c'est dingue, l'apport l'apport d'Olysée en tout cas à cette équipe. Ouais. 2-0, pour l'instant, je vous le dis, hein. Pour l'instant, je gagne sur les pronostics.
7: Oui, il y en a encore des gens en course.
3: Il y a encore des gens en course.
2: Je crois qu'il y a que moi qui suis dead au final.
7: Isoline qui était très timorée.
3: Isoline, c'est terminé.
2: Bah, voilà. Je suis contente d'avoir perdu. Ouais, c'est vrai, t'as raison.
7: Sofiane Garacro.
2: Merci, Sofiane.
7: Vraiment. Vraiment.
2: Il est allergique à la bonnette.
7: En fait.
2: Mais oui. Il est allergique à la bonnette.
7: Tu sais ce que tu veux, mais dans le micro. C'est la petite contrainte.
3: Je sais pas pourquoi tu l'enlèves à chaque fois.
4: Je le téléphone, je le mets là, tu vois.
9: On les tue la micro-cravate.
2: Allô.
3: Effectivement, donc. J'avais mis 2-0, mais bien sûr, Cyrine a mis 3-0, Grégoire a mis 3-0 aussi. Mm-hmm. Et puis après, il peut encore y avoir 3-2, il peut y avoir 3-1, il peut y avoir plein de choses, évidemment. Même 2-1, R2 avait mis 2-1. Évidemment, ça peut arriver, même si on ne le souhaite pas, évidemment. Pour l'instant, maîtrise de la France et but de Bradley Barcola, qu'on n'a pas envie de voir quitter le Paris Saint-Germain.
7: Mais on n'a pas envie, et surtout Bradley Barcola qui rentre, qui soit titulaire, il est là, il ne se plaint pas.
3: Ouais.
7: Et il fait le taf. Performe. Ouais. Il est minuit 13.
3: Minuit 13, 4, 13 comme qui?
7: Comme Oxo Puccino, Hamza et Christine De Quint.
3: Oui. Hamza d'abord, avant, pardon.
7: Évidemment. Il est minuit 14 maintenant, du coup.
3: Donc ça marche.
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7: Et nous sommes de retour et il y a toujours 2-0 entre la France et la Suède. Et heureusement, parce que s'il y avait déjà 3-0, ça aurait été vraiment dommage de ne pas vous le dire.
2: Mais là, il faut tuer ce match, il faut les atteindre les 3-0 là.
3: Ouais, là pour l'instant, on a une offensive suédoise avec, je crois que c'est Isaac.
7: C'est Elanga.
3: Elanga, pardon, et un corner pour les Suédois. Lucadine qui fait un taf, un match à la Lucadine. Solide,
7: digne,
3: honnête,
9: un match digne de lui.
2: Trop facile, digne trop facile. Ouais.
3: Je suis à la fois content et j'ai honte.
7: Oui.
3: Voilà. C'est fou. Hein, comme
7: je vais te dire un truc, c'est une ligne de crête, c'est ma vie. et donc là, on a corner pour la Suède.
8: On a corner pour la Suède, exactement. Attention aux Suédois qui vont peut-être être un peu dangereux. Là, vous parliez de Bradley Barcola, il y a une efficacité retrouvée aussi, hein, parce que c'est ce qui lui a été reproché, notamment au Paris Saint-Germain, parfois, de manquer un petit peu
3: de
8: clinique face au but, surtout, et d'arriver à mettre au fond les occasions qu'il était capable de se créer. Il fait beaucoup de différence, Bradley Barcola. Il a un côté provocateur, il ose toujours, et il fait peser une menace sur la défense, mais il restait à trouver cette efficacité. Et je trouve que depuis quelques semaines au Paris Saint-Germain et depuis le début de cette Coupe du Monde, il est particulièrement efficace. Il l'a montré en sortant du banc, il le montre ici en étant titulaire. Ça fait déjà deux buts pour Bradley Barcola, et puis ça veut dire aussi que le danger vient de partout du côté de l'équipe de France. Parce que quand vous avez Kylian Mbappé qui est à 5 buts, quand vous avez Ousmane Dembélé qui est à 4 buts, quand vous avez Bradley Barcola qui est à 2 buts, et que vous avez un Michael Olise qui pour l'instant joue le rôle de chef d'orchestre et qui distribue des caviars absolus depuis le début de cette Coupe du Monde, et ben ça veut dire qu'il faut surveiller tout le monde. Et on a vu lors des dernières minutes, juste avant le but, justement, des grands renversements. Et là, on se dit, ah bah tiens, voilà, maintenant c'est pour Dembélé. Et puis un coup, ça revient pour Mbappé. On rappelle aussi qu'il y a Doué, qu'il y a Cherki, qui vont attendre sur le banc de faire peut-être leur entrée. Et cette multiplication des menaces, elle pèse vraiment, j'ai l'impression, sur des adversaires, certes inférieurs aux Bleus pour l'instant, mais qui ont beaucoup de mal à mettre le pied sur le ballon face à une équipe qui a une maîtrise collective qui est quand même assez impressionnante.
3: Merci Nicolas Terre. Oui, effectivement, on dit des adversaires inférieurs aux Bleus, en tout cas sur le papier, mais encore faut-il gagner les matchs, encore faut-il les dominer, puisque c'est le cas pour toutes les équipes. Oui. Et pour le coup, pour l'instant, dans les gros favoris, la France est vraiment l'équipe qui confirme son rang. Et alors qu'effectivement, Olysée nous régale, quelle élégance, prise de balle.
7: Je trouve, je sais pas si vous êtes d'accord, il me rappelle plein de joueurs en même temps. Il me rappelle l'intelligence de jeu et l'arrogance de Francesco Totti. Je trouve qu'il a la nonchalance de Nicolas Anel. Je trouve qu'il est tout le monde.
3: Vraiment des noms au hasard. Je suis juste tes joueurs préférés.
7: Je vais te dire un truc, j'ai envie de m'emballer là.
9: Il a déjà un mollet.
3: Il est minuit 17, lâche-toi. Vas-y, dis un truc encore.
7: Pour moi, c'est également Victor Hugo. Il y a du Guy Ritchie.
3: Moi, je veux dire, il y a du Jules Verne chez lui.
2: Vincent Van Gogh.
3: Il y a un peu de Jules Verne, je trouve.
7: Il y a du. Mais oui, mais.
3: Non, mais les gens le disent.
7: Il y a du Percy Shelley, il y a de la poésie, il y a quelque chose.
2: De La Fontaine.
3: Mais bien sûr.
7: Ah oui.
1: C'est vraiment trop génial.
7: Du juste Fontaine et du Jean Delà.
8: Il y a peut-être un peu du Benjamin Millepied, parce qu'il y avait un bel article dans L'Équipe aujourd'hui qui comparait justement. Sa manière d'être sur le terrain à la danse, et c'est presque un danseur Michael Olise quand il est sur le terrain.
7: Merci Nicolas Taillard, ajoutez encore un nom oui. là-dedans.
3: Les comparaisons n'en finissent plus. 2-0 pour la France. Isoline, est-ce que tu te sens un peu plus rassurée maintenant?
2: Un poil.
3: On n'est pas encore à l'abri, mais...
2: Un poil, mais... J'en demande un troisième.
7: Mais en fait, je crois, Isoline, dans ce jeu des pronostics, tu fais juste un pronostic, le truc que tu détesterais, juste pour que ça n'arrive pas.
2: Exactement. Je prends le truc que je ne voudrais pas voir arriver, et comme ça, si jamais je perds, c'est que on s'en sort bien.
7: C'est alors. Bien. C'est comme c'est pour ça d'ailleurs.
2: Je m'auto-rassure.
7: Tu paries jamais d'argent du coup.
2: Non, alors. Jamais. Ça, c'est alors. Très jamais, bien. Jamais, jamais. Très bon. Je suis nul en pronostic.
3: Techniquement, il est possible d'avoir un France-Cap-Vert en finale.
7: Oui.
3: C'est possible. Si ça arrive, tu supporterais qui?
2: Non, non, non. Je sais pas, je regarde même pas le match, je pense.
7: Vraiment, c'est dommage.
2: C'est trop dur de choisir.
7: Bon,
2: j'ai mon petit pays que j'aime beaucoup qui va jouer sa première finale, mais en même temps, j'ai la France que j'ai supportée depuis toujours. Ah, c'est trop dur. Bon. Ou alors je m'auto-proclame vainqueur avant
3: oui,
2: la finale.
3: Oui, quoi qu'il arrive.
2: Voilà. Je me dis, je m'en fous, de toute façon, j'ai gagné.
3: Soufiane, si on a un France-Maroc en quart de finale, ça peut arriver. Il n'y a pas de mauvaise réponse. Hein.
0: Ouais, non, moi, je le dis. Je serais pour le Maroc. Ouais.
3: Ok.
0: Moi, je serais pour le Maroc.
7: Isoline, tu vois, c'est facile.
2: je suis d'accord.
7: Alors que Gyökeres s'est pris un gros coup, je crois, dans le nez.
3: Ah oui.
8: Oui, il est resté au sol, Victor Gyökeres, sauf que l'arbitre lui a dit de se relever et qu'il n'était pas la peine d'arrêter le jeu pour lui. Les Français ne savaient pas trop quoi faire du ballon. Ils sont repartis finalement. Gyökeres, qui n'est toujours pas revenu dans sa moitié de terrain, c'est Barcola qui est en possession du ballon à une vingtaine de mètres des buts suédois. Kylian Mbappé, maintenant, on tente de combiner côté français. Est-ce qu'on va aller chercher Ousmane Dembélé sur son aile droite qui va aller peut-être provoquer, combiner lui avec Jules Koundé. On fait le tour de la défense suédoise. Ils ont un mal fou, hein, les Suédois, on va le dire clairement, ils ont un mal fou à s'approcher des cages françaises. Oh la louche de Kylian Mbappé pour Adrien Rabiot, et finalement c'est dégagé par la défense suédoise, mais ça revient par vague avec Dembélé. Attention, la frappe d'Olise, oh, c'est dégagé par le gardien. On entend la clameur du côté du stade new-yorkais. Il y a une seconde de suspension juste avant la frappe de Michael Olise, parce que vraiment il nous régale tout simplement, le numéro 11 des Bleus. C'est lui qui distribue, c'est véritablement le maître à jouer de cette équipe française, celui qui imprime le rythme que vont donner les Bleus à cette rencontre. Et on a vu là son enroulé de pied gauche, c'est un peu sa spéciale du côté du Bayern Munich.

0: Et au lycée, c'est lui qui va frapper ce corner pour peut-être une nouvelle menace. On cherche un troisième but pour être définitivement à l'abri. On entend les supporters français dans le stade. C'est dégagé de la tête par la défense suédoise. Isaac qui repousse le ballon. Mais encore une fois, on reste dans les 40 mètres suédois. Très, très difficile pour la Suède maintenant pour les Black Wolf. Les Black bleus et jaunes de la Suède de mettre en danger la France qui possède le ballon. La possession doit être énorme là dans cette deuxième période. On est sans doute au-dessus des 60% et on tente simplement de contourner ce bloc suédois. Mais la France joue à sa main, clairement, maintenant à l'heure de jeu.
1: Absolument, pour l'instant c'est une domination assez outrancière des bleus face aux Suédois. 2-0, il reste une grosse demi-heure de jeu.
2: Et on remercie Nicolas Théillard de nous faire vivre d'ailleurs pour ce moment, puisqu'il est en direct du stade.
3: Merci Nicolas.
2: Du Jersey.
1: Absolument.
0: Avec plaisir.
1: Il nous régale pour l'instant.
2: C'est Michael Olysée avec un micro. Pour moi, c'est ça.
3: C'est Michael Olysée du commentateur.
1: Exactement.
2: Alors, moi, j'ai une question à poser peut-être à Grégoire et à tout le monde. Pour l'instant, depuis le début de la Coupe du Monde, je trouve que Tchouaméni joue plutôt pas mal, mais je suis incapable de savoir si pour l'instant il fait vraiment des bons. Je n'ai rien à lui reprocher, mais je le vois peu et en même temps je le vois pas mal. Je sais pas, j'arrive pas à avoir un avis.
1: On voit beaucoup plus Rabiot par exemple, oui. Il se projette beaucoup plus.
2: Qu'est-ce qu'on en pense chez Grégoire?
4: Tchouaméni, c'est le premier défenseur, le premier attaquant. Il est plutôt surtout premier défenseur en fait. C'est lui qui met de l'équilibre derrière, c'est lui qui compense éventuellement les mouvements de ses deux centraux derrière. Tchouaméni, oui, il va pas. Il a mis deux frappes depuis le début de ce match qui sont passées à côté. Le reste du temps, quand on le voit pas, c'est presque bon signe.
0: C'est le régulateur de vitesse.
4: Oui, c'est ça. C'est un tout petit peu ça. Donc quand il décide un peu accélérer, la voiture accélère aussi. Non, il est pas mal depuis le début du match. J'avais un petit peu peur du milieu de terrain qui est jeune, avec du talent côté, entre autres ce garçon, là, Yari, avec son numéro 18, a du talent côté suédois. Et pour l'instant, comme les attaquants en première ligne, les milieux de terrain sont en train de baisser pavillon progressivement, j'ai l'impression. Et Tchouaméni n'est pas étranger.
1: Tchouaméni qui a fait quand même une meilleure saison avec le Real Madrid.
2: Oui, oui.
1: Il sort quand même d'une bonne saison.
4: Il la termine bien, oui.
1: Il la termine bien.
2: Mais qui a cette particularité de, contrairement par exemple, parce qu'ils n'ont pas vraiment le même jeu, mais contrairement à Paul Pogba dans sa grande époque, qui était vraiment quelqu'un qui éclairait le jeu.
1: Oui, oui, oui.
2: Qui éclairait
1: non,
2: le jeu.
1: Non, ce pas le même profil.
2: Ce n'est pas le même profil, mais il a plus un profil de, au basket, on appellerait ça un glue guy, quelqu'un qui colmate pas mal de trucs. Et donc,

0: Oh là là.
1: Un contre français qui a trouvé Olise au 20 mètres. Il rentre dans la surface et s'est dévié vraiment du bout du pied par le dernier défenseur.
2: Des joueurs comme ça, ça n'existe pas en France.
3: Et Kylian Mbappé, encore passeur, encore la passe qui vraiment est altruiste depuis le début.
1: Faut dire qu'Olise lui faisait signe depuis 10 bonnes secondes. Il donnait, je crois qu'il lui en aurait voulu sinon.
2: Erdo, tu disais
4: Je disais que, en fait, au vu de son profil, ça se voit qu'il n'a pas été formé en France. Parce que. Pour être comme il est là, faut compter donner beaucoup de liberté dans ton jeu très jeune, qu'on te laisse faire un peu ce que tu veux, alors que dans le football de formation français, c'est différent. C'est vraiment on forme des vrais ailiers, des vrais neufs. Il y a plus de 10. Lui, c'est vraiment un joueur qui a besoin de liberté.
5: C'est vrai que ce que tu dis sur le fait qu'on forme plus 10, enfin j'en parlais, car Isoline. Moi aussi, j'ai interviewé Robert Pires dans ma vie, avec Iran, absolument.
6: Ouais.
5: Non mais il nous expliquait ce que Robert Pires, on l'a connu, surtout en tant qu'ailier, à Metz, c'est comme ça qu'il s'est révélé. Mmh. Il expliquait qu'il avait été formé en tant que numéro 10 à Reims, si je dis pas de bêtises, c'était à Reims son premier club avant Metz. Et c'est vrai qu'aujourd'hui, je suis pas sûr qu'il y ait beaucoup de joueurs qui soient formés en tant que numéro 10, parce qu'il n'y a pas de 10 dans le dispositif, et avant, tu étais formé en tant que numéro 10. Ouais.
3: Alors que c'est très très chaud dans la surface.
5: Et finalement, ensuite, lui, son football l'a décalé, il s'est vraiment illustré en tant qu'ailier, mais sa formation c'est celle d'un numéro 10. Effectivement, on a l'impression qu'Olise il a ça en lui, tout à fait.
4: Non, ça, je vois qu'il est pas. Même son ADN, sa manière de jouer, c'est pas le prototype du français. Mais genre Dembélé se rapproche plus d'un.
6: Ça veut dire quoi ça vrai.
4: En fait, c'est un jeu. Je trouve que les joueurs techniques français ils sont plus proches de Dembélé, Doué. Lui, il a une technique, il a une finesse. Ouais. Il a autre chose.
3: Je trouve pas non plus qu'il soit particulièrement un joueur typiquement anglais, par exemple.
4: Non. Mais je sais pas, il est différent. Pour moi, il est pas.
3: Mais c'est ça, je crois que c'est pas une question de là où il est, c'est juste que lui
2: il est différent. Juste un crack.
3: Un crack.
4: Il joue différemment, je trouve.
3: Absolument.
5: Alors, Cyrine Boulanoir, il t'impressionne toi aussi,
7: Olise. Il rend l'équipe de France trop stylée, en fait.
5: Ouais. Non, mais c'est vrai.
7: Ça apporte trop de flow.
5: Oui, puis il a du flow. Hors du terrain, mais aussi sur le terrain.
6: Vous avez remarqué à quel point il a sorti le chouchou au crampon, au short et tout.
5: Ça, on peut en parler.
4: C'est une rockstar.
6: Aussi. C'est l'élastique. Rien n'est laissé.
8: Le regarder courir, regarder sa foulée.
6: C'est beau.
8: Le regarder, là, errer au milieu de terrain, tranquillement, là, tout, la coupe de cheveux, tout est absolument magnifique.
6: C'est parfait. Ouais. En fait.
8: Après, je ne suis pas sûr que les Anglais l'aient vraiment formé, parce que à Chelsea, ils l'ont viré. Hein. Quand il avait 13 ou 14 ans, ils ne l'ont pas gardé, Chelsea.
6: Et ils regrettent
8: aujourd'hui.
4: Je pense que les Anglais aussi, ils ont le même.
8: Mais il n'était pas facile à gérer. Ouais. Il était dès le départ différent dans son comportement, dans ce qu'il apportait à l'équipe. Et c'est finalement la Ligue 2 anglaise qui l'a révélé. Ouais. Et c'est en Ligue 2 qu'il a commencé à se faire plaisir, à faire des buts et beaucoup de passes d'aise. Et qu'ils se sont très vite dit oh, ça va être trop fort pour nous, ça, et il ne restera pas longtemps. Voilà, c'est Olise, c'est ni français, ni anglais, ni c'est juste un grand joueur de football.
4: C'est un joueur de fou.
3: Alors que je crois qu'on vient d'annoncer la pause fraîcheur, et qui dit pause fraîcheur, c'est je crois qu'on va aller retrouver, non pas au nord de Paris, mais à côté de Gare de Lyon.
6: Oui.
3: Je me suis trompé tout à l'heure. Ça a été à un moment donné au nord de Paris, je suis moins tranquille.
5: Ça a été au nord de Paris. Grand Contrôle a beaucoup bougé, non mais t'as raison.
3: À Grand Contrôle avec Alex Berthaud qui est avec des fans français. Est-ce que l'ambiance est euphorique?
9: Ah là, c'est l'ambiance euphorique et très détendue parce que voilà, 2-0.
5: Donc c'est pas euphorique en gros.
9: La Suède est pas dangereuse. Bah, elle a été euphorique au moment du deuxième but. Mais l'euphorie ne dure pas vraiment. Mais là, je vous ai trouvé une supportrice. Elle est à fond. Sur chaque occasion, elle saute parce qu'elle s'est reculée un petit peu parce que les gens sont debout. Elle est petite, elle a du mal à voir le grand écran. Et donc à chaque occasion, elle se rapproche de la foule pour essayer de vivre le but. C'est une franco-américaine, c'est double ça. Nationalité. Carrie, ça va?
10: Oui.
9: Comment vous trouvez l'équipe de France ce soir?
10: Ah bah j'adore. Ils sont trop forts. Franchement, c'est trop excitant à regarder les matchs comme ça. En pub, ou en bar.
9: Avec tout ce monde là, plus de 2000 personnes
10: génial.
9: Ici, c'est très sympa.
10: C'est sympa, très sympa. Oui. Ça donne envie de suivre l'équipe et d'être très supporteur. C'est génial.
9: Vous êtes supportrice de l'équipe de France ou de l'équipe des
10: États-Unis? À la base, je suis un peu divisée, mais franchement, on est en France, alors il faut suivre l'équipe de France.
9: Et alors, vous avez des amis américaines qui sont venues voir.
10: Exactement.
9: Qu'est-ce qu'on a en
10: vacances.
9: Est-ce que là-bas, il y a la même ambiance qu'est-ce qu'elles vous racontent de ce qui se passe là-bas en termes de ferveur autour de ce mondial, etc.
10: Je pense qu'elles sont étonnée

0: y a autant de monde qui sort aussi tard, parce que chez nous, on va être peut-être chez nous.
1: Ouais, ouais. Alors qu'ici, il est minuit, il est plus tard.
0: Voilà. Ça fait un peu tard pour elles, mais non, c'est génial. Elles adorent.
1: Et pour vous, là, demain matin, il y a boulot ? Non, vous allez au travail demain ?
0: Non, j'ai posé ma journée.
1: Ah bon, carrément ?
0: Ah oui, forcément. On suit les matchs et comme ça, on pose la journée, comme ça, on peut profiter au maximum.
1: Exceptionnel. Merci beaucoup. Merci beaucoup, Kerry. Profitez bien de la fin du match.
0: Merci.
1: Avec Kerry, avec ses amies américaines qui sont à fond. Voilà, qui sont à fond, presque plus à fond que certains fans de l'équipe de France. Mais en tout cas, là, tout le monde est hyper confiant, tout le monde est détendu, tout le monde a le sourire et tout, machin. Donc tout va très bien à Grande Contrôle, les 2000 personnes, zéro inquiétude.
2: Merci beaucoup Alexandre Berthaud, vous écoutez France Inter, il est minuit 29.
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2: J'adore comment Alexandre Berthaud demande à tout le monde s'il travaille demain.
4: Oui.
2: Ça a l'air de l'angoisser énormément.
4: Ben oui,
2: Est-ce que les gens travaillent, à quelle heure ils vont se coucher, est-ce qu'ils vont avoir une nuit de sommeil satisfaisante? Ce sont des questions
5: avec
2: qui intéressent.
5: Avec Mikel Olise qui est seul face au but, l'arrêt finalement du gardien. J'ai l'impression que Kylian Mbappé qui avait lancé cette contre-attaque était parti légèrement en position de hors-jeu. Il a quand même été au bout de cette action. Il a transmis à Mikel Olise qui a buté sur Zetterström, pas de 3-0.
2: Ça fait beaucoup d'occasions pour Olise, hein, qui mériterait d'en mettre un. Ça commence quand même à...
5: Il a peut-être un destin de passeur dans cette coupe.
2: Peut-être, exactement. Ça commence en tout cas à ressembler à un... On peut se diriger vers un 3-0. Les personnes qui ont mis 3-0
5: on
2: en pronostic...
5: On est plus près d'un 3-0 que d'un 2-1.
2: Exactement, exactement, absolument, Nicolas.
6: Tant mieux.
2: Tant mieux, oui, pour te rassurer. Est-ce que, Isoline, tu travailles demain ou pas?
6: Oui.
2: J'ai envie de me transformer en Alexandre Berthaud.
6: Demain, je suis debout 7h30, donc je vous cache pas que j'adore votre compagnie, mais si on peut éviter d'aller se coucher à 4h du matin, ça m'arrange. Donc le 3-0, je le veux très vite.
5: Il n'y a pas d'orage à l'horizon.
2: Oui, a priori, ça va. Sofiane, tu travailles demain, toi, ou t'es en pause en ce moment?
4: Oui, je travaille demain.
2: C'est vrai?
4: Ouais,
2: t'as un tournage?
4: On commence un tournage dans très peu de temps, là.
2: Ok.
4: Je peux le dire, on commence la vie scolaire. On fait la série de la vie scolaire.
2: Incroyable.
4: Voilà. Génial. Du coup, on commence bientôt le tournage. Là, on est en pleine répète, on prépare les derniers préparatifs. Et puis après, on part en tournée avec Cyrine pour Bombonera.
2: Bien sûr.
4: On a quelques dates là, on fait Marseille, Toulouse, tout le sud. Du coup, ouais, c'est quand même chargé avec la Coupe du Monde toute la nuit. C'est...
2: Tu te lèves la nuit pour les matchs ou pas?
4: Quand il y a des équipes, tu veux dire.
2: Ah, okay.
4: Ouais, voilà, je me couche très très tard. Et tu sais, c'est un peu vu que les matchs s'enchaînent, c'est un peu le syndrome des séries, tu vois. C'est mon dernier épisode et là, je reprends un match et ça repart jusqu'à 6h du matin.
7: Je me permets juste de rappeler que La Vie Scolaire, c'était un film de Grand Corps Malade, et de Mehdi Dir. Et donc là, c'est l'adaptation en série.
4: C'est ça. En série.
2: Un film qui avait cartonné,
6: génial,
2: d'ailleurs.
6: Génial, ce film. Ouais.
8: Scolaire.
6: J'ai adoré. C'était quoi, 2015?
2: Je sais plus.
4: La vie scolaire, c'était...
2: Ouais, dans ces années-là, en tout cas, je pense. Ouais, tu dois pas être loin. 2014,
4: 2019, 15. Je crois.
2: Ah, c'est plus vieux, ça.
7: Allez, pronostic.
4: Je crois.
7: Pronostic.
6: Moi, je dis 2015. 2016, par là.
4: 2019.
7: C'est pas un des vrais pronostics.
2: Ouais. On va juste donner l'info.
6: On s'est régalé devant La Vie Scolaire.
2: Je crois qu'on me dit 2019. Je pense qu'effectivement, Sofiane, tu as raison.
5: Voilà, Kylian Mbappé. Ça fait
4: allez
7: oui
5: l'intérieur du pied, oui un délice de passe
7: oui
5: de Mikel Olise, de Kylian Mbappé. Ça fait 6
4: buts rejoint Messi
5: ce mondial, ça fait 3-0 pour
4: lui. Il lui en manque pas un pour être égalité avec Messi.
2: Incroyable, c'est magnifique. Et quand Mbappé marque, vous savez ce qui se passe?
4: La musique.
2: Il y a Charlito.

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1: Eh ouais. Incroyable. Eh ouais. Deux buts de Mbappé dans ce match. Et donc 3-0 pour l'instant.
2: On a l'impression de voir le même but depuis le début de la compétition. Ouais. Passe d'Olysée, but d'Mbappé. Je vous rappelle quand même qu'on est à...

0: comprendre, ça marche, je comprends.
1: La passe est superbe encore, ouais. Hein, vraiment de
2: Olivier. Sublime, mais on pourrait être à plus. Hein, on aurait pu avoir plus de buts ce soir, hein, parce qu'on rappelle les deux montants, on rappelle les arrêts également de Zetterström qui a vraiment essayé de repousser l'échéance du côté suédois. Mais il y a une telle facilité technique du côté de cette équipe de France. Alors évidemment, la Suède n'est pas une nation qui prétend à rivaliser avec l'équipe de France sur un tournoi comme celui-là, mais malgré tout, on sent vraiment une équipe qui est facile dans sa manière de jouer. Il y a beaucoup d'aisance technique. C'est bien évidemment plus facile quand on mène 1-0, mais quand on voit le nombre d'occasions que se sont encore créées les Bleus et les Suédois qui ont tant de mal à approcher des buts de Mike Maignan, c'est évidemment positif.
1: C'est incroyable. Et alors que je crois Malo Gusto et Désiré Doué ont fait leur entrée.
3: À la place de
2: Ousmane Dembélé et de Jules Koundé, on a changé le côté droit des Bleus.
1: Ouais, exactement, c'est du poste pour poste. Et alors que donc Kylian Mbappé vient de marquer son 18e but en Coupe du Monde, il est donc à un but.
2: Il a 27 ans.
1: Hein. Ouais, exactement, il a un but de Lionel Messi. Et il est. J'ai envie de remettre le morceau, me chauffe pas. Allez, allez.
3: Ce qui est statistiquement faux. Il lui manque un but pour égaler 19 buts de Messi.
4: On s'en fout.
3: Mais dans l'idée, moralement, j'ai envie de dire oui, c'est vrai.
1: Oui. Mais en tout cas, effectivement, comme disait Nicolas, il a 27 ans, c'est complètement fou. Et 18 buts en Coupe du Monde, c'est n'importe quoi.
3: Il lui manque un but pour égaler le record de Messi. Et il a égalé en revanche le nombre de buts de Messi, puisque ça y est, ils sont tous.
2: Et il aura peut-être une occasion avec un contre emmené par Bradley Barcola qui rentre dans le camp suédois et qui va patienter un petit peu. Mais attention, il y a deux bleus. Il y a Olise qui va pouvoir passer ou pas pour Kylian Mbappé. Il choisit Désiré Doué, le centre. Oh là là, c'est dégagé en catastrophe par les Suédois. Mais les bleus avaient encore ici une occasion. Et Bradley Barcola qui réclame ce ballon qui est revenu dans les pieds d'Adrien Rabiot. Les Suédois, ça devient très compliqué hein, pour ce. Dernier quart d'heure, maintenant les supporters français qui chantent et on calme le jeu. Côté français, toujours 3-0.
1: Toujours 3-0, merci Nicolas. Et pour l'instant, les bons pronostics, ce sont Grégoire. Ouais. Le GOAT, la légende, le GOAT.
4: Qui est surpris.
5: 76e minute, j'avais raison. À la 84e, je ne suis pas sûr.
3: Est-ce que Charlie
1: et Cyrine Bouladoir.
3: Ah, Cyrine Bouladoir
1: qui avait 3-0 aussi, attention. Hein.
6: Il n'est pas encore.
1: Non, ouais, t'as raison, mais bon, on espère que la France.
3: C'est un optimisme que j'aime.
5: Non, mais c'est important de se rendre la fin de match, les 20 dernières minutes faciles, comme ça, sans angoisse. Vous pouvez gérer vos corps, vous pouvez gérer le coaching. Et pour la suite de la compétition, pour les 8e, c'est très très important. Il n'y a pas eu de tir au but, il n'y en aura pas, il n'y a pas de prolongation. C'est
1: exactement
5: c'est tout
1: c'est bénéfique. Ce qu'on attend d'un favori, en tout cas d'une équipe qui est annoncée comme favorite, qui vraiment répond présent. C'est pas le cas encore une fois de toutes les équipes.
3: Et c'est le premier scénario de ces 16e de finale qui n'est pas un match accroché où il y a un but, une égalisation et ensuite soit une délivrance dans les dernières secondes des arrêts de jeu ou une séance de tirs au but absolument terrible. Là, il y a vraiment une équipe qui assume son statut, comme tu l'as dit.
1: Après, effectivement...
3: Alors que peut-être qu'ils ont envie de prendre un but avec l'entrée de Théo Hernandez pour me faire gagner
5: c'est
3: un petit
5: peu. C'est BD3 en Paris, pardon, excusez-moi.
1: Donc Lucadine qui sort, qui a fait un bon match, hein, Lucadine, solide.
5: Ouais.
1: Et Théo Hernandez.
2: Défensivement, notamment, on reproche un petit peu ces derniers temps à Théo Hernandez. Hein, et c'est notamment sur sa capacité à apporter des garanties défensivement que Lucadine, sans doute, a gagné jusqu'ici sa place de titulaire.
1: Puis il y a eu beaucoup de discussions. Est-ce que Théo Hernandez a encore le niveau aussi pour jouer sur une compétition comme ça? Justement, est-ce qu'il peut encore jouer au très haut niveau? Pour l'instant, sur cette Coupe du Monde, ça ne lui a pas vraiment rendu justice. Mais on va voir comment.
2: Ça. Attention à cette action suédoise, mais il y a un bon retour de Dayot Upamecano. Garantie de service aussi du côté de Dayot Upamecano. Très solide ce soir et jamais pris dans les duels.
3: Dayot Upamecano me terrifie. Voilà, je trouve terrifiant en défense.
2: Il y a une impression visuelle de puissance chez Dayot Upamecano qui, à la fois, ça soit devant la télévision ou au stade, est quand même assez fascinante.
1: D'ailleurs, au stade, Nicolas, est-ce qu'il y a un joueur qui vous qui êtes plus proche que nous, vous pouvez aussi observer les joueurs quand la caméra n'est pas braquée sur eux, est-ce qu'il y a un joueur qui est plus impressionnant que les autres qui vous fait rêver ce soir, vous qui êtes là-bas?
2: Oui, je trouve qu'il y a une doublette Kylian Mbappé, Mikael Olise, non seulement sur l'efficacité, évidemment, hein, avec les buts qui ont été marqués ce soir, mais sur la manière d'organiser le jeu des Bleus et la facilité technique avec

0: laquelle ils évoluent. On est au-dessus, clairement, on est au-dessus du lot, on est très au-dessus de cette équipe suédoise, mais c'est vrai qu'il y a une forme de balai par moment dans cette manière de se déplacer, de naviguer un petit peu partout sur le front de l'attaque. Il y a une liberté, je trouve, qu'il n'y avait pas toujours chez Didier Deschamps, d'ailleurs, qui s'est adapté aussi à ces joueurs-là, qui a évolué sans doute. On lui a souvent reproché un jeu collectif parfois un peu restrictif, de trop penser à l'assise défensive. Lui a toujours dit c'est comme ça qu'on gagne une Coupe du Monde, mais je trouve qu'il offre aujourd'hui une liberté à ses offensifs qu'on retrouve notamment chez Michael Olise et Kylian Mbappé.
1: Absolument, Nicolas. D'ailleurs, on en parlait la dernière fois, on disait que l'équipe de France n'avait peut-être jamais eu une assise offensive aussi impressionnante, mais j'ai même pas le souvenir que l'équipe de France, en tout cas dans le football moderne, ait joué avec autant d'offensifs sur la feuille de match.
0: Risque, hein, ça veut dire délaisser le milieu de terrain aussi, ça veut dire demander à ses offensifs de participer au repli. On parlait de Tchouaméni tout à l'heure, c'est une partie aussi des raisons de sa titularisation, parce que c'est quelqu'un qui voit tout sur un terrain et qui compense énormément une équipe peut-être un peu plus portée vers l'avant que d'habitude.
1: Absolument, il est minuit 39, nous rentrons dans les 10 dernières minutes de ce France-Suède.
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1: Et oui, déjà, Isoline, le temps passe vite hein, quand on est en bonne compagnie comme ça. Hein, on passe un bon moment.
3: Bizarrement, maintenant qu'on gagne, le match passe plus vite.
1: Ah oui, 3-0 donc pour la France. Alors que là, il y avait une offensive suédoise, mais Mike Maignan récupère le ballon sans grand risque.
4: Mais on en parlait d'ailleurs, parce qu'il y a Nicolas Taillard qui... Oh, attention, alors,
0: attention, on était tout près du 4-0 avec ce nouveau débordement. Kylian Mbappé,
4: il est tombé.
0: C'est Marcola qui a semé le danger. Et Kylian Mbappé qui réclame à plusieurs reprises.
5: Il a un problème de finition, mais toujours en fond
0: de course. Du public new-yorkais.
5: En fond de course, il a toujours ce truc de...
4: Oui, c'est vrai qu'il est quand même, il est parfois maladroit devant le but, mais il tente toujours, il se crée des occasions.
5: Et puis il est très maladroit justement quand il est en fin de course, tu vois, quand il est en bout d'effort, c'est là qu'il a cette maladresse. Sinon, quand il est,
4: il provoque
5: toujours.
4: Ouais. Et c'est vrai qu'il perce, il transperce.
0: Et parfois, ça va faire plaisir à certains en plateau. Il y a Ryan Cherki qui va faire.
1: Ryan Cherki. Il me suit sur Instagram.
4: Bah voilà.
1: Barcola aussi. Bravo.
3: Allez la placer celle-là, t'es content?
1: Ouais, je suis content, ça fait deux fois que je l'ai fait.
5: Et la Coupe du Monde. Et Akliouche qui a grandi dans mon quartier.
1: Ah oui.
5: Voilà.
1: Mais il te follow pas?
5: Non, si, il me follow.
1: C'est vrai
5: ou pas? Si, il me follow.
1: Ouais. Ah, ça c'est
5: Akliouche
1: bon.
5: Me follow. Il te follow sur les réseaux ou quand tu le vois, il te suit?
1: Dans la rue.
5: Mais non, mais pour le coup, ouais, pour le coup, c'est vraiment un gamin que j'ai vu jouer en bas de mon quartier. Tu vois, dans le petit City Stade. Mmh. Et c'est
1: ouf. Et il était déjà impressionnant?
5: Ah ouais, totalement. Ouais. Mais je pense que, de toute façon, ses profils, dès 6 ans,
1: Tu
5: vois tout de suite qu'il y a quelque chose.
1: Akliouche, dont on parle aussi au Paris Saint-Germain. Il y a une rumeur comme quoi le Paris Saint-Germain aussi serait intéressé par Akliouche. Je ne sais pas dans quelle mesure c'est fiable, en tout cas, on en parle.
4: Mahrez Akliouche, qui, comme N'Golo Kanté ou Arendza Iremri, fait partie des joueurs qui n'ont pas joué une seconde pour l'instant. Ils ne sont pas rentrés.
1: C'est vrai.
4: Du tout. Ou alors, peut-être.
1: Non, c'est
4: si Akliouche, il a joué.
0: Kanté et Lucas Hernandez qui n'ont pas joué.
1: Ah, absolument.
5: Oui, Lucas, j'avoue oublié qu'il y a
1: Lucas. Oui, et Lucas Hernandez.
3: Qui va faire une Adil Rami cette année.
1: Ouais.
3: Les paris sont lancés.
1: Je pense Lucas. Hernandez.
3: Ah ouais.
1: Moi, je le vois pas trop rentrer là. J'ai l'impression que côté gauche, c'est entre Théo et Lucas Digne. Au milieu de terrain.
4: Rentrer chez lui, peut-être.
1: Non, mais bon, mais après, il y a aussi. C'est quelqu'un qui est là dans l'équipe depuis longtemps.
5: Oui, c'est vrai.
1: Et donc, il amène quelque chose dans l'esprit.
5: Il fait partie.
0: Il avait été blessé gravement au premier match il y a 4 ans. Hein. C'était contre
1: exactement.
0: Le premier match des Bleus face au Qatar. Il avait raté cette aventure de la Coupe du Monde Qatari et il y a peut-être quelque chose qui joue un petit peu aussi dans sa présence cette année.
1: Oui, tout à fait, absolument, c'est vrai. Et j'avais oublié ce fait-là.
5: Oui, absolument.
1: Il s'est blessé très très tôt.
5: Il avait été un pilier de l'équipe de France 2018 qui avait été champion du monde. Il avait été excellent.
1: Complètement.
0: Et tiens, puisque vous parlez de 2018, c'est sur un centre de Lucas Hernandez que Benjamin Pavard avait mis une frappe légendaire. Je vous dis ça pourquoi ? Parce qu'on est pile 8 ans jour pour jour après ce France-Argentine qui a révélé Kylian Mbappé au grand monde du football. Et Kylian Mbappé, il fait sa sortie à l'instant sous les ovations du stade ici à New York. C'est Jean-Philippe Mateta qui fait son entrée. Michael Olise sort aujourd'hui Oh, il reçoit les compliments de Didier Deschamps. Michael Olise, je le vois, il a été enlacé vraiment par l'entraîneur des Bleus, et c'est Ryan Cherki qui entre à sa place.
1: Absolument. Mbappé qui a donné le brassard à Tchouaméni. Et on va falloir aussi qu'on parle, parce qu'on on aime bien faire un petit point mode hein, dans l'émission. Oui. Le flow de Mateta,
5: ah oui.
1: Maillot rentré dans le short.
5: Short porté haut.
1: Ah, ça, j'aime beaucoup.
5: Ah oui.
1: Ça, vraiment, on dirait qu'on est en 88.
5: Bah oui, on voit de la cuisse. On voit du haut de cuisse.
1: Voilà, c'est aussi ça que je recherche moi, dans un match de football.
5: Oui, du bas de cuisse.
1: Je veux voir du bas de cuisse. J'ai pas l'impression de demander à la lune.
6: J'avais une petite question pour Grégoire. Vu qu'aujourd'hui, c'est l'anniversaire du France-Argentine, et que du coup, je pense que c'est un des plus beaux matchs que vous avez commenté, je voulais savoir, c'est quoi pour vous le plus beau match que vous avez commenté jusqu'à présent?
7: L'autre France-Argentine.
6: L'autre?
7: La finale perdue.
6: Ok. Ah, ouais. Okay.
3: 2022.
8: C'est un match de ouf.
6: Ok. Ouais.
7: Bah, parce que là, le football est au-dessus de tout à ce moment-là.
6: Ouais.
7: Quoi.
6: Ouais.
7: Donc,
1: scénario est dingue.
7: Victoire ou défaite, c'était complètement fou. Ouais.
1: Mais c'est vrai que je garde moi aussi un souvenir incroyable de 2018 qui se finit bien pour le coup. Mais effectivement, Nicolas parlait de Mbappé qui se révèle un peu à la scène internationale, du scénario du but de Benjamin Pavard. Évidemment, c'était extraordinaire comme match.
4: Anecdote personnelle, à ce moment-là, j'habitais à Londres. Quand j'ai vu le premier but de Mbappé contre l'Argentine, j'ai pris un billet pour être à Paris pour la finale, parce que j'étais à ce moment-là persuadé qu'on gagnerait la Coupe du Monde. Ça a été vraiment un moment où ça a switché, je me suis dit. Non, en fait.
1: T'as la voix qui est un peu en train de partir, j'ai l'impression.
4: Ouais, je veux dire un truc.
0: Est-ce que vous avez pris un billet pour New York aujourd'hui?
1: Question de Nicolas Guérin.
4: Absolument, mais pas pour la Coupe du Monde, peut-être pour après. On va voulu prendre trop de risques. Vu les prix des billets,
3: ça coûte trop cher.
0: C'est pas donné.
1: Mbappé, en tout cas, qui a marqué encore deux buts aujourd'hui, parce que là, on le voit sur le banc, qui vraiment, on le répète, mais qui répond présent. La Coupe du Monde, c'est sa compétition.
8: Et on en parle. Je voulais dire
1: PR2.
8: Moi, j'ai un petit pansement au cœur pour Dembélé qui subit un déclassement. Et là encore aujourd'hui, c'est pas une bonne perf. Les autres, ils marquent, ils font des passes décisives en vue. Je trouve qu'il a pas été.
0: Il a fait un bon match. Hein,
8: ouais, moi j'ai trouvé qu'il a été quand même assez discret.
1: Offensivement, oui.
8: Offensivement par rapport aux autres. Et je trouve que ça confirme encore plus le truc de. Il y a vraiment un vrai duo et que lui, il est vraiment.
0: Moi, je crois que ça. C'est compliqué. C'est un débat qui n'existe pas en interne.
1: Oui, j'ai l'impression.
8: Non, pas entre eux. Mais je pense que. Je sais pas.
4: Et je dirais pas qu'il a fait un mauvais match.
1: Je pense aussi qu'Ousmane, il est là. Et c'est aussi la grande force de Dembélé. C'est que je pense qu'il accepte de jouer un rôle aussi plus pour l'équipe. Où il fait des efforts et c'est peut-être pas lui. Au PSG, c'est lui la star, etc. Je pense que là, c'est une des stars de l'équipe. Oui. Évidemment. Hein. Il l'a montré au match précédent. Mais qu'il accepte aussi de faire les efforts qu'il doit faire à son poste, ce côté droit.
8: Ouais, c'est vrai.
5: Et moi, j'ai une question. Si la France est championne du monde,
1: déjà, on va faire la fête.
5: Ça, c'est sûr.
1: Ça, c'est une promesse.
5: Qui dans cette équipe prendrait le ballon d'or?
1: Ah,
8: Mbappé, du coup.
5: Ah, toi, c'est Ousmane aussi.
8: Avec la Ligue
5: des Champions. Avec la Ligue des Champions, justement, tu vois.
8: Pour moi, pour gagner la Ligue des Champions, il faut avoir le rôle glamour de l'équipe. Et c'est Mbappé qui l'a. Mais à la limite, Olise, Dembélé, il n'a pas le rôle sexy, il a le rôle du joueur de complément.
5: Et tu penses que si la Dembélé fait une finale, il marque juste un but en finale?
1: Faut voir, mais je pense que
8: faut voir le scénario.
1: Disons que moi je rejoins R2, t'as dit Mbappé.
8: Ouais.
1: Moi je pense que si la Coupe du Monde continue comme ça et que Mbappé continue sur ce rythme-là, je pense que les images de la Coupe du Monde seront plus fortes dans la tête des gens.
5: Que la saison du Real
1: Et que les images de la Ligue des Champions. Je pense. Et c'est souvent le cas.
4: Et imaginons, alors là vraiment c'est du foot-fiction.
1: Oui, là vraiment on fait n'importe quoi, mais moi j'adore.
3: Nous spéculons.
4: C'est du foot-fiction, mais imaginons que Mbappé s'approche, voire égalise ou batte le. Mette 14 buts et que la France gagne la Coupe du Monde. C'est-à-dire que pour moi, il n'y a pas photo.
1: Oui.
4: Le mec bat le record de buts sur un tournoi, par exemple.
1: Après 14 buts, ça va être compliqué.
5: Est-ce qu'on peut faire une saison blanche avec son club et prendre quand même un ballon d'or?
4: Absolument.
0: L'arrêt de Mike Maignan, c'était la seule fois où il est pareil dans ce match. Et il l'a réussi. L'arrêt de Mike Maignan sur une frappe.
1: Absolument. Et c'est intéressant parce qu'on. Merci Nicolas. On disait beaucoup que Mike Maignan il avait eu un peu de mal à rentrer dans sa compétition. Comme si le pénalty arrêté contre la Norvège l'avait vraiment fait rentrer dans la compétition. Mais oui, je pense aussi que parfois, Soufiane, les compétitions internationales, souvent, elles marquent énormément. C'est ça, le ballon d'or de Cannavaro en 2006, c'est aussi parce que l'Italie gagne la Coupe du Monde. Il y a vraiment quand même ça, des images très fortes. Après, on ne sait pas ce qui va se passer. Hein. C'est comme, je pense
5: Il était prévu pour Zidane, hein, ce ballon d'or là.
1: Oui.
5: de base.
1: Et je pense que Lionel Messi, par exemple, s'il continue une Coupe du Monde aussi extraordinaire, je pense que ça, ce qui se fait en club comptera moins et qu'en fait, il peut prendre un 9e
5: même
1: ballon d'or.
5: Messi, si l'Argentine va au bout,
1: j'en suis sûr.
5: Moi, je pense pour l'ensemble de sa carrière, limite. Ouais,
8: non, c'est même pas ça. Je pense que même pour la Coupe du Monde qu'il est en train de réaliser, s'il finit meilleur buteur et que l'Argentine gagne, il va gagner le ballon d'or.
4: À 39 ans, tu mets 10 buts en Coupe du Monde et le pays gagne. Mais. Et c'est extraordinaire.
6: Ouais, c'est honteux quand même, je trouve.
4: Ouais, en
6: plus, parce que Mbappé fait saison blanche, mais quand même, je sais pas combien de buts avec
1: exactement.
6: Le Real.
1: Exactement.
6: Voilà, moi, je Messi, joue MLS.
8: Ça, moi, je trouve pas ça tellement honteux parce que justement, le fait de jouer en MLS et être le meilleur joueur de la Coupe du Monde où il y a tout le monde qui joue la LDC et c'est toi qui ressors à presque 40 ans.
5: C'est
8: une manière d'imposer une suprématie. Là, il impose clairement une suprématie sur le foot.
1: Complètement. On verra, en tout cas, évidemment, c'est du foot fiction, mais on adore.
4: Non, non, c'est une analyse très sérieuse.
1: 3-0 pour la France, 2 buts de Mbappé, 1 but de Barcola. Et là, on arrive bientôt à la fin du temps réglementaire. On va voir les arrêts de jeu.
4: Est-ce que peut-être on pourrait vivre les
0: 4 minutes.
1: Oui, est-ce qu'on peut les vivre avec toi, Nicolas, ces arrêts de jeu? Est-ce que tu peux nous faire vibrer?
0: On a entamé une Marseillaise du côté des tribunes ici à New York, des supporters français qu'on aperçoit tous de bleu vêtus, un petit peu disséminés, évidemment, dans ce stade. Certains commencent à quitter les travées du stade de New York, sans doute pour pouvoir revenir un petit peu plus facilement et ne pas tomber dans les bouchons de fin de match. Bon, sur le terrain, on est sur une fin de rencontre, il n'y a plus vraiment d'enjeu, ça trottine un petit peu. Les Suédois ont eu leur seule occasion de la rencontre et Mike Maignan a réussi à sortir cette frappe de Victor Gyökeres. Ça changera peut-être un peu les résultats pour les pronos. Il y en a qui y pensent forcément dans cette fin de rencontre, mais sinon... On continue de dérouler côté bleu. Il y a eu beaucoup de changements dans ces dernières minutes. On retiendra quand même une prestation extrêmement solide des Français parce que vous le disiez, tous les autres matchs de ces 16e de finale ont été disputés. Ça n'a pas été le cas ici. Et au regard des chiffres, il y a eu énormément de frappes françaises, il y a eu énormément d'occasions, il y a eu de la possession, il y a eu de la justesse technique. Et Mateta qui rate le 4-0. La frappe du pied gauche sur un bon centre de Désiré Doué, c'est un petit peu dur. Alors c'est la Suède, peut-être, mais c'est un peu dur de trouver des défauts à cette équipe de France sur un match comme celui-là, parce que même dans l'état d'esprit, on a senti... qui avait aucune panique, qui avait une grande sérénité dans cette équipe de France. On disait que le jeu était assez équilibré après 20 minutes de jeu. Dès la suite de la pause fraîcheur, on a vu des Bleus vraiment accélérer, imposer une pression, une cadence à cette défense suédoise qui ne pouvait que la faire craquer. On a vu 2 buts de Kylian Mbappé. C'est une soirée réussie. Pas de blessés non plus, c'est important. Pas de carton non plus, c'est important dans des compétitions aussi longues. On a pu faire aussi des changements parce qu'on parlait de la sortie d'Ousmane Dembélé. C'est un joueur qui peut parfois être fragile aussi physiquement et qu'il est important de pouvoir de temps en temps comme ça reposer, même si ce n'est que quelques minutes. Donc vraiment, l'horizon est bleu ce soir. On aura donc des retrouvailles avec le Paraguay. Ça va nous rappeler des souvenirs. Et puis, quelle journée particulière parce que Ryan Cherki qui part en compte. C'est un 3 contre 3. Allez, Ryan Cherki qui arrive. Mateta qui se lance, mais qui doit être en position de hors-jeu. Ryan Cherki a tenté la passe pour Désiré Doué. Ça a été décalé par un défenseur suédois. Il y aura beaucoup de symboles. France-Paraguay, ça nous ramène à cette Coupe du Monde 98, à ce match insoutenable contre les Paraguayens de José Luis Chile. La Verte, ce gardien qui avait mis la pression aux joueurs de l'équipe de France toute la semaine, ont joué sans Zidane, ont joué en pleine canicule. Ce sera le cas aussi samedi. 39 degrés attendus à Philadelphie pour samedi. Des risques d'orage, l'ambiance sera forcément électrique. Il y a énormément de supporters sud-américains et donc paraguayens qui sont dans les tribunes lors de cette Coupe du Monde. Ça veut dire qu'on aura peut-être une ambiance plus hostile et puis on sera... dans le berceau des États-Unis, cette ville de Philadelphie où a été rédigée, signée la déclaration d'indépendance et on fêtera ça un 4 juillet, le jour des 250 ans de la déclaration d'indépendance des États-Unis. Donc il y aura beaucoup de symboles samedi pour ce 8e de finale entre la France et le Paraguay puisqu'il ne reste que quelques secondes à jouer. Maintenant, le nouvel arrêt de Mike Maignan, les Suédois. N'y arriveront pas ce soir, on va en rester à 3-0, il y a une dernière touche du côté suédois, mais on arrive aux 4 minutes au bout du temps additionnel, et je regarde monsieur l'arbitre qui tend le sifflet à sa bouche, c'est terminé, l'équipe de France est qualifiée. Bravo.
9: et bravo. Rejoint les huitièmes de finale. Un doublé de Kylian Mbappé, un but de Bradley Barcola.
1: Merci beaucoup Nicolas Terre, c'était un plaisir vraiment de vous avoir, enfin de t'avoir avec nous pendant tout ce match.
5: Oui. En direct
1: du stade. Absolument.

0: de nous avoir brillamment fait vivre cette rencontre qui a été effectivement une rencontre maîtrisée de A à Z par l'équipe de France.
1: On regrette presque, Nicolas, que pendant la fin de la deuxième mi-temps, on n'ait même pas pu avoir un petit compte-rendu des offres snacking. Là, moi, c'est ça que j'avais envie. J'avais envie d'avoir un compte-rendu des tenders qu'on vend, qu'on peut acheter.
2: Il y a un petit hot dog sauce chimichurri qui a l'air tentant.
3: Mais il est à combien de dollars aussi?
0: Il sait vivre, hein. Il sait vivre, Nico. Hein.
1: Ouais, mais à 1 500 $, à 1 500 $ la saucisse.
2: Il y a des choses.
1: Heureusement qu'il est un peu.
2: Et puis il y a les hot dogs.
1: Merci beaucoup, Nicolas.
0: Merci beaucoup. Effectivement, 3-0. La France donc qui s'envole en 8e de finale contre le Paraguay. Donc évidemment, comme le disait Nicolas, ça rappelle 1998. Le Paraguay de José Luis Chilavert. Il jouait dans quel club français, Chilavert?
1: Strasbourg.
0: Bravo, voilà, c'est bon.
1: Oui, c'est
0: une bonne réponse.
1: Bah voilà, c'est une
0: bonne réponse. Ouais. C'est une bonne réponse. Il avait joué à Strasbourg, effectivement, pendant une petite
1: saison. À la fin de sa carrière.
0: Oui, bien sûr.
1: Et je me rappelle qu'il avait même, à un moment donné, fait frémir une ou deux fois le stade en prenant des coups francs.
0: Oui.
1: Assez mal, d'ailleurs. Vraiment, c'était pas ouf, mais...
3: Histoire de...
1: Le moment était agréable à vivre. Il y avait eu ce petit début de clameur et un raté après. Mais c'était toujours agréable. 3-0, on est en huitième de finale. Taf est fait.
0: Finalement. Exactement, le boulot est fait. Yanis.
4: Bon, qui est l'homme du match?
0: Bah, Olise, je crois. Hein.
4: Olise, oh, ça, tu peux le donner à Mbappé.
0: Mbappé, c'est vrai. Oui, je pense que Mbappé va le prendre plus logiquement. Oui. Il a mis deux buts. Mais sur le jeu, Olise, vraiment, surtout qu'on l'avait un peu moins vu sur les. Vraiment, il a été impressionnant. Je dirais Olise, moi.
4: Ouais, moi aussi, en vrai.
0: R2
5: Olise.
0: Olise aussi?
5: Oui,
0: Olise. Isoline?
6: Moi j'ai envie de dire Kylian quand même.
0: Kylian, ouais, qui marque deux buts et qui était très présent dans le jeu. Grégoire?
7: Le brigadier Lotin direct. direct. Ah bah oui.
3: Kylian qui nous fait une Kylian.
0: Ouais.
3: C'est sa compétition, la Coupe du Monde.
0: Soufiane? Le micro.
3: C'est presque.
0: Soufiane, vraiment, il met le micro au niveau de son aisselle.
7: C'est le running gag.
0: C'est vraiment, c'est fou.
8: Non, moi Mbappé, franchement Mbappé, au-delà de ses deux buts, hein, parce qu'il a marqué deux buts, mais il a vraiment fait du mal à cette défense, quoi. Tu vois, il a
0: exactement.
8: Eu le poteau. Il a
0: c'est
8: eu...
0: quand même incroyable parce qu'il a un rôle de finisseur, de numéro 9, et il remplit ce rôle-là. Et en plus, il décroche, il provoque. Enfin, c'est extraordinaire quand même comme joueur, la panoplie de ce joueur. Cyrine ?
9: Olise.
0: Olise. Ouais. Et toi, Guérin ?
1: Pour moi, il n'y a pas vraiment de doute. Non plus, je suis comme Grégoire. Pour moi, c'est Mbappé et de loin. Et je tiens quand même à parler. Je pense qu'un Dembélé dans ce match, dans ce genre de match, il pèse aussi sur les défenses. Parce que par ses mouvements, par ses courses, et vu que potentiellement c'est un danger, il sort d'un match où il a mis un triplé.
9: Ouais, c'est vrai.
1: Donc, de toute façon, même si on ne le voit pas, je pense qu'il est important aussi pour cette équipe de France. Et je trouve que. Ça commence à faire sens, les quatre, complètement.
0: Oui, je suis tout à fait
4: d'accord.
0: Mais c'est vrai, parce qu'effectivement, ils n'avaient pas non plus l'habitude de jouer ensemble, même si Désiré Doué et Bradley Barcola, ils jouent ensemble au Paris Saint-Germain. Kylian Mbappé, il était au Paris Saint-Germain il n'y a pas si longtemps que ça, mais ce quatuor-là, il est assez nouveau.
9: Moi, je suis un peu moins
0: sûr.
9: De son, en fait, son rôle, je le trouve ingrat.
1: C'est juste que.
9: Je trouve que son rôle, il est ingrat.
1: Il est ingrat.
9: Ça veut dire qu'il sort une saison avec le PSG, il prend tout, mais en sélection, en fait. On a essayé. Moi, je pense que le plan de la sélection de Deschamps en mettant Dembélé en 10, je pense qu'il a voulu créer le duo Dembélé-Mbappé, mais ça n'a pas fonctionné.
0: Fait,
9: et ça a été Olise-Mbappé qui a mieux marché. Et du coup, Dembélé se retrouve à ce couloir droit où il a ce rôle ingrat. Mais c'est de sa faute.
1: Mais c'est pas grave. Il a mis un triplé, encore une fois.
7: Et il mettra peut-être un doublé contre le Paraguay.
9: Ouais. Okay. Mais ce qui est dommage, c'est que j'ai l'impression que. En fait, ces matchs-là où les deux y ressortent, lui ne peut pas aussi exister.
1: Mais je le connais.
7: Et si tout le monde ressort R2, il y a 8-0 à l'arrivée. C'est terrible mais pour l'adversaire.
1: Je le connais R2, c'est ça qu'il veut. C'est que ça, lui, ce qu'il regrette, c'est qu'il n'y ait pas 6 triplés par
9: match. Genre, là, tout le monde a marqué. En soi, dans un match comme ça, si Barcola ne stade pas, personne ne retient une stat de Barcola en soi. Mais Dembélé, je pense que c'est important qu'il marque. Je pense que, ou qu'il fasse une passe, c'est important qu'il soit sur la ligne de stat.
1: Parce qu'il fait partie
9: de ces joueurs qui ont un statut, qui doivent avoir cet apport-là. Ouais. Tu peux pas être ce mec qui fait les efforts quand Barcola, quand tous les trois autres, ils marquent.
10: Ouais, si la France, elle roule sur tout le monde là, c'est grâce au pressing qu'il impulse.
1: Oui, depuis le début.
10: Vraiment, le pressing qu'il impulse à toute l'équipe, en mode rouleau compresseur. c'est Dembélé. Hein. C'est
8: de faux pays. D'ailleurs, en plus, en début de Coupe du Monde, moi, je me rappelle qu'il y avait ce truc où Dembélé avait dit à Mbappé, il avait dit, j'ai parlé à Mbappé, je lui dis qu'il doit faire des efforts, des replis défensifs. Donc, je pense que même en termes de conseils, tu vois, en termes de conseils par rapport aussi à son statut, qui, voilà, il a gagné deux Ligues des Champions, il y a ce PSG qui est imbattable. Ouais. Je pense qu'il doit aussi, il doit avoir un discours qui est important, important dans le vestiaire.
9: Il a une grande place.
10: Dembélé, franchement, hein. Moi, là, on le fait. C'est un travail de l'ombre, de ouf.
5: Ouais,
10: de ouf.
5: C'est un gras, mais en vrai, il n'y a que lui qui moi, je peux faire ça.
7: Et l'image, elles sont intéressantes, les images, quand on reste au stade à New York. Bon, déjà, ils ont un peu pris un coup sur la tête, les Suédois, mais visiblement, ils ne sont pas si tristes que ça. Ils ont compris assez vite que ce n'était pas pour aujourd'hui. Et surtout, ce que fait Deschamps tout de suite, pendant que les Français sont en train de saluer leurs supporters, il est allé parler, mais j'ai regardé, hein, 45, voire une minute à Ousmane Dembélé. Ouais. Juste à Dembélé, il l'a pris comme ça par le col. Pas pour s'excuser, et pour lui dire ton match, il sait. Et voilà, c'est du management à la Deschamps, il est tellement.
9: Non, je pense qu'il.
7: Et il n'y aura pas de guerre d'ego entre ces garçons-là.
9: Bizarrement, je trouve que Dembélé, c'est comme si, avec d'autres qualités, mais il faisait un peu de Dembélé son Matuidi dans la ligne de 3 en dessous de l'attaquant à l'époque. Quand Matuidi, c'était un peu le joueur qui compensait, courir, qui devait. Bah, je trouve qu'avec d'autres qualités, il arrive à mettre Dembélé dans ce mode-là.
6: Sauf que Dembélé
9: l'accepte très bien.
6: Sauf aussi. Que Dembélé peut mettre 3 buts. Que Matuidi était moins capable.
9: C'est ça,
6: de
9: pour
6: faire.
9: Ça que je dis qu'avec d'autres qualités, ça veut dire que par moment Dembélé peut tirer son épingle du jeu, mais je pense même pas que ce soit vraiment ça qu'on attend de lui dans cette équipe-là. Je pense qu'on attend plus de lui un côté. Un côté pour l'équipe.
1: Je crois que le but de cette équipe de France, c'est vraiment de gagner la Coupe du Monde, peu importe qui va marquer, qui stade, qui va briller. Je crois vraiment, c'est le sentiment que ça me donne depuis le départ.
6: Je pense aussi qu'on a Dembélé, ce que veut dire R2C, c'est qu'il est Ballon d'Or.
9: Ouais.
6: Et donc, tu t'imagines aussi potentiellement, il marque vraiment des buts très importants avec le Paris Saint-Germain en Ligue des Champions.
9: Il est clutch.
6: Voilà, exactement.
9: Mais en sélection, il a moins
6: en sélection, c'est pas le même rôle en fait.
9: Exactement.
10: Mais il marque pas en finale de Ligue des Champions, Dembélé.
9: Si, penalty
6: marque. Ah ouais, ok.
9: La première,
6: il n'avait pas marqué contre l'Inter. L'Inter, il n'avait pas marqué.
10: Il a fait deux passes D.
6: Exactement.
9: C'est dingue de dire qu'un
10: joueur. Pardon, je parlais de l'Inter. L'année où il prend son ballon d'or.
6: Oui, mais une passe D à
10: 5-0. Mais le pressing qu'il leur met.
6: Exactement.
10: Le rouleau compresseur qu'il leur met, qui les fait exploser, c'est lui.
9: Il accepte ce rôle aussi. En fait, il accepte facilement. C'est génial d'avoir un joueur comme ça.
5: Ouais, je pense que ça va être une bénédiction pour un coach.
6: Complètement. Il est 1h du matin. On aura vécu cette histoire ensemble. On va continuer à débriefer le match jusque 2h. Mais je propose qu'on fasse une petite pause et qu'on écoute deux morceaux. On va commencer en écoutant Drake et Popcan Amazing Shape. Et juste après, on écoutera Zed et Nino avec Talba. On s'écoute ça tout de suite. 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

0: Et on vient d'écouter deux morceaux, une collaboration entre Drake et Popcan présent sur un des trois derniers albums de Drake qui s'appelle Amazing Shape, et une collaboration entre Z et Nino qui s'appelle Talbin. 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
0: Et la France vient de battre la Suède 3-0 avec notamment 2 buts de Mbappé et 1 but de Bradley Barcola. On avait beaucoup de beaux mondes autour de la table. On avait notamment Yanis qui va devoir nous quitter parce qu'il est tard et, on ne peut pas t'en vouloir. Yanis qu'on retrouvera à Yardland ce week-end.
2: Ouais, dimanche.
0: Tu joues dimanche, toi. Ouais. Donc, festival organisé notamment, enfin organisé par Yard, comme son nom l'indique. C'est la première fois que tu joues là-bas, à Yardland ?
2: Ouais, première fois que je joue. Enfin, j'étais venu l'année dernière avec JRK, mais j'étais juste venu sur son set. Mais okay. Là, c'est la première fois que j'ai mon
0: vrai passage là-bas. Ton vrai slot. Ouais. Trop bien.
2: Du coup, ça va être sale, ouais. Je pense que ça va être méchant.
0: Bon, trop bien. Bah, allez le voir. Je crois que de toute façon, le festival est complètement.
2: Ouais, c'est gueule.
0: Voilà. Et puis ce morceau qu'on a écouté.
2: Qui sort très bientôt.
0: Qui sort très bien, qui s'appelle Reposado.
2: Ouais.
0: Merci beaucoup d'avoir été là, Yanis. C'était un plaisir, vraiment.
2: Bah, merci pour l'invitation. Franchement, vraiment. C'était cool. Hein.
0: Quand tu veux, tu reviens. Quand tu veux. Hein. Nous, on est là samedi. Hein.
2: Je suis là samedi, mais je ferai l'air vite fait.
0: Ça va. Merci beaucoup. Merci beaucoup.
3: Merci, Yanis.
0: On va continuer un petit peu à débriefer ce match.
3: Oui.
0: Jusque 2h du matin.
3: Exact.
0: Est-ce que t'avais pas un petit quiz au début ? Est-ce qu'il est encore d'actualité ou
3: j'en ai des centaines si tu veux des quiz.
0: Fais-moi un petit quiz là.
3: J'ai envie de faire un quiz. Tu veux que je fasse un quiz ?
0: Voilà,
3: quiz.
4: Allons-y.
3: Voilà. Alors, on va faire un quiz justement parce que on a parlé du fait que Kylian Mbappé avait là aujourd'hui marqué son 18e but en Coupe du Monde.
0: Oui.
3: Il se rapproche donc du record de Messi qui joue encore, donc il peut encore augmenter à 19 buts. J'ai envie de vous faire un petit quiz sur les buteurs français en équipe de France.
0: Oui.
3: Et je vais vous donner un nom et vous allez essayer de me donner le nombre de buts qu'il a.
0: Très bien.
3: D'accord. David Trezeguet.
0: Qu'on a vu d'ailleurs, hein, qui est au stade. On l'a vu d'ailleurs sur les images, David Trezeguet.
3: Oui, c'est vrai, absolument. David Trezeguet qui a eu, donc je vous donne,
4: proposition
3: 71 sélections.
0: 42. Non, c'est pas.
3: C'est moins. Tu es éliminé.
0: Soufiane, le micro.
3: Soufiane Guerra.
0: C'est terrifiant. Non, avant qu'on poursuive le quiz, j'aimerais qu'on discute de ça.
3: Ouais.
4: Ah, mais voilà, tu vois, jamais pu être chanteur. C'est
0: quoi ton problème avec ce micro, hein, en fait?
4: Je sais pas, je suis trop à l'aise, en fait. Tu sais, j'ai l'impression d'être dans mon salon. Et dans mon salon, il n'y a pas de micro.
3: Cyrine Boulanoir, toi qui viens de.
0: Il n'y a pas de micro, toi, c'est bizarre.
4: Il n'y a pas de salon dans mon micro.
3: Cyrine Boulanoir, toi qui viens de réaliser un film avec Soufiane où il joue. Où ça se passe dans le monde du football. Est-ce qu'il y a des scènes de foot où il était toujours à côté du ballon?
4: C'est le principe du football.
3: Non mais genre, à côté du ballon. Genre vraiment en parallèle quoi.
5: Mais c'est vrai qu'il passait son temps entre les prises à jouer avec tous les gars qui jouent au foot sur Fortune quoi. Tous les
4: coups. Ouais, on avait le jeu de la barre, tout. Bon, ouais. Je gagnais à chaque fois, franchement, parce que j'ai vraiment un vrai pied droit. Petite anecdote, j'avais repris le foot, enfin quand j'étais plus jeune, j'avais repris un peu le foot. Et l'entraîneur, bon, je me le raconte un peu, c'est le moment.
0: C'est le moment, c'est le moment.
4: 10 et 11, ouais. 11 secondes.
5: Donc l'entraîneur m'avait dit cette phrase: écoute, je sais pas quitter, mais en tout cas je sais que t'es la meilleure frappe du club. Donc voilà, c'était comme ça qu'il
0: m'a marqué. Ça,
5: ouais, ça m'a marqué, ouais. C'est comme ça, qu'il m'avait présenté quand je venais d'arriver. Bon, c'était du football corpo. C'était pas un truc de ouf non plus, mais
0: moi j'étais moins bon que toi, mais je me souviens d'une phrase d'un entraîneur qui m'avait dit ça. Tu sais, à l'époque, on était petits, on voulait tous se battre pour avoir les bons numéros. Le 10, le 9, tu sais.
5: Ouais,
0: il avait dit, c'est pas le numéro qui fait le joueur, c'est le joueur qui fait le numéro.
5: Ouais. Et t'avais quel numéro?
0: J'avais le 2.
4: Tu jouais à quel poste du coup?
0: Bah, à l'époque, c'était l'époque où je jouais arrière droit.
2: Et, oui,
0: et quand tu joues arrière droit à 8 ans, c'est que t'es pas très bon.
6: C'est qu'on sait pas où te mettre.
0: Ouais, le mec qu'on fout à le numéro 2, le numéro 3 à 8 ans.
5: Ses parents ont une voiture avec beaucoup de place pour les déplacements.
0: Exactement.
3: Et quand t'es arrière droit, tu marques pas forcément beaucoup de buts, contrairement à David Trezeguet qui en 71 sélections a marqué combien de buts? Iseline.
6: Moi j'ai envie de dire 25.
0: En plus,
3: 25, ça fait depuis tout à l'heure que tu regardes son téléphone, tu trichais.
6: Non, j'ai même pas triché.
3: Vraiment, ne trichais même pas, c'est très décevant.
0: Je vois son téléphone, elle était en train d'être sur Instagram. Non, elle était en train de retoucher une de ses photos, c'est honteux.
3: R2.
4: Je pense une petite vingtaine, mais.
3: Vous êtes dans l'erreur.
6: Attends, mais du coup c'est plus que 25?
3: Non, c'est plus que 25 et moins de 42.
4: 31.
3: Grégoire Marc. 34
5: ouais.
3: Tu viens de dire 34,
5: ouais,
2: 34.
3: C'est exceptionnel, c'est exactement ça.
5: Tu vois, je l'ai dit déjà il y a 10 minutes, mais personne ne m'a écouté.
0: Bah, peut-être parce que tu parles pas dans le micro.
6: Ouais.
0: Pardon, ça peut aider.
3: Tu partais dans ta canette. Donc voilà, ça marche.
4: En fait, en même temps, c'est ça le problème. Regarde, la canette, elle a la même couleur que le micro.
0: Ah oui, c'est
3: et
0: vrai.
3: D'ailleurs, de pub.
0: C'est vrai.
3: Et d'ailleurs, Ousmane Dembélé, il a combien de buts en équipe de France? C'est la deuxième question de ce quiz.
7: Il en a. Je crois qu'il en a 10.
3: Ouais, Grégoire Margoton.
7: Il en avait 6.
3: Non, mais Grégoire Margoton, 11.
4: Ah ouais, en plus, la
6: jeu est éteint. Le jeu est éteint.
3: Le jeu est terminé. Le jeu est terminé. Allez, on va en faire un dernier. Sylvain Wiltord.
8: Ah, beaucoup, 25. Non.
3: Et c'est pas le bon chiffre.
8: 29.
6: C'est plus ou c'est moins?
3: C'est moins que 25. C'est plus que 25.
8: 29, 27.
3: Moins
0: 26.
8: Voilà. Ben voilà.
0: Oui, tricheur.
6: Comme ton numéro 2.
3: Quand c'est plus que 25 et moins 27, c'est vrai qu'on est...
0: J'ai fait un bac S. Hein.
6: C'est pas en soustraction.
0: Pour moi, c'est facile, ça. L'opération que j'ai faite, pour moi, aucun problème.
3: C'est la fin de ce quiz, je pense.
0: Oui, je pense que
6: tu comprends. Ah, ça n'a pas un autre.
0: Il y en a plein, mais bon, il a. On va parler un peu du match.
3: Oui,
0: quand même.
3: Oui. Allez. On a pas mal de sujets abordés en plus.
0: Comme quoi, par exemple?
3: Il y a plein de choses. C'est-à-dire qu'on peut quand même faire la remarque que il y a vraiment une connexion entre Mbappé et Olise.
0: Tout à fait. Absolument, qui fonctionne vraiment. C'est vrai ça, R2. On a toujours un peu peur. Voilà, deux joueurs de qualité comme ça qui vont être associés, qu'on n'avait pas tant vu jouer que ça ensemble. Et en fait, ça fonctionne vraiment.
7: Ouais, après, je pense, pour un profil comme Mbappé, c'est un joueur qui. En fait, c'est un joueur, si on compare par exemple à sa situation au Real, c'est un joueur qui peut laisser les clés du jeu à quelqu'un que si la personne, elle est vraiment ultime. Et je trouve que Olise, aujourd'hui, il a montré que laisse-moi faire le jeu, t'inquiète.
0: Ouais, ouais, ouais.
7: Parce qu'au Real, par exemple, je pense qu'il
0: se dit. C'est ça qui lui manque,
7: ouais, je pense qu'il se dit. En vrai de vrai, il pourrait laisser le jeu à d'autres, mais je pense qu'il se dit. Il n'est pas convaincu à 100% que si je l'ai.
9: Quand même meilleur buteur pour le moment du tournoi. Je pense que c'est quelque chose qu'il faut vraiment prendre en compte. Faut comprendre la chance qu'on a d'avoir une ligne d'attaque comme ce qu'on a actuellement en équipe de France. On peut être fier de notre équipe, fier de notre pays et qu'on aille au bout.
10: Il y a beaucoup de supporters qui font la comparaison avec le dernier championnat d'Europe où l'équipe de France développait beaucoup moins de jeux. Je vous vois hocher la tête. On prend plus de plaisir à regarder, tout simplement.
9: Oui, clairement. Alors, je ne sais pas si c'est parce que c'est la dernière de Didier Deschamps et qu'il a décidé de tout envoyer, mais en tout cas, oui, on prend beaucoup plus de plaisir. Hein. C'est vrai que pendant l'Euro, c'était un petit peu dur. Je me rappelle du match contre la Belgique. C'était compliqué. Hein. C'était fallait accrocher pour regarder.
10: Et vous, Alex, cette équipe, vous sentez qu'elle emporte un peu tout le monde? Il y avait beaucoup d'enthousiasme ce soir parce qu'au-delà des buts, on a vu plein d'occasions, on a vu des belles passes, on a vu des échanges, on a vu une équipe qui jouait au foot, en fait.
11: Ah ouais, complètement. La ligne d'attaque est impressionnante. Quand c'est pas l'un, c'est l'autre. Ça permute, ça part dans le dos. Tous les offensifs sont dangereux sur le terrain. Et donc, c'est vraiment beau à voir.
10: On change rien là, on la garde cette équipe comme elle était pour le reste de la compétition. Il y a eu des petits changements, il y avait Lucas Digne arrière-gauche, Bradley Barcola sur le couloir gauche aussi. On garde cette configuration-là pour vous?
11: Ouais, on garde cette configuration-là, c'était parfait. Remplacement d'Hernandez par Digne, ultra efficace. On garde cette compo. Koundé, j'ai toujours un peu d'a priori encore. À voir ce qu'il va prouver sur la suite de la compétition, mais
10: ce soir il a été solide.
11: Super solide. Je demande un peu plus de sa part offensivement. Quand on compare avec un Hakimi, voilà, qui est absolument formidable. On attend peut-être un petit peu plus, mais très satisfait.
10: Ils sont gourmands, les supporters français, oui. Maintenant. Ils veulent le meilleur du monde à chaque poste, quoi. Le meilleur latéral droit.
3: On peut pas naturaliser tout le monde comme Michael Olise.
10: Ouais, c'est ça. On peut pas naturaliser tout le monde. Donc vous avez entendu, les supporters, ils sont tout naturellement ravis de ce match. Enfin, il n'y a pas grand-chose à redire. Et je vous ai entendu tout à l'heure, Mehdi. Vous inquiétez du fait que je demandais à tout le monde s'ils travaillaient demain. Alex et Quentin, ils m'ont dit, on bosse dans la même boîte, donc on travaille demain, mais le petit-déj est offert. Apparemment, ils n'ont pas voulu me dire pour qui ils travaillaient.
0: Oh, c'est
10: mais,
0: sympa.
10: Mais ils étaient pas inquiets pour leur réveil demain matin.
0: Et Alexandre, ça travaille demain ou pas?
10: Moi?
0: Oui.
10: Oui, mais moi j'ai des horaires décalés, du coup, voilà.
0: Très bien. Donc une petite grasse mat, on se met bien.
10: Oui, voilà, on fait une petite grasse mat, on fait couler le café en fin de matinée.
4: Oh, et puis
10: on
4: ça va partir sur un œuf à la coque, ça, Alex Berthaud. Moi, je connais bien ça.
0: Hey, je sais que t'es un kiffeur quand j'en entends. Hein. Là, on est en présence d'un gros kiffeur.
4: Avec bouillette, beurre salé.
0: Ça, c'est un mec qui ne refuse rien. Et il a bien raison, on vient de gagner 3-0. Attends,
10: voilà.
0: Bien sûr, il est 1h20, effectivement, la France qui a battu 3-0, qui donc affrontera le Paraguay, la France qui va encore, comme à chaque match depuis le début de cette Coupe du Monde, être archi favorite, ouais. sur ce match, voilà, même si évidemment il peut toujours y avoir des matchs pièges. Est-ce que vous avez regardé le match de l'Allemagne contre le Paraguay? Moi, j'ai pas eu l'occasion de le regarder.
4: On va dire merci à Alex Berthaud.
0: Oui, pardon, merci Alex.
4: Merci beaucoup Alex Berthaud, qui était en direct de Ground Control.
0: Est-ce que vous avez eu l'occasion, ici au Tour de regarder le Paraguay évoluer contre l'Allemagne? Moi, j'ai pas eu cette occasion. Vous en avez pensé quoi?
4: J'ai vu, j'ai trouvé que les Allemands ont dominé de manière totalement stérile. Ils ont été hyper solides, les Paraguayens. Ils ont tenu. Mais je me suis pas dit, oh là là, l'ogre paraguayen me fait flipper, et si on tombe sur eux, aïe aïe aïe, attention, on est foutu. C'est pas exactement ça. Je ne vois pas ce que pourra proposer le Paraguay d'autre que d'essayer de foutre un but.
0: Oui.
4: J'ai le sentiment que ils sont condamnés à faire ça face à l'équipe de France. En fait, j'ai l'impression que beaucoup d'équipes sont condamnées à juste avoir peur contre l'équipe de France, fondamentalement.
0: Grégoire ?
2: Oui, le Paraguay, c'est pas non plus devenu en deux semaines une nation majeure de l'Amérique du Sud, hein, ça l'a jamais été. En revanche, ça a toujours eu ce qu'on appelle là-bas la gara. Vous connaissez la gara ?
4: C'est un peu comme la grinta, mais...
2: C'est ça, mais version paraguayenne. C'est les

0: tueur.
1: Nono la Grinta.
2: Pardon. La Cara et.
1: Rétard, je me permets.
0: Et donc ils lâcheront rien, les Paraguayens, mais la différence, c'est que la France, c'est pas l'Allemagne, et que l'Allemagne, elle tourne, elle manque d'efficacité, et que je pense que les Bleus auront cette efficacité. Mais ça sera plus compliqué que contre la Suède, je pense quand même.
1: Ouais.
0: Oui. Ouais.
1: Ok.
0: Parce qu'il y aura un beau bus à contourner.
1: Ouais. Ouais. Et le match donc qui aura lieu ce samedi à 23h heure française.
3: Chose intéressante, j'avais envie qu'on en parle parce que Nicolas Théillard qui nous a fait vivre le match
0: très bon.
1: Oui, avec brio. Bon. Ah oui, tout
3: absolument.
1: À fait. D'accord.
3: Absolument. Il

0: qui appréciait, qui acceptait le déséquilibre. C'est-à-dire qu'on essayait de marquer plus que l'adversaire. Je parle du Bayern et, dans une certaine mesure, du Paris Saint-Germain. Est-ce que là, pour la première fois, Deschamps, il n'est pas aussi en train de s'adapter à ce qui est en train de devenir, en tout cas là, en ce moment, le foot actuel ? C'est une question que je vous pose.
1: Moi, je la trouve brillante, cette question. Je n'ai pas la réponse.
2: Ouais. Moi non plus.
3: Mais je ne sais pas s'il s'adapte au foot actuel, mais il s'adapte à ses talents, les talents qu'il a à sa disposition. Et puis, il n'est pas simplement calculateur. Il se dit, j'ai lui.
0: Oui.
3: Je ne peux pas peut-être tous les faire jouer ensemble, mais c'est ça ma force. Et puis, voilà, c'est aussi son dernier mandat, entre guillemets. Donc, je pense qu'il a envie de se faire plaisir aussi. Il a envie de voir son équipe jouer, peut-être changer son image auprès du grand public. C'est un pragmatique. On peut être pragmatique en décidant de jouer l'attaque. Et c'est ce qu'il fait là aujourd'hui. Après, on s'était tous dit, souvenez-vous, le début de la compétition, c'est quand qu'il va repasser à trois milieux de terrain et arrêter avec ses quatre devant où il aura une grosse équipe face à lui. Il ne le fait pas contre la Suède, ça c'est sûr. Il ne le fera pas contre le Paraguay. On verra contre le Maroc, mais j'ai l'impression que son 4-2-3, il va peut-être l'emmener au bout. Et ça, ce serait une vraie nouveauté pour Didier.
0: On m'a donné un chiffre, plus de 500 passes. Et c'est assez rare pour une équipe de Didier Deschamps. Donc oui, il s'adapte aux joueurs. En fait, il fait avec ce qu'il a. Et parce que les meilleurs joueurs qu'il a sont des joueurs offensifs. Donc autant jouer l'offensif et la combinaison.
4: Si je peux me permettre, moi je pense, tous en même temps, moi je pense que c'est une adaptation, mais qui est quand même, si on en revient à Dembélé, en fait, par Dembélé, il a quand même son joueur il sait que lui, il va tenir les efforts. Il sait qu'en club, il a l'habitude de faire ça et qu'il sait ce que c'est que de devoir avoir un rôle plus défensif. Donc en vérité, si il veut vraiment jouer à quatre attaquants, tu mets Cherki ou tu mets un vrai mec qui va vraiment jouer vraiment sans... En fait, je pense que Deschamps, c'est quand même quelqu'un qui respecte quand même un équilibre. Malgré là, les quatre attaquants, il faut quand même l'équilibre. Si vous voulez, parce qu'il y a des entraîneurs qui jouent à quatre attaquants, à l'époque, Paris, c'était Icardi, Mbappé, Di Maria, et j'ai oublié le quatre, c'était Neymar. Là, c'était... Il n'y a pas de défense, on joue tout... Mais je pense que quand même, il y a... C'est quatre attaquants, mais attention, c'est pas non plus... On joue que l'attaque.
0: Non.
5: Et justement, en plus, je pense que le discours même de Dembélé au début, ce qu'on s'était dit là, le fait d'avoir fait ce petit rappel en mémoire, bien sûr, on a le PSG, parce que c'est totalement la philosophie du PSG d'avoir des attaquants qui défendent. Mais ça, c'est super important, parce que si tu as cet effectif-là et que chaque attaquant ne fait pas l'effort défensif pour justement attaquer au plus haut... Bah là, tu te retrouves un peu... C'est un peu chaud, quoi.
0: Mais après, pour revenir, R2, tu parles des efforts défensifs. Moi, je trouve que pour le coup, et j'ai pas l'habitude de dire ça, Mbappé ne refuse pas aussi sur cette compétition. Là, c'était un peu moins le cas parce que c'était différent. Par exemple, contre la Norvège, on a pris des... Il y avait l'infernal Oscar Bob, dont on a parlé plusieurs fois, où il a fallu vraiment revenir. Contre l'Irak, j'ai vraiment vu des retours défensifs de Mbappé. Je les trouve plutôt tous les quatre.
4: Je pense que c'est là où on peut en tirer vraiment... tous les bienfaits de la mauvaise saison en club d'Mbappé qui je pense que là aujourd'hui il est en mode je dois me racheter, il peut pas tricher sur les efforts. Si la France perd et que on s'aperçoit qu'il a triché, il va manger. Donc là il est dans une position où il est capitaine, ça fait un moment, enfin à la Coupe du monde il était déjà capitaine
0: En 2022 ?
4: Ouais, il était déjà capitaine.
0: Oui, je crois.
4: Ça fait
0: Grégoire Margoton.
4: J'ai pas le souvenir j'arrive pas à me rappeler. Je crois qu'il y avait Loris.
0: Ah, c'était Loris.
3: Loris, évidemment.
4: Donc c'est ça, c'est son premier mondial en tant que capitaine. Il vient de faire une saison blanche, il arrive en sélection. Là, il doit tout donner. Donc en vrai de vrai, je pense que cette mauvaise saison aussi, elle lui met un peu cette responsabilité là où il peut plus se cacher. Donc là, il fait les efforts. Je pense que s'il sort d'une saison, il gagne avec des champions, il gagne tout sans défendre, il vient en équipe de France, il défend pas non plus.
1: On va aller à New York retrouver Nicolas Perronnet qui a trouvé des supporters français qui m'ont l'air très chauds. Nicolas, est-ce que ça célèbre là à New York ?
6: Ah bah oui, bonsoir à tous. Je peux vous dire que ça célèbre bien. Vous l'entendez derrière moi, ça chante. Il y a des drapeaux bleu-blanc-rouge. Il y a des écharpes bleu-blanc-rouge.

0: français, hein, Adrien, Jérôme, Guillaume. Salut messieurs, vous venez de Montpellier. J'imagine que vous êtes régalés, vous n'avez pas tremblé comme nous face à cette équipe de Suède. Comment vous avez vécu ce match?
1: On n'a pas tremblé, on pensait pas trembler avec l'équipe qu'on a et les attaquants qu'on a, mais c'est...
2: On va aller au bout, il n'y a pas de débat. Je pense que honnêtement, je pense qu'on va aller au bout. C'est facile, là, jusqu'au moins au quart de finale.
1: Au demi.
2: Peut-être qu'on va trembler en demi, mais franchement, là, avec ce qu'on a vu ce soir, on n'a pas de soucis à se faire pour la suite. Hein.
0: On a un petit débat, toujours, voilà, l'homme du match, Mbappé, Olysée. Vous votez pour qui, vous?
2: Mbappé largement.
1: Moi, je suis pas d'accord. Olysée.
3: Olysée
1: qui débloque la situation.
2: Mbappé, goal player, toujours pareil. Il bascule les matchs, il tient le groupe derrière lui, il n'y a rien à dire.
0: C'est bien d'avoir le choix comme ça, quand même.
1: C'est Olysée, l'homme du match.
3: L'équipe de France.
1: Yes.
0: Même en anglais, vous voyez, même les Américains se mêlent au débat ici. Vous parliez de la finale, 19 juillet, ce sera dans ce stade de New York. Franchement, vous les voyez aller au bout, décrocher la troisième étoile ou pas?
2: Et qui peut nous battre aujourd'hui? À part l'Espagne, peut-être demi-finale 50-50. Mais après, c'est fini. Bah, l'Argentine, c'est... Ça sera poussif, l'Argentine contre nous. On va prendre la revanche de la précédente Coupe du Monde avec tout ce qui s'est passé pendant 4 ans. Il n'y a aucun débat, on va les battre. Aucun débat.
1: La finale, ce sera la demi-finale en fait. Voilà. Contre l'Espagne ou le Portugal. Pour moi, c'est ça.
0: Il n'y a pas un moment où l'excès de confiance il va nous rattraper là, franchement.
1: Alors, l'excès de confiance, il est chez les supporters, mais j'ai l'impression que les joueurs, ils n'ont pas cet esprit là. Honnêtement.
3: Ils sont humbles et ils sont prêts à, franchement, aller mouiller le maillot pour les gagner. Donc c'est vraiment c'est génial.
2: Et oui, exactement. Didier Deschamps, pour le coup, il va pouvoir poser tout le monde, calmer tout le monde et on va aller au bout facilement pour sa dernière. Mais franchement, c'est...
3: C'est génial. On va chercher la troisième étoile. Hein. Et 1, et 2, et 3-0. Et 1, et 2, et 3-0.
0: Bon, bah, vous l'aurez compris.
3: Et 3-0.
0: On est champion du monde, quoi.
4: Ça, c'est ma France. Merci beaucoup, Nicolas Perronnet. Alors, parce que tout à l'heure, on faisait un peu le bilan sur les statistiques. Michael Olysée est à 5 passes décisives dans cette Coupe du Monde.
5: Je crois que c'est le meilleur passeur du tournoi.
4: Exactement, c'est le meilleur passeur du tournoi. Absolument. Et alors qu'on a une intervention de Bradley Barcola qui parle notamment de la concurrence avec Désiré Doué. On va l'écouter tout de suite.
6: Bah déjà, Désiré, il avait tout dit. Hein. Moi, à chaque fois que je joue avec lui, c'est un vrai plaisir. On s'entend super bien. Il m'a fait énormément de passes des au PSG ici, je ne sais pas encore, mais on arrive à très bien jouer ensemble, donc c'est top. Et aujourd'hui, bah, j'étais content de commencer. Et à chaque fois que je sois titulaire ou remplaçant, j'essaie d'apporter ce que je peux à l'équipe. Et aujourd'hui, ça a bien marché, donc je suis content.
4: Bradley Barcola, donc, qui a parlé au micro de Bein Sport pour notamment parler de sa relation avec Désiré Doué. Je vous propose que, donc il est 1h32, qu'on écoute deux morceaux, notamment un morceau de Favé en collaboration avec qui? Avec R2.
5: Ah bah oui.
4: Oui, on va s'écouter ça, le morceau Comme Avant. Tu te souviens de ce morceau, R2?
7: Ouais, on a clippé en Espagne.
4: On l'a clippé
7: dans le micro?
4: C'est mieux.
7: Ouais. Ok, on a clippé en Espagne, c'était génial.
4: Magnifique. On va s'écouter ça et juste après on écoutera un morceau de Soa Lune qui était venu nous voir à la régulière et un morceau avec Genesio extrait de son dernier album. On écoute ça tout de suite.

0: On vient d'écouter un morceau donc de Soilune et Genesio, un morceau qui s'appelle Belle Présence sur le dernier album de Soilune qui s'appelle Offshore. Et juste avant, c'était un morceau, une collaboration entre Favé et un de nos invités ce soir, R2.
1: À la régulière, Mehdi Maizi, Diran Fall sur France Inter.
2: Mbappé, il est plus fort que Messi. Mbappé, il est plus fort que Messi.
3: Ya ya ya ya.
4: J'ai envie de dire ça. Mbappé,
2: il est plus fort que Messi.
3: Ya ya ya ya.
0: Alors nous avons une mission, c'est faire de ce morceau sorti en janvier 2023 un tube, idéalement un morceau de Charlito qui s'appelle Bappé. J'aimerais que ce morceau ait une deuxième vie.
5: Bah oui, mais pour moi c'est un sans faute, on le passe à 1h38. Là ça y est, là il va y avoir une embellie.
0: France donc Paraguay. Ce sera le 8ème de finale de
5: exactement,
0: la France.
5: Exactement, samedi.
0: Et il y a d'autres matchs, évidemment. Demain, enfin, à 3h du matin, tout à l'heure, il y a Mexique-Équateur.
5: Ouais.
0: C'est un autre 16ème de finale. Et mercredi, on va avoir aussi quelques gros matchs. Donc demain, heure française, à 18h, il y aura Angleterre contre le Congo.
5: Absolument, et d'ailleurs entre 17h et 18h, le mag à la régulière sera consacré à l'Angleterre.
0: Absolument, Grégoire d'ailleurs sera présent.
6: Avec plaisir, je ne dis pas de reçois beaucoup de messages qui me demandent des maillots de Cherki, pas que pour Mehdi. On me dit ça, voilà. Pas de favoritisme pour Mehdi.
5: Ils entendent là?
0: Bah oui, en fait,

0: On est à la radio, tu...
1: On est en direct ?
2: Ah ouais, carrément, je pensais...
0: Je pensais qu'on enregistrait l'émission
2: pour la mettre...
3: Et comme ça, demain, quand il n'y a pas de match, les gens disent, bon, attends, on va quand même s'écouter ça.
1: On va commenter dans le vide.
2: J'avais pas tilté.
0: Sinon, on t'aurait pas fait venir là, à cette heure-là.
2: Oui.
0: On aurait enregistré. On se serait fait un petit débrief à 10h du mat demain.
2: Non, j'avais pas tilté. Ok, c'est ok.
1: Il se réveille à 1h.
2: Coucou les gens, on est en direct.
0: Il y a des gens qui écoutent Charlie Do, là. Il y a des gens qui sont en train de découvrir Charlie Do.
2: Vous allez lui faire découvrir la SACM.
0: J'espère que c'est mon plus grand souhait. Effectivement, donc demain à 17h, une émission consacrée à l'Angleterre, au football anglais, avec Guiran et notamment Grégoire Margouton. Moi, je ne serai pas là demain. Il y aura également le Belgique-Sénégal à 22h. Ça, c'est un très gros match.
4: Le Père Congo, c'est
0: le micro, Sophie. Voilà, là, les amis, c'est extraordinaire.
1: Il le fait exprès, ce soir.
0: Là, il a vraiment collé le micro contre le torse. Ça, c'est pas possible.
2: C'est le running gag.
4: Tu vois, non, mais c'est... Non, nous, dans le cinéma, acteurs, tu vois, on a... Voilà.
5: Nous, dans le cinéma.
0: Nous prend de haut, nous.
4: Non, mais je veux dire que le rapport au micro qui est très particulier, tu vois. Et ce qui est marrant, d'ailleurs, c'est que ça, il m'est déjà arrivé, en fait, de tellement être pris par mon texte et tout ça, que d'avoir le gars qui est en train de m'installer le micro, je ne le vois pas. Je sais pas, et je sais même pas que mon micro est installé. Tu vois, et je finis par apprendre. Ah ben si, ton micro, on te l'a mis il y a 10 minutes, t'étais pas concentré, t'étais pas avec nous. Du coup, voilà, du coup, on est microté, je sais pas si ça se dit.
0: On
4: est microté sans même s'en rendre compte. Du coup, on a un rapport au micro, c'est un micro invisible. Dès que ça devient visible, moi, ça me...
0: Oui, toi,
1: ça te dérange.
4: Ouais, je sais pas, hein.
2: Ça va pas avec toi, t'es...
3: Mais c'est, c'est comme au cinéma, parce que parfois, on n'est pas microté, mais parfois, il y a quelqu'un, il y a un perchman qui a une le but, c'est de ne pas le regarder, de ne pas le voir. Donc, il veut pas voir ce micro.
4: On a interdiction de voir les micros.
0: Bah oui, t'es tout le temps dans ton personnage, en fait. Tu sors jamais du personnage, toi.
4: Si, heureusement, parce que sinon, je serais en train de chasser les voleurs dans Paris. T'imagines bien que. Non, je sors de là.
0: Belgique-Sénégal, effectivement, sera le 82e match de la compétition. Gros match, grosse affiche. Même si, moi, je trouve que. Moi, j'ai presque envie de mettre le Sénégal favori. Mm-hmm. La Belgique a pas montré grand chose depuis le début de cette compétition.
3: Je pense que ça peut se regarder dans les yeux. Après, fondamentalement, je ne mets aucun favori.
0: Belgique,
3: même
0: Sénégal.
3: Si mon favori dans mon cœur, c'est évidemment.
0: Mais Belgique, Sénégal,
3: non. Pour moi, je pense que le Sénégal, je trouve qu'ils sont favoris.
5: Hein. Ouais. Moi aussi, je pense qu'ils sont favoris.
4: Et en plus de ça, ils arrivent. Enfin, un peu désespérément à sortir des poules.
3: Exact.
4: Et ce truc là de se dire maintenant on a plus rien à perdre.
0: Ça peut déclencher, ça peut s'emballer.
3: La Côte d'Ivoire pendant sa CAN la Côte d'Ivoire pendant sa CAN en 2024. Il y a eu aussi le Portugal en 2016, les meilleurs troisièmes, la Grinta, le moment où le groupe se forme, où il y a un pacte qui se fait.
4: Allez, je pense qu'il y a un truc qui se
0: je suis dedans. Soufiane.
4: Je pense qu'il y a un truc qui fait que, enfin, on s'imagine déjà dehors, et le fait de savoir qu'on reste, ça amène un truc. Enfin, je veux dire, le rêve continue, et c'est, tu te dis, enfin, maintenant, on n'a plus rien à perdre. C'est comme
0: y a un des meilleurs exemples de ça. Moi, que j'ai en tête comme ça, c'est peut-être l'Euro 92 avec le Danemark. Mmh. Il n'était même pas prévu à la compétition, et qui, je crois, c'est après la chute de
6: Yougoslavie,
0: exactement. Ils vont à la compétition, du coup, alors que c'est même pas qualifié, et ils gagnent l'Euro. Il y a vraiment un truc comme ça qui a dû se passer dans leur tête, où tout était possible.
3: Mais je pense même que le Sénégal, au-delà de même de tout le contexte, je pense même que le Sénégal a une meilleure équipe que la Belgique.
0: Ouais, je suis d'accord avec toi. Aujourd'hui, moment, on se
3: parle complètement. Tout de suite, je pense qu'ils ont
0: sur le papier, oui.
3: Mais la Belgique, actuellement, je trouve. Même la Belgique, je trouve que c'est pas fou. Hein.
0: C'est
4: décevant depuis le début.
3: J'aime pas regarder leurs matchs. Franchement, là, ils ont joué contre qui là ? Ils ont mis un score là où Lukaku il rentre, il marque là, le dernier match.
4: Non, c'est pas là-dessus.
3: Non, ils ont joué contre Nouvelle-Zélande.
0: Contre la Nouvelle-Zélande,
3: exactement. Même là, ils gagnent, mais en vrai, des vrais Trossard et tout, je peux en parler. Quand t'avais Hazard avant, et là, tu te retrouves à une attaque, il y a Trossard, c'est le maker. Franchement, j'aime pas du tout la Belgique.
0: Ouais, je suis d'accord avec toi. Moi, j'ai surtout regardé leur match contre l'Egypte, le premier match, et j'avais pas eu tout emballé. J'avais trouvé l'Egypte supérieure. Autre match, États-Unis, Bosnie-Herzégovine, qui aura lieu exactement.
1: Oui. Enfin, mon rêve qu'ils se fassent sortir par la Bosnie-Herzégovine.
0: Ah ouais,
3: les États-Unis.
0: Je pense aussi.
3: Ils sont vraiment chauds. À ma grande surprise, ils sont vraiment chauds.
4: Ils sont chez eux.
0: Et puis voilà, il y a toujours ça aussi, les équipes à domicile qui sont portées forcément. Enfin, pas tout le temps d'ailleurs, hein, mais en tout cas, ça arrive, ça peut.
3: Vous en pensez quoi, par exemple, des États-Unis en termes de niveau?
1: Bah, c'est mid, quoi. Enfin, c'est pas ouais, dégueulasse.
6: Il n'y a pas un grand joueur. Je ne sais pas si Pulisic est disponible si, à nouveau aussi. Il joue à nouveau parce qu'il était un peu blessé. Non, en revanche, ils sont en mission. Là, ils sont en mission et pour la première fois, ils vont être favoris dans leur compète. Donc ça aussi, on va voir comment ils vont gérer ça. Pour la compète, c'est bien que le pays organisateur, même le Mexique, qui va souffrir contre l'Équateur, c'est cette nuit ou demain.
0: Cette nuit.
6: Bon courage au Mexique. C'est bien que les organisateurs soient là le plus longtemps possible. La Bosnie, c'est eux qui ont sorti l'Italie, non? Embarrassant.
0: Oui, exactement.
6: Voilà.
0: Exactement.
6: Eux viennent de loin aussi, donc eux seront sans pression. Ben, c'est intéressant de voir comment les Américains vont gérer ça.
0: Tout à fait. Mais alors, je vais pas mentir, j'ai pas vu les matchs des États-Unis, mais en tout cas, ils ont aussi très bien géré leur poule. Ouais. Et donc, ils joueront contre la Bosnie-Herzégovine. On a Espagne-Autriche, jeudi 21h, heure française. Espagne favorite, évidemment, mais une Espagne qui n'a pas complètement convaincu depuis le début de cette compétition. On a une belle affiche. C'est un Portugal-Croatie va avoir lui aussi.
6: Alors celui-là.
0: Celui-là, ça va être un match intéressant à observer qui sera à 1h du matin.
2: Ça, moi, je m'en lèche les babines.
0: Ouais. Tu t'en lèches les babines?
2: Ah ouais, je prends les babines là, et je les lèche. Vous aimez bien le Portugal dans cette compétition?
0: Non. C'est-à-dire que moi, avant l'instant. La compétition, comme beaucoup de personnes, je les mettais parmi les grosses équipes favorites. Forcément, là, je revois un peu les choses à la baisse, mais j'ai quand même envie de les voir. Il y a beaucoup d'ambition, il y a de belles équipes. Évidemment, c'est la dernière compétition de Cristiano Ronaldo. Il y a tout un storytelling autour de ça. Et puis, il y a une Croatie qui
2: est toujours là. Là. Qui est toujours là, dans tous les sports. Si moi, sur ce match, moi, je pense que la Croatie part quand même avec un avantage. Je pense que la Croatie part dans un meilleur élan que le Portugal, où ça a été difficile.
0: Ça a été poussif.
2: Où on a l'impression que limite, c'est. On faut qu'on force pour que CR il ait son petit but. C'était vraiment. Je trouve qu'il n'y avait pas. Là où la France, il y a une vraie cohésion qui se dégage, je trouve que le Portugal, c'est tout l'inverse. Oui. C'est une somme d'individualité qui a du mal à fonctionner. Même là où João Neves et Vitinha qui jouent toujours ensemble, j'ai l'impression qu'en sélection, ça ne marche pas, qu'ils n'arrivent pas à jouer ensemble.
7: Mais là, c'est Ruben Neves qui a joué à la place de.
2: Bah, je trouve que franchement, c'est. Je les vois sortir, moi.
0: R2, j'ai envie qu'il soit là à chaque
6: match. Ah ouais, mais il est bon et en différé et en direct.
0: Ouais.
6: C'est
0: là que... J'ai vraiment envie, je me sens mieux quand t'es là.
2: Non, je reviens.
6: Ce qui est sûr, c'est que le Portugal, il a besoin de son match, ce qu'on a appelé le match charnière tout à l'heure. Ils l'ont pas eu et c'est ce qui peut peut-être lancer enfin leur Coupe du Monde et débloquer l'affaire pour le Portugal.
1: Là,
6: pour l'instant, c'est très très bloqué, le Portugal.
1: C'est ça. Peut-être qu'eux aussi ont besoin de ce petit coup de fouet, cette petite remise en question pour qu'au final, ils démarrent bien leur.
2: Mais la Croatie sera un bon test. En vrai, on va savoir s'ils arrivent collectivement. Parce que pour moi, la Croatie, ça a toujours été ce collectif qui arrive à toujours être là quand il faut être là. Et face à un collectif, je pense que c'est soit tu as des individualités qui ressortent. Là, pour le coup, tu as CR7 en pointe. Et j'arrive même pas à savoir vraiment qui se dégage du collectif du Portugal finalement. Mmh. Est-ce qu'ils ont des. J'ai pas le souvenir d'un match où il y a un autre joueur qui met des buts. Et c'est vraiment difficile cette année. Pour eux, c'est je pense qu'ils vont sortir. Franchement, je les vois sortir.
1: En 16e ?
2: Ouais, je les vois sortir.
0: On va voir. On aura, alors, 5h du matin, jeudi. Ça va, 5h du matin. Un petit réveil.
2: C'est un début de journée.
0: Et surtout, pour cette affiche, Suisse-Algérie.
7: Ah bah oui.
0: Ouais.
7: Bah,
0: le réveil sera mis. Ouais. Et de toute façon, tu seras réveillé si l'Algérie marque.
1: C'est vrai.
0: Je te le dis.
2: Où que tu sois.
0: Où que tu sois.
1: Que je le veuille ou non.
8: Qu'elle est bizarre. Ouais. Franchement, elle est, tu peux te retrouver meilleur troisième et avoir limite un meilleur tirage qu'un deuxième. Tu vois, c'est...
7: Moi, c'est ça, en fait, que je trouve le plus particulier. C'est que là, en fait, le plus dur, c'était d'être éliminé. Au premier tour.
0: Et attention, pardon, parce que j'aimerais souligner quelque chose, c'est que dans sa dernière intervention, Soufiane Guérab
8: va
0: parler dans le micro.
9: Soufiane Guérab, il est plus fort que Brad Pitt. Soufiane Guérab, il est plus fort que Brad Pitt.
8: Je me prépare au prochain rôle avec
2: dans le Master Radio. C'est juste que tu dis, et en fait. Comme tu
0: j'aime bien comment R2 revient très vite sur le premier degré sur la dernière. T'aimes trop ça.
7: Il est énorme.
2: Je vais te dire un truc. On a passé session, il est plus rappeur aujourd'hui. Il est chroniqueur. C'est vrai, comme il l'a dit. En fait, c'était tellement difficile d'être éliminé que la phase de groupe, elle perd un peu de son sens. Il n'y a plus d'enjeu. En fait,
8: oui, c'est franchement.
2: T'as trois places. Ouais. Vraiment, si t'es vraiment éclaté aussi, tu termines dernier. Sinon, tu t'arranges pour gagner un match. T'es troisième, vas-y, tu passes.
8: Et j'ai peur qu'il fasse une future Coupe du Monde où finalement tout le groupe passe. Tu vois, et t'en as que un.
0: Et on on fait des poules juste pour les droits télé. Quoi. Ouais,
3: mais je trouve que là, c'est un peu. Il n'y a plus de. Y a, limite, il n'y a plus de. Là, tu as perdu. T'es obligé de gagner les deux derniers. Non, là, c'est.
7: Bon, t'as presque envie de dire. Moi, je suis presque tenté de dire. T'as envie qu'il y ait 64 équipes et plus de phase de poules que des matchs à élimination directe.
3: À la limite, hein. Parce que je trouve que des.

0: à des oreilles. Cool.
1: Vous en pensez quoi, vous?
2: Le tirage au sort, il est chaud. Hein.
3: Ouais, ah, bah, ouais,
2: il devient un peu trop important, le tirage au sort, dans ce
3: cas-là. Ah, mais vous vouliez beaucoup d'équipes, moi, je vous propose une
2: suite. Janine Fantino voulait beaucoup d'équipes, pas nous.
4: C'est vrai.
0: Mais je parle à Gianni. Vous, ça vous parle le format, comme ça, avec autant d'équipes?
5: Ça me déplaît moins que ce que je craignais.
3: Ouais.
5: Voilà, et je craignais de m'embêter, je craignais de pas avoir envie de regarder le Cap Vert ou la RDC, et en fait je suis content de ces équipes-là.
0: Pourquoi après, donc pourquoi ces deux équipes?
5: J'ai vu, c'est une belle équipe. J'ai vu un match sur trois en complet, hein, des petits bouts comme ça.
3: Ouais.
5: J'ai pas tout vu, hein. C'est pas bien d'ailleurs professionnellement, mais mais voilà, et je trouve ça bien de me dire qu'il y a deux semaines et demie de compète qui permettent des belles petites histoires, et que début juillet, là, allez, on arrête le cirque entre guillemets et on passe à l'élimination directe. L'élimination directe, ça, c'est un charme qui, qui n'existe pas ailleurs.
0: C'est la mort
5: subite. Et d'avoir un tour de plus d'élimination directe, je trouve ça sympa.
3: Moi aussi, ouais.
5: Le 16e me plaît bien. Voilà.
6: Moi, j'avais peur de ce tour de 16e. J'avais
5: l'impression tous les matchs sont sympas depuis.
3: Oui, mais justement, mais parce que
5: tous les matchs sont sympas.
3: Sur le papier, je me disais, c'est peut-être là où va y avoir les matchs les plus déséquilibrés. Et en fait, sur la vérité, c'est qu'il n'y a aucun match.
5: Il y en aura de moins
3: même
5: en moins.
3: Même si là, il se trouve que la France a largement dominé la Suède, mais globalement, là, les trois premiers jours, ça a été des matchs ric-rac qui se jouent.
5: Et c'est normal, la Suède n'est pas top 5, même pas top 10 européen.
3: Oui, mais voilà. On aurait pu aussi imaginer que l'Allemagne se dispose plus. Mais en fait, non, ils ont perdu. C'est-à-dire qu'il y a vraiment.
0: L'Allemagne, je trouve que c'est vraiment une équipe. Incompréhensible, vraiment, le fait d'avoir Wirtz et Moussiala en même temps avec un faux neuf en plus avec un Wirtz, c'est-à-dire là, il y a comme s'il y avait 3-10, ils jouent avec 3-10, c'est un truc de fou, ils jouent avec 3-10, ils jouent avec 3 joueurs qui peuvent jouer 10, en même temps ils ont Sané et en même temps ils mettent un Kimmich, on sait pas s'il est latéral droit ou s'il est milieu, en fait c'est une équipe qui.
5: Nagelsmann, il a pas réussi à faire ce que Deschamps arrive à faire avec.
0: C'est une équipe qui a aucun sens, donc pour moi c'était. Ils allaient perdre contre le Paraguay.
3: Moi je me disais, ils auraient pu passer le Paraguay. Je dis pas qu'ils auraient fait finale évidemment, mais.
7: Après, au final, c'est que le Paraguay c'est une équipe que nous on connaissait moins les joueurs, alors que beaucoup de joueurs allemands on les a vus jouer, on les connaît.
0: Ces sélections-là sud-américaines, un peu. Je me rappelle, en 2014, la France avait joué le Honduras.
3: Mm-hmm. Oui.
0: Je trouve que ces équipes-là, c'est des équipes qui sont chiantes. Un peu à la manière de l'Atlético. C'est des principes de jeu qui sont simples. On fait un 4-4-2 et on va défendre jusqu'à ce que nous, on ait une contre-attaque et qu'on marque sur un corner. C'est des équipes qui sont compliquées à jouer.
3: Mais surtout quand il y a une Coupe du Monde qui se joue sur le continent américain.
0: De fou.
7: R2, dis-moi la vérité, tu préfères le foot ou le rap?
0: Le foot.
7: Ah oui, c'est clair.
4: Alors, ça s'entend.
7: Ouais, quand je t'ai déjà vu parler de rap, il y a de la passion, mais pas autant.
0: Non, j'aime trop le foot. Je regarde. Là, pendant que j'étais en train de parler, mes potes ils m'appelaient pour dire ouais, tu veux regarder le Mexique. Ouais.
7: Tu vas le faire?
0: Oui, on va regarder le Mexique. Tranquillement.
6: Ouais, c'est la jeunesse, à 20 ans.
7: Ouais, tranquille.
4: Ils ont pas sommeil.
6: Demain, tu te réveilles le lendemain. Demain,
0: c'est une petite journée, ça va être carré, on va regarder un peu. Et en vrai de vrai, En fait, je trouve que c'est intéressant de voir justement ces équipes se développer. Des équipes comme le Mexique, c'est les outsiders, c'est les matchs que je préfère. Avec les outsiders, voir où ils vont arriver. Est-ce que le Mexique, ils sont capables d'aller en demi? Est-ce qu'ils sont capables d'aller. Est-ce que la Croatie, on aurait pu croire qu'ils iraient en finale? Moi, j'ai suivi toute la Croatie en 2018. J'ai plus regardé la Croatie que la France, pour te dire la vérité. Parce que j'aime bien cette culture des petites équipes. Qu'est-ce qu'ils vont faire? Et du coup, je suis un peu toutes les histoires. Hein. J'essaie de comprendre.
3: Magnifique.
8: Tu peux bien préparer tes chroniques, du coup, pour.
0: Fort. Merci, France Inter.
7: C'est une nouvelle vocation. C'est une nouvelle vocation.
0: Je veux mon CDI.
3: Hey. On verra. Mais reviens quand tu veux.
0: Ouais, je suis chaud.
7: Dommage que Nathalie Yaneta, patronne des sports ici à Radio, à la maison, enfin Radio France, n'était pas vue en action.
0: Elle n'a pas vu cette performance.
4: Enfin, là, il y aura les rediffs. On va lui envoyer.
7: On fera passer le message. Exactement. Écoutez, donc, cette soirée va s'achever.
3: Déjà
7: tranquillement, oui, déjà après 4 heures passées ensemble, évidemment. Et donc, la France qui se qualifie pour les huitièmes de finale de la Coupe du Monde 2026 et qui jouera donc contre le Paraguay qui a sorti l'Allemagne au tir au but.
3: Absolument.
7: Pas de bêtises.
3: Absolument, après 1-1. Après, dans le temps additionnel et même après les prolongations, il y avait un partout.
7: Tout à fait. Merci beaucoup, merci à toutes les personnes d'avoir été présents quand même. R2, l'actualité, c'est quand même, il y a un EP qui est sorti il y a pas longtemps, on peut le dire.
0: Oui, on peut le dire.
7: Jeune et innocent.
0: Ouais, à côté de ma vocation qui vient de se créer tout à l'heure, là, je reste un artiste et j'ai sorti un EP intitulé Jeune et innocent, 5 titres. Ça s'écoute facilement.
7: Et pas mal de festivals aussi cet été.
0: De fou. Là, vendredi, je fais les Ardentes. C'est ma première fois aux Ardentes.
7: Incroyable.
0: Ça va être un moment très sympa. Je vous invite à tous venir.
7: Ah, on viendra.
0: Si vous avez du temps.
7: Tous ensemble, on vient, main dans la main là. Ouais.
0: Ouais. Et à côté de ça, bah, franchement, c'était très cool et je suis très content d'être venu.
7: Bah, merci beaucoup. Tu reviens vraiment quand tu veux. Premier degré. Cyrine Boulanoir et Sofiane Guérab. Il y a le film La Bombonera qui sort.
1: Le 5 août.
7: Le 5 août, exactement, merci beaucoup. Idolina Almeida qu'on retrouve sur les réseaux sociaux.
4: Tout à
7: N'hésitez
4: fait.
7: N'hésitez pas à aller la suivre. Grand Margot,
5: à demain.
7: À demain.
1: Et d'ailleurs, juste pour info oui. ceux qui veulent découvrir Bombonera dans le sud là prochainement, le 2, le 3, le 4, le 5, je crois.
3: Ouais, ouais.
1: On fait une tournée un peu, on fait Marseille, Toulouse,
7: Toulon,
1: Narbonne. Voilà, c'est 2, 3, ceux 4, qui veulent juillet. Avoir l'ambiance.
7: Ouais,
1: voilà, début ambiance juillet, stade. Là, ouais. Parce que c'est ce qui ressort de, des films, je suis désolé, je fais le petit
7: ouais,
1: truc.
7: Ouais, mais
1: ce qui ressort de ce film là, c'est vraiment avoir vraiment une ambiance de stade dans une salle de cinéma, rester toujours dans l'état d'esprit de la Coupe du Monde, en même temps voir voilà, une histoire. Incroyable avec cette histoire de cette petite qui va voilà.
7: Merci beaucoup, je suis désolé parce que je vais ranger maintenant en fait, et merci à toutes les personnes qui nous ont aidé à réaliser cette émission. Vous écoutez France Inter, il est 2h et tout de suite les informations avec Hugo Marceau. Bonsoir Hugo.
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10: Bonsoir Mehdi, bonsoir à toutes et à tous. On est en mission, les premiers mots de Didier Deschamps à New York. Après la victoire de son équipe de France, les Bleus souverains face à la Suède ce soir en 16e de finale de la Coupe du Monde. Victoire sans trembler, 3-0 avec un troisième doublé de Kylian Mbappé dans la compétition. Bradley Barcola complète la colonne des buteurs. Place au Paraguay désormais en 8e de finale. Ce sera samedi 23h à Philadelphie. Un peu plus tôt, la Norvège d'Erling Haaland s'est qualifiée. T'es également victoire 2-1 contre la Côte d'Ivoire à suivre Mexique-Équateur à 3h. Puisqu'on parle de sport, parlons des frères Lebrun, Alexis et Félix, qualifiés cette nuit pour les 8e de finale du United Smash de Los Angeles, l'un des 4 tournois majeurs de la saison. Et puis en tennis, autre majeur, Wimbledon à Londres, retour manqué pour Serena Williams. La reine américaine a été battue ce mardi soir au premier tour en 3 sets par l'Australienne Maya Jones, 87e mondiale à 44 ans. L'ancienne numéro 1 mondiale rejouait en simple pour la première fois depuis près de 4 ans. Les vagues de chaleur qui touchent le mondial aux États-Unis, l'est de l'Europe également, 39,5 degrés, température record à Split en Croatie ce mardi. Et toujours certains départements en France, 4 ce mercredi, restent en vigilance orange, les deux Corses, les Alpes-Maritimes et le Var. Par ailleurs, 6 départements du Sud sont placés en vigilance rouge par Météo France, risque d'incendie très élevé dans le Gard, les Pyrénées-Orientales, l'Aude, l'Hérault et le Vaucluse et les Bouches-du-Rhône. Les Bouches-du-Rhône où tous les massifs forestiers sont fermés pour la journée, indique la préfecture. Premier tour le 18 avril 2027, le deuxième 2 semaines plus tard, le 2 mai. On connaît désormais les dates pour la prochaine élection présidentielle. Elles seront entérinées ce mercredi en Conseil des ministres. Le Rassemblement national visé par une nouvelle enquête pour détournement de fonds européens, des perquisitions ont eu lieu ce mardi au domicile d'anciens prestataires de communication du parti. C'est le président du RN, Jordan Bardella, qui le confirme. L'enquête est menée dans plusieurs pays d'Europe. Un couple placé en garde à vue pour meurtre sur mineur en Haute-Garonne annonce ce mardi du parquet de Saint-Gaudens. Il s'agit de la mère et du beau-père d'un enfant de 3 ans retrouvé mort lundi dans leur maison. Tous deux sont âgés de 22 ans. Des coups volontaires ont entraîné la mort de l'enfant, précise le procureur. À Paris, les employés du SAMU social de Paris reconduisent la grève ce mercredi. Mobilisation entamée depuis une semaine et qui a fortement perturbé l'activité du 115 pendant la canicule. Enfin, davantage de temps auprès de son bébé, une indemnisation en prime. C'est ce dont vont pouvoir bénéficier à partir de ce mercredi les jeunes parents. Le nouveau congé de naissance entre en vigueur. Il peut durer 1 à 2 mois selon les choix de chacun, en plus des congés parentaux.
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